0: cette affirmation. Le professeur titulaire à l'École supérieure d'affaires publiques et internationales de l'Université d'Ottawa, Thomas Juneau, estime qu'il faut demeurer prudent face à la suite des choses.
1: Il y a quand même certaines indications qu'il y a eu du progrès dans les négociations au cours des derniers jours, des dernières semaines. Est-ce que ça veut dire qu'une entente est vraiment sur le point d'être annoncée? Peut-être, peut-être que non. Avec M. Trump, on peut être surpris. Si c'est le cas, il faut bien comprendre, par contre, qu'une entente, ce ne serait pas un accord de paix, même si le terme est utilisé des fois. Ça serait une entente qui prolongerait le cessez-le-feu de façon plus durable et qui remettrait à plus tard les négociations sur les enjeux beaucoup plus profonds entre les deux pays, comme le programme nucléaire iranien, son programme de missiles, etc.
0: Donald Trump a ajouté que le blocus des ports iraniens resterait en vigueur jusqu'à la finalisation d'un accord. Et de retour chez nous, le projet de loi caquiste permettant à une personne de connaître les antécédents de violence conjugale d'un partenaire intime a été adopté à l'Assemblée nationale à Québec juste avant la fin des travaux parlementaires demain. La loi prévoit qu'une femme qui a des inquiétudes pour sa sécurité ou celle de ses enfants pourra faire une demande de renseignement à la police. La mesure a été surnommée « Loi Gaby Renault » en référence à une femme morte en septembre dernier, présumément tuée par son conjoint qui avait des antécédents de violence. La sœur de Gaby Renault, Rachel, a tenu des propos émouvants en point de presse.
2: Aujourd'hui, aucune loi ne pourra ramener Gaby. Aucune loi ne pourra effacer la douleur de ses enfants, de ses proches ou de toutes les personnes qui l'aimaient. Mais aujourd'hui, nous pouvons donner un sens à son héritage. Nous pouvons transformer une tragédie en action. Nous pouvons faire en sorte que sa voix continue d'être entendue. Et nous pouvons sauver des vies.
0: D'autres projets de loi ont été adoptés, dont celui interdisant la vente de boissons énergisantes caféinées aux moins de 16 ans et celui pour protéger les consommateurs contre les pratiques abusives de revente de billets. Et le gouvernement Carney inaugure une stratégie alimentaire afin de permettre aux Canadiens d'avoir plus facilement accès à des aliments locaux à des prix abordables. Le plan présenté à Toronto par le premier ministre Carney prévoit des investissements $2 milliards pour construire des centres de distribution alimentaire où les petits détaillants pourront s'approvisionner directement auprès des agriculteurs. Ottawa allouera aussi $750 millions aux serres et à la culture hydroponique au pays pour encourager la production de fruits et légumes toute l'année, y compris dans les communautés nordiques. Et le report de l'ouverture du pont Gordie Howe survient dans un contexte de tension commerciale entre le Canada et les États-Unis. Ottawa tente toujours de faire débloquer les pourparlers en vue de la révision de l'accord Canada-États-Unis-Mexique avant la date limite du 1er juillet. Les ambassadeurs des deux pays, qui étaient réunis lors d'un sommet à Toronto aujourd'hui, reconnaissent que les négociations pourraient se dérouler plus rondement. Estelle Côté-Sroka a préparé ce qui suit.
3: Make your case. Make us an offer.
4: Faites-nous une offre. L'ambassadeur des États-Unis au Canada, Pete Hoekstra, se fait le porte-voix du président américain Donald Trump, qui a déclaré qu'il ne cherchait pas à renouveler l'accord Canada-États-Unis-Mexique. L'ambassadeur américain estime que les Canadiens ont du mal à communiquer leur message, ce qui rend les négociations difficiles.
5: What they're saying is not necessarily what America is hearing. And that's really tough in negotiations.
4: Son homologue canadien, Mark Wiseman, lui donne raison.
6: We have to remind Americans.
4: Nous devons rappeler aux Américains, dit-il, pourquoi le Canada est important.
6: How important Canada is to them.
4: Le premier ministre Mark Carney minimise les tensions entre les deux pays et assure que le report de l'ouverture du pont Gordie Howe n'a aucun lien.
7: Pas nécessairement un lien entre les deux, les discussions techniques sur le pont. Il n'y a pas de drame, OK, là. Et puis, des discussions commerciales en ce qui concerne l'acier.
4: C'est dans ce contexte que Mark Carney, le président américain, se rencontreront dans les prochains jours, alors qu'ils participeront tous les deux au sommet du G7 en France. Pour l'instant, aucun tête-à-tête n'est prévu. Ici Estelle Côté-Sroka, Radio-Canada, Ottawa.
0: Et le coup d'envoi de la Coupe du monde de soccer 2026 a été donné cet après-midi à Mexico. Et c'est l'un des trois pays hôtes, le Mexique, qui a marqué le premier but du tournoi avant de remporter la partie 2-0 contre l'Afrique du Sud. Dans les rues de Toronto, l'ambiance était à la fête à la veille du premier match de l'équipe du Canada.
8: Tu vois beaucoup de gens dans les rues en mettant le maillot de leur pays. Demain, ça sera encore plus chaud quand le Canada va jouer, donc j'ai hâte pour ça.
9: Oui, c'est très amusante. Il y a de la musique, il y a le street soccer. C'est vraiment multiculturel.
10: C'est magnifique. J'adore l'atmosphère.

C'est contre la Bosnie-Herzégovine que les Canadiens entameront leur parcours demain dans la ville reine. Voilà, c'est sur cette information que se conclut votre bulletin de nouvelles. Le prochain rendez-vous est dans une heure.

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1: Dans cet épisode, on présente des récits et des propos parfois lourds qui pourraient être difficiles à entendre pour certaines personnes. On y parle notamment de suicide. Je préfère vous en avertir.
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2: Quand on a commencé à faire des recherches sur le sujet, il y avait des survivants dans le milieu qui disaient qu'ils avaient vécu des thérapies de conversion. Puis les gens étaient comme, mais voyons, au Canada, ça se peut pas, ça se passe pas. C'est où, genre, ils ont vécu ça, tu sais, dans les années 50 ou 60, des choses comme ça. Puis, tu sais, nous autres, on était comme, ben, sont où les données canadiennes?
1: Olivier Ferlat est professeur à l'École de santé publique de l'Université de Montréal. Son domaine d'expertise et de recherche, c'est la santé mentale des membres des communautés LGBTQ+, et comment elle peut être influencée par différents aspects de la société, comme l'intolérance, la stigmatisation, le rejet, la violence. Et ce que ses collègues et lui se sont dit, c'est que s'il y a bien une chose qui peut bouleverser l'équilibre psychologique d'une personne, c'est une thérapie de conversion. Donc, ils se sont penchés sur le sujet, d'abord pour savoir, est-ce que ça existe vraiment chez nous?
2: On a vu qu'il n'y avait aucune étude qui avait été faite au Canada.
3: Il n'y avait rien.
2: Il n'y avait rien. Il n'y avait jamais personne qui avait publié des données sur les thérapies de conversion au Canada.
3: Et là, on est en quelle année?
2: Puis ça, on est en 2018-19.
3: C'est hier.
2: Ce que je vois, c'est qu'il y a tellement un tabou là-dessus, en recherche ou dans les interventions au milieu de la communauté. Puis je pense que c'est ce qui me motive un peu à faire de la recherche là-dessus. C'est briser un peu le tabou.
1: Ils sont donc quelques chercheurs à travers le pays à avoir collaboré pour mener une étude auprès de plus de 9000 personnes homosexuelles, bisexuelles, trans ou non-binaires. Les données recueillies ont été analysées, puis ils ont enfin pu mettre un chiffre sur cette réalité-là.
2: Donc, il y aurait à peu près 10 % des gens qui auraient subi une thérapie de conversion.
1: 10 % des personnes des communautés LGBTQ+. Une sur 10. Faites le calcul. On estime que ça représente près de 100 000 personnes dans tout le pays. Puis jusqu'à il y a quelques années, on savait même pas que ça existait ici.
2: Mais tu sais, c'est des sujets tellement tabous, on n'en parle tellement pas. Fait que c'est tellement invisible, tu sais, dans notre communauté. Fait que tu sais, moi, j'ai pas subi une thérapie de conversion, puis j'avais jamais eu une personne proche de moi qui m'avait dit « moi, j'en ai subi une ». Et mais depuis que j'ai commencé à m'intéresser à ce sujet-là, j'ai appris que des amis à moi, proches ou des gens que je connaissais, avec qui je travaillais depuis peut-être 10 ans, avaient subi des thérapies de conversion.
1: Les thérapies de conversion sont méconnues, invisibles, cachées. Le problème qui fait qu'elles passent si souvent inaperçues, c'est qu'elles peuvent prendre tellement de formes différentes. Mais ce qui change pas, c'est la détresse, la solitude et le vide qu'elles peuvent causer. Des dégâts parfois irréparables. Je m'appelle Jocelyn Lebeau et vous écoutez « Fais un homme de toi ».

0: Mes parents soupçonnaient. Ils soupçonnaient que j'étais homosexuel parce que j'aimais pas les sports. Je jouais avec les filles. Je regardais les photos de beaux hommes dans les journaux et des choses comme ça. Là.
1: On a rencontré Robert sur la véranda d'une maison centenaire en bois qui a été construite par son grand-père sur le bord d'une rivière du New Hampshire. C'est un Américain qui habite aujourd'hui au Québec. Il a été professeur d'anglais à l'Université du Québec à Chicoutimi et ses étés, il les passe dans ce chalet familial-là comme durant son enfance. Aujourd'hui, septuagénaire, les cheveux blancs, il nous montre ses vieux albums photos.
2: Ça, c'est vous, ça?
0: Oui.
2: Ah! Attendez, attendez.
0: À l'école élémentaire.
2: À l'âge de 11 ans, 11 ans. En cinquième année.
0: Oui. Ah, ça, c'est ma première blonde, là. Elle était ma voisine en Washington.
2: Hey, on vous voit tellement souriant, donc vous étiez bien avec elle.
0: Ben oui.
1: On est ironique, bien sûr, parce que Robert est gay. Il se souvient de ce que son orientation sexuelle impliquait, alors qu'il grandissait dans une famille prude de la bourgeoisie américaine.
0: Mes parents avaient peur que je sois homosexuel et ils ont demandé à mon médecin de me dire que c'est pas acceptable. Et puis, alors, j'allais voir mon médecin. J'avais 14 ans, je pense, 15 ans. Il m'a dit, tu ne devrais pas être homosexuel parce que les homosexuels sont une menace pour la sécurité nationale s'ils travaillent pour le département d'État. Alors,
2: mais qu'est-ce que ça vous fait d'entendre ça alors que vous avez 14 ans?
0: Ah, j'avais honte, j'avais peur. Je savais que cette idée venait de mes parents. Ils voulaient que le médecin règle mon cas là, en disant une phrase. J'étais tellement stupide.
1: À 16 ans, il est envoyé dans un collège élitiste du New Hampshire où il n'y a que des jeunes hommes.
0: J'avais un camarade de chambre qui avait 16 ans aussi, et lui venait d'une famille américaine très importante.
1: Il s'appelait Jeffrey. Et un jour, Jeffrey a confié à Robert qu'il s'était récemment rendu dans un bordel pour perdre sa virginité, mais que physiologiquement, ça n'avait pas fonctionné pour lui. Il n'avait pas été excité.
0: Il avait honte, il avait peur, il se posait des questions. Alors, il m'a confié son secret. Alors, j'ai dit, Jeffrey, tu me confies ton secret. Maintenant, je veux te confier mon secret. Tu seras la première, la seule personne au monde qui le sache. Je suis homosexuel.
2: Comment il a réagi?
0: Je crois qu'il a surtout surpris par mon honnêteté et mon courage en disant la vérité. La vraie réaction, c'était le lendemain soir. J'étais en train de lire, d'étudier mon manuel d'histoire américaine. Et Jeffrey, il se déshabille devant moi. Il se présente devant moi tout seul, tout nu. Alors évidemment, je n'ai pas pu résister à cette invitation. Et nous avons fait l'amour. C'était ma première expérience sexuelle. Et c'était pour lui aussi la première expérience sexuelle de sa vie. Alors, il ne pouvait pas vivre avec l'idée qu'il avait trouvé du plaisir avec un garçon et qu'il n'avait pas trouvé du plaisir avec une femme. Il ne pouvait pas vivre avec cette idée.
1: Dès le lendemain, honteux de la relation qu'il venait tout juste d'avoir, Jeffrey a tout dévoilé aux autorités de l'école. Et Robert a été aussitôt convoqué chez le doyen.
0: Le doyen me dit, normalement, tu serais exposé sur le champ, mais on va faire une preuve de charité à ton égard parce que tu es un nouvel élève ici. Tu peux rester à l'école à la condition que tu vois un psychiatre. Chaque semaine que j'étais à l'école, on nous a séparés, Jeffrey et moi, évidemment. Lui, il avait son psychiatre, moi, j'avais mon psychiatre. Et chaque vendredi après-midi, pendant 2 ans, il fallait que j'écoute le discours homophobe d'un psychiatre qui voulait changer mon orientation sexuelle. Je me disais des choses comme... S'il pensait que tu es homosexuel, tu n'aurais jamais d'amis, tu n'aurais jamais d'emploi. Tous les homosexuels finissent comme des clochards. C'était son discours qui me répétait chaque semaine pendant 2 ans. J'étais tellement jeune, hein. Tu sais, 16 ans, là, on a tendance à croire ce que dit un adulte. Surtout si cet adulte-là est un médecin. Mais plus le temps évoluait, plus je me rendais compte qu'il était fou et que sa thérapie de confession était un fiasco et que c'était farfelu, que c'était ridicule. Et puis, j'ai vu qu'il me détruisait. Il me détruisait.
1: Pourtant, il est possible que son psychiatre ait eu de bonnes intentions et qu'il ait tenté de façon très maladroite de guérir Robert. Parce qu'à cette époque-là, dans les années 60, l'homosexualité était considérée comme une maladie. Pour bien comprendre les thérapies de conversion aujourd'hui, on doit expliquer d'où elles viennent et comment elles ont évolué. Et le point de départ, c'est que d'aussi loin qu'on se souvienne, aussi loin qu'on puisse remonter dans l'histoire de la civilisation humaine, les comportements homosexuels ont toujours existé. Mais depuis des siècles, ils sont condamnés par plusieurs religions.
3: C'est une sexualité qui est perçue comme allant à l'encontre du dessein de Dieu qui a créé la sexualité à des fins de reproduction. Or, la sexualité homosexuelle est vue comme étant une sexualité qui ne peut pas aboutir à la reproduction. Donc, en ce sens, elle est contre nature.
1: La sociologue Lynn Chamberlain a longtemps étudié les formes de discrimination envers les minorités sexuelles. Ce qu'elle m'a expliqué, c'est qu'à travers l'histoire, la perception négative de l'homosexualité a influencé la création de lois dans plusieurs empires ou pays d'Europe, dès le Moyen Âge et même avant. L'homosexualité est alors un crime qui peut mener à la prison ou même à la peine de mort. Puis, au cours du 19e siècle, après la religion et les gouvernements, c'est au tour de la science de se mêler de l'homosexualité.
3: On va voir émerger des discours qui prennent la forme de savoir et qui sont des discours qui vont essayer de trouver des causes à l'homosexualité, qui vont justement endosser cette idée que les homosexuels ont une biologie particulière ou ont une identité psychologique particulière. Et là, on considère que c'est une dégénérescence. On considère que c'est dans la biologie, c'est dans le cerveau. Il y a une variété de traitements qui vont être développés. Et ces traitements-là, qu'on appelle maintenant des thérapies de conversion, en fait, vont de l'hypnose, des traitements d'électrochoc, ou de provoquer artificiellement des crises épileptiques.
1: On va utiliser la lobotomie, des traitements à base de LSD, des greffes de testicules provenant d'hommes hétérosexuels.
3: Il va y avoir aussi des traitements horribles au sens de manipulation hormonale. Les nazis, par exemple, vont faire de l'expérimentation, différents traitements hormonaux, y compris la castration. Dans les années 50-60, on va graduer les traitements. C'est-à-dire qu'on va continuer de donner des traitements qu'on appelle aversifs, c'est-à-dire associer des images susceptibles de provoquer le désir homosexuel à une réponse négative. Donc là, on va donner des électrochocs plutôt sur la main, le pénis, plutôt que des électrochocs au cerveau.
1: Mais selon la littérature scientifique de l'époque, rien de tout ça semble réellement avoir fonctionné.
3: En général, les traitements sont expérimentés auprès d'un très petit nombre de personnes. 5, 10, 3. Donc, c'est toujours trop peu pour conclure quoi que ce soit.
1: En 1969, le gouvernement canadien décriminalise l'homosexualité. Et 4 ans plus tard, l'Association américaine de psychiatrie vote pour que l'homosexualité soit retirée de sa liste de troubles de santé mentale. Graduellement, le domaine médical et thérapeutique se retire des guérisons de l'homosexualité. Et c'est à ce moment-là que la religion prend le relais pour combler le vide. Elle n'a jamais cessé de voir l'homosexualité comme un péché, et donc différents services, organismes et camps religieux sont alors créés pour tenter de guérir, entre guillemets, l'orientation sexuelle d'une personne. Des initiatives qui s'approprient les concepts abandonnés par la psychiatrie. Et c'est pas mal cette situation-là qui a prévalu au cours des dernières décennies. Donc aujourd'hui, on est au point où 10 % des membres de la communauté auraient vécu des thérapies de conversion. Les statistiques obtenues par Olivier Ferlat et d'autres chercheurs indiquent que ça se passe dans toutes les provinces du pays, même si ça varie un peu. On en retrouve davantage en Colombie-Britannique et au Manitoba, un peu moins au Québec. Et il y en aurait autant en ville qu'en région rurale. Les jeunes et les personnes trans seraient particulièrement ciblées. Et du côté des femmes lesbiennes, on a peu de données canadiennes, mais elles seraient peut-être un peu moins touchées que les hommes gays. Ce qu'on sait également, c'est que c'est un enjeu qui concerne aussi les communautés autochtones ainsi que les immigrants qui ont parfois vécu ces pratiques-là dans leur pays d'origine avant d'arriver ici. Certains Canadiens se rendent même dans d'autres pays, comme aux États-Unis, pour suivre des thérapies qu'ils n'arrivent pas à trouver ici. D'une manière ou d'une autre, ce terme-là, thérapie de conversion, il n'est jamais utilisé par ceux qui les offrent. C'est sûr qu'ils vont pas s'afficher ouvertement. Ils vont plutôt parler d'encadrement religieux, de thérapie réparatrice, de libération, de restauration de l'identité, de réorientation sexuelle ou de délivrance. Tous des termes qui entretiennent le flou pour ceux qui les subissent et qui font que ça peut prendre bien du temps avant qu'une personne prenne conscience de ce qu'elle a réellement vécu. Elle peut donc subir ces thérapies-là pendant des années en essayant les différentes approches qu'on lui propose.
4: Ça va super loin, c'est une énorme diversité de pratiques, c'est compliqué à dire juste c'est quoi les thérapies de conversion, c'est quoi? Ben, c'est plein de choses, c'est dur à cerner et puis c'est là aussi...
1: Élisabeth Dromaire est étudiante en psychologie et dans le cadre d'une étude, elle a interviewé une vingtaine de personnes qui ont vécu des thérapies de conversion. Selon les définitions courantes, on parle de thérapies qui doivent être organisées. C'est pas juste un commentaire homophobe ou une désapprobation de l'orientation sexuelle ou d'identité de genre d'un individu. C'est plutôt une pratique, un service qui est mis en place, de façon répétée ou non, dans le but précis de changer la personne. Bien sûr, il y a les camps de conversion comme ceux qu'on voit aux États-Unis, mais ça, il y en aurait peu ici au Canada. En fait, le type de thérapie de conversion le plus fréquent, ce sont des séances avec un simili-thérapeute. Au début de l'épisode, Robert nous parlait des discours menaçants de son psychiatre de l'époque. Mais c'est vraiment plus le ton qui est utilisé par les pseudo-thérapeutes d'aujourd'hui. Ils vont plutôt avoir une approche apparemment bienveillante. Ils vont écouter la personne et explorer son passé, un peu comme le ferait un psychologue. Mais le problème, c'est leur prémisse de base. La conviction que tout le monde n'est normalement hétérosexuel, mais que certains traumatismes d'enfance peuvent altérer nos désirs et nous aligner dans le mauvais chemin. Selon cette conception-là, l'homosexualité serait donc un défaut de fonctionnement déclenché par un événement ou des situations de notre jeunesse. Pour eux, tu ne peux pas être gay et normal.
4: C'est de la psychostupidité, honnêtement, parce que c'est comme souvent, c'est par exemple, ah, t'es gay parce que ta mère était trop présente dans ta vie puis ton père pas assez. Ah, t'es gay parce qu'il y a ci, il y a ça qui est arrivé avec tes parents. Donc, c'est de la psychologie à dessous. Il y a des organisations qui vont dire, ah, ben, vous venez, nous, on fait pas des thérapies de conversion, on fait de la psychothérapie. Fait qu'on va régler vos traumas, puis quand vous allez plus être traumatisé, après, vous allez plus être gay.
1: Quand j'entends ça, j'en reviens juste pas. C'est tellement humiliant, tellement invalidant de dire que qui je suis, c'est le résultat d'un problème. Je sais que c'est naïf, là, mais je peux comme pas croire qu'il y a encore du monde qui pense comme ça.
4: Sinon, il y a des groupes aussi où est-ce que justement, il y a des cahiers, il y a des exercices, il y a des choses à faire. Il y a des gens avec qui tu parles dans un groupe. Tu dis, ah oui, moi, j'ai du mal avec mes attirances envers les hommes. Sinon, ça peut être beaucoup la prière. Ça peut être des études religieuses, donc étudier la Bible, voir comment la Bible parle de l'homosexualité, qu'est-ce qu'elle leur dit. Souvent, c'est pour faire peur aux gens, pour leur dire, ah, ben, si vous êtes gay, vous allez aller en enfer, vous allez devenir des pédophiles, vous allez avoir comme toutes les maladies du monde, puis mourir.
1: Comme on l'a entendu dans le premier épisode, il y a aussi des jeûnes, des séances d'exorcisme, et dans certains pays, il y a ce qu'on appelle des viols correctifs. Un homme pourrait violer une femme lesbienne pour la forcer à découvrir une relation hétérosexuelle en espérant la faire changer de camp. Et puis, il y a des gens à qui on apprend à se punir lorsqu'ils ont une pensée homosexuelle. Par exemple, garder un élastique au poignet. Et chaque fois qu'on a un désir, on tire dessus et on lâche pour se pincer la peau. Une sorte de micro-punition. L'idée derrière ça, c'est de se conditionner à associer nos désirs à un désagrément. Pire encore, Dans certains cas, dont ici au Canada, des hommes ont été encouragés à se promener au quotidien avec un petit pot contenant un échantillon de leur matière fécale. Et chaque fois qu'ils éprouvent du désir pour un autre homme ou qu'ils pensent à la pénétration anale, ils sont encouragés à ouvrir le pot pour en sentir l'odeur répugnante, afin qu'ils associent leur désir à du dégoût, en espérant que ça change leur orientation sexuelle profonde. Donc, il y a vraiment plein de sortes de thérapies de conversion, puis c'est ce que nous ont raconté tous les gens qu'on a rencontrés au fil de nos enregistrements.
5: J'étais vraiment des thérapies un à un avec thérapeutes. Donc, on essaie d'explorer un petit peu pourquoi il y avait un changement quelque part, tu sais, mais ils ne se déclaraient pas comme spécialistes pour la conversion, mais ils m'accompagnaient là-dedans. Ça variait beaucoup.
6: My minister at my church got all...
7: Le pasteur de mon église avait mis la main sur une collection de cassettes accompagnées d'un livre. Et le contenu de tout ça servait à tenter de découvrir pourquoi on était homosexuel.
8: On avait, je pense, des rencontres Skype. Je pense que c'est plus de dire « faut que je ferme la porte à l'homosexualité ». Mais eux, ils vont jamais dire ça comme ça. T'sais, c'est une histoire de conviction, c'est une histoire de t'en remettre à Dieu. Tu donnes aucun choix. C'est soit t'es ostracisé ou soit tu fais ça. Là,
9: C'était traumatisant d'être là devant 500 personnes et d'avoir des hommes en train de dire, de crier à voix haute, « sors de lui, démon », des choses comme ça. Et je sais que je peux pas quitter parce que si je quitte, ils vont dire que c'est le démon qui me contrôle. Donc, j'ai pas vraiment le choix d'aller là. Donc, c'est quelque chose de très traumatique.
10: Literally tied to a chair. This was the pastor.
11: J'étais attaché à une chaise et puis le pasteur et ses fils étaient autour de moi. Ils me lisaient des versets de la Bible.
7: Ça doit être quelque chose durant notre enfance, une mauvaise relation avec notre mère ou notre père, où on a été abusé. Il doit y avoir une raison et ensuite Dieu peut nous guérir.
11: Ils me disaient des choses horribles pour me décourager, comme « Ah, si t'es un homme gay, tu vas devoir porter des couches pour le reste de ta vie à cause des relations sexuelles. Tu vas avoir le sida, tu vas mourir, puis personne va t'aimer. » Ils disent qu'ils font ça par amour, mais c'est pas de l'amour. C'est de la haine.
8: Tu te fais dire que ça devrait pas être comme ça. Tu te fais dire aussi que c'est de ta faute, finalement. T'sais. Hein? C'est comme si c'est un choix, c'est que t'es pas assez décidé, c'est que tu fais pas assez confiance à Dieu. Il y a ça aussi qui était très culpabilisant. Parce que dans le fond... C'est pas un choix, là, tu sais. On le sait, là.

0: Une chose importante à savoir pour bien saisir toute la complexité des thérapies de conversion, c'est que c'est pas toujours quelque chose qui est imposé aux personnes qui les subissent. En fait, environ la moitié d'entre elles y auraient consenti. Parfois, peut-être même souvent, ça vient de la personne elle-même qui est trop inconfortable avec ses désirs sexuels. C'est le cas de Gabrielle que je vous ai présenté dans le premier épisode. Après avoir subi un exorcisme où son prophète lui hurlait dans les oreilles, il a rapidement pris conscience que ça n'avait pas fonctionné. Il ressentait toujours une attirance envers d'autres hommes.
1: En fait, au début, dans les premières semaines, je me disais, oh ben là, le démon me tente. Là, le démon essaie de rentrer, puis il essaie de rentrer au travers d'un péché. Puis là, quand officiellement j'avais reconsommé la porn gay, là, c'était officiel, ben là, j'ai... Oh my God, je me rappelle, j'ai tellement senti comme un déchet après avoir regardé la porn gay, parce que là, je me disais, non seulement je viens de regarder quelque chose d'immonde et horrible, mais en plus, je viens de laisser le droit à Satan de me posséder encore avec un démon de l'homosexualité. C'est ça, c'est à quel point j'étais rendu homophobe puis dégoûté de moi-même puis de ma sexualité. C'est ça que ça l'a fait, surtout. Tu sais, là, c'était plus du tout neutre, là, dans ma tête, l'homosexualité. C'était juste un mal-être sexuel complet après ça. Puis c'est ça qui a été vraiment difficile parce que, sans exorcisme, c'est un moment dans l'histoire, un moment de 30 minutes. Mais de se rejeter puis de pas s'aimer puis de s'haïr à chaque jour, puis de pas vouloir être soi-même, ça, c'est lourd à chaque jour, là. C'est pendant des années.
0: Ce mal-être-là, il gardait pour lui-même. Un immense secret dans sa tête, son corps et son cœur d'ado de 14 ans. Il vivait ça tout seul. Il a décidé de tenter lui-même sa propre thérapie de conversion.
1: Là, ma technique que j'avais trouvée, c'est un peu de chasser les démons moi-même. Fait que ça m'a gardé pendant quelques années.
2: Tu faisais ça comment?
1: Dans le fond, à partir de secondaire 3, je venais une journée par semaine. Je mangeais rien le jeudi.
2: Est-ce que ça aidait, puis je le mets en guillemets, justement, tes désirs?
1: Oui, ça, il y a une partie qui marchait là-dedans. C'était un petit peu obliger un contrôle sur mon corps, dans le fond, tu sais. Puis maîtriser mes impulsions puis mes désirs physiologiques. Fait que ça marchait. Et à un certain point, j'étais rendu justement autour de 14-15 ans. J'ai arrêté la masturbation pendant 256 jours.
2: Rappelles-tu le nombre?
1: Oh oui!
2: Le chiffre est précis.
1: Oui. J'avais calculé ça. J'étais tellement fier de moi. C'est sûr que, tu sais, quand t'as tant de pulsions sexuelles, parce que t'es un adolescent, puis c'est, je veux dire, ça commence à cogner à ta porte assez fort. Moi, ça sortait dans mes rêves, en fait, puis ça devenait des wet dreams. Puis je me sentais mal même pour mes rêves. Puis ça, pour moi, ça, c'était le démon qui essaie de me tenter. En ne faisant aucune activité sexuelle, même comme me voir tout nu, ça m'excitait énormément. Puis là, je voulais plus me voir tout nu, tu sais. Puis à un certain point, au 257e jour, justement, j'ai dû comme... Je me suis vu tout nu, puis là, ça a comme chiré dans une séance de self-pleasure.
2: Mais tu t'imposais beaucoup de choses.
1: Ouais, je m'imposais beaucoup de choses parce que, pour moi, tu sais, j'étais profondément dans ce combat-là où je savais que j'allais être libéré, puis j'étais prêt à vraiment à tout, tu sais, j'étais prêt à tout.
0: Quand on contemple l'histoire de Gabrielle avec un regard extérieur et rationnel, ça peut être vraiment difficile de comprendre sa ferveur religieuse après tout ce qu'il a vécu. Mais il y a plein de gens pour qui leur foi a plus d'importance qu'à peu près tout dans leur vie. Ça passe bien avant leur désir véritable. C'était le cas de Gabrielle. Et pour lui, la raison qui expliquait la force de ses convictions chrétiennes ne tenait qu'en un seul mot. L'enfer.
1: Fait que l'enfer, c'est une place que tu peux jamais t'en sortir. Tu brûles dans une flamme individuelle dans ton propre pit pour l'éternité, puis tu brûles littéralement, là. Tu sens chaque seconde, puis t'as jamais aucun espoir de t'en sortir. Fait que c'est ça, l'enfer.
2: Et puis c'est long, longtemps.
1: Ça a aucune fin. Ça a jamais de fin.
2: Mais je comprends que ça devient tellement angoissant si tu penses que tu vas aller là.
1: Ouais, puis je pense que ça motive beaucoup le raisonnement religieux chrétien parce que inconsciemment il y a cette peur de l'enfer là. Et si c'était vrai? Et si c'était vrai l'enfer? me rappelle avoir eu très, très peur dans l'enfer, puis me dire, si je meurs, je m'en vais en enfer. Puis j'étais sur mon lit, puis je pleurais, puis j'étais là, qu'est-ce que je fais? Qu'est-ce que je fais? Puis c'est une des raisons qui m'avait amené à mon deuxième exorcisme.
0: Son deuxième exorcisme. À 16 ans, sans le dire à ses parents, Gabriel demande au prophète de l'aider à nouveau à chasser ses démons. Ça coûtait 300 $ et il a payé ce montant-là de sa poche grâce à l'argent qu'il gagnait en distribuant des publisacs. Il a pris l'autobus et s'est rendu seul, sur place. Ça s'est déroulé de façon similaire à son premier exorcisme et encore une fois, ça n'a pas fait disparaître ses désirs. Après quelque temps, il participe à un troisième exorcisme. Cette fois-ci, avec un groupe de chrétiens qui organisait des séances de délivrance en Ontario, en espérant qu'il puisse enfin être délivré.
1: L'exercice est terminé.
2: Est-ce que tu as pleuré? Est-ce que tu as eu une réaction vive?
1: Non.
2: Ça s'est pas passé encore.
1: Non. Moi, un peu, j'aurais espéré une grosse manifestation où il y a quelque chose qui sort d'un coup. Que là, je me shake comme un animal, puis je deviens violent ou... Mais c'est, ça n'a jamais été ça, tu sais, fait que... Ouais.
0: Pour Gabriel, c'est la religion qui lui a appris à être mal avec son orientation sexuelle, à la détester. Mais il n'est pas nécessaire de fréquenter une église pour vivre ces sentiments-là.
2: Moi, s'il y avait eu une pilule pour être hétérosexuel, je l'aurais prise.
1: Ah ouais?
2: Toute mon adolescence, même.
0: Sans aucune hésitation.
1: Pour vrai?
2: Ouais.
1: Aïe, aïe.
2: Ouais.
1: T'aurais dû faire des exercices avec moi.
2: Ouais.
0: Sérieusement, si j'avais baigné dans un mouvement religieux à l'adolescence qui m'aurait proposé une thérapie, c'est sûr que je l'aurais accepté. J'aurais été un excellent candidat.
1: Puis pourquoi tu penses que tu voulais pas être gay?
2: Ah, parce que je trouvais que la vie allait être vraiment plus difficile.
1: Ah ouais.
2: Ouais. Je voyais tous les obstacles, la peur, le jugement. Ouais.
0: Pas besoin d'histoire de démons ou de menaces de brûler en enfer pour haïr mon homosexualité. J'avais juste besoin d'une gang d'ados plus vieux quand j'étais en secondaire 1, qui m'ont traîné de force par la salopette dans la toilette des gars en me traitant de gay, pour savoir que je voulais

0: ça laisse des marques. Donc, je comprends tellement que durant l'adolescence, ou même à l'âge adulte, on peut désirer plus que tout de ne pas être gay. Puis j'ai posé la question à tous les survivants de thérapie de conversion qu'on a rencontrés durant nos enregistrements, et presque tous m'ont dit que eux aussi, à l'adolescence, ils l'auraient pris cette pilule-là, de leur propre gré, pour ne plus se sentir différent, pour devenir enfin hétéro. Et je trouve ça infiniment triste. Il y a quelque chose d'autre qu'il faut dire par rapport au terme « thérapie de conversion ». Il y a beaucoup de monde qui aime pas ce choix de mots-là, parce que, il y a rien de thérapeutique là-dedans. Au contraire, elles ne font que nuire aux personnes qui les subissent. Selon les experts qu'on a consultés, les recherches sur le sujet sont claires. Même si ces pratiques-là sont souvent juste des discussions avec un conseiller ou un thérapeute, sans aucune violence physique, la détresse qu'elles peuvent causer est très réelle. Comme l'explique le professeur de santé publique Olivier Ferlatte, l'étudiante en psychologie Elisabeth Dromer et le sexologue et sociologue Martin Blais, les mots peuvent causer des dommages incalculables.
1: La thérapie de conversion, elle t'apprend pas à être hétérosexuel ou elle t'apprend pas à être cisgenre. Elle t'apprend à détester une facette de ton identité.
2: Il faut comprendre que les thérapies de conversion, en fait, passent souvent par, j'ai appelé ça une entreprise de destruction massive des désirs, de l'identité de genre, de ce que l'on est, qui évidemment est une atteinte à l'estime de soi.
3: On s'imagine, moi je suis un homme gay, puis j'aime pas qui je suis, j'aime pas que je suis attirée avec, envers les hommes. Toute ma vie, on m'a dit les hommes gays, c'est le diable incarné, je vais aller en enfer, je vais tomber malade, je vais devenir pédophile. Fait que je me dis, bon, faut pas que je sois attirée par les hommes, là. Hey, qu'est-ce qui se passe, là? Faudrait vraiment que je fasse quelque chose. Fait que là, je vais parler à mon prêtre ou à mon pasteur, puis il me dit, OK, ben, regarde-moi, j'ai ce programme-là, tu peux y aller, ça peut t'aider.
1: Puis on te donne espoir qu'en venant à cette fausse thérapie-là, à ce mentorat-là avec quelqu'un de ta congrégation, on te fait croire que tu vas changer.
3: Fait que là, moi, je vais dans le programme, puis on me dit, ah, faut que tu pries Dieu. Tu te dis, ah, s'il te plaît, Dieu, change-moi, s'il te plaît, Dieu, je veux plus être gay. Puis Dieu, il te change pas. Là, qu'est-ce que ça fait intérieurement? Ben, ça crée beaucoup d'anxiété. Ben, c'est pourquoi est-ce que ça marche pas pour moi? Ils disent que ça marche. Pourquoi est-ce que moi, j'arrive pas à faire ça? Est-ce que Dieu m'aime pas? Est-ce que je prie pas assez fort? Est-ce que je suis pas assez une bonne personne? Qu'est-ce que je fais dans ma vie, là? Qu'est-ce qui se passe?
1: Donc, il y a un sentiment d'échec. Puis là, tu restes avec l'effet que ça a sur l'estime personnelle. Ben, ça peut être très long. Donc, là, ça, après que la thérapie de conversion termine, mais ça peut prendre énormément de temps pour apprendre à accepter leur identité.
2: Ça détruit l'estime de soi. Il faut savoir que la moitié de ces thérapies survenant avant l'âge de 18 ans, ça affecte la trajectoire scolaire, parce que c'est difficile de bien aller quand on entend des messages comme ça sur soi. Ça affecte donc aussi la trajectoire socio-professionnelle au fil des années. Ça affecte la santé mentale.
3: Donc, on parle d'une hausse d'anxiété, de dépression, après peut-être aussi plus de consommation de substances, peut-être pour gérer des émotions et tout.
1: Puis c'est pas surprenant que certaines personnes ont ce qui ressemble à des chocs post-traumatiques, des personnes qui ont subi des thérapies de conversion, qui se sont toujours retrouvées incapables à travailler parce qu'il y avait comme des enjeux de santé mentale qui ont émergé après ces pratiques-là.
0: Dans le cas de Robert, qui nous racontait son histoire au début de l'épisode, sa thérapie de conversion avec son psychiatre aurait eu des effets dévastateurs sur sa santé.
4: Après une année de cette torture psychiatrique, c'était pendant l'été, j'ai eu ma première

0: je vais compenser avec ça. Alors je dis ça tout seul.
1: Petite précision ici. Il y avait d'autres cas de troubles de santé mentale dans la famille de Robert, donc il est possible qu'il y avait certaines prédispositions pour développer de la schizophrénie. Mais souvent, c'est un élément déclencheur qui va permettre l'apparition de la maladie, comme un choc ou un stress important, exactement ce que peut causer une thérapie de conversion. Et quelque temps plus tard, alors qu'il était étudiant à l'Université Harvard, Robert a dû être interné dans un hôpital psychiatrique à cause d'un important épisode de psychose.
0: Alors, je vais à l'hôpital psychiatrique et je suis totalement, totalement fou. Je hurlais, je courais. De toute manière, j'étais vraiment psychotique. Alors là, il y a un visage que je reconnais. C'est qui?
2: Pas Jeffrey.
0: Jeffrey.
1: Son premier amant d'un soir.
0: Jeffrey est déjà là.
2: Non.
0: Oui, oui, oui.
2: C'est à la fois beau et triste, c'est-à-dire que vous
0: triste,
2: vous retrouvez...
0: C'est triste, triste, triste.
2: Mais triste.
0: Et quand j'ai vu sa réaction, quand il m'a vu dans mon état de psychose, j'ai vu toutes sortes d'émotions dans son visage. Compassion, confusion, amour. Mais après un mois, mon cerveau a commencé à fonctionner et la première idée que j'ai eue, je suis ici parce que je suis la victime d'un psychiatre.
3: Ça me fait tellement de la peine de voir tellement de gens souffrir à cause d'idéologies, à cause de pensées qui moi, je trouve arriérées et que je trouve prises dans le Moyen-Âge. Genre, ça m'a fait beaucoup de peine. Et un truc qui m'a beaucoup marqué, c'est à quel point il y avait tellement de gens qui vont dire quelque chose de traumatisant qu'ils ont vécu, qui vont parler des exorcismes qu'ils ont vécu, qui vont parler des thérapies qu'ils ont vécues, puis là, de dire « Ouais, mais je sais que les autres, c'est pire. » Alors que ce qu'ils viennent te dire, c'est comme les pires choses que tu as entendues dans ta vie. Je pense qu'en tant qu'humain, on ne veut pas nécessairement réaliser à quel point ce qu'on a vécu, c'était terrible ou c'était dur, et qu'on essaie de diminuer. Et en même temps, je trouve qu'il y a beaucoup de gens qui ont beaucoup souffert et qui, peut-être pour se protéger, ne veulent pas l'admettre.
1: Puis les souffrances qu'on nous a racontées à travers toutes nos rencontres, elles sont multiples.
4: J'étais tourmenté. À chaque fois que je me couchais le soir, c'est comme ça partait. Pourquoi ça marche pas, tout ça. À un moment donné, j'étais plus capable de m'endormir. Fait que je commençais à prendre de l'alcool avant de m'endormir parce que sinon, j'arrivais pas à m'endormir. J'étais toujours en introspection de savoir pourquoi ça te détruit en dedans.
5: J'avais vraiment des symptômes sévères de stress post-traumatique, comme j'avais des cauchemars, des attaques d'angoisse sévères parce que je pensais que j'allais aller à l'enfer, des choses comme ça.
6: Ben, j'étais malheureuse, puis j'étais beaucoup dans les requestionnements, beaucoup dans la culpabilisation, une grosse perte de sens.
5: Quand je me levais, je regardais dans le miroir, je détestais ce que je voyais. Pour moi, c'était comme j'étais un échec comme une personne. Parce que
7: at some point, that I could not do relationships.
8: Je suis incapable d'avoir des relations amoureuses. Je panique dès que je me sens attirée par une femme. Ce stress-là est épuisant. Et je me rends compte aujourd'hui que je suis toujours pas capable d'être dans une relation.
0: Je suis torturé. Hein? Toute ma vie, je suis une personne torturée. J'ai des moments de zen et de calme et de paix, mais je suis torturé. Il y a une blessure, un chagrin, une douleur, une colère qui seront toujours là. Toujours.
1: Et vous avez peut-être remarqué que quand on désigne des gens qui ont vécu une thérapie de conversion, le terme qui est généralement préféré, c'est pas victime, mais plutôt survivant ou survivante. Il y a une raison pour ça. Puis Olivier Ferlat nous l'explique.
9: Les thérapies de conversion tuent. J'en ai aucun doute là-dessus quand on voit l'impact que ça a sur les pensées suicidaires, les tentatives de suicide. Elle tue, donc tu sais, je pense qu'il y a un danger de mort. Il y a sûrement comme énormément de personnes qui ont subi des thérapies de conversion qui sont pas là pour dire leur histoire. Tu sais.
2: Et c'est d'une tristesse sans nom quand on y pense.
9: Ouais.
1: Une personne qui a failli ne pas pouvoir nous raconter son histoire, c'est Emmanuel. On l'a rencontré dans son appartement rempli de lumières de couleurs, de plantes.

0: hante et d'une petite fontaine d'eau dans le salon. Il est d'origine roumaine et a grandi à Montréal, puis en Ontario, où sa famille fréquentait un regroupement religieux qui était particulièrement strict et qui l'incitait à rejeter à peu près tout ce qui était en dehors de l'Église.
1: Parler de tatou, c'est péché. L'alcool, c'est péché. Fumer, vapoter, c'est péché. Écouter du Céline Dion, c'est péché. Parce que c'est pas chrétien.
0: Et pourtant, quand ses premiers désirs homosexuels sont apparus, il n'a pas tout de suite réalisé que ça aussi, ça entrait dans la catégorie des péchés.
1: On m'a tellement interdit de ne pas toucher à une femme avant le mariage, qu'elle est sacrée comme une fleur, tu la touches pas. On n'a jamais parlé des hommes. Fait qu'inconsciemment, ça a comme, ah, ben, OK, pourquoi pas. Puis c'était innocent, c'était tout à fait innocent, jusqu'à ce que l'aspect moral un peu, tu sais, embarque pour réaliser, oh, attends, je sais ce que je fais là. C'est considéré mauvais.
2: Comment tu réagis? Qu'est-ce que tu fais?
1: C'était un enfer sur Terre. C'était une guerre dans l'âme que j'ai portée, je dirais, un bon 12 ans. Je voyais déjà mon avenir scrappé, fini, tu sais, parce que je ne pourrais même pas aller au ciel.
0: Rendu au début de l'âge adulte et face à ce cruel dilemme, il décide de lancer un défi à Dieu en mettant sa propre vie en jeu.
1: J'ai dit, Dieu, ça sert à rien de vivre. Tu peux pas me torturer de même à vivre puis de me brûler en enfer après. C'est pas de l'amour, ça. Je comprends pas, ça fait pas de sens. Je peux plus vivre ça. Puis là, j'avais pris des pilules pour dormir, tout ça. J'ai avalé une bonne lot de pilules. C'est un cri du cœur, puis je dis, Seigneur, tu vas me sauver. C'était la prière la plus sincère, la plus nounoune que j'ai faite de ma vie, parce que j'ai dit, Seigneur, sauve-moi. Là, je me pitche en bas du précipice, puis tu vas me prendre parce que je suis plus capable. Fais quelque chose, là, parce que moi, ça me rend fou, tout ça.
0: Heureusement, on l'a trouvé et conduit à l'hôpital où sa vie est sauvée. Mais il est confronté par les pasteurs de son église qui veulent savoir ce qui s'est passé. Puis il leur avoue tout ce qu'il vit en secret. Et leur réponse est claire. Il doit réduire ses implications à l'église tant qu'il n'a pas retrouvé le droit chemin. On le coupe du seul cercle social qu'on lui avait permis d'avoir.
1: Moi, je dis, est-ce que je peux réintégrer? Parce que moi, c'était tout mon monde.
2: Toute ta vie, toute c'est la vie. Religion.
1: C'était vraiment le ministère. J'étais impliqué dans plein d'affaires dans mon église, tout ça. Puis là, ils me disent, Emmanuel, il va falloir que tu ailles te faire guérir. Il va falloir que tu consultes un psychologue chrétien. On fait ça underground, on fait ça en dessous, personne ne doit le savoir. Puis c'était la condition. Moi, je disais, est-ce que je vais guérir? J'étais tellement innocent. Je m'imagine comme un petit pitot qui braille puis qui veut juste comme être accepté bien. Puis eux, c'était comme, moi, t'es mauvais. Tu vas le contaminer ou tu vas amener tes démons. Le mot monstre est utilisé des fois, tu sais, d'abomination.
2: Le mot monstre, c'est gros, là.
1: Abomination, possédé, pervers, tu sais, toutes sortes d'affaires comme... Puis ça, c'est des personnes proches de moi, ceux qui m'aimaient.
0: Il entame donc des séances avec le psychologue qu'on lui a recommandé. Puis, il a également subi un exorcisme étalé sur 2 jours dans le sous-sol d'une maison dans sa région.
1: Tel démon sort de ce corps, esprit de serpent sort de... Et puis là, j'ai commencé à convulsionner. Mes émotions étaient tellement réprimées, tellement fortes que mon corps était plus capable de contenir ça. Puis le signe pour dire que t'es libéré d'un démon, il fallait que soit que tu tousses ou que tu vomisses. Puis à un moment donné, tu t'étouffes, tu sais, à convulsionner. Puis là, il y a un démon de partie, tout ça, jusqu'à ce que tu... Il n'y ait plus rien qui se manifeste. À un moment donné, ton corps n'est plus capable.
0: Mais il voit bien que tout ça, ça fonctionne pas. Et en parallèle de toutes ces tentatives, il fréquente des hommes en cachette. Mais il doit tout confesser et les dirigeants de son église le convainquent de mettre fin à ses relations intimes. Ils ont donc réussi à le priver de ses liens sociaux dans sa communauté religieuse et de ses liaisons amoureuses. C'est là une autre des conséquences cruelles que vivent des personnes survivantes qui osent remettre en question leur thérapie de conversion et sortir du placard. Elles doivent parfois couper les ponts avec leur entourage et même leur famille, qui eux baignent toujours dans les mêmes croyances. Au moment où elles ont le plus besoin de soutien pour s'affirmer et rebâtir leur confiance personnelle, elles se retrouvent seules, abandonnées, isolées, face

0: à un vide.
1: J'ai parfois des moments de déprime et beaucoup de culpabilité de mon passé, tout ça, et surtout une détresse par rapport au fait comment j'ose ne plus croire en Dieu, comment j'ose défier Dieu. Ben, c'est ultime, c'est ton créateur, tu peux pas faire ça. Il va te foudroyer, tout ça. Mon père m'a renié. Il dit que tant que je me détourne pas des voies de Satan, il va pas me parler, il va pas m'accepter parce que je mérite mes malheurs. Puis qu'à un moment donné, il dit qu'il pouvait pas prier pour moi parce que mes démons allaient l'attaquer. Je suis son fils.
0: La douleur des survivantes et survivants est complexe et leurs réactions parfois même contradictoires. Certains n'osent même pas révéler les thérapies de conversion de leur passé à cause de la honte qu'ils ressentent d'avoir déjà voulu se débarrasser de l'orientation sexuelle qui les définit aujourd'hui. Ils ont peur qu'on les juge d'avoir pensé qu'ils pouvaient changer. Quoi qu'il en soit, ce qui est clair, c'est que toute la détresse qu'ils vivent, ça vient pas automatiquement avec l'homosexualité. Notre orientation sexuelle n'est pas accompagnée d'un gène qui nous condamne à être malheureux. Oui, les problèmes de santé mentale sont plus élevés chez les membres des communautés LGBTQ+, et en particulier chez les survivants des thérapies de conversion. Mais c'est pas à cause de qui on est à l'intérieur. C'est à cause du regard que la société peut porter sur nous et de son insistance à nous faire rentrer dans un moule pour qu'on devienne, aux yeux des gens qui nous entourent, des vrais hommes ou des vraies femmes.

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Ça sonne un peu comme un tango, hein? C'est justement le titre de cette composition, Comme un tango, du violoncelliste Vincent Bélanger. C'est une des pièces de son disque Songe, et c'est un album qui porte bien son nom parce qu'il nous met dans un état rêveur, introspectif. Une musique qu'on pourrait classer dans ce style néoclassique, très populaire ces dernières années, des compositions accessibles, parfois proches de la structure de la chanson, et un aspect cinématographique aussi. On y retrouve des qualités similaires à celles des musiques d'André Gagnon ou de François Dompierre, par exemple. C'est un disque de cordes, la contrebasse, la harpe, le violon s'ajoutent au violoncelle pour interpréter des compositions originales et des relectures aussi. Justement, une reprise d'André Gagnon, la pièce Cantilène avec la voix de la soprano Amélie Moïse.

Les cordes dialoguent constamment entre elles. C'est comme si elles étaient tressées ensemble. Il y a des moments plus corsés sur le disque, surtout quand le violoncelle rugit dans les graves. Mais dans l'ensemble, on est dans la douceur, la mélancolie, l'émotion. Songe de Vincent Bélanger. On passe au jazz avec l'album Mystic Suite du Atlantis Jazz Orchestra. C'est un ensemble d'Ottawa. C'est le disque qui clôt leur trilogie mythologique. Alors, après Poséidon et Zeus, on s'inspire du royaume d'Hadès. C'est un album spirituel et plein de ferveur. C'est parfois orageux, mais dans le beau sens du terme. Et c'est un album qui puise dans toutes sortes de styles. La bossa, le mambo, les percussions africaines. L'influence de John Coltrane est évidente. C'est effervescent. Ça donne un peu la fièvre, comme on dit. Le quintet a été fondé en 2013 par le saxophoniste Zachary Friends et le pianiste Pierre Chrétien, qui compose les pièces et qui s'en donne à cœur joie sur son Fender Rhodes. Il a aussi invité le réputé saxophoniste Peter Kankura à jouer avec lui.

Gates of the Sun, de l'album Mystic Suite du Atlantis Jazz Orchestra. J'aurais pu vous faire entendre n'importe laquelle des compositions, elles sont toutes excellentes. Alors, pour une dose supplémentaire, je vous laisse avec quelques mesures de Asphodel Meadows. Ici Ariane Cipriani, merci d'être à l'écoute. Portez-vous bien.

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6: Bonsoir, ici Fred Harding. Voici les informations. Tout d'abord,
7: we have a signing soon, and the documents are in pretty final shape. So we'll see. We'll see. Very good.
6: Le président américain Donald Trump affirme qu'un accord est presque finalisé avec l'Iran et qu'il pourrait être signé au cours des prochains jours. Le dirigeant républicain a donné peu de détails sur le projet d'entente, si ce n'est qu'il prévoit la réouverture du détroit d'Ormuz tout de suite après la signature et l'impossibilité pour Téhéran de se doter de l'arme nucléaire. Selon Donald Trump, le principe de l'accord a été approuvé par toutes les parties prenantes, y compris par les autres pays de la région. L'Iran a cependant contredit cette affirmation en disant ne pas encore avoir pris de décision définitive. Et chez nous?
8: À la demande des États-Unis, le Canada a accepté de retarder l'ouverture du pont Gordie Howe.
6: L'ouverture du pont Gordie Howe qui relie l'Ontario à l'État du Michigan est repoussée. Le Canada et les États-Unis disent...

0: disent avoir besoin de temps pour régler des questions en suspens. Le président américain Donald Trump soutient que son pays devrait être indemnisé avant qu'il autorise son ouverture. Le report survient dans un contexte de tensions commerciales entre les deux pays voisins. Ottawa tente toujours de faire débloquer les pourparlers en vue de la révision de l'accord Canada-États-Unis-Mexique avant la date limite du 1er juillet. Et maintenant, Québec revoit à la baisse sa cible pour la vente des véhicules électriques. Le gouvernement prévoyait initialement qu'en 2035, 100% des véhicules neufs vendus soient à zéro émission. Cet objectif est abaissé à 80%, ce qui suscite de nombreuses réactions. Voici les explications de David Savoie.
1: Moi, je suis pas encore prête à l'électrique, puis je sais pas si un jour je vais l'être.
2: C'est le genre de commentaire que Jacques Olivier, concessionnaire automobile, entend souvent. Il se réjouit du recul annoncé par Québec, mais aurait préféré que la province s'aligne avec le fédéral.
1: On voit du côté urbain que c'est un petit peu plus facile l'adhésion aux véhicules électriques, mais dans le monde rural, on n'est pas encore là.
3: On essaie de trouver une position équilibrée.
2: En chambre, la ministre de l'Environnement, Pascale Derry, fait valoir que l'approche du gouvernement est pragmatique.
3: On réduit les exigences pour être capable non seulement de répondre à la réalité des marchés, mais aussi, Madame la Présidente, à la réalité des régions.
2: C'est la deuxième fois en quelques mois que la CAQ freine ses propres cibles de vente de véhicules électriques. Le député solidaire Étienne Grandmont.
4: Quand une ministre de l'Environnement choisit de prolonger l'ère du pétrole, c'est pas une ministre de l'Environnement qu'on a, c'est une ministre qui travaille au service des pétrolières. Pourquoi baisser les bras face à la crise climatique?
2: Blandine Cibillot d'Équiterre estime elle aussi que Québec fait fausse route.
5: Sous couvert de pragmatisme, le gouvernement continue à faire des cadeaux à l'industrie et prive la population de véhicules électriques plus abordables.
2: Justement, l'industrie automobile, elle critique la décision du gouvernement. Yann Samuyoichi de la Corporation des concessionnaires automobiles du Québec.
6: Actuellement, le marché est tellement volatile que la seule approche prudente aurait été la suspension immédiate, bien que temporaire.
2: Au Québec, environ 20% des véhicules immatriculés sont électriques ou hybrides rechargeables. Ici David Savoie, Radio-Canada, Montréal.
0: Et au lendemain de la publication d'un rapport accablant de la vérificatrice générale qui sermonne Québec sur sa gestion peu rigoureuse de la filière batterie, Radio-Canada a appris qu'un fonctionnaire a été congédié pour avoir sonné l'alarme. Le lanceur d'alerte, Olivier Smith-Lauzon, avait prévenu Radio-Canada ainsi que la vérificatrice générale du Québec au sujet des risques financiers pris par le gouvernement de la CAQ dans ce dossier. L'ancienne journaliste d'enquête et professeure de journalisme à l'Université du Québec à Montréal, Kathleen Lévesque.
7: Ça m'inquiète. Ça m'inquiète et puis ça m'indigne aussi parce que il y a quelque chose derrière la chasse aux sources qui est de l'ordre de l'hypocrisie. Je m'explique. Quand un gouvernement se met à faire la chasse aux sources, c'est donc dire qu'il préfère faire cela plutôt que de régler un problème de fond.
0: À Québec, la première ministre Christine Fréchette a réfuté les accusations des partis de l'opposition qui reprochent à son gouvernement d'avoir fait une chasse aux sources. Et en terminant, le dôme emblématique de Science World à Vancouver a été transformé en un ballon de soccer géant à l'occasion de la Coupe du monde de la FIFA. Cette structure héritée de l'Exposition internationale de 1986 est maintenant devenue un des sites emblématiques de la ville. Si certains parlent d'un brillant coup de marketing, d'autres y voient plutôt une immense publicité gratuite. Le reportage de Dominique Lévesque à ce sujet.
8: C'est devenu l'image emblématique de la Coupe du monde à Vancouver. Un ballon de soccer géant aux couleurs d'Adidas et de la FIFA qui recouvre désormais le dôme géodésique de Science World. Pourtant, Adidas et la FIFA n'ont rien déboursé pour cet immense panneau publicitaire en trois dimensions. Les coûts ont été partagés entre la province, la ville, l'organisme touristique Destination Vancouver, l'Association des hôtels de Vancouver et Science World. Roy Schwinn, PDG de Destination Vancouver, déclare que le coût du ballon est confidentiel.
9: That's what we can't share because it's of course under an NDA.
8: Nous avons signé un accord de confidentialité, dit-il. La Colombie-Britannique a indiqué à CBC que sa part de l'investissement s'élève à 150 000 $. L'experte en marketing, Trina Notman, est d'avis que le ballon géant surpasse les 15 autres villes hôtes de la Coupe du Monde en matière de créativité marketing. Si c'était un simple ballon de soccer, il ne serait pas aussi viral, dit-elle. Trina Notman estime qu'il sera vu 100 millions de fois à travers le monde. Ici Dominique Lévesque, Radio-Canada, Vancouver.
0: Voilà, c'était vos informations.

Et c'est en ce beau jeudi 11 juin que débute votre édition d'aujourd'hui pour cette grande virée partout en Atlantique. Marc-Samuel Larocque qui vous accompagne encore aujourd'hui. Il me reste seulement deux petits rendez-vous, celui-ci et celui de demain vendredi. Je vais les savourer, c'est promis, promis. Très content aussi de vous savoir, bien sûr, parmi nous. On vient de l'entendre du côté des tours. On sait que vous êtes avec nous à la maison. On sent votre présence malgré la distance, malgré les micros et les haut-parleurs. On sait que vous êtes là. On reçoit parfois périodiquement des messages qui nous parle des émissions, qui nous parle des invités. Toujours très, très content. N'hésitez pas à communiquer avec nous. On fait ces émissions-là pour vous. Vraiment, quand on les planifie, on a vraiment... Qu'est-ce que vous voulez entendre? Qu'est-ce que vous voulez voir? Qu'est-ce que vous voulez découvrir dans les provinces atlantiques? C'est notre mission ici à la Grande Virée, à chaque jour de la semaine. On va se rendre dans la région de Caraquet, dans la péninsule acadienne aujourd'hui, pour parler du Festivin, un événement qui est très attendu. Ça va être les 12 et 13 juin prochains. Il y aura des grandes dégustations, des séminaires. On va aussi parler d'un programme qui est très attaché à ce genre d'événement-là, le programme de raccompagnement, qui est très important quand on fait, bien sûr, un Festivin. Donc ça va être en première demi-démission. On va voir, bien sûr, de la très, très bonne musique, musique locale aussi, musique qui vient de l'île du Prince-Édouard, très hâte de vous en présenter. Et on va s'intéresser, c'est dans la région de Bertrand, au Nouveau-Brunswick, c'est la microbrasserie Nectar qui se trouve à même le camping Colibri à Bertrand, donc qui est ouvert depuis quelques années. On va s'intéresser à cet établissement qui a beaucoup, beaucoup de choses pour une microbrasserie. Très hâte d'en discuter avec la copropriétaire Lise Thériault dans la deuxième demi de l'émission. Mais bien sûr, on débute ça en musique avec le DJ montréalais Poirier. Voici sa chanson Willy.

0: DJ producteur montréalais Poirier, de son vrai nom Ghislain Poirier. La pièce, c'était Willy. C'est ce qu'on vous présente en début d'émission aujourd'hui, en ce jeudi 11 juin. Si vous êtes dans la région de Caraquette les 12 et 13 juin, je présume que vous avez déjà vos billets. Je présume que vous connaissez déjà cet événement parce que c'est un très grand classique. C'est le retour du festival. Et on va s'intéresser à cet événement-là aujourd'hui pour l'édition 2026 avec le président de l'événement. Il s'appelle Gilles Lantaigne. Il est au bout du fil. Monsieur Lantaigne, bienvenue à l'émission.
1: Ben, bonjour, bon matin.
0: Vous, ça fait combien de temps que vous êtes impliqué avec le festival, monsieur Lantaigne?
1: J'ai été impliqué à deux niveaux, comme participant pendant 25 ans probablement, un bon supporter du festival, puis après ça, depuis 5 ans, vraiment dans l'organisation au niveau président depuis 3 ans.
0: Oui. OK. Qu'est-ce qui était votre but de passer de spectateur, donc de participant au festival, à passer dans l'organisation et éventuellement prendre la présidence?
1: Ben, je pense qu'au fil des années, on est néophyte un peu dans le vin, on ne le connaît pas tellement. Donc, les 20 dernières années que j'ai participé m'a permis peut-être de développer un peu plus le goût, l'odorat, l'amour du vin, si on veut aussi, puis de la nourriture, faire les matchs, on appelle, s'assurer que le vin va bien avec la nourriture que l'on mange. Mm-hmm. Donc, toute cette évolution-là a permis peut-être aujourd'hui de dire, ben regarde, je pense que ça m'intéresse d'embarquer dans l'organisation, c'est une passion. Aujourd'hui, je m'ai bâti un cellier pour moi-même aussi. Mm-hmm. J'ai déjà une collection de plusieurs vins. Donc, ça a devenu une passion avec le temps. Et à un tel point que j'ai dit, regarde, j'embarque, puis j'essaie de faire mon petit bout de chemin moi aussi à aider la cause de maintenir cette organisation-là, ce festival-là pour les années à venir. Donc, c'est un groupe d'amis, en théorie, qu'on suivait, puis tranquillement, ben, on a été influencés et embarqués dans la danse.
0: Et là, ben maintenant, vous êtes là, vous êtes celui qui est le porte-parole de cet événement-là. C'est du 12 au 13 juin, donc à Caraquette. Parlez-nous un peu, est-ce que c'est un événement qui est toujours aussi couru? Est-ce que c'est toujours aussi populaire des décennies après son lancement?
1: C'est surprenant. On avait eu la pandémie en 2020, 2021-22. Là, on n'avait pas le choix. On a été obligé d'annuler les présentations mm-hmm. en cause de ce phénomène de virus-là. Mais en 2023, on a redécollé. Et là, c'est parti de plus belle. La participation est encore à la hauteur des années 2018-19. Puis cette année, on a fait un genre de réflexion stratégique sur le festival. Est-ce qu'on est encore pertinent? Est-ce qu'on a encore la raison d'être? Et est-ce que ça répond encore à la clientèle qui vient nous voir? Et ainsi de suite. Donc, avec un consultant, on a validé auprès des maisons de vin, auprès des restaurateurs, auprès des clients qui venaient. Et des groupes cibles, on a fait des tables de travail. Ça nous a permis de dire, OK, on est encore pertinent, mais ils veulent des nouveautés. Ils veulent des ajouts. Donc, c'est un peu ça qu'on a essayé de faire cette année. Les séminaires, un peu plus de séminaires, mmh. et modifier un peu la formule du vendredi soir. Parce que c'est le vendredi soir qui était la soirée la moins utilisée à son maximum pour

0: pour nos maisons de vin. Mmh. Donc, on a modifié un petit peu la soirée pour bonifier, puis ça a porté fruit parce que aujourd'hui, on a environ 250 participants pour le vendredi soir au lieu de 100. Mmh. C'est bon.
1: Qu'est-ce qui est justement ces nouveautés? Je vois sur votre site que vous allez proposer, entre autres, des accords, des matchs, comme vous dites, entre le fromage et certains vins. Mais parlez-nous un peu ce vendredi soir. Qu'est-ce qu'on va y retrouver dans cette grande dégustation du 12 juin?
0: Oui, le vendredi soir, on a prolongé la durée de la dégustation d'une demi-heure de plus. Donc, les gens vont pouvoir commencer leur dégustation des vins à partir de 18h30 jusqu'à 21h. À chaque 30 minutes, il y a Mario Griffin, qui est une des personnes bien connues dans le vin et dans le livre Le Tire-Bouchon, va animer la soirée. Sur 30 minutes, on va circuler sur le plancher des plateaux de fromage. Donc, c'est des fromages qui proviennent soit de la France, des fromages haut de gamme, que les gens pourront prendre une bouchée. C'est des 20 grammes à peu près par personne. Puis, goûter les vins qui marche le mieux avec ces fromages-là. Donc, M. Griffin va animer cette soirée-là tout au long de ces 2h30-là, 5 différents fromages qui vont tourner autour de Rowe dans la salle. Et en plus, on a utilisé la sortie externe, latéraux, pour aller jusqu'à nos artistes sont sur la promenade. On a une promenade au Carrefour de la Mer dans laquelle il y a des boutiques d'artistes qui font des œuvres. Donc, on va utiliser la sortie du Carrefour pour aller sur cette promenade-là et les gens pourront sortir, aller voir les artistes, puis ils auront possiblement sur place, s'ils ne mouillent pas, à un kiosque de Porto. Okay? Donc, les gens pourront goûter le Porto aussi, prendre un peu d'air, puis revenir dans le Carrefour, ainsi de suite. Il y aura aussi un bout de sa photo pour ceux-là qui veulent avoir des souvenirs de leur événement. Donc, il va être là pour les deux jours. On va avoir aussi, toujours comme on a l'habitude, un kiosque pour le retour à la maison de sécurité avec Safe Ride à New Brunswick, qui est très important. On a le service d'autobus. Puis, cette année, on a décidé d'augmenter la qualité de notre soirée musicale du vendredi avec JP Leblanc, qui, si je ne me trompe pas, a gagné un award, un East Coast Award à Halifax dernièrement. Donc, c'est lui qui va animer la soirée avec son groupe de jazz.
1: Okay.
0: Donc, ça promet. On devrait avoir 89 différentes sortes de vins sur le plancher avec 20 kiosques. Et on aura aussi la chocolatière, et là, le chocolat Savoie, qui est une nouvelle boutique de chocolat qu'on a dans la péninsule, ici à Bertrand. Puis le chocolat Savoie, c'est la région de Savoie en France, mais c'est des amis qui ont rencontré. Puis ils ont fait connaître ce chocolat-là. Puis depuis un certain temps, il est très populaire dans la région. Ça fait que ils vont être sur les lieux aussi pour ceux qui veulent goûter du chocolat avec du Porto.
1: OK. Donc ça, c'était pour la dégustation du vendredi, donc celle où il y aura les fromages. Oui. Il y a évidemment aussi une dégustation le samedi, un peu plus peut-être classique. J'ai envie de vous entendre, M. Lanteigne, sur ce service de raccompagnement. Est-ce que ça fait longtemps que c'est proposé au festival?
0: Je vous dirais, moi, ça fait depuis que le service d'autobus existe à la péninsule, parce qu'avant ça, on ne l'avait pas. Donc, ça fait à peu près 5 ans. Ben, depuis 2023, certains. On l'avait avant, mais c'est un autre format. On réservait des autobus privés, puis on le faisait. Donc, là, je vous dirais, depuis une quinzaine d'années, ce service-là au niveau du festival. L'enjeu qu'on a dans la péninsule, c'est que tout le monde, on n'a pas le service de taxi, et l'autobus qu'on a présentement sur le territoire, les gens commencent à s'en approprier. Ça prend un peu de temps de changer cette culture-là, de prendre l'autobus au lieu de prendre son auto. Donc, chaque année, il y a de plus en plus de gens qui utilisent l'autobus. Puis, on est bien content parce qu'on veut que les gens aient du plaisir, mais qu'ils retournent chez eux en sécurité.
1: Oui, c'est quelque chose qui est quand même indissociable d'un événement comme le vôtre. Donc, comment on retourne les gens à la maison sécuritaire? Bien content de voir qu'à Caraquette, vous avez l'idée. Vous avez mentionné plus tôt dans l'entrevue des séminaires. Je vois qu'il y en a un à l'horaire, c'est ce soir, donc jeudi 11 juin. Ça va être chez Origine Cuisine, donc dans le milieu de Caraquette. Parlez-nous un peu, c'est quoi ces séminaires-là?
0: Okay, les séminaires, c'est un incontournable pour les gens qui aiment la bonne nourriture et les bons vins. Donc, on organise à peu près

0: quatre séminaires, cinq séminaires par année, en prélude des grandes dégustations, si on veut, dont on avait le jeudi passé à la Casa Gia Giro. C'était un restaurant italien, il y avait 24 convives avec le sommelier Robert Noël. On a découvert à peu près 8 vins lors de cette soirée-là, c'était extraordinaire, avec des nourritures qu'on n'a pas l'habitude de goûter, mais apprêtées spécialement pour l'événement avec les vins. Après, on a eu le Cabernet à la Mecque, même chose, une soirée avec Mario Griffin sur des vins espagnols, excellent, avec les fruits de mer. Puis, à soi, à l'origine, c'est la soirée prestige qu'on appelle. Donc là, c'est un 6 services, 5 vins. Puis, on a l'invité spécial qui est Frank Whitehead de la compagnie Frankenport. Donc, eux représentent une multitude de maisons de vin. Et ce soir, ils vont être là pour nous parler de leur vin avec Claude Aucoin. Donc, c'est un 6 services qui est fait par le chef Ben Combier, à l'origine, qui est connu depuis plusieurs années. Mmh. Anciennement, on appelait ça le déjà vu, mais aujourd'hui, c'est l'origine cuisine. Et les gens qui y vont sortent de l'œil pâté à chaque fois et ils reviennent d'année en année. Donc, c'est un événement couru, si on veut, même si le prix est un peu plus élevé qu'ailleurs, mais qualité-prix, c'est la même chose. Donc, les gens disent souvent, Gilles, c'est cher. Ben, j'ai dit, si tu prends ton auto de caquette, tu vas à Québec pour un week-end, tu loues un hôtel, 350 $, tu mets du gaz à aller revenir, ça te coûte 250 $, puis tu manges là-bas pour 150 $ au restaurant, c'est beaucoup moins cher d'aller à l'origine cuisine.
1: Et c'est dans la communauté en même temps.
0: Ben oui. Puis tu vis une expérience incroyable. C'est 4 heures de plaisir, 4 heures de connaissance sur les vins, 4 heures de qualité de cuisine, puis normalement, tu ne mangerais pas à la maison. Tu te payes un spécial dans l'année, puis c'est un spécial qui vaut la peine.
1: Monsieur Lantaigne, je me demandais, dans tout ce bel horaire que vous proposez entourant le festival, les dégustations, les séminaires, etc., vous, est-ce qu'il y a un événement qui est un petit peu plus coup de cœur, un événement que vous attendez à chaque édition?
0: Moi, je vous dirais, j'en ai deux. J'aime toujours le jeudi, la soirée à l'origine, parce que c'est un niveau de cuisine plus élevé qu'à la normale. Puis les vins que l'on voit là, c'est pas des vins qu'on a l'habitude de boire. Et surtout, c'est les compagnies qu'on a, les gens qui sont autour de la table, qui fait que ça rehausse, si tu veux, les plats, le vin, l'atmosphère, c'est chaleureux. C'est vraiment plaisant. Ça, c'est une de mes coups de cœur. Puis le deuxième, je vous dirais, c'est le vendredi soir. Parce que ça permet aux gens, moi qui suis un amateur de vin, de parler avec les maisons de vin, de leur vin, la provenance du vin, de quoi il est fait, puis ainsi de suite. Donc, on a le temps de parler avec ces gens-là, puis connaître un peu plus la profondeur de leur vin, et même rencontrer les gens tout le tour aussi, parce que c'est des gens qui, pour plusieurs, c'est des amateurs de vin. Donc, on partage des connaissances sur les vins, et ainsi de suite. Puis, beaucoup de gens, souvent, ont voyagé à travers le monde. Donc, on peut sortir de là avec des idées qui nous permettent de voyager par après à certains endroits que moi, j'ai pas vu, mais que j'aimerais aller voir par l'expérience que ces gens-là ont vécue. Donc, c'est une courbe d'apprentissage continuelle, sans doute, quand on va au festival, puis qu'on parle avec les gens, qu'on parle avec les maisons de vin, et ainsi de suite. Puis l'autre élément qu'il y a d'intéressant au festival cette année, comme les années passées, mais on met un peu plus d'emphase dessus, c'est on veut les vins du Nouveau-Brunswick. Mmh. Donc, cette année, Nowesca, qui est là, Manatee Kill, fait d'excellents vins dernièrement. T'as Crow and Wine, t'as Vinerie Fruit de Bouctouche, Village, Verger Béliveau aussi. Donc, on fait la promotion des vins locaux, qui est important parce que Nouveau-Brunswick, on en a besoin.
1: Monsieur Lantaigne, vous nous avez très, très bien vendu, encore une fois, le Festival de Caraquette. Hein, on le rappelle, c'est cette fin de semaine. Il y a déjà eu des événements qui se passent. Ça va se poursuivre aussi jusqu'au vendredi 19 juin. Allez faire un tour sur le site web festivalcaraquette.ca pour tous les détails. Gilles Lantaigne, président du festival, on va vous souhaiter encore une fois un très bel événement cette année. Merci beaucoup d'être passé à l'émission.
0: Bon, c'est moi qui vous remercie, Marc Samuel. Puis j'invite les gens à se dépêcher parce qu'il ne reste vraiment pas beaucoup de billets pour le vendredi et le samedi. Parce que le vendredi, on est limité à 300 vu qu'on veut faire des bouchées de fromage pour 300 personnes à la demi-heure. Donc, ça demande une certaine logistique. Puis le samedi, ben, on est toujours à 800.

0: gens qui en vivent une vitaine de sens. Ça fait que j'encourage les gens, c'est à la dernière minute, dépêchez-vous, parce que après un certain temps, vous serez peut-être bien déçus de ne pas pouvoir avoir de place.
1: C'est ça, les billets vont être déjà partis. Mais M. Lantaigne, l'invitation est lancée. Ouais. Merci beaucoup.
0: Merci. Bye-bye. Bonne journée.

Arrêtoir, pièce de Aubin, puis la SCB. On vous présente ça ce jeudi 11 juin. Donc, un groupe de rock acadien originaire d'Abranvillage à l'île du Prince-Édouard, fondé en 2019 à Iqaluit, au Nunavut. Ça, je ne le savais pas, mais bien sûr, installé dans les Maritimes depuis. Donc, ils nous ont présenté, bien sûr, un premier album en 2022. C'est un spectacle, c'est un groupe très bruyant et oh, que ça fait du bien, des fois, d'en avoir un comme ça. Ça vient de leur album Yuskel Hell. S'ils ont aussi gagné le prix, donc, de l'Acadie au prix de l'île du Prince-Édouard, prix musique île du Prince-Édouard en 2025. Oh ben, puis la SCB avec leur pièce Arrêtoir, c'est ce qu'on vient d'entendre. Très bel album si vous voulez un peu de bruit acadien dans vos oreilles aujourd'hui. Pour les gens qui seraient peut-être dans la région de Kedgwick pour ce samedi 13 juin, c'est le festival multiculturel Le Monde des Cultures Arabes. C'est présenté à la salle du citoyen de Kedgwick. Donc, c'est à partir de 13h. On vous invite à venir célébrer la richesse des cultures qui font vibrer nos communautés. C'est une journée qui est vraiment remplie de découvertes et de rencontres. Il y aura de la musique et de l'animation sur place. Il y aura aussi une présentation de l'autrice Soraya Ben-Imlil. Elle a écrit le livre « Le syndrome invisible, habiter l'exil en soi », un livre qui parle de traumatisme, de dissociation, d'exil intérieur et de blessures invisibles qui marquent une vie. Donc ça, c'est une présentation pour les gens qui dévorent des livres et probablement que ce livre-là a déjà fait partie de votre liste. Il y a aussi des trucs à goûter, de belles rencontres et d'échanges interculturels. Et l'invitation, elle est lancée à tous pour ce festival multiculturel. On nous dit que vous soyez nouvel arrivant ou membre de la communauté depuis longue date. C'est une fête, c'est une occasion donc de découvrir les cultures, de se rassembler, de mélanger les cultures. On le rappelle, c'est ce samedi 13 juin à la salle du citoyen de Kedgwick dès 13h. On va écouter la musique de Mathieu. Me semble que ça fait longtemps.

Mathieu, il me semble que ça fait longtemps. Mathieu, donc auteur, compositeur, interprète Innu de Ouachat Maliotenam au Québec. Surtout connu aussi pour avoir gagné 3 reprises donc du côté du prix Félix de l'artiste autochtone de l'année au 41e prix des Félix en 2019, au 42e prix Félix aussi et au 43e prix en 2021. C'est un artiste de blues, de rock. Il a gagné aussi plusieurs prix. Ça nous vient donc d'un très, très bel album paru en août 2022 qui s'appelle Tipatchimouche Tounan. Allez écouter cet album-là de Mathieu. C'est une petite pépite de la musique. Vraiment très, très bel album. Toujours content quand j'en vois dans la feuille de route. Feuille de route qui est écrite, bien sûr, par notre réalisatrice Julie Cormier. Pour les gens qui seraient autour de l'Université de Moncton, demain, le vendredi 12 juin, de 13h à 14h30, vous pouvez participer à une journée de plantation de plantes indigènes sur le campus. C'est toute la communauté donc qui est invitée à se joindre pour cette activité. Au total, on vise à planter 500 plantes indigènes en terre. Donc, c'est dans la continuité des 400 qui ont déjà été plantés l'an dernier. Pour vous faire un peu, il y aura 2 sites de plantation sur le campus de l'Université de Moncton. Il y a un événement Facebook qui va vous donner tout ça. C'est un événement qui est réalisé en partenariat avec Parc Canada et Service canadien des forêts. Donc, pour les gens qui veulent s'amuser, qui veulent vraiment aller planter, aller redonner un peu à la nature, on le sait que vous êtes nombreux parmi les gens qui écoutent La Grande Virée. Donc, c'est ce vendredi 12 juin de 13h à 14h30 sur le campus de l'Université de Moncton à Moncton. Vous pourrez participer à cette journée de plantation de plantes indigènes sur le campus. Nous, on s'en va écouter Suzanne avec Belladonna.

0: La musique de Suzanne avec Belladonna. Suzanne qui se dit comme une conteuse d'histoire vraie sur fond d'électro. On a bien une très, très belle démonstration de ça. Cette pièce de Suzanne qui nous vient de son album Cameo en 2022. Pour les gens donc qui seraient autour de la ville de Riverview, ça va se passer. C'est ce 20 et 21 juin. Ça va être au Parc Centenaire de Moncton. Mais c'est organisé donc en partenariat avec la ville de Riverview et avec l'Association culturelle indienne du Nouveau-Brunswick. Ça va être ce qu'on appelle le Kite Festival. C'est le ciel qui va être plein de couleurs, plein de grands cerfs-volants. Évidemment, c'est aussi une journée où il y aura énormément d'activités, de la musique, des jeux de terrain pour les enfants, pour les plus grands aussi. Il y aura de la nourriture sur place. C'est un événement qui se veut très, très convivial. Un événement pour lancer l'été. C'est complètement gratuit. Ça se passe donc du 20 et 21 juin. C'est de 10h le matin jusqu'à 6h l'après-midi au Parc Centenaire de Moncton. Cet événement, donc le festival de le Kite Festival, ce qu'on appelle, c'est en partenariat donc entre l'Association culturelle indienne du Nouveau-Brunswick, la ville de Riverview et aussi plein d'autres partenaires. Il y a un événement Facebook, vous pouvez aussi aller sur la page Facebook de l'Indian Cultural Association of New Brunswick pour avoir tous les détails de ce très bel événement qui va se dérouler juste du 20 et 21 juin prochain. Si vous avez été dans la péninsule acadienne, peut-être avez-vous été vous promener, peut-être avez-vous même dormi dans un des nombreux campings qui s'y trouvent. Nous, on va s'arrêter à Bertrand aujourd'hui parce qu'à l'intérieur du camping Colibri se trouve la microbrasserie Nectar. Et au bout du fil, j'ai la propriétaire Lise Thériault qui est là pour nous en parler. Madame Thériault, bienvenue à l'émission.
1: Bonjour.
0: Parlez-nous, c'est ouvert depuis 2023, la microbrasserie Nectar. Qu'est-ce qui était le plan avec tout ce projet-là?
1: Le concept de la microbrasserie Nectar a sorti suite à l'ouverture de plusieurs activités pour les enfants sur notre terrain de camping. On a beaucoup créé au niveau des enfants, puis des activités de l'amusement. Et on cherchait quelque chose pour les adultes, lorsque les adultes viennent apporter leurs enfants qui peuvent rester, les superviser, les voir. Puis on a décidé de développer un beer garden qui est situé directement à l'entrée du terrain de camping, qui est aussi ouvert pour le public et à nos utilisateurs de nos parcs aquatiques ou parcs gonflables. Et on a développé le concept du Beer Garden avec la microbrasserie Nectar pour permettre aux gens d'en profiter, de relaxer, de s'asseoir à l'extérieur, écouter de la petite musique, tout en prenant une bonne bière, une bonne petite vacance, en étant sur les lieux chez nous.
0: Est-ce qu'il y a déjà un bel achalandage? Est-ce que c'est un projet qui réussit bien jusqu'à présent?
1: Oui, c'est un bel achalandage et d'un été à l'autre, on continue de développer. On a des chansonniers qui sont présents les vendredis et les dimanches. Cet été, on va aussi avoir le samedi après-midi. On a aussi avec nos différents produits, parce qu'on a maintenant quatre bières que nous, on

de Brassé. Avec nos différents produits, on est maintenant rendu dans Alcool Nouveau-Brunswick. Donc, c'est possible d'acheter nos produits directement à la Société des Alcools Nouveau-Brunswick. Et on vend aussi

0: Oui, on a la petite vacance qui est une blonde, une petite arrière-goût au niveau orangé, où est-ce que c'est vraiment notre bière fétiche, où est-ce que les gens l'adorent, on la vend en grosse mug de 20 onces avec une tranche d'orange, et c'est vraiment notre produit, notre gros vendeur. Ensuite, on a une rousse qui est aussi, la lanterne rousse qui est aussi sur les rayons d'alcool NB. On a notre bière de 50e qu'on a sortie l'année passée, lors de notre 50e. Et on a aussi, après ça, une blanche avec un arrière-goût de coriandre.
1: Le nom de la microbrasserie, ça s'appelle le Nectar. Pourquoi on appelait ça comme ça?
0: Motel et camping Colibri. Le Colibri ressort dans le nom de nos deux terrains de camping parce qu'on est propriétaire du Colibri sur Mer qui est situé dans la ville de Caraquet et propriétaire du motel et camping Colibri. Et on cherchait quelque chose qui s'arrimait avec le Colibri. Et le mot Nectar, quand on a fait notre brainstorming, Nectar a sorti avec le Colibri se nourrit de nectar. Donc, vous pouvez imaginer que sur les lieux de la microbrasserie, on a des endroits avec du nectar où est-ce que les colibris peuvent aller se nourrir.
1: Donc, une espèce de mélange entre nature et vacancier qui se passe dans cet endroit-là, c'est ce que j'entends.
0: Oui, exactement.
1: Lorsqu'on se présente à votre microbrasserie, lorsqu'on va au Nectar, au Camping Colibri, de quelle façon s'est présenté ce Beer Garden-là? Faites-nous visiter un peu, même si on a la radio, c'est compliqué, mais juste pour que les gens aient un peu l'expérience de ça.
0: C'est vraiment un bâtiment directement à l'entrée du terrain de camping. Donc, c'est aussi ouvert au public. On a beaucoup de cyclistes parce que c'est accessible avec notre belle véloroute de la péninsule acadienne. C'est accessible directement. Ça fait c'est directement à l'entrée du terrain de camping. En rentrant, vous avez le Beer Garden avec notre terrasse. Puis aussi, l'avantage, on a un magasin d'alcool. C'est-à-dire que si les clients ont besoin de l'alcool, que ce soit pour apporter chez eux ou à leur roulotte, on a aussi ce permis-là. Donc, ça permet aux gens de juste arrêter, venir acheter de l'alcool et partir, ou prendre une bonne bière, déguster avec nous sur place et par la suite faire des achats pour apporter à la maison.
1: Vous avez expliqué qu'il y avait aussi des spectacles qui se passaient régulièrement du côté de la microbrasserie Nectar et de votre Beer Garden situé au Camping Colibri à Bertrand. Parlez-nous un peu de ça. Quel type de spectacle vous présentez? Quel type de chansonnier vous présentez aux gens qui sont là?
0: On a des chansonniers, ça, tous les vendredis et dimanches. Je vous dirais que c'est un peu varié. Autant on a Eddie Phil qui vient, on a Kelsey Albert, on a le groupe Évolution. On a vraiment toutes sortes de chansonniers qui viennent les vendredis et dimanches. Ensuite, le samedi, on commence un petit peu plus côté soft. Quelqu'un qui veut faire du développement, qui commence à chanter, qui grâce à la guitare. On commence un peu dans cette vibe-là pour nos samedis après-midi. On a aussi un show d'humour qu'on a fait l'an passé et on reprend l'activité cette année parce que les gens l'apprécient bien. Ça fait qu'ils viennent voir qu'est-ce qui se passe sur scène. Puis autant qu'on a des passants qui passent carrément, autant qu'on a des clients qui comme le vendredi, il faut que je sois là à telle heure, on manque pas le 5 à 7, on va être présent. Puis l'avantage de ça, c'est que avec notre Beer Garden qui est directement à l'entrée du terrain de camping, c'est que les touristes arrivent avec les roulottes, ça rentre les vendredis en fin de journée, puis en arrivant, ils voient le chansonnier qui est là, le Beer Garden qui est plein, puis là, c'est juste comme, OK, on se dépêche, on va installer notre roulotte, puis on s'en vient, là. C'est vraiment l'engouement pour l'espace, pour l'endroit, pour venir relaxer, là, lorsque les gens arrivent au terrain de camping.
1: Est-ce que selon vous, c'est plus des gens du camping ou des gens de la communauté qui peuplent un peu votre Beer Garden et vos spectacles le soir?
0: 50-50. C'est vraiment, on a autant de gens de la communauté qu'on a des gens de nos deux terrains de camping.
1: Selon les informations que j'ai, vous avez donc acheté cet arrêt de camping en 2015. C'est un peu plus d'une dizaine d'années donc que vous en êtes propriétaire. Rapidement, Madame Thériault, comment ça se passe? Est-ce que l'achalandage est satisfaisant du côté des campings? Est-ce que les saisons sont belles?
0: Oui, les saisons vont bien. On a eu une bonne saison l'année dernière. Si on regarde un peu nos statistiques pour cette année, ça devrait être similaire à l'an passé. On avait mes statistiques de début mai, j'avais une augmentation de 8% au niveau des réservations. Ça fait c'est plaisant de voir qu'il y a toujours de l'engouement. Qu'est-ce qu'on a vu l'année passée? On a eu une augmentation au niveau du tourisme américain. Puis

0: ça semble encore être la tendance cet été avec le nombre de réservations que l'on a au niveau des Américains. Puis c'est sûr que nos touristes locaux du Nouveau-Brunswick et du Québec sont toujours présents.
1: Listerio, vous êtes donc propriétaire de la microbrasserie Nectar. C'est situé au camping Colibri à Bertrand. Camping dont vous êtes également propriétaire, ainsi que l'autre camping Colibri. Merci beaucoup d'être passé à l'émission. Évidemment, on invite les gens, si vous êtes dans la région de Bertrand, même dans la région de Caraquette, à aller faire un tour dans ces établissements. À ce point-ci, c'est pas mal des incontournables de la péninsule acadienne. Listerio, merci beaucoup d'avoir été avec nous pour quelques minutes aujourd'hui.
0: Ben, ça me fait plaisir, puis on vous souhaite un bel été.
1: Merci pareillement.

20$ de gaz, pièce de Tommy Young. Et oui, 20$ de gaz, ça nous amène pas loin. Ça, c'est très, très certain. En ce jeudi 11 juin 2026, c'est quelque chose qu'on connaît bien. C'est déjà la fin de cette édition, donc, du jeudi 11 juin. Très, très content d'avoir été avec vous aujourd'hui. Marc-Samuel Larocque qui vous accompagne toute cette semaine. Il me reste un petit rendez-vous. J'essaye de pas être trop émotif à propos de tout ça, mais on se rencontre bien sûr demain, vendredi. Je remercie rapidement, donc, mes invités, Gilles Lantaigne, qui est le président du Festival de Caraquette, et aussi Lise Thériault, copropriétaire de la microbrasserie Nectar. Nous, on se dit à demain!

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3: Bonsoir, ici Fred Harding. Voici les informations. Le Parti québécois et le Parti libéral du Québec accusent le gouvernement d'avoir licencié de façon injuste un lanceur d'alerte. Radio-Canada a appris qu'un employé du ministère de l'Économie a été congédié après avoir dénoncé la gestion du gouvernement dans la filière batterie. Le fonctionnaire avait notamment alerté la vérificatrice générale sur les risques financiers pris par Québec. Olivier Smith-Lauzon était, jusqu'à la semaine dernière, conseiller en intervention stratégique au ministère de l'Économie.
4: J'ai fait ce que j'ai fait parce que je pensais que c'était d'intérêt public. Moi, je suivais les risques à l'interne, mais quand ça montait au niveau politique, ça passait quand même. Puis je pense que l'histoire me donne raison quand même pour plusieurs projets. NordVote, le principal, là. Plutôt que de me congédier, on devrait me remercier et dire que comment on peut faire pour s'améliorer puis de pas prendre des risques élevés comme on a fait dans le passé. Hein.
3: Hier, dans un rapport, la vérificatrice générale du Québec a sermonné Québec pour sa gestion peu rigoureuse de la filière batterie. Et le projet de loi caquiste permettant à une personne de connaître les antécédents de violence conjugale d'un partenaire intime a été adopté à l'Assemblée nationale juste avant la fin des travaux parlementaires demain. La loi prévoit qu'une femme qui a des inquiétudes pour sa sécurité ou celle de ses enfants pourra faire une demande de renseignement à la police. La mesure a été surnommée « loi Gabi Renault » en référence à une femme morte en septembre dernier, présumément tuée par son conjoint qui avait des antécédents de violence. La sœur de Gabi Renault, Rachel, a tenu des propos émouvants en point de presse.

0: Aujourd'hui, aucune loi ne pourra ramener Gaby. Aucune loi ne pourra effacer la douleur de ses enfants, de ses proches ou de toutes les personnes qu'il aimait. Mais aujourd'hui, nous pouvons donner un sens à son héritage. Nous pouvons transformer une tragédie en action. Nous pouvons faire en sorte que sa voix continue d'être entendue. Et nous pouvons sauver des vies.
1: D'autres projets de loi ont été adoptés, dont celui interdisant la vente de boissons énergisantes caféinées aux moins de 16 ans et celui pour protéger les consommateurs contre les pratiques abusives de revente de billets. Et le président américain Donald Trump fait à nouveau volte-face et annule les frappes contre l'Iran qui étaient prévues ce soir. Dans un message sur son réseau social, le dirigeant républicain a dit avoir pris acte du fait que les négociations entre les partis ont progressé au point où il ne resterait qu'à finaliser un accord. Selon Donald Trump, l'entente a été approuvée par toutes les parties prenantes, mais l'agence de presse iranienne Fars a ensuite contredit cette affirmation. Le professeur titulaire à l'École supérieure d'affaires publiques et internationales de l'Université d'Ottawa, Thomas Junot, estime qu'il faut demeurer prudent face à la suite des choses.
2: Il y a quand même certaines indications qu'il y a eu du progrès dans les négociations au cours des derniers jours, des dernières semaines. Est-ce que ça veut dire qu'une entente est vraiment sur le point d'être annoncée? Peut-être que non. Avec M. Trump, on peut être surpris. Si c'est le cas, il faut bien comprendre, par contre, qu'une entente, ce ne serait pas un accord de paix, même si le terme est utilisé des fois, ça serait une entente qui prolongerait le cessez le feu de façon plus durable et qui remettrait à plus tard les négociations sur les enjeux beaucoup plus profonds entre les deux pays, comme le programme nucléaire iranien, son programme de missiles, etc.
1: Donald Trump a ajouté que le blocus des ports iraniens resterait en vigueur jusqu'à la finalisation d'un accord.
3: À la demande des États-Unis, le Canada a accepté de retarder l'ouverture du pont Gordie Howe.
1: Oui, l'ouverture du pont Gordie Howe qui relie l'Ontario à l'État du Michigan est repoussée. Le Canada et les États-Unis disent avoir besoin de temps pour régler des questions en suspens. Le président américain Donald Trump soutient que son pays devrait être indemnisé avant qu'il autorise son ouverture. Ce report survient dans un contexte de tensions commerciales entre les deux pays voisins. Ottawa tente toujours de faire débloquer les pourparlers en vue de la révision de l'accord Canada-États-Unis-Mexique avant la date limite du 1er juillet. Et c'est le Mexique qui a donné le coup d'envoi de la Coupe du monde de soccer en signant une victoire de 2-0 contre l'Afrique du Sud devant plus de 80 000 spectateurs réunis au stade Azteca à Mexico. La rencontre a aussi été suivie de près à Toronto où de nombreux Canadiens d'origine mexicaine s'étaient rassemblés pour encourager leur équipe, même si la pluie est venue jouer les troubles fêtes. Voici ce qu'a préparé Léo Molinier.
4: Au coup d'envoi du premier match de cette Coupe du Monde 2026, de nombreux amateurs de soccer se sont retrouvés sur la place Nathan Phillips. C'est notamment le cas de Logan Corona.
5: Amazing! Amazing! Everybody was waiting for this.
4: Tout le monde attendait cela, dit-il. En cette première journée de compétition, les Mexicains étaient particulièrement nombreux dans les rues de Toronto. Luis Castillo, qui vit à Toronto, portait le maillot vert du Mexique pour encourager son équipe.
6: Bueno, estoy feliz y emocionado porque es la tercera vez que México es anfitrión de la Copa del Mundo.
4: Il se dit heureux de voir que le Mexique organise pour la troisième fois une Coupe du Monde. Tout autour de cette marée verte, un drapeau sud-africain est brandi par Neil Roberts, qui a fait le déplacement spécialement depuis l'Afrique du Sud.
7: They've been nice to me. No one's booed me or anything. No one said anything bad to me. It's been really inclusive. So, yeah.
4: Bien qu'il était le seul à afficher les couleurs de ce pays, il s'est senti inclus et tout le monde a été gentil avec lui, dit-il. Malgré la pluie, les partisans sont restés devant l'hôtel de ville jusqu'au bout de la rencontre alors que le FIFA Fan Fest a fermé lors de la mi-temps en raison de la météo. Le match s'est terminé par une victoire du Mexique 2-0 face à l'Afrique du Sud. Ici Léo Molinier, Radio-Canada Toronto.
1: Et c'était vos informations.

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1: Bonjour, ici Rosemie Auton-Témorin. Vous écoutez Point de repère, une émission dans laquelle on essaie de trouver des ancrages pour mieux vivre notre petite routine et nos grands bouleversements. Ce matin, on plonge avec Sylvain Cormier dans 35 ans de journalisme musical. Ensuite, on revient à la base de la démonstration.

0: démonstration de la preuve et de l'identité nationale avec David Robichaud et Rachel Chagnon. En deuxième heure, on se donne à des personnes d'expérience, soit Louise Deschâtelet, Pierre Curzi et Hélène David. Le trio va notamment parler d'interdiction de boissons énergétiques et de réseaux sociaux chez les jeunes de moins de 16 ans et d'ex-premiers ministres qui touchent les fesses de leur blonde sur un tapis rouge. On termine l'émission avec une expérience pour mieux comprendre notre rapport à l'autorité. J'ai adoré le livre « Des oreilles au bout des doigts » dans lequel on retrouve plusieurs textes écrits par Sylvain Cormier au gré de ses 35 ans de journalisme musical. C'est pas rien. Le collaborateur au quotidien Le Devoir nous entraîne vraiment dans un voyage au pays de la chanson québécoise, puis il ne boude personne. On a droit à des rendez-vous avec des grands chansonniers, des chanteuses populaires, des icônes du rock, du country, du yéyé. C'est passionnant. Bravo pour ça, Sylvain Cormier.
1: Merci, Rosalie.
0: Pour vrai, j'ai lu chaque page, c'est la première chose que je vous ai dite. J'ai rien sauté, j'ai lu dans l'ordre, puis je voulais pas déposer le livre dans lequel on apprend plein de choses sur plein d'artistes, mais à votre sujet aussi, notamment le fait que vous avez fait vos premiers pas dans l'industrie en tant qu'imposteur.
1: On peut dire ça.
0: Vous
1: hein?
0: vous êtes fait passer pour un journaliste pour votre toute première entrevue.
1: On était à Montréal-Nord, dans le sous-sol parental, et avec mon meilleur ami, qui était aussi photographe à ses heures, puis on faisait rien de nos vies.
0: Comme beaucoup d'adolescents.
1: Mais non, mais après le bac...
0: Ah, oh, on est plutôt adolescent, là.
1: Après le bac...
0: Il n'y a pas d'excuse.
1: Après le bac d'études françaises, j'étais pas parti pour finir le... un mémoire de maîtrise. J'avais compris que j'allais pas être assistant de recherche, j'allais pas être professeur, j'allais pas faire de doctorat. Rien de ça n'allait avoir lieu. J'avais aimé lire et j'avais aimé être dans cette plongée dans les mots et dans les phrases et dans les histoires et dans les vies d'auteurs que mes études françaises m'avaient permis de vivre. Mais ça menait pas à du travail pour moi. Ça menait à le monde universitaire, qui était pas tant que ça, mon monde.
0: Je comprends.
1: Et donc, j'y ai eu plein de rencontres. Il y a des amis de cette époque-là que j'ai vus au lancement cette semaine. Alors, c'est quand même... ça reste... un peu, je viens aussi de là. Mm-hmm. Sauf que je venais d'ailleurs, moi. Je venais du sous-sol de Montréal-Nord où, dès l'enfance, j'achetais des 45 tours au coin de la rue. Je sais pas moi, à 7 ans, j'achetais Monsieur le robot des lutins, tu sais, en 68. J'avais 7 ans. À 12 ans, j'avais 18 micro-sillons.
0: Il y avait une passion qui existait très tôt.
1: Et s'accompagnait déjà via beaucoup, par exemple, photo vedette.
0: Oui.
1: La lecture de ces journaux populaires m'instruisait parce qu'il y avait des jeunes journalistes qui s'étaient comme infiltrés là-dedans. Benoît Lherbier écrivait une section underground qui faisait toutes les pages centrales du photo vedette. Et lui, il était un vrai maniaque de la chanson. Il nous faisait découvrir Charlebois quand ça se mettait à être Charlebois, là. et puis aussi, c'était un maniaque des Beatles. Alors moi, je suis comme rentré là-dedans. Et de là, ben il y avait autour de ça les artistes populaires québécois. Et donc, dans un hebdo populaire comme ça, je trouvais plein d'informations à 8 ans, 9 ans, 10 ans, 11 ans. Moi, je me vois en camping dans la roulotte parce que j'aimais pas ça, moi. Dehors, avoir chaud, puis les orteils dans le sable, c'était pas moi. Moi, j'étais dans la roulotte, je regardais des films d'Elvis en noir et blanc, en traduction, au Canal 10 ou 2, l'après-midi, puis je lisais, moi. Je lisais des bandes dessinées et je lisais des... des journaux sur la musique.
0: Donc, vous êtes cet enfant, Sylvain Cormier, passionné par la culture populaire,
1: ouais,
0: qui décide, en grandissant, de s'intéresser à la littérature avec un grand L, et qui, après son bac, est dans un sous-sol, sans projet de vie, et qui se dit, je vais écrire Orita Mitsuko, puis me faire passer pour un journaliste?
1: Ben oui. parce que, bon, il y a eu une limite à cette espèce de week-end de quelques années qui a donc suivi cette fin larvée de vie universitaire. Un bon après-midi que je devais être encore en pyjama, je me rappelle qu'on regardait la télé, puis il y avait une entrevue à la télé de Niagara, le groupe français,
0: ouais,
1: le duo français. Et on s'est dit, Alain et moi, pourquoi qu'on fait pas ça, nous autres?
0: Ben oui, pourquoi pas?
1: Évidemment, comment faire ça? On sortait de nulle part. Et là, il s'est trouvé, c'est quand même vraiment beau, là. Jean-Paul Sylvain, au Journal de Montréal, avait une page tous les jours de potins, en fait, de petites nouvelles de rien, où basically, c'était du copier-coller des communiqués qu'il avait reçus la veille.
0: Des communiqués de presse, oui.
1: Carrément.
0: Que les journalistes reçoivent et qu'on leur annonce une nouvelle.
1: Et pour faire son nombre de lignes, ben, il ajoutait souvent le nom du relationniste et son numéro de téléphone. Écoute, ça n'avait pas de bon sens.
0: C'était publié dans le journal. Une autre époque, hein, quand même.
1: Une autre époque. Alors là, puis moi, je bégayais beaucoup. À cette époque-là, c'était pas du tout évident pour moi de prendre le téléphone puis d'appeler.
0: Mmh.
1: Alors, mon ami Alain avait appelé, avait dit qu'on était, puisque je me rappelais qu'à l'Université de Montréal, il y avait un journal étudiant qui s'appelait Continuum. Peut-être qu'on pourrait dire qu'on est de Continuum, donc, parce que j'avais une sorte de familiarité avec ça. Et donc, il appelle, rejoint la relationniste. Comme ça, pouf! La ligne se rend là. Puis là, on veut faire une entrevue avec les Rita Mitsuko qui sont en ville cette semaine pour Continuum. Et là, OK, on l'a eu.
0: C'est votre première entrevue qui fait en sorte, paradoxalement, que vous allez ensuite écrire pour le journal étudiant Continuum.
1: Ben là, c'est ça.
0: Comment créer son destin?
1: Donc, on arrive à la suite d'Hôtel, tu comprends? Et c'est extraordinaire, c'est là que ça se passe. C'est là que ça fait bzzz. C'est là que ça connecte. Parce que, là, toute ma vie de lecture sur la chanson et sur la musique et bon, tout ça. Et mon désir de les rencontrer un jour,
0: ouais,
1: d'aller vers ça, là, je suis là, devant eux. Et là, on se met à parler de James Brown, puis ensuite, on se met à parler d'autres artistes, comment... On parlait pas tant que ça d'eux. D'ailleurs, je les connaissais pas tant que ça.
0: la clé d'une bonne entrevue.
1: Ben, c'est
0: un
1: ça.
0: Un manque de préparation.
1: Sauf que tous ces chemins m'ont mené finalement à parler avec eux de choses qu'ils n'auraient pas parlé autrement. Et là, on a fait un verbatim de ça. Puis là, on s'est présenté à Continuum. Qui revenait pas qu'on ait une entrevue d'Erita Mitsuko avec une super photo. Donc, la semaine d'après, on faisait la une de Continuum. Et donc, là, pendant à peu près un an, j'ai fait peut-être une vingtaine de textes, toujours avec mon ami Alain Thibault qui prenait les photos. Et donc, il s'est constitué comme ça. Je le savais pas, moi, mais il s'est constitué, mine de rien, un petit portfolio.
0: Qui, bon, vous a fait atterrir, comme on le sait, au quotidien, le devoir.
1: Mais puis... c'est ça, mais là, écoute, attends, finissons l'histoire comme du monde.
0: Allons-y.
1: Écoute, c'est parce que moi, je savais pas comment les choses se passaient dans ce monde-là. Et donc, au journal, un téléphone arrive. Angèle Dagenais, responsable de la section culturelle au Devoir à cette époque-là, cherche quelqu'un à couvrir la danse. C'était pas moi.
0: Ça, Ça demande quelques notions, là, je
1: Exactement.
0: Pense.
1: Alors, notre

0: journaliste du secteur danse qui était Catherine Caron. Il va présenter les quelques textes qu'elle avait, elle. Et la même journée, Angèle lui demande si elle connaîtrait pas quelqu'un qui couvrirait les variétés. Là, elle me nomme. Alors, je vais présenter ma vingtaine de textes. Elle regarde ça. Elle me dit que je devrais peut-être pas être à ce point-là baveux d'un fois, ou etc. Parce qu'il y avait quand même une sorte de liberté qui venait avec le contexte estudiantin. Mais je pense qu'elle trouvait qu'il y avait déjà un certain style. Et instantanément, là, presque, ça a pas été long. Elle m'a dit, bon, pourrais-tu interviewer demain Geneviève Paris? Geneviève Paris que j'avais jamais écouté ever. Je savais c'était qui, mais ça finissait là. Et là, ben, j'ai fait un crash course.
1: On apprend rapidement, je pense, dans ce temps-là.
0: Geneviève Paris. Et là, j'ai fait l'entrevue téléphonique. Puis là, écoute, ça a pris la nuit avec mon amie Louise, déjà, qui m'a aidé. Je l'ai refait trois fois. C'était un long texte, trop long texte, pas très bon texte. Mais ça a été publié, ce qui était une chose extraordinaire.
1: Mais je comprends.
0: Et ensuite, c'était pas long. Ensuite, un mois après, je couvrais le gala de la disque. Ensuite, c'était les Francofolies avaient lieu à fin novembre, début décembre. J'ai couvert ça et en janvier 91, je couvrais la première du spectacle de Tu m'aimes-tu de Richard Desjardins, le jour où s'est déclenchée la guerre du Golfe. Et le texte qui est sorti de ça est sorti très émotionnellement.
1: Il est dans votre livre, d'ailleurs, Sylvain Cormier, puis il est excellent.
0: Et après ce texte-là, au journal, OK, c'est comme j'avais franchi ma petite probation, là. Mm-hmm. Puis ensuite de ça, j'ai été libre pour les 30 quelques années qui ont suivi.
1: C'est une histoire inspirante pour probablement beaucoup de gens qui nous entendent et qui caressent le même rêve que vous. Je veux dire, petit mensonge peut vous mener à la carrière de Sylvain Cormier. On le savait déjà, mais je pense que c'est encore plus clair en lisant vos chroniques en condensé dans votre recueil. Vous êtes un amoureux de la musique puis de plusieurs de ces artisans et ces artisanes. Vous écrivez par exemple que vous vouez un amour indéfectible à René Claude et quand vous la rencontrez, vous êtes gêné qu'elle puisse associer un visage au nom du fan déguisé en journaliste. Ce sont vos mots. Vous adorez aussi une certaine chanteuse blonde.

0: Renée Martel, évidemment, une amie. Je suis curieuse, c'est bien combien. Oh, vous êtes toutes émues?
1: Oui.
0: Ouais.
1: Ben, c'est parce qu'elle n'est plus là.
0: Ouais.
1: Je l'ai. Quand elle faisait Liverpool, fin 67, puis ensuite, je vais à Londres, et ensuite, bon. J'avais 8 ans, tu sais. Et c'était déjà René.
0: Mm-hmm.
1: C'était déjà René, ma René. Puis ensuite, le contact avec elle s'est fait dans les toutes premières années où j'étais au devoir. Et donc, elle voulait certainement pas rencontrer un journaliste du devoir, parce qu'on allait rire d'elle.
0: Oui, il y a cette idée d'élitisme. Ben, d'abord, je crois, dans le journalisme culturel. Ensuite, avec certains quotidiens, comme le devoir. Donc, ouais. Pour une artiste populaire comme Renée Martel, c'est inconcevable, probablement, qu'un journaliste l'approche en l'aimant et en l'appelant ma Renée.
1: Voilà. Et donc, c'était pas si vrai, finalement, la réputation du devoir tenait aussi au fait que souvent les gens s'y rendaient pas et lisaient pas, par exemple, celui qui avant moi avait couvert les variétés, Paul Cochon, qui finalement, après sa retraite, est devenu l'éditeur de, somme toute, le devoir, qui publie ce livre. Mais le lien avec lui tient aussi au fait que il a fait ce travail-là que j'ai fait ensuite, puis il l'a fait avec amour et ouverture. Donc, il y avait plus d'ouverture au journal que René pouvait le penser, mais je comprenais très bien

0: son état d'âme.
1: Oui.
0: Et la fermeté avec laquelle, bon, on ne rira pas de moi dans la vie.
1: Mm-hmm.
0: Et donc, il avait fallu que le gérant la convainque. Non, non, il n'est pas méchant, tu vas voir. C'est un « il t'aime ». Puis là, moi, là, mon truc, ça avait été ça. Elle l'a raconté, finalement, dans sa biographie, comment elle l'a vécu, ça. Et écoute, je suis arrivé... les mains pleines, j'avais tous mes albums, mes 45 tours. J'avais aussi toutes les photos vedettes que j'avais gardées avec elle sur la page couverture.
1: Si ça, c'est pas une preuve.
0: Alors là, j'ai étalé ça sur la table au bureau de la maison de disques, là, où on se trouvait. Puis là, j'ai dit, ben moi, je t'aime, tu sais. Puis on peut parler. Puis là, tout est fait. Toutes les barrières sont tombées, puis ensuite, ben, pendant beaucoup, beaucoup d'années, sans être proche au point d'aller souper chez eux, j'ai jamais eu de ce genre de rapport-là avec les artistes.
1: Oui,
0: j'ai toujours gardé
1: ça.
0: Quand elle allait pas bien, elle me téléphonait. On souhaitait bonne fête à nos fêtes. Tu sais, des trucs comme ça. C'est-à-dire, c'était le plus proche où on allait sans avec le respect de...
1: Mais justement, on sent cette tendresse, ce respect pour les artistes.
0: Ouais.
1: Et je me demande jusqu'où il va. Il y a un article de votre recueil au sujet de Ginette Renaud qui m'a vraiment fait sourire. Vous écrivez... Ah, Ginette, sacrée Ginette, quand je pense à tout ce qu'il n'y a pas dans les textes des entrevues, autocensure à la mesure de sa démesure. Est-ce que vous protégez parfois les artistes d'eux et d'elles-mêmes, Sylvain Cormier?
0: Oui, ben c'est parce que Ginette, qu'on voit en spectacle, qu'on avait toute notre vie connue, certainement exubérante, certainement drôle. Bon, tout ça, on savait. Mais c'est que rien ne nous préparait, à moins d'être dans le milieu puis d'avoir vécu ça, au fait qu'elle comptait des blagues.
1: Grivoises.
0: Grivoises.
1: Oui, grivoises.
0: Mais un répertoire, c'est-à-dire un catalogue.
1: Vaste.
0: Ah, c'était hallucinant. Et tout le monde était tout le monde du bureau du relationniste. Tout le monde était roulé à terre, tu sais. Puis elle en rajoutait. Puis il n'était même pas capable de faire une entrevue. Elle était toujours en performance, mais d'un autre type de performance.
1: Oui, mais une performance...
0: Et aussi, ça avertissait pas jamais le moment... ou pour te démontrer quelque chose, elle allait se mettre à chanter comme ça dans ton nez.
1: Ça surprend, j'imagine,
0: ah,
1: Ginette
0: non, mais
1: Renaud,
0: non,
1: qui
0: mais
1: passe
0: non, mais
1: d'une blague sexuelle à pousser la note.
0: Ouais, et parce que en plus, c'est que en spectacle, ça va, tu sais, il y a des micros, c'est tout ça est bien et bien calibré. Mais ce que je raconte dans le livre, c'est que moi, je l'ai vécu notamment dans une auto. Où je me suis stationné parce qu'elle avait mis dans mon lecteur une cassette 4 pistes. J'avais un 4 pistes. Et c'était le démo sans la voix de son nouvel album. Alors, puis là, elle se met à chanter sur le démo.
1: Mais c'est un peu un rêve.
0: Ah, non. Ça,
1: On est dans du cauchemar, Sylvain Cormier?
0: Ben, on est dans une espèce d'excès physique.
1: Ah oui.
0: Au-delà du gérable. c'est parce que t'es là, t'es dans l'auto, je me rappelle, il faisait chaud.
1: Vous êtes prisonnier de la puissance de Ginette Renaud.
0: Non, puis en plus, c'est que. On est sur Saint-Laurent, genre proche de Mont-Royal, puis il y a du monde qui passe. Fait que là, tu fermes les fenêtres. Et là, elle chante, là, la puissance. Je veux dire, l'image qu'on a, par exemple, d'un test d'avion supersonique, là, puis là, pour les tests de pilotes, on voit leur visage, là,
1: oui.
0: Comme ça, les muscles, là, qui

0: que non, c'était ça.
1: Wow.
0: Ben, fait que dès que t'es comme... Puis c'est un petit peu terrifiant.
1: La scène est très claire. Je suis un peu jalouse que vous l'ayez vécu. Puis il nous reste peu de temps, Sylvain Cormier. Puis je veux quand même.
0: Déjà.
1: Je veux pas. Mais j'avais une liste là, de 25 questions.
0: Ah, c'est fou.
1: J'en ai posé trois. Il va falloir que vous reveniez. on parle beaucoup de l'amour que vous portez envers les artistes, mais je voudrais pas qu'on pense que vous êtes complaisant. Parfois, vous pouvez être dur. Vous pouvez aussi changer votre fusil d'épaule, notamment au sujet de cette autrice, compositrice, interprète.

0: Donc, dans un texte au sujet de Catherine Major, vous racontez que rarement une jeune artiste vous avait irrité à ce point, ce sont vos mots, mais que finalement, son album est excellent. Donc, la posture de critique demande, ou du moins de journaliste musical, demande une certaine humilité. Mais avant l'humilité, je présume qu'il y a parfois des malaises avec les personnes que vous interviewez, Sylvain Cormier.
1: Clairement, il faut crever l'abcès quand ça arrive. Mais... Et là, tu comprends ce qui s'est passé. Il s'était passé qu'elle était tellement insécure. Elle était tellement mal de faire son premier spectacle à l'extérieur, aux Francofolies.
0: De Montréal.
1: Ouais, voilà. Et ça donnait une espèce de spectacle un peu guindé, un peu qui semblait prétentieux. C'était pas prétentieux, c'était un spectacle où elle était pas bien. Dans elle. Et après ça, on s'est rencontrés. Puis là, elle était sur ses gardes, clairement, parce que j'y avais été fort. Parce que moi, mon critère de base, c'est que je prends pas mal tout des artistes, sauf la prétention et le manque de générosité. C'est à peu près ça.
0: Intéressant.
1: Sinon, ils peuvent faire tout. Et donc, là, je découvre quelqu'un d'extrêmement sensible. De toute évidence, j'aimais ce qu'elle faisait.
0: Ouais.
1: C'était, je veux dire, la qualité, je veux dire, de son art chansonnier me submergeait. Et en même temps, c'est que le contact s'est fait et cette traversée-là a fait qu'on a été plus proches après. Pour chaque entrevue, parce que on avait vécu ça. Et
0: elle est d'ailleurs sur la couverture de votre album.
1: Ben oui, je trouve ça trop parfait.
0: Dans votre rencontre avec Robert Charlebois, il vous dit en entrevue, il peut y avoir de l'art aussi dans le journalisme. Pour terminer, je suis curieuse de savoir si vous êtes d'accord avec cette idée-là après 35 ans d'écriture au sujet de la culture.
1: Ben, je pense, en tout cas, moi, j'ai découvert en... préparant ce livre avec l'aide de mon ami Louise Dugas, qui m'a fait lire tous les textes qu'on allait mettre, y compris une couple qui se sont pas retrouvés dedans, les lire tous à voix haute.
0: Pourquoi?
1: Pour être capable de... Pendant que je faisais ça, elle notait les telles coquilles, les problèmes de ponctuation. Il y avait toutes sortes de petites choses qu'il fallait corriger pour que ça soit vraiment bien. Et la seule, moi je les voyais pas très bien.
0: Les corrections à faire?
1: Il y avait pas de correction dans l'absolu parce que ça avait été publié dans le journal.
0: Ils ont les révisions.
1: Mais parfois dans une certaine... tu sais, quand t'écris, puis que là, c'est le temps de rendre le texte au journal, tout n'était pas parfait, et il y avait quand même des coquilles qui se glissaient.
0: Bien entendu.
1: Et aussi des étrangetés de ponctuation, des italiques qui manquaient, en tout cas, tout ça. Et donc, elle notait tout ça. Il y avait eu des correctrices de... somme toute, qui avait passé aussi sur tous les textes pour être... Et là, pendant... La seule façon de faire ça, c'était pour elle que je lise à voix haute. Alors là, c'est comme si là, je me suis entendu. Je me suis entendu. Et ce que j'ai entendu, c'est

0: comment j'avais eu le souci de d'agencer presque musicalement les mots et les sons et les phonèmes.
1: Vraiment?
0: J'avais finalement mon souci d'écriture ressemblait au parce que ça m'arrive d'écrire des chansons là maintenant et donc ça rimait presque et donc il y avait une musicalité dans ma façon d'écrire.
1: Il y a une plume claire dès votre première rencontre avec les Rita Mitsouko en tant que faux journaliste, Sylvain Cormier. C'est fascinant. Merci beaucoup d'avoir pris quelques minutes pour nous ce matin. Merci aussi d'avoir condensé ces chroniques écrites sur plus de 35 ans de carrière. Le livre « Des oreilles au bout des doigts, 35 ans de journalisme musical » est publié chez Somme Toute Le Devoir. Il est disponible en librairie dès maintenant et je le recommande chaudement. Merci beaucoup, Sylvain.
0: On se reverra.
1: S'il vous plaît.

0: Attends, on voit David, il est avec nous, est-ce qu'il nous entend?
1: Oui, et les auditeurs et auditrices aussi, parce que le micro est ouvert, Rachel.
0: Bonjour à tout le monde, c'est un plaisir.
1: Voilà, Rachel Chagnon, à l'animation de Point de repère. Un jeu de classe musicale. Effectivement, on voit David Robichaud, on le voit en direct de notre studio de Matane, en visioconférence ici à Montréal. Ben bonjour, salut. Bonjour, David Robichaud.
2: Ben bonjour, en direct de Matane-sur-Mer.
1: Bienvenue à Point de repère. Je vais prendre quand même quelques secondes pour expliquer ce qui s'en vient maintenant. En fait, l'idée, c'est que la vie va vite et l'actualité aussi. Donc, nous, chaque semaine, on prend le temps de revenir à la base de certains concepts dont on entend beaucoup parler, mais dont on a un peu oublié les définitions. Donc, on retrouve, comme vous l'avez entendu, notre duo Rachel Chagnon, professeure au département des sciences juridiques de l'UQAM et doyenne de la faculté de sciences politiques et de droit, et David Robichaud, professeur au département de philosophie de l'Université d'Ottawa. Très heureuse de vous retrouver cet été. Rachel, vous allez revenir à la base de quel concept aujourd'hui?
0: Je vais vous parler de la preuve.
1: Pourquoi?
0: C'est en lien avec une série de reportages extrêmement intéressantes publiées par Isabelle Haché sur un cas de meurtre non résolu. Mm-hmm. Et on apprend dans ce reportage que la personne lourdement soupçonnée de ce meurtre-là serait en ce moment en Guinée, presque en train de gagner des élections pour devenir un homme d'État.
1: À la tête d'un parti qui a très peu de pouvoir dans l'échiquier politique, oui. Apprend-on dans ce dossier publié le 6 juin, mais du moins un homme libre.
0: Oui. Et on est très choqués de découvrir que les policiers avaient fait, les forces policières avaient fait une grosse enquête autour du décès de Mme Rachel, et là, malheureusement, son nom de famille.
1: Rachel.
0: Voilà, c'était plus facile pour moi de retenir le prénom.
1: Oui, évidemment.
0: Et voilà. Et là, on nous dit que le procureur refuse de déposer des accusations parce que la preuve circonstancielle ne le permettait pas. Et là, on se dit encore, mais s'il y avait une preuve, pourquoi n'avons-nous pas porté d'accusation?
1: Mais absolument, c'est la question que je me suis posée en lisant cette enquête d'Isabelle Haché, qui est extrêmement choquante parce qu'on parle du meurtre donc de cette femme, Rachel Rathmall, poignardée chez elle en 2007. Et ce qui est très choquant, c'est le nombre de policiers qui disent « le coupable, c'est celui qui était son mari, Rafiu Sal », mais on nous le dit. Il est libre et on ne peut rien faire. Donc, je suis très heureuse que vous nous expliquiez la démonstration de la preuve aujourd'hui parce que j'avoue que j'avais beaucoup de questions à la suite de ce dossier, Rachel. David, de votre côté?
2: On va parler d'identité nationale. Il y a eu... je suis issu de la Mauricie. J'ai fait mes études, j'ai passé ma jeunesse à Shawinigan. Shawinigan qui a fait les manchettes récemment pour un geste de 20 courageux individus masqués qui ont brandi une banderole sur laquelle on pouvait lire « Je me souviens d'un Québec blanc
1: ».
2: Les slogans racistes, je ne suis pas un grand fan, mais en plus, quand on mobilise l'identité québécoise pour un peu normaliser ou appuyer des propos comme ceux-là, on vient me chercher vraiment sur mon territoire. Donc, je me suis dit qu'on pourrait revenir à la base de l'identité nationale. Donc, pas exactement quelle est notre identité nationale, son contenu, mais c'est quoi une identité nationale?
1: C'est né quand, ce concept? Avant qu'on le récupère dans des propos suprémacistes blancs qu'on condamne, évidemment. Là. Vous avez parlé de courage, mais on entendait bien l'ironie.
2: Absolument, j'espère qu'on l'entendait.
1: Au cas où des personnes étaient inattentives puis se demandent ce qui s'est passé. Alors, on va commencer avec la démonstration de la preuve, qui est donc plus compliquée qu'on le pense, Rachel Chagnon.
0: Ben, une preuve, il faut revenir à la base. Revenons à la base.
1: C'est exactement ce qu'on fait ce matin.
0: Une preuve, c'est la démonstration de l'existence ou de la véracité d'un fait ou d'un acte. Donc, le mot à retenir, c'est démonstration. Une preuve, c'est pas un fait tangible et palpable, c'est la démonstration de quelque chose. Donc, la preuve doit être faite.
1: Ouais.
0: Et dans certains cas, elle doit être jugée suffisante. Et c'est là que parfois on peut avoir des dissensions par rapport à l'analyse d'une preuve. Ça se peut. La détermination de ce qui constitue une preuve n'est pas une science exacte.
1: Mm-hmm.
0: Cela dit, c'est vraiment le domaine de spécialité des tribunaux parce que à l'intérieur du tribunal, la preuve, c'est le nerf de la guerre. Tout se fait avec des preuves. C'est la personne qui a la meilleure preuve qui va emporter le procès.
1: Donc, comment on fait une démonstration? Je comprends c'est quoi une preuve, mais je comprends pas comment on la démontre.
0: Ben voilà. Donc, comment ça opère la démonstration d'une preuve? Faut commencer en disant que pour démontrer une preuve, il y a deux choses à prendre en considération. La crédibilité de la source de la preuve et la force probante de la preuve elle-même. Donc, la cohérence de la preuve avec le reste du dossier qu'on cherche à démontrer, avec les autres éléments d'un dossier ou d'une affaire. Donc, commençons avec la crédibilité. Donc, pour que la preuve soit considérée plausible ou acceptable, il faut que la source de cette preuve-là soit crédible. Si on a un témoignage, par exemple, ben, il faut que la personne qui rend le témoignage soit considérée comme une personne digne de confiance, une personne qui semble nous dire la vérité ou dont on peut penser qu'elle va dire la vérité. Si, par exemple, on a devant soi une preuve matérielle, si on est devant une photo, ben, il faut qu'on ait, que la source, que la personne qui a pris la photo, l'appareil d'où vient la photo, il faut que cette source-là soit considérée crédible. Donc, on doit pouvoir avoir la certitude que c'est pas une photo qui a été générée par l'intelligence artificielle, par exemple. Parce que l'intelligence artificielle, comme source d'une preuve matérielle, on y croit plus ou moins.
1: Pas si crédible.
0: Pas si crédible, exact.

Exactement. Donc, ça, c'est la première chose. Donc, la source d'où émane la preuve doit être jugée suffisamment crédible pour qu'on puisse faire confiance à cette source-là. Mais c'est pas tout. Parce qu'il faut que la preuve fasse sens avec le reste. Faut qu'elle soit

0: Je pense que c'est sa rapport. Très curieuse de connaître l'origine du crime. Ce conflit se rapporte à quoi?
1: Ben, voilà. C'est ça le rôle du juge dans le procès criminel. Le juge, c'est le gardien de la preuve. Donc, son rôle au juge ou à la juge, là, ouais, c'est vraiment d'évaluer de un, est-ce que la personne qui est devant moi est crédible? Puis de deux, est-ce qu'elle, ce qu'elle dit, est-ce que ça a rapport avec le reste de l'affaire?
0: Je comprends.
1: Donc, et quand on a la jonction des deux choses, quand on a une personne crédible et qu'elle nous dit des choses qui ont un lien direct avec la chose qu'on est en train d'évaluer ou en train de juger, puis qui concordent avec d'autres preuves,
0: ouais,
1: là, on se dit, ça y est, on est en affaire. On a quelque chose sous la main. Après ça, tous les types de preuves sont pas regardés avec une égale valeur.
0: C'est ça, il y a une hiérarchie.
1: Il y a une hiérarchie dans les preuves. Et cette hiérarchie-là, elle varie selon l'endroit où on se trouve. Et ça peut être troublant. Par exemple, mon exemple préféré, c'est la différence entre le droit et l'histoire. J'adore ça parce que on est complètement dans deux univers différents.
0: Qui demandent tous les deux une démonstration de la preuve.
1: Exactement, tout à fait. Dans le procès criminel, pour revenir au procès criminel, oui, l'aveu, c'est la preuve. Mettez en majuscule clignotante. Oui. Là. Parce qu'à partir du moment où l'accusé, il va d'un aveu librement consenti, c'est fini. Le dossier est fermé, c'est réglé. On peut aller se coucher, on peut passer à un autre appel. En histoire, pour l'historien, un aveu par rapport à un événement, c'est une source pertinente, mais ce ne peut pas être la seule source sur laquelle il va s'appuyer. Parce que pour être crédible, l'historien doit réunir une conjonction de preuves. Ce qui est crédible en histoire, ce qui rend une affirmation crédible en histoire, c'est la cohérence puis le recoupement de plusieurs preuves entre elles.
0: Ce qui ressemble beaucoup à la démonstration de la preuve chez les journalistes.
1: Exactement.
0: Si on revient à l'histoire qui nous intéresse cette semaine.
1: Exactement. Et c'est ce que fait Isabelle Haché dans son rapport. Cela dit, si elle avait eu un aveu, elle aurait eu un scoop.
0: Oui.
1: Ce qui est aussi une autre chose.
0: Un scoop, mais oui, je comprends. Mais elle n'aurait jamais pu publier ces faits-là s'ils n'avaient pas été corroborés par plusieurs
1: Exactement.
0: Sources fiables.
1: Cela dit, puis c'est pas parce qu'elle aurait eu un aveu et un scoop qu'elle aurait eu... que le procès serait terminé puis que le monsieur pourrait
0: non
1: aller
0: plus.
1: En prison.
0: David Robichaud lève oui, le droit en direct de Matane.
2: On parle beaucoup de l'émetteur, en fait, donc de la source de la preuve, mais il me semble que le récepteur a un gros rôle à jouer aussi dans la crédibilité qu'on va accorder. Donc, je prends par exemple justement les faits historiques ou les nouvelles, justement. Quand une nouvelle, même si elle est abracadabrante, est cohérente avec des croyances qu'on a déjà, que ce soit la Terre plate ou peu importe, on a une tendance à accepter cette preuve-là beaucoup plus facilement. Il y a un spécialiste en philosophie du droit français qui s'appelle Michel Tropper qui dit « c'est même probablement comme ça que les juges fonctionnent ». C'est-à-dire, ils écoutent une cause, ils se font une idée, le droit où cette personne-là a raison. Et ensuite, ben, ils vont fouiller dans le droit pour un peu étayer, disons, pour mettre en langage juridique, l'intuition de base. Qui, donc, il me semble qu'il y a quelque chose d'hyper intéressant dans ce coin-là parce qu'on essaie de donner une espèce de vision scientifique de la
0: Objective.
2: Preuve. Mais, oui, mais il y a un aspect psychologique qui va faire en sorte qu'on va trouver que ça, c'est une preuve irréfutable, alors que l'autre, dans un autre cas, pourrait être jugé moins valable. Là, mais en fait, est-ce qu'on n'est pas en train de rationaliser après coup là, une impression intuitive?
0: C'est
2: si
0: tout
2: on veut.
0: Un pavé que vous jetez dans la mort.
2: Je suis curieux de voir ce que Rachel pense de ça,
0: mais
2: parce
0: oui.
2: que moi, les biais cognitifs, je suis rendu obsédé. Là, je pense plus à rien d'autre. Et je me dis, c'est vraiment un cas où on est très, très vulnérable à ces biais-là.
1: Ben exactement. Puis c'est le cœur du problème. Puis c'est ce qu'essaie constamment de déjouer le droit sans y réussir tout à fait. D'ailleurs, si on parle du biais cognitif lié à la source, il est extrêmement présent. Puis il a même déjà été légitimé par le droit parce que si je reviens, par exemple, dans mon domaine de compétence, qui est la question des vax et des violences à caractère sexuel, le droit disait nommément qu'une femme victime était moins crédible parce qu'elle était une femme. Donc, pendant longtemps, quand une femme témoignait du viol dont elle avait été victime, il devait y avoir une corroboration parce que son témoignage à elle seule était d'emblée considéré comme non légitime parce qu'elle n'était pas crédible, point, parce qu'elle était une femme et qu'elle disait avoir été
0: mais là,
1: violée.
0: Vous me parlez de quoi, là, d'il y a plusieurs siècles?
1: Ah,
0: ou
1: mais oui, des années 1980, c'était dans un autre millénaire. C'était dans un autre millénaire. Donc, voilà, on règle ça comme ça. Donc, c'est un combat perpétuel. factuelle pour essayer d'avoir une vision la plus objective possible. Puis c'est ce que le droit essaie tout le temps de faire. Hein. Le droit essaie toujours de rationaliser le subjectif parce qu'il n'y a rien de plus hautement

0: subjectif que le conflit. Donc, l'objectif du droit, c'est de trouver une rationnelle là-dedans pour trouver un mode de résolution d'un conflit qui fasse sens pour tout le monde. Et la preuve, ben, c'est comme je disais, c'est le nerf de la guerre, mais comme je le disais aussi, c'est pas une science infaillible. Donc, et pendant un procès, on peut contester la décision d'un juge d'admettre ou pas une preuve, d'admettre ou pas la crédibilité d'un témoin. Ça se fait. Puis là, on passe à l'autre étage, puis on va voir le juge d'appel en chambre, puis on mais ça a les limites que ça a. Puis comme tu le disais, David, la source, c'est essentiel. Puis ce qu'on voit, parce qu'on a un biais naturel, puis ça a été étudié en psychologie, en effet, de façon extensive. Nous croyons plus facilement les choses qui concordent avec nos croyances. Voilà. Il y a pas de surprise là-dedans. Donc, le jeu, c'est d'être capable d'avoir un recul critique puis de regarder d'où vient l'affirmation qui a été faite. Si c'est notre influenceur complotiste préféré, ben, voilà, ça vaut ce que ça vaut. Si c'est une preuve qui émane d'une source scientifique où on sait que la personne qui a amené ce fait-là ou cette source-là ou cette preuve-là a des obligations des obligations éthiques, des obligations de démonstration, qu'elle doit corroborer, ben là, on devrait, en toute justice, donner un petit peu plus de crédit à cette personne-là. Ce qu'on fait pas tout le temps, parce que nous sommes des êtres humains, fragiles et faillibles, et qu'on aime croire ce qui fonctionne avec ce qu'on croit. Mais c'est vraiment un appel à développer un petit recul par rapport à ça que j'aimerais faire aujourd'hui. Et aussi un appel au fait que malheureusement, la preuve circonstancielle, ce qui était le cas dans le dossier d'Isabelle Haché, c'était la preuve qu'on avait contre M. Sceau, est une preuve qui est malheureusement fragile, parce que même si les différentes sources autour de cette preuve-là peuvent être des sources hautement crédibles, c'est la concordance et la mise ensemble de ces preuves-là qui fait en sorte qu'on constate qu'il continue d'y avoir un peu des trous. Exactement. Autour de la preuve, puis qu'on reste peut-être un peu dans un gruyère.
1: S'il demeure des ondes d'ombre qu'on ne peut pas expliquer, on ne peut pas faire la démonstration de la
0: preuve. On n'a pas assez de faisceaux de lumière.
2: Est-ce que ça a aussi à voir avec le fait qu'on a fait un pari collectivement qu'on préfère avoir un criminel en liberté que de mettre des innocents derrière les barreaux? Donc, il y a la question de la preuve, il y a la question de à quel moment on considère que c'est suffisant pour aller de l'avant.
0: Tout à fait. Il y a le niveau de preuve. En droit criminel, c'est au-delà de tout doute raisonnable. Ouais. Ça veut dire qu'il faut en mettre beaucoup sur la table.
1: Oh,
0: c'est ça, le résultat.
1: On pourrait revenir à la base du doute raisonnable au cours de l'été.
0: Ça peut être mon prochain contrat.
1: Et en plus, ça pourrait vous permettre de parler de Jay-Z, David Robichaud, qui en a fait un album.
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1: Hey, j'ai fait une référence hip-hop. Je suis tellement fière. David Robichaud, on va passer à l'identité nationale maintenant, cette notion que certaines personnes utilisent pour exclure les autres ces temps-ci, comme on le sait si on lit les journaux.
2: Oui, puis je pense que de bien comprendre l'identité nationale, ça permet déjà d'éliminer, disons, le caractère problématique ou nocif ou la légitimité de certaines entreprises, justement, de redéfinition nationale. D'abord, il faut comprendre, l'identité nationale, c'est assez récent dans l'histoire humaine. Donc, ça date à peu près du milieu du 18e, une période qu'on a appelée le printemps des peuples, où les empires se sont morcelés pour donner place, en fait, à des nations où le contour politique correspondait à peu près au contour ethno-linguistique de différents groupes.
1: OK, donc je ne connaissais pas du tout cette période-là, le printemps des nations.
2: Absolument. Donc, c'est à peu près autour de la Révolution française, Révolution américaine. Donc, okay. tous des mouvements qui ont participé de ça. Fait intéressant, sur lequel on pourra revenir plus tard peut-être, mais les patriotes faisaient partie de ce mouvement-là. Mm-hmm. Donc, c'est un mouvement qui faisait la promotion du libéralisme, de l'égalité, de la démocratie, etc. Les équivalents des patriotes dans les autres États qui ont fait souveraineté et qui ont créé des nations sont les pères de la nation, etc. Ici, on les voit encore comme des révolutionnaires un peu trouble-fête, essentiellement parce qu'ils ont perdu. Mmh. Ça va devenir pertinent sur justement la question de la définition identitaire.
1: Oui.
2: À une certaine époque, l'identité était quand même relativement factuelle au sens où on avait accès à peu près tout le monde avec qui on partageait une identité. C'était des identités qui étaient des identités de... on partageait une ville, on faisait partie de la même tribu, on faisait partie du même peuple. C'était des peuples là, de maximum 1 million, peut-être... d'individus. Les identités les plus vastes étaient quand on partageait une religion. Mais donc, avec l'arrivée des nations, il y a quelque chose qui change. C'est que Bénédicte

0: Anderson dit que c'est des communautés imaginées, c'est-à-dire on ne rencontrera pas la vaste majorité des gens avec qui on partage cette nation-là et avec qui on s'imagine partager une identité. Donc, l'identité cesse d'être quelque chose qu'on est capable de confirmer dans des interactions quotidiennes. Ça devient quelque chose qu'on s'imagine exister. Donc, si on posait la question aux Québécois, est-ce qu'il existe une identité québécoise? Je pense que la vaste majorité dirait bien sûr, bien sûr, il existe une... Si on leur demandait de la définir, probablement qu'on aurait à peu près autant de définitions qu'on a de Québécois.
1: Mais il y aurait quand même des références communes,
0: je pense. Tout à fait.
1: Les gens répondraient canadiens.
0: Tout à fait. Puis c'est un excellent exemple. Puis les travaux sur cette question-là de Gérard Bouchard sont absolument hallucinants. Gérard Bouchard, donc sociologue, historien, qui a fait un travail sur les mythes nationaux, sur justement la construction de l'identité nationale.
1: Oui, parce que si on s'imagine notre nation, ben on la crée sur quelle base?
0: Exact. Et en fait, vous avez dit un mot super important, c'est que l'identité est créée. Donc, on a souvent l'idée que c'est quoi notre identité? Ben on va aller voir. On va regarder ce que les Québécois font. On va regarder qu'est-ce qu'ils ont fait historiquement. On va regarder où ils passent leur temps. Et dans certains cas, c'est trompeur. Vous aviez cette semaine un panel sur le soccer où vous posiez la question est-ce que c'est pas ça dans le fond notre vrai sport national, parce que il y a plus de jeunes qui jouent au soccer qu'au hockey. Et là, c'est un bon exemple où les faits ne sont pas garants de l'identité. Donc, on a chargé le hockey de quelque chose de plus important que simplement un fait social qui est un nombre d'individus qui pratiquent ce sport-là ou un nombre de personnes qui regardent à la télé ce sport-là. On a chargé ce sport-là d'une espèce d'un caractère mythique. Même chose avec René Lévesque, Pierre-Éliott Trudeau. Si on apprenait, par exemple, que, François Legault a fait passer plus de projet de loi significatif que René Lévesque et qu'on disait est-ce que François Legault serait un plus grand premier ministre, il y a personne qui va embarquer dans cette
1: course. Ça ne changerait rien à notre mythologie nationale. Il y a un doigt en l'air en studio, c'est celui de Rachel.
2: J'aime beaucoup quand tu fais référence à l'idée de la mythologie, parce que la mythologie, c'est construit par quelqu'un, c'est appuyé par quelqu'un. Souvent, il y a une source à la construction de la mythologie. On le sait, la mythologie autour du Canadien, ça a beaucoup été construit par les journalistes sportifs. Qui construit la mythologie maintenant chez nous? Puis est-ce que c'est encore possible avec le monde moderne dans lequel on est, puis les multiples chambres d'écho?
0: Oui, je pense que oui. Mais comme je le disais, c'est créé. Donc, si on s'en remettait à qu'est-ce qui va émerger naturellement, je pense que là, on aurait un problème. Mais il y a un travail de construction nationale. Donc, Ernest Gellner disait le nationalisme ne vient pas des nations. C'est les nations qui viennent du nationalisme. On se fait une idée de ce qu'on veut être, puis ensuite, on le façonne. Il y a quelque chose sur ce plan-là qui est super intéressant. Puis, c'est un peu... Tu sais, on peut faire l'analogie avec notre propre vie. Si vous regardez où vous passez votre temps, qu'est-ce que vous faites de votre temps? Donc, je ne sais pas c'est quoi votre temps votre temps d'écran moyen par semaine.
1: Ah, il est gênant.
0: Il est probablement gênant comme il l'est pour moi. Et pourtant, jamais ça ferait partie de ma définition identitaire de dire, moi, les vidéos courtes, c'est vraiment ma priorité dans la vie. Donc, je vais me définir comme un homme de famille alors que je passe probablement moins de temps avec mes filles qu'avec mon téléphone, ce qui est une catastrophe.
1: Ouais.
0: Mais sur le plein identitaire, on a chargé de sens certaines activités, certaines valeurs, certaines relations, et on leur donne justement un caractère mythique qui les rend un peu intouchables, qui les rend un peu indétrônables.
1: Mais on se raconte des histoires. Donc,
0: on se raconte des histoires.
1: Sur le plan individuel,
0: magnifique.
1: Très certainement, et sur le plan collectif aussi, parce qu'on préfère se dépeindre d'une manière qu'une autre.
0: Exactement.
1: Glorieuse plutôt qu'accro à son écran.
0: Oui, et c'est là que l'identité devient utile. C'est que c'est pas juste une description de qui on est, c'est aussi une espèce de définition de vers où on veut aller. Donc, l'histoire nationale prend des éléments de l'histoire, évidemment, mais on va mettre en exergue certains de ces événements-là pour en faire des moments vraiment marquants. Et on va les choisir en fonction de où on s'en va. Dans l'histoire, il n'y a pas si longtemps, il y avait très peu de femmes qui étaient représentées parce que la question d'égalité homme-femme n'était pas, disons, la première sur la liste de priorité des politiciens. Maintenant que c'en est une, ou en tout cas qu'on aimerait que c'en soit une, ben là, on trouve soudainement un paquet de personnages féminins dans notre histoire qui ont eu des rôles absolument majeurs.
1: Qu'on avait effacés.
0: Qu'on n'avait aucun intérêt à les retracer parce que ça ne nous donnait pas une espèce de trame de fond cohérente de où on vient avec où on veut.

0: aller. Et donc, ce qui est intéressant dans cette conception-là de l'identité nationale, d'une part, c'est que ben c'est pas nécessairement factuel. C'est pas parce que quelque chose est factuel que ça fait nécessairement partie de notre identité, comme on donnait l'exemple du soccer. Mais c'est aussi le cas avec des variables comme les femmes ont été traditionnellement à la maison ou le Québec était traditionnellement blanc. D'un point de vue factuel, en fait, on s'en fout. À savoir, est-ce que c'est même pas une question de savoir si c'est vrai ou faux, ça serait déjà un autre type de question, mais sur le plan de l'identité, notre identité peut très bien se définir complètement indépendamment de ces facteurs-là. Donc, est-ce que être blanc, c'est un facteur pertinent dans mon identité? Ça ne l'est pas. À moins que je sois dans des contextes très particuliers où je suis le seul blanc dans un contexte ou des trucs comme ça, où là, je prends conscience de cette identité-là. Mais donc...
1: Oui, puis c'est ça qui est intéressant. David, il reste peu de temps, mais ceci me fascine. Notre propre identité peut varier selon le contexte. Vous donnez l'exemple de la couleur de la peau, mais en tant que femme, je peux me sentir particulièrement femme si je suis la seule femme dans un groupe et exact. Sentir que mon doux, ça a un gros pas dans mon identité, alors que dans un autre contexte, ça n'existe même pas.
0: Tout à fait, tout à fait. Puis tout peut devenir identitaire. Si vous êtes la seule aux cheveux longs, donc ça devient quelque chose de, ben voyons, comment ça tout le monde... Et donc, ce concept-là d'identité est fascinant parce que, dans le fond, on le modèle, on le façonne. Il y a le défaut de ses qualités. Au fond, l'identité peut s'adapter aux nouvelles réalités. Par exemple, être écologiste, je pense que ça fait partie de l'identité québécoise maintenant, ça ne le faisait pas il y a 20 ans. Mais ça peut aussi prendre de mauvais virages, de mauvais tournants si on décide qu'on l'amène sur « Hey, le Québec était blanc, voilà. Il devrait le demeurer ».
1: Merci David Robichaud, merci Rachel Chagnon. C'est toujours super intéressant de vous entendre. J'ai déjà hâte de vous retrouver. Profitez bien de ma tanne, David.
0: Oh, merci.
1: Dans quelques minutes, Louise Deschâtelet, Pierre Curzi et Hélène David commentent l'actualité avec leur regard d'expérience, la crise de la cinquantaine de Justin Trudeau, les interdictions de réseaux sociaux, tout ça au menu. À tout de suite.
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6: Ici Fred Harding, voici les informations. À Québec, les partis d'opposition accusent le gouvernement d'avoir licencié de façon injuste un lanceur d'alerte. Radio-Canada a appris qu'un employé du ministère de l'Économie a été congédié après avoir dénoncé la gestion du gouvernement dans la filière batterie. Le fonctionnaire avait notamment alerté la vérificatrice générale sur les risques financiers pris par Québec. Olivier Smith-Lauzon était jusqu'à la semaine dernière conseiller en intervention stratégique au ministère de l'Économie.
7: J'ai fait ce que j'ai fait parce que je pensais que c'était d'intérêt public. Moi, je suivais les risques à l'interne, tu sais, mais quand ça montait au niveau politique, ça passait quand même. Puis je pense que l'histoire me donne raison quand même pour plusieurs projets. Nordvote, le principal, là. Plutôt que me congédier, on devrait me remercier et dire que comment on peut faire pour s'améliorer puis de pas prendre des risques élevés comme on a fait dans le passé, hein.
6: Dans un rapport, la vérificatrice générale du Québec a sermonné Québec pour sa gestion peu rigoureuse de la filière batterie. Et aux États-Unis,
8: we have a signing soon, and the documents are in pretty final shape. So we'll see. Very good. Should be done.
6: Le président américain Donald Trump affirme qu'un accord est presque finalisé avec l'Iran et qu'il pourrait être signé au cours des prochains jours. Le dirigeant républicain a donné peu de détails sur le projet d'entente, si ce n'est qu'il prévoit la réouverture du détroit d'Ormuz tout de suite après la signature. Et l'impossibilité pour Téhéran de se doter de l'arme nucléaire. Selon Donald Trump, le principe de l'accord a été approuvé par toutes les parties prenantes, y compris par les autres pays de la région. L'Iran a cependant contredit cette affirmation en disant ne pas encore avoir pris de décision définitive. Et le report de l'inauguration du pont Gordie Howe qui relie Windsor et Détroit représente un coup dur pour l'industrie du transport et l'économie de la région. Le Canada et les États-Unis se sont entendus pour reporter l'ouverture du pont afin de se donner le temps de résoudre leurs différends, alors que Washington réclame un pourcentage des recettes des péages perçus. Catherine Brulotte a préparé ce qui suit.
9: Every minute counts.
10: Chaque minute compte, dit ce camionneur alors qu'il fait le plein près de Windsor. Comme ses collègues, il espérait pouvoir transporter

0: des cargaisons de pièces automobiles de part et d'autre de la frontière en traversant le nouveau pont Gordie Howe.
1: Disappointed, for sure.
0: Mais à quelques heures d'une cérémonie d'ouverture annoncée à laquelle des élus et des membres de la famille du joueur de hockey avaient été invités, un nouveau délai survient.
2: De prendre quelques semaines afin de régler les enjeux, c'est un bon usage, disons.
0: Le premier ministre Mark Carney refuse d'élaborer sur les négociations en cours entre son gouvernement et Washington. Le Canada a financé la construction du pont et prévoyait récupérer les 6 milliards de dollars avec les profits des péages. Une entente qualifiée d'injuste par le président de la Chambre des représentants du Michigan, Matt Hall.
3: I would support efforts to try to get 50-50 on the toll revenue.
0: Il suggère que la moitié des revenus reviennent aux États-Unis, même s'ils n'ont pas financé l'infrastructure. Un différend que le président de la Chambre de commerce de Détroit, Sandy Barua, a bon espoir de voir se résoudre.
4: We'll figure this out. I have every assurance from senior leaders on the US side.
0: Même si le pont doit demeurer fermé jusqu'en juillet, en août ou en septembre. Ici Catherine Brulotte, Radio-Canada, Windsor.
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6: Et le coup d'envoi de la Coupe du monde de soccer a été donné au stade Azteca de Mexico, où le match d'ouverture opposait le Mexique, l'un des pays hôtes, à l'Afrique du Sud, qui s'est incliné 2-0. Le duel a été précédé par une cérémonie d'ouverture devant des dizaines de milliers de spectateurs venus assister à l'événement. L'équipe canadienne va amorcer la compétition à Toronto en affrontant la Bosnie-Herzégovine. Et dans les rues de la Ville-Reine, une ambiance électrique a envahi les rues. Mathieu Massé a préparé ce qui suit.
7: Dès qu'on pose les pieds au centre-ville de Toronto, on sent que l'ambiance est à la fête. Des partisans vêtus de maillots de leur équipe marchent dans les rues de la Ville-Reine un peu partout. David, un Torontois croisé au hasard, donne ses impressions. En tant que Torontois, on a vraiment vu l'ambiance monter tranquillement dans les dernières semaines et aujourd'hui, on voit vraiment que tout le monde en ville est excité. En ce premier jour des compétitions, c'est le Mexique qui est largement représenté. Au Square Phillips, place publique où les rencontres seront diffusées pendant le tournoi, ils étaient quelques centaines à encourager leur équipe, comme Raphaël. Je suis ici pour voir la sélection mexicaine et j'espère qu'ils joueront bien et qu'ils iront chercher la victoire. Un but rapide les fait exploser de joie dès le début du match. Rodney, lui, s'est tout simplement laissé porter par l'ambiance et s'est retrouvé à Square Phillips, lui aussi, pour assister au premier match de cette Coupe du Monde 2026.
8: Parce que tu vois beaucoup de gens dans les trains, dans les bus, dans les rues, en mettant le maillot de leur pays. Donc ça commence à venir. J'imagine que demain, ça sera encore plus chaud.
7: La partie s'est terminée au moment où un orage se déclenchait, ce qui n'a pas empêché les partisans du Mexique de célébrer la victoire des leurs avec une danse sous la pluie. Ici Mathieu Massé, Radio-Canada, Montréal.
6: Voilà, c'est ce qui m'a fait un bulletin d'information.

0: Bonjour, vous écoutez Point de repère. Mon nom est Rosemée Autonne-Témorin et je prends toutes les suggestions pour créer une émission que vous allez aimer. Écrivez-nous pointdereperre@radio-canada.ca ou la bulle de conversation sur l'application Radio-Canada Audio. C'est l'heure de se donner à des gens d'expérience. J'ai nommé la comédienne et courriériste Louise Deschâtelet, le comédien et ex-politicien Pierre Curzi et l'ancienne psychologue et politicienne Hélène David. Salut à vous trois.
1: Salut.
2: Bonjour.
0: Alors,
2: bonjour,
0: le principe est très simple. Je vais le résumer puisqu'on est en début de saison. Nous, on cherche des repères. Vous, vous en avez vu d'autres. Alors, vous nous dites le fond de notre pensée, de votre pensée. Puis, on prend vos conseils ou non. Là, chacun fait ce qu'il veut. Et je dois dire que ce principe très simple plaît beaucoup à notre auditoire. Quand j'ai demandé à Lauriane, auditrice de 33 ans, c'était quoi son segment préféré de l'émission, elle m'a répondu que c'était le vôtre. Et voici pourquoi.
3: C'est super intéressant de... c'est des personnes qui ont toutes eu un parcours de vie très riche puis qui ont été exposées à des choses que la plupart

0: gens ne sont pas exposés. Puis j'ai trouvé ça super intéressant d'avoir leur point de vue sur l'actualité, la culture, tu sais, tous les sujets que vous avez abordés. Ça donne une perspective qui est vraiment différente de celle à laquelle je suis moins exposée dans ma vie de tous les jours.
1: C'est sympathique.
2: C'est sympathique. Considérez-vous avoir été exposé à des choses que la majorité des gens n'auront jamais connues avec votre carrière?
3: Oui.
2: Donc, vous comprenez le pouvoir d'influence que vous avez sur notre auditoire,
3: on
2: même
3: a été
2: s'il est âgé de 30
3: ans. Depuis longtemps, c'est ça.
2: Je trouvais ça très bon, en tout cas. Puis, il y a plusieurs auditeurs et auditrices qui m'ont parlé de votre trio quand je les ai appelés pour savoir ce qu'ils et elles aimaient de l'émission. Donc, très heureuse de vous retrouver cet été.

0: OK, on a 5 sujets à aborder ensemble. Tenez-vous bien, ça va y aller de la politique à la musique de Charlie XCX. Mais c'est pas elle qu'on entend. Non, non, ce qu'on entend en ce moment, c'est Katy Perry parce que en une du Journal de Montréal hier, on pouvait lire, je cite, « Justin Trudeau vit sa crise de la cinquantaine ». Donc, on fait état d'une controverse sur un tapis rouge du Festival de films Tribeca à New York. En fait, Justin Trudeau, il défile avec sa conjointe, Katy Perry. C'est leur première sortie de couple officielle sur un tapis rouge et il pose sa main sur la fesse de la chanteuse. Là, ça fait réagir sur Internet et il y a Jonathan Kay, un écrivain qui a travaillé avec Trudeau en 2014 alors qu'il écrivait son autobiographie, qui a déclaré au Journal de Montréal que l'ancien premier ministre semble en pleine crise de la cinquantaine. Alors, ma première question pour vous, cher trio, pour ou contre pogner les fesses de sa blonde sur un tapis rouge quand on a récemment dirigé un pays?
1: Moi, je suis contre.
0: Pourquoi, Louise Deschâtelet?
1: Je vais expliquer pourquoi, mais je vais revenir à la première ligne de la chanson de Katy Perry que vous venez de diffuser. Mm-hmm. Elle dit « The way you turn me on ».
0: Ouais.
1: Alors, c'est peut-être ça, « The way he turned her young ».
0: Et est-ce que c'est un mauvais endroit pour...
1: Moi, je...
0: pour connaître cette sensation, un tapis rouge?
1: Moi, je crois qu'il aurait dû s'abstenir. Je ne comprends même pas que ce garçon, qui était tellement pro-féministe pendant qu'il était au gouvernement, qui défendait les femmes contre toute forme d'agression, puisse faire ça en public. Puis là, il a pas juste glissé sa petite main, elle est bien installée sur les fesses.
0: Je suis féministe et j'adore me faire flatter les fesses par mon chien.
1: Oui,
0: dans
1: ton intimité, mais pas en public.
2: Écoute, la main est vraiment assez
0: descendante. Vous avez trouvé ça déplacé aussi, Hélène David?
2: Ah oui, je trouve ça carrément déplacé. Si je voyais un de mes deux fils là, sur un tapis rouge avec une tu sais, c'est plus des enfants. Enfant non plus, là, c'est pas...
0: Mais c'est la passion
2: c'est
0: des débuts,
2: la crise
0: non?
2: de la cinquantaine, je m'excuse.
0: Non?
2: C'est pas ça.
0: Je rappelle que vous avez été psychologue, c'est
2: oui.
0: quoi alors?
2: C'est de l'immaturité, c'est un geste déplacé, c'est un geste, comme vous dites, il a supposément été très féministe. Moi, si j'avais été Katy Perry, j'y aurais enlevé la main pas mal vite de là.
0: Ah oui?
2: En public comme ça, c'est condescendant, je suis... Pas du tout, d'accord. C'est, oui, une crise d'adolescence, mais c'est de l'immaturité
0: totale. Pierre Curzi, avez-vous déjà touché les fesses de votre femme sur un tapis rouge?
3: Je crois pas une minute à cette image-là.
0: Ben
3: je vais vous expliquer pourquoi. Hélène, oui, vous avez
1: T'as besoin d'être clair.
3: Ben, moi, j'ai été souvent sur des tapis rouges et je sais très bien comment ça se passe. Imaginez le festival de Tribeca et vous êtes sur le tapis rouge, ce couple qui est archi connu. Et là, devant vous, il y a à peu près, je sais pas combien, 20, 30 journalistes qui sont en train de vous mitrailler. Et là, souvenez-vous quand vous êtes sur le tapis rouge. En tout cas, moi, je m'en souviens. Je suis souvent avec ma compagne Marie, mm-hmm. on se tient par la taille, on veut
1: la
3: tous
1: taille.
3: Les deux
1: être dans le...
3: Attends, on se tient par la taille au début. Là, on regarde, là, ils nous disent ici. Alors, on regarde à droite. Ensuite, ici au milieu, on regarde. On connaît ça, on sait qu'ils veulent faire une belle photo.
1: La main te descend sur
3: attends,
1: les fesses.
3: Attends. Et on se tourne à gauche. Et quand on fait ces mouvements-là, on bouge, là. Puis moi, des fois, je dis à Marie, rapproche-toi.
2: Même,
3: et je crois que cette image-là, elle a été saisie pendant que sa main descendait, probablement pour changer. Non, mais probablement. Pour changer la position du

0: couple pour faire une meilleure photo.
1: Mais là, il y a eu un instantané. Écoute, il n'y a pas un gars intelligent qui a été premier ministre du Canada qui ferait ça devant 30 photographes.
2: Je dois faire une vérification des faits, OK, Pierre? Moi, personnellement, ça me dérange vraiment pas, là, un petit flattage de fesses, là, ça me fait rire. Mais je suis obligée de dire que j'ai vu la vidéo de l'événement et il faudrait qu'il ait vraiment voulu beaucoup changer la position de Katy Perry là, pour lever et baisser autant de fois sa main sur son postérieur.
1: Il l'a fait plusieurs fois. En tout cas, moi, ce que j'ai vu, c'est une seule image. Je me suis dit, c'est un instantané qui a été pris par quelqu'un qui mitraillait le couple.
3: C'est généreux,
1: c'est ce que tu dis. Bon, à ce moment-là, ça n'a aucun bon sens. Et c'est surtout stupide. Non, mais tu peux bien prendre ça. Tu peux bien toucher les avales avec ta compagne dans l'intimité, mais pas sur un tapis rouge devant 30 photographes. C'est comme absurde. Moi, je trouve ça... Là, je le condamne pas, je trouve ça niaiseux. Voyons, quel est l'être intelligent qui va faire ça devant 30 journalistes
4: qui photographient? Moi, j'en connais des hommes qui sont capables de faire ça, qui ont été capables de faire ça, puis qui le font plus maintenant. Et je trouve que de la part de Justin Trudeau, c'est comme de nier tous les grands principes selon lesquels il a gouverné son pays pendant deux mandats.
2: Mais moi, je veux juste souligner le fait qu'il y a quand même plusieurs blagues de tapis rouge, notamment de collègues, d'actrices qui, entre elles, pour faire rire leurs comparses, vont, par exemple, pincer une fesse pendant un tapis rouge. C'est quand même quelque chose qu'on voit, là, une petite blague. Après, bon, est-ce que c'est une blague qu'un ancien premier ministre doit faire? Visiblement, vous
3: Mais
2: ne
3: moi,
2: pensez
3: je voudrais
2: pas.
3: Aller vers le... Il y a quand même occupé une des plus hautes fonctions canadiennes pendant des années. Il est supposé avoir la maturité qui vient avec la fonction et tu exerces, je regrette, encore la fonction de personnalité publique. Ouais. Pourquoi on parle de lui aujourd'hui? C'est parce que c'était une personnalité publique et que jusqu'à sa mort et depuis sa naissance, c'était une personnalité publique. Et tu as une responsabilité envers tous les hommes, même s'ils sont en crise de la cinquantaine, de te comporter d'une façon mature et non déplacée.
4: Oh. Et de la part de cette jeune femme, qui n'est pas si jeune que ça, elle n'a pas 18 ans, elle a quand même...
2: Katy Perry?
4: Oui, elle est dans la quarantaine. Avoir accepté de sentir, parce qu'une main sur une fesse, on la sent. Hein? Oui. Surtout avec une petite robe serrée comme ça.
3: Sur la fesse, pas
4: oui,
3: haut sur
4: oui,
3: la fesse.
4: Oui, oui, oui, juste dans le creux de la fesse. Alors, tu regardes ça et tu te dis, mais c'est quoi l'image qu'il donne à ses trois enfants de son comportement vis-à-vis des femmes?
2: L'image de la passion des débuts, l'image de l'adolescence, l'image du lâcher prise, mais bon, peut-être pas la meilleure image diplomatique. Je m'étais ennuyée de vous. Là, faut arrêter de parler de ça. Là, ça n'a pas de sens. Faut passer à un sujet plus sérieux. Moi, j'ai dit à Patrick Masbourian, on a plein de sujets sérieux puis un pas sérieux avec eux. Puis là, je sens que c'est très sérieux, finalement. Oui. J'ai mal vendu le segment. Donc, comme on lance notre saison et qu'on va passer l'été ensemble, j'aimerais quand même qu'on prenne le temps de faire un petit tour d'horizon des sujets qui vous préoccupent ces temps-ci, personnellement. Comme ça, on va savoir à quoi porter attention dans l'actualité au cours des 10 prochaines semaines puis de quoi jaser ensemble en studio. Hélène David, Trump... Ça vous trotte toujours dans la tête.
3: Sous-titre, encore et toujours.
2: Ouais, c'est ça.
3: Et comment ça se fait, et malheureusement, ça va continuer, qui rentre dans la tête d'autant de millions et de milliards d'êtres humains sur la Terre.
2: J'ai l'impression qu'il y en a plusieurs qui se sentent impuissants et impuissantes.
3: Totalement impuissants devant un être totalement décomplexé. Je suis gentille quand je dis le mot décomplexé, ça pourrait être plus que ça. Mais... Soyons honnêtes, l'espèce de porte qu'il a ouverte devant ce décomplexage, je pourrais dire, vis-à-vis l'immigration, vis-à-vis ce qu'est l'autre, les minorités, les woke, les pertes de liberté, l'espèce de déchaînement de ce qu'on appelle maintenant l'extrême droite,
2: on pourrait même dire qu'il s'attaque à la démocratie.
3: Il s'attaque à la démocratie, aux institutions. Name it, là, on peut y aller à... Mais il est le reflet de quelque chose. Et c'est ce reflet aussi qui m'inquiète beaucoup, qu'on pense à tout ce qui se passe en ce moment dans les pays qui sont en train vraiment d'être très attirés ou qui sont devenus...

0: Nu extrême droite, c'est très très inquiétant et c'est comme une sorte de décadence, je dirais, de
1: je
0: retour
1: comprends.
0: À des choses. Et il y a certains espoirs. Orban en Hongrie est quand même été vraiment battu. Il y a Zoran Mamdani évidemment.
1: Et donc puis, des exemples de politiciens associés à la gauche quand même qui accèdent au pouvoir.
0: Qu'on soit fédéraliste ou pas, Louise Arbour, qui a défendu très très très fortement tout le temps et qui est allée dans les pays les plus pauvres du monde, les plus
1: et ça, qui est devenu gouverneur général
0: et qui est devenu gouverneur général. Alors, mais il prend tellement de place et c'est tellement une, pour moi c'est le mot décadence, inquiétude, impuissance, Rosemée, c'est vrai, impuissance.
1: Il y a quand même de l'espoir et de l'optimisme dans votre vie, puis ça passe étonnamment par le sport, Hélène.
0: Ah oui, parce que
1: parce
0: moi,
1: qu'il y a ça à suivre aussi,
0: ben là,
1: c'est une grosse
0: Canadiens,
1: semaine.
0: Ben, c'est plate, bon, ils ont fini, mais ils ont eu un très beau parcours, mais c'est pas tant les Canadien que l'effet que ça a eu sur
1: voilà.
0: nous. Et c'est ça qui est extraordinaire, c'est que il y a ça un lien avec le sujet trumpiste, c'est que on a l'impression que les gens ont tellement, tellement, tellement besoin d'être ensemble pour des bonnes raisons.
1: Ouais,
0: on
1: dans
0: dit
1: la
0: toujours,
1: joie.
0: On est polarisé, on est polarisé. Mais là, c'était pas polarisé. Oui, c'est polarisé contre les, je sais pas, les Lightning de Tampa Bay ou les Hurricanes. Ou... Mais la FIFA va donner la même chose. L'équipe d'Haïti.
1: Ouais.
0: Et là, tu te dis, OK, Haïti, c'est des Haïtiens qui sont d'origine haïtienne, qui habitent pas nécessairement en Haïti, mais c'est la ferveur. C'est de voir, on est là. Alors, ce besoin d'être ensemble, c'est...
1: Et de fêter.
0: Puis il ne faut pas de fêter, mais c'est le mot ensemble.
1: Mm-hmm. Oui, Louise Deschâtelet?
2: Moi, ce qu'Hélène explique, ça me rappelle cette grande pensée d'un très, très vieux sage. Que faut-il donner au peuple?
0: Du pain
2: et des jeux.
1: Ben oui.
0: Et c'est intéressant qu'elle dise ça parce que j'ai dit ça peut être repris en disant qu'on contribue efficacement au bonheur des peuples, du pain et des jeux. C'est dans une phrase de la Rome antique, mais c'était ça. C'est très efficace socialement.
1: Mm-hmm.
0: Mais je veux être optimiste. Oui, c'est efficace socialement, ça a été utilisé pour toutes sortes de causes plus populistes, disons. Mais quand même. Allons-nous bouder notre plaisir de tout ce qu'on a vu dans les rues? Moi, je m'étais fait faire même une manucure où j'avais le drapeau du Canadien sur l'ongle. Et là, ben, je l'ai fait enlever parce que c'est terminé. Mais j'étais tellement fière de montrer mon doigt à tout le monde.
1: J'ai hâte de voir votre manucure Coupe du monde de soccer. Pierre Curzi, vous êtes préoccupé par l'actualité internationale.
3: En fait, je suis d'accord avec Hélène. C'est sûr que Trump, et moi, je regarde beaucoup les conséquences. Je dis ça parce que cette année, j'ai été particulièrement à l'écoute, j'ai suivi l'ensemble des guerres dans tous les pays du monde. Celle de l'Ukraine, celle de l'Iran, la situation en Haïti, la guerre au Soudan, terrible génocide de la Palestine, à Cuba. Donc, j'ai regardé et au détriment, je dirais, de notre actualité, parce que tout à coup, j'avais le sentiment d'être dépossédé de ma québécitude au niveau de l'information, puis d'être plongé dans un magma monstrueux. Pourquoi Trump nous rentre dans la tête? C'est une télé-réalité quotidienne, là. Il est là tous les jours avec des discours complètement extravagants. Puis, à un moment donné, même, moi, j'en viens à ne plus l'écouter parce que je sais que ça va être le contraire le lendemain et que, mais son discours a des conséquences néfastes sur tout le monde.
1: Mm-hmm.
3: Et oui, un profond sentiment d'impuissance. L'autre grand sujet, celui qui c'est évidemment aussi une sorte de conséquence à la fois du virage à droite, mais aussi de la mainmise des grands réseau américain sur la culture en général, la culture du monde et aussi l'apparition de l'intelligence artificielle dont on se doute bien que tôt ou tard elle va être mise à contribution. Et donc la difficulté qu'on va avoir et qu'on commence à percevoir de préserver des cultures, je dirais nationales, des cultures différentes sur l'ensemble de la planète et la nôtre aussi parce qu'on demeure toujours une culture minoritaire sur un continent qui est dominé.
1: Mm-hmm.
3: Voilà. Fait que c'est ça. Puis il y a bien des décisions au niveau de la culture. Tu sais, je voyais l'abolition de la taxe Netflix. On voit les menaces de disparition de TVA. On a la difficulté qu'on a à produire dans certains domaines. En même temps, je suis pas désespéré parce que en musique, on me dit que ça va bien.

0: Il y a en littérature, il se publie énormément de livres passionnants. Il y a des aspects de notre culture qui perdurent, mais ceux de la production, là, dont vit une bonne partie de la communauté, et je la connais bien, cette communauté, ça, là, on sent bien que c'est menacé et que c'est en perte.
1: C'est clair qu'on aura l'occasion d'en parler cet été, puis d'analyser ces phénomènes-là. Louise Deschâtelet, vous, c'est un enjeu plus intime, mais qui touche plusieurs personnes qui vous préoccupent, c'est la santé mentale.
2: Exactement, parce que j'ai remarqué ces derniers mois une recrudescence de problèmes d'anxiété dans mon environnement et dans le monde en général. Et ça n'est pas que de l'anxiété due au travail. Anxiété à tous les stades d'âge de la vie. Anxiété chez les jeunes qui sont perturbés par tout ce avec quoi ils sont en contact à cause des réseaux sociaux. Mm-hmm. Santé mentale, parce que dans les milieux d'éducation, il est très difficile de garder la mainmise sur les étudiants parce que l'autoritarisme n'existe plus dans cette société-là.
1: L'autorité. Que l'autoritarisme,
2: oui,
1: j'espère.
2: Effectivement, vous avez raison de me corriger. Mais on ne peut plus tabler là-dessus. Les jeunes sont angoissés parce qu'ils manquent de balises. Et là, on tente de mettre les balises au niveau du gouvernement en leur interdisant ceci, cela,
1: cela. On va en parler dans un instant.
2: Et ça a comme conséquence de rendre tout le monde anxieux. Et toutes les guerres dont Pierre vient de faire état, qui se passent à travers le monde, qui sont pas proches de nous, mais dont on entend parler.
1: Et dans lesquelles on joue un rôle, que ce soit en fournissant du matériel
2: ou quoi que ce soit.
1: Ou un soutien symbolique.
2: Et dont les jeunes entendent parler dans les médias d'information, insidieusement, ça crée des problèmes de santé mentale. Alors, je parlais du problème d'anxiété particulièrement tantôt parce que dans mon entourage, je connais plusieurs personnes et des personnes quasi inébranlables qui sont ébranlées par ça et on ne fait pas de prévention dans ce domaine-là.
1: On pourrait aussi parler d'éco-anxiété, d'anxiété de performance, je veux dire, le champ
3: est vaste. Au dernier suicide de Claude Lemieux, ça, c'est les commotions cérébrales, ça, c'est les jeunes au hockey. J'avais un collègue, Enrico Ciccone, qui a travaillé énormément pour essayer de faire bannir la violence au hockey, les batailles chez les jeunes, mais c'est dramatique quand on y pense.
1: Bon, il y aura du matériel à chaque semaine, je suis pas inquiète, on ne manquera pas de sujets cet été.
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1: Un peu de politique canadienne. La première ministre de l'Alberta, Danielle Smith, a fait un discours devant la Fédération des chambres de commerce à Québec le 3 juin dernier. Elle a alors dit vouloir renforcer le lien entre le Québec et l'Alberta. C'est un message qu'elle a réitéré auprès de Christine Fréchette le jour même. Pour Danielle Smith, il est notamment question d'un nouveau corridor énergétique est-ouest entre les deux provinces, puis d'une certaine volonté de rappeler au fédéral que le Canada s'est bâti en donnant pas mal d'autonomie aux provinces. Elle a proposé le nom d'alliance Albert Beck, mais elle n'est pas fermée à Québerta. Quelle option vous préférez, Pierre Curzi?
0: Oh mon Dieu, j'avoue que les deux noms me rebutent. Franchement, en tout cas, cette entente-là, est-ce qu'on en parle? La question, c'était est-ce que les femmes entre elles, ça a favorisé le fait qu'elles soient deux femmes? Je pense que oui. Ça a éliminé un obstacle de genre.
1: Vous pensez que ça négocie différemment entre femmes qu'entre hommes en politique?
0: Non, je pense pas. Okay. Je pense que dans ce cas-là, on a clairement deux premières ministres qui ont utilisé les forces qu'elles représentent. Et c'est assez intéressant parce que les deux premières ministres revendiquent de l'autonomie auprès du gouvernement fédéral et elles le font à partir, dans les deux cas, d'une partie de leur population qui est, disons, sécessionniste, utilisons ce mauvais terme, ou souverainiste dans notre compte, ou indépendantiste. Donc, les deux ont un pouvoir de négociation avec le fédéral, puis on voit que ça marche. Le fédéral verse enfin les 10 milliards qu'il devait au Québec, puis le fédéral s'engage à ce qu'il y ait un pipeline est-ouest. Ça, c'est une... Donc, à ce niveau-là, elles ont beaucoup de pouvoir autonomiste. En même temps, les deux ne sont pas des sécessionnistes, ne sont pas des souverainistes. Alors, elles sont en train aussi de renforcer toute la parole fédérale, puis elle est très bien incarné par Carney. Ah, j'avais incarné. Oui, incarné.
1: Oui, vraiment, nous offrir.

0: ce jugement-là, puis qu'on le soulait une pierre curieuse.
1: Et Carney, lui, ce qu'il défend, c'est les principes mêmes, soyons tous unis, tu sais, d'une mère à l'autre, le principe de base du fédéralisme. Or, qu'en est-il de leur entente entre les deux premières ministres? Il s'agit d'un pipeline qui amènerait du gaz ici, donc l'Alberta vend...
0: Il n'y a pas encore vraiment de détails là, sur ce projet.
1: Non, mais on sait que c'est ça l'idée. Donc, elles défendent un rapprochement ouest-est, est-ouest, qui est le principe même du fédéralisme, ce qui a fondé le Canada, ça a toujours été les lignes de chemin de fer, les communications, bref, tout ce qui unit le pays contre la tendance très, très marquée de notre économie du nord vers le sud. Donc, moi, je trouve que les deux ont très bien joué ces cartes-là, où elles réunissent à la fois la force autonomiste de leur province, puis en même temps, leur adhésion claire à un fédéralisme qui serait une nouvelle sorte d'économie est-ouest.
0: Voilà. Hélène, David?
2: Ben, c'est parce qu'au tout début du propos que je partage, là, évidemment, avec Pierre, c'est les femmes en politique. Non, ça a-tu changé quelque chose? Bon, Pierre dit non, je pense que ça n'a rien changé. Moi, je pense que d'avoir ces deux femmes-là, comme de voir Soraya Martinez-Ferrada avec Christine Fréchette s'embrasser à l'hôtel de ville pour la première visite, les gens ont aimé ça. C'est comme ces deux femmes-là ensemble qui essaient de gérer. Moi, je pense encore, et ça va continuer, je pense, de me dire les femmes font quand même la politique un peu différemment. Elles sont astucieuses. Elles sont ratoureuses aussi, mais comme les hommes.
0: Mais
2: en même temps, elles sont capables de dialoguer, même si... Revenons faire de la politique dure, là. Sébastien Beauvais rapportait, d'ailleurs, qu'en 2018, Danielle Smith a dit « Le Québec est une grande sangsue de la Confédération ».
0: Mais oui, c'est ça. C'est quand même étonnant, là, cette
2: Elles ont des intérêts communs, mais pas que des intérêts communs, quand même. Il y a beaucoup de choses très différentes entre l'Alberta et le Québec.
0: Ben vraiment, Louise Deschâtelets?
3: Moi, je partage la moitié de l'opinion d'Hélène. Mais l'autre moitié, je ne la partage pas. Je dirais que ces deux femmes-là sont peut-être astucieuses, mais elles sont surtout plus souples que certains hommes qui nous dirigent et qui nous ont dirigés et qui se boquaient, pour employer un terme utilisé par ma mère, qui se boquaient contre l'autre et qui refusaient tout avant même d'analyser les possibilités de s'entendre. Et c'est ça la différence des femmes. Regardez le regroupement des politiciennes duquel est issue l'aide médicale à mourir. Des politiciennes de divers partis. Mm-hmm. C'était transpartisan. Et après de longues discussions entre elles, sont arrivées à pondre un projet de loi extrêmement intéressant et qu'on n'a jamais réussi à contester complètement, puisqu'il était basé sur une capacité de compréhension de l'idée de l'autre. L'autre pense ça, qui n'est pas nécessairement ce que je pense moi, mais si on arrive à se rejoindre sur un terrain commun, on va peut-être arriver à bâtir quelque chose. Et moi, je pense qu'au Canada, comme au Québec, on a l'obligation de bâtir quelque chose pour les citoyens. Et actuellement, on est dans un tel marasme que pour la population, ça fait partie des problèmes d'anxiété, que pour la population, l'idée de voir tes politiciens en train de te bâtir un pays pour toi qui vis actuellement, mais pour tes enfants que tu as mis au monde et qui veulent avoir un pays structuré, prometteur et qui leur permettra de gagner leur vie, d'avoir un toit sur la tête. Ça, c'est
0: après,
3: très important.
0: On peut se poser des questions quand ce grand projet fédérateur relève de pipelines puis d'exploitation de gaz qui nuisent au sort de la planète.
3: Ça, je suis d'accord avec toi, mais moi, j'ai côtoyé des gens qui sont dans ce domaine-là, qui sont parfaitement d'accord avec l'idée de protéger la planète, mais qui m'ont aussi fait comprendre à force de discussion que de décarboner, là, faut que tu commences par carboner de meilleure façon
0: Il y a des architectes de la transition énergétique là, qui pourraient nous expliquer en long et en large les étapes à franchir, mais il reste que quand on entend Danielle Smith nous dire qu'on a beaucoup plus en commun le Québec et l'Alberta que ce qui nous distingue l'un de l'autre, je lève quand même un petit sourcil, je me pose des questions.
1: La grande absence de cette entente-là, moi je trouve que les deux femmes intelligentes de pouvoir ont fait une bonne analyse et elles ont été opportunistes et je trouve ça formidable.

0: responsables. Mais la grande perte, c'est qu'il n'y a plus d'écologie nulle part. Là. On parle d'exploiter des ressources fossiles en Alberta, alors que c'est un combat de premier... C'est notre premier combat pour sauver la planète. On n'en parle pas du côté du Québec. La grande absence, c'est que le souci écologique, tout d'un coup, n'est plus une donnée probante dans les ententes qu'on cherche à conclure.
1: Oui, je suis d'accord, Pierre, qu'elle est très... Elle a vraiment passé au 8e rang, au 10e rang maintenant, des préoccupations. Mais pourquoi? On revient au point de départ. L'omniprésence de Trump dans nos têtes, mais dans la réalité. Oui. Parce que c'est ça aussi, là, pendant que le Canada essaie désespérément d'avoir d'autres amis, parce que ça marchera plus trop avec les États-Unis. Ce n'est pas rien, là. C'est notre voisin, juste en dessous de nous. Ouais. Qui aurait dit ça il y a 5 ans, il y a 10 ans? On parlait jamais de ces questions-là. Puis, on achète quand même pas mal de pétrole américain aussi. Le Nord-Sud, là, dans les pétroles, puis les conduites, là, faisons-nous pas de cachettes.
2: Et parlant d'écologie, rappelons-nous notre grand succès avec la filière batterie qui nous a coûté une fortune et qui était dans l'optique de décarboner le Québec. Et là, actuellement, on a la filière batterie qui a foiré complètement, dont on paie encore les frais, et on a Hydro-Québec qui a des réservoirs vides et dont on nous dit qu'elle n'arrivera plus à nous nourrir en électricité. Et en plus, dans la ville de Montréal même, on nous demande d'économiser l'eau, notre plus grande richesse.
3: Qu'on gaspille à outrance, par contre.
1: Ben hein? Parlons des centres de données aussi. Les centres de données de l'IA là, qui vont bouffer toute l'eau du monde parce que c'est notre électricité produite par l'eau. Tout est dans tout dans cette affaire-là. Et parlons d'IA un jour, là, mais c'est un grand, immense enjeu.
3: Absolument. Mais, oui, Pierre Curzi, le mot de la fin pour ce sujet.
0: Moi, je veux juste dire que je suis d'accord. C'est Trump est le grand destructeur actuellement. Le destructeur de l'économie, de l'équilibre du monde, destructeur de la paix, destructeur de nos valeurs dans leur ensemble, destructeur d'un système qui, grosso modo, fonctionnait relativement bien. C'est un grand destructeur.
3: On va prendre une pause musicale pour essayer de retrouver l'espoir avant le prochain sujet.

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1: Le Québec serait sur le point de devenir la première juridiction nord-américaine à interdire la vente de boissons énergisantes caféinées aux jeunes de moins de 16 ans. Les provinces de l'Atlantique y pensent aussi. Donc, je rappelle qu'en décembre dernier, enquête a révélé que la mort subite du jeune Zachary Miron, 15 ans, a été causée par la combinaison d'une canette de Red Bull et d'un médicament.

0: médicament qui traite le trouble de déficit de l'attention avec hyperactivité, le TDAH. Le médicament s'appelle le Bifantin. Donc, la CAQ a ensuite déposé un projet de loi pour interdire la vente de boissons énergisantes caféinées aux jeunes. Ça a beaucoup fait jaser la semaine dernière. Il y a la députée conservatrice Maïté Blanchette-Vézina qui a fait des comparaisons boiteuses, c'est mon avis, entre boissons énergisantes et pamplemousse. Il y a d'autres députés qui ont hésité, notamment parce qu'ils trouvaient que l'interdiction devait s'appliquer au moins de 14 ans plutôt que de 16 ans. Comprenez-vous ces tractations et doutes là, auxquels on assiste? Oui, Hélène David.
1: C'est ça une fin de session. C'est ça un projet de loi précipité. C'est ça une étude de projet de loi. C'est pour ça que la démocratie parlementaire existe. C'est pour étudier des projets de loi. Mais quand tu étudies un examen, tu n'étudies pas en 3 minutes et quart ton examen. Tu dois prendre le temps. Et quand tu fais, et Pierre le sait, quand tu fais ce qu'on appelle l'étude article par article. Même s'il y a 4 articles, puis je pense que ce projet de loi-là n'en a pas beaucoup, tu peux t'arrêter des heures sur « mais pourquoi 16 ans? » Belle question. Tu vas en consultation, les gens viennent pendant 2 heures te parler. Tu dis « ah oui, l'Ordre des médecins a dit ça, les cardiologues ont dit ça, les pharmaciens. » Et là, tu remets chaque petit mot en question. C'est normal et c'est ça qui rend un projet de loi fort, solide, qui va tenir la route et résister au fil du temps. Là, tu fais ça, oui, pour des bonnes raisons. Oui, parce que c'est terrible ce qui est arrivé au jeune Zachary, puisque les parents vivent. Il faut faire quelque chose. C'est un pas dans la bonne direction. C'est pas l'ensemble de l'œuvre. Mais en même temps, fait aussi tard que ça, à la dernière minute, ben, ça donne un processus parlementaire qui est vicié. Puis je comprends l'ex-ministre, Pierre Dufour, dire « Oui, mais pourquoi pas 14 ans? » Ben, il a raison. Il faut poser les questions. Mais...
2: Si je me trompe pas, Hélène, en plus, je pense qu'en fin de session comme ça, pour pouvoir passer des projets de loi au forceps, là, à toute force...
1: 1, 2, 3 qui appellent, oui.
2: Oui, il faut qu'il y ait unanimité.
1: Voilà.
2: Et là, on vient d'ouvrir... Et c'est pour ça là qu'une seule députée ou un seul député peut bloquer un projet de loi. Je me souviens très bien de ces circonstances-là. À la fin de la session, étant donné qu'on n'arrivera pas à étudier toutes les lois adéquatement, comme le dit... À ce moment-là, on dit, si l'ensemble de tous les partis, il y a unanimité, alors on va adopter ce projet de loi-là ou certaines mesures.
0: On le saura cet après-midi, c'est le moment où le vote devrait avoir lieu. On croit que le projet de loi passera. Il y a plusieurs pays déjà où les moins de 16 ans ne peuvent pas acheter de telles boissons. Lituanie, Lettonie, Pologne, Norvège, Royaume-Uni. En France, c'est pas tant une question d'âge, c'est davantage les lieux où on donne accès aux jeunes aux boissons énergisantes. Par exemple, on peut pas vendre ça dans les écoles ou autour. Donc, il y aurait quand même des cas sur lesquels s'appuyer, non?
1: Bien, évidemment.
0: Ouais. Donc, ce qui vous dérange, c'est le moment de la discussion et non pas son
1: fond. C'est la qualité du travail. C'est-à-dire que... Et c'est un autre phénomène intéressant qui est mis en évidence à la fin de session, c'est tous ces députés indépendants qui formeraient presque un parti politique si on les mettait tous ensemble. Ils sont à 10 et je pense c'est 11 ou 12 pour former vraiment un parti et être reconnu à l'Assemblée nationale. Donc, oui, ça va très, très vite et c'est mieux que rien, mais mon Dieu, que ça... On pourrait tout citer d'autres exemples, là, mais il va être adopté, le projet de loi, parce que tout le monde est d'accord sur ça. Mm-hmm. Mais même ceux qui ne sont pas d'accord vont
0: se rallier. Louise Deschâtelet, un instant. Oui, petit mot de Louise.
3: Moi, j'aimerais ça ramener le débat là-dessus sur un aspect plus global. On va interdire les boissons énergisantes, selon le projet de loi. On interdit les cellulaires à l'école. On a été obligé de faire quasi une forme de loi généralisée pour toutes les écoles. On va interdire les réseaux sociaux au moins de 14 ans. Est-ce qu'on se rend compte à quel point on a besoin d'être organisé par notre gouvernement? Et moi, là, cet aspect-là me dérange considérablement. Je fais partie de la génération... jadis des « il est interdit d'interdire ». Et ça, c'était dans tous les cendriers, il est interdit d'interdire, on avait ça sur des t-shirts.
0: Je ne sais pas si c'est un exemple inspirant, Louise.
3: Non, je dis « il est interdit d'interdire ».
0: Je pense qu'on aurait pu interdire la cigarette plutôt quand même.
3: Tout ça dans un ensemble, est-ce possible qu'on en soit rendu à être obligé de se faire dicter comment vivre par notre gouvernement?
0: Mais c'est parce qu'on est devant des pouvoirs tellement grands par où ça pourrait passer autrement. Si on pense aux réseaux sociaux, par exemple, j'entendais ce matin, tout un matin, une médecin, je ne me rappelle

0: J'aurais dû le noter, du moins une experte, dire qu'on est devant l'expérience, la plus grande expérience clinique non réglementée de l'histoire avec l'utilisation
1: Exactement.
0: Que les jeunes font des réseaux sociaux. Donc, je me dis, on est devant des pouvoirs en place tellement grands qu'individuellement,

0: de faire respecter, surtout quand il s'agit d'une interdiction, alors à quoi ça sert de faire un projet de loi? Moi, c'est ça ma critique fondamentale. Et même, ça peut aller loin. On interdit la vente des boissons dans les pharmacies, mais est-ce qu'on va les interdire dans les dépanneurs? Puis si on interdit partout, il va y avoir un marché noir de la boisson énergétique. Ouais. Tu sais, alors, je trouve que cette loi-là, elle demanderait à être longuement débattue et qu'on trouve des moyens qu'elle soit efficace. Sinon, à quoi ça sert de faire un projet de loi?
1: Ah, puis si vous me partez là-dessus, ça va être long parce que et Pierre a tellement raison. Là, les bracelets électroniques pour les conjoints violents, il y en a qui découpent les bracelets, qui suivent pas. Là, ça va être la loi de Claire, la loi de Gabi Renault. On est très d'accord que les femmes qui craignent puissent avoir accès au passé de leur conjoint.
2: Ben oui.
1: Oui, mais si la réponse vient 3 mois après, s'il y a pas un écosystème ou une infrastructure qui permet de mettre en place cette loi-là. J'en ai fait une, moi, dans les collèges, les universités, pour prévenir les violences sexuelles. Mais j'avais un chèque de 25 millions à mettre tout de suite, une chaire de recherche à l'UQAM pour ça. Et il y avait un travail de finition et de regarder ce qui allait arriver après. Puis bon, j'ai entendu que tout allait bien, puis que c'était appliqué, puis heureusement qu'il y avait de l'argent, puis qu'il y avait ci, puis qu'il y avait ça. Il faut toujours ça. Alors, les fins de session, c'est dangereux pour ça.
3: Et moi, je vais revenir sur mon exemple mal à propos de tantôt par rapport à la cigarette. À partir de quand les lois sur la cigarette ont-elles commencé à bien fonctionner? Quand les citoyens ont été convaincus qu'au point de vue de leur santé individuelle, ça allait être un plus.
2: Oui.
3: Et c'est là-dessus qu'on devrait tabler avec les jeunes qui vapotent, parce que c'est ça qui finit par faire aboutir une loi et par lui donner toute sa valeur.
2: Oui, je veux qu'on en parle de l'importance de la sensibilisation, mais avant, on doit revenir sur l'interdiction des réseaux sociaux, parce qu'on l'a mentionné très brièvement, mais c'est tout récent, donc je veux mettre en contexte notre auditoire qui s'est peut-être réveillé tard. On veut interdire les réseaux sociaux aux Canadiens et Canadiennes de moins de 16 ans. C'est une loi qui vient tout juste de passer, donc le ministre de l'Identité et de la Culture canadienne, Mark Miller, a déposé hier le projet de loi, en fait, C-34, sur la sécurité numérique. Ça peut passer, mais il imposerait aux réseaux sociaux l'obligation de protéger les enfants, d'agir de manière responsable et de rendre certains contenus inaccessibles. Un petit peu flou pour l'instant. Là, il nous manque certaines données. Vous en pensez quoi sur le fond de cette idée d'interdire les réseaux sociaux?
3: Si c'est aussi clair que ce qu'il a expliqué à Patrick Masbourian ce matin, c'est pas clair.
2: Mais sur le fond, là, on s'entend, les réseaux sociaux, les jeunes, c'est documenté. Ça engendre des effets quand même négatifs sur la santé mentale, notamment. Il faut réagir.
0: S'il y a l'appui des grands réseaux, que c'est endossé vraiment par l'ensemble des réseaux, il y a peut-être une possibilité qu'il y ait une diminution et que cette loi-là soit dans un certain sens applicable. Mais très honnêtement, j'ai un doute profond que ces grandes compagnies-là vont délaisser une de leurs clientèles privilégiées et extrêmement payantes à plusieurs niveaux pour se conformer à une... Et si jamais elles le faisaient, je suis convaincu qu'il va y avoir de multiples façons de contourner cet accès-là.
1: Ouais, c'est la grande question presque, je ne sais pas, philosophique, existentielle de notre société, c'est que tout a tellement changé que on n'a pas élevé nos enfants avec les réseaux sociaux. Mais je peux imaginer la pression des parents devant des enfants de 10 ans, 11 ans, 12 ans. Je voyais une petite fille dans la rue la semaine dernière, elle devait avoir 8 ans, elle avait son cellulaire à la main, puis elle faisait un FaceTime avec quelqu'un. Et je me dis, mais vous l'avez dit tout à l'heure, aux amis, c'est la première fois dans l'histoire de l'humanité là, qu'on fait face à tout ce développement de l'humanité autour de l'IA, autour des réseaux sociaux, mais autour de plein d'autres choses maintenant. Et je pense qu'il faut que... Moi, contrairement à Louis, je pense qu'il faut que les gouvernements interviennent parce que sinon, c'est des mesures au cas par cas dans les familles, un parent plus autoritaire qu'un autre, mais ou un professeur qui décide, vous fermez vos cellulaires dans la classe. Ou c'est presque ingérable et je pense que, mais je suis très inquiète qu'il y ait pas de suivi ou peu de suivi parce qu'il n'y a pas les moyens.
2: On ne sait pas encore quelles mesures.

0: assurerait précisément la sécurité des jeunes, puis permettre, parce qu'on offre un échappatoire, en fait, aux plateformes en leur disant que si on assure la sécurité des jeunes, alors ces plateformes seront exemptées de l'interdiction pour les moins de 16 ans. Donc, qu'est-ce que ça veut dire? Comment on protège un jeune? C'est pas clair.
1: Moi, je ne dis pas qu'il ne faut pas que les gouvernements protègent, mais je ne veux pas qu'on me mette sur le nez un projet de loi qui est inapplicable, qui ne s'appliquera pas dans la réalité et sur lequel on va tabler pour dire, ben, on a une loi, elle doit être suivie, comme on disait dans le temps.
2: Alors, c'est vrai.
1: Puis c'est avec ça que j'ai des problèmes.
0: Puis on voit, Louise, en Australie, c'est pas clair. Non, c'est pas simple non plus. Il y a une loi, elle a pas tout réglé. Il y a des jeunes qui utilisent les réseaux privés virtuels, ce qu'on appelle les VPN, pour utiliser les applications interdites. Il y en a d'autres qui se tournent par des applications qui ne sont pas concernées parce que la loi en Australie vise des applications précises comme TikTok, Instagram, YouTube. De la même manière, au Canada, pour l'instant, on a nommé quelques plateformes, mais on ne sait pas si ça englobe toutes les plateformes. Voilà. Donc,
3: mais comme dans tous les pays totalitaires où on bloque Internet, on bloque des sites, on bloque... Quand j'étais en Chine, tu avais CNN avec plein de censure noire dans les sous-titres parce qu'il ne fallait pas que les Chinois sachent ce que les Américains disaient. Ils comprennent. Alors, c'est planétaire, cette question-là de la censure, de l'interdiction.
0: Mais là, il y a censure et il y a santé publique. Cette interdiction de réseaux sociaux pour les 16 ans, c'est pas tant sur le
3: contenu.
0: C'est
3: santé publique.
0: Ben, oui.
4: Mais on ne sait pas comment faire du judo avec ça. Moi, c'est ma conclusion. On ne sait pas, on sait pas comment utiliser ce qui est installé dans une génération dont on ne fait pas partie. On ne sait pas quelle est la force qui nous permettrait de renverser cela. Et ça, c'est ma vraie question, elle est là. Quelle est la prise de judo qui permettrait d'inverser cette dépendance-là et cette réalité-là, de l'inverser de telle sorte que plutôt que d'être uniquement négative, elle devienne quelque chose, un élément fort. Et on va avoir le même problème avec l'IA. Quelle va être la force du judoka qui va nous permettre de basculer?
0: Si vous êtes judoka, écrivez-nous vos suggestions, Louise Deschâtelet.
1: Quand on a un gouvernement qui, devant une demande du CRTC d'imposer à 15 % le contenu, qui recule et qui dit on va donner 600 millions à l'industrie puis on va retirer ça, ça veut dire que est-ce que notre gouvernement fonctionne par la peur et est-ce que c'est ça qui décide des moyens qu'il va prendre pour faire appliquer les lois qu'il veut édicter? Moi, ça me fait peur.
0: Oui, et est-ce qu'il a l'autorité nécessaire pour que les plateformes étrangères se conforment à ses volontés? Ça reste à déterminer. Si on revient au public, Hélène David, vous avez été psychologue, vous avez enseigné la psychologie. Je suis curieuse de vous entendre sur l'importance des campagnes de sensibilisation pour qu'on se mobilise en tant qu'individu, pour qu'on change un comportement alors qu'on utilise, par exemple, des plateformes qui sont conçues de manière à nous rendre prisonniers et prisonnières. De leur utilisation.
3: C'est extraordinairement difficile parce que, et je pense que c'est Pierre qui disait, les moyens de ces immenses compagnies, la qualité des cerveaux de tous ceux qui pensent à comment nous rendre addictifs. Les boissons énergétiques, c'est pas mal la même chose.
0: C'est vrai, on est dans la même idée.
3: Toute la publicité veut nous rendre addictifs, que ce soit pour acheter telle compagnie de vêtements, telle chose, tout est centré sur venez adopter nos produits. Mais il y a ces fois mille, fois des millions. Et je ne sais pas comment on va pouvoir contrôler ça, mais une chose est sûre, si on ne fait rien, si on n'y pense pas, si on n'en parle pas, pendant ce temps-là, ça se développe à vitesse grand V et puis on va être devant un fait beaucoup trop accompli, beaucoup trop rendu loin. Et là, on va, c'est Orwell 84. Là, tu sais, on est vraiment dans une espèce de dystopie où on n'aurait jamais pu imaginer, peut-être nous, quand on avait 30 ans, qu'on discuterait de ça aujourd'hui à ce niveau-là, avec cette pénétration dans nos cerveaux à ce point-là. Mais on est rendu là.
1: Mais moi, je crois quand même encore en la force de l'éducation populaire.
0: Ouais.
1: Et je regarde juste, j'étais en répétition hier avec un groupe de 10 personnes environ. Et de quoi on a parlé? De ménager l'eau.
0: On a eu une grosse discussion
1: entre nous et chacune et chacun y allait de son petit moyen.
0: Ouais.
1: C'est peut-être peu dans la grande histoire.

0: histoire, mais c'est beaucoup parce que c'est à partir du peu qu'on fait des grandes choses. Et je me dis, si nous, on a discuté de ça dans une pause en deux scènes à répéter, ben c'est parce que ça commence à faire son chemin.
1: Mm-hmm. C'est bon, on termine rapidement avec vraiment un tout autre sujet.

0: L'an dernier, je vous ai demandé de commenter la pochette de l'album de Sabrina Carpenter et vous m'aviez fait rire. Donc, on remet ça avec une autre pochette de star internationale de la pop, Charlie XCX, dont on vient d'entendre un extrait de la nouvelle chanson SS26. Son prochain album, Music Fashion Film, va sortir le 24 juillet. Et là, plutôt qu'à être photographié à genoux en laisse à côté d'un homme comme Sabrina Carpenter, Charlie XCX nous propose plutôt trois hommes sur sa pochette. Sur une photo, on voit le musicien John Cale, 84 ans, le cinéaste Martin Scorsese, 83 ans, et le petit jeuneau de 63 ans, Mark Jacobs, designer. Belle représentation de gens d'expérience, ça, Louise Deschâtelet, non?
1: Mon Dieu, c'est moi qui ouvre ça. Moi, je me suis posé la question, est-ce que c'est parce qu'elle aime les sugar daddy et elle a voulu prouver que c'était ça dans la vie vers quoi les jeunes filles devaient se tourner pour être...
0: Voici une avenue.
1: Oui, j'ai pensé à ça. Ou, à l'opposé, elle reconnaît la valeur des gens d'expérience.
0: Voilà.
1: Et elle s'est dit, je vais montrer aux jeunes qu'ils devraient se fier aux gens d'expérience. Vous voyez, je vais d'un extrême à
0: l'autre. Une belle analyse. Pierre Curzi, vous le voyez plus comme un hommage?
2: Oui, ben, c'est-à-dire qu'au début, j'étais totalement perplexe. Je me suis dit, hey, ça doit être un commentaire. C'est-tu un commentaire sur l'âge? C'est-tu un rejet de l'ensemble des hommes? Et puis,
0: De l'ensemble des hommes.
2: Non, mais tu sais, je veux dire, c'est comme une image qui n'est pas nécessairement flatteuse. Puis je suis allé écouter. Puis là, j'ai découvert que ces gens-là, John Cale, avec qui elle a enregistré une chanson qui s'appelle House, ouais, pour le film Le Haut des Hurlevents, Scorsese, parce qu'elle s'intéresse beaucoup au cinéma, puis on le sait. Puis l'autre, Mark Jacobs, c'est comme un ami, je ne sais pas, probablement.
0: Et ce sont trois légendes.
2: Ouais. Donc, elle. Et là, je me suis dit, elle est en train de reconnaître, puis s'est dit à un moment donné que ce sont des créateurs qui ont eu beaucoup d'influence pendant plusieurs décennies. Puis au-delà de ça, je suis allé voir aussi, il y avait une affaire qui m'intriguait, c'était. Son album précédent s'appelait Brat. J'ai dit que le drôle de Brat, c'est quoi ça? Puis là, j'ai découvert que Brat Girl, la définition de ça, je vous le dis, c'est trois adjectifs, audacieux, impertinent et résolument moderne.
0: Oui.
2: Ah, je me suis dit, c'est ça. Donc, elle se définit comme étant une Brat Girl. Et cette Brat Girl-là rend hommage aux gens avec qui elle a collaboré et pour lesquels elle a de l'estime. Moi, je trouve ça intéressant parce que ça permet à tout le monde d'être obligé de faire un peu de recherche, puis peut-être de connaître John Cale, de savoir qui il est.
0: Vous venez nous expliquer le concept de brat. Vous me rendez tellement fière. Hélène David, elle vous fait quel effet, Charlie XCX, en terminant?
3: D'abord, merci, parce que ça nous rajeunit pas de dire, mais c'est qui ça? On a dit la même chose pour Sabrina Carpenter, mais merci beaucoup.
0: On est là pour ça.
3: Merci de nous amener là, puis ça c'est formidable. Alors, moi, j'ai fait comme Pierre, j'ai fait toutes sortes de, je me disais à un moment donné, mais si les gens me voyaient aller visiter tous ces sites-là, j'ai écouté des chansons, j'ai essayé de comprendre. Bon, il y en a que je connaissais, Scorsese, mais John Cale, ça me disait rien, sincèrement. Mm-hmm. Mais j'ai écouté un premier vidéo qui était 360, le titre du vidéo de la chanson. Là. Et là, je mets la note « Oh my God! » C'est tellement sexualisé, c'est tellement provocateur, c'est tellement différent de la pochette des trois hommes de 84, 83, 63
0: ans. Elle est très libre, le Charlie
3: XCX. Qu'est-ce qui s'est passé? Et là, j'ai découvert pourquoi il y avait ces trois hommes-là. Mais j'ai découvert. C'est que, quelque part, dans nos recherches qu'on a faites, je pense, tous les trois, c'est que le titre de l'album est tiré d'une chanson de cet album qui dit « Nous marchons sur un podium et qui pourra nous sauver, qui nous mène tout droit en enfer. Rien ne pourra nous sauver, ni la musique, ni la mode, ni le cinéma. »
0: Même ces trois grands-là ne pourront pas nous échapper de notre triste ressort. Sur cette note d'espoir, je mets fin à notre discussion, Louise Deschâtelet, Pierre Curzi et Hélène David, parce qu'il y a Alec Castonguay en ligne qui va prendre la relève avec Midi Info tout de suite après Point de repère. Salut Alec.
4: Gros aimé.
0: De quoi vous parlez ce midi?
4: C'est le début de la Coupe du monde de foot, de soccer, aujourd'hui au Mexique. Puis l'équipe canadienne, quand même une bonne petite équipe. Pas une grande équipe, mais une bonne petite équipe. On pourrait peut-être faire un bout de chemin. On va se poser quelques questions sur les forces en présence. Pour ceux qui veulent comprendre le prochain mois, qu'est-ce qu'il faut surveiller, on va avoir un beau panel soccer. Puis on va se rendre aussi au Mexique, là où ça commence cet après-midi. On va parler des médias sociaux, la volonté d'Ottawa de les encadrer pour les moins de 16 ans. Les interdire, je pense que le mot est un peu fort. Visiblement, c'est pas ça qu'on va faire. Mais on va essayer d'encadrer ça un peu peu plus. On va vous expliquer comment. Puis on va parler de ces révélations de Thomas Gerbet sur les chasses aux fuites journalistiques à Québec. Ça fait partie du menu de notre émission également.
0: Merci, Alec. Je vais écouter votre panel sportif, même si votre simple description est suffisante pour moi. Bonne petite équipe. Je suis sûre qu'il y a des gens qui sont ravis. Là,
4: ben voilà, ça résume tout.
0: Merci beaucoup. Bonne émission.
4: Merci, bye.
0: Après le bulletin de nouvelles, on initie un nouveau segment. C'est un segment sur la psychologie sociale. On va s'intéresser à des expériences importantes et troublantes. Soyez là.
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8: Ici Fred Harding, voici les informations. À Québec, les partis d'opposition accusent le gouvernement d'avoir licencié de façon injuste un lanceur d'alerte. Radio-Canada a appris qu'un employé du ministère de l'Économie a été congédié après avoir dénoncé la gestion du gouvernement dans la filière batterie. Le fonctionnaire avait notamment alerté la vérificatrice générale sur les risques financiers pris par Québec. Olivier Smith-Lauzon était jusqu'à la semaine dernière conseiller en intervention stratégique au ministère de l'Économie.
9: J'ai fait ce que j'ai fait parce que je pensais que c'était d'intérêt public. Moi, je suivais les risques à l'interne, tu sais, mais quand ça montait au niveau politique, ça passait quand même. Puis je pense que l'histoire me donne raison quand même pour plusieurs projets. Nordvolt, le principal, là, plutôt que me congédier, on devrait me remercier et dire que comment on peut faire pour s'améliorer puis de pas prendre des risques élevés comme on a fait dans le passé. Hein.
8: Dans un rapport, la vérificatrice générale du Québec a sermonné Québec pour sa gestion peu rigoureuse de la filière batterie. Et aux États-Unis,
10: we have a signing soon, and the documents are in pretty final shape. So we'll see. Very good. Should be done.
8: Le président américain Donald Trump affirme qu'un accord est presque finalisé avec l'Iran et qu'il pourrait être signé au cours des prochains jours. Le dirigeant républicain a donné peu de détails sur le projet d'entente, si ce n'est qu'il prévoit la réouverture du détroit d'Ormuz tout de suite après la signature et l'impossibilité pour Téhéran de se doter de l'arme nucléaire. Selon Donald Trump, le principe de l'accord a été approuvé par toutes les parties prenantes, y compris par les autres pays de la région. L'Iran a cependant contredit cette affirmation en disant ne pas encore avoir pris de décision définitive. Le report de l'inauguration du pont Gordie Howe qui relie Windsor et Détroit représente un coup dur pour l'industrie du transport et l'économie de la région. Le Canada et les États-Unis se sont entendus pour reporter l'ouverture du pont afin de se donner le temps de résoudre leurs différends, alors que Washington réclame un pourcentage des recettes des péages perçus. Catherine Brulotte a préparé ce qui suit.
11: Every minute counts.
12: Chaque minute compte, dit ce camionneur alors qu'il fait le plein près de Windsor. Comme ses collègues, il espérait pouvoir transporter ses cargaisons de pièces automobiles de part et d'autre de la frontière en traversant le nouveau pont Gordie Howe.
11: Disappointed. For sure.
12: Mais à quelques heures d'une cérémonie d'ouverture annoncée, à laquelle des élus et des membres de la famille du joueur de hockey avaient été invités, un nouveau délai survient.
13: De prendre quelques semaines afin de régler des enjeux, c'est un bon usage, disons.
12: Le premier ministre Mark Carney refuse d'élaborer sur les négociations en cours entre son gouvernement et Washington. Le Canada a financé la construction du pont et prévoyait récupérer les 6 milliards

0: de dollars avec les profits des péages. Une entente qualifiée d'injuste par le président de la Chambre des représentants du Michigan, Matt Hall.
1: I would support efforts to try to get 50-50 on the toll revenue.
0: Il suggère que la moitié des revenus reviennent aux États-Unis, même s'ils n'ont pas financé l'infrastructure. Un différend que le président de la Chambre de commerce de Détroit, Sandy Barua, a bon espoir de voir se résoudre.
2: We'll figure this out. I have every assurance from senior leaders on the U.S. side.
0: Même si le pont doit demeurer fermé jusqu'en juillet, en août ou en septembre. Ici Catherine Brulotte, Radio-Canada, Windsor.
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4: Et le coup d'envoi de la Coupe du monde de soccer a été donné au stade Azteca de Mexico, où le match d'ouverture opposait le Mexique, l'un des pays hôtes, à l'Afrique du Sud, qui s'est incliné 2-0. Le duel a été précédé par une cérémonie d'ouverture devant des dizaines de milliers de spectateurs venus assister à l'événement. L'équipe canadienne va amorcer la compétition à Toronto en affrontant la Bosnie-Herzégovine. Et dans les rues de la Ville-Reine, une ambiance électrique a envahi les rues. Mathieu Massé a préparé ce qui suit.
5: Dès qu'on pose les pieds au centre-ville de Toronto, on sent que l'ambiance est à la fête. Des partisans vêtus de maillots de leur équipe marchent dans les rues de la Ville-Reine un peu partout. David, un Torontois croisé au hasard, donne ses impressions. En tant que Torontois, on a vraiment vu l'ambiance monter tranquillement dans les dernières semaines et aujourd'hui, on voit vraiment que tout le monde en ville est excité. En ce premier jour des compétitions, c'est le Mexique qui est largement représenté. Au Square Phillips, place publique où les rencontres seront diffusées pendant le tournoi, ils étaient quelques centaines à encourager leur équipe, comme Raphaël. Je suis ici pour voir la sélection mexicaine et j'espère qu'ils joueront bien et qu'ils iront chercher la victoire. Un but rapide les fait exploser de joie dès le début du match. Rodney, lui, s'est tout simplement laissé porter par l'ambiance et s'est retrouvé Square Phillips, lui aussi, pour assister au premier match de cette Coupe du Monde 2026.
6: Parce que tu vois beaucoup de gens dans les trains, dans les bus, dans les rues, en mettant le maillot de leur pays. Donc ça commence à venir. J'imagine que demain, ça sera encore plus chaud.
5: La partie s'est terminée au moment où un orage se déclenchait, ce qui n'a pas empêché les partisans du Mexique de célébrer la victoire des leurs avec une danse sous la pluie. Ici Mathieu Massé, Radio-Canada, Montréal.
4: Voilà, c'est ce qui met fin à ce bulletin d'information.

0: Vous écoutez Point de repère. Merci beaucoup d'être là. On vous propose une nouveauté à l'émission cette saison-ci. Chaque jeudi, on va s'intéresser à une expérience qui a marqué l'histoire de la psychologie sociale. Donc, ce sera une manière de mieux comprendre de quelle façon les autres peuvent influencer notre comportement. Parce qu'on passe beaucoup de temps ici à réfléchir à ce qui se passe dans notre quotidien. Mais là, on veut éclairer un angle mort qu'on avait, selon moi, l'an dernier. On veut réfléchir à l'effet du groupe sur nos réactions et nos choix. Et je suis très heureuse de pouvoir compter sur l'animateur, réalisateur et professeur de psychologie au Collège Lionel Groulx, Philippe Desrosiers, à titre de guide.
1: Bonjour Rose, content d'être ici.
0: Oh, moi, là, quand je vous retrouve dans un studio, je souris. On accueille aussi une recrue dans l'équipe de Point de repère, Frédéric Philippe, professeur titulaire au département de psychologie de l'UQAM. Je ris parce que je suis comme si je ne souriais pas quand vous êtes là, mais c'est juste qu'on ne se connaît pas encore.
1: Mais non, c'est ça, mais on va sourire tous ensemble.
0: On va développer une complicité là, au fil des épisodes.
1: Puis on peut sauver du temps si vous dites nos deux noms à la file, vous sauvez un prénom. Alors c'est Frédéric Philippe Desrosiers.
0: Je sais déjà à quel point je vais me mélanger souvent, mais je vais faire de mon mieux. Pour qu'on comprenne bien dans quoi on se lance, Philippe Desrosiers, est-ce que vous pouvez nous expliquer c'est quoi la psychologie sociale exactement?
1: Bien, la psychologie, c'est l'étude des comportements, des pensées humaines. Donc, on essaie de comprendre qui on est avec la psychologie. La psychologie sociale, c'est on essaie de comprendre qui on est en interaction avec les autres. Donc, ça implique nécessairement de voir nos interactions. Fait qu'il y a plein de choses là-dedans. Il y a, par exemple, comment ça marche l'attraction interpersonnelle, les stéréotypes, les préjugés et l'influence sociale, qui est le domaine qu'on va toucher aujourd'hui.
0: Oh oui! Et Frédéric, il y a plusieurs

0: d'autres expériences menées en psychologie sociale qui ont marqué les esprits. Pourquoi c'est un champ de la psycho qui nous intrigue autant?
1: Bien, c'est parce que c'est un champ de la psychologie qui nous permet vraiment de se comprendre soi-même.
0: Ouais.
1: Alors, et puis des fois, quand on est tout seul chez soi, on est une certaine personne. Mais quand on se retrouve dans un groupe avec d'autres, whoop, on réagit différemment.
0: C'est ça.
1: Alors, c'est là, des fois, on se surprend soi-même à être influencé par l'environnement extérieur.
0: Oui, d'ailleurs, on va parler d'influence aujourd'hui. Pour mieux comprendre notre soumission à l'autorité, on va s'intéresser à une expérience fascinante, l'expérience de Milgram. Mais d'abord, je veux vous faire entendre un vox pop qui a été diffusé dans l'émission Opinion à la télé de Radio-Canada en 1962. Des gens répondent à la question « Qui a de l'autorité sur vous? »
2: Qui a de l'autorité sur vous?
3: Mes patrons ont toujours de l'autorité sur moi en tant que ça concerne mon travail et puis tout ça. Et puis à part ça, bien, il y a mes parents. Mais cette autorité tend à diminuer avec à mesure que je vieillis.
2: Eh bien, ma mère et mes patrons. Ma mère, bien, c'est-à-dire qu'elle n'a pas tellement d'autorité, elle est plutôt conseillère qu'autoritaire. Elle va me conseiller dans les fréquentations, dans mon budget, comment dépenser mon argent. Et puis mes patrons, bien, je crois que c'est plutôt l'autorité absolue. Quand ils décident quelque chose, eh bien, on ne peut pas y revenir.
0: Nos parents et nos boss, est-ce que ce sont les seules personnes qui ont de l'autorité sur nous? Pas certaines, selon l'expérience de Milgram.
4: Mais c'est intéressant, il y a une confusion, évidemment, on ne peut pas blâmer les gens pour ça, mais il y a une partie qui n'est pas de l'autorité là-dedans, qui n'est pas la soumission à l'autorité, du conformisme, par exemple,
0: oui.
4: De l'uniformité, où est-ce qu'on suit les gens parce qu'on le veut bien. La soumission à l'autorité, c'est vraiment plus pointu que ça.
0: Et c'est ce qu'on va découvrir. Pour mieux comprendre, il faut reculer en 1945, Philippe.
4: Oui, parce qu'en 1945, évidemment, on découvre les camps de concentration. Le monde est stupéfait de l'ampleur des massacres. On a vu ça a été filmé, évidemment, par les soldats américains. Les gens découvraient ça. Même les gens autour des camps de concentration disaient qu'ils découvraient ça aussi. Et puis, au début des années 60, il y avait les procès des nazis, dont celui de Eichmann, qui était dans la sphère publique. Alors, Milgram, comme beaucoup de monde, a été frappé par le nombre de personnes qui invoquent le fait qu'ils faisaient qu'obéir aux ordres. Alors, c'est ce que je fais juste obéir aux ordres. Alors, il décide de vérifier, c'est un psychologue, il décide de vérifier expérimentalement c'est quoi la proportion des personnes qui se soumettent volontairement à l'autorité. Alors, la méthodologie, parce que c'est une expérience, on en parlait juste avant de rentrer en studio, Frédéric et moi, la méthodologie est béton. C'est une très, très bonne expérience qu'on ne peut pas reproduire maintenant pour des raisons éthiques. Mais
0: qu'on va expliquer plus tard.
4: Mais la méthodologie est très, très bien faite. Alors, on recrute des volontaires pour une expérience sur la mémoire. On ne leur dit pas que c'est sur la soumission à l'autorité et on les dédommage de 4 $, ce qui était peut-être l'équivalent de 20 ou 50 $ maintenant, mais donc c'est très peu d'argent. Alors, à leur arrivée au labo de Yale, ils pigent dans un chapeau. Une personne sera élève, l'autre sera professeur. En réalité, l'élève est un complice. Alors, la personne qui répond aux questions, c'est un complice et le professeur, c'est le véritable sujet de l'expérience. Alors, le professeur doit attacher l'élève qui va se retrouver dans la même pièce, mais derrière un panneau ou un rideau, là, les versions diffèrent. Et il s'assoit derrière une console et un micro. Avec le micro, il peut parler à la personne qui est derrière le panneau, disons. Et puis, la console a plein d'interrupteurs. Alors, il lui lit des mots et donne ensuite un choix de réponse. Et l'élève doit reconnaître le mot qui a été lu précédemment. La console a des interrupteurs qui vont de 15 volts jusqu'à 450 volts. Et en dessous de chacune, on a un qualificatif. Alors, choc léger, choc très léger, danger, attention. Et à partir de 300 volts, c'est des X. C'est des gros X rouges qui sont pas très ambigus.
0: Clairement, ouais. Il ne faut pas peser là-dessus. La personne pourrait mourir parce qu'elle va recevoir des chocs électriques.
4: On peut le présumer. Alors, le prof doit abattre un interrupteur à chaque mauvaise réponse ou si l'élève ne répond pas. Si l'élève ne répond pas, on dit c'est une mauvaise réponse. Et on augmente donc de 15 volts à chaque fois.
0: Et là, je rappelle que la personne qu'on nomme professeur est un participant qui pense venir faire un test sur la mémoire.
4: Oui, alors on lui a dit un test sur la mémoire, puis là on lui dit, mais tu vas
0: électrocuter quelqu'un.
4: Voilà. Alors, au cours du processus, l'élève se plaint, il crie de douleur, dit que son cœur lui fait mal, et il feint de s'évanouir à un moment. Puis ça, comme c'est une expérimentation, puis comme c'est un complice, on peut reproduire exactement la même chose à chaque fois. Pour chacun des sujets, la personne feint la même chose, dit mon cœur me fait mal à la même chose, dit je veux sortir à certains moments. Puis derrière, donc, le professeur, ou le professeur entre guillemets, il y a un laborantin en sarrau, un complice en sarrau, qui enjoint le professeur de continuer malgré les cris et le silence. Il dit des choses comme « Please continue, continue teacher », donc « continue », je n'ai pas besoin de beaucoup de traduire. Bon.

0: It is essential that you continue. D'ailleurs, j'ai amené dans ma besace un extrait sonore de l'expérience originale qui a été enregistrée par les personnes de Yale, par les expérimentateurs.
1: Cloud, horse, rock, house. Answer. Wrong. 150 volts. Answer, horse.
2: Oh. Experiment, that's all. Get me out of here.
3: On a mal pour la personne, même si nous, on sait que c'est une complice qui fait semblant d'être électrocutée, mais on s'entend que le participant nommé professeur, lui, il pense qu'il électrocute vraiment
0: il
3: la
0: en
3: personne
0: est convaincu.
3: Qui donne une mauvaise réponse.
0: S'il disait c'est une blague, on sortirait de l'expérience. Il
3: Bien
0: avait
3: sûr.
0: Compris le subterfuge. Puis le type dit des choses, là, je ne supporte pas la douleur, laissez-moi sortir d'ici. Et puis l'expérimentateur, donc qui est en blouse en derrière, il dit, je suis responsable de tout ce qui se passe ici. Continuez, s'il vous plaît. Ah. Et là, évidemment, Milgram se demande, quel est le pourcentage de gens qui vont aller jusqu'au bout de cette expérience-là? Et il a fait une expérience parallèle où il a demandé à des chercheurs en psycho et à des élèves sous-gradués de deviner le résultat. Le résultat, c'est que moins de 1% des spécialistes de la chose ont dit que les gens vont aller jusqu'au bout, c'est-à-dire jusqu'à 450 volts.
3: Donc, les gens ont espoir en l'humain, là.
0: Oui, ben oui. Voyons, si tu regardes autour de toi, tu dis, est-ce que c'est le 50%, 25% des gens qui sont des tueurs parce qu'on leur demande de le faire? Ben non, ça va être moins de 1%. Le résultat, il est très, très frappant. C'est probablement l'expérience la plus célèbre, évidemment, en psychologie sociale, mais surtout, mais probablement en psycho aussi. 63% des gens vont jusqu'au bout.
3: Mais
0: presque le deux tiers des gens.
3: Ça n'a pas d'allure, Philippe Desrosiers. Deux tiers des gens seraient prêts à m'infliger une électrocution qui mènerait à ma mort si une personne en blouse leur disait « Fais-le, c'est moi qui est responsable. »
0: Oui, je vois vous tenir le front de stupéfaction.
3: C'est parce que ça ne me donne pas espoir vraiment en l'avenir.
0: Mais Milgram a capoté en voyant ça, puis il dit « Il doit y avoir quelque chose là-dedans que j'ai mal fait. » Alors, il s'est mis à jouer avec les paramètres. Il a changé le lieu de l'expérience. Au lieu de faire ça à Yale, il a fait ça dans une banlieue avec un institut inventé. Disons, c'est comme s'il l'avait fait à Blainville, mettons, pour les habitants de Montréal. 50% d'obéissance quand même, quand c'est pas dans une grande université. La proximité de l'autorité, il a mis l'expérimentateur ailleurs. Il a dit « S'il y a quelque chose, appelez-moi. » 20% quand même des gens.
3: OK, mais ça me rassure un peu.
0: Ben, 20% des gens, alors qu'il n'y a personne, t'es tout seul avec l'autre qui dit « laisse-moi aller ».
3: On dirait que je suis une personne qui voit le verre à moitié plein.
0: En tout cas, beaucoup de vide dans ce verre-là aussi. La proximité de la victime, dans la même pièce que le prof, autrement dit, on enlève le rideau, on enlève la cloison, 40% quand même. Et moi, c'est celle que je trouve la plus frappante. Il y a une variante où est-ce que la personne, le professeur, doit prendre la main de l'élève.
3: Qui l'électrocute?
0: Et l'électrocute, le met sur une plaque électrifiée, je le mets entre guillemets parce qu'il n'y a pas d'électricité là-dedans, mais donc il lui inflige physiquement, il doit le toucher, la personne résiste et 30% des gens vont quand même jusqu'au bout là-dedans. Pour moi, c'est... Et des fois, il a faim de s'être évanoui. Donc, il prend une main inerte, il la met sur la plaque, il l'enlève ensuite. Alors, ça, c'est vraiment... Bon, pour vous donner espoir, il y a quand même des faibles pourcentages. Je l'ai dit tout à l'heure, un 20%. Si on met des complices dans la même salle qui refusent d'obéir, donc il y a plusieurs professeurs et
3: Il
0: y a deux professeurs qui refusent d'obéir, 10%. Et il y a une statistique que j'ai retrouvée qui n'a pas été publiée à l'époque où est-ce qu'il y a un lien personnel du prof avec la victime. C'est un peu comme si vous et moi, on était dans cette... on n'a pas le lien personnel très proche, mais quand même, on se croise ici. Puis là, il y a quand même 15% des gens qui vont tuer la personne devant elle parce qu'il y a quelqu'un en blouse qui lui dit de le faire.
3: Mais de nervosité. Je veux juste que ce soit clair. Je ris en me disant, mais je ne peux faire confiance à personne. Et probablement pas à moi-même. Je ne pense pas que je suis meilleure que les participants et participantes de l'expérience de Milgram. Est-ce que je suis meilleure parce que je suis femme, par contre?
0: Ben non, parce que non c'est plus. Le même pourcentage pour les hommes et les femmes. Il n'y a pas de différence pour le sexe.
3: Super.
0: Il
3: n'y
0: a pas vraiment de différence selon l'endroit où on le fait, parce qu'on le fait en Allemagne, ironiquement, en Australie, aux Pays-Bas, en Italie, en Jordanie, bref, partout, et c'est à peu près le même résultat. Et il faut se dire que le sujet, le professeur, entre guillemets, là-dedans, il va pas bien du tout, là. Il pleure, il shake, il est en sueur, il proteste.
3: Est-ce qu'on lui explique après?
0: Et il continue. Oui, après ça, il y a un débrief, mais disons que le débrief a pas été très, très, très, très bien. Lui, il est moins standard à ce qu'on fait maintenant. Des fois, on débriefait en disant « Bonne nouvelle, ce n'est pas vrai. » Alors donc, on rendait ça positif. positif, cette expérience-là. Et les gens, évidemment, n'étaient pas...
3: Qui ont dû être traumatisés quand même. Là. Il y en a qui ont cru.

0: pu avoir tué un autre être humain, non?
1: Oui, oui, c'est ça. Tu rentres à la maison, tu regardes la télé, tu te dis, bon, il est peut-être pas mort, mais je l'ai quand même tué.
0: Ah, voilà. Frédéric Philippe, en quoi Milgram a marqué les esprits avec cette expérience?
2: Oui, ben, je vais essayer de vous rassurer un petit peu, Rosemée, quand même. L'humanité ne va pas si mal que ça.
0: Je ne sais pas si vous voyez dans mon non-verbal, mon inconfort.
1: Vous êtes un peu crispé, Rose.
2: Les apparences. Là, ben, c'est sûr que cette expérience a marqué les esprits parce qu'on se rend compte, puis c'est ça qui est troublant, des personnes vraiment ordinaires, monsieur, madame, tout le monde, peuvent se rendre à infliger des souffrances à d'autres.
0: Oui.
2: Et ça, c'est particulièrement perturbant. Et l'autre chose qui est perturbante, c'est que les gens n'en sont pas conscients. Oui. Hein, Philippe disait, quand on demande aux gens, est-ce que vous le feriez? Eh bien, 90-95% des gens ou 100% des gens disent, ben non, moi, j'irai jamais
0: exact.
2: Là. Ou même, qu'est-ce que vous pensez que les autres feraient? 10% des gens, des malades, là, le vrai, des psychopathes. Mais on se rend compte, finalement, c'est 65% des gens. C'est ça qui est le troublant. C'est la grande différence entre ce qu'on pense que les gens feraient et ce qu'ils font réellement.
0: Et ce qu'on pense de nous-mêmes. C'est décevant.
1: Ça nous renseigne sur nous, ouais.
0: Exactement. Puis pour vous, Philippe Desrosiers, quelle importance est-elle, cette étude-là?
1: Bien, une très, très grande. Ben, dans ma vie, à moi, je me dis, il faut douter de soi.
0: Ouais.
1: Puis, ben, entre autres, j'enseigne les biais cognitifs parce que, bon, on se ment continuellement. Ben, ça, c'en est une raison parce que, oui, je pense que je le ferais pas, mais l'expérience montre que je suis peut-être dans le deux tiers. Qui sait? Alors donc, il faut que je me remette en question. Puis, ça a un gros impact sur la société aussi parce que, alors, ça a été utilisé en politique, en criminaux, en éthique, dans la sécurité aérienne aussi. Puis on dit aux gens, à partir de cette expérience-là, si vous savez que vous contrevenez à la loi, disons, en dehors du militaire aux États-Unis,
0: ouais.
1: Là, si vous savez que vous contrevenez à la loi, ne posez pas le geste, ne suivez pas l'ordre. Alors, on leur dit, des fois, les ordres, c'est pas toujours bon.
0: Intéressant. Bon, on le dit, c'est pas une expérience qui pourrait être reproduite aujourd'hui. Pourquoi, Frédéric Philippe?
2: Bien, évidemment, comme Philippe le mentionnait, hein, à cause des protocoles éthiques. À l'époque, c'était quand même assez perturbant là, ce qu'on pouvait faire avec les gens. Oh. À l'époque, c'est comme si on se souciait uniquement des souffrances physiques. Et là, à un moment donné, après le Milgram, là, les gens ont levé la main puis ont fait, ben attendez un petit peu, là, la détresse psychologique aussi, c'est pas éthique si on met les gens dans un état traumatisant. On peut pas faire ça. Alors là, on a commencé à intégrer ça dans ces protocoles-là à partir des années 70. Et ben là, l'expérience de Milgram devenait non réplicable parce que à ce moment-là, on peut pas mettre les gens dans cet état-là, penser que t'as tué quelqu'un, tu retournes chez toi, et puis là, tu repenses et t'as des flashbacks, t'as des images intrusives comme ça.
0: De cette fois où tu étais bourreau.
2: Alors, c'est absolument pas éthique à ce moment-là. Mais on a été quand même capable de répliquer de façon originale l'étude de Milgram. Alors, bon, il y a eu certaines répliques de ça qui est arrivé en 2006 par Slater. Lui, ce qu'il a fait, c'est qu'il a remplacé l'apprenti humain par un avatar à l'ordinateur. Bon, c'est un peu moins perturbant, mais quand même, les gens vont être, on le sait aujourd'hui, avec tous les avatars qui existent, les gens s'en créent, hein, viennent à développer un certain attachement. À ça. Donc, il y a quand même un certain inconfort même à donner des chocs à un avatar parce qu'il réagit. Hein?
0: Okay.
2: L'avatar réagit puis dit les mêmes choses que dans l'expérience de Milgram.
1: Oui.
2: Mais bon.
1: Mais tu tues un Pokémon.
0: Oui, c'est ça. On dirait.
2: Alors, c'est pas tout à fait la même chose. Alors, Berger, en 2009, a fait quelque chose d'un petit peu plus intéressant, à mon avis. Lui, il va se rendre compte que sur le nombre de participants qui s'est rendu au 10e bouton dans l'expérience de Milgram.
0: Sur combien de boutons?
2: Il y en a 35, okay. Si je me rappelle bien. Le 10e correspond à 150 volts. Donc, on est en deçà du 450 volts. 150 volts, c'est quand même un bon choc, un petit peu plus que ce que vous obtiendriez si vous preniez un choc dans votre prise électrique à la maison.
0: Okay.
2: Mais quand même, pas tant que ça. Mais ce qu'il va se rendre compte, c'est que 83% des participants dans l'expérience de Milgram vont se rendre au 10e bouton. Et de ce 83%-là, 79% vont continuer jusqu'au dernier bouton de 450 volts.
1: Donc, on peut extrapoler que ça sera la même chose.
2: Exactement. Donc, il s'est dit, ben moi, je vais refaire l'expérimentation, mais je vais arrêter au 10e bouton, puis je vais me dire, ben ceux qui sont rendus au 10e bouton, probablement... Une bonne gang serait rendue au dernier.
1: Wow.
2: Alors, il a fait cette expérimentation-là, évidemment avec d'autres protocoles éthiques sur un meilleur consentement, ce qu'on n'avait pas à l'époque, un meilleur débrief, ainsi de suite. Il va se rendre compte que dans son expérimentation, 70% des participants se rendent au 10e bouton.
0: Non!
2: Sensiblement les mêmes résultats que Milgram.

0: tenue dans les années 60.
1: Wow.
0: Ça a été répliqué en Pologne par l'équipe de Dolinsky en 2017. Et en Pologne, donc, on se rappelle hein, l'expérience
2: le
0: de Milgram en lien avec l'Holocauste de l'Allemagne nazie. Donc, les Polonais, ce sont les participants maintenant à l'étude. 90 % des participants vont se rendre au 10e bouton. Donc, les résultats de Milgram ne reflètent pas une époque ou un contexte socio-culturel spécifique. Hein. Ils existent encore parmi nous.
2: Je suis sans mots, c'est comme ça, chaque semaine, vous pouvez compter sur moi pour arrêter d'animer, enfin, l'émission.
1: Parce que votre mâchoire est sur le plancher.
2: Ben vraiment, parce que ça me trouble terriblement ce que j'entends. Qu'est-ce qu'il reste donc de 1000 grammes aujourd'hui?
1: J'aimerais peut-être ajouter un petit fion sur le consentement éclairé, justement, que quand on... Ben, vous l'avez soulevé, en fait, par votre étonnement, en disant, voyons, on pensait que c'était sur la mémoire. Mm-hmm. C'est un peu comme d'arriver pour une soirée Netflix chez quelqu'un puis est habillé, je sais pas moi, à latex avec un fouet.
2: Je savais tellement que c'est là que vous alliez.
1: Ah bon? Oui. Le texte et le fouet. Ah, c'est troublant. C'est troublant que vous sachiez ça sur moi. Je pensais ça sur moi. Et donc, quand on dit oui à quelque chose, n'est-ce pas, quand ça se transforme, on a le droit de dire non. Puis là, dans ce cas-ci, ça ne serait pas acceptable sur ce point de vue-là, si je ne me trompe pas, M. Philippe.
0: Ben, on peut utiliser encore des subterfuges qu'on appelle dans les expérimentations en psychologie, mais on doit absolument donner l'information à la fin de l'expérimentation. Mm-hmm. Et on doit permettre aux participants de se retirer de l'expérience et même que ces données soient complètement éliminées de l'étude s'il est, par exemple, fâché d'avoir subi ce subterfuge-là.
2: OK. Donc, qu'est-ce qu'on garde de cette expérience de 1000 grammes aujourd'hui, Frédéric Philippe?
0: Alors, les résultats sont réels, sont réplicables, ça, il n'y a pas de doute là-dessus. Ce qui change aujourd'hui, c'est l'interprétation que 1000 grammes a donnée à ça. Par exemple, il pensait que c'était une explication pour les génocides. C'est pas tout à fait ça. Parce que oui, dans les génocides ou dans l'Holocauste, il y a peut-être cette espèce d'obéissance naïve-là des agents, des soldats, mais il n'y a pas d'idéologie partagée autour d'une notion comme le racisme, par exemple. Ça ne fait pas partie de l'identité de la personne. Les enseignants, ça, dans l'expérience de 1000 grammes, ça ne faisait pas partie de leur identité de vouloir donner des souffrances à l'élève. Il n'y a pas de déshumanisation de l'autre. Donc, c'est un élément qui peut expliquer comment on en arrive à des génocides. Mais parmi plusieurs autres. Il y a des critiques d'ailleurs qui vont dire que la meilleure preuve dans l'expérience de 1000 grammes des mécanismes de l'Holocauste, ben c'est 1000 grammes lui-même avec toutes ses expérimentations, après avoir infligé volontairement des souffrances à des centaines de participants sous le couvert du progrès scientifique. Ah, évidemment, ce qui rappelle l'eugénisme qui caractérisait les programmes d'extermination de l'Allemagne nazie.
2: Ça n'a pas dû lui faire plaisir comme critique.
0: Non.
2: Mais en même temps,
1: il est extrêmement mort en ce moment.
2: Je comprends, oui, mais bon, j'imagine qu'il y a eu des critiques de son vivant.
0: Exact. Mais, puis Milgram se défendait de ça en disant « Non, non, il y a des participants qui ont adoré faire l'étude, qui m'écrivent encore aujourd'hui. » Bon, mais c'est pas parce qu'il y a un pourcentage de participants qui a aimé faire l'étude qu'il n'y a pas un pourcentage traumatisé. Mm-hmm. Même si ce n'était que 5 %, ça serait déjà trop pour une expérience en psychologie.
2: Ben oui.
0: Mais est-ce que... Puis c'est là que ça peut peut-être vous rassurer.
2: S'il vous plaît.
0: C'est que ce n'est pas une obéissance naïve. C'est là que l'interprétation change aujourd'hui. C'est que ce qu'on en comprend, c'est que cette obéissance-là survient parce que les gens, ils endossent les objectifs et les valeurs du système. Mmh. Alors, l'autorité, elle est reconnue comme compétente. Hein, ça se passe à une université, ce sont des chercheurs. C'est caractérisé par un meilleur savoir. Hein, souvent, dans la tête des gens, les chercheurs, les scientifiques connaissent plus de choses. Hein, on est d'accord avec les objectifs de la science. On pense, on a dans notre esprit que c'est pour le progrès, le bien de l'humanité. Alors, c'est pour ça que cette obéissance-là survient dans ce contexte-là. Si vous aviez eu un policier, hein, qui est une autorité, qui vous disait « Donne un choc, hein, utilisez le fusil taser pour donner un choc à cette personne, à ce criminel hein, », à cause que les gens ont parfois dans leur tête l'idée que des fois la police utilise une violence exagérée avec certaines personnes, avec certains détenus, à ce moment-là, on n'endosse pas ce système-là. On n'endosse pas. Alors, les gens auraient beaucoup moins tendance à ce moment-là.
2: Il y a un effet de la blouse du scientifique ici.
0: Exactement. Donc, ce qu'on appelle l'autodétermination, on croit, ça fait partie, donc voilà, personnellement, l'importance de ça. Ça fait partie de nos valeurs, l'éducation, la science. Et c'est pour ça qu'on endosse ça. Mais c'est problématique.
2: Ben oui, complètement. Ben oui, parce que je veux bien croire à la science.
0: Et souvent, on croit à des systèmes, on peut penser à des sectes, par exemple, certains instituts, des groupes sociaux, où est-ce qu'on croit au grand système, puis ça fait en sorte qu'on va agir de façon conflictuelle avec nous-mêmes dans certains contextes. Pensez juste à des initiations étudiantes, par exemple, où est-ce que certaines actions peuvent être commises sous l'idée du système dont on se regroupe, c'est de la fratrie, et ainsi de suite.

0: On s'amuse bien ensemble, mais finalement, pour initier tout le monde, mais finalement, c'est pas tout à fait ça ce qui se passe. Même penser à des couples aussi, l'amour est un système. Certains partenaires peuvent commettre certaines actions qui vont à l'encontre de ce qu'ils croient, dans l'idée que ça contribue à l'amour du couple.
1: Puis c'est intéressant de penser à comment on élève les enfants aussi, en leur disant, par exemple, fais ça parce que c'est moi le boss, puis je t'explique pas. On renforce peut-être cette chose-là à long terme. Évidemment, il n'y a probablement pas d'expérience qui a été faite là-dessus, mais on peut le présumer.
2: C'est passionnant. J'ai déjà hâte à la semaine prochaine. Merci beaucoup, Frédéric. Philippe, professeur titulaire au département de psychologie de l'UQAM, et Philippe Desrosiers, animateur qui enseigne aussi la psychologie au niveau collégial. On se retrouve bientôt. C'est très prometteur, hein, comme notre segment.
1: Oui, c'est,
2: bon, c'est sûr que c'est à vous que je le demande et que vous venez de livrer toutes ces informations. Demain, notre premier CELI culturel de l'année avec Chris Bergeron, Claudia Larochelle et Marc-André Mongrain. On va aussi répéter tout ce qui peut se passer dans un bal de graduation avec Salomé Corbeau et Rachida Azdouz. Oh, puis on réunit Ariane Roy et Marc-Pierre Arthur pour parler de transmission. Ben oui. Bonne journée. Merci à mes précieux et précieuses collègues.
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2: Ici Émilie Perrault. C'est un petit feeling de fin d'année, hein? On sent l'effervescence. Bonjour, Dominique Tardif.
9: Bonjour.
2: Qui est tout juste arrivé. Fin d'année, je sais que les profs sont normalement pas à l'écoute là, à cette heure-là, mais sachez que je pense beaucoup à vous. Hein? Il y a comme une espèce d'ambiance de « il fait chaud », on termine tout ça. C'est, pour ma part, notre dernier Indom, Ingrid Saint-Pierre, Dominique Tardif. Mais la bonne nouvelle, c'est que la semaine prochaine, vous serez là avec Jocelyn Lebeau. Ça a vraiment été un plaisir.
10: Quel
2: d'abord
10: plaisir.
2: De t'accueillir, Ingrid.
10: Merci
2: de cet accueil.
10: C'est un honneur, en fait. Je peux dire ça.
2: Et Dominique, un plaisir renouvelé.
9: Merci, c'est gentil de le formuler comme ça, après avoir remercié Ingrid.
2: Oui, mais je le pense, sincèrement.
9: Merci.
2: Donc, club d'écoute et après ça, on va parler lecture avec Ingrid. Et on est en mode franco, Dominique Tardif. Là.
9: C'est le début des franco à Montréal ce vendredi. Donc, demain, je vous parle du groupe Cassave, légendaire groupe français guadeloupéen qui va nous faire danser ici à Montréal et cet après-midi à l'émission.
2: Ingrid Saint-Pierre, qui est en mode franco, pas pour les mêmes raisons, mais qui va être en spectacle.
10: Je serai sur la scène samedi au Maisonneuve, voilà. Dernier spectacle de la tournée.
2: Mon Dieu, puis là, j'allais dire Neverending, c'est pas gentil pour les franco parce que c'est en anglais, mais cette tournée qui n'en finit plus de finir, mais là, c'est la vraie dernière.
10: C'est la vraie dernière.
2: C'est la dernière chance.
10: Oui.
2: Pour attraper Ingrid en solo au Théâtre Maisonneuve.
9: Mais c'est pas son spectacle d'adieu, là.
2: Non,
9: c'est
2: pas, non.
9: Elle va en refaire plus tard.
2: C'est vrai que ça sonnait un peu comme ça, là. C'est la dernière chance pour le spectacle solo. Merci pour la précision. Un peu plus tard, on va également vous présenter notre palmarès des meilleures bandes dessinées et romans graphiques dont on a parlé à l'émission cette année. Et il y a la recherchiste Sophie Laforêt qui va venir nous présenter son coup de cœur, moment marquant de radio. Et en deuxième heure, je vous propose une rencontre avec le romancier derrière le best-seller La Formule de Dieu, J.R. Dos Santos, qui vient présenter un nouveau roman. Il y aura un Tinder littéraire entre Marc Cassivi, qui a choisi de convier le cinéaste Denis Côté. Donc, j'imagine une discussion sur la critique, le cinéma. Et en marge du lancement du numéro de la revue Lettres québécoises en hommage à la maison d'édition L'Écrou, Marjolaine Beauchamp sera avec nous. Donc, tous ces gens réunis pour prouver encore une fois qu'il restera toujours la culture.

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2: Indom. C'est un super group.
1: Un super okay. group. Comme des petits cailloux qui sont déposés.
2: Changer de côté, vous vous êtes trompé.
1: J'ai ri, j'ai pleuré, j'étais complètement bouleversée.
2: Ma réputation me précède.
1: Oui, exactement.
2: Pardon, je suis émue tout d'un coup.
1: Il y a quelque chose qui s'est passé.
2: C'est vraiment n'importe quoi.
1: Puis j'aime ça.

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1: Ah, comme chaque jeudi, je retrouve Indom, mon duo de boussole culturelle préférée avec qui je n'ai jamais peur de me perdre quand je me balade dans la forêt luxuriante des arts.
2: Je pensais que tu allais dire dans la forêt des mal-aimés.
1: Aussi. Non, c'est, là, je salue ici les talents d'auteur de Philippe Lavallée à la recherche.
2: Il y a un avenir en poésie,
1: ce Philippe. Je pense que oui. Donc, celui qui sait toujours retrouver le Nord, c'est le journaliste Dominique Tardif, et celle qui n'est jamais à l'Ouest. L'autrice compositrice interprète Ingrid Saint-Pierre. Cette semaine, donc, il va être question d'une légende du country. Mais juste avant, on se tourne vers la nouveauté d'un groupe en plein essor, la sécurité.

0: Dominique Tardif n'a pas encore eu le temps de commencer à manger sa pomme.
1: C'est une de mes traditions, effectivement, chaque
0: mais
1: jeudi.
0: Le air drum était au rendez-vous. Donc, on entend la sécurité, le titre de ce nouvel album, Bingo, point d'exclamation. Ça arrive sur les plateformes à compter de demain, mais vous l'avez déjà écouté en primeur. Ingrid, qu'est-ce que t'en as pensé?
2: On fait partie des chanceux qui se sont abreuvés à cet album-là. La sécurité, c'est né de la rencontre de 5 musiciennes, musiciens déjà bien enracinés dans la scène musicale québécoise. Je parle de Laurent Sane, je parle de Félix Bellil, chanteur de Choses Sauvages, Eliane Viensinotte, Mélissa Dimena et Kenny Smith. Et quand on parle de la sécurité, on parle souvent de post-punk, de art punk. Ça, c'est du punk avec des synthétiseurs. Mais je trouve, en fait, que le quintet montréalais déborde largement de toutes ces étiquettes-là. Ils ont cette façon bien à eux de mélanger les influences. On reconnaît parfois des clins d'œil à différentes époques, différentes scènes, mais la sécurité, ils savent toujours construire et déconstruire les styles pour tisser leur identité bien à eux. C'est des rythmes, on l'entendait, stroboscopiques, sautillants, qui fait faire du air drum à Dominique Tardif. C'est une poésie échevelée, des sourires en coin, empreints d'ironie, les lignes de basse accrocheuses, des synthés minimalistes qui donnent juste cette envie irrépressible de bouger. Il y avait sorti un album en 2023 qui s'appelait Stay Safe, qui a été nommé dans la prestigieuse longue liste pour le prix Polaris. Et c'est ce nouvel album qui s'appelle Bingo. Ça a été façonné au rythme mouvementé de la vie du groupe en des séances d'enregistrement qui étaient souvent interrompues par des grandes tournées en Amérique du Nord, au Royaume-Uni, en Europe. Et là, on la sent, toute cette expérience-là accumulée sur la route depuis les débuts du groupe. Donc, on est dans quelque chose de dansant, d'abrasif, de drôle, puis toujours profondément vivant. Moi, j'ai choisi la chanson « Bingo » parce que je l'aime vraiment beaucoup. Puis au départ, c'était même pas censé être ça, le vrai titre. C'était un titre de travail. Ça nous arrive souvent, ça, des titres de travail qui restent jusqu'à la fin.
1: Donc, ça, il faut se méfier de ces titres de travail.
2: Il faut se méfier, il faut faire attention.
0: Il faut en prendre soin.
2: Exactement. Alors, dans ce cas-ci, ils ont construit toute une chanson autour d'une soirée de bingo dans une résidence pour personnes âgées. Je vous invite à l'écouter.

0: Dominique Tardif, est-ce que la sécurité, pour reprendre tes termes, est un super group?
1: On pourrait dire ça, effectivement, oui. C'est une sorte de super group à propos duquel je ne sais pas si j'ai quelque chose d'intelligent à dire, en fait.
0: Merci pour l'avertissement.
1: Je vous préviens. Non, mais je ne sais pas si j'ai quelque chose d'autre à dire au sujet de la sécurité que c'est un groupe vraiment le fun. Il n'y en a jamais trop, des
0: mais
1: groupes
0: non.
1: le fun. Je ne serais pas le premier à tracer un parallèle entre la sécurité et les B-52s. Là, c'est ce groupe des années 80 de Athens, en Géorgie, à qui on doit le succès Rock Lobster. Là, les filles dans le groupe avaient les cheveux en nid d'abeille, vous les replacez.
0: Maintenant, grâce à tes indices.
1: Des indices capillaires, ça fait plaisir. Le premier album des B-52s, moi, c'est un de mes albums bonne humeur. Là. Quand je bougonne, je mets ça sur ma table tournante et l'excentricité des B-52s me ramène instantanément dans la joie. Ils ont ça en commun, la sécurité, les B-52s.

0: 12, j'ai l'impression, en les écoutant, que tout est possible, que la vie est un plancher de danse ou la vie est un carnaval même. Une toune sur les collations, ça se peut avec la sécurité. Une toune sur les personnes du troisième âge, ça se peut aussi. L'amateur de talk-over, moi, vous savez, le parlage par-dessus une musique, le parlage dans une chanson est vraiment bien servi dans la sécurité parce que on a davantage affaire à de la parlotte assez souvent qu'à du vrai chant. Dans l'extrait que j'ai choisi, on entend aussi des bruits de rire et des bruits de bisous. Et je trouve qu'il devrait exister plus de chansons. Je te lance un défi, Ingrid, pour ton prochain album. Exister plus de chansons avec des bruits de bisous. J'ai essayé de dresser une liste des meilleures chansons avec des bruits de bisous. Ça fait plaisir, Émilie.
1: C'était vraiment un truc prioritaire à faire cette semaine, en Dominique.
0: C'était au sommet de ma liste de tâches. Tout ce qui m'est venu à l'esprit, c'est The Frog Song de Robert Charlebois, évidemment, et Looking for a Kiss des New York Dolls. Si vous avez d'autres exemples, chers auditeurs, auditrices, écrivez-nous. Ce sont de très bons musiciens, la sécurité, mais cet album-là, c'est la preuve que l'important en musique, c'est moins d'être un virtuose que d'avoir de l'attitude. L'attitude, c'est important. Alors, je vous propose un extrait. Vous allez les entendre, les bisous. Ça s'appelle Nana.

0: Alors on entend les bisous à l'instant. Non.
1: J'avais pas menti. Je vous promets des bisous, il y a des bisous.
0: Là, je sais pas si tout le monde est comme moi, Ingrid, en ce moment en train d'essayer de trouver les autres chansons de bisous.
1: Oui. Je suis désolée de vous avoir mis ça en tête.
0: Mais on va passer à travers ça. Alors, La Sécurité, cet album qui arrive à partir de demain sur les plateformes d'écoute, ça s'intitule Bingo. Et il y a des lancements qui vont avoir lieu, mais il faudra être patient. C'est à l'automne prochain. Donc, rendez-vous 25 septembre au théâtre Fairmont à Montréal et le 9 octobre au Pantoum à Québec. Et je l'avais dit, une légende du country qui nous attendait. Et c'est maintenant qu'on en parle.

0: juste au cas où ça nous empêcherait d'écouter bien Nellie Wilson, je vais le dire. Alors, Willie Nelson, donc c'est la chanson qu'on cherchait tantôt, c'est Tarkan, la chanson du baiser directement. Alors, on revient à Willie Nelson, Dream Chaser, c'est le titre de l'album, c'est le titre de la chanson qu'on
1: entend. Oui, exactement, c'est son nouvel album qui est paru la semaine dernière. Willie Nelson a eu 93 ans le 29 avril dernier. Je répète, Willie Nelson a eu 93 ans, puis il montre vraiment pas de signe de ralentissement. Il lance encore un album ou deux par année. Le précédent remonte à novembre 2005. Là, c'est assez récent. Il y a une vingtaine de dates de spectacle à l'horaire cet été. Donc, il est vraiment bien occupé.
0: Mais rien au Canada.
1: Rien au Canada. Je suis très triste. Ça se peut que je traverse les frontières. Peut-être pour aller le voir. Je vais peut-être faire ça.
0: Il se commet parfois.
1: Peut-être. Je les écoute pas mal tous, les nouveaux Willie Nelson. C'est jamais mauvais, mais celui-ci est particulièrement bon.
0: Particulièrement pas mauvais.
1: Particulièrement pas mauvais. C'est une manière de le dire. C'est un peu devenu mon refuge durant la pandémie, le love de Willie Nelson. Il y en a qui se sont radicalisés. Moi, je me suis radicalisé dans mon amour du country. C'est un bon cru. On retrouve Willie Nelson en mode bilan, en mode mélancolie aussi. Il co-signe la moitié des chansons. C'est l'exemple parfait d'un chanteur qui a compris comment utiliser les transformations, le vieillissement de sa voix, de l'utiliser à bon escient pour faire passer encore plus d'émotions. Il y a tous les ingrédients qu'on aime dans un bon album de Willie Nelson là-dessus. Le son toujours aussi fougueux vraiment de sa guitare qui s'appelle Trigger. On sent toujours aussi bien l'influence de Django Reinhardt sur le son de la guitare de Willie Nelson. Le son de l'harmonica aussi de son fidèle ami Mickey Raphael. Le son de l'harmonica de Mickey Raphael, c'est comme un pays à lui seul. J'aimerais vivre dans ce pays-là. C'est encore quelqu'un de très engagé politiquement aussi, Willie Nelson. On le sent pas tellement sur cet album-ci, mais dans sa dernière tournée, il commençait chacun des spectacles en projetant son clip de la chanson The Promised Land. Ça date des années 80, puis on voit dans ce clip-là des images d'immigrants à différentes époques qui arrivent par bateau.

aux États-Unis. Donc, vous aurez compris que c'est un commentaire sur les politiques de M. Donald Trump. Willie Nelson continue le combat, mais c'est aussi un romantique. Vous allez l'entendre dans l'extrait de cette chanson qui s'appelle « Would Make a Good Movie ».

0: On ferait un beau film.
1: On ferait un beau film.
0: C'est romantique, c'est ça.
1: Oui.
0: Et Ingrid, qu'est-ce que tu as pensé, toi, de cet album?
2: Tu sais, à 93 ans, il y a des gens qui choisissent de se bercer puis de raconter leurs souvenirs. Ben, Willie Nelson, lui, il continue d'écrire la suite. Je trouve ça tellement beau. C'est une véritable légende qui a encore quelque chose à raconter. Puis c'est peut-être pour ça qu'on l'aime aussi.
0: Oui.
2: Hein, c'est que derrière l'icône, derrière les tresses, derrière la guitare usée, puis cette voix qui semble avoir passé toutes les tempêtes, il y a ce bonhomme lumineux qui regarde en avant puis qui se demande encore qu'est-ce qu'il attend dans le tournant. D'ailleurs, Dream Chasers, moi, je trouve que c'est le titre me bouleverse aussi parce que l'image de lui qui court après ses rêves à 93 ans, c'est donc ben beau. C'est un album comme un regard porté vers l'avant. Mais pas avec l'impatience du jeune chanteur, là, avec la sérénité d'un gars qui sait que les plus grands voyages, ben, ça se mesure pas nécessairement en kilomètres, mais ça se mesure en histoire à raconter, tu sais. Puis il en raconte encore des histoires, Willie Nelson. Puis il nous rappelle qu'on peut vieillir sans jamais devenir vieux. Moi, j'ai choisi une chanson que j'adore, en fait, parmi les plus beaux moments de cet album-là. C'est I Can't Read Your Mind. C'est une histoire qui commence avec la phrase lancée par Bob Dylan à Willie. Il disait: j'arrive pas à lire dans tes pensées, les lettres sont trop petites. Puis de cette phrase-là, un peu drôle, est née cette chanson-là, cette collabo-là avec Dylan, qui est la première depuis 1993. Bob Dylan, il décrit Willie Nelson comme étant une vieille âme de viking. Puis il dit qu'il prend soin de sa guitare usée comme s'il s'agissait du dernier chien fidèle de l'univers. Que c'est beau. On écoute la chanson. 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
1: Magnifique. Donc, cette chanson de Willie Nelson qu'on peut écouter sur cet album Dream Chaser, qui est déjà disponible sur les plateformes. Et on le disait, tournée aux États-Unis, mais encore aucune date annoncée pour le Canada. On croise les doigts.
2: Sinon, on espère.
1: On devra envoyer Dominique Tardif de l'autre côté de la frontière.
2: Ça va faire plaisir.
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1: Depuis le début de la semaine, on est en mode palmarès et c'est le moment de vous présenter celui des meilleures bandes dessinées et romans graphiques dont on a parlé à l'émission cette année. Et on commence avec Migration de Jimmy Suzanne aux éditions de la Pastèque. C'est une première œuvre touchante, originale. Il a aussi remporté le prix des libraires en avril. Je garde un très beau souvenir de cette entrevue qui était sa première à la radio. On l'écoute.
4: Tu sais, je veux qu'on partage des histoires. Justement, des personnes des années 70, quand ils sont venus, comment ils l'ont vécu? Est-ce qu'ils l'ont communiqué à leurs enfants? Est-ce qu'ils sont conscients de qu'est-ce que ça a pris pour venir ici, puis d'avoir des enfants dans un pays étranger? Sachant que les enfants allaient pas être pareils, ils sont comme hybrides, puis ils pourront pas se reconnaître vraiment, genre, puis il y aura un peu la discorde, mais...
1: Donc, d'ouvrir le dialogue, de poser des questions aux parents qui, des fois, veulent pas aller dans Non, c'est ça.
4: Ouais.
1: C'est pas toujours facile, mais ça vaut la peine de le faire parce que ça permet de comprendre. Bon, jusqu'à présent, il faut qu'on parle de l'accueil critique de cette bande dessinée, Jimmy. Dans la presse, Alexandre Vigneault a donné la cote de 8,5 sur 10. Il parle d'un récit éclairant, empreint de violence, mais aussi de beaucoup d'amour. Il y a le chroniqueur de bande dessinée, Jean-Dominique Leduc, qui a écrit... D'une redoutable inventivité narrative, Migration n'est pas seulement une lecture marquante, c'est un classique instantané de la bande dessinée québécoise. Comment est-ce que tu réagis?
4: C'est touchant. Honnêtement, je me sens vu. C'est aussi simple que ça. J'aimerais continuer justement la conversation puis aborder d'autres sujets. Donc c'est vraiment quelque chose qui me rend fier du résultat. Donc, J'ai vraiment hâte d'en parler avec du monde.
1: Toute l'équipe donc du Restaurant Toujours la Culture est vraiment tombée sous le charme de Jimmy Suzanne et de cette bande dessinée. Donc, Migration, vous allez trouver ça aux éditions de la Pastèque. Prochaine sélection, c'est Fleurs de verre d'Ève Patenaude.

0: aux éditions XYZ. Bon, c'est classé comme une œuvre jeunesse, mais je pense que c'est vraiment pour un plus large public. C'est une magnifique fable envoûtante. Elle a aussi remporté le prix des bibliothèques scolaires du Québec, le prix Espiègle. On avait reçu, nous, Ève Patenaud au segment En famille avec sa sœur, Edith Patenaud. On écoute Ève. On comprend que c'est une intelligence artificielle, c'est jamais nommé de cette façon-là, Ève. Est-ce que tu avais envie de poser la question sur ce qu'on est en train de perdre avec notre expérience sensorielle de la vie si on s'en va vers l'intelligence artificielle?
1: Un petit peu, en fait. Je me suis rendu compte que je parlais d'intelligence artificielle après avoir terminé d'écrire le livre.
0: C'est vrai, OK. Oui. Donc, ce n'est pas un thème là, qui t'habitait.
1: Je voulais plus parler des souvenirs, de la mémoire, etc. Parce que j'ai un rapport un peu épineux à la mémoire. C'est-à-dire que ça me rend super mal à l'aise. J'aime pas penser à moi à l'époque où j'étais enfant ou ado, peu importe. Donc, moi, je voulais a priori plus parler de la mémoire, mais je me suis rendu compte après coup que ça parlait aussi d'intelligence artificielle. Et je pense que c'est peut-être un petit peu parce que je venais de perdre mon emploi à l'époque à cause de l'intelligence artificielle. Je faisais du sous-titrage pour malentendants.
0: Et c'est devenu automatisé, donc.
1: Exact.
0: C'est aussi l'occasion pour moi de me rendre compte que je suis très expressive quand je fais des entrevues. Beaucoup trop de réactions ici. Troisième bande dessinée qu'on retrouve, je rappelle le titre de celle dont on vient de parler, c'est Fleurs de verre d'Ève Patenaud. Troisième bande dessinée donc dans ce palmarès, La nuit au loup. C'est de Van, on est aux éditions Casterman. Là, on est vraiment dans une bande dessinée jeunesse. Vanessa Lalonde, de son vrai nom, c'est la première Québécoise à publier dans la prestigieuse maison d'édition Casterman à 34 ans seulement. C'est son premier livre. Donc, l'action se déroule à Québec. On est en 1816. Un petit garçon qui se transforme en loup-garou la nuit. On écoute l'inspiration pour Van.
2: C'est parti d'un projet, un appel de candidature de l'Assemblée nationale. Moi, je vivais à Montréal dans ce temps-là. Et on a participé à un recueil de bandes dessinées, 1792 à main levée. Et je devais dessiner les enfants des députés. En fait, c'est moi qui avais... je voulais dessiner des enfants.
0: OK.
2: Et c'est ça, c'est un voyage professionnel qui m'a emmenée à Québec. Et c'est là que j'ai fait, mon Dieu, mais c'est bien beau ici. C'est bien beau, la ville de Québec. Et j'ai tellement aimé dessiner ces personnages-là pour ce projet-là que je les ai gardés, puis j'ai développé l'histoire. J'ai vraiment créé mon propre univers, puis je suis tombée en amour avec la ville de Québec. J'ai déménagé.
0: Wow!
2: Oui, c'est... Puis, j'habitais sur la rue Couillard, juste à côté. C'est sur la rue Saint-Jean, là, proche de la rue Saint-Jean. Et quand je manquais d'inspiration, j'avais juste besoin de descendre puis de marcher dans les rues de Québec. J'étais vraiment en plein cœur de mon histoire, là. Donc, c'est toute une expérience d'écrire comme ça, là. C'est fou.
0: La nuit au loup, donc c'est le titre de cette bande dessinée de Van. Premier tome donc d'une série de bandes dessinées dont mon fils d'ailleurs attend la suite avec impatience. Là, on vous amène complètement ailleurs. On est plutôt dans la bande dessinée documentaire. C'est l'album roman graphique La Grande Mécanique d'Anne-Marie Saint-Cerny et Djibril Morissette Fan. Anne-Marie Saint-Cerny, donc, qu'on connaît pour son enquête sur la tragédie ferroviaire de Mégantic. Et elle a eu une rencontre créative importante dans sa vie. Donc, cet illustrateur, Djibril Morissette Fan. Donc, ensemble, ils posent la question, comment est-ce qu'on en arrive à un traitement aussi inhumain envers les migrants, envers les migrantes. C'est une lecture qui est troublante, mais nécessaire.
3: Et voilà un exemple parfait de comment la question des migrants et la question de la population en général ici est la même. C'est que autant nos groupes communautaires qui essaient de soutenir les aînés qui se font évincer, etc., etc., n'ont pas d'argent pour fonctionner. La même chose vaut pour les migrants aussi. Ouais. On met pas d'argent là-dedans. On est en train de militariser notre frontière dans le bout du chemin Roxane. On met beaucoup d'argent dans des drones, etc., etc. Mais les groupes communautaires, tous ceux qui aident les gens, n'ont pas plus d'argent que pour les migrants. Et voilà où on est pareil. Et c'est ça que l'on désirait souligner. Et se dire, à partir du moment où on dit que tout est toujours de la faute des migrants, tout ce qui va mal, est-ce qu'on regarde les vrais coupables ou on regarde des boucs émissaires aussi mal pris que nous et qui nous servent à ne pas regarder à la bonne place?
0: La Grande Mécanique, donc c'est le titre de cette bande dessinée d'Anne-Marie Saint-Cerny et Djibril Morissette Fan. Dernier livre dans notre sélection. Bon, là, on fait une exception parce que c'est une œuvre anglophone, mais qui sera bientôt disponible en français sous le titre de Opioïdes et Organes. Je le dis en français parce que j'ai bien de la misère avec la version en anglais.

0: Opioids and Organs. Je pense que je l'ai réussi. Donc, c'est le premier roman graphique de Arizona O'Neill que vous entendez souvent à notre antenne. Et dans ce livre-là, il va vraiment au bout d'une obsession à 21 ans. À 21 ans, elle a dû prendre la décision de donner les organes de son père, décédé d'une surdose de fentanyl. Donc, c'est un livre dans lequel elle pose des questions éthiques importantes.
1: Quand le livre a sorti, déjà, j'ai eu plein d'opportunités de parler aux gens qui ont reçu des organes. Mmh. Et eux, ils ont un différent trauma, un traumatisme, mais c'est encore là. C'est parce que c'est une science tellement bizarre que notre tête ne peut pas comprendre de prendre une partie de quelqu'un d'autre et le mettre dedans de nous. Alors, pour moi, le livre, c'est pour eux aussi. Je ne pense pas que ça critique les gens qui reçoivent des organes. Alors, ces conversations sont plus les plus riches que j'ai eues.
0: Oui.
1: Mais pour moi, sur un aspect plus personnel, j'avais vraiment peur pour ma grand-mère de lire le livre.
0: Ça, c'est la mère de ton père?
1: Oui, la mère de mon père. Elle savait que le livre sortait. Elle a vu les illustrations quand je l'ai fait parce que quand mon père m'a quitté quand j'avais 7 ans, c'est ma grand-mère qui m'a pris les fins de semaine. Mm-hmm. Alors, on est vraiment, vraiment proches. Mm-hmm. Mais c'est quand même, c'est une histoire vraiment sensitive pour elle. Et elle dit jamais à ses amis comment mon père est mort. Mm-hmm. C'est vraiment un topic.
0: C'est tabou pour elle de parler de surdose.
1: Okay. Oui. Alors, quand le livre est sorti, j'avais vraiment peur. Mais là, elle vient juste de le finir et elle m'a remercié pour le livre et elle a dit qu'elle a ça a ouvert la porte qu'elle peut en parler finalement. Et même elle et moi, même ma mère et moi, c'est vraiment toute ma famille. Maintenant, on n'a plus d'une ombre dans le coin qu'on ne peut pas en parler. C'est vraiment, ça a ouvert la porte. Et je pense que ça va faire ça à des autres familles qui sont en train d'avoir la même situation.
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0: Alors voilà, c'était notre palmarès, meilleure bande dessinée, roman graphique, toutes les références, les titres des albums. Vous allez pouvoir retrouver ça sur nos réseaux sociaux, également via audio sur la page de l'émission dans l'onglet références. Contigo Escapar de Ramón Chicharrón, qui est ici avec Natacha Canapé-Fontaine. C'est une chanson que notre recherchiste Sophie Laforêt a découverte grâce à la programmation musicale de Catherine Chabot, qu'elle écoute depuis ce temps-là. Et là, j'ai vu un bon moment parce que depuis le début de la semaine, j'ai le droit d'accueillir les membres de l'équipe au micro, qui sont parfois des gens un peu plus gênés, mais qui ont accepté de se prêter à l'exercice. Je leur ai demandé quel était pour eux le moment marquant de radio cette année. Et là, c'est au tour de Sophie Laforêt. Bonjour Sophie.
3: Bonjour Émilie.
0: Alors Sophie, t'as choisi un moment, et là, je t'en tiens pas rigueur, mais duquel j'étais pas animatrice, mais j'étais auditrice parce que j'étais à l'écoute à ce moment-là. C'est survenu aussi pendant ton congé de maternité, on va le préciser.
3: Absolument.
0: Toi aussi, t'étais à la maison.
3: Oui, j'étais à la maison. J'étais une auditrice comme tant d'autres.
0: Alors, qu'est-ce que c'est?
3: Alors, c'est le fan club de Marie Huguet avec Catherine Parent et Valérie Tellos. C'était le 11 novembre 2025. Et moi, je suis fan des fan clubs. C'est un nouveau segment à l'émission cette année.
0: Oui.
3: C'est une idée de notre collègue Anne-Marie Lachance,
0: absolument,
3: je tiens à le dire. C'est un segment donc que j'ai découvert d'abord comme auditrice. Et donc, je pense que c'est le segment idéal à l'émission pour parfaire sa culture générale.
0: Sans culpabilité, parce que c'est correct de ne pas tout connaître.
3: Absolument. Puis moi, je connaissais Marie Huguet. Tu sais, je dis je connaissais. Tu sais, des fois, on va dire « Oh, je la connaissais de nom ». Honnêtement, je suis même pas sûre. Donc, voilà, c'est dit. Les invités, Catherine Parent, docteur en études littéraires, qui a fait sa thèse de doctorat sur Marie Huguet. Et on a la comédienne Valérie Tellos, qui brille notamment dans la série Avant le crash, qui est une grande, grande fan de Marie Huguet. Donc, elles sont réunies pour le 20e anniversaire du journal de Marie Huguet, paru en 2005 aux éditions Boréal.
0: Et là, ça va être le moment d'émotion que tu nous proposes.
3: Oui, absolument. Donc, je vous laisse entendre un extrait qui a été lu par Valérie Tellos et je vous en reparle après.
4: Je suis heureuse. Je voudrais que cette vie ne cesse jamais. Montréal est à moi comme un beau désordre universel. Je l'aime partout, tout le temps, à toute heure, même en anglais. Je ne pourrais pas quitter cette terre, cette aisance, se laisser aller de ciel et de terrain vague. Se lever tard ou tôt ne change rien. Aller au cinéma, c'est ma messe. Le rituel m'enchante. Mes poèmes sont des films fulgurants, furtifs, fixes. Je suis heureuse à n'en plus finir. Il y a des livres à lire, des films à voir, des gens avec qui discuter, de bons soupers à s'offrir, des balades dans le nord avec la belle neige blanche, le plaisir du froid. Je suis heureuse. Il y a des lèvres à embrasser, des lettres à écrire, des poèmes à écrire et à réciter. Je suis heureuse. J'ai tant vécu déjà, tant aimé, que j'ai appris quelque chose.
0: Je la trouve tellement bonne. Finis, ça finit avec « Je suis heureuse. Il y a des avions qui partent et qui reviennent. Et je peux écrire tout ce que je veux sans discernement. » Sans discernement, voilà.
3: On entend l'émotion d'une part, mais aussi sa détermination à terminer sa lecture malgré l'émotion. Puis donc, on entend Joanne qui réagit, on entend aussi Sophie Fouron qui était autour de la table. Puis ce qui est le fun, c'est qu'on a senti la bougie d'allumage, le désir. Elle ne faisait qu'un avec Marie-Huguet. Elle a même l'intention de créer un spectacle en son honneur, peut-être.
0: Et on veut. Merci beaucoup, Sophie Laforêt. Très heureuse que tu sois de retour.
3: C'est un plaisir.
0: Et on se retrouve tout de suite après le Radio-Journal.
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10: Ici Fred Harding, voici les informations. À Québec, les partis d'opposition accusent le gouvernement d'avoir licencié de façon injuste un lanceur d'alerte. Radio-Canada a appris qu'un employé du ministère de l'Économie a été congédié après avoir dénoncé la gestion du gouvernement dans la filière batterie. Le fonctionnaire avait notamment alerté la vérificatrice générale sur les risques financiers pris par Québec. Olivier Smith-Lauzon était jusqu'à la semaine dernière conseiller en intervention stratégique au ministère de l'Économie.
11: J'ai fait ce que j'ai fait parce que je pensais que c'était d'intérêt public. Moi, je suivais les risques à l'interne, tu sais, mais quand ça montait au niveau politique, ça passait quand même. Puis je pense que l'histoire me donne raison quand même pour plusieurs projets. Nordvote, le principal, là, plutôt que me congédier, on devrait me remercier et dire que comment on peut faire pour s'améliorer puis de pas prendre des risques élevés comme on a fait dans le passé. Hein.
10: Dans un rapport, la vérificatrice générale du Québec a sermonné Québec pour sa gestion peu rigoureuse de la filière batterie. Et aux États-Unis,
12: we have a signing soon, and the documents are in pretty final shape. So we'll see. Very good. Should be done.
10: Le président américain Donald Trump affirme qu'un accord est presque finalisé avec l'Iran et qu'il pourrait être signé au cours des prochains jours. Le dirigeant républicain a donné peu de détails sur le projet d'entente, si ce n'est qu'il prévoit la réouverture du détroit d'Ormuz tout de suite après la signature et l'impossibilité pour Téhéran de se doter de l'arme nucléaire. Selon Donald Trump, le principe de l'accord a été approuvé par toutes les parties prenantes, y compris par les autres pays de la région. L'Iran a cependant contredit cette affirmation en disant ne pas encore avoir pris de décision définitive. Et le report de l'inauguration du pont Gordie Howe qui relie Windsor et Détroit représente un coup dur pour l'industrie du transport et l'économie de la région. Le Canada et les États-Unis se sont entendus pour reporter l'ouverture du pont afin de se donner le temps de résoudre leurs différends, alors que Washington réclame un pourcentage des recettes des péages perçus. Catherine Brulotte a préparé ce qui suit.
13: Every minute counts.
14: Chaque minute compte, dit ce camionneur alors qu'il fait le plein près de Windsor. Comme ses collègues, il espérait pouvoir transporter ses cargaisons de pièces automobiles de part et d'autre de la frontière en traversant le nouveau pont Gordie Howe.
13: Disappointed. For sure.
14: Mais à quelques heures d'une cérémonie d'ouverture annoncée, à laquelle des élus et des membres de la famille du joueur de hockey avaient été invités, un nouveau délai survient.
15: De prendre quelques semaines afin de régler des enjeux, c'est un bon usage, disons.
14: Le premier ministre Mark Carney refuse d'élaborer sur les négociations en cours entre son gouvernement et Washington. Le Canada a financé la construction du pont et prévoyait récupérer les 6 milliards de dollars avec les profits des péages. Une entente qualifiée d'injuste par le président de la Chambre des représentants du Michigan, Matt Hall.
16: I would support efforts to try to get 50-50 on the toll revenue.
14: Il suggère que la moitié des revenus reviennent aux États-Unis, même s'ils n'ont pas financé l'infrastructure. Un différend que le président de la Chambre de commerce de Détroit, Sandy Barua, a bon espoir de voir se résoudre.
17: We'll figure this out. I have every assurance from
9: senior leaders on the U.S. side.
14: Même si le pont doit demeurer fermé jusqu'en juillet, en août ou en septembre. Ici Catherine Brulotte, Radio-Canada, Windsor.

0: sport.
1: Et le coup d'envoi de la Coupe du monde de soccer a été donné au stade Azteca de Mexico, où le match d'ouverture opposait le Mexique, l'un des pays hôtes, à l'Afrique du Sud, qui s'est incliné 2-0. Le duel a été précédé par une cérémonie d'ouverture devant des dizaines de milliers de spectateurs venus assister à l'événement. L'équipe canadienne va amorcer la compétition à Toronto en affrontant la Bosnie-Herzégovine. Et dans les rues de la Ville-Reine, une ambiance électrique a envahi les rues. Mathieu Massé a préparé ce qui suit.
2: Dès qu'on pose les pieds au centre-ville de Toronto, on sent que l'ambiance est à la fête. Des partisans vêtus de maillots de leur équipe marchent dans les rues de la Ville-Reine un peu partout. David, un Torontois croisé au hasard, donne ses impressions. En tant que Torontois, on a vraiment vu l'ambiance monter tranquillement dans les dernières semaines et aujourd'hui, on voit vraiment que tout le monde en ville est excité. En ce premier jour des compétitions, c'est le Mexique qui est largement représenté. Au Square Phillips, place publique où les rencontres seront diffusées pendant le tournoi, ils étaient quelques centaines à encourager leur équipe, comme Raphaël. Je suis ici pour voir la sélection mexicaine et j'espère qu'ils joueront bien et qu'ils iront chercher la victoire. Un but rapide les fait exploser de joie dès le début du match. Rodney, lui, s'est tout simplement laissé porter par l'ambiance et s'est retrouvé Square Phillips, lui aussi, pour assister au premier match de cette Coupe du monde 2026.
3: Parce que tu vois beaucoup de gens dans les trains, dans les bus, dans les rues, en mettant le maillot de leur pays. Donc ça commence à venir. J'imagine que demain, ça sera encore plus chaud.
2: La partie s'est terminée au moment où un orage se déclenchait, ce qui n'a pas empêché les partisans du Mexique de célébrer la victoire des leurs avec une danse sous la pluie. Ici Mathieu Massé, Radio-Canada, Montréal.
1: Voilà, c'est ce qui m'a fait un bulletin d'information.

0: Ici Émilie Perrault, il restera toujours la culture se poursuit avec une tablée. On s'en va dans plein de directions là, dans la prochaine heure. Faites-moi confiance, OK? Il y aura un fil directeur à travers tout ça. On va commencer avec un Tinder littéraire. On a convié d'abord Marc Cassivi à cet exercice. Bonjour Marc Cassivi.
1: Bonjour Émilie.
0: Et qui est-ce que tu as choisi pour
1: le Tinder? J'ai choisi Denis Côté.
0: Pourquoi Denis Côté?
1: Parce qu'on aime le foot tous les deux. On aime le soccer.
0: Et c'est une journée importante.
1: Et on aime beaucoup le cinéma, évidemment. Oui. Mais c'est une journée importante. C'est le début de la Coupe du monde.
0: Mm-hmm. Et Denis Côté, bonjour.
2: Bonjour.
0: Je te confirme qu'il a accepté.
2: Tant pis pour vous tous. Ça sera ça.
0: Pourquoi avoir accepté, Denis, cette invitation?
2: Ben, c'est sympathique. Ça fait très longtemps que je ne suis pas venu à la radio aussi. Je connais Marc. Je sais que ça va glisser foot cinéma. Donc, je suis en terrain connu.
0: Parfait. Merci d'avoir accepté l'invitation. Et également autour de cette table, on accueille le romancier J.R. Dos Santos. Bonjour.
3: Bonjour.
0: Qui nous arrive donc du Portugal. Et évidemment, un nom qui est associé à la formule de Dieu. D'ailleurs, on a déjà reçu un commentaire d'un auditeur qui nous écoute en ce moment de Trois-Rivières, Christian Rochefort, qui dit que c'est en lisant la formule de Dieu qu'il a compris toute l'importance du principe d'incertitude. Et donc, je pense qu'il a très hâte de lire votre prochain roman dont on va parler aujourd'hui. Mais la formule de Dieu, là, comment ça a changé votre vie, J.R. Dos Santos?
3: Bon, en effet, je suis un auteur que cherche dans les romans de toucher aux interdits, aux dogmas, aux tabous, mais aussi il y a des quêtes du sens de la vie. Mm-hmm. Et La Formule de Dieu, c'est un roman qui est une quête sur le sens de la vie basée sur les grandes découvertes de la science.
0: Mm-hmm. Et donc, on va parler de psychédéliques ensemble dans la prochaine heure. Et j'accueille aussi Marjolaine Bourgeon qui réagit fort à tout ça. Bonjour Marjo.
4: Bonjour.
0: Toujours un bonheur de te recevoir. Tellement contente que tu sois là. Et c'est en marge, donc ta présence aujourd'hui, en marge de la sortie du plus récent numéro de la revue Lettres québécoises. C'est un numéro hommage à la maison d'édition L'Écrou qui a fermé ses portes il y a 5 ans maintenant.
4: Oui.
0: Pour des gens, par exemple, s'il y avait un Portugais autour de la table puis qui n'avait jamais entendu parler de L'Écrou, là, comment est-ce qu'on explique ça? Qu'est-ce que c'était L'Écrou, Marjo?
4: L'Écrou, c'était une maison d'édition audacieuse, irrévérencieuse, qui avait envie de porter une parole vivante autant qu'une parole écrite. Donc, on s'amusait à dire que les poètes allaient à la guerre sur une scène. Puis,

0: On faisait des lancements avec du rock, puis on n'inventait rien, mais on perpétuait une tradition de paroles vivantes et irrévérencieuses, puis toutes sortes, là, comme, ouais. comme les biscuits. Il y a toutes sortes de poésie.
1: Et le slogan, c'est la botte qui vous manquait, c'est ça?
0: Oui, ben c'est ça. Il nous manque toute une botte, ouais. mais ça fait un heureux mélange.
1: L'écrou, donc, et t'as accepté, Marjo, de venir nous livrer un texte que t'as écrit dans le cadre de ce numéro-là. Merci beaucoup d'être avec nous, Marjane Beauchamp.
0: Je suis contente. Merci.

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2: Marc Cassivi est un observateur aiguisé, un passeur culturel et un chroniqueur phare dont la plume teinte notre quotidien depuis des décennies à travers ses écrits, comme son essai « Mauvaise langue ». Il manie l'art de la formule avec une verve distinctive, défendant une culture accessible, vibrante et sans compromis. Es-tu d'accord avec ça?
3: Ah oui, j'aime ça.
2: Tout ça est vrai.
3: Tout ça est vrai.
2: C'est avec une vive curiosité, j'ai envie de dire, qu'il a convié Denis Côté à ce Tinder littéraire, cinéaste audacieux, prolifique et résolument indépendant. Denis Côté est une figure incontournable et singulière de notre cinéma, reconnue mondialement pour ses œuvres qui défient les genres, qui bousculent les conventions, qu'on pense à Carcasse, Vic et Flo ont vu un ours, ou encore à ses explorations documentaires. Il bâtit une filmographie qui est aussi exigeante que fascinante. Et ça nous fait vraiment très plaisir de vous recevoir ensemble tous les deux, dans cette ambiance feutrée.
4: Très feutrée.
3: Tout ça est vrai aussi. Hein?
4: Je ne sais pas qui a écrit ça, mais ça doit être vrai.
2: Alors, je pense que c'est Sophie Laforêt qui est ma plume d'emploi. Oui, elle le confirme.
3: Moi, je trouve que c'est vrai.
2: Tout ça est vrai aussi. Il y a deux ou trois semaines, on recevait Émile Gaudreau, réalisateur de comédie, et qui nous a confié que tu l'avais approché de Nicoté. Toi, tu voulais faire un genre de bestiaire autour d'un réalisateur de comédie. Est-ce que tu te souviens d'avoir fait un pitch dans ce sens-là?
4: Premièrement, non. Ah. Mais je me souviens, je ne vais pas trop changer de sujet. J'ai aucune idée de quoi vous parlez.
2: Non!
4: Mais je me souviens d'une belle discussion avec lui autour de mon film Bestiaire.
2: Ah,
4: donc peut-être que j'ai échappé un mot ou deux, puis c'est devenu...
2: C'est devenu ça, donc, dans la légende.
4: Oui. Non, on avait une très belle discussion sur le fait que lui, dans un monde extrêmement des comédies très commerciales, et il m'avait avoué qu'il était très fan de les choses que je faisais. Il me disait, je ne peux pas faire des choses comme ça, même si j'ai beaucoup d'admiration. Mm-hmm. Puis j'avais l'impression qu'on venait de se rencontrer les deux extrêmes, puis je l'avais trouvé très sympathique, très généreux. Alors que c'est un petit peu plus dur de parler avec des gens qui font exactement la même chose que moi, parce qu'il y a tout le temps... Ben, il y a tout le temps un petit truc qui flotte, que ce soit une compétition, ou une rancœur, ou une petite amertume, puis on dirait qu'on veut tout manger la même tarte.
2: Ah oui.
4: Tu sais, j'ai rien à voir avec la tarte d'Émile Gaudreau, puis il viendra jamais piger dans la mienne.
2: Ah oui, fait que c'est une amitié parfaite, ça.
4: Ça allait. Mais on s'est rencontrés qu'une seule fois, puis si vous me dites que je voulais faire un bestiaire
2: peut-être que moi j'ai fait une espèce de raccourci, mais je trouvais juste cette idée-là intéressante de comment est-ce qu'on pourrait faire un genre de documentaire animalier sur comment on rencontre
4: J'en ai aucune idée.
2: Ben, en tout cas, peut-être que je suis en train de faire naître quelque chose.
4: Renvoyons ça dans la légende. C'est reparti dans la légende.
2: On le renvoie là. Donc, est-ce que c'est moins confrontant une discussion avec Marc Cassivi, si je comprends bien, parce que lui, il ne viendra pas piger dans la pointe
5: non,
2: de tarte.
5: Moi, je ne veux rien savoir de sa tarte.
4: Complètement différent.
2: Vous connaissez d'où exactement, Marc?
5: Ben, on se connaît vaguement, au départ, on se connaissait vaguement parce qu'on était tous les deux critiques. Donc, Denis, évidemment, a commencé dans la critique en faisant déjà du cinéma ou en tout cas déjà préparant ses premiers films. Et lui, travaillait à l'Hebdo ici. Mm-hmm. Moi, je commençais à la presse, mais j'ai même déjà écrit à l'Hebdo ici, mais je pense que c'était avant que tu sois là, Denis. Et donc, ça fait quand même un certain...
4: Avant
5: les années 2000, là, mais on se croisait comme ça dans des visionnements...
4: Mais j'ai pas d'année précise,
5: non,
4: moi.
5: Est-ce
4: que c'était dans les années 90?
5: Oui, je pense que c'est la fin des années 90. Ouais.
4: Oui.
2: Et ce qu'il vient d'évoquer, cette espèce de pointe de tarte-là, c'est qu'on parle du financement qui est disponible pour les cinéastes. Puis ça, c'est un des sujets, je pense, que tu avais derrière la tête quand tu as convié.
5: Oui, absolument. Ben, une des questions, c'était un peu ça. C'est-à-dire, on arrive aussi à un âge, sans rien trahir, tous les deux, on a le même âge aussi, ce qui nous lie aussi.
2: Un beau 33,
5: Un beau 39, là. Et où il y a beaucoup de cinéastes qui se demandent est-ce que je vais avoir du financement, la tarte n'est pas très grande, elle n'a pas grossi.

0: Il y a de plus en plus de cinéastes plus jeunes qui veulent percer. Et ça me fait penser à un récent documentaire d'André Lynn Beauparlant avec Robert Morin qui disait « Attendez pas, allez-y, cherchez de l'argent. Faites-le vous-même. Sortez ça de votre poche. » Puis ça me faisait penser à Denis qui, bon, parfois a des projets avec un budget, disons, conséquent, tu sais, des millions ou un million. Hein. Puis parfois, c'est fait avec trois bouts de chandelle. Puis je me demandais comment on fait. Puis est-ce que ça fait en sorte que certains ont peut-être des petites rancœurs ou des jalousies ou se disent pourquoi lui puis pas moi.
1: Je parlais de ça avec quelqu'un sur une terrasse il y a même pas une heure. Mais de la façon que tu présentes ça, c'est très vrai. C'est-à-dire que j'ai eu des films financés par le milieu normal, si on veut, 6 ou 7 en 20 ans, ce qui est quand même bien. Mm-hmm. Mais à côté de ça, j'ai fait une dizaine de films. Tu viens de dire trois bouts de chandelle, mais chaque film a sa définition de chandelle. Ça peut être une bourse du Conseil des arts. J'ai fait deux longs-métrages avec mes propres fonds, des longs-métrages à 5 000 $. Des films qu'on fait entre amis, mais après, on se fait aider par la SODEC en post-production. Fait que c'est beaucoup, beaucoup, beaucoup de bricolage, mais c'est pas faux quand les gros projet, je me lance. Une idée très simple, on s'assure de pouvoir faire ça à deux ou trois personnes, 5 000 $, puis on est parti. C'est là où je suis un tout petit peu différent, puis il n'y a pas tant de cinéastes que ça qui vont se lancer là, à corps perdu dans des projets comme ça. Fait que je me réveille 20 ans plus tard avec 17 longs métrages et je ne sais pas trop.
2: Ce qui est énorme, en fait, parce que c'est vrai que la moyenne, c'est plus justement du 6-7 films, parce que les gens attendent d'avoir. Et ce qui fait que. Donc, tu acquiers de l'expérience aussi, là, parce que s'il faut que tu attendes 5 ans entre chacun de tes films?
1: Ben là, j'ai calculé que tous les derniers, ça a été une attente entre 4 ans et demi entre chacun, ce qui est même déjà chanceux comparé à d'autres cinéastes. Donc, pendant 4 ans, si je fais rien, j'ai l'impression que je vais perdre quelque chose, en tout cas.
0: Et ça fait partie, je pense, du rayonnement international de Denis aussi, de proposer tous ses projets, d'être souvent dans des festivals internationaux. Tandis que, mais c'est aussi un problème pour les cinéastes ici, c'est que tu te fais connaître peut-être dans un festival, mais après, tu attends 6 ans pour ton prochain film. Tu as le temps d'être oublié, puis d'autres prennent la place ailleurs dans le monde.
1: Absolument.
2: Mais en même temps, est-ce qu'il faut y aller dans ces festivals-là pour être reconnu ici?
0: Bien, on parlait d'Émile Gaudreau. Hein? Il y a différents types de reconnaissance ici. Il y a toute une industrie du cinéma où il y a des gens qui font des succès populaires, puis ça, c'est important pour le grand public. Ou en tout cas, c'est important pour une industrie ici. Puis ensuite, il y a ce qui est pour moi, il y a la business du cinéma, mais il y a l'art du cinéma, puis l'art du cinéma, c'est autre chose, puis ça se vit autrement, puis il y a des gens qui ont la chance ou le privilège de rayonner à l'étranger. Souvent, c'est parce qu'ils ont beaucoup de talent. Il y en a aussi qui ont du talent puis qui n'arrivent pas à percer, mais bon, il y a toutes ces espèces de petites tartes dont parlait Denis, mais dans une grande tarte qui prend plus d'ampleur. Et donc, ça, c'est un peu difficile.
1: Puis quand on va dans les marges un petit peu plus. Il y a un petit côté incestueux, il y a un petit côté avoir des privilèges. Est-ce que je suis réinvité parce qu'on m'a invité la dernière fois? Ça, c'est la zone un peu plus sombre des choses. Quand je sens qu'on m'invite juste parce qu'on m'avait invité pour les deux films d'avant, mais ils n'aiment pas le nouveau film, mais ils m'invitent quand même, là, à un moment donné, tu.
2: Comment est-ce qu'on peut sentir ça?
1: Oh, ça se sent. C'est pas ton meilleur film, mais viens, on t'invite, des choses comme ça. Puis là,
2: c'est sûr, c'est nommé.
1: Donc là, tu utilises. Non, mais tu utilises une sorte de privilège que peut-être. Donc c'est là que la rancœur des collègues peut se. Ah, Denis Côté, il est automatiquement financé. Denis Côté est automatiquement dans les festivals. C'est faux, mais on peut en discuter puis aller dans les nuances. Ouais. Fait qu'il y a une part de talent, il y a une part de comment on navigue dans l'industrie, tout ça.
0: Puis ensuite, comment on est reçu à l'étranger, puis ça n'a rien à voir avec qui que ce soit au Québec. Mais je me souviens d'être allé dans un ciné-club à Paris quelques années. Bon, ça doit faire une dizaine d'années. Là. Des ciné-clubs, ça n'existe plus bien, mais peut-être qu'il existe encore. Et puis dans la section Québec, il y avait Denis Villeneuve, Denis Côté et Xavier Dolan. Puis ça, c'était le rayonnement international du Québec à ce moment précis. Je pense que ça n'a pas changé tant que ça.
2: Probablement qu'il y a Monia Chokri.
0: Monia Chokri, puis là, des nouvelles voix, puis oui, des voix féminines.
1: Mais, ça a beaucoup évolué en 2005 aujourd'hui. Mais il y a des nouveaux cinéastes.
0: Il y a 10-15 ans, c'était ça.
2: Est-ce que il y avait la question des étiquettes, Marc, je trouvais ça intéressant. Est-ce que tu as l'impression qu'il y a une étiquette qui t'est accolée? C'est quoi, cinéaste de festival ou le cinéaste des cinéastes? Ça veut dire qu'il y a juste des cinéastes qui regardent tes films, c'est ça?
0: Ben, c'est un peu ça, oui. C'est comme pour les musiciens aussi. Oui, on dit vrai, ça aussi, là, musicians, musicians.
1: C'est pas faux, c'est des étiquettes qu'on...
0: Est-ce que ça te dérange?

0: En fait, c'est un peu ça la
1: Denis Côté, c'est un cinéaste de festival, puis il fait du cinéma de festival. À force de le répéter, les gens vont le croire.
2: Ouais.
1: Mais on fait pas des films. En fait, je suis pas capable de fabriquer un film pour les festivals. Les gens, ils pensent que ça a une définition, ça. On fait un cinéma qui est personnel.
2: Ça peut pas être un moteur. De dire, comment, je vais créer un film qui va être recette, présenté.
1: En fait, comment j'écris ça, un scénario, quand je commence, puis c'est pour le Festival de Berlin. C'est, je fais pas ça sur le papier. Donc, c'est des étiquettes, mais... Tu sais, aujourd'hui, je le disais tantôt, après 17 longs métrages, à l'âge que j'ai, là, on disait 33 ans, à un moment donné, on s'installe dans sa zone, ouais. On écoute un peu moins. Mais tu sais, je suis pas quelqu'un de controversé ou de détesté ou de quoi que ce soit. C'est juste que je suis dans ma petite niche un peu festival, mais je fais quand même mes films pour les gens qui aiment regarder mes films. Là. Le seul truc que j'ai abandonné, c'est de faire des films en tendant la main à un public qui n'est pas le mien. Ça, j'ai terminé.
2: Donc, t'as tenté de faire?
1: Un petit peu, vers 2013, des gros films comme Curling, mm-hmm. Vic et Flo, on veut un ours qui avait un petit peu plus de rayonnement, si on veut. Aujourd'hui, tout a changé, puis j'ai un peu l'impression que je suis dans la niche 5000 cinéphiles autour de Montréal, les 12 qui sont à Québec.
2: On les salue.
1: On les salue. Mais tendre la main mm-hmm. au monsieur de Repentigny, c'est relativement terminé dans mon cas. Les institutions le savent, donc je me suis cantonné dans un... On peut appeler ça une tablette très snob de la chose, mais je suis satisfait et confortable là et je veux plus me battre avec moi-même pour trouver un beaucoup plus grand public. Ou donc, je fais les choses que j'aime. Puis souvent, c'est en vieillissant qu'on trouve ça.
3: C'est super vulnérabilisant aussi d'essayer de rejoindre quelqu'un qui n'a
1: ben,
2: pas envie
1: de
2: la prendre la main.
3: Ouais, c'est ça.
1: Des fois, ça va venir du distributeur du film qui voudrait rejoindre plus de gens. Fait qu'il cherche des trucs. Puis, hey, Denis, on va aller faire une présentation à Laval la semaine prochaine. Puis là, t'arrives, puis il y a 15 personnes. Ben, tu sais, c'est...
2: Puis en même temps, ces 15 personnes-là, Denis?
1: Ça fait des très belles soirées quand même.
2: Mais oui, c'est ça, la discussion est hyper intéressante. Mais après, on peut amener de dire, ben, j'ai pas envie de le faire, mais je suis convaincue que tu as eu des discussions quand même
1: absolument.
2: Riches.
1: Je me souviens d'avoir eu 3 personnes à New York une fois, puis j'ai parlé avec eux autres assis dans la salle pendant 2 heures, puis on s'est tous donné nos contacts. Puis... Donc, ça fait des belles rencontres. Je parle plus de l'œuvre elle-même, je sais plus de la...
0: Il n'y a pas de compromis à faire. Pas comme... J'ai de la misère à dire compromis et Denis Côté dans la même phrase.
2: C'est une erreur de français, en fait.
1: C'est comme Émile Gaudreau puis Bestiaire. Là.
2: Oui.
1: Ça va pas ensemble.
2: Ben, moi, en tout cas, je pense que plus on en parle, plus l'idée existe.
1: On le salue, tu en écoutes, puis tu es en train d'écrire le scénario qui n'a pas existé.
2: On va tendre la main à tous les gens qui voudront voir ce film-là. Un grand distributeur sera associé au projet.
1: Mais si je peux prendre quelque chose au vol, que tu disais, Marc, c'est pas nécessaire. Je pensais plus à, tu parlais d'âge, puis tu parlais de continuer dans notre métier, puis ça s'adresse à toi aussi, c'est l'idée de durer et de rester pertinent. Ça me hante. Je veux dire, qu'est-ce que je fais? Je sors un film par année, puis comme je viens de dire, je me ferme les oreilles, les yeux par rapport au public, puis je fais juste lancer des films ici et là, où je me pose la question de comment durer, comment rester pertinent. C'est pareil pour toi, tes critiques, tes chroniques, ce que tu écris. Est-ce qu'on est toujours capable de rejoindre au moins le minimum de personnes qu'on vise, ou on se réveille un matin puis on est out, puis on s'en est pas aperçu. Ça me dérange, ça me fait réfléchir. On est des hommes blancs de 33 ans, donc il faut rivaliser d'originalité pour que notre voix continue d'avoir l'air pertinente, sinon il y a beaucoup d'autres voix qui doivent avoir leur place puis qui vont nous écraser très vite. Fait que moi j'essaie de pousser ça avec des œuvres peut-être encore plus originales ou radicales.
2: Donc ça t'amène à être
1: toi,
2: plus radical,
1: comment tu le réfléchis ça, à quoi tu penses l'idée de durer puis d'être pertinent au milieu de
0: Mais un peu de la même manière puis avec tout aussi cette conscience de il faut faire une place pour ces nouvelles voix.
2: Parce que c'est comme ça que vous avez fait votre place aussi.
1: Faire une place en se tassant nous, c'est pas clair.
0: C'est-à-dire, tu sais, choisir. Il y a une époque où moi, par exemple, je faisais de la télévision, je faisais un peu de tout. Puis aujourd'hui, j'ai plus cette impulsion, ce désir absolu de faire de la télévision. Il faut qu'il y ait d'autres personnes, il faut qu'il y ait plus de femmes, des gens plus jeunes, justement, l'homme blanc de 53 ans. On l'a entendu. Je dis pas qu'il faut. Que nos voix soient éteintes, mais qu'on continue de faire les choses, mais qui nous tiennent le plus à cœur. Ouais. Je pense que c'est ça qui arrive.
2: Mais la question, justement, est-ce que ça traverse l'esprit? Est-ce que je suis en

0: encore pertinent? Est-ce que tu te questionnes sur où tu as envie d'aller? Est-ce que toi, ça t'amène à être plus radical ou au contraire, tu sais, on t'a souvent mis dans la catégorie snob?
1: Ouais,
0: je sais
1: ouais,
0: pas
1: ouais.
0: si ce mot-là est quelque chose que tu as voulu.
1: Denis.
0: Moins Denis. Est-ce que c'est une étiquette dont tu veux te détacher?
1: Non, parce qu'en plus, je pense que c'est une fausse perception ouais. après le snobisme. On a toutes sortes d'idées de ça. Le snobisme, c'est une posture. Moi, j'ai pas une posture snob, mais bon, je suis associé à ça. Puis c'est un peu. J'ai l'impression que comme Denis, il y a un moment où on accepte. Regarde, les gens me perçoivent comme ça. Tant mieux, tant pis, c'est pas grave. J'essaie, moi, c'est toujours... ce que je fais, c'est pour un lecteur. Bon, je sais pas exactement qui il est, mais il y a un lecteur ouais. et je pense au lecteur. Donc, c'est... Par exemple, quand je fais de la critique, je fais pas la critique pour les créateurs. Je fais pas la critique pour le cinéaste qui va la lire. Je le fais pour le lecteur. Et donc, peut-être qu'il y a des cinéastes qui vont trouver que franchement, c'est un peu trop simpliste, mais c'est parce que je m'adresse... Moi, je travaille essentiellement à la presse, ouais. un journal généraliste. Mm-hmm. Et puis, mes critiques s'en ressentent. Puis ouais. ça, ben, il faut accepter que parfois, on écrit dans un média qui est plus spécialisé. On va écrire dans quelque chose qui rejoint plus une chapelle. C'est comme ça, je pense. Ouais. J'essaie de rester pertinent dans ma voix.
2: Mais tu vois, tu écris en sachant qui te lit, même si c'est très général. Mm-hmm. Moi, je pourrais vous répondre, je fais des films pour les cinéphiles.
1: Oui, ouais, c'est ça.
2: Je fais pas des films pour tendre la main, comme j'expliquais mm-hmm. à des gens qui n'ont pas...
0: un intérêt marqué pour ça.
2: Qui n'ont pas vu ce genre de film-là. Mm-hmm. Donc, quand on fait pour les gens... quand on tire dans le vide pour essayer de rameuter le plus large possible,
1: ça marche jamais.
0: Jamais.
1: Bon, jamais.
0: Ça s'est fermé. Est-ce que la critique est un art que tu aurais encore envie de pratiquer? Est-ce que c'est quelque chose que tu aimais faire, Denis Côté?
2: Des fois, je sors d'un cinéma, j'ai vu quelque chose, ça m'a excité, j'ai envie d'écrire. Même 20 ans depuis, j'en fais plus de la critique. J'ai nulle part où écrire. J'ai même pas personne à qui donner mon avis. Fait que des fois, je me sens un peu seul, puis j'aurais bien envie de sauter sur mon clavier. Fait que oui, des fois, ça me tente un peu. Mais même si ça fait 20 ans que j'ai pas pratiqué la critique, c'est un métier, quand il est bien fait, que je respecte encore.
0: Ouais.
2: Je trouve juste que des fois, la critique contribue à l'idée de dire aux gens, si vous voulez oublier le monde dans lequel on vit, le cinéma est là comme échappatoire. Il y a beaucoup de critiques qui travaillent encore un petit peu comme ça, ou plus de la chronique.
0: Ouais.
2: Alors que moi, je dis le contraire. Je dis, si le cinéma est là pour vous faire lire le monde tel qu'il est, le penser autrement, mais qui vous garde le nez dans le monde dans lequel on vit. Alors que l'idée du cinéma comme échappatoire, ben, c'est un peu dommage. Il y en a qui en ont besoin de s'échapper de leur quotidien. Mais nous, on est trop dans un monde où on aime ça penser le monde dans lequel on vit.
1: Et je trouve ça intéressant, pour revenir au festival, parce que je reviens du Festival de Cannes, puis je couvre des festivals. J'étais à Berlin en février. Un festival, c'est aussi pendant 12-13 jours un espèce de polaroid des préoccupations des artistes. Et donc, quand on veut savoir...
0: Mais qu'est-ce qui se passe en ce moment?
1: C'est quoi l'air du temps? Là? Un festival de films, ça donne le là. Ça donne vraiment la note.
0: J.R. Dos Santos, j'ai lu... vous avez déjà parlé, en fait, pour vous, la lecture, c'est pas un passe-temps. Vous dites que c'est un gagne-temps.
3: Oui.
0: Je trouve ça intéressant, cette idée-là.
3: Oui, en effet, mais c'est dans la même veine dont on parlait, parce que je pourrais faire un livre sur Marie qui aime Paul, mais la mère de Marie préfère Pierre. Ça ne m'intéresse pas. Mais même si je trouve légitime, alors ce que je fais dans mes romans, je travaille sur le sujet de la vérité. Je trouve que toute la grande littérature a un rapport avec la vérité. Quand on lit par exemple 1984 de George Orwell, il nous dit dans une histoire qui est une histoire banale, dans un style qui n'est pas étonnant, mais il nous dit une chose, des choses très vraies sur les régimes communiste, à une époque où il était interdit de dire cela. Et en effet, il décrit le futur d'une certaine façon. Et il a exprimé cette vérité profonde. Quand on lit le procès de Kafka, aussi la même chose. Quand on lit Madame Bovary de Flaubert, encore la même chose. Alors, la grande littérature est sur la vérité. C'est pas sur le style, c'est pas sur l'histoire, même si le style et l'histoire sont très importantes aussi.
0: Et voilà pourquoi. Gagne quelque chose à se plonger
3: exactement.
0: Dans ces histoires-là.
3: Oui, exactement.
0: Marc Cassivi, le temps file, là, puis on n'a même pas encore parlé de soccer. Alors, vous prenez pour quelle équipe? Vous êtes dans quel état aujourd'hui, les fans de la Coupe du Monde?
1: Nous, notre lien, c'est beaucoup le Club de Montréal depuis quand même longtemps. J'ai l'impression qu'on a plus souvent pratiquement eu des discussions autour du soccer que du cinéma.
0: À ce point-là,
1: oui, parce que...

0: comme ça, parce que sinon, est-ce que ça devient du travail? On a fait tellement d'entrevues à travers les années que c'est comme un loisir, et puis on s'est retrouvé au stade parfois, pas loin.
1: Pour passer le temps, c'est correct, là.
0: Pour passer le temps, oui, c'est ça. Pas ensemble, oui. Mais de se voir quand même. Et puis donc, la Coupe du Monde, pour moi, c'est une passion depuis très longtemps, depuis que je suis tout petit. D'ailleurs, ce livre
1: que je
0: publie, ben, c'est à propos d'un peu de mon rapport aux Coupes du Monde.
1: Ça s'appelle Histoire de Coupe du Monde, de Maradona à Messi. Donc, c'est une version augmentée, là. C'est un livre que tu avais déjà fait paraître, mais là, tu as ajouté...
0: J'ai ajouté notamment le Canada, qui était pas absolument ou presque pas là, était là une fois en 86. Puis le Canada était là la dernière fois, était pas attendu. Ouais. Il est là cette fois-ci. Ça se passe en plus en partie chez nous, à Toronto, à Vancouver. Donc, je trouvais que le prétexte était bon pour faire une réédition.
1: Et donc, dans quel état en ce moment, Denis Côté, on prend...
2: Moi, je suis pour l'Espagne, je suis le Barcelone beaucoup, mais cette année, je ne sais pas pour vous, mais j'ai quand même un petit pas de recul cette année parce que la Coupe du Monde est extrêmement controversée. Ouais. C'est déjà très décevant, très fâchant, il y a des trucs qui écœurent, là, vraiment.
1: Sur le financement?
0: Des arbitres qui sont renvoyés chez eux, des gens qui sont...
2: Ça sent très mauvais cette année, puis on m'a déjà offert de participer à deux pool, j'ai refusé. Je réponds aux gens que j'ai peut-être la tête ailleurs cette année. Une certaine époque, j'aurais regardé un match Irlande-Congo là, à 7h du matin.
1: Okay.
2: Là, je vais suivre l'Espagne. J'ai l'impression qu'on est France, Espagne, Portugal, Brésil.
0: Angleterre.
2: On est dans le top 4.
0: Angleterre.
2: Non, non, Marc.
1: Est-ce que Gérard Dos Santos est d'accord avec ça? Est-ce que le Portugal a de bonnes chances?
3: Très fort.
4: Oui, c'est une équipe très forte.
2: Remarquez qu'on n'a pas dit mot Argentine.
4: Oui, non. Non, mais l'Argentine, elle est là aussi. Et l'Allemagne, il ne faut pas l'oublier. Ouais. Alors, mais je pense que les équipes plus fortes seront évidemment l'Espagne, la France.
1: Ouais. Ouais.
4: Mais je dirais que le Portugal a un mot à dire.
1: Marjo, tu sens quelle équipe, Marjolaine Beauchamp? Barcelone!
0: Oui.
1: J'adore Barcelone!
0: L'impact!
2: Non, mais il faut aussi dire qu'on attend toujours que le Canada marque son premier but.
0: Oui. Non, il y en a marqué un.
2: Un,
0: mais ils n'ont toujours pas de points. Un bon match nul, là, ce serait le fun demain. Il y a un match du Canada.
2: Un beau 0-0 demain, ça ferait du bien.
1: Ben, on vous le souhaite, les gars. Hein, vous le méritez.
0: Oui, c'est ça.
1: Merci beaucoup de nous avoir permis d'assister à cette rencontre entre vous deux. Donc, je rappelle cette nouvelle édition remaniée et augmentée de Histoire de Coupe du Monde de Maradona à Messi de Marc Cassivi. C'est déjà en librairie et on attend le 17e long métrage, de Denis.
0: Il s'en vient bientôt, ça a l'air.
1: Oui, Denis Côté, Violence du corps de l'autre qui n'est pas un bestiaire sur.
2: Qui est juste un titre très snob et pompeux. Tout va bien.
1: Merci beaucoup à tous les deux. Dans un instant, retour à la case écrou avec Marjolaine Beauchamp. Mais d'abord, on écoute un choix de notre programmateur musical invité cette semaine, c'est Éric Chacour.

0: Aux éclageries, c'est Rose dans la programmation musicale d'Éric Chacour.
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0: La douce voix de Caroline Dassin et une autre douce voix, c'est celle de Marjolaine Beauchamp. Salut Marjo.
3: Allô.
0: Très contente de t'avoir avec nous. D'abord, tu te déplaces avec un public maintenant.
3: Oui, moi j'amène mon entourage.
0: Yeah.
3: J'ai amené ma gang en alphabétisation populaire. C'est, okay. notre fin de l'année, okay. Cette semaine. Puis j'ai eu le coup de tête de demander à Sylvie si je pouvais faire ça, vous les amener en studio, puis vous avez ouvert votre cœur,
0: oui,
3: et votre porte. Et je suis très heureuse d'être avec eux autres ici.
0: Oui, puis je sais que c'est un travail qui te remplit de joie. T'as commencé ça, c'est une révélation pour moi.
3: C'est comme l'intersection entre la littératie puis les diverses formes de littératie, puis l'écriture, le travail social. Ouais. C'est vraiment des liens significatifs, puis tu sens que tu as un impact concret, ce qui n'arrive pas tout le temps en écriture, ouais, parce qu'on n'est pas assis en avant de la personne qui nous lit tout le temps.
0: C'est vrai, ça peut être abstrait.
3: Oui, c'est moins abstrait.
0: Il y a quelque chose de très concret, très direct, c'est chaque fois que tu prends la parole ici, Marjolaine, ça fait beaucoup réagir. Et là, on t'a convié parce qu'il y a ce numéro de la revue Lettres québécoises qui vient de paraître, qui est consacré à la maison d'édition L'Écrou. Tu faisais partie donc de cette maison d'édition qui a fermé ses portes il y a 5 ans. On en a parlé aussi plus récemment au décès de Jean-Sébastien Larouche, qui était un des cofondateurs, l'autre étant Carl Bessette, qu'on avait au micro il n'y a pas si longtemps. C'est pas facile d'aborder ce sujet-là quand même, Marjolaine Beauchamp.
3: Vraiment pas. J'ai remarqué j'ai vu le numéro physique. J'ai remarqué à quel point on a tous et toutes eu un questionnement similaire, c'est-à-dire qui suis-je, comment en parler, est-ce que j'ai le droit, puis en plus Jean-Sébastien, c'était l'unité la plus punk, la plus révérencieuse du duo. Mmh. Les hommages, on s'entend que c'était peut-être pas son bag, mais en même temps, c'est ça. On a besoin de vivre notre deuil, ouais, on a besoin d'extérioriser ça, de parler de ce qu'on a vécu, parce que ça a été fulgurant.
0: Ouais.
3: Puis on a besoin de le sortir.
0: Alors, Marjolaine Beauchamp a accepté de nous lire un extrait de ce texte qu'elle a écrit pour Lettres québécoises. La parole est à toi, Marjo.
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5: Salut, Nicolas. Je suis en retard de 2 semaines pour te rendre le texte. Je fuis ma boîte courriel. Je t'envoie ce message pour que tu vois que j'ai vraiment essayé. Et je trouve pas ma voix. Je creuse, j'excave, je procrastine, je tasse à grands coups de déni. Je suis pas capable de parler de mon ami mort. Je suis pas capable de participer à la cérémonie, à l'hommage littéraire. Je ne serai jamais capable d'être porte-parole. Je n'ai jamais compris ni la machine, ni l'institution, ni ce que je faisais. L'affaire, Nicolas, c'est que je suis vidée. Je suis désolée. Pas désolée au sens où je me sens coupable. Je suis pourrie de désolation. Je suis tannée que les gens sensibles et tendres meurent et que les trous de cul vivent et fassent du bruit. Je suis tannée que le monde meurt violemment. Je suis tannée que la poésie meurt, que les jeunes meurent, que les trans meurent, qu'Huguette Gaulin brûle et que J.S. soit mort. Je suis un peu morte, moi aussi, comme poète. Ces 2 derniers hivers ont été froids et secs. Je suis pas capable de raconter mon histoire avec L'Écrou, même pas en poème, en haïku, en chanson. Fallait être là, Nicolas. Fallait être là dans la trace de la comète. J'ai l'impression d'être l'autrice de L'Écrou qui a le moins de vocabulaire pour parler de tout ça. Je suis primale, primate, néandertalienne dans le gun. Parce que j'ai même pas encore les mots pour expliquer ce que ça me fait que L'Écrou et que J.S. soit mort et que Carl continue avec son cœur d'or et son soleil et sa joie et son amour infini des petites choses, de ce qui est précieux. Je ne saurais jamais comment parler de ces 2 personnes parce qu'elles n'ont pas fini de grandir en moi. J.S. et Carl, vous m'avez pas chassé. Vous ne m'avez pas attrapé. Vous n'avez jamais dit que vous m'aviez faite. Vous m'avez trouvé correcte, comme ça. Vous m'avez nourri. Vous m'avez vu et convaincu qu'il y avait une sortie à ma propre maison. Vous avez sauvé le cul de mon âme.
3: C'était nous, c'était ma candeur. Je savais maintenant ce que c'était d'avoir des semblables, d'être vue, parce que cette fureur qui m'habitait était masquée. Je pouvais partir de cet endroit brisé. Je pouvais écrire de la poésie. Je pouvais raconter tout ce que mes yeux distillaient du réel. On a fait des spectacles. Je vous appelais en pleurant pour savoir quel texte que je devais lire dans les endroits où j'étais invitée. Je comprenais pas ce que je faisais. J'étais un aimant à faiseur, à porteur, à géniteur. Tout le monde voulait m'avoir faite. Pas vous. Je pense à cette petite animale sauvage et je l'aime, je l'aime. J'ai de la peine et de la joie en même temps. J'ai compris rapidement ce que je faisais, que je faisais partie de quelque chose de beau, sans bon sens. Quelque chose qui se passait. Un alignement. Comme une éclipse.
0: Marjolaine, est-ce que tu voulais ajouter quelque chose?
3: Ben, j'avais envie de parler de, dans la mythologie grecque, on dit de Perséphone, qui est la fille de Zeus, puis de Déméter, puis on dit qu'elle retourne aux enfers à cause d'un sort. Puis, mais il y a une autre histoire qui dit que Perséphone, ben, c'est la fille du Styx.
0: Ouais.
3: Puis on dirait que cette idée-là, tu sais, Jean-Sébastien, il y a un livre qui s'appelait « Des longueurs dans le Styx ». On dirait que cette idée-là m'apporte du réconfort, me fait du bien. Je me sens un peu comme la fille du Styx.
0: Merci, Marjolaine Beauchamp. On invite les gens à aller lire ce texte-là au complet dans la revue Lettres québécoises. Pour les gens qui veulent aller se frotter aussi à la poésie de Jean-Sébastien, tout a été réédité chez Hurlante. On invite les gens à aller là également. Et on surveille une éventuelle sortie.
3: À l'automne, mon livre sort.
0: Oui, là, c'est fait.
3: Ce livre vaut 100 000 $, il est presque fini. Il me reste 2-3 points à rajouter.
0: Parfait. On va se cotiser puis on va l'acheter à la gang. Merci beaucoup, Marjolaine Beauchamp. Dans un instant, on parle avec l'auteur portugais, Gérard Dos Santos.

Isabelle Adjani, le titre de cette chanson Ohio. Je vous lis la note là, qu'on m'a laissée. Cette chanson a exactement le même âge que notre programmateur musical et comme lui, elle n'a pas pris une ride. Je salue Éric Chacour, l'auteur de Sailing, qui sera avec nous demain dès 13h pour parler de toutes les chansons de sa programmation musicale. 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

0: Portugais ayant vécu son enfance au Mozambique, c'est entre les pages de Donald Duck et les cases du Lotus Bleu d'Hergé qu'est apparu chez mon prochain invité un constat clair, celui de ne jamais pouvoir concevoir une existence sans les livres. Après une thèse de doctorat qui a été consacrée au reportage en zone de guerre, il aura un coup de foudre pour la fiction, genre qui lui fera connaître un immense succès dès 2006 avec le roman La Formule de Dieu. Alors, après avoir exploré l'intelligence animale, les dérives totalitaires, les grands mystères de la physique, cet érudit se tourne aujourd'hui vers les frontières de la conscience avec un roman intitulé Le Sixième Sens. J.R. Dos Santos, on vous accueille au son de Pink Floyd. Une musique aussi qui est souvent associée au mot psychédélique. C'est un spectacle que vous aimeriez revoir, ça? Vous les avez déjà vus en spectacle?
1: Oui, en effet, à Londres, 1987, 8, je sais pas. J'étais à Londres, j'ai vu le spectacle de Pink Floyd et voilà une chose que je voulais revoir, mais seulement en vidéo maintenant.
0: Oui, bon, c'est ça, on peut le rattraper, mais est-ce que ça vous amène à visiter d'autres consciences, ce genre de musique?
1: Oui, pas seulement. J'aime la musique par sa mélodie, oui. Effectivement, pas plus que ça.
0: Alors, je le disais, vous avez grandi au Mozambique. Ensuite, vous êtes retourné, vous êtes allé vivre au Portugal et à Macao. Vous avez commencé le journalisme radio à l'âge de 17 ans à Macao. Est-ce que la radio a été une bonne école pour apprendre à raconter des histoires?
1: Oui, je dirais le journalisme en général. La radio a été une bonne école pour faire la télévision plus tard.
0: Oui, pour ensuite, oui.
1: Exactement. Mais pour le journalisme en général, car les journalistes, ils racontent des histoires tous les jours. Et écrire devient si naturel comme respirer.
0: Ouais.
1: Et c'est pas évident pour tout le monde, mais pour un journaliste, oui.
0: Et donc, non seulement vous êtes auteur, mais vous êtes aussi présentateur de nouvelles?
1: Oui, je présente le journal à la première chaîne au Portugal dès 1990.
0: Et depuis ce temps-là?
1: Oui, tout le temps. J'ai fait jusqu'à vendredi dernier et lundi, j'y serai.
0: Et entre-temps, donc, vous trouvez le temps d'écrire aussi des romans et de les accompagner. C'est important pour vous, comme là, vous êtes de passage au Québec, vous voulez accompagner vos romans?
1: Oui, vous savez, je trouve qu'il y a une complémentarité entre le journalisme et l'écriture fictionnelle, même si ce sont des choses différentes. Et alors, il y a un travail à faire aussi pour accompagner le roman, pour accompagner les désirs des éditeurs et pour voyager, parce que c'est magnifique de voyager.
0: Oui, on reçoit plein de messages là, d'auditeurs qui sont des fans de votre écriture. Il y a Marilyn Couture de Montréal qui nous a écrit « Monsieur Dos Santos est l'auteur des livres que je partage religieusement avec mon fils de 27 ans. Elle dit que c'est le juste milieu entre la science et la fiction. Elle dit qu'elle a presque tout lu. Elle est enseignante et elle aime apprendre au fil de ses lectures. Et pour elle, aux côtés de Ken Follett, vous êtes un incontournable pédagogue. Alors voilà, je vous passe le compliment.
1: Oui, merci. En effet, j'ai beaucoup de lecteurs qui me disent que quand ton livre sort, ils achètent. Chaque personne de la famille va le lire. Et à la fin, après un dîner, tout le monde va discuter le sujet du roman. Alors, c'est ce que je veux faire, en effet.
0: Mais pourquoi donc faire de la fiction? Qu'est-ce que ça vous apporte?
1: Parce que j'ai compris, par hasard, en effet, je suis universitaire, je suis journaliste, alors je travaille dans le domaine de la non-fiction. Toutefois, par hasard, j'ai découvert que la fiction est plus puissante à expliquer des choses que le discours de non-fiction. Et au-delà de ça, on touche à des gens qui, normalement, ne lisent pas la non-fiction. Et je pense que les romans peuvent changer.

0: le monde, et c'est ce que j'essaie de faire, de raconter des choses, mais comme vous avez dit, ils ne sont pas seulement des passe-temps, même s'ils sont aussi, mais ils sont des gagne-temps, dans le sens qu'on apprend des choses, on s'enrichit par en lisant un roman qui nous parle des choses qui sont pertinentes de notre vie, de notre monde.
1: Diane de Montréal qui nous écrit « Monsieur Dos Santos, quand j'ai lu Immortel, j'ai pensé qu'il exagérait, mais maintenant, ça me rend anxieuse quand je vois tout ce qui se passe avec l'intelligence artificielle. »
0: Oui, j'ai beaucoup du monde que me lit, et en effet me lisent avec Google à côté pour vérifier, mais ça c'est vrai, non, c'est pas c'est la fiction, et soudain, oula, c'est vrai. Et en effet, Immortel, c'est un roman dont je parle sur le futur de l'humanité. Mm-hmm. Il y a des scientifiques qui croient que la première personne qui ne mourra jamais est déjà née, est déjà parmi nous. Et dans le roman, j'explique comment ça va se passer, et évidemment, c'est par le biais de l'intelligence artificielle. Alors, c'est vraiment un roman sur le destin de l'humanité.
1: Alors, votre nouveau livre, Le Sixième Sens, on retrouve votre héros, Thomas Noronha, qui est cryptologue et historien. C'est le 14e roman de cette saga. Il enquête donc sur une mort suspecte qui va le plonger dans l'univers des psychédéliques. Ou plutôt entéogène, en français, c'est un mot grec qui signifie que le divin est en nous. Alors, votre livre, il nous laisse entendre que la réalité est plus vaste que ce qu'on perçoit. Le sixième sens dont vous parlez, là, qu'est-ce que c'est?
0: Alors, premièrement, il faut expliquer que c'est une idée qui m'a donnée ma fille plus jeune. Elle m'a donné, père, il faut travailler sur ce sujet. Les psychédéliques, j'ai dit non, mais hors question, parce que ce sont des drogues, et ça va détruire la vie des gens, des familles, c'est un cancer dans la société. Mais elle a insisté, j'ai commencé à rechercher des recherches scientifiques, et j'ai découvert que j'avais beaucoup d'idées erronées sur le sujet. En effet, ma femme elle-même, elle était contre le sujet, elle disait non, tu ne peux pas écrire un livre sur les drogues, c'est impossible, mais non. Et après qu'elle a lu le livre, elle était contre tout le temps. Elle a dit, mais finalement, c'est extraordinaire ce que tu racontes ici.
1: Alors, ce qu'on démontre, c'est le potentiel, par exemple, pour traiter la dépression, l'anxiété même face
0: Exactement.
1: À la mort.
0: Exactement. Alors, première chose que j'ai découvert, que m'a beaucoup surpris, c'est que les psychédéliques, les entéogènes, ils sont moins toxiques que l'alcool. Deuxième chose, ils ne créent pas de dépendance. À l'exception de la kétamine, qui est un effet anesthésique, et MDMA, tous les autres ne créent pas des dépendances. Troisième surprise, c'est que les psychédéliques, ils guérissent les dépendances. Ça, c'était très surprenant. Et quatrième chose, c'est que les psychédéliques, en effet, sont les seuls médicaments dans l'histoire du XXe siècle qui étaient interdits par des raisons exclusivement politique. Pas par des raisons thérapeutiques ou cliniques, non, par des raisons politiques. Ils guérissent effectivement les dépendances, mais aussi dépression, surtout les dépressions profondes, anxiété, névrose, stress post-traumatique et évidemment les dépendances. Alors, ça c'est surprenant, mais il y a des autres choses encore plus surprenantes que ça.
1: Comme quoi?
0: Alors, pour ça, il faut vous expliquer comment les psychédéliques, ils guérissent. Par exemple, il a une expérience faite ici au Canada, à l'hôpital psychiatrique de Saskatchewan, avec 700 alcooliques. Ils ont donné une dose seulement de psilocybine et 50% de ces gens ont arrêté immédiatement de boire de l'alcool. Comment s'est passé ça? C'est pas parce qu'il y a un effet chimique quelconque, non. C'est que pendant, après qu'on prend ces substances...
1: Il y a une approche thérapeutique, là.
0: Avec un médecin et tout c'est sûr. Mais on a des visions, ce qu'ils appellent les trips, et techniquement, on les appelle des hallucinations. J'aime pas cette expression hallucination, car elle nous amène à une sorte de fiction. Notre cerveau va fictionner. Non. En effet, ce sont des visions qui nous donnent des messages vrais sur nous-mêmes. Par exemple, dans le cas de l'alcoolique, qu'est-ce qui va se passer? Il va se voir à entrer chez eux, chez lui, en effet, ivrogne, et à agresser ses enfants et sa femme. Mais il va voir ça, pas de sa perspective, mais de la perspective de sa femme et de ses enfants. Il va voir qu'ils sont terrifiés. Il va comprendre qu'il est en train de détruire sa famille. Alors, après que la vision va disparaître, les effets vont disparaître, il va dire « j'arrête, c'est fini ». Alors ça se passe avec l'alcool, ça se passe avec, par exemple avec le tabac, des gens qui prennent des cigarettes, ils font des voyages dans leur corps, et soudain ils sont des globules rouges, ils visitent leurs poumons, ils sont terrifiés parce qu'ils voient, ils arrêtent de fumer. Alors c'est ainsi qu'on trouve des guérisons. Et la question, pour répondre à votre question, qu'est-ce que c'est ce sixième sens? Alors je pose la question, si ces visions nous disent des choses vraies sur nous-mêmes, est-ce que les messages qu'on trouve dans ces visions sur l'univers, sur la vie et sur la mort, est-ce qu'elles sont elles aussi vraies? Voilà la question.
1: C'est pour ça que vous n'aimez pas le mot hallucination.
0: Oui, exactement, parce qu'il y a toute cette question. Il y a une expérience à l'Imperial College à Londres, très récente, 2016, des gens qui prenaient ces substances, et avec les nouvelles technologies, ils mesuraient qu'est-ce qui se passait dans le cerveau. Ils ont compris, premièrement, ils attendaient que le cerveau était plus tranquille, et c'est le contraire, il est plus excité que le normal. Et deuxièmement, ils ont compris que le cerveau commence à fonctionner d'une façon absolument différente du normal.
1: Donc ça change les chemins neuronaux.
0: Exactement, c'est pourquoi le sixième sens. Parce que cette expérience nous amène à poser une question, est-ce que ces substances réveille à nous un sixième sens qui nous permet d'accéder à des choses que normalement nous n'accédons pas. Alors c'est voilà pourquoi le titre.
1: Bon, mais on remercie votre fille, c'était un bon flash qu'elle a
0: oui,
1: eu.
0: Oui, c'est extraordinaire parce que vous savez, il y a une expérience très intéressante à Johns Hopkins aux États-Unis, 2006, c'est une expérience révolutionnaire. Ils ont fait avec des gens avec du cancer terminal, des gens qui savaient qu'ils allaient mourir en quelques jours, en quelques semaines, en quelques mois. Et après le traitement avec la psilocybine, 80% de ces gens ont perdu la peur de la mort partielle ou totalement. Pourquoi? Parce que pendant ces visions, ils voyaient qu'est-ce que la mort. Et soudain, après l'expérience, ils disaient, bon, je comprends, j'ai plus peur parce que j'ai compris que mon corps biologique, il va disparaître. Ego va disparaître, mais ma conscience, elle va survivre.
1: Mon Dieu. Marjolaine, je te sens complètement...
2: Je suis captivée 100%. Puis on en entend parler de
1: mais
2: ça
1: oui.
2: Quand même. Là. C'est des savoirs qui commencent à émerger dans
1: de plus en plus. Et on le disait aussi, pour des raisons politiques, ont été souvent détournés.
0: Oui, voilà.
1: Parce qu'on ne voulait pas que la jeunesse parte dans des trips.
0: Exactement. Alors, vous avez compris, c'est très surprenant. Et je raconte dans le roman que les psychédéliques ont été placés dans la société par la CIA. Par la CIA qui a encouragé les universités et les hôpitaux pour développer, pour étudier ces substances, pour contrôler le cerveau. Et finalement, quand les gens prenaient ces substances, elles devenaient plus tolérantes, plus ouvertes, et elles changeaient.
1: Donc ça ne permettait pas de les contrôler.
0: Exactement.
1: Ouais.
0: Et c'est là. Et alors, dans les universités, ils ont commencé, les professeurs, à donner ces substances à ces étudiants. Et soudain, tout le monde prenait. Et pour la première fois dans l'histoire de l'humanité, des jeunes hommes sont refusés à faire la guerre. Parce qu'ils disaient, mon métier, c'est pas de tuer des autres gens. Et ça était politiquement inacceptable dans le contexte de la guerre du Vietnam.
1: Et c'est comme ça, effectivement, qu'on se rend compte qu'aux États-Unis, pendant des années, on a arrêté toute recherche, qui est dommage, en fait, parce qu'il y a eu une espèce de presque 40 ans là, où on ne s'est pas assez intéressé
0: à
1: ce sujet-là.
0: Plus que les États-Unis, c'était dans tout le monde. Oui. La France était y impliquée fortement aussi pour interdire. Et c'est seulement à la fin du 20e siècle que le FDA a donné permission très discrètement parce qu'ils comprenaient la puissance thérapeutique de ces substances pour recommencer la recherche. Et maintenant, il y a plusieurs pays qui commencent à utiliser ces substances pour guérir les gens de problèmes psychiatriques, notamment le Canada.
1: Et la dépendance en fait partie également. Ce sujet est passionnant. Le titre donc de ce livre, je le rappelle, le nouveau thriller de J.R. Dos Santos, Le sixième sens, c'est publié aux éditions Hervé Chopin. Il est déjà disponible en librairie. Et d'ailleurs, si vous êtes dans le coin de Joliette, je salue d'ailleurs ma famille qui est là-bas, à la librairie René Martin. La librairie Martin, aujourd'hui à 17h, séance de signature. Donc, on va vous laisser filer parce qu'à cette heure-ci, je pense qu'il commence à y avoir un peu de trafic. Merci beaucoup pour votre présence.
0: Merci à vous.
1: Ça a été vraiment un plaisir de faire votre rencontre GR de Santos. Marjolaine Beauchamp aussi, toujours un
2: je
1: plaisir.
2: Je vous aime.
1: Oh, nous autres aussi, on t'aime, Marjo. Et ben moi, je vous donne rendez-vous demain dès 13h en compagnie d'Éric Chacour. Et on va également découvrir le CV de spectatrice de Viviane Audet. C'est un rendez-vous demain.

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6: Ici Fred Harding, voici les informations. À Québec, les partis d'opposition accusent le gouvernement d'avoir licencié de façon injuste un lanceur d'alerte. Radio-Canada a appris qu'un employé du ministère de l'Économie a été congédié après avoir dénoncé la gestion du gouvernement dans la filière batterie. Le fonctionnaire avait notamment alerté la vérificatrice générale sur les risques financiers pris par Québec. Olivier Smith-Lauzon était jusqu'à la semaine dernière conseiller en intervention stratégique au ministère de l'Économie.
7: J'ai fait ce que j'ai fait parce que je pensais que c'était d'intérêt public. Moi, je suivais les risques à l'interne, tu sais, mais quand ça montait au niveau politique, ça passait quand même. Puis je pense que l'histoire me donne raison quand même pour plusieurs projets. Nordvolt, le principal, là. Plutôt que me congédier, on devrait me remercier et dire que comment on peut faire pour s'améliorer puis de pas prendre des risques élevés comme on a fait dans le passé. Hein.
6: Dans un rapport, la vérificatrice générale du Québec a sermonné Québec pour sa gestion peu rigoureuse de la filière batterie. Et aux États-Unis,
8: we have a signing soon, and the documents are in pretty final shape. So we'll see. Very good. Should be done.
6: Le président américain Donald Trump affirme qu'un accord est presque finalisé avec l'Iran et qu'il pourrait être signé au cours des prochains jours. Le dirigeant républicain a donné peu de détails sur le projet d'entente, si ce n'est qu'il prévoit la réouverture du détroit d'Ormuz tout de suite après la signature et l'impossibilité pour Téhéran de se doter de l'arme nucléaire. Selon Donald Trump, le principe de l'accord a été approuvé par toutes les parties prenantes, y compris par les autres pays de la région. L'Iran a cependant contredit cette affirmation en disant ne pas encore avoir pris de décision définitive. Et le report de l'inauguration du pont Gordie Howe qui relie Windsor et Détroit représente un coup dur pour l'industrie du transport et l'économie de la région. Le Canada et les États-Unis se sont entendus pour reporter l'ouverture du pont afin de se donner le temps de résoudre leurs différends, alors que Washington réclame un pourcentage des recettes des péages perçus. Catherine Brulotte a préparé ce qui suit.
9: Every minute counts.
10: Chaque minute compte, dit ce camionneur alors qu'il fait le plein près de Windsor. Comme ses collègues, il espérait pouvoir transporter ses cargaisons de pièces automobiles de part et d'autre de la frontière en traversant le nouveau pont Gordie Howe.
9: Disappointed. For sure.
10: Mais à quelques heures d'une cérémonie d'ouverture annoncée, à laquelle des élus et des membres de la famille du joueur de hockey avaient été invités, un nouveau délai survient.
11: De prendre quelques semaines afin de régler des enjeux, c'est un bon usage, disons.
10: Le premier ministre Mark Carney refuse d'élaborer sur les négociations en cours entre son gouvernement et Washington. Le Canada a financé la construction du pont et prévoyait récupérer les 6 milliards de dollars avec les profits des péages. Une entente qualifiée d'injuste par le président de la Chambre des représentants du Michigan, Matt Hall.
12: I would support efforts to try to get 50-50 on the toll revenue.
10: Il suggère que la moitié des revenus reviennent aux États-Unis, même s'ils n'ont pas financé l'infrastructure. Un différend que le président de la Chambre de commerce de Détroit, Sandy Barua, a bon espoir de voir se résoudre.
13: We'll figure this out. I have every assurance from senior leaders on the US side.
10: Même si le pont doit demeurer fermé jusqu'en juillet, en août ou en septembre. Ici Catherine Brulotte, Radio-Canada, Windsor.
2: Sport.
6: Et le coup d'envoi de la Coupe du monde de soccer a été donné au stade Azteca de Mexico, où le match d'ouverture opposait le Mexique, l'un des pays hôtes, à l'Afrique du Sud, qui s'est incliné 2-0. Le duel a été précédé par une cérémonie d'ouverture devant des dizaines de milliers de spectateurs venus assister à l'événement. L'équipe canadienne va amorcer la compétition à Toronto

0: en affrontant la Bosnie-Herzégovine. Dans les rues de la Ville-Reine, une ambiance électrique a envahi les rues. Mathieu Massé a préparé ce qui suit.
1: Dès qu'on pose les pieds au centre-ville de Toronto, on sent que l'ambiance est à la fête. Des partisans vêtus de maillots de leur équipe marchent dans les rues de la Ville-Reine un peu partout. David, un Torontois croisé au hasard, donne ses impressions. En tant que Torontois, on a vraiment vu l'ambiance monter tranquillement dans les dernières semaines et aujourd'hui, on voit vraiment que tout le monde en ville est excité. En ce premier jour des compétitions, c'est le Mexique qui est largement représenté. Au Square Phillips, place publique où les rencontres seront diffusées pendant le tournoi, ils étaient quelques centaines à encourager leur équipe, comme Raphaël. Je suis ici pour voir la sélection mexicaine et j'espère qu'ils joueront bien et qu'ils iront chercher la victoire. Un but rapide les fait exploser de joie dès le début du match. Rodney, lui, s'est tout simplement laissé porter par l'ambiance et s'est retrouvé Square Phillips, lui aussi, pour assister au premier match de cette Coupe du Monde 2026.
2: Parce que tu vois beaucoup de gens dans les trains, dans les bus, dans les rues, en mettant le maillot de leur pays. Donc ça commence à venir. J'imagine que demain, ça sera encore plus chaud.
1: La partie s'est terminée au moment où un orage se déclenchait, ce qui n'a pas empêché les partisans du Mexique de célébrer la victoire des leurs avec une danse sous la pluie. Ici Mathieu Massé, Radio-Canada, Montréal.
0: Voilà, c'est ce qui m'est fait un bulletin d'information.
3: Habituellement, vous entendez la voix de Mathieu Dugal à cette heure-ci. Depuis 8 ans, de façon continue, Mathieu Dugal anime cette émission et exceptionnellement aujourd'hui, c'est ma voix que vous entendez. Bon, je vous rassure, Mathieu va bien. Il nous écoute d'ailleurs. Salut Mathieu, je m'appelle Evelyne Charruvet. Je suis honorée d'animer Moteur de recherche.

Ce soir, à Moteur de recherche, l'émission Pensée pour les curieux, des questions de science, santé, technologie, environnement et consommation. Comment les films en noir et blanc sont mis en couleur? 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Quel barbecue émet le moins de gaz à effet de serre? On est dans le concret ici. Et comment les bactéries aident-elles les plantes à

0: Bonsoir, bienvenue à Moteur de recherche. C'est Evelyne Charruvet qui est là. Je me pinçais ce matin, je me disais, mais c'est impossible, Moteur de recherche. C'est comme le pape, vous savez, il est indéfectible, infaillible. Et pourtant, Mathieu s'absente aujourd'hui. Donc, j'ai le bonheur de retrouver les collaborateurs que je connais quand même un peu parce que j'ai été chroniqueuse à cette émission, notamment aux côtés de Stéphane Garneau. Bonsoir.
1: Enchantée, Madame Charruvet.
0: Content de vous retrouver.
1: Bien, content de vous retrouver, moi aussi.
0: Dis donc, vous rentrez de Londres?
1: Oui, j'ai encore du décalage dans le toupette, d'ailleurs. mais je devrais pas me plaindre, c'est une ville formidable.
0: Oui, tout à fait. Ça vous va bien.
1: J'en ai beaucoup profité, vraiment. Là, oui. L'offre culturelle est tellement abondante.
0: Oui, effectivement. Beaucoup de choses gratuites à se mettre sous la dent. On tombe sur des festivals. Je sais que j'ai habité Londres pendant un certain temps. Oui, c'est là que j'ai repêché mon mari, d'ailleurs. On y reviendra. Fabien Durif, bonjour.
2: Bonjour.
0: Vous allez bien?
2: Ça va bien, merci.
0: Alors, quel type de barbecue avez-vous à la maison, chez vous?
2: Ben, j'ai un propane parce qu'on n'a pas tellement de choix au Québec non plus. Hein. Sur le marché nord-américain, c'est assez limité. Beaucoup moins que sur le marché européen. On a beaucoup moins d'offres. Donc, l'électrique est peu... C'est difficile d'en avoir ici.
0: Oui, on va parler de barbecue, la saison qui commence. D'ailleurs, hier, on parlait encore de ce goût de fumée dans les aliments, comment on reproduit ça en laboratoire. Vous pouvez rattraper ça sur audio si ça vous tente. On va répondre à cette question. Charbon ou propane, ça inquiète bien des gens, en fait. Il y a deux personnes qui nous ont envoyé une question à cet effet. Et à distance, on a Daria Marchenko. Bonjour, Daria.
3: Bonsoir.
0: Il est très tard chez vous, vous êtes en France. Oui. Merci de rester debout pour nous. Quel temps il fait à Nantes ces jours-ci?
3: Oui, il fait très

0: pas trop chaud, formidable. Le printemps, l'été, c'est arrivé.
1: Ah, je pense que vous résumez le sentiment de bien des gens au mois de juin. Formidable, enfin la chaleur est arrivée. Merci d'être avec nous. On a également un invité conjoint à Québec, puisqu'il enseigne à l'Université Laval. Il s'appelle Juan Carlos Villarreal. Bonsoir.
2: Bonsoir.
1: On va parler de la symbiose entre certaines bactéries et des plantes, mais j'aimerais d'abord que vous me parliez d'un voyage. Vous aussi, comme Stéphane Garneau, vous rentrez tout juste au pays, d'un voyage au Costa Rica et au Panama avec des étudiants. Qu'est-ce que vous y faisiez?
2: Donc, c'est un cours qui s'appelle Conservation et biodiversité exotique. Donc, avec ces étudiants de biologie, on était pendant 22 jours dans les deux pays, en fait. Donc, on a exploré des milieux terrestres, aquatiques, pour parler des sujets de conservation. C'était incroyable.
1: Ah oui, ouais. Je présume. Puis c'est des beaux pays à visiter aussi. Avez-vous eu l'occasion de sortir un peu de la forêt et de visiter certaines plages ou certaines villes?
2: Ah oui, on a visité des îles, des plages, on a vu des dauphins, des tapirs, et c'était incroyable. Pour les étudiants, c'était... Ça a changé beaucoup de choses pour eux, en fait.
1: Ça donne envie d'aller étudier à l'Université Laval, hein? Des cours de biologie sur le terrain comme ça, au Panama, au Costa Rica. Ils sont très chanceux de vous avoir. Merci d'être avec nous, M. Villarreal.
2: Merci à vous.
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1: Et c'est parti pour un sujet qui vous concerne au premier chef. Vous aimez beaucoup le cinéma. Vous êtes un grand cinéphile, Stéphane Garneau.
4: C'est vrai.
1: Et on a reçu une question à cet effet. Comment les films en noir et blanc sont-ils transposés en couleur?
5: Oui, M. Schooner, qui ajoute, se souvient-on des couleurs ou bien y a-t-il une technique pour savoir quel type de gris représente quelle couleur ou choisit-on des couleurs de manière aléatoire?
1: Alors, ce serait le fun hein, de choisir de manière aléatoire des couleurs, le teint des anciens comédiens, ben, orangé ou mauve.
5: Des fois, c'est plus une interprétation de ce que la couleur a dû être. Pas toujours, mais quand on trouve pas par toutes sortes de procédés de recherche que je vais vous expliquer la couleur d'origine, ben on se dit, tu sais, le ciel est bleu puis l'herbe est verte. Là. Ouais. Alors déjà il y a ça, mais même là il y a différentes teintes de bleu, différentes teintes de vert. Mais dans le contexte historique, l'évolution de la pratique dès le début du cinéma, là, à la fin du 19e siècle, dans les années 1890, il était possible de colorier des films à la main, image par image. C'était extrêmement laborieux. Par exemple, on dit qu'à peu près 4-5% de la production de Georges Méliès, dont certaines copies de son film le plus célèbre, Le Voyage dans la Lune, mais aussi du Royaume des Fées, de Voyage à travers l'Impossible, du Barbier de Séville, ont été colorés individuellement à la main.
1: On avait le temps, hein?
5: On avait le temps. Il y avait même un atelier de colorisation à Paris qui était tenu par une certaine Élisabeth Thuillier, qui avait le sens des affaires. Elle avait 200 employés qui travaillaient avec l'aide de pinceaux et qui peignaient directement sur la pellicule.
1: 24 images secondes, quand même.
5: Je sais pas si les premiers films, c'était 24 images secondes. Faudrait vérifier, mais probablement. Donc, chaque employé avait sa couleur. Hein? Mais c'est comme en animation, hein? Chaque personne avait soit son personnage ou son mouvement ou son décor, etc. Alors chaque employé était chargé d'une couleur différente. Il y avait à peu près 20 couleurs distinctes qui pouvaient être utilisées pour un seul film. L'atelier de Thuillier a produit environ 60 copies coloriées à la main du Voyage dans la Lune. Il y en a une seule, semble-t-il, qui a survécu. Moi, j'ai regardé Le Voyage dans la Lune aujourd'hui. J'avais toujours vu quelques images, je ne l'avais jamais vu au complet. Ça dure une quinzaine de minutes et il est disponible sur YouTube. La version que j'ai vue n'est pas coloriée. Entièrement noir et blanc. Mais si vous avez 15 minutes et puis vous avez effectivement, oui, vous faites signe du le vaisseau spatial qui rentre dans l'œil de la Lune. Oui. C'est assez sympathique de voir ça. Même les effets spéciaux, je pense qu'on l'avait déjà évoqué dans le cadre d'un autre sujet ici à l'émission. Les effets spéciaux à l'époque, là, on parle de la fin du 19e siècle, devait beaucoup pas au musical, mais aux magiciens, tu sais, des effets spéciaux avec des nuages de fumée, puis des explosions qui font disparaître quelqu'un, un monstre et tout ça. C'est assez sympathique.
1: Oui.
5: Quand ils arrivent sur la Lune, ils se font attaquer par ce qui est évidemment des hommes déguisés, puis tout ça, mais des espèces d'extraterrestres.
1: Mais il y a une inventivité là-dedans.
5: Fait.
1: C'est charmant. C'est
5: tout
1: vrai.
5: À fait. Alors, ça, c'est le début. C'est pour dire que c'est pas nouveau, la colorisation des films. Là, on va faire un gros bond dans le temps. Là. C'est avec l'arrivée des ordinateurs dans les

0: années 80 qui est devenu envisageable de coloriser des films entiers de matière relativement efficace.
1: Et pourquoi le faire?
0: En général, c'est une logique commerciale. Et dans la mesure où là, ça coûtait plus, ça prenait pas 20 ou 25 personnes pour colorier un film. Une fois que c'est assisté par ordinateur, en passant, une technique très utilisée par l'ingénieur canadien Wilson Markle, qui lui commençait par la création une nouvelle copie du film à partir du négatif original. On en faisait une version vidéo et là, à partir d'un ordinateur qui travaillait sur la version vidéo. Des couleurs étaient attribuées à chaque objet visible dans chaque image. C'est la technologie de M. Markle qui a été utilisée dans le cadre du programme Apollo, par exemple. On a vu des images des astronautes sur la Lune en couleurs. Ce sont des images qui ont été coloriées. Je vais revenir sur le choix des couleurs dans un instant, parce qu'après tout, c'est la question de M. Schooner. Mais donc, et pour répondre à votre question maintenant, c'est une logique commerciale avec la popularité croissante des vieux films à la télévision dans les années 70-80. Les dirigeants des studios ont compris qu'ils avaient un vaste catalogue de films et d'émissions en noir et blanc qui pouvaient remplir de nombreuses heures de programmation à faible coût, tout en générant des profits. C'est ce qu'on se disait. À mesure qu'augmentait le nombre de chaînes câblées aussi, il fallait mettre du contenu sur les chaînes câblées. Tu sais. Puis, il faut intéresser les jeunes téléspectateurs qui étaient un peu rétifs au noir et blanc, ayant grandi avec la couleur au cinéma et à la télévision. Alors, mais ça n'a pas très bien marché. Si on manifestait peu d'intérêt pour le noir et blanc, on manifestait peu d'intérêt aussi par les images coloriées. Là.
1: Ça paraît.
0: Ça paraît. Et il y a un inconvénient majeur aussi, ça coûtait très très cher. À une certaine époque, le coût était estimé à environ 3 000 $ par minute de film à colorier. Alors, chaque image traitée individuellement, chaque objet colorié séparément, ça pouvait coûter à peu près 300 000 $ pour colorier un film. Alors, il y a quand même eu un bref âge d'or de la colorisation. Ça passait par Ted Turner, souvenez-vous de lui. Il est décédé il y a quelques semaines, richissime américain, fondateur de CNN, Turner Broadcasting. À un moment donné, il s'est acheté, avec tout cet argent-là, en tout ou une partie des catalogues des studios Metro-Goldwyn-Mayer, Warner Brothers et RKO Pictures. Et il a chargé une entreprise américaine de colorier ou de coloriser les films, plus d'une centaine de films, pour les rendre plus attrayants pour les téléspectateurs. Ça n'a pas très bien marché, mais il y en a un sur lequel il a voulu travailler et qui a suscité une controverse immense.
1: Mais oui, lequel?
0: Citizen Kane d'Orson Welles.
1: On ne touche pas un chef-d'œuvre.
0: C'est ce qu'on dit. Historiens, critiques, réalisateurs, cinéphiles qui ont dénoncé le projet, qui ont parlé de vandalisme culturel, de mutilation. Okay. Et alors finalement, face à la grogne, il a changé d'idée puis il a un peu rajusté son discours. Par la suite, il a affirmé que non, c'était une blague. Il n'avait jamais vraiment eu l'intention de modifier le classique. Il s'est probablement rendu compte aussi que les droits appartenaient à la succession d'Orson Welles et qu'il y aurait eu besoin de leur autorisation pour le faire. Et donc, ça n'aurait pas marché. Mais vous savez, il a procédé à la colorisation d'un autre film célèbre. Et là, il avait les droits pour faire ça. Il a mis de la couleur sur Casablanca. Ça non plus, ça n'a pas marché. Il y a beaucoup de gens qui ont fait de la pression sur les autorités pour qu'on encadre ça, qu'il y ait un encadrement législatif. On a créé, le Congrès américain a créé en 1988 le National Film Registry, donc une liste administrée par la librairie du Congrès qui recense chaque année des films qui sont jugés importants sur le plan culturel, Un peu des intouchables. Puis en 88, on a donc passé une loi sur la préservation du patrimoine cinématographique qui interdit la diffusion d'une version colorisée d'un film inscrit au registre sans avertissement approprié. Alors, on ne touche pas honnêtement à Citizen Kane ou même à Casablanca. Non, dans le fond, on ne devrait pas toucher à ces films-là qui ont été conçus.
1: Notre auditeur avait une question par rapport aux teintes de gris. Est-ce que vous avez trouvé une réponse là-dessus?
0: Oui, absolument. Le choix des couleurs. Pour ce qui est des teintes de gris, la réponse courte à la question de M. Schooner, c'est non. La couleur n'est pas cachée dans les teintes de gris. On ne peut pas deviner avec précision de quelle couleur était le vêtement ou le vase ou la table ou le mur à partir des teintes de gris ou le rouge à lèvres. On se doute qu'il était rouge, par exemple. Alors, mais il y a plusieurs teintes de rouge. Donc, ils ne sont pas cachés dans les teintes de gris. Une image en noir et blanc contient des informations sur la luminosité, surtout. Donc, plusieurs couleurs différentes peuvent produire exactement le même gris. Il faut donc le reconstituer ou deviner les couleurs.

0: à partir d'autres indices. Par exemple, un chandail rouge foncé, un chandail bleu foncé ou un chandail vert foncé vont apparaître, vont donner le même gris exactement dans une image noir et blanc. Alors, comment on procède? On fait des recherches. On fait ces recherches, Evelyne.
1: Oui, c'est toujours bien ça.
0: Ouais. La recherche historique d'abord. Est-ce qu'il y a eu des photos qui ont été prises pendant le tournage, des photos en couleur? Est-ce qu'il y a des costumes qui ont été conservés? Pour des images historiques, par exemple, si le film se déroule pendant la Seconde Guerre mondiale, bien, on connaît les couleurs des uniformes, des véhicules, des drapeaux. Donc, on peut reproduire assez fidèlement la couleur. Donc, on fouille dans les archives des studios, si on peut trouver des indices, des témoignages aussi sur de membres de l'équipe de production qui peuvent, on leur parle, on dit ouais, c'était tel rouge, on avait acheté ça à tel endroit et tout. Puis les couleurs plausibles que j'ai évoquées tantôt, tu sais, le ciel est bleu, l'herbe est verte, la couleur de peau, ben oui, il y a différentes teintes de couleurs de peau, mais une peau blanche, puis une peau brune, puis une peau noire.
1: Il y a un détail intéressant quand même, parce que les films étaient vraiment pensés pour un tournage en noir et blanc, donc c'était pas toujours les bonnes couleurs sur le plateau.
0: En fait, si on reproduisait les bonnes couleurs qui avaient été utilisées sur le plateau, ça donnerait très souvent un effet extrêmement bizarre parce que on pouvait utiliser, justement, dans l'esprit du noir et blanc qu'on devait accentuer ou désaccentuer, un maquillage verdâtre, des murs roses, des tissus de couleurs inattendus parce qu'on voulait obtenir le bon contraste en nuances de gris. Donc, une colorisation moderne qui cherche à rendre les scènes réalistes ne reproduit pas nécessairement l'apparence réelle du tournage. C'est pour ça qu'il faut toujours parler d'interprétation plus que de transposition, de reproduction.
1: Tout simplement. Stéphane Garneau, merci beaucoup.
0: Merci à vous.
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1: On va maintenant parler avec Juan Carlos Villarreal. Il est professeur au département de biologie, conservateur de l'herbier Louis-Marie et titulaire de la chaire en génomique et métabolomique de la symbiose entre les plantes et les microbes à l'Université Laval. Rebonsoir, merci d'être avec nous, Monsieur Villarreal.
3: Bon, merci beaucoup.
1: On vous a invité pour répondre à deux questions d'auditeurs. Je vous les lis. Est-ce que certaines bactéries aident les plantes à mieux pousser ou à être plus résistantes? Si oui, pourquoi? Ça, c'est une question de Geneviève Rivet qui fait écho à une autre question, celle de Guillaume de Saint-Jérôme qui nous dit « Bonjour, je me demandais comment débute une relation symbiotique entre deux espèces comme par exemple les bactéries et les plantes, les champignons mycorhiziens et leurs partenaires, le lichen, etc. Pouvez-vous nous parler d'un exemple de plante qui utilise la symbiose? Et je me permets de vous lire la deuxième partie du courriel parce que Mathieu n'est pas là et je peux lui lancer des fleurs. Merci et félicitations pour ce que vous avez construit. Votre émission est merveilleuse pour la vulgarisation, l'échange et la découverte. Voilà, Mathieu est à l'écoute. C'est des fleurs qui te reviennent, mon cher. Alors, pour répondre à ces deux questions-là, donc, on a M. Villarreal qui se spécialise dans l'étude d'une plante que moi j'ai découverte. Elle s'appelle l'anthocérote. C'est une plante qui, jusqu'à tout récemment, était très, très peu étudiée, mais qui a de nombreux secret à nous livrer. Parlez-nous de cette plante, M. Villarreal. Elle ressemble à quoi, l'anthocérote?
3: Donc, merci beaucoup encore. Donc, l'anthocérote, c'est un type de bryophyte. Ça veut dire qu'elles sont proches de la mousse. Donc, elles sont petites talles, c'est minuscule, quelques centimètres en diamètre. Donc, il est petit comme type de structure qui ressemble beaucoup les garçons, en fait. Donc, c'est il y a des spores dedans, donc ils vont se reproduire sans avoir des racines. Et ce sont des plantes qui ont besoin de l'eau pour la reproduction, donc elles restent petites quand même.
1: Mm-hmm.
3: Donc, sont très rares parce qu'il y a seulement 4 espèces au Québec.
1: Wow! Et dans le reste du Canada?
3: 7 espèces. Okay. Mais par contre, la beauté, c'est dans la biologie de ces espèces.
1: Ce qui est intéressant de cette plante-là, c'est qu'elle a développé une symbiose avec un type de bactérie, la cyanobactérie. On y reviendra un peu plus tard, mais j'aimerais qu'on s'attarde, M. Villarreal, à cette idée de symbiose entre les espèces. Est-ce que c'est commun?
3: Oui. Les bactéries sont associées, les champignons aussi, avec presque tout type de plantes, en fait. Donc, c'est répandu dans parmi les végétaux, d'avoir des bactéries qui font des fonctions. Des fois, il n'y a pas de fonction, mais il y a des bactéries, par exemple, qui aident les plantes à mieux pousser, par exemple, les légumineuses, l'haricot. Donc, ce sont des bactéries qui sont dans les racines, qui vont fixer l'azote, c'est un élément très important. C'est très abondant dans l'atmosphère, mais par contre, c'est difficile pour les plantes de utiliser l'azote. Donc, les bactéries vont transformer l'azote atmosphérique dans l'azote utilisable pour les plantes.
1: Dans le sol aussi. Quel est l'avantage pour une plante de s'associer avec une autre espèce?
3: Donc, pour la plante, obtenir l'azote de cyanobactéries, par exemple, ou aussi des phosphores des champignons mycorhiziens, et aussi, c'est possible d'obtenir d'autres types de minéraux. Pour la bactérie, on n'est pas sûr, parce qu'on pense que c'est comme sont hébergés pour la plante, par la plante, mais par contre, c'est un conseil un peu anthropique quand même. Donc, il y a des études qui montrent que les sulfures étaient donnés par la plante hôte et aussi les produits de la photosynthèse.
1: Vous dites que c'est anthropique. Pourquoi? Parce qu'on pense que les bactéries sont protégées par la plante, un peu comme un abri, comme un humain chercherait un abri, c'est ça?
3: Tout à fait, mais les bactéries poussent tellement bien à l'extérieur, donc elles n'ont pas besoin de la plante pour survivre. Par contre, la plante a besoin de beaucoup de bactéries. Ça, c'est pas symétrique.
1: D'accord. Alors, la plante a besoin de beaucoup de bactéries. La bactérie n'a pas nécessairement besoin de la plante, mais est-ce que ça fonctionne mieux quand les deux sont en symbiose?
3: Tout à fait. Je pense que oui, parce que ça, des symbioses stables, mettons par exemple les endocérotes, ont des bactéries qui fixent l'azote dans l'étal. Mais s'il n'y a pas de bactéries, la plante ne pousse pas très bien. Il faut ajouter, mettons, de l'azote externe si on veut faire pousser la plante, mais ça fonctionne beaucoup mieux avec la bactérie dedans.
1: C'est un peu comme les humains, finalement. Ils peuvent très bien fonctionner chacun de leur côté, mais quand ils s'assemblent, c'est
3: exactement.
1: Pas cool. OK. Monsieur Villarreal, j'aimerais qu'on s'attarde un peu plus à l'anthocérote, justement. Vous étudiez ça depuis une vingtaine d'années, bien avant que ça devienne un sujet de recherche populaire. Alors, elle forme une relation avec les cyanobactéries. D'abord, rappelez-nous ce qu'elles sont, les cyanobactéries. Elles ont un peu mauvaise presse parce qu'on les a dans nos lacs. Ici, au Canada, elles créent des algues bleues puis on les aime pas, mais en fait, c'est des bactéries qui sont très importantes.
3: Oui, donc il y a un mauvais rap pour les cyanobactéries, mais par contre, ce sont les premières bactéries qui ont commencé à émettre l'oxygène dans la Terre. Donc ça veut dire que c'était important il y a des milliards d'années pour avoir plus d'oxygène, donc ça permet la vie sur la planète. Mais maintenant, les cyanobactéries, il y a beaucoup d'espèces, il y a des bactéries qui sont toxiques quand même. Mais il y a beaucoup de cyanobactéries qui sont en association avec les plantes, les anthocérotes, les lichens aussi. Donc, ce sont des bactéries qui fixent l'azote pour la plante ou les lichens. Donc, ce sont très importants pour l'écosystème.
1: Comment les anthocérotes, les plantes, vont attirer les cyanobactéries?
3: Donc, et ça, c'est un sujet très intéressant parce que les anthocérotes vont émettre un type de composé chimique qui vont attirer les cyanobactéries, qui vont commencer à former des petits filaments. Les filaments vont glisser, nager vers la plante. Ils vont rentrer par les types de pores ou de fentes et dans la partie inférieure de la plante. Ils vont commencer à reproduire. Donc, ils vont former une petite colonie quand même. Donc, après, la colonie, c'est minuscule, c'est 1 mm en diamètre, mais il y a la poussière dans chaque plante.
1: Et quand vous dites une colonie, est-ce qu'elles sont là pour toujours quand elles s'installent?
3: Ça dépend. C'est une bonne question parce que dans la forêt tempérée, ou forêt boréale aussi, c'est seulement pendant l'été, automne. Mais dans la forêt tropicale, c'est plutôt à long terme quand même.
1: Parce qu'il y a un avantage pour toutes les deux. Comment les anthocérotes peuvent vivre sans l'aide des cyanobactéries? Autrement dit, vous dites que ce n'est pas l'idéal, mais comment elles arrivent à vivre et fixer l'azote?
3: Donc, dans les labos, le truc qu'on fait, c'est qu'on utilise les spores de chaque plante, on la fait pousser dans un type de milieu de culture, de l'agarose. Donc, on a beaucoup d'éléments comme l'azote. Donc, si on va fournir l'azote au milieu de culture, les plantes peuvent pousser d'une façon normale, en fait.
1: Et comment, donc, comment vous observez ça en laboratoire? Je suis curieuse, vous faites pousser ces plantes-là?
3: Oui, donc c'est beaucoup d'intérêt. Par exemple, j'étais au Panama avec deux personnes qui sont des jeunes chercheurs de l'Université d'Oxford et l'Université de Duke pour récolter des plantes au Panama, anthocérotes un peu endémiques et uniques du pays. Donc pour utiliser les spores, on va ouvrir le type de capsule, on va mettre les spores dans la boîte pétri, sur une boîte pétri pour faire des cultures avec la gare, beaucoup d'éléments. Et après ça, après quelques semaines, les spores vont germer, ils vont pousser pour la plante va grandir au fur et à mesure.

0: Donc, si on a des éléments, ce n'est pas nécessaire d'ajouter la cyanobactérie.
1: Et c'est infiniment petit ce que vous observez finalement, M. Villarreal. Vous dites que cette plante-là n'était pas tellement étudiée, mais vous y êtes mis depuis assez longtemps, une vingtaine d'années. Qu'est-ce qui vous a intéressé d'abord chez cette plante?
0: Donc, j'ai commencé ma maîtrise aux États-Unis et j'étais intéressé par la symbiose entre les plantes et les cyanobactéries, mais d'un point de vue microscopique et développement. Donc, à l'époque, il y avait 4 chercheurs et chercheuses partout au monde, 4, pas plus que 5. Mais on a fait beaucoup d'analyses de génétique, de microscopie et tout ça. Mais l'année passée, il y avait une étude qui a montré que la structure dans les chloroplastes, qui s'appelle le pyrénoïde, une structure qui accumule une enzyme qui s'appelle Rubisco, qui c'est l'enzyme qui fixe le carbone. Donc ça, c'est ajouté beaucoup plus d'attention. Donc maintenant, il y a beaucoup de gens intéressés partout au monde parce qu'il y a un potentiel pour améliorer la photosynthèse et d'implémenter les pyrénoïdes chez les plantes agricoles. Donc, c'est comme une surprise que c'était très important maintenant la plante, même s'il n'y a pas beaucoup d'espèces, la biologie en soi, c'est très intéressante.
1: Donc, on pourrait, par exemple, utiliser moins de pesticides avec les connaissances sur les entocérotes, c'est ça?
0: Oui, ça, c'est l'idée. Donc, le potentiel, c'est qu'on peut utiliser il faudrait mieux comprendre la symbiose avec les cyanobactéries pour utiliser moins d'engrais et aussi améliorer la photosynthèse et la production de plantes agricoles avec les enzymes dans les chloroplastes.
1: Ah oui, donc on pourrait améliorer les rendements. C'est sûr que ça intéresse bien des chercheurs un peu partout dans le monde, c'est sûr, sûr, sûr. Maintenant, si on est curieux de les voir, les entocérotes, est-ce qu'on peut facilement les observer dans nos forêts, dans nos environnements?
0: Oui. Bon, donc, ce n'est pas des plantes de forêt, c'est surtout aux côtés des chemins, donc les serres ouvertes quand même. Donc, c'est comme le sol minéral, il y a plutôt au bord de la route, en fait. Donc, ce n'est pas des espèces de forêt ou de tourbières.
1: Ah, OK. Sur le bord de la route, on pourrait trouver les entocérotes. Elles ressemblent à quoi? Comment on les identifie?
0: Donc, c'est un petit tal vert clair. Et donc, il y a des petites choses qui sortent, qui s'appellent comme des cornes minuscules de 1 mm, pas plus que ça.
1: Oh là là!
0: Donc, ouais, donc il faut avoir une loupe quand même.
1: OK. Il faut se promener aux abords des champs, sur les bords de route avec une loupe. C'est 1 mm de haut et c'est vert, c'est ça? Ça a une belle couleur verte?
0: Oui, donc la taille, c'est plus grand que ça, c'est 3-4 cm, mais encore, c'est petit quand même. Mais les cornes, la partie reproductrice, c'est 2 mm, c'est ça.
1: Wow, vous êtes vraiment dans l'infiniment petit. Je me demandais, vous, la vision d'avenir de ces recherches sur les entocérotes, qu'est-ce qui vous passionne et vous anime pour la suite des choses?
0: Donc, je suis très intéressé de savoir comment ça fonctionne dans chaque plante, parce qu'il y a aussi des champignons mycorhiziens dedans, les entocérotes. Donc, il y a une symbiose de trois partenaires. Donc, en théorie, les champignons fournissent le phosphore et la bactérie l'azote. Donc, c'est comme un engrais parfait. Mais on ne comprend pas exactement comment ça fonctionne. Donc, j'ai intérêt de disséquer l'interaction entre les trois organismes.
1: Ouais, il y a encore beaucoup de choses à apprendre dans votre domaine.
0: Tout à fait. Ouais.
1: Ah ben évidemment, ça va occuper vous et vos étudiants qui rentrent tout juste de voyage. On est un peu jaloux. Merci d'avoir répondu aux questions de nos auditeurs Geneviève Rivet et Guillaume Reintz. Je rappelle que Juan Carlos Villarreal est professeur au département de biologie, conservateur de l'herbier Louis-Marie et titulaire de la chaire en génomique et métabolomique de la symbiose entre les plantes et les microbes à l'Université Laval. Merci, Monsieur Villarreal.
0: Merci à vous.
1: À une prochaine.
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0: Vous écoutez Moteur de recherche. Je m'appelle Evelyne Charuet. J'aimerais prendre un moment pour saluer l'équipe, d'abord pour l'accueil et ensuite pour le savoir-faire, parce que vraiment, de semaine en semaine, il faut répondre à beaucoup de questions et surtout trouver les experts, parfois dans des domaines extrêmement pointus comme celui dont on vient de parler. Alors, merci à cette équipe de Moteur. À la recherche, il y a Patricia Blais, Ariane Pelé, Lydie Mestre, c'est Christian Côté, le technicien Pierre Dulon, l'adjoint à la réalisation Éloi Desjardins. À la réalisation cette semaine, c'était Guillaume McSween et Marie-Hélène Racicot en alternance. Et moi, c'est Evelyne Charuet. Je suis là pour un soir seulement, one night only. J'aimerais vous lire quelques courriels. On en a reçu un aujourd'hui. J'aimerais qu'on m'explique en quoi les nausées matinales durant la grossesse sont un avantage évolutif. On sent que c'est bien senti comme question. Je peux comprendre les goûts différents, mais je ne vois pas comment une femme est capable de se nourrir le matin durant des mois. Peut-être un avantage pour l'évolution. Merci. S'il vous plaît, je préfère rester anonyme. Je sens toute la douleur derrière cette question.
1: Est-ce que c'est une question qu'on va reprendre en réunion de production pour choisir d'y répondre ou de ne pas y répondre?
0: Tout à fait. Okay, je
1: préférerais ne pas y répondre. Moi, je préférerais qu'on la donne à quelqu'un d'autre.
0: Oui, un autre courriel. Cher moteur, aujourd'hui, je ne vous écoute pas comme à l'habitude en lavant ma vaisselle, mais en révisant mes nœuds. Je pars en camping prochainement et voici ce à quoi je pense lorsque j'ai une corde entre les mains. Y a-t-il une science des nœuds? La science des têtes de nœuds, peut-être. Je me demande comment les nouveaux nœuds sont créés, mathématiquement ou empiriquement. Les marins ont inventé une multitude de nœuds qui nous sont toujours utiles et qui ont traversé le temps. Est-ce que leur méthode pour créer de nouveaux nœuds valent ou surpassent les méthodes modernes mathématiques, s'il en existe? C'est une question pour vous, ça?
1: Non, je vais passer sur celle-là aussi. Non, j'ai pas ce genre de cerveau.
0: On a aussi une question de Danny Primaud-Dion. Bonjour l'équipe, je n'ai pas trouvé la réponse sur l'engin de recherche sur votre site, alors je vous soumets ma question pour une future émission. Pourquoi certaines personnes ne peuvent pas sentir l'odeur de la moufette? Ah! Ma blonde est la seule à ne rien sentir alors que mes trois enfants et moi pouvons la sentir. Continuez votre bon travail, c'est un plaisir d'apprendre en vous écoutant. Autour de la table, est-ce que vous sentez ça, l'odeur de la moutarde?
2: Je pense que c'est difficile de ne pas la sentir.
0: Oui, Daria, chez vous?
3: Oui, tout à fait.
0: Ben oui, Stéphane? Oui.
3: Dans nos ruelles, à Montréal. OK.
0: On les sent bien aussi quand elles arrosent les chats et les chiens qui rentrent dans nos domiciles. Ça m'est arrivé cette année. On vous revient, Dani. On trouve ça très anormal que votre conjointe ne sent pas. Est-ce qu'elle a eu la COVID récemment? Je sais pas. On va mettre un homme ou une femme là-dessus, c'est certain. Et je conclue avec un courriel de Rosalie Couture. J'adore votre émission. J'aime la voix de Mathieu qui est calme et expressive. Les sujets sont toujours intéressants. Continuez. Ben voilà, Mathieu. On t'aime. Continuez de nous envoyer vos questions via la bulle de conversation sur audio.

0: On a une question un peu philosophique pour les prochaines minutes. Science et art, est-ce que ce sont deux opposés ou deux façons de produire des savoirs? Et c'est notre chroniqueuse Daria Marchenko qui est là-dessus. Je vous rappelle qu'elle est doctorante à l'UQAM en marketing et fondatrice de Ecoist Club. Rebonsoir, Daria.
1: Rebonsoir. Effectivement, qu'attend-on de la science? Idéalement qu'elle explore le monde et qu'elle nous révèle des vérités sur les réalités qui nous entourent. Mm-hmm. Mais de quelle réalité parle-t-on exactement? En fait, avant même de partir à la recherche de la vérité, on doit en quelque sorte s'entendre sur quelques principes de départ. Si on suppose que la réalité existe de façon objective et tangible et que les chercheurs parviennent à l'observer de manière neutre sans l'influencer et sans être influencé en retour, alors, nous sommes dans la tradition positiviste, héritière des Lumières qui croyait au pouvoir de la raison et de la logique pour comprendre le monde.
0: On a longtemps cru ça, qu'il y avait une objectivité, oui. Une neutralité absolue.
1: Oui, pendant plusieurs siècles, donc avec les expériences et des analyses statistiques, les chercheurs visent à produire des connaissances qui dépassent les cas particuliers, en fait des connaissances qui sont plutôt généralisables, pour pouvoir expliquer des phénomènes et prédire en quelque sorte notre réalité, l'évolution de ces phénomènes-là.
0: À partir de quand on a commencé à remettre ça en question, l'objectivité scientifique?
1: Oui, en fait, dans les sciences humaines, les sciences sociales, cette vision est sérieusement remise en question à partir à peu près de la seconde moitié du XXe siècle. Et les chercheurs vont progressivement se demander si ces méthodes suffisent à comprendre la complexité de l'expérience humaine. Et en fait, plusieurs courants de pensée, notamment le postmodernisme, les théories critiques, les études féministes, les études postcoloniales, les études de genre, mm-hmm. ils vont contester cette ambition de la science positiviste de produire une connaissance universelle et totalement objective du monde. Et aussi, en même temps, on commence à se méfier des grands récits, des narratifs. Ce sont des théories qui prétendent expliquer le monde dans son ensemble à partir d'un seul point de vue.
0: Mm-hmm. Oui, alors que la réalité est toujours plus complexe et nuancée.
1: En quelque sorte, la réalité, elle peut se présenter comme étant plutôt multiple. Et on peut voir ça comme la réalité qui dépend des vécus différemment, différents des individus et des contextes. Et donc, je ne vous invite pas à sortir de la Matrix en quelque sorte, mais simplement à découvrir l'approche interprétativiste. Et cette approche met en avant l'expérience vécue telle qu'elle est perçue par les individus. Donc, cette approche considère que notre connaissance est produite depuis un point de vue particulier qui est situé historiquement, culturellement, socialement. Donc, il n'y a pas de position neutre. Les chercheurs et les chercheuses ne peuvent donc pas être totalement objectifs, totalement déconnectés, détachés de leurs valeurs, de leur contexte culturel, de leur façon de voir des choses. Mmh. Et ce qui est important, c'est que reconnaître cette subjectivité, c'est aussi reconnaître le besoin, la nécessité de trouver de nouveaux moyens, de les explorer, de les partager. Et en fait, dans les sciences sociales et dans les sciences humaines, on peut parler des disciplines comme l'anthropologie, l'ethnologie, la sociologie, la psychologie, et ainsi de suite, y compris aussi la recherche en consommation et le marketing. Aux méthodes positivistes quantitatives, comme par exemple les expériences contrôlées, on ajoute aussi les méthodes qualitatives. Donc, penser aux entretiens approfondis, aux récits de vie, aux groupes de discussion. Et l'objectif, ce n'est pas seulement mesurer ou prédire le comportement, mais en fait comprendre comment l'individu donne sens à ce qu'il vit, à son expérience du monde.
0: Et c'est là que l'art aussi peut intervenir, c'est là qu'on peut être créatif. Là.
1: Ben absolument, en fait, de ce point de vue, pourquoi en fait c'est important de comprendre les réalités multiples plutôt que d'insister sur une vérité unique? Mais en fait, ça participe à une société plus libre.
0: Tout simplement,
1: l'idée, c'est de s'émanciper en fait des grands récits, d'être plus démocratique, et c'est quand même aligné avec l'ambition et la mission de la science, c'est contribuer à améliorer notre vie, notre condition humaine. Et exactement, c'est cet espace-là où l'art va progresser et va trouver sa place comme un moyen d'exploration de ces connaissances-là, d'expression et même aussi de production des connaissances.
0: Est-ce que toutes les formes d'art peuvent s'y prêter?
1: Mais en fait, il y a plusieurs formes d'art et il y a même une sorte de paradigme, on peut dire. En anglais, ce serait art-based research ou plutôt recherche fondée sur les arts. Et pourquoi c'est intéressant? Parce qu'en fait, ça permet d'accéder à ces réalités subjectives et multiples et aussi de rendre le processus de création de connaissances, de recherche, beaucoup plus participatif, beaucoup plus collaboratif aussi, entre les chercheurs et les participants, et beaucoup plus inclusif. Pensez simplement au langage académique traditionnel, donc on peut voir ses limites, déjà parce qu'il n'est pas toujours accessible à tout le monde, et aussi même par sa nature verbale, parce que ça reste un langage, et par contre, une grande partie de l'expérience humaine échappe aux mots.
0: Mm-hmm. Oui, c'est tout à fait
1: et
0: vrai.
1: Et donc, nos émotions, nos sensations, nos gestes, nos perceptions, ou encore nos rituels, ce qu'on vit au quotidien, des fois, ça ne se laisse pas toujours facilement verbaliser.
0: Ah oui, complètement. Et donc, puis, par exemple, la douleur, si on demande à quelqu'un d'exprimer « qu'est-ce que c'est ta douleur? Ben, » c'est vraiment difficile à exprimer en mots. Avez-vous derrière des exemples concrets où on a utilisé l'art en complémentarité avec la science?
1: Mais oui, absolument. En fait, l'idée même, si on revient vers l'idée de l'art, c'est que vu que la communication, c'est juste seulement une partie de la communication qu'on a, qui est verbale, pourquoi alors la science doit se limiter aux mots? Donc, c'est l'art qui pourrait chercher ces informations-là que vous nommez comme la douleur ou une sorte de contrainte ou n'importe quel sentiment qui peut être caché en nous, mais pas exprimé verbalement. Mais même le mot esthétique, en fait, qui est bien connecté au champ de l'art, ça vient du grec esthétikos et ça vient aussi de, ça signifie ce qui relève de la perception sensible. Donc, on est directement, pas exactement dans l'art qui est beau, mais dans ce qui est donné par les sens, par les émotions et par les ressentis. Donc, si on va dans des exemples concrets, c'est très intéressant parce que cette approche, elle est utilisée dans plusieurs disciplines, notamment en anthropologie, en sociologie, en psychologie, en éducation, en marketing. Je vous parle par exemple du projet de la chercheuse Ophélie Morin qui travaillait sur l'hyperconnectivité en milieu organisationnel, donc sur connexion.

0: fantastique. Mais ce qu'il ne faut pas oublier, et ce que je pense aussi beaucoup d'auditeurs et puis de consommateurs oublient, c'est qu'en fait, si on réfléchit à quel est le barbecue le plus écologique, ce n'est pas forcément l'appareil qui est le plus écologique, c'est ce qu'on va mettre dessus.
1: Ah.
0: Donc, c'est le type d'alimentation. Puis en général, qu'est-ce qu'on fait cuire au barbecue?
1: Bah,
0: pour les amateurs, c'est
2: du bœuf.
0: Du bœuf, de viande rouge. Et on le sait, c'est le pire aliment au niveau de notre consommation, au niveau de l'empreinte environnementale. Donc, en fait, c'est vraiment un gros steak de bœuf, ça va générer souvent plus d'émissions que l'écart entre charbon et propane dans les études qui sont faites. Donc, ce que je vous dirais, c'est que toujours, c'est pas forcément l'appareil, c'est ce qu'on va mettre dedans, c'est toujours l'assiette dans l'alimentation, c'est ce qu'on met dans son assiette.
2: Ça va griller du tofu.
1: Des asperges.
0: Peut-être que le tofu, ça va lui donner du goût. Hein.
2: Ouais.
1: Fabien Durif, merci beaucoup.
0: Merci.
3: Les onglets de nos collaborateurs.
1: Daria, on y va avec les onglets maintenant. C'est une bande dessinée?
4: Oui, Imbattable. C'est une série de bandes dessinées franco-belges, écrites et dessinées par Pascal Jousselin. Je l'ai découvert depuis quelques mois et donc je les lis, je les adore. Mais en fait, l'Imbattable, c'est un super-héros capable de voyager à travers les cases de sa propre bande dessinée. Donc, c'est un super pouvoir. Il peut déjouer des adversaires en traversant les pages et en sautant d'une vignette à l'autre. Donc, c'est pour le grand plaisir des lecteurs et grand désarroi des méchants.
1: C'est très original, Imbattable, une série de bandes dessinées. Merci, Daria. Je vous disais tout à l'heure que Fabien Durif est directeur de l'Observatoire de la consommation responsable. Vous avez fait paraître un baromètre tout récemment?
0: Oui, notre 16e baromètre qui est sorti la semaine dernière, donc baromètre de la consommation responsable. Donc, si vous voulez mieux comprendre comment on agit, puis c'est un peu comme la question qu'on vient de voir, on fait plein de gestes, mais on ne sait pas forcément ceux qui ont le plus d'impact. Et souvent, on se trompe, malheureusement.
1: C'est un peu déprimant, non, comme baromètre?
0: Non, c'est pas déprimant, c'est pour mieux orienter vers les meilleurs choix de consommation.
1: Ah, vous êtes optimiste, merci. Fabien Durif. Stéphane Garneau.
2: Londres coûte très très cher. Il y a un avantage par contre, l'offre culturelle est abondante.
1: C'est
2: les musées sont gratuits, les galeries d'art publiques sont gratuites. Je parle des collections permanentes.
1: On pourrait tellement s'inspirer de ça pour faire voir les œuvres, les collections. C'est fabuleux. Merci beaucoup, Stéphane Garneau.
2: Merci à vous, Evelyne, d'avoir remplacé comme ça à...
1: Ça me fait tellement plaisir. Merci aussi à l'équipe de Moteurs de Recherche. Et c'est Moteurs en herbe avec Mathieu Dugal demain. Bonne soirée.
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11: Ici Fred Harding, voici les informations. À Québec, les partis d'opposition accusent le gouvernement d'avoir licencié de façon injuste un lanceur d'alerte. Radio-Canada a appris qu'un employé du ministère de l'Économie a été congédié après avoir dénoncé la gestion du gouvernement dans la filière batterie. Le fonctionnaire avait notamment alerté la vérificatrice générale sur les risques financiers pris par Québec. Olivier Smith-Lauzon était jusqu'à la semaine dernière conseiller en intervention stratégique au ministère de l'Économie.
12: J'ai fait ce que j'ai fait parce que je pensais que c'était d'intérêt public. Moi, je suivais les risques à l'interne, mais quand ça montait au niveau politique, ça passait quand même. Puis je pense que l'histoire me donne raison quand même pour plusieurs projets. NordVote, le principal, là. Plutôt que me congédier, on devrait me remercier et dire que comment on peut faire pour s'améliorer puis de pas prendre des risques élevés comme on a fait dans le passé. Hein.
11: Dans un rapport, la vérificatrice générale du Québec a sermonné Québec pour sa gestion peu rigoureuse de la filière batterie. Et aux États-Unis,
13: we have a signing soon, and the documents are in pretty final shape. So we'll see. Very good. Should be done.
11: Le président américain Donald Trump affirme qu'un accord est presque finalisé avec l'Iran et qu'il pourrait être signé au cours des prochains jours. Le dirigeant républicain a donné peu de détails sur le projet d'entente, si ce n'est qu'il prévoit la réouverture du détroit d'Ormuz tout de suite après la signature. Et

0: l'impossibilité pour Téhéran de se doter de l'arme nucléaire. Selon Donald Trump, le principe de l'accord a été approuvé par toutes les parties prenantes, y compris par les autres pays de la région. L'Iran a cependant contredit cette affirmation en disant ne pas encore avoir pris de décision définitive. Le report de l'inauguration du pont Gordie Howe qui relie Windsor et Détroit représente un coup dur pour l'industrie du transport et l'économie de la région. Le Canada et les États-Unis se sont entendus pour reporter l'ouverture du pont afin de se donner le temps de résoudre leurs différends, alors que Washington réclame un pourcentage des recettes des péages perçus. Catherine Brulotte a préparé ce qui suit.
1: Every minute counts.
2: Chaque minute compte, dit ce camionneur alors qu'il fait le plein près de Windsor. Comme ses collègues, il espérait pouvoir transporter ses cargaisons de pièces automobiles de part et d'autre de la frontière en traversant le nouveau pont Gordie Howe.
1: Disappointed, for sure.
2: Mais à quelques heures d'une cérémonie d'ouverture annoncée à laquelle des élus et des membres de la famille du joueur de hockey avaient été invités, un nouveau délai survient.
3: De prendre quelques semaines afin de régler des enjeux, c'est un bon usage, disons.
2: Le premier ministre Mark Carney refuse d'élaborer sur les négociations en cours entre son gouvernement et Washington. Le Canada a financé la construction du pont et prévoyait récupérer les 6 milliards de dollars avec les profits des péages. Une entente qualifiée d'injuste par le président de la Chambre des représentants du Michigan, Matt Hall.
4: I would support efforts to try to get 50-50 on the toll revenue.
2: Il suggère que la moitié des revenus reviennent aux États-Unis, même s'ils n'ont pas financé l'infrastructure. Un différend que le président de la Chambre de commerce de Détroit, Sandy Barua, a bon espoir de voir se résoudre.
5: We'll figure this out. I have every assurance from senior leaders on the U.S. side.
2: Même si le pont doit demeurer fermé jusqu'en juillet, en août ou en septembre. Ici Catherine Brulotte, Radio-Canada, Windsor.
6: Sport.
0: Et le coup d'envoi de la Coupe du monde de soccer a été donné au stade Azteca de Mexico, où le match d'ouverture opposait le Mexique, l'un des pays hôtes, à l'Afrique du Sud, qui s'est incliné 2-0. Le duel a été précédé par une cérémonie d'ouverture devant des dizaines de milliers de spectateurs venus assister à l'événement. L'équipe canadienne va amorcer la compétition à Toronto en affrontant la Bosnie-Herzégovine. Et dans les rues de la Ville-Reine, une ambiance électrique a envahi les rues. Mathieu Massé a préparé ce qui suit.
7: Dès qu'on pose les pieds au centre-ville de Toronto, on sent que l'ambiance est à la fête. Des partisans vêtus de maillots de leur équipe marchent dans les rues de la Ville-Reine un peu partout. David, un Torontois croisé au hasard, donne ses impressions.
8: You know, living in Toronto,
7: en tant que Torontois, on a vraiment vu l'ambiance monter tranquillement dans les dernières semaines et aujourd'hui, on voit vraiment que tout le monde en ville est excité. En ce premier jour des compétitions, c'est le Mexique qui est largement représenté. Au Square Phillips, place publique où les rencontres seront diffusées pendant le tournoi, ils étaient quelques centaines à encourager leur équipe, comme Raphaël.
9: I'm here to watch la sélection.
7: Je suis ici pour voir la sélection mexicaine et j'espère qu'ils joueront bien et qu'ils iront chercher la victoire.
9: They play well today and we get a win.
7: Un but rapide les fait exploser de joie dès le début du match. Rodney, lui, s'est tout simplement laissé porter par l'ambiance et s'est retrouvé Square Phillips, lui aussi, pour assister au premier match de cette Coupe du Monde 2026.
10: Parce que tu vois beaucoup de gens dans les trains, dans les bus, dans les rues, en mettant le maillot de leur pays. Donc ça commence à venir. J'imagine que demain, ça sera encore plus chaud.
7: La partie s'est terminée au moment où un orage se déclenchait, ce qui n'a pas empêché les partisans du Mexique de célébrer la victoire des leurs avec une danse sous la pluie. Ici Mathieu Massé, Radio-Canada, Montréal.
0: Voilà, c'est ce qui m'a fait un bulletin d'information.

0: J'arrive. Bonjour.
1: Bonjour, salut Geneviève.
0: Salut, ça va bien?
1: Absolument, entre.
0: Merci.
2: Et si la chose la plus simple était devenue rare?
1: Tu peux déposer tes choses, y a pas de souci.
2: Se rencontrer, s'écouter, essayer de comprendre.
1: Arrive-nous, là, toi, Geneviève?
0: De Sorel-Tracy.
1: Ah, oh, mais le monde est vraiment petit. Oui. Je suis native de Sorel-Tracy.
0: Pour vrai?
1: Pour vrai?
0: Ah, oui.

0: Jamais dans l'histoire récente, on a eu autant de moyens de communiquer. Et pourtant, le temps seul a augmenté d'environ 30 % depuis les années 1980 au pays. Or, la science est formelle. Rien ne remplace une rencontre humaine pour changer un regard, briser des préjugés dans cette société de la complexité. Alors ici, on fait un pari simple. Une personne qui s'interroge sur une question rencontre quelqu'un qui a des réponses, ses réponses à elle ou à lui. Pas d'experts, des voix de l'expérience.
1: Au-delà de la ville de Sorel, bien, je pense qu'on a d'autres points en commun aussi.
2: Oui.
1: Je veux t'offrir mes sympathies
2: Merci
1: en premier.
2: Beaucoup.
1: Sincèrement.
2: Merci, je l'apprécie vraiment.
0: Je suis Karina Marceau, journaliste documentariste, et je vous invite à se rencontrer pour comprendre. Le thème d'aujourd'hui, l'Alzheimer. Au Canada, environ 800 000 personnes vivent avec la maladie d'Alzheimer et les autres formes de démence. Mais derrière ce chiffre, il y a des proches qui voient lentement disparaître quelqu'un qu'ils aiment. Et d'ici 2050, ce nombre pourrait plus que doubler selon les projections. On parle de mémoire qui s'efface, mais aussi de liens qui se transforment.
3: Bonjour, mon nom est moi, c'est Caroline et je suis la proche aidante de mon père qui est atteint de l'Alzheimer.
4: Moi, c'est Geneviève. C'est mon mari qui est atteint d'Alzheimer précoce, mais qui est malheureusement décédé depuis le 14 novembre.
5: Moi, je vous dirais que la situation où la maladie d'Alzheimer fait partie de ma vie depuis environ 2008. La première communication comme telle, c'est ma mère qui l'a eue avec moi. On était en camping. Je suis sa fille aînée, puis elle se sentait à l'aise de me faire des confidences pour me dire qu'elle trouvait mon père étrange. Que ses comportements changeaient, elle avait observé plein de choses. Puis elle s'est mise à nommer vraiment les choses, telle situation. Parce que mon père avait un sens d'observation incroyable. Il était longtemps policier. Et puis d'habitude, il allait à un endroit une fois. Puis j'exagère à peine de dire, il aurait eu les yeux bandés, juste ouvrir ses yeux. Puis elle a dit, ben oui, on est là. Mais là, cette fois-là, complètement, il avait été complètement déboussolé. Fait que ça, elle avait remarqué ça. Et 3-4 autres incidents dans un bref délai de quelques mois, je dirais. Elle trouvait ça étrange. Puis là, elle a dit, je suis inquiète. Donc, il y a eu des tests sur une longue période, je vous dirais plus ou moins environ 2 ans, 2 ans et demi. C'est comme un processus d'élimination. Donc, c'est pas ça. Donc, par élimination, c'est l'Alzheimer. En tout cas, dans mon cas, c'était comme ça pour mon père. Tout ça pour dire que depuis 2018, on a le diagnostic et on sait que normalement, pas chez une personne atteinte de la maladie rapide, mais normalement, quand on a le diagnostic, la personne, ça fait déjà 10 ans environ qu'elle le développe. Donc, pour nous, c'est clair. C'est vraiment ce qui s'est passé pour mon père.
0: Ce que Caroline raconte, la science le confirme. L'Alzheimer est une maladie difficile à diagnostiquer. Selon plusieurs études cliniques, le délai entre les premiers symptômes et le diagnostic peut s'étendre sur plusieurs années, parfois estimé entre 2 et 5 ans. Les recherches montrent qu'au moment du diagnostic, le cerveau est souvent déjà atteint depuis longtemps, parfois jusqu'à 10 à 15 ans avant l'apparition des symptômes. Autrement dit, quand on met enfin un mot sur la maladie, elle est déjà bien installée.
3: Et là, aujourd'hui, bon, vous allez dire, on est rendu en 2026. Il y a eu beaucoup d'étapes, mais entre le 2018, où on a le diagnostic, et 2020, pas si long, c'est juste 2 ans, ma mère est décédée. Ma mère était la proche aidante de mon père, une femme fantastique qui donnait sa vie, a donné sa vie pour sa famille, pour mon père, entre autres, puis elle ne demandait pas d'aide. Elle ne voulait pas d'aide. Un soir fatidique d'août 2020, il est 9 heures le soir, un mercredi soir, j'ai téléphoné mon père et qui me répond quelque chose comme en bougonnant. « Ben voyons, tout le monde m'appelle pour ta mère. Elle est partie magasiner. »« Ah oui, OK, je comprends, papa, mais est-ce que l'auto est là? » Ben oui, sûrement, elle est partie magasiner. « Ouais, peux-tu regarder? » Et là, il regarde, puis il dit, « Ben non, l'auto est là, mais en voulant dire, il a peut-être été à pied, c'est pas important, ça. » Pour moi, ça sonnait bizarre. Fait que je lui ai demandé si on pouvait regarder ensemble où est-ce qu'elle était. Je disais, peut-être cachée, peut-être qu'après 50 ans de mariage, elle joue à la cachette. Et là, il m'a dit, ben voyons donc, va y en faire une cachette. Papa, peut-être que maman a joué à cachette avec toi. Donc, je reste en ligne avec lui et on fait les pièces de la maison. C'est pas un château, là. C'est juste dire, bon, ben, tu penses qu'elle est dans le salon? Tu penses... Et finalement, elle était dans leur chambre à coucher. Et là, il me dit, il y a quelqu'un de couché dans notre lit. Moi, j'ai tout de suite compris que c'était elle. Donc, j'ai demandé à mon conjoint, appelle l'ambulance. Donc, ma mère était, puis là, en refaisant la chronologie depuis la veille, ça faisait plus de 26 heures. 26, 28 heures, depuis le souper du mardi soir qu'elle était en détresse médicale, épuisée, fatiguée. Elle avait été malade, puis malheureusement pour elle, ben mon père, ce qu'on en comprend, c'est qu'il s'est couché. Ah, ma femme est couchée. Elle doit être fatiguée. Et quand s'est levé le lendemain matin, ah, ben ma femme, Francine, elle est fatiguée. Je vais la laisser dormir. Mais quand il la voit plus, lui, le reste de la journée, il l'oublie. Pour imaginer, là, tu sais, une cage de perruches. Moi, j'ai eu longtemps des perruches à la maison. Et quand on met un drap sur la perruche, ben pour elle, c'est la nuit. Puis quand on l'enlève, c'est le jour. Fait que mon père, ne la voyant plus, ne voyant pas sa conjointe, ben, elle était partie magasiner. Il était pas inquiet d'elle. Et le grand drame avec ça, c'est que ma mère couvait beaucoup mon père. Pour protéger son image. Mon père était 36 ans dans la Sûreté du Québec, enquêteur. Et puis, pour ma mère, il n'y a absolument rien d'honteux, comprenez-moi bien, il n'y a rien d'honteux à cette maladie-là. Là. Ma mère avait une espèce de malaise à parler de ça. Et puis, c'était donc important de ne pas nuire à l'image de papa. Donc, elle en parlait très peu. Et vraiment, donc, le voisinage, qui ont connu mes parents toute leur vie, mes parents ont eu la même maison familiale, ben ils se sont pas... Je blâme pas personne en passant, c'est juste de dire... Et c'est mon message un peu depuis 6 ans, de dire, faut en parler. Bref, fait que quand les ambulanciers sont arrivés, moi, je me suis dépêchée de partir de chez moi 2 heures de route, puis c'était déjà trop tard. Là, on nous a dit qu'un anévrisme au cerveau était trop tard. Donc, il a fallu prendre la décision cruelle de laisser partir maman.
0: Être le conjoint d'une personne atteinte de la maladie d'Alzheimer, c'est pas seulement accompagner son proche. C'est parfois y laisser sa propre santé. Certaines études montrent que dans des contextes d'épuisement importants, des conjoints aidants peuvent décéder avant la personne atteinte. Mais la réalité est complexe. Ce n'est pas le rôle d'aidant en soi qui tue. C'est l'épuisement, le stress chronique, l'isolement.
3: Et là, ensuite, ben, il faut tout de suite retomber sur nos pattes. On n'a même pas le temps de vivre le deuil parce que là, il y a mon père à s'occuper. Fait que moi, ma réflexion était, ben, il peut pas, on peut pas le laisser à lui-même. Donc, pendant un bout de temps, j'étais m'installer dans la maison familiale. Je m'occupais de lui et tout ça. Et puis, à un moment donné, ben là, j'ai ma propre vie aussi. Je suis revenue à la maison. Puis là, j'ai proposé à ma sœur qu'on fasse... Ça existe, les couples qui séparent font des gardes partagées. Fait que moi, j'ai inventé la garde partagée du papa. On a eu ce rythme-là pendant 2 ans. Puis la maladie progressait aussi, les besoins étaient de plus en plus difficiles, plus grands. Fait qu'il a fallu prendre la décision déchirante là, de l'orienter en RPA, résidence pour personnes aînées.
0: Au Canada, environ le tiers des personnes atteintes de la maladie d'Alzheimer ou d'autres formes de démence vivent en résidence. Mais ce chiffre cache une trajectoire. La majorité commence la maladie à la maison, et à mesure qu'elle progresse, les besoins deviennent tels que de plus en plus de personnes doivent être hébergées jusqu'à une grande proportion en phase avancée. Parce qu'à un certain point, l'Alzheimer dépasse ce que les proches peuvent porter seuls.
3: J'essaie d'aller le voir le plus souvent possible. Je l'amène très souvent. Encore en fait, semaine passée, il est venu chez moi, venu faire dodo. J'essaie d'être le plus présente possible pour lui, de vivre des moments présents avec lui. Je résumerais ça comme ça.
0: Pour Geneviève, ça ne faisait que 2 ans qu'elle était avec son conjoint quand les symptômes de la maladie ont commencé à se manifester.
4: Nouveau petit couple, on venait de s'acheter une maison. Mes enfants l'adoraient. J'aimais beaucoup ses fils aussi. Puis, comme c'était nouveau notre relation, il y a des trucs que j'ai pas remarqués tout de suite. Comme avoir de la difficulté à faire un budget. Dépenser sans compter. Puis je me disais, ah ben, ça devait être son ex qui s'occupait des finances. Tu sais, j'ai pas catché tout de suite que ça pouvait être une maladie parce que je connaissais personne qui avait ça. J'avais jamais rencontré personne qui avait ça. Il y a personne qui a ça dans ma famille. Puis, il était coach de hockey, mon mari. Puis, il coachait mon fils, puis le sien. C'est comme ça que je l'ai rencontré. Puis, on remarquait aussi en arrière du banc. Lui, Louis, mon mari, il jouait haut niveau au hockey quand il était jeune. Fait que, tu sais, du hockey, il en mangeait. Puis là, en arrière du banc, des fois, il comprenait plus les règles du hockey. Puis moi, encore là, dans ma tête, c'est parce qu'il m'aimait. Puis je pensais pas que c'était l'Alzheimer. Puis je savais que son père avait eu l'Alzheimer précoce. Lui, dans sa famille, c'est héréditaire. Mais je savais pas que c'était héréditaire. Louis me l'avait jamais dit.
0: La maladie d'Alzheimer ne touche pas que les aînés. Dans environ 5 à 10 % des cas, la maladie est dite précoce, avec des symptômes qui peuvent apparaître dès la quarantaine. Et contrairement aux idées reçues, l'évolution n'est pas toujours plus rapide, mais les symptômes peuvent être atypiques, moins centrés sur la mémoire, plus diffus et parfois plus difficiles à reconnaître, même pour les médecins.
4: Puis, où ce que là, j'ai vraiment comme réalisé, il y a eu un moment donné où ce qu'on était assis sur le divan. Puis moi, ça faisait quand même plusieurs années que j'étais plus avec le père de mes enfants. Tu sais, j'ai rencontré Louis 3 ans après m'être séparée. Fait que, mettons, ça faisait 5 ans que j'étais plus avec le père de mes enfants. Mais Louis le connaissait, le père de mes enfants, parce que, justement, il était le coach de notre fils. À un moment donné, il dit, j'ai une question à te poser. J'ai dit, quoi? Il dit, est-ce que tes enfants savent que t'es plus avec Roger? Puis là, j'ai dit, ben, Louis, je comprends pas ta question. J'ai dit, je vais me coucher avec toi tous les soirs, ça fait 2 ans. J'ai envie que mes enfants soient complices, que je trompe leur père, là. J'ai commencé à me demander, pour vrai, est-ce comme, c'est une dépression ou, tu sais, je savais pas que ça pouvait être. Puis là, mon père, il a dit, t'as-tu pensé, Geneviève, à l'Alzheimer? Son père, il a eu ça. Puis encore là, comme je vous dis, je savais pas que c'était héréditaire. Je dis, ben voyons, j'ai dit, il y a juste 51 ans. Ben, j'ai appelé l'association d'Alzheimer, puis j'ai posé des questions. Puis j'ai dit un peu ce qu'il faisait. Puis elle a dit, ça ressemble à la démence frontotemporale. Puis ça aussi, il y avait ça dans sa famille. Il y a un cousin puis une cousine puis un oncle qui ont eu ça.
0: La démence frontotemporale est moins connue que l'Alzheimer, mais elle représente, selon certaines études, jusqu'à 1 cas de démence précoce sur 5. C'est une maladie qui touche les lobes frontaux et temporaux du cerveau liés au comportement, au jugement et au langage. Résultat, la personne change, les repères sociaux s'effritent, les mots disparaissent, souvent avant même la mémoire. Une maladie rare, souvent mal diagnostiquée, qui frappe en pleine vie active.
4: Fait que là, moi, je voulais faire examiner Louis, qu'elle se fait checker, parce qu'en plus, à son travail, il y avait des avis de suspension. Puis, ils ont dit, t'as une semaine pour te remettre, sinon, t'es dehors.

0: plus loin. Faut laisser faire et c'est très bien. Avec le temps.
1: Vous écoutez Se rencontrer pour comprendre sur ICI Première. Je suis Karina Marceau. J'ai réuni deux femmes liées par un même bouleversement. L'Alzheimer, qui atteint aujourd'hui le père de Caroline et a emporté trop tôt le mari de Geneviève.
2: Il ne voulait pas y aller. Il ne voulait pas y aller se faire checker pour l'Alzheimer. Non, moi, je suis correcte, j'ai toute ma tête, puis je suis pas comme mon père. Puis... Moi, je l'aimais. Peu importe, je l'aimais. T'sais. Fait que j'ai dit, OK, bon. J'ai dit, Louis, si tu vas te faire tester, on va te marier. Oh, mon Dieu. Elle était fou. Pour vrai? Ah, oh, ben là, c'est sûr, j'y vais. Puis tu vas voir, j'ai rien. Mais là, tu vas me marier, hein? Puis on est allé le faire checker. Tout de suite, le médecin, il a arrêté de travailler puis il a arrêté de conduire parce qu'il était quand même assez avancé. J'ai pas vu les signes, moi. Fait que, tu sais, c'est allé vite par après. On s'est marié en août. Tu sais, j'avais dit oui en mai. On s'est marié en août. Puis un an après, déjà, le mandat d'inaptitude était homologué. Ça a pas été long. Selon le médecin, ça aurait commencé à 45-46 ans, Louis. Fait que, petit, il a été diagnostiqué à 51 ans. Puis, premier PET scan. On a eu le premier résultat du premier PET scan en octobre 2020. Maladie frontotemporale, avec soupçon d'Alzheimer précoce. Ceux qui ne savent pas c'est quoi la maladie frontotemporale, c'est la maladie de pic qu'on appelle, c'est qu'est-ce que Bruce Willis y a, c'est ça. Puis c'est vraiment le jugement, l'inhibition et tout ça qui est affecté. Puis Louis, c'était vraiment ça au début.
1: Geneviève a fait référence à un PET scan ou TEP, une tomographie par émission de position, un examen d'imagerie médicale qui permet d'observer le fonctionnement du cerveau, pas seulement sa structure. On injecte un traceur radioactif à faible dose jugée sécuritaire en contexte médical pour voir comment le cerveau consomme son énergie, le glucose, ou selon le traceur utilisé, s'il présente des dépôts anormaux de certaines protéines. Dans la maladie d'Alzheimer, certaines zones liées à la mémoire, au langage, à l'orientation montrent une activité réduite, comme des lumières qui s'éteignent. Le PET scan aide à confirmer un diagnostic et à distinguer l'Alzheimer des autres démences.
2: La maladie, elle a quand même progressé assez vite. Moi, j'ai fait plusieurs arrêts de travail. C'est sûr qu'au travail, ils ne comprennent pas. T'as pas l'empathie que... En tout cas, ça dépend des jobs, mais moi, j'ai pas eu l'empathie. C'était comme, ben là, quand est-ce que tu reviens, tu sais, ben là, tu peux pas rester longtemps parti, ou tu sais. Puis je leur disais, je peux pas laisser mon mari tout seul. C'était rendu que, tu sais, il faisait cuire du bacon, il le laissait là, il partait, il allait se promener, il se perdait. À un moment donné, sa soeur, elle a dit, je m'en viens dans deux jours. Il est parti. Je le trouvais plus. J'avais été faire pipi. Je sors de la chambre de bain, je le trouve plus. Il est où? Puis on avait commencé à mettre des sonnettes après les portes. Fait que je l'avais entendu, la petite sonnette. C'était un peu comme dans un dépanneur. On avait comme arrangé la maison pour pas le perdre. Mais je le trouvais pas. Puis finalement, je l'ai trouvé sur le boulevard, le terre-plein. Sur le boulevard, à 4 heures l'après-midi. Les chars ne savaient pas. Puis là, Louis, il est là en plein milieu, puis il fait des babayes, puis il attend. T'sais. Il attendait sa sœur, qui arrivait dans deux jours. Fait que c'est sûr que je ne pouvais plus le laisser tout seul. J'avais pas le choix de demander le chômage proche aidant qu'on donne ces 15 semaines. Puis au bout de 15 semaines, il faut que je revienne travailler. Puis le médecin, à Louis, dans ce temps-là, il dit... Je pense pas qu'il y en a pour plus que 6 mois. Fait que là, on est en août 2023, quand il me dit ça. Il est mort en novembre 2025. Mon travail, il dit, Geneviève, t'as le choix. C'est de revenir ou c'est un refus de travail.
1: Au Canada, plus de 6 millions de proches aidants sont aussi des travailleurs. Deux vies en une. Selon Statistique Canada, près d'un aidant sur trois modifie son horaire, réduit ses heures ou quitte carrément son emploi. Pas par manque d'engagement, mais parce qu'on ne peut pas être partout à la fois. Une absence au travail, mais une présence essentielle ailleurs.
2: Puis Louis, ben c'est ça. Son état, c'est... Il marchait plus. Il parlait plus. Tu sais, les acquis, ils ont perdu. Il s'intéressait plus à rien. Mais il m'a donné des bisous jusqu'à la fin. Il m'a donné des bisous puis des sourires jusqu'à la fin.
3: Les premiers temps, quand ma mère est décédée, c'est sûr que mon père n'a pas réalisé qu'elle était décédée. Sauf que il voyait plus sa Francine. Bon, et là, elle était où, Francine? Puis là, ben, naïvement, je lui disais, je prenais des gants blancs, puis je disais, oh, papa, maman, est partie, elle est décédée. Et là, pauvre de lui, il vivait le deuil à toutes les
2: fois.
3: Oui. Mais j'étais où? Ma femme est morte, puis j'étais pas là. Mais oui, papa, t'étais là. Et là, je lui montrais un peu des photos de l'arrangement, des fleurs, puis l'urne. Mais pauvre de lui, j'ai réalisé rapidement qu'à toutes les fois, sa femme décédait. Ouais. Fait qu'après 3-4 fois, là, je... Non.
2: Elle participe pas à des commissions.
3: Je vois pas m'infliger ça, et lui infliger ça à toutes les fois. Fait que là, la fois d'après, qu'il m'a dit... Et où, Francine? Il est inquiet, là, lui. Ça fait des années qu'il est avec elle. Et là, j'ai dit... spontanément. Mais papa, maman est partie au chalet. Parce que ma mère, elle faisait ça. Je vous ai dit qu'elle ne laissait pas, mais une fin de semaine par année avec mes tantes, là, dans ce temps-là, mon père était avec moi. Fait qu'il se faisait une fin de semaine de femme. Fait que je dis, maman est au chalet, tu le sais, ils se font leur fin de semaine de femme avec ma tante une telle, puis l'autre, puis l'autre, puis l'autre. Puis ils rient, puis ils font les folles, puis ils ont du fun. Tu sais, quand elle va revenir, là, elle va avoir plein d'affaires à nous raconter. Puis oh oui, lui, il était content.
2: Ouais.
3: Il était content parce que là, il était rassuré. Sa femme, il savait qu'elle était bien, elle était heureuse, elle avait du plaisir. Il s'inquiétait plus. Puis là, on passait à autre chose, puis on s'amusait. Fait que, mais ce truc-là, là, on peut le réutiliser. Il y a quelque chose qui marche, ouais. Là, on le reprend.
1: Ce dont parle Caroline a un nom en science, que l'on appelle le mensonge thérapeutique. Un concept utilisé en gériatrie depuis plusieurs décennies, notamment auprès des personnes atteintes de la maladie d'Alzheimer, lorsque la mémoire et la compréhension ne permettent plus d'intégrer la réalité. Certaines études suggèrent que dans des contextes bien précis, ces approches peuvent aider à apaiser l'anxiété ou réduire l'agitation. Mais la ligne est mince, parce qu'au fond, la question est brutale. Dire la vérité ou éviter une souffrance qu'on sait inévitable. Les experts insistent, ce n'est généralement pas une première option. On y a recours avec prudence lorsque la réalité ne peut plus être comprise et que l'intention est claire, apaiser sans nuire. Parce qu'à ce stade de la maladie, la vérité à répétition n'apporte rien de positif.
2: Moi, je me suis retrouvée proche aidante de quelqu'un atteint d'Alzheimer du jour au lendemain, sans bagage, sans connaître absolument rien. Faut que j'apprenne tout sur le tas. Puis, c'est rare que je me donne une petite tape dans le dos, mais je trouve que j'ai été vraiment bonne. Mm-hmm. Je trouve que j'avais une ouverture qu'on voit pas tout le temps. J'avais un gros bon sens aussi. Puis je disais tout le temps, moi, je suis experte de Louis. Je suis pas experte de la maladie. Hein? Ça, faut que je le dise, mais je vais vous dire ce qui a fonctionné avec Louis. Mm-hmm. Règle numéro un, on les obstine pas, puis ça, j'arrêterai jamais de le dire. S'il dit qu'un hippopotame mauve en train de fumer un cigare dans le coin du salon en train de faire pipi, ben il est là.
3: Tout à fait.
1: Avec la maladie d'Alzheimer, contredire une personne peut, dans certains cas, faire plus de mal que de bien. Parce que pour elle, ce qu'elle dit est réel. Dans les années 1980, la travailleuse sociale Noémie Feil popularise la thérapie de validation, une approche inspirée, entre autres, des travaux du psychologue Carl Rogers, considéré comme l'un des fondateurs majeurs de la psychologie humaniste. Une idée simple, on n'a pas toujours besoin de corriger, mais d'abord de comprendre. Alors, plutôt que de rectifier les faits, on reconnaît l'émotion. Parce qu'avec l'Alzheimer, la mémoire s'efface progressivement, mais les émotions, elles, peuvent persister.
3: Pour démystifier tout ça et pour parler d'un aspect qui est peu connu, c'est la mémoire affective. Moi, en tout cas, j'y crois vraiment et c'est vraiment une approche où on essaie de vivre le moment présent avec la personne atteinte. Donc, que ce soit d'écouter de la musique, que ce soit d'aller prendre une marche, de regarder un spectacle. Moi, j'ai la chance, mon papa est très mobile. Moi, je dis toujours, c'est l'ordinateur qui ne fonctionne pas, mais le reste, le body va bien. Donc, le corps va bien. Et, bon, mais on prend des marches et l'été, je l'amène à la piscine. Il est content. On se lance des ballons, on fait des jeux. N'importe quoi de ludique, mais vive le moment présent. C'est vraiment la mémoire du cœur. C'est la mémoire qui dure toujours. Et c'est ça qu'il faut nourrir et c'est ça qu'il faut, je dirais, faire durer le plus longtemps.
1: Ce que Caroline appelle la mémoire du cœur, les chercheurs parlent plutôt de mémoire émotionnelle. Dans l'Alzheimer, elle peut résister plus longtemps que les souvenirs. On peut oublier un moment, mais continuer à ressentir. Et la musique trouve encore un chemin. À Montréal, au Centre hospitalier Sainte-Marie, un projet avec la pianiste Alexandra Strelitzky propose des concerts immersifs aux patients pour apaiser, reconnecter et rejoindre ceux pour qui les mots ne passent plus.

0: c'est vraiment, vraiment porteur. La musique pour les personnes atteintes de maladies cognitives, souvent, ces parents, ils vont même se souvenir des paroles. Puis, bon, ben moi, mon père, effectivement, quand il entend de la musique, il tape encore du pied, il tape des mains, il est content, il est heureux. C'est beau à voir.
1: Chaque matin, moi, Louis, quand il se réveillait, j'avais une clé USB avec des photos de lui, bébé à aujourd'hui, avec des membres de la famille, sa grand-mère. Tu sais, puis chaque matin, comme il était dans le salon, il y avait la grosse télé, puis je mettais la clé USB. Puis là, ça partait avec la Summer of 69. Il y avait des tunes, parce que, tu sais, Louis est né en 69, fait que c'était Summer of 69 de Bryan Adams. Sur chaque côté de ces murs, c'était toutes des photos. Mm-hmm. Le côté droit, c'était toute la famille, ses fils, sa mère, sa sœur, tout ça. Puis de l'autre côté, c'était le staff du CLSC qui venait chez nous. Parce que comme Louis avait pas la mémoire, puis aussi que il avait de la misère à accepter des nouvelles personnes à la maison, quand je savais quel ASSS venait chez nous, ça c'est comme les préposés, on appelle ça des ASSS, quand ils venaient chez nous, ben je demandais c'est qui vient, fait que là, mettons, pour moi c'est quelqu'un qui s'appelait Virginie, bon ben je prenais la photo de Virginie, puis je la montrais à Louis, puis je disais, elle s'en vient tantôt elle, puis elle était là, fait que quand elle voyait, ben il reconnaissait, mm-hmm. fait que...
0: C'est un très bon truc. Ouais. Quand on l'amène à un endroit, pour pas qu'il y ait le malaise de dire « t'es qui? » Ben, on peut dire « papa, c'est Geneviève ». Donc, d'annoncer déjà le nom de la personne, fait que ça aussi, là, ça facilite les choses. Ouais. Fait qu'il se sent pas mal de dire « c'est qui elle? » Parce que souvent, les gens vont être portés à dire « tu me reconnais-tu? Ouais. C'est moi, Geneviève. » Fait que si on prend les devants en disant « hey, papa, Geneviève est là! » Fait que c'est beaucoup plus facile.
1: C'est arrivé à un moment donné, pendant les fêtes, je pense que c'était pendant les fêtes, sa mère et sa sœur étaient venues souper chez
0: tout le monde a le réflexe de dire « Tu me reconnais-tu? Tu sais-tu qui je suis? »
1: Non, mais moi, c'est moi qui n'avais pas reconnu. J'avais un nouveau chandail. Puis, il me regardait, puis il avait peur de moi. Ou il ne savait pas j'étais qui, puis il ne m'aimait pas. Puis, j'avais tellement de peine. Puis, il se collait sur sa mère comme un enfant. Il se collait comme, tu sais. Puis là, sa mère était là « Ben voyons, c'est Geneviève. » Fait que j'ai réalisé. C'était mon chandail. Je suis partie, j'étais allée mettre un autre chandail. Ça a duré des heures avant que je réalise c'était quoi. J'étais allée mettre un autre chandail, puis là, il me reconnaissait. Là, j'étais sa femme. Il était content. Il est venu se coller sur moi. Il dit, t'étais où?
0: Ah oui.
2: Avec la maladie d'Alzheimer, reconnaître quelqu'un peut devenir fragile. Le cerveau traite moins bien les visages. Il s'appuie davantage sur des repères. Une voix, une démarche, un vêtement. Alors, quand un détail change, un chandail par exemple, le visage familier peut devenir incertain. Ce phénomène peut s'expliquer en partie par des troubles de la reconnaissance des visages, parfois proches de ce qu'on appelle la prosopagnosie, une difficulté à identifier les visages, même ceux des proches. Ce n'est pas un oubli volontaire, mais une atteinte neurologique. Et parfois, il suffit d'un simple changement pour ébranler le lien. Parce qu'avec l'Alzheimer, la personne ne disparaît pas, mais les repères pour la reconnaître, eux, s'effacent.
0: Il y a aussi des beaux côtés à la maladie. Là, les gens vont dire, elle est un peu, là, un peu space. Oui, on s'en passerait de la maladie, là, je vous mentirai pas. Mais on rencontre aussi des gens fantastiques. Le groupe de soutien de la Société Alzheimer, mais ça peut être aussi des ressources des gens. Nous, en tout cas, on s'appuie, on crée des liens entre nous. Parce que pour le commun des mortels, ils vont dire, ben on peut pas rire de telle situation. Moi, tu racontais des anecdotes. Mais oui, moi aussi, j'en ai plein qui sont arrivés avec mon papa.
1: C'est tellement important, le sens de l'humour. C'est tellement important.
0: Puis les gens vont être portés à juger, dire, voyons, on peut pas rire de ça. Mais entre nous, on peut se le permettre. Okay. Puis on sait à quel point on les aime, nos proches. Mais oui, il m'a fait telle affaire, c'est très drôle. Puis fait que je pense que c'est important, la solidarité, le soutien, être accompagné. Puis
1: se garder sain d'esprit, l'humour, c'est la clé. Pour vrai, c'est vraiment la clé. Ben, sinon, tu vas être toujours malheureux.
0: Et ne pas être seul. Moi, j'ai le goût de dire pas vivre ça, absolument. Ça aussi.
1: Mais Mais aussi, moi, ce que j'ai pas fait avec mon mari, c'est d'y rentrer la maladie d'engorge. Il y en a beaucoup, c'est comme, maman, t'es atteint d'Alzheimer, maman, c'est sûr, tu t'en souviens pas. Là, maman, là, c'est parce que tu t'en rappelles pas. Faut pas faire ça.
0: Absolument.
1: Moi, jamais. Moi, il était pas malade. Tout était beau, tout était tigidou, puis ben non, ben, tout est beau, puis pourquoi qu'il peut pas arrêter de conduire? Pourquoi qu'il peut plus conduire?
0: Oui, parce que pour les gars, c'est un deuil, ça.
1: Ben, moi, je disais, c'est parce que Louis, en ce moment, tu es en train de passer des tests. T'es pas malade, là. T'es en train de passer des tests. Puis le médecin, il m'a dit que si tu te fais arrêter puis tu conduis ou qu'il y a un accident, lui, il peut perdre sa job. Ah non, je veux pas qu'il perde sa job. Tu sais, mon mari, c'était vraiment un bon gars. Fait que il voulait pas que personne ait du trouble à cause de lui. Fallait toujours comme faire des trucs. Il y en a qui veulent même pas sortir leur personne atteinte d'Alzheimer parce qu'ils ont honte. Ben voyons, moi je le sortais, là. J'avais ma petite carte. Oui. Qui disait que je donnais au serveur, mon mari est atteint d'Alzheimer précoce, soyez patient. Je le donnais en cachette. Fait quand il arrivait à ma table, il y a tellement de trucs que tu peux faire.
0: Tout à fait. On n'a rien à gagner à s'obstiner, absolument pas.
1: Non.
0: Ça dégénère. Mais non, ça, c'est clair, clair. Puis c'est pour ça que ça fonctionnait bien dans notre famille.
1: Oui.
0: La même chose, on l'a amené en voyage. Là-dessus, on est privilégié. On a fait plusieurs voyages avec mon papa en auto. C'est loin jusqu'en Floride.
1: Eh ben oui.
0: Il s'en est jamais aperçu.
1: Ah ben non. Il voyait pas le temps, hein, on dirait.
0: Régulièrement, on arrêtait, mais de l'essence. Hey, il vient de Sorel, je l'ai dit, hein?
1: Ouais.
0: Hey, les routes, hein? Contre-cœur, c'est-tu assez beau? on riait, on riait pas de lui, là. On riait avec lui. Mais pour lui, et Sorel contre-cœur, c'est environ 30, 20 minutes.
1: Ouais.
0: Pour lui, ça montre à quel point, aucune notion du temps. Fait qu'il était tout content. Mon fait que c'était comme ça, magique. C'est vraiment l'approche. L'approche d'amener ça dans le plaisir, puis de pas le contrarier, puis d'essayer de changer. S'il décide de faire une fixation sur quelque chose, ça va arriver. Mais rapidement, de rediriger, d'amener sur autre chose, changer un petit peu sa vision. Nous autres, bon, ben, pour être certain qu'il se sauverait pas, ben, les portes, on les cachait, on mettait des coussins, des chaises, ça. Fait qu'une porte, ne devenait plus une porte, fait qu'il y avait pas, il y voyait pas. Puis c'est pas une question de l'infantiliser, mais c'est juste de dire, ben garde, on va en prendre soin.
1: Mais la beauté de la maladie, selon moi, d'Alzheimer, c'est
0: la
1: ils savent pas justement.
0: Ben oui,
1: ils
0: c'est
1: savent
0: ça.
1: Pas. Fait que c'est pas comme quelqu'un, mettons, qui a un cancer phase terminale. Oh mon Dieu, ils souffrent pas. Puis ils savent pas qu'ils vont mourir. Fait que tout ce que tu peux avoir avec eux, c'est des moments de bonheur.
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1: Malheureusement, lui, il est devenu un enfant quand même assez rapidement. Puis, tu sais, tu vois ton mari avec qui tu as eu des relations, puis tu sais. Puis là, lui, il arrive, puis hey, gars, je vais prendre mes pilules. Puis là, il veut que tu le regardes, puis il veut que tu lui dises bravo. Moi, ça a commencé comme ça. Puis je voyais que j'avais pas son attention si je lui disais pas. Moi, je tapais sur mon menton, puis je disais, entends mes mots. Puis là, il regardait ma bouche. Mais à un moment donné, même ça, c'était passé. Il fallait que je prenne une intonation à la passe-partout pour lui parler, pour avoir son attention. Puis il y en a beaucoup. « Hey, mon Dieu, je peux pas croire que tu lui parles comme ça. » Mais c'est tout ce qui fonctionnait avec Louis. Puis c'est comme je dis, ça me fait pas plaisir. Mais il était comme un enfant. Il regardait les films de princesses, puis...
0: Mais oui.
1: Wow. Il allait se promener avec sa travailleuse sociale, puis elle dit que ça a été un des plus beaux moments qu'elle a eu avec lui. Elle allait marcher avec lui, puis il racontait l'histoire de Cendrillon comme si personne connaissait l'histoire.
0: Oui, mais c'est ça, c'est de se brancher sur qu'est-ce qu'ils aiment, puis vraiment, je dirais, de carburer avec ça.
1: Oui. Faut vraiment profiter de chaque moment. Puis ce que je dis aussi souvent, c'est... Faut arrêter de se concentrer sur les acquis qu'ils ont perdus, puis aimer les acquis qu'ils ont encore. Parce que si tu passes ton temps à pleurer, OK, tu peux pleurer un peu, là, hein, mais pas ne pas en revenir. Parce que si tu te concentres sur les acquis qu'ils ont perdus, tu pars des beaux moments avec les acquis qu'ils ont encore. Moi, je me souviens pas la dernière fois que Louis m'a dit « je t'aime ». Je me souviens pas la dernière fois qu'il m'a appelé mon ange, parce qu'il m'appelait mon ange, qu'il a dit mon nom. Je me souviens pas. Mm-hmm. Mais Je sais qu'il m'a souri jusqu'à la fin. Je sais qu'il m'a donné des bisous jusqu'à la fin. Puis il avait les yeux pleins d'amour. Jusqu'à, mettons, deux jours avant sa mort. Deux jours avant sa mort, mais tu sais, les yeux étaient comme un peu plus vides. Mais j'ai des très beaux moments avec Louis. On dirait que je me suis pas concentrée sur...
3: C'est ça. Sur
1: ce qu'il avait perdu.
0: C'est précieux, ça.
1: Oui.
0: Parce que... Je l'ai dit la semaine passée, j'ai eu le privilège, bon, je l'ai amené chez moi pour la fin de semaine. Pendant la route, on met de la musique. Il regarde dehors, il regarde les autos, il trouve qu'il y a beaucoup d'autos. Et il m'a dit, je suis bien.
1: Ah! Oh.
0: C'est pas une grande phrase, hein, mais ça venait de valider. Puis c'est ça, c'est carrément ça. C'est, à ce moment-là, il est bien, il n'y a plus rien d'autre qui compte. Puis c'est vraiment là-dessus qu'il faut tabler. Parce qu'effectivement... Il y a des deuils. Ton conjoint, mon père, change de rôle.
1: Oui.
0: Mais dans l'instant présent, ils sont là. Puis c'est vraiment... En tout cas, moi, j'y crois vraiment.
2: Avec la maladie d'Alzheimer, le passé se fragmente. Le futur devient difficile à saisir. Alors, il reste un territoire, le présent. Les chercheurs le confirment, se concentrer sur l'instant peut réduire l'anxiété et améliorer la qualité de vie. C'est le cœur des approches modernes, inspirées notamment par le psychologue britannique et théologien Tom Kitwood, qui a transformé notre façon de voir la maladie. Dans son livre « Dementia Reconsidered », il propose une idée simple, mais révolutionnaire. La personne vient avant la maladie. Alors on se branche sur ce qu'elle aime, sur ce qui est encore là, pas sur ce qu'elle a perdu.
1: Louis, il aimait beaucoup quand je lui chantais des chansons. Vraiment beaucoup. Puis, je chantais une chanson, puis il était extrêmement affectueux. Extrêmement affectueux. Puis je me suis dit, oh, que ça ferait une belle vidéo. Juste parce que je voulais juste montrer que l'Alzheimer, c'est pas juste des crises, puis des... je voulais
0: Absolument.
1: Montrer à quel point que c'est de la douceur. Puis quand on prend le temps de prendre le temps avec eux autres aussi, on peut développer des beaux moments. Il veut me manger à la face.
0: C'est magnifique.
1: Oh, il était cute. Il était tellement plein d'amour, là. C'était fou, là. Il était... L'étincelle dans ses yeux, puis... Quand le 29 août, ça faisait 5 ans qu'on était mariés, puis j'avais mis ma robe de mariée, puis il était en chaise roulante, puis il me vu arriver avec ma robe, oh, ses yeux. Là. Des beaux moments. Des beaux moments, c'est tellement important d'en créer le plus possible, puis d'en profiter quand ils sont là, parce que c'est lent, mais ça va vite en même temps. On vit des deuils tout le long de la maladie, puis on pense qu'on va être prête, mais quand ils partent, c'est le vide. J'avais un travail, j'avais Louis, j'avais une vie sociale, puis quand Louis est décédé, j'avais 3 enfants sur 4 de partie parce qu'ils vont à l'école. J'ai plus de travail, j'ai plus ma relation, ma vie sociale était complètement disparue. Puis j'étais même plus proche aidante.
0: Mais là, tu vas avoir une nouvelle amie dans ta vie.
1: Ah, t'es fine! Mais c'est vraiment difficile de... Tu te retrouves avec... tu as l'impression que tu ne sers plus à rien.
0: Faut que tu fasses attention à toi, là.
1: Faut faire attention à nous, parce que quand ça part, on s'écrase.
2: Plusieurs proches aidants ressentent un soulagement au moment du décès, mais aussi un immense vide. Les chercheurs parlent du deuil du proche aidant, parfois décrit comme une forme de post-aidance. Les études montrent qu'une proportion importante, jusqu'à un proche aidant sur 4, peut vivre une détresse psychologique après le décès, surtout après une implication intense. Pendant des années, beaucoup ont vécu dans une forme d'isolement centrée sur la personne malade. Et soudain, au décès, cet isolement peut devenir encore plus grand. Parce qu'au fond, on ne perd pas seulement quelqu'un, on perd un rôle, un rythme, un sens à ses journées.
1: Est-ce que tu appréhendes le moment que ton père va décéder?
0: C'est vraiment une excellente question parce que je suis très mitigée. En toute honnêteté, c'est parce que c'est pas simple. Pour la dignité de mon papa, j'aurais aimé qu'il ait déjà signé, parce que de nos jours, la loi a changé à l'époque. Bon. Fait que les gens de nos jours qui ont un diagnostic peuvent signer leur autorisation pour aide médicale à mourir. Quand mon père a eu la maladie, ça n'existait pas. C'était pas dans la loi. Donc, je sais. J'ai beau dire que mon papa, il est bien, c'est vrai, mais de moins en moins, ne serait-ce que... Ben, il y a des culottes d'incontinence. Bon, je veux pas aller dans le détail, là, mais c'est de moins en moins la personne, l'enveloppe physique. Donc, et je sais vers quoi on s'en va, là. Fait que si je pouvais, si l'on pouvait mettre pause, je pense que je le ferais, mais je sais aussi que je perds les beaux moments parce qu'il y a pas une fois où je suis avec lui où je suis pas heureuse. Donc, la question, ben, j'y pense souvent. Bon, il va avoir 77 ans là, dans deux semaines. Tant qu'à moi, ça va être rendu, c'est le temps de dire au revoir. Fait que, ce que j'essaie de dire sans répondre, c'est que je suis pas capable de répondre précisément parce que chaque moment est encore très agréable. On est bien, mais je sais que, pauvre de lui, il y a plusieurs journées où, veut pas, il est assis tout croche dans sa chaise à la résidence. C'est pas nécessairement la qualité de vie qu'il voudrait. Ce que j'essaie de dire, c'est que oui, je vais avoir de la peine, mais je pense que ça va être aussi un soulagement pour le respect de la personne qu'il est. C'est sûr que mon père, je pense que j'ai déjà perdu mon papa. Ça fait longtemps que je suis la mère de mon père. Donc, j'appréhende. J'ai hâte qu'elle rejoigne ma mère.
2: Ce papa, qui, comme bien d'autres personnes, aime tant entendre ce chanteur qui a bercé des générations et que l'on fait jouer régulièrement dans bien des centres pour personnes âgées.

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2: C'est vraiment des montagnes russes d'émotions, là. Fait que, et le savoir, le diagnostic, c'est choquant, là. On est fâché, là. Là, je dirais qu'on est un peu plus résiliente. Je parle pour toi aussi, Geneviève. On est plus sage, on a assimilé, mais il y a encore des moments où c'est révoltant quand même. Fait que je pense que la personne qui apprend la maladie puis qui voit son conjoint, je vais te laisser parler évidemment, donc c'est tout à fait normal, là. On est des êtres humains de chair et de sang, puis on n'est pas parfaite, là. Puis ça bouille aussi en dedans. Il y a plein, de toute façon, chacun a son histoire, là. Mais chacune aussi des personnes proche aidante a aussi là, sa propre réalité, avec ses propres enjeux. Des émotions, on en vit. Là. Ça, on ne se le cachera pas. Là. Ça, c'est clair. Là.
3: Parce que ça, faut pas oublier, il y a l'errance la nuit. Hein? Fait que tu dors pas, tu t'occupes de quelqu'un temps plein, puis c'est, tu sais, oui, ils sont incontinents, on ne se le cachera pas. Fait que, tu sais, dans le temps, c'était l'épaule là, puis, tu sais, pas facile. Puis là, il veut pas, tu le vois tout nu, parce que là, lui, il sait pas que tu l'as déjà vu tout nu, puis... L'hygiène, il veut rien savoir de l'hygiène, il a peur de l'eau. Et tu faisais juste ouvrir le lavabo, les miroirs, fallait cacher, fallait mettre des stores dans nos miroirs de chambre de bain parce qu'il avait peur. Fallait les reflets dans la porte patio, fallait fermer les rideaux. Ça a été extrêmement difficile.
0: Avec la maladie d'Alzheimer, certaines personnes ne se reconnaissent plus dans le miroir. Ce visage devient celui d'un étranger. Un phénomène bien documenté en neurologie lié à des troubles de la reconnaissance et de l'identification qui peut provoquer de l'angoisse, voire un véritable état de panique. Parce que pour elle, ce n'est pas un reflet, c'est une présence inconnue.
3: Il y a des moments où c'est extrêmement difficile. Puis tu sais, moi j'en ai... À part les moments qui ont été difficiles, tu sais, je veux dire, oui, il y a eu des beaux moments, mais j'ai été vraiment frustrée après la vie quand j'ai su qu'il était malade. Puis là, je rencontre quelqu'un avec qui je me vois tellement vieillir, mais tellement vieillir. Je le dis, c'est l'amour de ma vie, ce gars-là. C'est exactement l'homme que je me voyais vieillir avec. Avec les valeurs familiales qu'il avait, sa simplicité, son sens de l'humour, le fait que il n'y avait jamais rien là avec lui. Puis c'était un gentleman en plus. Puis on me le donne pendant 2 ans. Après ça, on me l'arrache. Mais pourquoi? Pourquoi lui, tu sais? Pourquoi... C'était un gars qui était... C'était un bon vivant, lui. Il n'y avait jamais rien là. Il voulait voyager, il voulait vivre longtemps. Il avait hâte de prendre sa retraite pour... Non, c'est arrivé à lui. Ça m'enrage beaucoup, ça.
2: Je comprends, c'est injuste. Ma mère avait cette émotion-là. Ma mère était aux côtés de mon père tout le temps. Et il a travaillé, je l'ai dit, pendant 36 ans. Elle avait hâte qu'il prenne sa retraite, mais mon père était un passionné de sa carrière. Donc, il adorait ma mère, mais il disait, on aura le temps de voyager, on aura le temps, il voulait acheter un Winnebago. Tu sais, les rêves, là. Et là, elle était très, très, très amère de ça, parce qu'ils en ont pas profité.
3: Ouais.
2: Mais c'est aussi ça, mais j'ai le goût de dire qu'il faut pas rester avec ces émotions-là. C'est pour ça qu'il faut être entouré, que ce soit des amis de confiance ou... je parle beaucoup de la Société Alzheimer, qui ont des professionnels pour venir justement aider les proches aidants, ventiler, les appuyer, offrir du répit aussi. Ils viennent, les professionnels peuvent venir dans les domiciles pour donner un peu de répit aux proches pour qu'ils puissent un peu passer du temps pour eux aussi, parce que c'est important, le proche, là. Il a vraiment besoin, des fois, d'avoir des moments précieux. Ma mère, c'est vraiment ce qui l'a tué, c'est qu'elle était fatiguée. Elle le disait, mais bon, elle, c'était l'époque, comme je disais, Elle voulait pas de l'aide. C'est super important.
3: Parce qu'on se dit, on va s'occuper de nous autres après.
2: Exactement.
3: Puis moi, c'est ça. Dans les derniers temps, Louis, mon père, il était extrêmement stressé pour moi. Il me voyait aller. Il dit, Geneviève, il dit, là, j'ai l'impression que... Parce que je dormais plus. Parce que Louis criait jour et nuit. Parce que lui, il a développé ça. Là, un moment donné, il criait, ah! Puis là, ça s'arrêtait, puis ah! On sait pas pourquoi. Puis il criait, puis il criait. Puis là, un moment donné, oups, il se mettait à mal respirer. Ou tu sais... Puis moi, j'étais stressée, puis je faisais de l'insomnie parce que j'étais stressée. Et d'un, financièrement, parce que, comme je dis, je travaillais pas, je vivais vraiment sur des dons. Puis en dernier, je retirais mon propre fonds de pension.
0: Être proche aidant, ce n'est pas seulement donner du temps, ça peut aussi mener à un appauvrissement. Plus de la moitié vivent un stress financier important. Plusieurs doivent réduire leurs heures de travail, parfois quitter leur emploi, avec des pertes de revenus majeures. Et pendant que les revenus diminuent, les dépenses, elles, augmentent. Certains proches aidants déboursent plus de 1 000 par mois pour soutenir la personne qu'ils aiment. À l'échelle du pays, ce sont les familles qui absorbent une grande partie du choc, des milliards de dollars en coûts directs et indirects liés aux troubles neurocognitifs.
3: C'est un moment qui est difficile à passer. Mais il y a des trucs pour rendre ça plus léger. Faut dédramatiser. Faut se servir du sens de l'humour. Faut pas obstiner. Mais c'est important aussi de vivre. Chaque deuil qu'on vit, c'est de le vivre. Faut pas se coller sur ce deuil-là parce qu'il faut profiter... des acquis qu'ils ont encore et non se concentrer sur les acquis qu'ils ont pu. Mais pour faire ça, ça prend un bon réseau. Ça prend des gens en qui on a confiance qu'on peut ventiler. Ça prend du temps, des moments pour toi aussi. Puis ça te prend aussi beaucoup de résilience.

0: Des fois, il y en a qui font de l'Alzheimer, qui sont hypersexualisés. Moi, c'était mes deux limites. C'est à ce moment-là, je le mettais en CHSLD. Puis, faut que si tu te rends à un point où il faut que tu le mettes en CHSLD, il faut pas que tu t'en veules. Parce que si tu te couches le soir, puis ça, c'est super important. Si tu te couches le soir puis tu te dis, j'ai fait de mon mieux aujourd'hui, avec les outils que j'avais, avec l'énergie que j'avais, avec la fatigue que j'avais, avec les connaissances que j'avais, ben tu peux avoir fait des erreurs, mais t'as fait de ton mieux, puis t'as pas à t'en vouloir, parce qu'on est des humains, on n'est pas des machines. En tant que prochain aidant, on va en faire des erreurs, on va se faire juger. Ah, qu'on va se faire juger. Mais toi, si tu le sais, en dedans que toi, t'as fait de ton mieux, t'as pas à rien te reprocher.
1: Je peux pas dire mieux. Je suis complètement d'accord, 100% avec Geneviève. Personnellement, je pense que c'est pur. C'est la vérité de quelqu'un qui a traversé la situation, qui l'a vécu, donc c'est le ressenti. Pour moi, ça veut tout dire, parce que les livres, c'est une chose, mais le vécu, connaître la situation, je pense que ça parle beaucoup.
0: Merci.
1: On va échanger nos coordonnées.
0: Ben oui.
2: C'est sur cette musique que se conclut cette riche rencontre. Merci à toutes celles et ceux qui l'ont rendue possible. Un merci tout spécial à Caroline et Catherine pour leur confiance et pour s'être livrées avec autant de générosité sur leur vécu avec l'Alzheimer. À la recherche, Caroline Roy-Blais, avec qui j'ai eu le plaisir de collaborer. À la prise de son, Steve Saint-Pierre. Au montage et au mix sonore, Clovis Lamarre. À la co-réalisation, Julie Campeau. Je suis Karina Marceau, journaliste et documentariste à l'origine de ce projet « Se rencontrer pour comprendre ». Merci d'avoir été à l'écoute et à très bientôt pour un prochain épisode.
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0: Ici Madeleine Blémorin. À ça nous regarde ce soir.
1: We just made a great settlement of the war with Iran.
0: Après de nouvelles menaces de bombardement, Donald Trump affirme qu'il y a entente entre les États-Unis et l'Iran.
1: Probably have a signing, maybe in Europe.
0: À quand la signature? C'est moins clair. Aussi à l'émission.
2: C'est magnifique. J'adore l'atmosphère.
0: C'est parti pour la Coupe du Monde. Le premier match vient de se terminer à Mexico. On ira sur place. Puis un fonctionnaire québécois a été congédié après avoir partagé des informations sur la filière batterie. La première ministre se défend d'être intervenue.
3: Je pensais que c'était d'intérêt public.
4: Il y avait des données confidentielles d'entreprises.
0: Et des épiceries à rabais poussent dans les grandes villes. Pourquoi les grandes bannières revoient-elles leur stratégie?
5: Le consommateur est plus sensible au prix.
0: Bon jeudi soir à tous. Ça a été une autre journée en montagne russe au sujet de la guerre en Iran, encore une fois en raison des déclarations de Donald Trump. Ce matin, il annonçait que les États-Unis allaient frapper l'Iran très fort ce soir, qu'ils allaient s'emparer dans un avenir rapproché de l'île de Karg, qui abrite le plus grand terminal pétrolier de l'Iran, ce qui faisait peser sur la région le risque d'une escalade. Et puis, quelques heures plus tard, nouvelle publication sur son réseau Truth Social, nouveau revirement. Donald Trump retire sa menace de frappe parce que, selon lui, les points de discussion pour arriver à une entente avec l'Iran auraient été approuvés par toutes les parties. Il va y avoir des bémols à apporter, vous allez voir, mais je m'arrête là parce que je voudrais saluer mon invité Piotr Smolar, correspondant à Washington pour le journal Le Monde. Piotr, bonsoir.
6: Bonsoir.

0: Piotr, j'avais arrêté de compter le nombre de fois où Donald Trump a dit qu'il était près d'une entente, mais CNN l'a fait. Et de façon non exhaustive, ils étaient arrivés à 38 fois depuis la fin mars. Ça, c'était avant aujourd'hui. Donc, est-ce que la 39e fois pourrait être la bonne, selon vous?
1: Écoutez, il y a une telle perte de crédibilité de la parole du président américain, un phénomène absolument sans précédent depuis des générations, on ne sait même pas à quand remonter, qu'effectivement nous accueillons tous ici avec un immense scepticisme, cette nouvelle annonce, qui est une annonce unilatérale, qui n'a pas été confirmée par les autres acteurs, que ce soit par les médiateurs pakistanais et qataris, ou surtout par le représentant du régime iranien. Donc, par conséquent, restons très très méfiants à ce stade. Donald Trump, de façon tout en recevant des pêcheurs américains dans le bureau ovale, a répondu à des questions de journalistes et il a dit ça pourrait avoir lieu dans les jours prochains, voire ce week-end, sans doute en Europe. Je ne pourrai pas être là puisque vous savez qu'il va fêter son 80e anniversaire dimanche avec une grande soirée d'arts martiaux mixtes à la Maison Blanche. Mais J.D. Vance et Steve Witkoff devraient aller sur place. Bref, pour l'instant, encore une fois, on est dans l'annonce unilatérale, non confirmée et non détaillée.
0: Et ce qu'on entend de la part de l'Iran, en tout cas par les canaux qu'on reçoit, c'est qu'il n'y a pas eu de décision de prise pour le moment.
1: Non, parce que, encore une fois, les paramètres de la discussion restent extrêmement, extrêmement compliqués. D'abord parce qu'il y a, sur un plan politique et psychologique, une défiance total des deux côtés, et en particulier des Iraniens envers la parole américaine. Ils ont l'impression que les exigences américaines évoluent, que les menaces succèdent aux menaces, et que par conséquent, les Iraniens ont développé, alors qu'il y a quand même un rapport du faible au fort, parce que les Iraniens ont reçu des coups très très importants pendant la guerre, il y a une nouvelle forme de dissuasion iranienne qui s'est mise en place ces dernières semaines, et qui est une dissuasion offensive, c'est-à-dire en agissant par à-coup sur un plan militaire, en tirant des drones, en harcelant les navires dans le détroit d'Ormuz, les Iraniens ont réussi en quelque sorte à augmenter la note de cette guerre, non seulement pour les États-Unis, mais pour en général pour tous les pays du monde qui sont concernés par la circulation des navires dans le détroit d'Ormuz.
0: Et en frappant même Israël, d'ailleurs, là, tout récemment, vous avez dit Donald Trump a perdu de la crédibilité en raison là, de ses nombreuses fois où il a déclaré qu'une entente était tout près, pourquoi le faire encore? Pourquoi dire ce matin qu'il allait frapper très fort l'Iran et quelques heures plus tard dire on est vraiment à quelques jours de la signature d'une entente?
1: Alors, ce qui est intéressant, c'est qu'il a été interrogé sur ce sujet ces derniers jours, je crois hier ou même ce matin, et Donald Trump a nié être frustré. Or, on sent tous qu'il l'est. Frustré et qu'il est profondément énervé. D'ailleurs, on le voit à quoi ? On le voit à la recherche de boucs émissaires. Et parmi ces boucs émissaires, il y a la presse, et en particulier deux journaux, le Wall Street Journal et le New York Times. Ils considèrent que ces deux grands quotidiens trompent en quelque sorte le public en ne reconnaissant pas la victoire militaire écrasante des États-Unis. Or, il y a une distinction entre une domination militaire et une errance stratégique complète. L'errance stratégique des États-Unis dans cette guerre, elle est claire, et Donald Trump, évidemment, refuse de la reconnaître, mais on voit bien dans son empressement, dans sa fébrilité à conclure ce fameux protocole d'accord, ce mémorandum avec le régime iranien, on voit bien que Donald Trump fait en quelque sorte les choses à l'envers, puisqu'il n'a plus la menace militaire. L'outil militaire a déjà été très largement employé, on voit pas très bien ce que les Américains pourraient faire de plus, parce que le coût d'un déploiement sur le terrain serait beaucoup trop élevé. D'ailleurs, Donald Trump le reconnaît. Il n'y a pas d'appétit de l'opinion publique américaine pour un déploiement au sol. Par conséquent, les États-Unis devront à un moment ou à un autre faire aussi des concessions vis-à-vis du régime dans les négociations.
0: Parce qu'en ce moment, vous dites qu'il est agacé, Donald Trump. Il est agacé entre autres parce que son électorat est généralement contre cette guerre, alors que lui-même avait promis pendant la campagne électorale de ne pas se lancer dans des aventures militaires et de s'attaquer au coût de la vie. Donc, cette guerre en Iran va à l'encontre de ces deux promesses.
1: Vous avez tout à fait raison, il y a une forme de trahison sur un engagement fondamental vis-à-vis de son propre public. Et cet engagement, il avait été fait à de nombreuses reprises. Et d'ailleurs, c'est même un des fils conducteurs de l'engagement de Donald Trump en politique depuis 2016. C'est non aux aventures militaires extérieures, inconsidérées, mal préparées, et sans délai clair dans le temps. Donald Trump aujourd'hui relativise ça en disant arrêtez d'être fébrile, arrêtez

0: d'être défaitiste, ça ne fait que 3 mois, le Vietnam c'était des années. Mais le fait même d'utiliser le Vietnam comme parallèle, comme élément de comparaison, en quelque sorte augmente le caractère dramatique de ce qui se passe aujourd'hui.
1: Vous avez évoqué la voie de sortie passe possiblement par des compromis. Lesquels, selon vous, Piotr Smolar?
0: Alors, la première chose, c'est l'argent. Le régime iranien a des caisses largement, largement vides et n'a pas de soutien fort qui pourrait les alimenter, parce que les Chinois et les Russes ne vont pas juste faire couler l'argent sur le régime. Et donc il y a des milliards de dollars iraniens qui sont gelés sur des comptes dans des banques dans différents pays du monde, en Corée du Sud ou au Qatar notamment. Là, c'est une exigence de départ du régime. Rendez-nous l'argent qui nous appartient. C'est le premier point. Le deuxième point, ensuite, c'était cette histoire de péage dans le détroit d'Ormuz. Les États-Unis disent que c'est hors de question et que c'est inacceptable. Mais ça, on n'a pas entendu les Iraniens renoncer aussi à cette exigence. De l'autre côté, il est clair que pour les Américains, ce qui compte, c'est la question nucléaire. Donald Trump le répète chaque jour, l'Iran ne peut pas avoir la bombe, ne peut pas la fabriquer, ne peut pas l'acquérir, et qu'il y a la question de l'uranium hautement enrichi, dont dispose toujours l'Iran, même si cet uranium est enfoui profondément sous terre.
1: Et même s'il trouve cette voie de sortie, parce que, bon, vous avez dit, il y a de la méfiance au sujet de la signature éventuelle de cette entente cette fois-ci, mais est-ce que les 100 et quelques derniers jours vont laisser, à votre avis, des traces auprès de l'électorat?
0: Je pense que oui, mais il y a toujours une base MAGA qui est prête à tout pardonner à Donald Trump et à trouver de la logique dans la moindre de ses improvisations et de ses incohérences. Cette base-là lui sera éternellement acquise et le soutiendra envers et contre tout, dans la tempête, dans la sécheresse ou dans le beau temps. En revanche, la question fondamentale, c'est le reste de l'opinion publique, parce que vous savez qu'on est, c'est un pays extrêmement polarisé, les États-Unis, et on voit, sondage après sondage, semaine après semaine, que notamment les indépendants, qui font la différence dans les élections, s'éloignent de façon massive des républicains et de Donald Trump. Et que ça, c'est le coût de la vie qui provoque cette défection, le coût de la vie et cette aventure militaire à considérer.
1: Et l'inflation, on a vu qu'elle a grimpé hier. Piotr Smolar, correspondant du journal Le Monde à Washington, merci beaucoup.
0: Merci.
1: Au revoir.

0: Et c'est parti. Le coup d'envoi de la 23e édition de la Coupe du monde de soccer a été donné. Le premier match qui opposait le Mexique à l'Afrique du Sud vient de se terminer au stade Azteca à Mexico. Le Mexique a remporté la partie 2-0. Il y avait de l'ambiance, même si la Coupe du monde est loin de faire l'unanimité au Mexique. Je joins sur place notre collaborateur Julien Delacour. Bonsoir Julien.
1: Bonsoir Madeleine.
0: Julien, racontez-nous là, comment s'est passé le début de la compétition?
1: Ah bah très bien pour les Mexicains, en tout cas c'était un super début de compétition, puisque le Mexique, comme vous l'avez dit, a gagné l'Afrique du Sud pour le tout premier match 2-0, donc vraiment des scènes de liesse dans tout Mexico où j'étais et où vient de se terminer d'ailleurs le premier match de ce mondial de soccer. Malheureusement, on est en ce moment sous un déluge de pluie, mais ça ne fait rien pour les supporters mexicains, c'est vraiment un beau premier match, ils sont vraiment contents de que leur sélection, le tricolore, vient de gagner vraiment et vient d'être à la hauteur de toutes les attentes. Donc, vraiment des scènes de liesse partout au Mexique.
0: Mais je le disais en introduction, c'est pas tout le monde qui est en faveur de cette Coupe du Monde au Mexique. Est-ce que ça s'est manifesté en ce jour d'inauguration de la compétition?
1: Oui, c'est vrai qu'un petit peu plus tôt aujourd'hui et ces dernières semaines, ça s'est manifesté. Et il y a eu beaucoup de manifestations qui ont été organisées à la fois par des collectifs de personnes, proches de personnes disparues. Les personnes disparues, c'est vraiment un fléau au Mexique. Il y a plus de 135 000 personnes qui sont officiellement portées disparues et qui trouvent que ce mondial de soccer, eh bien, en Amérique du Nord, eh bien, c'est un petit peu le dernier de leurs problèmes. Et donc, voilà, d'avoir des moyens aussi grands pour le mondial et aussi peu d'attention pour leur cause, ça a posé quelques problèmes.

0: problème. Il y a aussi un syndicat, le plus grand syndicat d'enseignants du Mexique, qui fait grève en ce moment même et qui a organisé plusieurs manifestations. Ils demandent une hausse générale de leur salaire et aussi une réforme, la suppression d'une réforme de leur retraite. Et en fait, ils ont un énorme campement qui est installé aux abords du centre-ville de Mexico et qui menace vraiment toutes les installations de la fan zone, des écrans géants qui sont installés par le gouvernement de la ville de Mexico. Donc voilà, c'est un contexte assez tendu. Et il faut dire qu'aussi, le mondial au Mexique, eh bien, c'est un événement qui est ressenti par beaucoup de personnes comme pour les privilégiés. Voilà, il y a des billets qui ont pu atteindre facilement les 7 000 $ canadiens en revente. C'est évidemment pas accessible pour beaucoup de Mexicains. Ça crée un sentiment de frustration. Et à la revente, il faut savoir que parfois, le billet atteint les 10 fois le salaire minimum mensuel au Mexique.
1: Comme s'ils ne sont pas admis à la fête qu'ils organisent eux-mêmes en étant un pays hôte. Et j'aimerais vous parler des touristes. Est-ce qu'il y en a? Parce qu'il y avait des préoccupations quant à la sécurité au Mexique. Est-ce que les visiteurs sont nombreux?
0: Oui, il y a quand même eu, je peux vous le dire, beaucoup de visiteurs. Il y a eu beaucoup de maillots de tous les pays du monde, surtout du Mexique aujourd'hui, évidemment pour l'immigration, mais aussi beaucoup de supporters de tous les pays qui sont représentés à cette Coupe du Monde. Voilà, il faut savoir que le Mexique attend 5 millions de visiteurs, de touristes pendant cette Coupe du Monde. Côté sécurité, évidemment, il y a eu beaucoup de préoccupations. Il faut savoir que le Mexique a des énormes enjeux de sécurité en ce moment. On se souvient tous, en février, dans l'état de Jalisco et la capitale Guadalajara, qui est aussi une des villes hôtes de la Coupe du Monde, il y a eu d'énormes émeutes, d'énormes épisodes de violence suite à la mort d'un des chefs par une opération de l'armée mexicaine, la mort d'un des chefs du cartel de Jalisco Nouvelle Génération. Eh bien, il y a eu quand même un dispositif sécuritaire qui a été mis en place et qui est conséquent. Littéralement, autour du stade Aztèque, je vous ai parlé de certaines protestations, eh bien, il y avait quand même des centaines de policiers qui fermaient une zone d'à peu près 1 km autour du stade. Donc, la zone était véritablement verrouillée pour les protestants, pour les manifestations. Et il faut savoir qu'en total, à peu près au Mexique, il y a environ 100 000 éléments de sécurité, de la police, de la garde nationale ou de l'armée, qui sont mobilisés dans le cadre de la Coupe du Monde.
1: Julien Delacour, notre collaborateur à Mexico. Bonne Coupe du Monde.
0: Merci à vous aussi, au revoir.
1: Et puis on se rend à Toronto pour parler à notre collègue Mathieu Massé. Mathieu, bonsoir.
2: Bonsoir Madeleine.
1: Donc vous avez pris le pouls de la ville reine en cette première journée de Coupe du Monde. Le premier match, ce sera demain à Toronto. J'imagine que l'ambiance est déjà à la fête.
2: Oui, absolument. Dès que j'ai mis le pied dans la ville en sortant de la station Union, on entendait la musique qui battait son plein très fort dans le centre-ville à Toronto. Des chandails de soccer un peu partout, des chandails du Canada, beaucoup, évidemment, mais aussi du Mexique, puisque aujourd'hui, le Mexique affrontait l'Afrique du Sud. Je me suis présenté au Square Phillips, en plein centre-ville de Toronto, pour justement assister à ça avec des partisans. Il y avait beaucoup, beaucoup de musique, je dirais des centaines de partisans mexicains sur place, mais aussi de simples partisans d'autres pays qui voulaient assister au premier match de cette Coupe du Monde, comme cette partisane canadienne originaire de la Tunisie.
3: Je suis une personne qui aime le football. Je suis tunisienne, donc le football est une chose qui était culturelle à Tunisie. C'est un événement qui est très grand pour Canada, pour Toronto, pour et tout. Et je pense que c'est une opportunité pour tout le monde de voir la culture ici à Toronto et à Canada.
2: Le Mexique l'a emporté 2-0 dans ce match. Ça s'est terminé sous la pluie au Square Phillips, un orage qui a eu lieu. Mais ça n'a pas empêché les partisans du Mexique de danser dans la pluie tellement ils étaient heureux. Et on peut dire aussi que la pluie et les orages ont causé la fermeture du Fan Festival au centre-ville de Montréal en raison des risques d'éclairs, justement. Ça sera pas rouvert ce soir. Ça sera à demain pour les partisans qui voulaient y aller.
1: Le fait, Mathieu, que ce soit la première Coupe du Monde à se tenir au Canada, le fait aussi qu'il y ait plus d'équipes en lice, est-ce que ça peut contribuer à l'ambiance?
2: Bien, évidemment, on passe de 32 à 48 équipes pour la première fois dans l'histoire du tournoi. On aura donc beaucoup plus de pays qui se présenteront à la Coupe du Monde. On aura donc 12 groupes de 4 et ce seront les

0: deux premiers de chaque groupe qui passeront en phase éliminatoire, ainsi que les huit meilleurs troisièmes. Ça fait en sorte qu'il y a une ronde éliminatoire de plus. Donc, il y aura 32 équipes qui se présenteront pour les phases éliminatoires au lieu de 16. Ça, ça laisse des chances à beaucoup plus de pays de se faire voir sur la scène internationale du soccer, dont le Canada.
1: Et justement, le Canada, est-ce que c'est une bonne équipe? Parlez-nous-en.
0: Eh bien, le Canada s'était qualifié en 2022 par la Grande Porte. C'était en soi un exploit. Aujourd'hui, on est un pays hôte, donc on est d'office qualifié, mais tout de même classé 30e au monde. Alors, ils sont vraiment dans l'élite mondiale. À la Coupe du monde au Qatar en 2022, ça a été 3 défaites en phase de groupe contre le Maroc, la Belgique, la Croatie. Ça, ce sont de grandes puissances. Et ça n'avait pas été des défaites vraiment humiliantes, par 1 point ou 2 points dans plusieurs cas. Et aujourd'hui, on affronte un groupe qui est plus prenable, peut-on dire. La Bosnie-Herzégovine, contre qui le Canada jouera demain, le Qatar et la Suisse. Donc, il y a tout de même de l'incertitude pour l'équipe canadienne puisque plusieurs joueurs sont blessés ou sont en phase de revenir tranquillement au jeu. On pense à Moïse Bombito, Alphonso Davies, Ismaël Koné aussi, hein, qui s'est pas présenté à l'entraînement ce matin. On se demandait qu'est-ce qui se passait avec lui. Donc, et là, en ce moment même, il y a la conférence de presse de Jesse March et de l'équipe canadienne. Donc, je peux pas écouter les deux en même temps pendant que je vous parle, mais on en saura davantage sur l'alignement partant du Canada demain contre la Bosnie-Herzégovine. Et puis, je me permets en terminant de vous dire que pour le lancement de la Coupe du Monde, il y aura un grand spectacle demain avant le match du Canada. Ça a été chorégraphié par un Québécois, Alex Francoeur, et on y retrouvera notamment Alanis Morissette, Michael Bublé, Alessia Cara. Donc, un grand spectacle pour lancer les festivités en grand.
1: Et nous, on va vous retrouver demain, Mathieu Massé. Merci beaucoup.
0: Avec plaisir.
1: Au revoir.
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1: Politique maintenant, l'histoire a fait beaucoup de bruit aujourd'hui au Québec. Un fonctionnaire du ministère de l'Économie a été congédié après avoir dénoncé les risques financiers pris par le gouvernement dans la filière batterie. L'employé avait alerté Radio-Canada, mais aussi la vérificatrice générale. Dans un instant, on va retrouver notre analyste Véronique Prince à Québec, mais d'abord, cette histoire, c'est celle de notre collègue Thomas Gerbet. Voici son reportage.
3: Olivier Smith-Lauzon était jusqu'à la semaine dernière conseiller en intervention stratégique au ministère de l'Économie du Québec. Il était au cœur des investissements du gouvernement dans la filière batterie et ce qu'il voyait le préoccupait. Le fonctionnaire a signalé des problèmes à ses supérieurs, mais rien n'a changé.
4: Moi, je suivais les risques à l'interne, mais quand ça montait au niveau politique, ça passait quand même.
3: Le gouvernement a investi des centaines de millions de dollars dans des compagnies en démarrage sans avoir analysé correctement les risques. Grâce à cette source et à d'autres, nous avons pu faire des révélations sur des investissements dans Nordvolt, qui a fini par déclarer faillite, ou Nemaska Lithium, aujourd'hui en difficulté.
4: Et je pense que l'histoire me donne raison quand même pour plusieurs projets, Nordvolt le principal, là.
3: Olivier Smith-Lauzon avait aussi informé la vérificatrice générale du Québec. Et elle a confirmé ses constats dans son rapport de mercredi. Les investissements du gouvernement dans la filière batterie manquaient de rigueur et présentaient des risques importants, selon elle.
4: J'ai fait ce que j'ai fait parce que je pensais que c'était d'intérêt public. Plutôt que me congédier, on devrait me remercier et dire que comment on peut faire pour s'améliorer et de ne pas prendre des risques élevés comme on a fait dans le passé. Hein.
3: Le fonctionnaire s'est fait attraper dans le cadre d'une enquête pour débusquer des sources au ministère de l'Économie. Il avait envoyé des messages avec son téléphone professionnel au lieu de son téléphone personnel. Nous avons découvert que la première ministre Christine Fréchette a annoncé le congédiement du fonctionnaire le 25 mai, alors que l'enquête le concernant n'était pas complétée et qu'il n'avait toujours pas été interrogé par son ministère. Olivier Smith-Lauzon a l'intention de contester. Cette affaire rappelle l'importance des sources, selon la professeure de journalisme à l'UQAM, Kathleen Lévesque, elle-même ancienne journaliste d'enquête à la presse.
5: Ça m'inquiète. Ça m'inquiète et puis ça m'indigne aussi parce que il y a quelque chose derrière la chasse aux sources qui est de l'ordre de l'hypocrisie. Je m'explique. Quand un gouvernement se met à faire la chasse aux sources, c'est donc dire qu'il préfère faire cela plutôt que de régler un problème de fond.
3: La loi pour protéger les lanceurs d'alerte avait déjà été renforcée après le congédiement d'un fonctionnaire du ministère de l'Agriculture, Louis Robert, en 2018. Mais la Fédération professionnelle des journalistes pense aujourd'hui que cette loi devrait aller encore plus loin dans l'intérêt public. Ici Thomas Gerbert, Radio-Canada, Montréal.
1: Et vous pouvez vous en douter, tout ça a fait énormément réagir aujourd'hui à l'Assemblée nationale.
6: On est devant vraisemblablement une commande politique.
7: Madame Fréchette doit éviter ce genre.

0: genre de politique.
1: Que les lanceurs d'alerte, c'est important. Il y a des lois qui les protègent.
2: Et tout est mauvais dans cette histoire-là. Comment c'est que l'UPAC enquête sur du monde, sur des fuites politiques?
3: Je ne me mêle aucunement des décisions prises par le ministère concernant la gestion des ressources humaines.
4: Donc, vous avez entendu dans l'ordre Paul Saint-Pierre Plamondon, le chef du Parti québécois, Moncef Déragi du Parti libéral, Alexandre Leduc de Québec solidaire, le chef du Parti conservateur, Éric Duhaime, et Christine Fréchette, la première ministre. Et maintenant, on va retrouver Véronique Prince, notre analyste politique à Québec. Bonsoir, Véronique.
5: Bonsoir, Madeleine.
4: Donc, les adversaires de Christine Fréchette ont tenté de dire ou de faire la démonstration qu'elle a été impliquée directement.
5: Oui, d'ailleurs, vous avez entendu le chef péquiste Paul Saint-Pierre Plamondon dans l'extrait parler de commande politique, parce que les partis d'opposition soulignent le fait que Christine Fréchette avait annoncé il y a quelques semaines le congédiement du fonctionnaire en question. C'était dans une entrevue au Téléjournal, à Radio-Canada, alors que le congédiement n'avait pas eu lieu encore. Donc, les oppositions parlent de pression de la première ministre ou d'influence. Elle a donc passé une bonne partie de la journée à s'en défendre. C'est son sous-ministre, dit-elle, qui a demandé une enquête administrative, ce qui est justifié quand des informations sensibles et confidentielles sont données, que ce soit à des compétiteurs, à des médias, peu importe. Mais d'un autre côté, c'est très délicat pour le gouvernement de sévir sans avoir l'air de museler un lanceur d'alerte. Parce que ces gens-là, normalement, doivent au contraire bénéficier de soutien quand ils veulent dénoncer des dérives d'intérêt public. Il y a tout ce débat, encore une fois, au sujet de la protection des lanceurs d'alerte et savoir si la loi, elle est adéquate. Et parallèlement à ça, ben, l'UPAC mène aussi une enquête sur des documents transmis à Moncef Déragi. Les partis d'opposition se demandent si le corps policier est intervenu à la suite d'une intervention du gouvernement, ce que l'UPAC nie complètement, le gouvernement aussi. Donc, le corps policier a voulu rappeler son indépendance aujourd'hui. C'est un 24 heures très difficile pour Mme Fréchette, qui avait passé la journée d'hier à s'expliquer aussi sur les risques financiers du gouvernement Legault dans la filière batterie. Mm-hmm. Donc, deux journées d'affilée où il y a des imprévus comme ça pour elle qui l'empêchent d'avoir le contrôle finalement sur sa communication politique.
4: Donc, 24 heures, peut-être même 48 heures difficiles pour elle. Donc, on peut dire que l'annonce de la diminution du déficit du Québec, parce que ça, c'est tombé en fin d'après-midi aujourd'hui, ça tombait bien, là. Tout d'un coup, on braquait les projecteurs ailleurs.
5: Oui, le déficit qui est maintenant de 7,2 milliards de dollars après le versement au Fonds des générations, il était à 13,6 milliards l'an dernier, en mars 2025. Cette année, au budget du printemps, on était rendu à 9,9. Alors, vous voyez qu'aujourd'hui, là, c'est une autre diminution. Le ministre Girard explique qu'il y a eu des revenus plus importants tirés des taxes et impôts, des transferts fédéraux également. Et ça lui permet de faire la démonstration que oui, la première ministre détient la marge de manœuvre financière pour faire toutes ces annonces. On se rappelle que dans son courriel qui avait fuité et dans lequel il avertissait Mme Fréchette de ne pas trop dépenser, ça avait fait des remous, là, cette affaire-là. Alors ce soir, il peut dire, voyez, on avait raison, on vous montre les nouveaux chiffres. Quand on s'exprime devant vous et qu'on se défend, on a des raisons de le faire. Donc, petit message en même temps qui est envoyé là, concernant toute la journée, finalement. Mm-hmm.
4: Ça se bouscule toujours en fin de session. Là. Et là, je vais vous emmener d'ailleurs sur un dernier sujet. C'est officiel, on a appris aujourd'hui que la Constitution du Québec, le projet a été abandonné.
5: Oui, c'est vrai que ça se bouscule, vous avez raison de le dire, parce qu'il reste seulement 24 heures, en fait, à la session parlementaire, et c'est une course contre la montre, là. Sans surprise, ce projet de loi-là, oui, il passe à la trappe. On écoute le porteur du projet, Simon-Jolin Barrette.
6: On a mis au jeu un texte qui est sérieux, et que si ce n'était pas du temps et de la partisanerie en lien avec la fin de la session, ce texte-là aurait été adopté.
5: Ouais, on pourrait ajouter aussi que sa première ministre n'a jamais vraiment non plus montré de grand intérêt pour cette constitution, même si elle l'avait ramenée à l'étude. Il aurait été vraiment surprenant que Christine Fréchette pousse pour faire adopter une constitution qui ne faisait pas l'unanimité. Mm-hmm. On va surveiller ce soir aussi d'autres projets de loi qui se retrouvent en péril, notamment celui pour hospitaliser contre leur gré les personnes qui souffrent d'une maladie mentale et qui représentent un danger pour elles-mêmes ou pour autrui. La fameuse réforme P38, on n'a jamais été aussi proche de l'adopter, mais c'est juste que s'il n'y a pas de consensus en ce moment, c'est que les partis d'opposition refusent d'accélérer l'étude d'articles sur un projet de loi qui est aussi sensible que celui-là. Et vous savez, Madeleine, c'est pas le genre de projet de loi sur lequel on fait campagne électorale, hein? Mmh. Fait que ce serait bien étonnant que ça se retrouve dans la plateforme de la coalition Avenir Québec.
4: Il manque de temps. Véronique Prince à Québec, merci.
5: Au revoir.
4: Au revoir.

0: Restez à l'écoute plus tard à l'émission. Le retour à la compétition de l'ancienne numéro 1 du tennis féminin, l'Américaine Serena Williams, suscite des interrogations. Est-ce que le médicament qu'elle a utilisé pour perdre du poids après ses deux grossesses lui donne un avantage indu? Mais d'abord, devant la hausse du prix du panier d'épicerie et la dépendance du Canada envers d'autres pays pour s'approvisionner en aliments, le premier ministre Mark Carney a annoncé aujourd'hui sa stratégie nationale de sécurité alimentaire qui comprend une enveloppe de 3,2 milliards de dollars sur 10 ans. Notre journaliste Élise Allard est avec nous pour en parler. Bonsoir Élise.
1: Bonsoir Madeleine.
0: Donc, on comprend que le gouvernement veut plus de produits locaux et accroître la concurrence.
1: Et voici comment il compte y arriver. Ottawa promet plus de concurrence dans les épiceries, plus de choix, des prix plus bas aussi. Donc, il y a une enveloppe d'un milliard de dollars qui va aider les épiciers indépendants à devenir plus concurrentiels. Et aussi, il y a le Bureau de la concurrence et le Tribunal de la concurrence qui vont disposer, avec cette stratégie, de nouveaux fonds pour enquêter sur des comportements anticoncurrentiels et intenter des poursuites nécessaires. On n'a qu'à penser au dévoilement du cartel du pain il y a quelques années et l'action collective qui a suivi. Et au Canada, il faut savoir qu'il y a 5 grands détaillants qui dominent 75 % du marché de l'alimentation. Alors, on veut augmenter la concurrence. Deuxième point, on veut transformer plus d'aliments plus près de l'endroit où ils sont cultivés. Donc, des initiatives pour aider les petites et moyennes entreprises de transformation à se moderniser, à accroître leur productivité pour leur permettre d'être plus compétitives sur le marché mondial. Il faut savoir que bien que le Canada produise beaucoup d'aliments, il y a une grande partie de ces aliments-là qui est transformée ailleurs, ce qui nous rend vulnérables et dépendants d'autres pays qui sont parfois touchés par des guerres, des sécheresses. On n'a qu'à penser aux droits de douane également, ce qui augmente le coût du panier d'épicerie pour les Canadiens. Et finalement, on veut cultiver plus de fruits et légumes à l'année au Canada, par exemple dans des serres, des fermes verticales, autant dans le, je dirais, le sud du pays que dans les régions plus nordiques. Mmh. Bref, le paysage alimentaire du Canada est appelé à changer avec la stratégie annoncée aujourd'hui dans le contexte économique actuel. Et les grands détaillants en alimentation aussi changent de visage, je pourrais dire, depuis quelques années. Je me suis d'ailleurs intéressée au fait que de grandes bannières comme Maxi, Super C, No Frills au Canada anglais apparaissent de plus en plus dans des petites surfaces au cœur des grandes villes comme Montréal ou Toronto, et je vous parle de ce phénomène dans mon reportage. À Montréal, au cœur de l'arrondissement de Ville-Marie, deux supermarchés trônent de chaque côté de la station de métro Papineau. Une épicerie métro, bien établie depuis de nombreuses années, et un nouveau magasin de la bannière Maxi, ouvert depuis février, ce qui fait le bonheur d'habitants du quartier qui ont désormais plus de choix.
2: C'est très pratique, c'est accessible. Les prix sont pas toujours meilleurs. Mais non, ça vaut la peine de vérifier.
3: Maxi, des fois, ils ont des bons prix. Parce que des fois, chez Métro, c'est beaucoup trop.
4: Les seuls que souvent on achète très peu, c'est Provigo et IGA, sauf quand IGA a vraiment un spécial.
1: L'apparition de bannières à rabais telles que Maxi, Super C ou No Frills au cœur de grandes villes comme Montréal ou Toronto est un phénomène récent.
5: Est-ce que vous avez l'application qui est au courant?
4: Oui, oui.
1: À titre d'exemple, l'Oblat a ouvert 8 magasins Maxi de moins de 20 000 pieds carrés sur l'île de Montréal depuis 2022 et s'apprête à en ouvrir un 9e sur l'iconique Plaza Saint-Hubert la semaine prochaine.
6: On a commencé à faire nos premiers en 2022. Fait que 2022, 2023, 2024...
1: Je rencontre le vice-président principal de Maxi, Patrick Blanchette, entre deux allées de son plus récent établissement, rue Sainte-Catherine.
6: Si on recule de plusieurs années, le concept de Maxi, c'est grande surface, beaucoup de stationnement, les gens venaient en voiture. Fait que là, on a comme compris que d'avoir des magasins un peu plus urbains, parce qu'il y a de la densité à Montréal, puis c'est de plus en plus difficile d'ouvrir des magasins avec des stationnements. Fait qu'on trouve des locaux où on est capable de mettre le concept.
1: L'Oblat a même converti 66 de ses Provigo en Maxi, signe de la croissance des épiceries à rabais.
6: C'est beaucoup de magasins qui devaient être rénovés. Donc, tant qu'à rénover, est-ce que le concept Maxi avait peut-être une meilleure offre pour le contexte économique, pour les clients, pour le consommateur? Fait que ça répondait mieux à ce qu'on voulait faire comme investissement.
1: La présence d'un Super C, propriété de métro à quelques kilomètres de là, ou encore d'une épicerie No Frills de l'Oblat au cœur du quartier des divertissements de Toronto, confirme cette tendance. Le professeur au département d'économie agroalimentaire et des sciences de la consommation à l'Université Laval, Maurice Doyon.
7: On voit que le phénomène est en accélération certainement là, depuis qu'on a connu de l'inflation alimentaire d'importance. Historiquement, là, on avait, c'est souvent, ça avait l'air d'un entrepôt. Donc,

0: qu'il y avait une taille aussi qui était associée à ça. Et maintenant, on va retrouver le même type de commerce, mais dans des surfaces beaucoup plus petites. Et donc, ça permet à ces chaînes-là de s'installer dans des endroits peut-être à plus grande densité de population.
1: Les grandes chaînes s'adaptent au contexte économique actuel, constate le professeur Maurice Doyon.
0: Le consommateur est plus sensible au prix, donc on va offrir ces bannières-là avec moins de services, moins de choix, mais le consommateur semble y trouver son compte.
1: Ce qui peut rendre les affaires difficiles pour les chaînes historiquement plus présentes dans les villes qui n'ont pas leur équivalent en termes d'épicerie à rabais.
0: Si quelqu'un à côté de vous arrive et puis offre de meilleurs prix, alors il y a une partie de la clientèle qui va probablement migrer vers ces nouveaux supermarchés-là. On le voit aussi dans les états financiers des trois entreprises, là. On voit que Loblaw, qui était très agressif, particulièrement au Québec, a transformé presque tous ses commerces en maxi. Et puis, on voit l'ouverture, il y a quand même beaucoup d'ouverture de Super C également. Puis, ces deux chaînes-là, financièrement, ont quand même assez bien fait. Et on voit de l'autre côté, Sobeys, qu'il n'y a pas d'épicerie à rabais là, au Québec. Et on voit que eux, ben, ça va moins bien.
1: Mais on est loin d'une mort annoncée des bannières comme IGA, Provigo ou Metro, qui offrent généralement une plus grande variété de produits dans des magasins plus attrayants. Est-ce que vous avez une épicerie de préférence?
2: Non.
1: Non?
2: Non, non. Elles ont toutes un attrait particulier, quoi. Non, je peux aller autant dans du plus raffiné que dans du très populaire.
3: La qualité de la viande est très supérieure à la fois chez Metro et IGA que dans les épiceries arabais.
1: Metro Inc., propriétaire de Super C, entre autres, a refusé notre demande d'entrevue. Mais dans une réponse écrite, l'entreprise explique que ces différentes bannières sont conçues pour répondre à des besoins variés selon la démographie, les communautés et les réalités propres à chaque marché. Une complémentarité appuyée par des études de marché approfondies, ajoute Metro, qui permettent d'implanter le bon type de magasin dans la bonne communauté et de répondre à une diversité de profils et d'attentes. Même chose chez Loblaw, selon le vice-président principal de Maxi, Patrick Blanchette.
4: Il reste des Provigo, il va toujours rester des Provigo. Leur concept est clair, établi aussi dans certaines grandes villes. Fait que c'est vraiment deux concepts différents.
1: Le chiffre d'affaires annuel de Loblaw, propriétaire de Maxi, s'est élevé à près de 64 milliards de dollars en 2025, contre un peu plus de 31 milliards pour Sobeys et environ 22 milliards de dollars pour Metro Inc. Ici Élise Allard, Radio-Canada, Montréal.
5: J'aimerais vous poser la question, chers auditeurs. Est-ce que vous avez changé vos habitudes? Est-ce que vous êtes davantage attirés par les épiceries à rabais? Vous pouvez nous écrire en cliquant sur la bulle de conversation de notre émission en direct sur l'application Radio-Canada Audio. Je vous rappelle le courriel. 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

0: We've been hearing this from like almost a year that it's gonna open soon, open soon.
1: Disappointed, for sure. Every minute counts.
2: En gros, là, ce que vous venez d'entendre, c'est la frustration des camionneurs dans la région de Windsor. Ils espéraient pouvoir passer la frontière avec leurs marchandises en utilisant le nouveau pont, Gordie Howe, dont l'inauguration avait été annoncée. Mais les tensions et un désaccord entre Ottawa et Washington ont provoqué le report de son ouverture. On en parle avec notre reporter Catherine Brulotte, qui est du côté américain à Windsor. Bonsoir, Catherine.
3: Bonjour.
2: Vous êtes du côté canadien, Catherine, je suis désolée.
3: Je vois l'autre côté, c'est tout proche.
2: Alors, je pensais que vous aviez traversé, mais effectivement, en plus, le pont n'est pas ouvert. Est-ce qu'on comprend mieux pourquoi ce report de l'ouverture du pont?
3: On parle depuis le début de désaccord. On sait que le président Donald Trump avait aussi dit que les États-Unis devaient recevoir un dédommagement là, pour la construction du pont. Or, on sait aussi que c'est le Canada qui a financé un peu plus de 6 milliards de dollars pour construire l'infrastructure. Ça a pris environ 8 ans. Et on a dû s'assurer, en vertu de l'entente qui était existante, que la moitié de l'acier provenait de chaque pays, la moitié des travailleurs étaient embauchés de chaque côté de la frontière aussi. Et l'entente, donc, initialement conclue, prévoyait que le Canada allait récupérer sa mise en gardant les profits du péage qui serait, une fois la facture remboursée, divisé avec l'État du Michigan qui a quand même là, dépensé des sommes, par exemple, pour accommoder le tablier du

0: Bon, du côté américain. Les mots du président laissaient entendre que ce mode de remboursement n'était plus acceptable pour le gouvernement américain. Et aujourd'hui, le président de la Chambre des représentants, Matt Hall, a confirmé ce qui est à l'origine de la grogne. Il s'est dit, lui, heureux du délai. Selon lui, l'entente avec le Canada est injuste. Il a dit qu'il faudrait des décennies avant que les États-Unis ou le Michigan reçoivent une part des péages. Il a mentionné qu'une division à part égale des profits dès le début, ça pourrait être acceptable. Du côté canadien, les politiciens sont moins bavards sur les discussions qui sont en cours, sur ce qui est sur la table. Le ministre Dominique Leblanc avait parlé ce matin de discussions privées. Mark Carney a parlé de technicalité cet après-midi.
1: Dans une circonstance avec des infrastructures incroyables et importantes, une infrastructure qui va exister pour des décennies, de prendre quelques semaines afin de régler les enjeux, c'est un bon usage, disons.
2: Donc, Mark Carney qui veut prendre le temps d'arriver justement à une entente, à une ouverture du pont, comme si les politiciens veulent enlever de la pression sur les discussions en ce moment-là.
0: Le maire de Windsor tient des propos semblables aussi. Il faut prendre le temps de bien faire les choses, ne pas accepter, avait-il dit, une entente pour quelques jours d'ouverture. Mais c'est assez particulier quand même, Madeleine, de voir une infrastructure massive comme ce pont-là complètement terminée. Je me trouvais au pied du pont du côté de Windsor tout à l'heure. Et vous savez, les voyants verts et rouges au-dessus des voies là, qui indiquent si quelle route ou quelles voies sont ouvertes sur une route. Eh bien, il y a trois de ces voies qui affichent au vert en ce moment. Ça vous donne une idée d'où on en est sur le point de vue de l'infrastructure, même si évidemment, là, il y a des barrières qui empêchent l'accès. Et lorsqu'on demande quand on pourrait envisager l'ouverture maintenant, aucune date n'est mentionnée. Le président de la Chambre de commerce de Détroit, Sandy Barua, parle de juillet, d'août ou même de septembre.
3: We'll figure this out. I have every assurance from senior leaders on the US side that this will open this summer.
0: Il dit qu'il a eu des indications du côté des membres importants du gouvernement de son côté, donc du côté américain, que tout devrait bien aller bientôt.
2: En attendant, il y a plusieurs entreprises qui comptent sur l'ouverture du pont.
0: L'industrie touristique, d'une part, parce que ce sera la première fois depuis des décennies qu'il est possible de traverser la frontière à pied ou à vélo dans la région. Donc, évidemment, il y a des entreprises qui espéraient en profiter cet été. Et dans l'industrie du transport, les entreprises qui traversent de part et d'autre des marchandises, en particulier dans l'industrie de l'auto, en ce moment, ça coûte plus de 100 $ par passage sur le pont Ambassadeur, un pont privé. Et il y a plusieurs entreprises qui choisissent de traverser à Sarnia, même si c'est un détour d'une centaine de kilomètres. Stephen Laskowski, président de l'Association du camionnage de l'Ontario, dit que chaque jour de délai coûte cher aux entreprises.
4: It's costing all of our businesses, both in Canada and the United States, by delaying this. We're hoping that whatever the issues are.
0: Il espère évidemment que ça va être réglé le plus rapidement possible. Il y a certains camionneurs, Madeleine, qui m'ont dit s'être déjà munis de l'appareil qui va permettre le péage automatique sur le nouveau pont et m'ont dit à la blague qu'il ne sera plus garanti lorsqu'il va pouvoir être essayé.
2: Alors, Catherine Brulotte, qui est à Windsor, Ontario, et non pas à Détroit, au Michigan. Merci beaucoup.
5: Au revoir.
2: Au revoir.

0: Dimanche prochain, le 14 juin, les électeurs de la Suisse, un pays reconnu pour ses référendums, vont se prononcer encore une fois sur l'immigration. Depuis l'instauration en 2002 de la libre circulation des personnes entre les Suisses et l'Union européenne, la population a augmenté d'environ 1 700 000 personnes, principalement en raison de l'immigration. Certains voudraient que la Suisse, qui a passé le cap des 9 millions d'habitants, soit limitée à 10 millions de population. Voici le reportage de Frédéric Arnould.
1: Guten Morgen, nein, so gefährlich ein Chaos.
2: Ja, schon länger.
1: Unbedingt weiter sagen.
2: Gerne.
1: Weil es wird ganz klar.
3: Dans la capitale suisse, la campagne pour ou contre pas de Suisse à 10 millions est dans son dernier droit. Vania Aleva, elle, fait campagne pour le camp du non.
1: C'est une initiative qui promet des choses qui ne sont pas vraies et qui va causer des problèmes supplémentaires.
3: Limiter la population suisse à 10 millions, c'est une très mauvaise idée, selon celle qui est aussi présidente du syndicat UNIA.
1: C'est certainement une initiative xénophobe parce qu'elle essaie de faire une différence entre les

0: salariés suisses et les salariés d'origine différente.
1: Alors ça c'est clair, nos opposants ils disent que peut-être notre idée est inapplicable ou difficile à mettre en œuvre.
2: Michael Buffa est membre du premier parti de Suisse, l'UDC, un parti d'extrême droite qui a fait une pétition pour que le sujet se retrouve au cœur de cette votation, une initiative populaire contre l'immigration.
1: On a remarqué que ces dernières années, la population elle a une croissance complètement folle. Le but, c'est clairement d'améliorer la qualité de vie de nos concitoyens, parce qu'aujourd'hui, on voit ça a un effet négatif, que ce soit sur l'emploi. Les plus de 50 ans, les jeunes ont de la peine à trouver un emploi. Ça a de l'effet négatif sur les loyers, on voit que les loyers augmentent.
2: C'est encore une fois un autre vote sur l'immigration et l'immigrant, rendu la cause de bien des maux selon l'extrême droite. Mais cette fois-ci, le vote sur Pas de Suisse à 10 millions, appelé Initiative pour la durabilité, propose d'y aller par étapes.
1: Alors, dans notre initiative, il y a plusieurs paliers. Il y a un premier palier à 9,5 millions, où là, on demande de prendre des mesures dans le domaine de l'asile et du regroupement familial, et puis après, à partir de 10 millions, de renégocier la libre circulation des personnes.
2: La date butoir des 10 millions, c'est pour 2050, et cela concerne aussi l'Union européenne, dont la Suisse ne fait même pas partie.
3: Acceptez-vous, oui ou non, ce texte ?
2: Bernard Voutat est professeur émérite à l'Institut d'études politiques de l'Université de Lausanne.
3: La très large majorité de cette population étrangère, plus de 75%, est d'origine européenne, française, italienne, allemande, et que les ressortissants extra-européens sont une toute petite minorité. Et donc là, ce qui est visé ici, c'est aussi la politique étrangère de la Suisse en lien avec les accords sur la libre circulation des personnes entre la Suisse et l'Union européenne.
2: Hors des grands centres urbains, les électeurs semblent partagés entre le oui et le non.
0: Nein, definitiv nein. Ich bin selber Ausländer.
2: Certainement pas, dit cette résidente de la campagne alémanique. Je suis moi-même étrangère, mais je suis intégrée, je travaille, je paye mes impôts, je respecte la loi. Mais dès qu'il y a un problème, ils disent toujours, c'est la faute des étrangers. Cet agriculteur dans la campagne de Zurich votera oui. Je n'ai rien contre les étrangers, loin de là, dit-il, mais il faut bien fixer une limite à un moment donné. Ils sont de plus en plus nombreux et le système de protection sociale est complètement saturé à cause d'eux. Mais est-ce vraiment un clivage urbain-rural, progressiste-conservateur ? Pas si vite. Jean-Marc Clou fait partie de la quatrième génération d'agriculteurs. Le 14 juin, il dira non à la limite de 10 millions de population.
4: Alors, la première des choses, j'aime pas les idées trop populistes. Et ça, à mon avis, on règle aucun problème avec ça. On vote trop pour essayer de modifier une constitution, d'autre façon, ça sert à rien. Et en fait, la constitution, c'est un acte fondamental qui régit comment on doit vivre, mais pas qu'on doit mettre des cornovaches ou pas de cornovaches, ou qu'on doit faire des... En plus, des initiatives qui sont inapplicables.
2: Son fils Arnaud renchérit.
5: C'est pas comme ça qu'on va vraiment résoudre les problèmes. Après, on voit que la Suisse vieillit et puis qu'il faudra quand même la main-d'œuvre supplémentaire et puis qu'on ne pourra pas se dire que 10 millions dans le futur, on ne sait pas quoi.
2: Le résultat du vote aux conséquences complexes semble donc imprévisible, selon Cécile Amarel, qui est professeur en droit constitutionnel, en droit européen et droit des migrations à l'Université de Neuchâtel.
6: Il y a un phénomène anti-migrant, il y a une espèce de volonté de dire qu'il y aura le bol des migrants, etc. Et puis en même temps, les chiffres démontrent que tant dans le domaine de la sécurité sociale que dans le domaine du travail, disons, il y a une forte valorisation de la solidarité, de la gestion de la diversité culturelle qu'ont apporté les migrants dans une société.
2: Elle estime que le risque de pénurie d'employés est réel si la libre circulation des Européens est menacée.
6: Évidemment, si on n'a pas le statut qui permet le regroupement familial, il y a un ingénieur ne va pas venir travailler en Suisse s'il ne peut pas venir avec sa famille et ses enfants, etc. Donc si on précarise beaucoup le statut, c'est clair qu'il y aura beaucoup moins d'attractivité et donc on entrera dans un vrai débat sur la question de la pénurie de main-d'œuvre.
3: Et si vous l'acceptez, si vous dites oui, c'est ce texte qui va entrer en vigueur.
2: Comme l'explique le professeur Bernard Voutat, peu importe le résultat, le sentiment anti-immigration a le vent dans les voiles.
3: La spécificité de la Suisse, c'est la précocité de ce discours. mais qui ressemble en tout point avec celui désormais du Rassemblement National en France ou de l'AFD en Allemagne.
2: La Suisse va-t-elle donc mettre un frein à son immigration dont elle a pourtant besoin ? Les électeurs rendront leur verdict dimanche. Ici Frédéric Arnould, Radio-Canada, à Berne.
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8: Le retour très attendu de la joueuse de tennis Serena Williams à Londres, 4 ans après sa dernière apparition en compétition, fait énormément réagir. Au-delà de l'enthousiasme, il y a des questionnements. L'ancienne numéro 1 mondiale a révélé l'an dernier avoir eu recours à un médicament amaigrissant similaire à Ozempic, qui lui a permis de perdre beaucoup de poids. Serena Williams affirme que cette transformation a eu des effets très positifs sur son corps et sa condition physique. Or, certains s'interrogent sur le potentiel dopant de ce type de médicament et sur les avantages qu'il pourrait conférer aux athlètes de haut niveau. J'en discute avec ma collègue Andréane Williams. Bonsoir, Andréane.
9: Bonsoir.
8: Serena Williams vante depuis plusieurs mois les bienfaits de ce médicament et ça fait sourciller.
9: Oui, donc Serena Williams, elle ne s'en cache pas, elle a réussi à perdre beaucoup de poids grâce à un médicament amaigrissant de type LGP1 qui s'appelle Zepbound. Elle s'est tournée vers ce médicament-là parce qu'elle n'arrivait pas à perdre le poids de ses deux grossesses malgré un entraînement rigoureux. Et donc depuis, Serena Williams, elle est devenue une ambassadrice de la plateforme de télémédecine Roe qui met des patients en contact avec des professionnels de la santé pour avoir accès à ce type de médicaments-là. Il faut savoir que son mari, il est un important investisseur dans la plateforme Roe. Donc, au-delà de ces questions marketing ou d'apparence de conflit d'intérêts, c'est la question du potentiel dopant de ce type de médicament pour les athlètes de haut niveau qui est soulevé ici parce que, Serena Williams, elle l'a dit elle-même d'ailleurs à Oprah Winfrey en janvier là, lors d'une émission. Elle a dit que ce médicament, il a eu des impacts très positifs sur sa condition physique. Elle a retrouvé, par exemple, une meilleure mobilité. On peut l'écouter durant l'émission.
10: My joints are so much lighter and so much better. I'm like, oh my goodness, I just wish I had done this while I was still playing.
9: Donc, elle dit qu'elle ressent beaucoup moins de pression sur ses articulations et qu'elle aurait aimé prendre ce médicament-là quand elle jouait encore. Donc, on voit bien comment pour elle, le médicament aurait pu avoir un impact sur son retour, un impact positif et un retour au jeu et sur ses performances-là.
8: Est-ce que l'Agence mondiale antidopage a une position face à ce type de médicament-là?
9: Oui, elle en parle justement, elle se questionne. C'est important de dire que pour l'instant, ces médicaments-là ne sont pas prohibés par l'Agence mondiale antidopage. Par contre, l'agence confirme que deux de leurs ingrédients actifs, le sémaglutide, et la tirzépatide, ils ont été ajoutés à la liste de surveillance de l'agence pour tenter de détecter de possibles formes d'usage abusif qu'on pourrait en faire dans le sport. Donc, l'agence pourrait éventuellement les ajouter à sa liste de substances dopantes, mais pour cela, il faudrait qu'elle réponde à ces trois critères. Donc, que la substance ait le potentiel d'améliorer la performance sportive, qu'elle représente un risque pour la santé de l'athlète et qu'elle contrevienne à l'esprit du sport. Mm-hmm. On sait que le poids d'un athlète, ça peut avoir des conséquences là, sur les performances. On peut penser par exemple aux gymnastes, aux cyclistes ou encore aux boxeurs qui voudraient rapidement pouvoir perdre du poids pour atteindre une certaine catégorie de poids. Mm-hmm. On peut écouter là-dessus le directeur du laboratoire pour le contrôle du dopage de l'INRS, Jean-François Nau.
11: La raison pour laquelle on pourrait penser que ça augmente le dopage ou que ça pourrait être utilisé comme produit dopant, en fait, c'est que cette molécule-là permet une perte de poids. Et puis, on sait que les athlètes, là, au niveau de la performance, il y a toujours la relation entre le poids et la puissance de l'athlète. Donc, plus le rapport le poids-puissance ou puissance-poids là, est élevé, en fait, plus l'athlète peut être performant. Donc, c'est pour ça qu'on surveille encore cette molécule-là. Mmh. C'est l'usage d'un produit. Donc, on détourne son usage pour en tirer des profits ou une augmentation de la performance sportive. Ça vient défaire toute l'image un peu qu'on aime là, du sport.
8: Donc, on le répète, ces médicaments, pour le moment, ils ne sont pas interdits. Mm-hmm. Mais on peut quand même noter que, en principe, là, c'est possible pour des athlètes de consommer des substances qui seraient interdites s'ils ont une autorisation médicale.
9: Exactement. Donc, c'est ce que l'Agence mondiale antidopage appelle l'autorisation d'usage à des fins thérapeutiques. Donc, l'agence, elle reconnaît que les athlètes peuvent avoir des maladies ou des problèmes de santé qui les obligeraient à prendre des médicaments. Et si ces médicaments-là figurent sur la liste

0: liste des substances et des méthodes interdites, il est possible de passer par un processus d'autorisation afin de permettre l'utilisation du médicament, ce qui soulève là aussi des questions selon le journaliste sportif Robert Frozzi, qui s'intéresse depuis longtemps à la question du dopage. On l'écoute.
1: Et on se retrouve dans des sports, et notamment le cyclisme, où on voit un certain nombre ahurissant, je dirais même, d'autorisation à usage thérapeutique. C'est dans ce sens-là que je vous dis, c'est quand même assez effrayant de se dire que dans le monde du sport, il y a autant de malades.
0: Donc voilà, il disait que dans plusieurs sports, là, il y a des athlètes qui ont recours à ce processus d'autorisation. C'est une façon de contourner les règles, selon lui. Il faut dire que l'Agence mondiale antidopage réévalue sa liste de substances surveillées à chaque année. Pour le moment, il n'y a pas de calendrier là, par rapport aux médicaments amaigrissants. Donc, il va falloir suivre l'évolution, justement, de la réflexion de l'agence à ce sujet-là.
2: Andréanne Williams, merci beaucoup.
0: Merci, au revoir.
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2: On vous en parlait plus tôt à l'émission du coup d'envoi de la Coupe du Monde. Peut-être plus que jamais cette année, la compétition se tient dans un contexte géopolitique assez lourd, avec par exemple une équipe, celle de l'Iran, dont le pays est en guerre avec un des pays hôtes, les États-Unis. François, bonsoir.
4: Oui, bonsoir Madeleine.
2: On va pas parler de sport ensemble, c'est pas votre domaine d'expertise, mais de politique, ça oui, qui paraît omniprésente autour de cette Coupe du Monde.
4: Pas mal, oui.
2: Et aussi dans la manière dont tout ça est perçu ailleurs, notamment dans la presse étrangère.
4: Oui, Madeleine, un peu partout dans la presse étrangère, évidemment, c'est à la une. Le registre principal, bon, ça reste quand même le registre sportif, celui des fans et des partisans sur fond de nationalisme. Allez les Bleus, qui est favori? Est-ce qu'on a une chance cette année? Est-ce qu'on va pouvoir gagner 2 fois de suite? Ça, c'est les Argentins, ce genre de formulation. Mais tout de même, on trouve aussi beaucoup d'interrogations dans la presse qui vont au-delà de ça et qui mettent en avant le contexte géopolitique, économique et écologique aussi dans lequel tout ça se déroule. On a déjà parlé ici de l'aspect environnemental, par exemple. Et sur la sellette, les politiques de l'administration Trump qui paraissent en contradiction avec l'esprit sportif.
2: Je sais que vous consultez beaucoup de journaux, donc vous avez pu faire comme ça un grand portrait de ce qui s'écrit ailleurs dans le monde. Et il y a aussi, bien entendu, l'affaire de l'Iran, dont on a longtemps ignoré si l'équipe pourrait se rendre aux États-Unis.
4: Bon, alors on va revenir, Madeleine, sur le cas de l'Iran, mais de façon générale, ce que j'ai lu en termes plus généraux, l'aversion, la méfiance dans les États-Unis de 2026 sont pointés du doigt pour les dangers liés aux visiteurs venus de l'étranger. Donc, la xénophobie s'est mis en avant, c'est dénoncé par de très nombreux observateurs, journalistes, commentateurs, mais aussi la dérive commerciale de tout ça, ou encore la servilité de la FIFA et de son patron Gianni Infantino face aux États-Unis. Et lui, il a mauvaise presse. Hein? Alors, le quotidien de Mexico, Publimetro, parle par exemple de la honte de la FIFA qui s'écrase face aux conditions brimades, injonctions des États-Unis. Le journal britannique The Independent qualifie l'événement de MAGA World Cup. On pointe du doigt la dérive autoritaire, la présence intimidante de la police des frontières aux abords des stades, les interdictions de territoire contre des joueurs, des arbitres, des supporters venus d'ailleurs. Iran, Irak, Somalie, avec cette affaire de l'arbitre renvoyé pour des motifs douteux, et la FIFA qui s'écrase, qui laisse faire, mais aussi certains venus d'Haïti, du Sénégal, de la Côte d'Ivoire. Le Monde de Paris coiffe son éditorial d'aujourd'hui du titre « La Coupe du Monde 2026, vitrine d'un trumpisme sportif ». Il y a une commentatrice de El País ce matin dans un journal espagnol qui parle de l'argent qui écrase le sport et des organisations comme Amnesty International, Human Rights Watch parlent d'un mondial de l'exclusion et de la peur.
2: Revenons à l'Iran. Donc, l'Iran qui va participer finalement à la Coupe du Monde, mais ça n'aura pas été sans entraves ou restrictions.
4: Ah non, les joueurs pourront entrer, mais privés d'une bonne partie du personnel de soutien. L'équipe a été forcée de déménager ses pénates au Mexique. Elle va revenir aux États-Unis uniquement les jours de partie. Les médias et les autorités officielles iraniennes, là on parle bien de la République islamique en guerre contre les États-Unis qui réprime activement sa population. Bon, ben là-bas, officiellement, on condamne ce qu'on appelle une ingérence politique inqualifiable et sans précédent. Et le journal Javan, organe des gardiens de la Révolution, que je ne lis pas tous les matins, mais que j'ai lu en traduction aujourd'hui. Mm-hmm. Alors, sous le titre « L'abaissement des États-Unis dans l'affaire des visas », il décrit ça comme, je cite, « un acte de vengeance par un pouvoir affaibli qui veut punir les footballeurs iraniens. Les États-Unis veulent venger leur propre défaite militaire sur le terrain.
2: Mm. » Là, je vais vous emmener complètement ailleurs. Je vous ai dit, on ne parle pas de sport, mais on sait que l'élimination de l'Italie a été vécue là-bas comme un traumatisme national. Qu'est-ce qu'on lit dans la presse italienne ces jours-ci?
4: Bon, alors, les titres sont moins gros qu'ils étaient, peut-être, quelques années, mais le registre, c'est celui du patriotisme blessé. Déjà en mars, hein, lors de l'élimination en phase préliminaire, avec des titres comme « Psychodramma nazionale » ou encore « Fallimento totale », « Échec total ». Et là, ça reprend aujourd'hui, sur un mode mineur, je dirais, le Corriere della Sera ce matin, « La colère et la stupeur de l'élimination ».

0: Oh non, ça baisse peut-être en Italie, mais ça monte ailleurs. Mm. Ça, ça va pas avoir une revue de presse, mais en 2002, j'ai trouvé les chiffres. 2002, 1,5 milliard de téléspectateurs. 2014, 3,5 milliards. Oh. Cette année, on parle de 5 milliards. Donc, ça marche quand même, les affaires. Je vous laisse avec un extrait d'éditorial du Monde de ce matin. La FIFA semble oublier que la Coupe du Monde 2026 est organisée avec le Mexique et le Canada qui ont été menacés de façon différente par Donald Trump. De cela, encore une fois, elle ne dit mot. Elle laisse l'Américain apparaître comme l'unique hôte éclipsant les deux autres dirigeants.
1: En tout cas, ça a éclipsé pas mal d'autres nouvelles dans ces journaux-là, François, tous ces commentaires sur la Coupe du Monde. Merci de les avoir répertoriés pour nous.
0: Au revoir, Madeleine.
1: Au revoir. Et c'est comme ça que l'émission prend fin ce soir. Si vous avez des suggestions, des commentaires, des idées de reportage, vous pouvez nous écrire à ça nous regarde, @radio-canada.ca. Ici Madeleine Blais-Morin. Bonne soirée à tous. À demain.

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2: Bonjour, ici Karine Matteux. Voici les informations. Mark Carney est en Europe afin de participer au sommet du G7 qui se tiendra la semaine prochaine à Évian, en France. Le premier ministre a d'abord prévu de rencontrer des dirigeants européens et même de visiter le village de ses grands-parents en Irlande. Mais à quelques jours de la rencontre entre dirigeants des grandes puissances économiques occidentales, l'ombre de Donald Trump plane déjà sur le G7. Laurence
3: Mark
2: Martin,
3: Carney fera d'abord un arrêt à Paris où il sera reçu à l'Élysée par Emmanuel Macron. Vous savez que les deux hommes se connaissaient avant même l'arrivée de M. Carney en politique. Puis ensuite, arrêt de 2 jours en Irlande. C'est la première visite officielle du premier ministre dans le pays. Le pays qui s'apprête à prendre la présidence du Conseil de l'Union européenne, justement alors que le Canada cherche à se rapprocher de l'Europe. Il y aura aussi un volet plus personnel dimanche dans le comté de Mayo. Ça, c'est dans l'ouest de l'Irlande, où M. Carney va visiter le village d'où ses grands-parents paternels sont originaires. Et ensuite, on entre dans la partie complètement imprévisible du voyage, le G7 à Évian, avec la présence de M. Trump qui pourrait faire dérailler l'agenda. Partira-t-il plus tôt, comme l'an dernier à Kananaskis en Alberta? Voici Stéphane Dion, ex-ambassadeur du Canada en France.
4: C'est un G6 plus 1. Mais on va tout faire du côté du président Macron et du premier ministre Carney pour que ce soit un vrai G7. Mais c'est sûr qu'il y a un personnage différent des autres, qui a des approches complètement différentes sur le plan du multilatéralisme.
3: Selon nos informations, une rencontre bilatérale a été demandée par le gouvernement Carney à la Maison-Blanche pour le G7, une demande qui aurait été accueillie favorablement, mais rien n'est coulé dans le béton. Ici Laurence Martin, Radio-Canada, Ottawa.
2: Aux États-Unis, le président américain Donald Trump a de nouveau fait volte-face en annulant les frappes contre l'Iran qui étaient prévues hier soir. Dans un message sur son réseau social, le dirigeant républicain a dit avoir pris acte du fait que les négociations entre les partis ont progressé au point où il ne resterait qu'à finaliser un accord. Téhéran dément qu'un accord final soit prêt et affirme qu'aucune décision définitive n'a été prise. Le professeur à l'École supérieure d'affaires publiques et internationales de l'Université d'Ottawa, Thomas Junot, estime qu'il faut demeurer prudent face à la suite des choses.
5: Il y a quand même certaines indications qu'il y a eu du progrès dans les négociations au cours des derniers jours, des dernières semaines. Est-ce que ça veut dire qu'une entente est vraiment sur le point d'être annoncée? Peut-être que non. Avec M. Trump, on peut être surpris. Si c'est le cas, il faut bien comprendre, par contre, qu'une entente, ce ne serait pas un accord de paix, même si le terme est utilisé des fois, ça serait une entente qui prolongerait le cessez-le-feu de façon plus durable et qui remettrait à plus tard les négociations sur les enjeux beaucoup plus profonds entre les deux pays, comme le programme nucléaire iranien, son programme de missiles, etc.
2: Donald Trump a ajouté que le blocus des

0: iranien restera en vigueur jusqu'à la finalisation d'un accord. De retour chez nous, les travaux parlementaires se terminent aujourd'hui à l'Assemblée nationale du Québec. Les députés sont parvenus à faire adopter plusieurs projets de loi hier. Le Québec est notamment devenu la première province canadienne à légiférer sur les boissons énergisantes caféinées. Il sera maintenant interdit de vendre ces produits aux moins de 16 ans. Un autre projet de loi attendu a été adopté, celui communément appelé la loi Gabi-Renaud, qui vise à permettre aux femmes de faire une demande pour obtenir les antécédents de violence d'un partenaire intime. Quelques projets de loi vont toutefois mourir au feuilleton, dont celui sur la Constitution québécoise. Les Canadiens affronteront la Bosnie-Herzégovine à Toronto aujourd'hui. Le Canada est galvanisé par le tournoi de la Coupe du monde de la FIFA. Et à Vancouver, le dôme emblématique de Science World a même été transformé en ballon de soccer géant. Cette structure héritée de l'Exposition internationale de 1986 est maintenant devenue un des sites emblématiques de la ville. Si certains parlent d'un brillant coup de marketing, d'autres y voient plutôt une immense publicité gratuite. Le reportage de Dominique Lévesque.
1: C'est devenu l'image emblématique de la Coupe du monde à Vancouver. Un ballon de soccer géant aux couleurs d'Adidas et de la FIFA qui recouvre désormais le dôme géodésique de Science World. Pourtant, Adidas et la FIFA n'ont rien déboursé pour cet immense panneau publicitaire en trois dimensions. Les coûts ont été partagés entre la province, la ville, l'organisme touristique Destination Vancouver, l'Association des hôtels de Vancouver et Science World. Roy Schwinn, PDG de Destination Vancouver, déclare que le coût du ballon est confidentiel.
2: That's what we can't share because it's of course under an NDA.
1: Nous avons signé un accord de confidentialité, dit-il. La Colombie-Britannique a indiqué à CBC que sa part de l'investissement s'élève à 150 000 $. L'experte en marketing, Trina Notman, est d'avis que le ballon géant surpasse les 15 autres villes hôtes de la Coupe du monde en matière de créativité marketing. Si c'était un simple ballon de soccer, il ne serait pas aussi viral, dit-elle. Trina Notman estime qu'il sera vu 100 millions de fois à travers le monde. Ici Dominique Lévesque, Radio-Canada, Vancouver.
0: En terminant, le gouvernement Carney a inauguré une stratégie alimentaire afin de permettre aux Canadiens d'avoir plus facilement accès à des aliments locaux à des prix plus abordables. Le plan présenté à Toronto par le premier ministre prévoit des investissements $1 milliard pour construire des centres de distribution alimentaire où les petits détaillants pourront s'approvisionner directement auprès des agriculteurs. Ottawa va aussi allouer $750 millions aux serres et à la culture hydroponique au pays pour encourager la production de fruits et de légumes toute l'année, y compris dans les communautés nordiques. Voilà, c'était les informations. Bonne journée.

Bonjour chez vous. Vendredi matin, il est 6h06. J'espère que vous allez bien. Martine Blanchard avec vous. Oui, c'est la dernière matinale de la semaine. Et donc, oui, le vendredi, ça rime aussi avec Café Politique, avec les collègues François Gravel et Jacques Poitras. C'est sûr qu'on fera, entre autres, le passage en revue de ce cycle législatif qui se termine aujourd'hui à Fredericton. Grosse semaine quand même dans l'actualité. Alors, il n'y a pas que ça au menu du Café Politique avec François et Jacques. Nous allons également revenir sur un reportage que Jacques nous a présenté à CBC. C'était une promesse de la première ministre de taxer davantage les grands pollueurs. Et puis, force est de constater qu'elle revient sur cette promesse, puis que l'ambiance a pas mal changé quand vient le temps de parler de ce qu'on souhaite ou pas voir exploiter, pas juste au Nouveau-Brunswick, mais au Canada, en termes de se trouver des assises claires pour le développement économique, mais aussi pour l'approvisionnement en énergie. Bref, on va parler de ça également avec les collègues du café, mais également des réseaux sociaux pour les jeunes. Les jeunes, ce règlement, cette loi qui ne sera pas adoptée avant la fin de la session à Ottawa probablement, mais on sait une chose, la première ministre Holt s'en est préoccupée souvent de l'âge d'entrée aux réseaux sociaux et aussi du téléphone cellulaire. On l'a abordé par ailleurs hier dans notre rencontre avec elle. C'est rebondi à un moment donné dans la conversation. Et puis, même avant que le fédéral en parle, elle en parlait, elle s'inspirait de d'autres provinces qui avaient procédé, de d'autres pays, d'autres juridictions aussi, avec l'interdiction avant

0: un tel âge. Et puis, elle a quand même voulu envoyer aussi un message clair à Ottawa avant même qu'on parle du projet de loi fédéral, une lettre au premier ministre Carney pour ajouter ce qu'elle voyait comme étant une bonne marche à suivre. Bref, ce sera aussi un des sujets de notre café politique d'aujourd'hui. Nous allons aussi, à l'émission, parler des États généraux de l'Acadie. La présidente de la SANB, la Société de l'Acadie du Nouveau-Brunswick, nous parlera de la fin de semaine, de ce qui se prépare. Peut-être que vous avez suivi quelques reportages, il y a eu quelques sorties également sur ce qu'on souhaite accomplir avec ces États généraux de la Société de l'Acadie du Nouveau-Brunswick. Alors, tout le monde arrive à Edmundston aujourd'hui. C'est toute la fin de semaine. Nicole Arsenault-Slighter termine un mandat aussi à la présidence de la SANB. Et puis, je veux dire, c'est quand même intéressant de voir quand on compare au contexte néo-brunswickois au dernier moment où on a tenu des États généraux, c'était en 2014. On n'avait pas subi tout ce qu'on a subi depuis 2014. La pandémie, le changement majeur de la démographie du Nouveau-Brunswick, l'incidence que ça peut avoir sur le poids démographique des francophones. Et là-dessus, justement, en 2014, paraissait aussi le livre de Richard Saillant, « Au bord du gouffre », où on le voyait, le gouffre. Puis si on n'est pas tombé au fond, c'est peut-être, entre guillemets, grâce à la pandémie de COVID-19 et de tout ce que c'est venu rebrasser. Parce que oui, des courbes démographiques, ça peut nous en dire long sur ce qui s'en vient, mais il y a aussi les impondérables. Et là, aujourd'hui, Richard Saillant nous propose un nouvel ouvrage, « La grande transformation néo-brunswickoise, des choix difficiles, un avenir à bâtir », où vraiment, on tourne la page, mais non sans regarder dans le rétroviseur, non sans tenir en considération qu'il y a encore des impondérables qui peuvent survenir, mais pour encore mettre de l'avant le fait que la démographie, c'est un facteur important pour essayer de voir plus loin, prendre des décisions, éclairer les politiques publiques. Et si dans le livre « Au bord du gouffre », on a eu l'impression qu'il y a eu peut-être une certaine récupération politique, parfois du côté du pouvoir quand celui-ci voulait justifier des choix difficiles ou du côté de l'opposition quand on voulait peut-être dénoncer un certain statisme. Mais je crois que celui-ci aussi recèle certaines pistes intéressantes pour les politiciens, pour la sphère publique. Donc, je vais recevoir Richard Saillant, économiste, consultant en politique publique. Ce sera en deuxième heure de l'émission pour parler de son nouveau livre. Et puis, on parlera de santé virtuelle. Puis, on va parler de ce qu'on fait en fin de semaine. Pourquoi pas? Steve Legault, Louis-Philippe Leblanc, bonjour.
1: Bonjour. Bonjour.
0: Comment ça va aujourd'hui?
2: Ça va bien.
0: Bon, on a une belle journée aujourd'hui.
2: Oui.
0: C'est donc plate parce que je crois qu'on aura peut-être de la pluie en fin de semaine.
3: Ben, écoutez, il fait tellement chaud depuis quelques jours.
2: La Coupe du Monde a commencé, c'est correct.
0: Oh, c'est vrai. Ça ne change pas, moi. Pour regarder les matchs de la Coupe du Monde, c'est parfait.
3: Des matchs en après-midi, hein, pas mal, comme 3 heures.
2: On est dans le fuseau horaire, vraiment. Ouais. Là, c'est sûr qu'il y a des matchs qui se déroulent dans l'Ouest, donc ça fait en sorte que c'est un petit peu plus tard, mais principalement, là, alors que par le passé, on a eu des matchs à 5h30 le matin, c'est plus favorable là, pour cette Coupe du Monde.
0: Il y a ça, ça se passe de ce côté-ci de l'hémisphère.
2: Il y a du monde à Toronto.
0: Ça a l'air fou, là.
2: En termes de popularité, puis de gens qui se déplacent, là, c'est comparable aux Jeux olympiques. Là.
0: Ah ben sans doute.
3: Pour un sport.
2: C'est le sport le plus populaire au monde.
0: Je ne sais pas si Toronto va se remplir les poches, mais la FIFA certainement a pris des billets parce que c'était incroyable.
2: Ben, le problème, c'est que tout ce qui est en lien, qui a le mot FIFA dessus ou peu importe, un logo, les revenus publicitaires, les deals télé, c'est la FIFA, ça revient à la FIFA. Les municipalités, les gouvernements provinciaux qui ont dépensé des millions de dollars, puis on a de la difficulté à récupérer. À un point tel que pour New York, quelqu'un qui veut se déplacer en train de New York jusqu'au New Jersey pour aller voir un match au MetLife Stadium, ben le prix est 105 $ pour le prix du train, alors qu'habituellement, c'est 12,90 $.
0: Ben voyons donc! Ça a quoi un sens?
2: C'était 150 $ il y a eu une critique, puis là, ça a baissé à 105, mais la municipalité essaie d'aller chercher de l'argent.
0: On veut récupérer l'investissement parce que la FIFA avale tout. C'est fou quand même, mais ça n'empêche pas, comme vous le dites, Toronto d'être absolument bondé. Puis je sais pas si vous êtes déjà allé l'été à Toronto.
3: Il y a du monde, hein?
2: Il y a du monde.
0: Il y a déjà du monde. Et quand il fait chaud, il fait chaud. Parce que c'est juste du ciment, puis je veux dire, c'est
2: un
0: très...
2: Un temple de bitume.
0: Oui, totalement. Donc, bravo. Sinon, on peut regarder ça en confort de son chez-soi. ou d'autres lieux qui vont proposer d'ailleurs des visionnements publics. Partout où il y a des fans de soccer, il va y avoir de quoi d'organiser, là, des moyens de se rassembler autour. Il ne faut pas oublier le sport. C'est sûr.

0: On parle de la FIFA avec un peu d'étonnement, puis oui, il y a de quoi là, parce que ça devient géant, cette affaire-là. Puis il y a d'autres aussi exemples, et même les Olympiques. Il n'y a plus de villes qui veulent l'accueillir parce que c'est tellement d'investissements. Puis après, est-ce qu'on retrouve notre part là-dedans? C'est ça qui est la grande question. Mais faut pas oublier que c'est un sport qui, de par le monde, joué, qui discrimine pas, ça peu cher le jouer, et c'est ce qui fait en sorte qu'il y a tant de gens qui aiment suivre les matchs de la FIFA, puis en général, le soccer. Donc, oui, on y reviendra ici et là. Peut-être que ça fera partie de ce que vous faites en fin de semaine, tiens, à regarder quelques matchs de la Coupe du Monde. On va vous revenir dans un moment parce que peut-être qu'il ferait beau pour aller taquiner le poisson en
1: ça
0: fin
1: aussi,
0: de semaine.
1: C'est quelque chose qu'on fait partout dans le monde.
0: Oui.
1: Sauf dans le désert.
0: Sauf dans le désert. Ben,
2: évidemment.
0: Un petit peu moins. À moins qu'il y ait un mirage.
2: Oui, dans
0: un petit
2: oasis.
1: Des faux
0: ces,
1: poissons.
0: Dans ces scènes de mirage, dans le désert, quand il fait trop chaud. Louis-Philippe, il y en a du bord rayé, hein?
1: Ah, c'est quelque chose, puis c'est difficile à comprendre peut-être pour ceux et celles qui, bon, lorsqu'on fait juste pêcher comme ça, on essaie d'attraper à la avec un hameçon un bord rayé pour la pêche récréative.
0: Oui, oui.
1: D'imaginer, peut-être, de voir ces bateaux-là qui sont remplis de bords rayés avec les filets.
0: Comme la pêche miraculeuse.
1: Ouais,
0: là,
1: mais le problème, c'est que c'est pas l'espèce qui doivent aller chercher.
0: Ils n'ont pas le droit de la pêcher.
1: Ils n'ont pas le droit de la garder.
0: Dans cette quantité-là. Non.
1: Exactement. Donc, les pêcheurs de Gasparo, qui est un plus petit poisson, qui, comme le saumon, vit dans l'eau de mer, puis revient frayer dans les rivières pour se reproduire. Puis les pêcheurs de Gasparo, c'est au mois de juin. Mm-hmm. Et là, depuis quelques années, ben là, ils ont de plus en plus de bords rayés. Donc, pour attraper avec leur filet quelques Gasparo, ils doivent pêcher beaucoup plus de bords, qui sont des gros poissons. Puis ils ont même dû changer leur équipement parce que ça demandait trop de travail. Là, on remplissait le bateau de bords rayés, puis là, on remet ça dans l'eau, puis on essaie de trouver quelques petits Gasparo là-dedans. Là. Ouais,
0: c'est un peu déprimant pour les pêcheurs.
1: Ouais, mais là, on est mieux organisé que les années dernières et on espère que le ministère de Pêche et Océan va peut-être aller plus vite que l'année dernière. Parce que l'année dernière, en fin de saison, on a dit, écoutez, vous pouvez garder quelques petits poissons, quelques gros poissons, je devrais dire, quelques bars. Mais c'est arrivé quand, parce qu'autant il y a des bars rayés là, si vous retournez dans une semaine au même endroit, il n'y en a plus. Là. Ils retournent dans la mer.
0: Non, c'est... C'est qu'aussi, c'est pas la première fois qu'on en entend parler, là, de ce qu'on a l'impression d'observer comme biomasse versus ce qu'on dit qu'il faut toujours protéger, avancer avec précaution. On veut pas répéter ce qu'on a fait avec la morue.
1: Puis le bord rayé, il y en avait presque plus. C'est une espèce qui avait disparu.
0: Là, elle est en santé, là, la population.
1: Mais là, les pêcheurs, oui, mais ça dépend de votre point de vue.
0: Ça peut être fragile encore.
1: Le ministère de Pêche et Océan disent, on a déjà joué dans ce film-là.
0: Exact.
1: Cette espèce-là a déjà pratiquement disparu. Donc, est-ce qu'on fait preuve de trop de prudence? Ça dépend à qui on demande.
0: On s'est inspiré, Steve et Louis-Philippe, d'une des questions que le public nous a envoyées pour la première ministre pour une des entrevues ce matin. Il y a un auditeur qui nous parlait des services de FlexGo. Il disait, c'est bien que ça soit là, mais est-ce qu'on pourrait pas voir le service bonifié pour être en mesure d'aller d'une localité à une autre en fonction des journées de travail? Si je veux travailler à l'extérieur de ma localité, je suis obligée encore d'avoir une voiture. Et ça nous a donné le goût à l'émission de faire le point sur les services de FlexGo, justement, puis on va faire ça ce matin. Est-ce que, bon, on peut se dire qu'on pourrait allonger les heures de service? Comment ça va aussi dans le recrutement de conducteurs? Il y a des petites rumeurs selon lesquelles, par exemple, à Bathurst, parfois, il y a des trajets qui sont annulés ou qui ne sont pas disponibles. Et je vois ça sur des sites communautaires, de réseaux sociaux. Donc, l'été est là. Peut-être qu'il y a, je ne sais pas si ça rime avec ralentissement ou le contraire pour FlexGo. Je ne sais pas si les gens en vacances l'utilisent plus. Mais j'en parlerai avec le gestionnaire du service, Olivier Barry. Et ce sera dès la première heure, vers les 6h45 ce matin. Puis dans vos radiojournaux, Steve, puis je reviendrai avec deux invités aussi. Finalement, on sait ce qui... remplace e-visit là ou Maple ou je sais pas comment on appelait ça, c'est selon là. En termes de soins virtuels, le ministre de la Santé John Dornan, oui, il a confirmé ce que ça allait être, mais il a surtout confirmé qu'il avait reçu une lettre au mois de mai, une lettre signée anonymement de dizaines d'infirmières cliniciennes qui étaient très inquiètes sur ce qui se passait à ce moment-là en soins virtuels.
2: Ouais, vous l'avez mentionné, le gouvernement qui a dévoilé officiellement la plateforme qui sera nommée simplement Soins virtuels NB, qui sera opérée par l'entreprise Foundever. Les infirmières qui œuvrent auprès de l'actuelle plateforme Visit NB sont d'avis que la nouvelle plateforme fait fuir plusieurs d'entre elles qui songent à quitter la province. Le ministre indique que les salaires offerts sont similaires, précise que jusqu'à présent,

0: Un total de 27 infirmières praticiennes ont été embauchées. Il y a plusieurs critiques en lien avec ça. Jean-Claude Basque, coprésident de la Coalition de la santé du Nouveau-Brunswick, a quelques inquiétudes, lui, sur le changement de plateforme.
1: C'est l'impact que ça va avoir sur les patients. Donc, il y a certainement un niveau d'inquiétude de transférer de visite à Thunderbird. Il y aura moins de suivi avec Thunderbird qu'il y avait avec visite. Et aussi qu'il y aura moins de soutien pour le personnel infirmier qui donnait les services.
0: Donc, le ministre de la Santé, lui, se veut rassurant concernant les dossiers médicaux. Il dit que l'ensemble des données des patients seront stockées au Canada. C'est quand même une des inquiétudes qu'on entend aussi de ce côté-là. Donc, plus de détails à venir plus tard. Vous l'avez dit, vous allez discuter de ça avec deux invités.
2: Oui, entre autres, M. Basque, Jean-Claude Basque aussi, qu'on vient d'entendre. Et nous allons recevoir le nouveau président de la Société médicale du Nouveau-Brunswick. On va faire connaissance avec Dr. Carl Boucher, qui est un médecin originaire de la péninsule acadienne. C'est lui qui prend les rênes de la Société médicale du Nouveau-Brunswick. Et donc, on va voir ce qu'on en pense de ça, de l'offre de soins virtuels telle qu'on l'a présentée hier. Vous avez trouvé un petit record météo,
3: ouais,
2: mon cher Louis-Philippe?
3: L'endroit le plus chaud hier au Nouveau-Brunswick, c'était Edmundston avec 32,5 degrés. Et c'était un record, de 80...
2: C'était pour cuire une ploie sur...
3: Absolument. Record précédent, 32 degrés. Mais ce qui est surprenant, c'est que l'endroit le plus chaud au Canada, c'était pas au Nouveau-Brunswick, mais c'est pas un endroit où on pense qu'il pourrait faire chaud.
2: À chaleur.
3: Ouais, 33,7 degrés. Écoutez, ça s'appelle, j'espère que je prononce comme du monde, Kujio-Rapik. C'est dans la baie d'Hudson, c'est dans le nord du Québec. C'est un petit peu en bas de la baie de Churchill,
2: Manitoba.
3: C'est souvent
2: quand même.
3: C'est pas l'endroit où, ça c'est un endroit où il y a des ours polaires habituellement.
2: Ouais, c'est comme
3: presque 34 degrés. Ouais.
2: Ouais, c'est pas une chaleur qu'on aime de voir, j'ai l'impression. C'est un petit peu moins élevé au mercure aujourd'hui, mais ça sera quand même agréable, vous allez voir. Je vous reviendrai avec les prévisions du temps un petit peu plus tard, après le bulletin de Steve, alors qu'il y a, oui, un petit peu de nuages dans les prévisions. Là, peut-être que toute cette charge d'humidité veut tomber là, au cours des prochaines heures. Ce sera peut-être juste demain aussi, mais je vous donne le détail d'Environnement Canada vers les 6h35. Donc, on y arrive. On va aller taquiner le poisson avec vous, Louis-Philippe. C'est le temps, en fait, de la pêche commerciale au Gaspareau. La pêche commerciale au Gaspareau, ça se passe dans nos rivières, notamment la Miramichi. Mm-hmm. Mais l'intrus dans les filets, c'est vraiment ces tonnes de bars rayés. On en parlait tout à l'heure.
3: Ouais.
2: C'est phénoménal, les images. On s'en est partagé aujourd'hui, tout à l'heure, de pêcheurs qui disent « Regardez tous ces poissons-là, mais il n'y a rien là-dedans pour moi ou presque. » Les pêcheurs de Gaspareau.
3: Exactement.
2: Qui demandent encore une fois au ministère des Pêches et Océans de leur accorder un quota de bars rayés.
3: Oui, d'en garder quelques-uns. Puis, vous pouvez aller voir le reportage de Rachel Gouin. Au vin hier qui était présenté.
2: Oui.
3: Et ils sont passés toute la journée sur le bateau. Le Guillaume qui a fait un travail extraordinaire pour filmer tout ça. Donc, ils veulent garder une possibilité, ils veulent avoir la possibilité de garder une partie des prises accidentielles. Depuis quelques années, la situation est presque absurde. Là. Les filets se remplissent de bars rayés qui sont beaucoup plus gros que les Gaspareaux. Et pour ces pêcheurs, c'est un travail titanesque que de remettre à l'eau tous ces bars en espérant conserver assez de Gaspareaux pour avoir une pêche décente. C'est leur gagne-pain. Pour voir ces images, ces filets remplis de bars, je vous propose une petite incursion sonore sur la rivière. Ce que vous allez entendre, ce sont des centaines de bars rayés frétillant dans l'eau puis dans le fond du bateau.

0: Bah, c'est l'ouvrage. Ça vaut rien, là, comme ça. C'est tiré à l'eau.
1: Impressionnant.
2: Ouais, ouais. Vous avez entendu Stéphane Joliet, qui est pêcheur à Gaspareau, comme ses confrères, observe une hausse considérable du nombre de barres depuis quelques années. Il explique que cette année, ben, ils ont dû installer une table spécifiquement là, pour trier le poisson.
0: C'est pas supposé être ce mess-là. Il y a assez de barres que ça passe par-dessus la table. Puis les années précédentes, on n'avait pas ça. Là. Moi, je pêchais, j'étais tout seul dans le bateau. Il y avait un gars là qui faisait mon métier. Mon père était au hauler. Moi, j'étais là, puis je fournissais. Bien sûr, là, j'ai la table, j'ai deux gars là, puis ça fournit pas. So, je sais pas comment le poisson qui veut voir pour dire qu'il y a un problème, ben, il y a un problème. Je suis chanceux qu'il y a ce poisson-là avec le barreiller, parce que s'il y a juste le barreiller, tu viens ici, tu fais tout cet ouvrage-là pour tirer du poisson dans l'eau. Pourquoi?

0: Pour le sport.
1: Le sport, là, mais je le répète, ce sont des pêcheurs commerciaux, oui, là, pas sportifs. Alors, leur but, c'est de pêcher puis de vendre du gaspareau. Ils n'ont pas le droit de garder le barillé.
2: Et M. Jaillet n'est pas le seul dans cette situation-là.
1: Non, ces pêcheurs demandent de pouvoir conserver une partie de ces poissons qu'ils doivent attraper de toute façon. Ils demandent soit un quota de bar, soit la permission de conserver les prises accidentelles. Il y a une manière de faire ça avec le pêche-océan. Ou encore une entente avec les Autochtones qui ont une pêche commerciale communautaire depuis 2018. Là. Ça a commencé en 2018 avec 50 000 poissons que ces communautés-là pouvaient garder. C'est passé à 125 000 poissons en 2024. Le ministère des Pêches et des Océans, ben, il adopte vraiment la prudence dans la gestion du bar rayé depuis des années, puis soutient que la population de bar rayé reste fragile malgré ce que l'on voit. L'an passé, tard dans la saison, vraiment mi-saison, là, le MPO a permis à ses pêcheurs de garder 500 bar rayés par jour. Mais c'était trop peu, trop tard. Bruno Richard et pêcheur Gasparo explique que cette mesure est passée comme un coup d'épée dans l'eau. Il explique pourquoi.
3: Puis nous, ce qu'on déplore, c'est que l'année passée, en 2025, la première journée qu'il n'y avait plus de bar rayé de nos filets, c'était le 18 juin. Et le 19 juin, on a eu le feu vert du MPO pour garder 500 bar rayés par jour. Mais il n'y a plus de bar rayé, là, on ne pouvait plus, tu sais, on ne pouvait pas en garder, il n'y avait plus. Donc, c'est sûr qu'il aurait fallu avoir ça au début de saison, où est-ce qu'on a des 1000, puis des 1000, puis des 1000 bar rayés. Puis, tu sais, tous les jours, on a des biologistes du MPO qui viennent dans nos bateaux, donc ils savent qu'est-ce qu'on prend, là, tu sais, là.
1: Et cette année, ben, cette permission-là n'a pas été accordée. Donc, on se retrouve en même situation que l'an dernier, même si on est mieux équipé qu'aux pêcheurs de Gasparo. Puis ces bars-là, comme les Gasparo, ce sont des poissons qui utilisent la rivière pour la fraie, pour la reproduction. Alors, ils sont là seulement pour un temps précis. Ils vont retourner dans l'eau salée plus tard. Pêche au Gasparo qui se déroule habituellement en juin. Voici Tina Saunier, conseillère aux pêches de l'Union des pêcheurs des maritimes, là, qui fait un survol de la situation.
4: L'état du bar rayé présentement est très bon. La population a repris le dessus. C'est assez impressionnant, même comme c'est un gros succès, là. Ben, c'est sûr qu'il y a toujours l'inquiétude de prédation parce que c'est un grand prédateur opportuniste et généraliste. Donc, il va se nourrir d'à peu près tout ce qu'il trouve sur son passage. Donc, si il est dans les trappes à Gasparo, c'est certain qu'il va se nourrir de Gasparo. Ben, on le sait. Il faut rétablir l'équilibre dans l'écosystème. Il y en a beaucoup trop. C'est un prédateur. Donc, il se nourrit pas juste du Gasparo, là, on donne cet exemple-là, mais il se nourrit de tout. Puis là, tout de suite, ce qu'on demande, c'est même pas un quota commercial pour une pêche dirigée, là. C'est vraiment laisser à nos pêcheurs riverains de Gasparo, d'anguilles, d'éperlans, de pouvoir garder ce qu'ils attrapent déjà ou une partie de ce qu'ils attrapent déjà dans leurs engins de pêche.
1: Tina Saunier, conseillère aux pêches, Union des pêcheurs des maritimes. Tu rappelles pour les pêcheurs qui ne sont pas commerciaux, oui. Le bar rayé, c'est 4 bars cette année. Il faut qu'ils soient entre 50 et 65 cm.
2: Et puis, il y a beaucoup, beaucoup de demandes pour ça. Hein?
1: Ouais.
2: Je vois sur les sites communautaires, vous savez comment il y en a qui se constituent là, à visiter le Nouveau-Brunswick.
1: Ouais.
2: Qui peut m'aider?
1: Ouais.
2: Comment pêcher le bar rayé?
1: Bars-là.
2: Je m'en vais en vacances dans la péninsule.
1: C'est ça.
2: Eh hey boy!
1: Mais qui sortent de la rivière, ils vont aller sur le bord des berges. Là, puis,
2: on va aller trouver les pêcheurs cet été, sans doute. Ouais. Merci beaucoup, Louis-Philippe. Bien sûr qu'on se retrouve au fil de cette matinale. C'est Écarlate qui arrive en musique avec Feu Follet. Il est 6h26.

0: Le son des vagues avec la belle journée qu'on a eue hier et probablement que vous trouverez que c'est assez beau aussi ce que j'ai à vous dire, la météo après le bulletin. Peut-être que ça donne le goût de se rendre près des vagues aussi, comme on l'entendait dans la chanson de Feu Follet. Le Feu Follet, c'est le nom de la chanson, oui, mais c'est la formation Écarlate qu'on entendait en musique pour nous mener comme ça à notre radio-journal. Il est 6h30.
1: Bonjour à tous, ici Steve Legault, voici les informations. Le ministre de la Santé, John Dornan, a confirmé avoir reçu au mois de mai une lettre signée anonymement par des dizaines d'infirmières cliniciennes qui expriment des inquiétudes quant au service de soins virtuels. Le gouvernement a dévoilé officiellement jeudi sa nouvelle plateforme nommée simplement Soins virtuels NB et qui sera opérée par l'entreprise Foundever. Les infirmières qui œuvrent auprès de l'actuelle plateforme Visite NB sont d'avis que la nouvelle plateforme fait fuir plusieurs d'entre elles qui songent à quitter la province. Jean-Claude Basque, coprésident de la Coalition de la santé du Nouveau-Brunswick, a quelques inquiétudes sur le changement de plateforme.
2: C'est l'impact que ça va avoir sur les patients. Donc, il y a certainement un niveau d'inquiétude de transférer de visite à Foundever. Il y aura moins de suivi avec Foundever qu'il y avait avec visite. Et aussi qu'il y aura moins de soutien pour le personnel infirmier qui donnait les services.
1: Les dirigeants d'Énergie Nouveau-Brunswick ont défendu leur projet de centrale au gaz jeudi devant un comité de l'Assemblée législative. Ils ont été questionnés sur le rapport du vérificateur général publié au début du mois, un rapport très critique. La PDG d'Énergie NB, Laurie Clark, a reconnu que la société n'a pas suivi certains de ses propres processus, mais a expliqué que cela était nécessaire en raison de l'urgence de la situation. Elle a aussi défendu le modèle choisi, c'est-à-dire qu'une entreprise américaine va construire la centrale et va vendre de l'électricité à Énergie NB à compter de 2028. Laurie Clark a affirmé qu'Énergie NB n'aurait pas pu construire la centrale aussi rapidement et a ajouté que sans cette centrale, la province risquerait d'être frappée par des pannes tournantes. Les automobilistes de la région de Tracadie dans la péninsule acadienne ont droit à un beau cadeau depuis quelques jours. Le prix du litre d'essence dans les stations-service de la municipalité affiche 1,54 $, soit 20 cents de moins qu'ailleurs dans la région. Cette situation est due à l'arrivée d'une nouvelle station-service qui a fait chuter les prix pour attirer des clients. Cette économie à la pompe fait des heureux, comme l'a constaté Réal Fradette.
3: L'ouverture d'une nouvelle station-service à Tracadie a engendré une guerre du prix de l'essence. Pour attirer des clients, elle affiche un prix à la pompe de 1,59 $ le litre.
4: Ça fait du bien. On part à près de 2 $, ça va alléger mon budget.
5: Oh là là, c'est le temps qui baisse un peu. Là. Ça commence à être dur sur le portefeuille.
3: Face à cette compétition, les autres stations-service de Tracadie n'ont eu d'autre choix que d'emboîter rapidement le pas, alors que les stations-service ailleurs dans la péninsule acadienne sont demeurées à 1,78 $.
6: Moi, je travaille proche d'ici, à Pont-Landry, puis ça me coûte cher.

0: Mal de gaz par semaine, pareil, là, je viens qu'à voyager qu'un truc.
1: Je suis content que ça a baissé. Ça fait du bien. Ça coûte cher de la remplir.
2: Ça fait du bien au portefeuille. On peut mettre cet argent-là ailleurs. Hein. C'est plaisant. On peut se promener, les vacances arrivent. On espère qu'il va rester aussi bas que ça pour les vacances, pour en profiter avec la famille.
3: Mais ce n'est pas la joie partout dans la péninsule acadienne et cette guerre de prix fait des jaloux.
4: Ben moi, je trouve ça plate parce que 20 cents, c'est une belle différence. C'est, on ne montera pas à Tracadie pour mettre 20 cents de moins parce qu'on perd notre 20 cents, mais on aimerait bien ça avoir ça à Caracat aussi. Là.
3: Impossible de savoir combien de temps cette guerre de l'essence pourra durer à Tracadie. Mais chose certaine, les consommateurs en profitent. Ici Réal Fredette, Radio-Canada, Tracadie.
5: Un homme qui a passé près de 6 semaines en cavale après s'être évadé de la prison de Shediac était en cours jeudi. Todd John Lewis, 36 ans, a plaidé coupable à 6 chefs d'accusation. Il s'agit notamment d'évasion, de violation des conditions de probation et d'entrave à la justice. Lewis s'était évadé du centre correctionnel régional du Sud-Est en février et avait été retrouvé par la GRC 40 jours plus tard. Il fait face à un total de 13 chefs d'accusation, dont ceux liés aux armes à feu, pour lesquels il était initialement incarcéré dans l'attente de sa sentence. Il comparaîtra de nouveau le 29 juin prochain. Une jeune baleine de l'Atlantique Nord a été aperçue prise dans des engins de pêche quelque part dans le golfe du Saint-Laurent. La baleine qui avait été repérée près de Chipagan en début de semaine. Heather Pettis, qui est chercheuse à l'aquarium de la Nouvelle-Angleterre, précise qu'il s'agit d'un mâle de 5 ans qui avait été observé le 21 avril dans la baie de Cape Cod sans être pris dans des engins de pêche. Selon Mme Pettis, l'empêtrement a donc eu lieu entre avril et juin. Elle ajoute qu'aucun décès dû à un empêtrement n'a été recensé en 2025 et qu'un seul a été déploré cette année. Et puis, Coupe du monde 2026, le Mexique remporte le match d'ouverture.
6: Attention, c'est perdu à l'entrée de la surface. L'occasion de frappe pour Quiñones! Les Mexicains marquent le premier but de cette Coupe du monde 2026.
5: Julian Quiñones a marqué le premier but de la compétition jeudi après-midi en route vers une victoire de 2-0 des Mexicains en levée de rideau. Et plus tard en soirée, la Corée du Sud a défait la Tchéquie par la marque de 2-1 dans le deuxième match du groupe A. Les groupes B et D sont à l'honneur aujourd'hui, de même que les deux autres pays hôtes. Le Canada qui affronte la Bosnie-Herzégovine à 16h, puis les États-Unis qui croisent le fer avec le Paraguay. C'est à 22h.
7: Grosse journée.
5: Je vous parle hors de l'Atlantique, évidemment.
7: Oui. C'est différent de l'ambiance des matchs de hockey quand même. Hein? Moi, j'entendais au début, c'était presque des mariachis qui commençaient.
5: Ben oui, ben là, c'est le match avait lieu au Mexique en plus.
7: Mais
5: ben,
7: je trouve que oui, j'aime ça.
5: Oui, puis les commentateurs aussi qui s'amusent à dire juste le nom de famille du tireur vraiment fort, là,
7: plutôt
5: au lieu
7: que
5: de dire le but.
7: Ouais, ben
5: c'est
7: oui,
5: ça.
7: Non, faut se
5: distinguer. C'est une ambiance différente.
7: Absolument. Et puis, beaucoup de matchs à se mettre sous la dent et ça s'intensifie là aujourd'hui avec le Canada qui entre en scène cet après-midi. Merci beaucoup, Steve.
5: Je vous en prie.
7: Alors, météo aujourd'hui, puis aussi cette fin de semaine, hein, un coup parti, c'est vendredi aujourd'hui. Alors, allons-y par région. Je vais vous donner aujourd'hui et demain, puis après ça, je vous rends à dimanche dans les prévisions plus à long terme, si vous le voulez bien. Donc, pour les secteurs de Grand Sault, Edmundston, Campbellton, donc toutes les régions incluses dans les comtés de Victoria, Madawaska et Restigouche, on prévoit aujourd'hui... OK, j'ai le goût d'exclure Campbellton. Alors, partout ailleurs, il pourrait y avoir des averses, risque d'orage cet après-midi sur le nord-ouest et le Restigouche, jusqu'à 20 mm de pluie, maximum 25, humidex 31. Donc, oui, la grisaille et la pluie, c'est aujourd'hui qu'elle arrive et pas demain sur le nord-ouest et le Restigouche, mais c'est parce que dans le Restigouche, plus à l'est, comme à Campbellton, on parle plutôt d'un 60% de probabilité d'averse. Donc, c'est moins probant pour Campbellton et la moitié est du Restigouche. Donc, maximum 21, 13 le long de la côte, humidex 27, mais temps gris avec 60% de probabilité de précipitation. Mais pour Grand Sault, Edmundston et Restigouche ouest, jusqu'à 20 mm de pluie aujourd'hui avec encore de la chaleur. Une pluie chaude d'été aujourd'hui, vraiment. Pour la Miramichi, la région chaleur et la péninsule acadienne, pour le nord-ouest et le Restigouche, je vous promettais de vous parler de demain aussi, là. Ça va cesser le matin, ces averses-là. Oui, et alternance de soleil et de nuages par la suite. Super, non? Et là, c'est peut-être Campbellton qui va perdre un petit peu au profit, au profit des autres régions. Parce qu'alors que le soleil va sortir là où il y a une grosse pluie aujourd'hui, dans le nord-ouest et le Restigouche-ouest, ben à Campbellton, demain, ça pourrait demeurer gris. Bon, on perd un peu de mercure, là. On va être dans des valeurs autour de 16 à 20.

degrés pour demain sur le nord-ouest. Et le restigouche. OK. Là, j'arrive à Miramichi, région chaleur, péninsule acadienne pour aujourd'hui et demain. Donc, aujourd'hui, couvert sur ces secteurs avec un maximum de 17. Alors, ça tranche un peu avec hier. Hein? Et même qu'on pourrait descendre jusqu'à 10 dans certains secteurs le long de la côte. Demain, des averses sur le nord-est. Péninsule acadienne, chaleur, Miramichi. Pas énormément, 5 mm. Au total, avec un maximum de 15. Pour la grande région de Moncton, le comté de Kent, le parc Ouchibougouac, alternance soleil et nuages aujourd'hui. Ce sera encore beau, mais il arrive à un 30 % de probabilité de précipitation cet après-midi, avec un 25 comme maximum, 17 le long de la côte. C'est au cours de la nuit que les nuages s'installent et quelques averses pourraient arriver demain. Mais on ne parle pas de grosses flottes non plus. 5 mm demain pour le sud-est et le comté de Kent, avec un maximum de 21. Fredericton et Saint-Jean, c'est semblable. Couvert pour les deux régions, maximum de 25 à 27. C'est le plus chaud que ça aurait été à Saint-Jean là, les derniers jours. De la pluie la nuit prochaine, demain, on parle d'averses qui cessent en mi-journée pour Fredericton après un dégagement partiel avec un maximum de 22. Et puis, ça va demeurer peut-être avec un 60 % de probabilité d'averses pour Saint-Jean, mais ça n'empêchera pas le soleil de faire des belles percées dans l'après-midi de demain avec 21. OK, alors je vous ai donné aujourd'hui et demain, puis un petit regard rapide pour dimanche pour voir de quoi ça a l'air au Nouveau-Brunswick. Je pense qu'il y a comme une tendance quand même à se dire qu'il n'y aurait pas de précipitations dimanche, peut-être un peu de grisaille, mais de belles percées de soleil aussi qui sont prévues pour la journée de dimanche avec des températures qui vont tourner autour de la vingtaine, 22 degrés. Là, on retrouve des valeurs un petit peu plus basses. Alors, les températures actuelles au Nouveau-Brunswick se situent entre 7 et 21 déjà. On signale un peu de brouillard à Saint-Jean, de beaux rayons dans plusieurs régions. Cela dit, de la pluie faible tombe, par exemple, dans la région chaleur, selon le relevé d'Environnement Canada. Alors, on poursuit la matinale ce matin avec Chris Béliveau en musique. Voici le Pit à Marc.

0: La pite à Marc, c'était Chris Béliveau. Il est 6h43. Parlons de transport collectif, de transport en commun. FlexGo, qui est disponible dans plusieurs endroits maintenant. Après ses débuts à Edmundston, on a suivi la progression de FlexGo. Puis là, l'été s'installe. On se demande, est-ce que c'est plus occupé l'été? Est-ce que c'est moins occupé? Est-ce qu'on ajuste l'offre? Bref, j'ai des questions. C'est pourquoi on joint ce matin le gestionnaire du service FlexGo, Olivier Barry. Bonjour.
1: Bonjour.
0: Merci d'être avec nous ce matin.
1: Mais ça fait plaisir.
0: Tout d'abord, établissons où est-ce qu'on retrouve FlexGo à l'heure actuelle.
1: Oui, certainement. Donc, on a FlexGo dans la région d'Edmonton, du Haut-Madawaska, à Vallée-des-Rivières, à Saint-Quentin, à Kedgewick, à Bathurst. C'est présentement les régions qu'on dessert. Et Grand Sault, évidemment.
0: Grand Sault, bien sûr. Et comment vous pourriez me donner une appréciation de l'achalandage à l'heure actuelle selon les régions?
1: Bien, je vous dirais qu'en général, le système FlexGo a un achalandage extrêmement occupé depuis le début de l'année. On a dépassé les 50 000 passagers la semaine passée. Pour le mettre en perspective, lors de la première année de service en 2025, on avait eu 36 000 passagers. Donc, on a déjà dépassé le nombre de passagers de l'année précédente après seulement 5 mois.
0: Wow! Est-ce qu'il y a une région qui se démarque?
1: Je vous dirais que toutes les régions sont en progression sur les soit ce qu'on avait espéré ou les chiffres de l'année passée là, lorsque c'est applicable comme Edmundston, par exemple.
0: D'accord. Maintenant, est-ce qu'on est en mesure d'assurer une constance de service? Et par là, je veux dire, est-ce qu'il y a suffisamment de chauffeurs? Et l'offre, selon les régions aussi, peut être différente en termes de véhicules et de fréquences. Donc, est-ce qu'on a ce qu'il faut pour être constant dans chacun des marchés?
1: Oui, on a réussi à avoir une constance qui est vraiment excellente jusqu'à maintenant. On a évidemment des postes disponibles. On a une douzaine de postes qui sont disponibles parce qu'on rajoute des véhicules, parce qu'on ajoute à la demande. Mais la constance du service est très bonne jusqu'à maintenant.
0: C'est encore assez récent là pour Bathurst, Saint-Quentin, Vallée-des-Rivières, Grand Sault. Qui utilise le service, diriez-vous? Qui attendait le plus d'avoir ce type d'offre-là?
1: C'est une super bonne question. C'est très varié. On a un pourcentage d'étudiants matures. On a une clientèle de gens seniors. Mais on a également des travailleurs qui vont juste se rendre à différentes usines ou différents endroits pour le travail. Donc, c'est vraiment varié en termes d'utilisation. Je vous dirais que notre groupe senior constitue à peu près 10%, que notre clientèle étudiant et étudiant mature vont chercher un autre 30%, puis que le reste de la clientèle, là, c'est vraiment des travailleurs et différents utilisateurs là, pour les achats, l'épicerie, etc.
0: Il y a un auditeur qui nous faisait remarquer, je trouvais ça intéressant, il disait... Ce serait bien qu'on puisse voyager d'une ville à l'autre grâce à FlexGo avec un service qui rencontre des heures de travail de 8 heures le matin à 5 heures l'après-midi, du lundi au vendredi. Par exemple, lui donner l'exemple Saint-Quentin-Edmundston. Est-ce qu'on pourrait songer à arriver à ça un jour?
1: C'est déjà en place, dans le sens que une personne qui habite à Saint-Quentin pourrait prendre le service de taxibus de Saint-Quentin jusqu'à Saint-Léonard et par la suite embarquer dans le connecteur qui, lui, fait un aller-retour le matin et un aller-retour le soir entre Edmundston, Vallée-des-Rivières et Grand Sault.
0: Jusqu'à quelle heure?
1: Il y a plusieurs gens qui le font déjà. C'est présentement. Donc, par exemple, on arrive à Grand Sault à 6h35. On part vers 6h50 le matin de Grand Sault pour s'en aller vers Edmundston. Donc, on a un départ très tôt à partir de 5h37 d'Edmundston pour s'en

0: Arrivé à Grand Sault, on a un retour de Grand Sault vers Edmundston à 6h50 et toutes les villes qui sont connectées via nos autres services peuvent se rendre à ce connecteur-là.
1: Et puis, en après-midi, après 17h, il y a du service FlexGo.
0: Il y a du service FlexGo jusqu'à 20h
1: okay.
0: en termes de taxibus dans toutes les régions du lundi au mercredi, puis jusqu'à 22h le jeudi-vendredi. Le connecteur qui, lui, fait la route là, fixe, c'est une route fixe, a un retour en fin d'après-midi. Là. Il n'y a pas de retour à 8h, là, évidemment, mais c'est un retour en fin d'après-midi.
1: Donc, c'est intéressant, mais ça veut aussi dire qu'il faut vraiment comprendre l'offre Olivier Barry parce que il y a effectivement des connecteurs disponibles, les différents types de véhicules. Et pour ça, est-ce qu'on compte aller davantage publiciser comment est-ce qu'on peut naviguer FlexGo? Parce que visiblement, pour certaines personnes, c'est pas si évident.
0: Absolument. Donc, évidemment que toute l'information est disponible sur notre site web. C'est aussi disponible via information, via notre numéro de téléphone où les clients peuvent facilement poser leurs questions et voir c'est quoi la meilleure façon de faire le trajet. Et évidemment que FlexGo a également un budget publicité où on annonce, on réussit à rentrer dans différentes présentations, dans certains groupes où on explique le transport. Puis c'est un processus qui peut prendre plusieurs années à ce que tout le monde s'habitue aux nouveaux demandes. Donc, on continue de faire des présentations, on continue d'être disponible et de rencontrer les différents groupes et les utilisateurs pour essayer d'expliquer le système.
1: Ah, c'est vraiment intéressant. Et puis, c'est bien la preuve, là, avec les nombres que vous nous avez donnés, que le service, il était attendu. Maintenant, l'été, est-ce que, d'expérience, on remarque une demande croissante ou l'inverse, quand c'est l'été, la belle saison avec les services de FlexGo?
0: Oui. Normalement, il y a une baisse d'achalandage dans mon expérience passée, mais je vous dirais qu'à notre premier été, l'année passée, on a eu une croissance. Donc, il y a eu beaucoup plus d'utilisateurs. On avait beaucoup de gens qui sont restés dans la région parce qu'il y avait maintenant un mode de transport pour aller travailler. Donc, on n'a pas vu cette baisse-là durant la première année de service. Jusqu'à maintenant, là, depuis la fin des classes en termes de collège, il reste encore là, des classes au niveau secondaire, mais depuis la fin des classes, on ne voit pas une baisse d'achalandage en termes de chiffres là, pour le moment.
1: Maintenant, nous, on est diffusé partout au Nouveau-Brunswick. Je sais qu'il existe un service qui n'est pas FlexGo dans la péninsule acadienne. La province, c'est plus que ça également. Est-ce qu'on ambitionne de s'étendre ailleurs dans les prochaines années?
0: Absolument. Nous sommes en négociation, en étude avec plusieurs autres CSR et communautés pour voir là, où les services de FlexGo pourraient aller dans l'avenir. Donc, c'est des projets qui sont déjà en cours de discussion ou en cours d'étude.
1: Et d'où vient le financement pour FlexGo?
0: Le financement est en termes d'immobilisation, en termes d'achat d'équipement, c'est une initiative du gouvernement fédéral qui couvre un bon 80% des achats. On a une initiative du gouvernement provincial également via la SDR, donc la Société de développement régional, qui aide avec l'achat. Donc, c'est la source pour l'achat de l'équipement. Et en ce qui concerne les opérations, bien évidemment, là, qu'il y a des subventions qui s'appliquent du côté provincial. Il y a des ventes de publicité, il y a des ventes de revenus de billets. Donc, c'est un modèle financier qui vient de plusieurs sources.
1: Donc, que ce soit taxi, bus, plus bus, tout ça se peut avec FlexGo et les connexions. Et tout ça est bien expliqué, vous l'avez dit, sur le site Internet de FlexGo, Olivier Barry. Merci d'être venu comme ça faire le point de où nous en sommes avec le service à l'heure actuelle.
0: Ben, ça me fait plaisir. Merci beaucoup.
1: Et bonne journée. Je joignais le gestionnaire du service FlexGo. Est-ce que vous l'utilisez? Est-ce que vous avez une appréciation de votre expérience avec FlexGo? Alors, si vous nous écoutez, puis vous êtes dans les régions d'Edmundston, Saint-Quentin, Vallée-des-Rivières, Grand-Sault, Bathurst, j'aimerais ça vous entendre parce que, d'abord, comment ça se passe? Puis après, si vous ne l'avez pas utilisé, pourquoi? Pourquoi? Est-ce qu'il gagne à être connu encore? Est-ce que c'est parce qu'on est encore plus à l'aise avec les déplacements de voiture puis la commodité? Ça m'intéresse. Alors, vous pouvez me joindre via le courriel. C'est à ici la matinale à commercial radio-canada.ca. Vous pouvez m'envoyer aussi un petit message via la bulle de conversation dans l'application audio et nous envoyer un message texte au numéro 1-800-561-1561.

0: Ah ben ça, là, ouais. Avec la température des derniers jours, on dirait assis sur une terrasse, là. Bravo. Jérémy, lui qu'on entend, c'est l'artiste jazz Renz Rossi.
1: Oui, alerte musique de bain, Martine, hein, on le sait. Petit bonbon jazz, cet album de 4 chansons, on est dans du jazz très accessible, avec une goutte de complexe. Je vous avais parlé de Renz Rossi, qui est aussi bon appelé
0: René Rossignol.
1: Exactement. Il y a quelques années, il présentait son album Tableau, là, il revient avec Alta Frame. Je le dis pas comme du monde, on a jasé
0: c'est
1: quand même.
0: Ouais,
1: c'était pas pire,
0: okay,
1: on a jasé hier.
2: C'est sûr que j'essaie toujours d'avoir de quoi qui est accessible, que les gens aiment écouter, qu'ils ne viennent pas trop les agresser, parce qu'il y en a peut-être qui ont eu peur du jazz à un moment donné. Si on ne sait pas c'est qui, John Coltrane, puis quand on se lance là-dedans à 100%, ben, on risque d'être perdu un petit peu, mais ça fait que j'essaie de demeurer accessible, d'avoir des teintes de musique populaire, de blues, de rock, que les gens sont habitués d'entendre. À travers cet album ici, j'avais vraiment une histoire, par exemple, j'avais vraiment un processus.
1: René Rossignol, alias Renz Rossi.
0: Et on revient aussi sur un reportage qu'on a présenté il y a quelques semaines portant sur des jeunes de l'école AM Sormani d'Edmundston, leur projet musical Compos des jeunes.
1: Oui, Ali Chouinard qui parlait justement de cet album en préparation. Eh bien, l'album est sorti et on peut féliciter ces jeunes-là pour ce projet. Et on va le mettre en lumière ce matin, pourquoi pas, Martine. Voici quelques extraits.

0: Voilà.
1: Ben bravo, les jeunes, des chansons originales. Franchement, compo des jeunes, je trouve ça bien. D'autant, on se le disait en entendant ces artistes-là qui n'avaient pas eu de concours à Croix de la chanson absolument cette année. Donc, c'est bien que dans les écoles, on puisse avoir trouvé une manière d'aller chercher cette créativité-là des auteurs, compositeurs, interprètes. Et ça, c'était ceux de l'école A.M. Sormani d'Edmundston, avec compo des jeunes. Est-ce que vous n'avez pas aussi un petit calendrier de sortie plus tard pour nous?
0: Bien affaire. Pour
1: un vendredi.
0: Pour vous autres, oui, on va parler aussi de Samy Landry. Hein.
1: Mais qu'est-ce qui se passe là? Il retourne.
0: Je vous explique ça tantôt, mais dans le fond, il y aura une nouvelle émission, une nouvelle mouture d'une émission... Toute étoile, All-Star. Et elle a fait bonne impression.
1: Les télé-réalités font ça souvent. Ils font une toute étoile.
0: Si je peux me permettre que c'est une des spin-offs de leur série. Elle l'a annoncé hier. On a une vidéo promo.
1: Ça m'étonne pas qu'on l'ait invité parce qu'il y a eu quand même tout un coup de cœur
0: pour Samy
1: Landry la dernière fois. Très bien. Bon, on en reparle un peu plus tard. Steve, je ne sais pas si vous allez les suivre, ces matchs-là, Jérémy, de la Coupe du Monde, mais c'est là. C'est commencé officiellement depuis hier, la Coupe du Monde de soccer de la FIFA.
2: Jérémy n'aime pas ça, le soccer.
1: Non, il s'est levé, il est parti.
2: Il s'est levé bien.
1: Le ballon rond qu'il aime, c'est le basket. Je ne me trompe pas. Hein? Oui, c'est ça.
2: Oui, puis tout de suite, il reste juste quelques matchs pour Jérémy au basketball. Mais revenons à la Coupe du Monde, événement qui se déroule pour la première fois dans 3 pays, Canada, États-Unis, Mexique. Ça va durer quand même plus d'un mois. Et à Moncton, l'association communautaire pour l'inclusion par le sport convie le public à un village des nations au sein du restaurant Mama's, où sera projeté gratuitement la majorité des matchs. Kamal Anjorin, trésorier de l'association, donne plus de détails sur l'initiative.
3: C'est la Coupe du Monde.

0: Il a l'air d'en avoir de la passion pour le sport aussi. J'ai l'impression qu'il va y avoir de l'ambiance à ce restaurant-là.
1: Oui, et on veut de la passion pour les partisans du Canada parce que le premier match a lieu cet après-midi, 16h, contre la Bosnie-Herzégovine.
0: Et puis, avez-vous fait votre pari là-dessus?
1: Je pense que j'ai une petite application de pronostic là, avec un collègue ici. Là, je pense que j'ai mis 2 à 1 Canada.
0: Ah ben, on verra.
1: Je connais rien, on s'en fout.
0: Non, mais on aime ça.
1: Oui, c'est le fun. Regarde, ça fait partie du jeu.
0: Je connais rien au hockey, puis je suis quand même les séries.
1: C'est gratuit, je ne prendrai pas d'argent.
0: Mais puis maintenant, la Coupe Stanley, c'est pas gagné encore. Hein?
1: Non. Okay, les Hurricanes qui ont gagné hier, c'est 3-2 la série.
0: OK, d'accord.
1: Ouais.
0: C'est fou, hein, comment on a arrêté d'en parler.
1: Non, ben, vous avez arrêté.
0: Oui, je sais.
1: Moi, j'en parle.
0: Mais à culpa. Merci Steve. Merci à vous d'être des nôtres. La matinale se poursuit. On va parler avec deux invités de ce qu'on propose comme solution de soins virtuels au Nouveau-Brunswick suite au point de presse du ministre Dornan hier, Jean-Claude Basque de la Coalition pour la santé du Nouveau-Brunswick et Dr. Carl Boucher, nouveau président de la Société médicale du Nouveau-Brunswick seront des nôtres aussi. Je reçois l'économiste Richard Saillant qui publie un nouveau livre. Et alors nous en parlons vers les 7h35 ce matin.
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3: Dernier jour des travaux parlementaires à Québec. Le gouvernement Fréchette veut adopter le plus de projets de loi possible. Celui qui vise à mieux protéger les femmes contre la violence conjugale a été adopté.
4: Aucune loi ne pourra ramener Gabi. Aucune loi ne pourra effacer la douleur de ses enfants.
3: Mark Carney est arrivé à Paris pour une tournée de 6 jours en Irlande et en France. Le premier ministre rencontre cet après-midi Emmanuel Macron avant le sommet du G7 la semaine prochaine.
5: On va tout faire du côté du président Macron et du premier ministre Carney pour que ce soit un vrai G7. Mais c'est sûr qu'il y a un personnage différent des autres.
3: Les Coupes du monde de soccer, les partisans commencent à arriver à Toronto.
6: Parce que tu vois beaucoup de gens dans les trains, dans les bus, dans les rues, en mettant le maillot de leur pays.
3: Le Canada affronte aujourd'hui la Bosnie-Herzégovine.

0: Bonjour, ici Mathieu Bellumeur, bienvenue au Radio Journal. D'abord, de nouveaux développements ce matin au Moyen-Orient. En Iran, le gouvernement a détaillé le contenu d'un protocole d'entente qui vise à mettre fin au conflit avec les États-Unis. Selon Téhéran, l'accord qui doit encore recevoir le feu vert des autorités prévoit une levée des sanctions américaines et la fin du blocus américain des ports iraniens, entre autres. Ce matin, l'agence de presse iranienne MER affirme que le projet d'accord prévoit une cessation permanente et immédiate des hostilités sur tous les fronts. Selon Donald Trump, la signature de cet accord pourrait se faire au cours de la fin de semaine, moment à partir duquel le détroit d'Ormuz pourrait officiellement rouvrir. Nous aurons plus de détails dans nos prochains bulletins. À Québec, c'est aujourd'hui que se terminent les travaux parlementaires. Le gouvernement Fréchette tente de faire adopter le plus grand nombre de projets de loi possibles. D'ailleurs, Jean-Philippe Robillard, il y en a quelques-uns qui ont été adoptés au cours des derniers jours.
1: Oui, il y a plusieurs projets de loi qui ont été adoptés hier. Les élus, Mathieu, qui ne chôment pas à Québec. Il y a le projet de loi Gabi-Renaud qui a été adopté à l'unanimité, qui est maintenant donc une loi. Une loi qui vise à mieux protéger les femmes contre la violence conjugale. Et pour sa sœur, pour la sœur de Gabi-Renaud, Rachel Renaud, c'est vraiment une victoire.
2: Aucune loi ne pourra ramener Gabi. Aucune loi ne pourra effacer la douleur de ses enfants, de ses proches ou de toutes les personnes qu'il aimait. Mais aujourd'hui, nous pouvons donner un sens à son héritage. Nous pouvons transformer une tragédie en action.
1: Il y a également le projet de loi pour interdire la vente de boissons énergisantes aux moins de 16 ans qui a été adopté, Mathieu. Le Québec, qui devient ici la première province au pays à se doter d'une telle loi. Et puis, ce qu'on va surveiller également aujourd'hui, il y a la réforme, la modernisation de la loi P38 qui permet d'hospitaliser une personne avec des problèmes de santé mentale contre son gré. Si elle présente un danger, le gouvernement veut l'assouplir. Donc, c'est un projet qui pourrait être adopté aujourd'hui parce que le gouvernement et les partis d'opposition se sont entendus là, pour accélérer le processus.
0: Un projet de loi qui ne sera pas adopté, c'est celui sur la Constitution du Québec qui est mort au feuilleton.
1: Oui, un projet de loi qui était porté par le ministre Simon Jolin-Barrette, mais auquel les caquistes doivent renoncer devant le blocage du Parti libéral et de Québec solidaire. On écoute le ministre de la Justice, Simon Jolin-Barrette.
3: Avant que je sois saisi des dossiers de nature constitutionnelle, on n'en parlait pas.

0: C'était le statu quo. C'était l'hiver constitutionnel du Québec. On a mis au jeu un texte qui est sérieux et que si ce n'était pas du temps et de la partisanerie en lien avec la fin de la session, ce texte-là aurait été adopté.
1: Merci Jean-Philippe.
2: Merci, au revoir.
1: Mark Carney, le premier ministre canadien, est arrivé à Paris, en France, pour participer au sommet du G7 qui se tiendra la semaine prochaine. Le premier ministre a d'abord prévu de rencontrer des dirigeants européens et de visiter le village de ses grands-parents en Irlande. Mais à quelques jours de la rencontre entre les dirigeants des grandes puissances occidentales, l'ombre de Donald Trump plane déjà sur ce sommet du G7. Laurence Martin.
3: Mark Carney fera d'abord un arrêt à Paris où il sera reçu à l'Élysée par Emmanuel Macron. Vous savez que les deux hommes se connaissaient avant même l'arrivée de M. Carney en politique. Puis ensuite, arrêt deux jours en Irlande. C'est la première visite officielle du premier ministre dans le pays. Le pays qui s'apprête à prendre la présidence du Conseil de l'Union européenne, justement alors que le Canada cherche à se rapprocher de l'Europe. Il y aura aussi un volet plus personnel dimanche dans le comté de Mayo. Ça, c'est dans l'ouest de l'Irlande, où M. Carney va visiter le village d'où ses grands-parents paternels sont originaires. Et ensuite, on entre dans la partie complètement imprévisible du voyage, le G7 à Évian, avec la présence de M. Trump qui pourrait faire dérailler l'agenda. Partira-t-il plus tôt, comme l'an dernier à Kananaskis en Alberta? Voici Stéphane Dion, ex-ambassadeur du Canada en France.
4: C'est un G6 plus un. Mais on va tout faire du côté du président Macron et du premier ministre Carney pour que ce soit un vrai G7. Mais c'est sûr qu'il y a un personnage différent des autres, qui a des approches complètement différentes sur le plan du multilatéralisme.
3: Selon nos informations, une rencontre bilatérale a été demandée par le gouvernement Carney à la Maison-Blanche pour le G7. Une demande qui aurait été accueillie favorablement, mais rien n'est coulé dans le béton. Ici Laurence Martin, Radio-Canada. Ottawa.
1: Guerre commerciale maintenant. Le ministre Dominique Leblanc espère toujours en arriver à une entente avec les États-Unis.
5: I would expect that we'll have bilateral arrangements between Canada and the United States.
1: Le ministre responsable du commerce entre le Canada et les États-Unis s'attend à ce que des accords bilatéraux soient négociés avec les États-Unis, pendant qu'Ottawa cherche toujours à prolonger l'accord de libre-échange Canada-États-Unis-Mexique. Des commentaires qui font suite à la déclaration de Donald Trump plus tôt cette semaine, selon laquelle il ne cherche pas à obtenir un renouvellement de la CEUM. Entre-temps, on a appris le report de l'inauguration hier du pont Gordie Howe qui relie Windsor et Détroit, le plus important passage frontalier entre le Canada et les États-Unis. Catherine Brulotte.
6: Every minute counts.
7: Chaque minute compte, dit ce camionneur alors qu'il fait le plein près de Windsor. Comme ses collègues, il espérait pouvoir transporter ses cargaisons de pièces automobiles de part et d'autre de la frontière en traversant le nouveau pont Gordie Howe.
6: Disappointed, for sure.
7: Mais à quelques heures d'une cérémonie d'ouverture annoncée à laquelle des élus et des membres de la famille du joueur de hockey avaient été invités, un nouveau délai survient.
8: De prendre quelques semaines afin de régler des enjeux, c'est un bon usage, disons.
7: Le premier ministre Mark Carney refuse d'élaborer sur les négociations en cours entre son gouvernement et Washington. Le Canada a financé la construction du pont et prévoyait récupérer les 6 milliards de dollars avec les profits des péages. Une entente qualifiée d'injuste par le président de la Chambre des représentants du Michigan, Matt Hall.
9: I would support efforts to try to get 50-50 on the toll revenue.
7: Il suggère que la moitié des revenus reviennent aux États-Unis, même s'ils n'ont pas financé l'infrastructure. Un différend que le président de la Chambre de commerce de Détroit, Sandy Barua, a bon espoir de voir se résoudre.
10: We'll figure this out. I have every assurance from senior leaders on the U.S. side.
7: Même si le pont doit demeurer fermé jusqu'en juillet, en août ou en septembre. Ici Catherine Brulotte, Radio-Canada, Windsor.
11: Sport.
1: C'est parti pour la Coupe du monde de soccer. Le premier match a été disputé hier au stade Azteca de Mexico. Le match d'ouverture opposait le Mexique, l'un des pays hôtes, à l'Afrique du Sud. L'Afrique du Sud s'est inclinée par la marque de 2-0. L'équipe canadienne amorcera la compétition cet après-midi à Toronto en affrontant la Bosnie-Herzégovine. Mathieu Massé est dans la ville reine.
12: Dès qu'on pose les pieds au centre-ville de Toronto, on sent que l'ambiance est à la fête. Des partisans vêtus de maillots de leur équipe marchent dans les rues de la ville reine un peu partout. David, un Torontois croisé au hasard, donne ses impressions. En tant que Torontois, on a vraiment vu l'ambiance monter tranquillement dans les dernières semaines et aujourd'hui, on voit vraiment que tout le monde en ville est excité. En ce premier jour des compétitions, c'est le Mexique qui est largement représenté. Au Square Phillips, place publique où les rencontres seront diffusées pendant le tournoi, ils étaient quelques centaines à encourager leur équipe, comme Raphaël. Je suis ici pour voir la sélection mexicaine et j'espère qu'ils joueront bien et qu'ils iront chercher la victoire. Un but rapide les fait exploser de joie dès le début du match. Rodney, lui, s'est tout simplement laissé porter par l'ambiance et s'est retrouvé à Square Phillips, lui aussi, pour assister au premier match de cette Coupe du Monde 2026.
2: Parce que tu vois beaucoup de gens dans les trains, dans les bus, dans les rues, en mettant le maillot de leur pays. Donc ça commence à venir. J'imagine que demain, ça sera encore plus chaud.
12: La partie s'est terminée au moment où un orage se déclenchait, ce qui n'a pas empêché les partisans du Mexique de célébrer la victoire des leurs avec une danse sous la pluie.
1: C'était un reportage de Mathieu Massé à Toronto. Voilà pour cette édition du Radio-Journal. 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Ici Mathieu Bellumeur au nom de toute l'équipe. Merci d'être à l'écoute. Bonne journée.

0: votre matinale. Est-ce que vous avez déjà essayé les soins virtuels? Visite NB, vous connaissez ça? On vous propose une nouvelle version de soins de santé virtuels. On va voir ce qu'en pensent nos invités. On parlera à deux différentes personnes sur le sujet. Je joindrai Jean-Claude Basque, co-président de la Coalition de la santé du Nouveau-Brunswick. Et qu'en pensent nos médecins? Le nouveau président de la Société médicale du Nouveau-Brunswick qui succède à Lise Babin. Nous avons parlé souvent à Dr. Babin. Et là, nous ferons la rencontre de Dr. Carl Boucher, qui occupe désormais le rôle de président de la Société médicale du Nouveau-Brunswick. Merci d'être là. Un autre début de journée agréable, j'espère, pour vous. Un petit peu plus de grisaille aujourd'hui, quand même. Mais de belles températures sont attendues. On vous retrouvera au Radio-Journal pour parler de pêche, mon cher Steve, parce que là, elle a l'air presque miraculeuse, leur pêche, lorsqu'on voit les images, mais on se rend compte que c'est pas ce poisson-là qu'ils attendent. C'est pas le bon poisson, les pêcheurs de Gaspareau, qui demandent au ministère des Pêches et des Océans de leur accorder un quota de bars rayés.
1: Parce que le bar rayé se compte par milliers dans leur filet de Gaspareau, ça rend leur journée de pêche de plus en plus invivable. Donc, ces dernières années, c'est difficile pour les pêcheurs de Gaspareau. Stéphane Jaillet dit, lui, qu'heureusement, il y a encore du Gaspareau dans ses filets après qu'il ait vidé tout le bar rayé.
2: Je suis chanceux qu'il y a ce poisson-là avec le bar rayé, parce que si elle a juste le bar rayé, tu viens ici, tu fais tout cet ouvrage-là pour tirer du poisson dans l'eau.
1: Un autre pêcheur, Bruno Richard, lui, remarque que le problème prend de plus en plus d'ampleur.
3: Depuis plusieurs années, on voit une augmentation exponentielle du bar rayé. C'est incroyable. Donc, nous, on a un de nos filets, là, c'est que du bar rayé. C'est des milles et des milles et des milles. Puis c'est beaucoup d'ouvrages.
1: Les pêcheurs de Gaspareau demandent donc un quota de bar rayé dès le début de la saison. Tina Saunier, conseillère aux pêches à l'Union des pêcheurs des Maritimes, dit que tout de suite, ce qu'on demande, c'est même pas un quota commercial pour une pêche diguigée. Mm. C'est de permettre à nos pêcheurs de garder ce qu'ils attrapent déjà dans leurs engins de pêche. Le MPO qui confirme être en train d'étudier la demande de l'Union des pêcheurs des Maritimes pour autoriser donc cette prise accessoire pour les pêcheurs de Gaspareau, mais qu'ils doivent attendre l'évaluation des stocks de bar rayé pour cette année.
0: Merci beaucoup, Steve. À venir aussi, au cours de cette deuxième heure, un nouvel ouvrage pour Richard Saillant, La grande transformation néo-brunswickoise, des choix difficiles, un avenir à bâtir, paraît aujourd'hui. J'ai eu la chance de le parcourir et puis on va voir avec lui, mais qu'est-ce qu'il voulait accomplir avec ce livre-là? C'est non sans rappeler ce qu'on a eu à se mettre sous la dent en 2014 avec Au bord du gouffre, tout ce que ça a voulu dire comme récupération politique, peut-être aussi. Le contexte entre 2014 et aujourd'hui, il a changé avec des impondérables, des événements de la vie qu'on ne pouvait pas prévoir peut-être aussi, mais quand même très, très éclairant. Et puis, on en parlera avec lui, bien sûr. Il sera mon invité vers les 7h35, 7h40 ce matin. Vous savez comment nous joindre. Voici un rappel des moyens de le faire via le courriel. C'est ici la matinale à commercial radio-canada.ca, via la bulle de conversation dans l'application audio. Vous nous envoyez un message texte au 1-800-561-1561. Comment vous avez trouvé notre heure avec la première ministre?

0: meurtrière à cette heure-ci. On vous proposait quelque chose de complètement différent. Elle répondait à plusieurs des questions que vous nous aviez envoyées pendant une heure. Tout ça est disponible en rattrapage, par ailleurs, dans l'application audio. Il y a également un très bon texte web de notre collègue Nadia Gaudreau qui a colligé certaines des questions-réponses de la première ministre. Vous pouvez trouver ça dans l'application Info ou alors sur le site web de Radio-Canada Acadie. Alors oui, hier, le gouvernement a procédé à l'annonce de son nouveau service de soins virtuels qui remplace E-Visit NB. C'est Soins virtuels NB. Donc, c'est d'ici le 30 juin qu'on va lancer le tout. C'est une transition qui fait pas plaisir à tout le monde. Des personnes qui travaillent dans l'actuelle plateforme affirment que celle qui va lui succéder pourrait faire fuir des travailleurs, des infirmières en l'occurrence. Je reçois Jean-Claude Basque qui nous dira ce qu'en pense la coalition de la santé du Nouveau-Brunswick. Monsieur Basque, bonjour.
1: Bonjour.
0: Donc, en général, on s'est parlé déjà de soins virtuels ensemble. C'était pas votre chose favorite? Et donc, est-ce qu'on évolue? Est-ce qu'on stagne? Qu'est-ce que vous tirez comme conclusion de l'annonce d'hier?
1: Ce qui est inquiétant, c'est la lettre que les infirmières praticiennes ont envoyée au ministre et à la première ministre qui soulevait des questions assez importantes par rapport à la signature du contrat avec la nouvelle compagnie là, qui remplace E-Visit. Et en tout cas, qui soulève des questions pour elle-même, pour comme employée, mais aussi pour les patients. Donc, il soulevait qu'il y aurait probablement moins de services, il y a moins de suivi et que c'est des questions importantes. Mais le problème de base et l'argument du gouvernement pour aller avec cette compagnie-là, c'est qu'il va avoir des services intégrés maintenant entre le service 8-1 puis les services virtuels. Mais ces services virtuels-là auraient pu être donnés par le secteur public. Et la docteure Desrosiers de Vitalité a dit justement publiquement que le réseau pourrait se donner ce service-là. Ça fait, on parle de services intégrés, mais on donne au privé quand même. Et ça soulève toute la question de la gestion des contrats que le gouvernement signe.
0: Mais en même temps, pour l'accès aux soins, parce que ça, le gouvernement l'a aussi dit, que là, on était comme dans un étau où il fallait trouver des solutions. Ça allait probablement pas être pour toujours, mais il fallait trouver un moyen de donner accès aux soins à des personnes qui autrement ne pourraient pas. Donc, est-ce qu'on est prêt à se dire que c'est un pansement sur le bobo pour le moment, là?
1: C'est-à-dire que, oui, il faut donner le soin aux gens qui n'ont pas de médecins ou d'infirmières praticiennes qui sont pas affiliés directement. C'est clair. La question est, qui est-ce qui donne le soin? Comment ça coûte? Et est-ce qu'on a du retour du service par rapport à l'argent que le gouvernement, en tout cas nous autres, on a investi? Et c'est clair que lorsqu'on regarde les rapports de vérificateur général sur d'autres contrats semblables, que ce soit par rapport au dossier médical, la carte d'assurance maladie, les frais de soins, qui ont été donnés au privé, l'auditeur général soulève toujours trois questions. D'abord, on signe des mauvais contrats. Il n'y a pas de suivi de qu'est-ce qui a été proposé et qui a été signé. Et qu'on va toujours au-delà des montants qui ont été négociés. Oui, il faut donner des services, mais est-ce qu'on n'est pas mieux de donner ces services-là à l'intérieur de l'appareil public en travers des réseaux comme Vitalité Horizon? Et c'est ça que le docteur Desrosiers disait, on peut donner ce service-là. Ça fait pourquoi on va au privé?
0: Ouais, les personnes auxquelles vous référiez tout à l'heure qui ont signé anonymement une lettre, là, les réserves qu'elles émettent, après faut voir sur la suite des choses, mais elles disent que ça pourrait faire fuir des infirmières de la province. Est-ce que ça vous inquiète à la coalition?
1: Oui, c'est sûr. C'est un problème probablement, mais aussi, est-ce que on va réembaucher les infirmières praticiennes qui étaient avec E-Visit, contre l'expérience, ou est-ce qu'on va y aller chercher d'autres infirmières ailleurs?

0: Donc ça, évidemment, on n'a pas cette réponse-là. Non, c'est le gouvernement et la compagnie qui va le faire. Mais le problème, lorsqu'on donne au privé la gestion de nos services, à ce moment-là, on n'a pas de pong, c'est-à-dire au niveau du gouvernement, de ce qui se fait. Parce que c'est prouvé dans tous les rapports d'auditeur général que le gouvernement ne suit pas. À ce moment-là, pour les citoyens, c'est une inquiétude. C'est clair que le service virtuel, maintenant, s'est intégré là, surtout depuis la pandémie, et ça répond à un besoin, c'est clair. La question est, c'est comment on répond à ce besoin-là? Est-ce qu'on le répond à travers du privé ou est-ce qu'on peut répondre en travers du service public? Et c'est ça, certainement, nous autres, à la coalition, qu'on a toujours poussé. Oui. C'est pas seulement nous autres. Puis
1: vous l'avez bien dit, la PDG de Vitalité l'a déjà dit en autant de mots. Si on veut nous le confier, nous autres, on va s'organiser pour être capable de le fournir, ce service-là. Puis après, il y avait aussi le service bilingue qui était remis en cause. Puis là, le ministre Dornan a dit hier que ça devrait aller pour ça. Il n'y a pas de problème avec le prochain. Nous verrons. On va s'arrêter là-dessus pour la perspective de la coalition. Jean-Claude Basque, je vous remercie beaucoup de votre temps ce matin.
0: Pas de problème.
1: Jean-Claude Basque est co-président de la Coalition de la santé du Nouveau-Brunswick. Qu'en pensent maintenant nos médecins? J'en discute avec le nouveau président de la Société médicale du Nouveau-Brunswick, Dr. Carl Boucher. Bonjour.
2: Bonjour, Martine. Comment ça va?
1: Bien, merci d'être avec nous ce matin. Des soins virtuels. Ça, est-ce que c'est comme quand notre médecin de famille nous prend un appel au téléphone? Pas tout à fait. C'est pas tout à fait la même chose. C'est vrai que nos soins de santé, ils ont beaucoup changé, n'est-ce pas, depuis la pandémie. Mais vous voyez ça de quel œil, une offre de service comme celle-là, la Société médicale, Dr. Boucher?
2: Donc, premièrement, en effet, les soins de santé virtuels, c'est relativement nouveau dans nos soins. C'est la COVID qui nous a fait découvrir ça. C'est quelque chose, ça fait des années que la Société médicale débattait ou tentait de mettre en place. Puis c'est la COVID qui a comme ouvert les valves là-dessus. Et puis, comme n'importe quel système ou chose qu'on développe lorsqu'on est dans une crise ou en urgence, on ouvre les vannes et let's go, on déploie quelque chose. Ça a servi bien son temps durant la COVID, mais comme n'importe quoi, ce qui grossit ou qui croît, par la suite, on pense qu'il y a des choses qu'on a pu réévaluer ou évaluer qu'est-ce qui a bien été, qu'est-ce qui a moins bien été. Puis là, 6 ans plus tard, je pense que le gouvernement fait ses devoirs de regarder un peu comment on lit ces services-là et c'est sur quel point qu'il faut les modifier ou les améliorer pour donner un meilleur service à la population.
1: Et est-ce qu'on a réussi à accomplir ça, selon vous? On s'est amélioré avec ce qui a annoncé hier?
2: Le temps va nous le dire. Honnêtement, nous, à la Société médicale, on ne faisait pas partie des évaluations ou des consultants. Ou on a zéro parti pris là-dedans. Nous, les médecins, tout ce qu'on est content et on donne crédit au gouvernement, c'est qu'il va instaurer un système un peu plus de triage en amont lorsque les gens vont utiliser ce système-là. Pour l'instant, dans l'ancien système qui faisait sa job, le e-visit, dans le fond, tu appelais, tu avais un rendez-vous, tu avais automatiquement une personne, peu importe qu'est-ce qui était ta raison. De ce qu'on comprend du nouveau système, un peu comme le système 811, lorsque vous appelez là pour un rendez-vous, une plainte ou un symptôme, il y a quelqu'un ou quelque chose qui va évaluer votre symptôme et vous adresser à la bonne personne pour le bon soin que vous avez besoin.
1: Oui, parce puis on va vous donner un rendez-vous au lieu que vous ayez votre téléphone de greffer à votre corps jusqu'à temps qu'il y ait un ping qui vous dit que c'est votre tour. On va vous donner un rendez-vous. Ça, c'est une affaire qui évolue. Puis effectivement, j'ai vu comme exemple, ça peut même être un pharmacien, ça peut être quelqu'un en santé mentale. On va vous orienter vers ce que vous avez besoin. Il ne sera pas forcément une infirmière praticienne.
2: Exactement. Puis nous, dans le nouveau système où ce qu'on vise une pratique plus collaborative, les médecins, on est conscient que dans un manque de système, un manque de ressources humaines dans le système, il faut s'assurer que les bonnes personnes sont vues par les bons travailleurs. Il faut mettre une chose au clair, par exemple, peu importe le système de soins virtuels, le filet de sécurité qu'on appelle e-visit ou soins virtuels NB, il n'y aura jamais rien qui va remplacer que vous pouvez appeler votre médecin de famille, le voir physiquement dans son bureau, un médecin qui vous connaît comme le derrière de sa poche puis qui a un dossier de longue date avec vous. Il n'y a rien qui va remplacer
1: ça. C'est sûr, mais ce n'est pas tout le monde que ça.
2: Non, exactement. Puis c'est pour ça qu'on croit que ce système ici est essentiel pour faire un pont, au moins pour nous rendre jusqu'à temps qu'on peut amener le système à avoir un médecin de famille pour tous, qui est le système idéal tant qu'à nous.
1: Est-ce que le fait qu'on ne puisse pas garantir de suivi, ça vous inquiète? Parce que ce que je comprends, c'est que la plateforme, elle se dégage la responsabilité du suivi des patients. Là. Après, c'est à vous, monsieur, madame, de voir la suite des choses. Est-ce que ça vous inquiète?
2: Je suis pas certain de ça, parce que je pense qu'on n'a pas assez de détails sur qui va être en charge de la responsabilité des tests. Nous, en tant que médecin de famille ou un infirmier praticien, de ça je comprends présentement, donc je ne les représente pas, mais de ça je comprends la façon qu'ils fonctionnent, ils sont comme nous. Lorsqu'un praticien demande un test, on est essentiellement responsable de ce résultat-là. Il n'y a pas de système habituellement qui nous permet de demander un test puis de juste laisser quelqu'un s'en aller dans la forêt avec ça, puis il garde, vous vous organiserez avec le résultat. Je pense que l'ancien système, e-visit, de ça j'ai compris, c'est que les infirmiers praticiens pouvaient demander des tests, c'était quelqu'un d'autre ou un autre système qui s'occupait des résultats. De ça, j'ai pu comprendre, le nouvel système ne sera pas comme ça, ou ce que si vous demandez un test, vous avez une certaine partie de
1: responsabilité. C'est la même personne aussi, puis ça, c'est une autre affaire. Là. Il paraît que dans l'ancien système, un spécialiste pouvait être avec plusieurs personnes en même temps, là. Et ça non plus, c'est pas souhaitable, je pense bien, là.
2: Non, puis je pense, comme que vous parliez avec M. Basse avant, là, les gens qui ont écrit une lettre qui disaient, qui sont un peu inquiets ou des changements, je crois que n'importe quel changement apporte de l'inquiétude, c'est clair. Mais c'est sûr que avec le peu de détails qu'on a, offrir des plages réservation de 20 minutes par rendez-vous, je crois, peut réassurer la population et les patients que la personne que vous contactez ou qui s'occupe de vous présentement est vraiment concentrée sur votre travail. Je pense pas que vous seriez apprécié de savoir que si quelqu'un m'appelle, moi, à mon bureau, si qu'elle saurait que je suis en train de parler avec quatre autres personnes en même temps que vous, je pense pas que c'est une bonne chose. De ça, je comprends. Je pense que se focusser à coup de 20 minutes sur un patient, je pense que c'est la chose la plus sécuritaire, non?
1: Bon, ben, voilà. On avance. On va se dire ça ainsi, mais vous l'avez bien précisé. Idéalement, tout le monde aurait le bon médecin de famille qui le connaît bien, comme vous le disiez. Mais en attendant de se rendre là, voilà une option qui est en train de prendre forme progressivement, qui va être installé d'ailleurs ce mois-ci. Docteur Carl Boucher, ça nous a fait plaisir de vous rencontrer dans ce rôle, ce nouveau rôle pour vous de président de la Société médicale du Nouveau-Brunswick. Vous êtes médecin de famille dans la péninsule acadienne, c'est ça?
2: Oui, je suis médecin de famille établi dans la péninsule acadienne depuis maintenant 2009. Ça fait drôle à dire, je suis rendu vieux, mais oui, ça fait depuis 2009 que je suis ici. Et puis, pratique un peu diversifiée. Là, présentement, je suis au bureau, mais j'ai fait de l'urgence. J'ai un peu fait tout ce qui se faisait dans la péninsule durant les 15-17 dernières années.
1: Merci beaucoup, puis j'ai l'impression que nous nous reparlerons. On a souvent parlé à Dr Babin, et donc on retournera vers vous, Dr Boucher. Merci beaucoup.
2: Excellent. Merci beaucoup.
1: À la prochaine.
2: J'ai hâte de vous reparler du système. Merci.
1: Très bien. Dr Carl Boucher, président de la Société médicale du Nouveau-Brunswick. À 7h26, un résumé de l'actualité en chiffres avec qui d'autre que Louis-Philippe pour nous parler de chiffres. Et on commence avec le chiffre chanceux, 13.
3: Ben, il n'est pas chanceux cette fois-ci, parce qu'après l'élection d'un nouveau gouvernement, il y a ce qu'on appelle la lune de miel. Vous savez, c'est comme après un mariage. On accepte davantage au début les travers de notre conjoint, puis après ça, ça passe moins. C'est un petit peu la même chose en politique, entre les politiciens et l'électorat.
1: Je vous vois venir.
3: Est-ce que c'est ce qui se passe avec Susan Holt? C'est à voir au regard d'un sondage publié hier, selon un nouveau sondage de la firme Angus Reid, et c'est un sondage que l'on suit régulièrement, cette firme-là fait le même exercice plusieurs fois par année depuis des années. La cote de popularité de Susan Holt, la première ministre du Nouveau-Brunswick, est en chute auprès de l'électorat, ayant diminué de 13%, c'est le chiffre. Son taux d'approbation est passé de 54% à 41%.
1: C'est une grosse baisse.
3: Ouais, et c'est son plus bas niveau depuis son entrée en poste à la tête de la province à l'automne 2024. À pareille date l'an dernier, son taux d'approbation était de 60%. Donc, sondage mené auprès de 1803 personnes, ça c'est au niveau du pays, un plus petit échantillon qui est au Nouveau-Brunswick, s'est déroulé du 7 au 11 mai. Donc, ce n'est pas en raison de l'entrevue que vous avez accordée hier à l'émission. Donc, il faut aussi noter que ce genre d'exercice-là, il est un petit peu ludique. Il faut en prendre et en laisser. Il y a quand même une marge d'erreur assez élevée, là, 6 % 19 fois sur 20, étant donné l'échantillon. Elle est la quatrième première ministre en termes de popularité dans le pays. Là. Le plus populaire, c'est encore et toujours celui du Manitoba, Wapkinou. C'est suivi de Terre-Neuve-et-Labrador et de la Saskatchewan. En queue de peloton, Doug Ford en Ontario, qui lui semble en déroute avec 21 % de taux d'approbation.
1: Bon. Alors, ça, c'était le chiffre 13.
3: Ouais.
1: Pas si chanceux dans ce cas-ci. Non. Passons au chiffre 4.
3: 3,6 pour être précis, je vous arrondis ça, là. Petit répit à la pompe pour les automobilistes, alors que le prix maximum de la commission d'énergie pour le pétrole, pour l'essence, est passé de 1,80,1 à 1,76,5. Il y a un espoir relatif là, de voir un accord visant à mettre fin à la guerre en Iran et entre l'Iran et les États-Unis. Puis ce matin, là, vous l'avez peut-être entendu dans le bulletin national, gouvernement iranien matin qui a détaillé le contenu d'un protocole d'entente qui vise à mettre fin au conflit entre les États-Unis, d'ailleurs, et l'Iran. Elle prévoit une levée des sanctions américaines, la fin du blocus américain des ports iraniens. Selon Donald Trump, la signature de cet accord pourrait se faire au cours du week-end, moment à partir duquel le détroit d'Ormuz rouvrirait officiellement. Mais écoutez, c'est un film dans lequel on a déjà joué.
1: Ouais, on verra. Hein?
3: CNN rapporte que c'est la 39e fois que Donald Trump affirme qu'une entente est proche. Alors, si vous êtes mélangé, ben, vous n'êtes pas le seul. À la Bourse des matières premières de New York, le cours du pétrole brut a diminué de un peu plus de 2 US. Là, on est à 87-86 US le baril. Donc, on est loin des 100 et cela a un impact sur le prix à la pompe chez nous.
1: Et le dernier chiffre, c'est 32.
3: 11 juin 1996, il a fait 32 degrés à Edmundston, mais on a battu ce record hier, le 11 juin 2026, avec 32,5 degrés. C'est pas mal chaud. Oui. Ce fut l'endroit le plus chaud dans la province, alors qu'on a dépassé 30 degrés dans plusieurs endroits. Et pour Edmundston, c'est la 4e journée où on a dépassé les 30 degrés ce mois-ci. Et on est seulement le 12 juin. Il faut reculer beaucoup d'années en arrière pour voir. On n'a même pas eu ça durant tout le mois de juin en Edmundston l'année dernière, là, des plus 30 degrés. Là. L'année dernière, j'ai reculé 3 ans. Et donc, c'est assez inhabituel. Mais là, ça va être de changer. Je pense qu'il va faire plus frais dans les prochains jours.
1: Oui, ça diminue, en effet. J'en reparle après le bulletin. Merci beaucoup, merci. Louis-Philippe. Et voici justement nos nouvelles. Il est 7h30.
4: Bonjour à tous, ici Steve Legault. Voici les informations. Tout d'abord, du côté de la santé, le ministre John Dornan a confirmé jeudi avoir reçu en mai une lettre signée anonymement par des dizaines d'infirmières cliniciennes qui expriment des inquiétudes quant aux services de soins virtuels. Ces professionnels qui œuvrent auprès de l'actuelle plateforme eVisit NB sont d'avis que la nouvelle plateforme avec l'entreprise Foundever, qui sera lancée d'ici le 30 juin, fait fuir plusieurs d'entre elles qui songent à quitter la province. Les explications de Charles-Étienne Drouin.
5: La nouvelle plateforme choisie par le Nouveau-Brunswick pour les soins de santé virtuels s'attire les critiques des infirmières praticiennes.
6: I did indeed receive that letter. No one signed that letter.
5: Le ministre provincial de la Santé, John Dornan, confirme avoir reçu une lettre d'infirmières praticiennes qui ont travaillé pour eVisit NB, l'actuelle plateforme virtuelle de soins. Les signataires affirment qu'avec le nouveau fournisseur Foundever, dont la société est basée au Luxembourg, elles ne seront pas en mesure d'offrir les mêmes soins aux patients, car la plateforme ne serait pas responsable du suivi des patients après leurs rendez-vous médicaux. Les salaires proposés seraient également moins élevés qu'auparavant. Les infirmières praticiennes sont d'avis que plusieurs de leurs collègues vont quitter la province.
6: I think we've addressed most of the concerns that they raised.
5: Le ministre indique que les salaires offerts sont similaires et précise que jusqu'à présent, un total de 27 infirmières praticiennes ont été embauchées. Mais le coprésident de la Coalition pour la santé du Nouveau-Brunswick, Jean-Claude Basque, réclame un service entièrement géré par la province.
7: Les dossiers médicaux maintenant vont être dans les mains d'une compagnie privée internationale.
5: Le ministre de la Santé, qui se veut rassurant, assure que l'ensemble des données des patients seront stockées au Canada. Ici Charles-Étienne Drouin, Radio-Canada, Fredericton.
4: Les dirigeants d'Énergie Nouveau-Brunswick ont défendu leur projet de centrale au gaz jeudi devant un comité de l'Assemblée législative. Ils ont été questionnés sur le rapport du vérificateur général publié au début du mois, un rapport très critique. La PDG Laurie Clark a reconnu qu'Énergie NB n'a pas suivi certains de ses propres processus, mais a expliqué que cela était nécessaire en raison de l'urgence de la situation. Elle a aussi défendu le modèle choisi, c'est-à-dire qu'une entreprise américaine va construire la centrale et va vendre l'électricité à Énergie NB à compter de 2028. Laurie Clark a affirmé qu'Énergie NB n'aurait pas pu construire la centrale aussi rapidement et ajoute que sans cette centrale, la province risquerait d'être frappée par des pannes tournantes. Les pêcheurs de Gaspareau demandent encore une fois au ministère des Pêches et des Océans de leur accorder un quota de bars rayés. Ces bars rayés, ils les comptent par milliers dans leur filet de Gaspareau et ça rend leur journée de pêche de plus en plus invivable. Le MPO leur avait accordé la permission d'en garder l'année dernière à la mi-saison, mais cette année, ils sont toujours en négociation. Ils disent toutefois les pêcheurs que le temps presse puisqu'ils peuvent seulement pêcher.

0: pêcher au mois de juin. Rachel Gauvin explique.
1: Ces dernières années, c'est difficile pour les pêcheurs de Gaspareau. Les barres rayées envahissent leurs filets et ils doivent tous les remettre à l'eau. Stéphane Jaillet dit qu'heureusement, il y a encore du Gaspareau dans ses filets.
2: Je suis chanceux, qu'il y a ce poisson-là avec la barre rayée, parce que si elle a juste la barre rayée, tu viens ici, tu fais tout cet ouvrage-là pour tirer du poisson dans l'eau.
1: Un autre pêcheur, Bruno Richard, remarque que le problème prend de l'ampleur.
3: Depuis plusieurs années, on voit une augmentation exponentielle du barre rayée, c'est incroyable. Donc nous, on a un de nos filets, là, c'est que du barre rayée, c'est des milles et des milles et des milles, puis c'est beaucoup d'ouvrages.
1: Les pêcheurs de Gaspareau demandent un quota de barre rayée dès le début de la saison.
4: Nos pêcheurs ne veulent pas détruire cette ressource-là, cette population-là, veulent juste vraiment rétablir l'équilibre dans l'écosystème.
1: Tina Saunier est conseillère aux pêches à l'Union des pêcheurs des Maritimes.
4: Là, tout de suite, ce qu'on demande, c'est même pas un quota commercial pour une pêche dirigée. Là. C'est vraiment laisser à nos pêcheurs riverains de pouvoir garder ce qu'ils attrapent déjà ou une partie de ce qu'ils attrapent déjà dans leurs engins de pêche.
1: Pêche et Océan nous confirme être en train d'étudier la demande de l'UPM pour autoriser une prise accessoire pour les pêcheurs de Gaspareau, mais qu'ils doivent attendre l'évaluation des stocks de barres rayées pour cette année. Ici Rachel Gauvin, Radio-Canada, Miramichi.
0: Une jeune baleine de l'Atlantique Nord a été aperçue prise dans des engins de pêche quelque part dans le golfe du Saint-Laurent. Cette baleine avait été repérée près de Chipagan en début de semaine. Heather Pettis, chercheuse à l'aquarium de la Nouvelle-Angleterre, précise qu'il s'agit d'un mâle de 5 ans qui avait été observé le 21 avril dans la baie de Cape Cod sans être pris dans des engins de pêche. Selon Mme Pettis, l'empêtrement a donc eu lieu entre avril et juin. Elle ajoute qu'aucun décès dû à un empêtrement n'a été recensé en 2025, mais un seul a déjà été déploré cette année. Poste Canada a annoncé l'installation de boîtes postales communautaires dans certains quartiers d'Halifax en Nouvelle-Écosse ainsi que Fredericton et Oromocto au Nouveau-Brunswick en 2027. La Société d'État précise que ces boîtes postales remplaceront la distribution du courrier à domicile pour 17 000 adresses dans chacune de ces villes. Elle indique avoir entamé des discussions avec les administrations locales concernant la mise en œuvre du système. Poste Canada affirme que l'introduction des boîtes postales communautaires contribuera à réduire ses coûts. Ce sera difficile pour les jeunes du Nouveau-Brunswick de trouver un emploi cet été. Les perspectives d'emploi pour les 15-24 ans ont ralenti ces dernières années, en partie à cause d'une croissance démographique rapide chez les jeunes et d'un ralentissement des embauches. Jeff Lantier de Meridian Recruitment Solutions suggère de se démarquer et de privilégier la qualité à la quantité. Cela signifie envoyer des CV et des lettres de motivation personnalisées aux employeurs ciblés plutôt que la même candidature pour plusieurs emplois. La ville de Bathurst accueillera la 47e finale des Jeux de l'Acadie en 2028. L'annonce a été faite jeudi au centre Casey Irving. Pendant ce temps, la ville d'Edmundston en est, elle, au dernier préparatif à 13 jours du début de la 45e finale des Jeux. En 2027, rappelons que ce sera au tour de Tracadie d'accueillir cette finale. Et en terminant, quelques nouvelles de sport. Les Hurricanes de la Caroline qui sont à une victoire d'une deuxième Coupe Stanley, une première en 20 ans. Les hommes de Rod Brind'Amour l'ont emporté 4-2 jeudi soir contre les Golden Knights de Vegas pour prendre les devants 3-2 dans la série. Prochain match qui aura lieu à Vegas dimanche. Et puis le Canada entame sa Coupe du monde cet après-midi. L'Unifolia affronte la Bosnie-Herzégovine à Toronto dès 16h. Les États-Unis, autre pays hôte, affrontent ensuite le Paraguay. Ce sera à Los Angeles en fin de soirée.
5: Merci beaucoup, Steve.
0: Je vous en prie.
5: Météo aujourd'hui, un petit peu plus de nuages. Des averses sont attendues dans certains secteurs, notamment dans le Restigouche. Aujourd'hui, des averses à Campbellton. On ne parle pas d'une grande quantité. 5 mm avec un maximum de 21. Ailleurs, sur les autres secteurs du nord-ouest et du Restigouche-ouest, ce qu'on indique pour aujourd'hui, c'est jusqu'à 20 mm de pluie pour Edmundston-Grand-Sault. On a bien besoin. C'est encore assez élevé. Le mercure, 25. Humidex, 31. Sur les autres secteurs du nord du Nouveau-Brunswick, région chaleur, péninsule acadienne, même la Miramichi, on voit un ciel couvert avec 60 % de probabilité d'averse, un maximum plus timide, autour de 17. Et pour les région plus au sud, on demeure dans des valeurs intéressantes, maximum 25 avec, oui, probabilité de un peu plus de nuages. On voit, par exemple, pour Saint-Jean, pour Fredericton, un ciel qui sera plus couvert dans la région de la capitale avec un risque d'orage cet après-midi, un maximum de 25, un humidex de 30. Et pour le sud-est, Moncton, alternance soleil-nuages. Quand même dans ces secteurs où c'est très beau aujourd'hui avec un maximum de 25 et c'est demain qu'on pourrait avoir un petit peu plus de pluie sur ces régions. À l'heure actuelle, on signale un petit peu de précipitations qui tombent faiblement.

0: notamment dans la région Chaleur. Selon le relevé d'Environnement Canada, il y a un peu de brouillard à Saint-Jean aussi et des valeurs au mercure qui se situent entre 7 et 21 degrés. Nous parlions de FlexGo un petit peu plus tôt à l'émission, de l'offre de services, de ce qu'on souhaite pour la suite. Et je faisais allusion à un commentaire du public qui posait des questions sur les allées et venues, matin et soir, si on veut l'utiliser comme travailleur. Et puis, mon invité nous précisait qu'il y a des connexions qui peuvent se faire. Il faut se familiariser avec FlexGo pour bien s'en servir. Et je vous posais la question, est-ce que vous l'avez utilisé? Et il y a un auditeur, M. Couturier, je trouve ça intéressant, il nous écrit de belle baie, il dit, FlexGo, pour moi, c'est un peu un taxi grande capacité. Ultimement, je voudrais un modèle d'opération qui me permette d'arrêter de faire mon épicerie, payer mes comptes à la bibliothèque, aux rencontres de tous les jours. Un vrai transport en commun, entre guillemets, et je paraphrase un petit peu ce qu'il dit, faire un rendez-vous pour des trajets, c'est une chose, mais bon, peut-être qu'à terme, lorsqu'on voit la croissance du service, on arrivera à quelque chose comme ça. N'hésitez pas à nous écrire pour d'autres commentaires sur ce sujet ou tout autre. Déjà 7h39, c'est vrai qu'il ne se passe pas une semaine sans qu'on parle des impacts des changements démographiques. On ne le sait pas toujours, on ne le nomme pas toujours, mais beaucoup des décisions politiques qui doivent être mises de l'avant pour répondre aux enjeux du moment le sont devant les besoins changeants d'une population qui change. Adepte d'actualité, de politique ou tout simplement du monde qui vous entoure, il y a un nouvel ouvrage qui pourrait vous intéresser. Mon prochain invité est un spécialiste de la démographie. L'économiste Richard Saillant est avec nous. Bonjour. Merci d'être là, Madame Blanchard. M. Saillant. C'est une primeur aujourd'hui parce que là, vous le faites paraître ce matin, aujourd'hui, ce livre-là.
1: On annonce l'apparition ce matin, puis le 15 juin, les gens pourront se le procurer.
0: Le 15 juin pour le grand public. Donc, la grande transformation néo-brunswickoise, des choix difficiles, un avenir à bâtir, une photo d'aujourd'hui en quelque sorte, en considération les décisions politiques et économiques très récentes, là, mais qui n'oublient pas les leçons du passé dans cet ouvrage-là. Est-ce que c'est un peu comme le rayon de soleil qui sort des nuages sombres d'au bord du gouffre de 2014, cet ouvrage-là, Richard Saillant?
1: L'intention initiale était de peindre un portrait beaucoup plus enthousiaste de la situation de la province et à certains égards, c'est toujours le cas. Hein. On a vécu une transformation extraordinaire. Ouais. La population du Nouveau-Brunswick est septième plus grande, hein, peut-être 100 000 personnes. Les finances publiques sont passées d'un état lamentable à, jusqu'à maintenant, quelque chose d'assez bien. Mais aussi, si on prend une plus longue perspective, pendant des générations, l'impératif du Nouveau-Brunswick, c'était de trouver des emplois pour des légions de travailleurs. Mmh. Et puis maintenant, on est dans la situation inverse. On doit trouver des travailleurs pour les emplois la plupart du temps. Il y a à peine... le Nouveau-Brunswick, c'est un endroit que les gens quittaient pour se bâtir un avenir ailleurs. Mais maintenant, on est un pôle d'attraction pour les nouveaux arrivants. Donc, fallait peindre le portrait de tout ça, comment le Nouveau-Brunswick s'est transformé. Mais je dois vous dire que mon manuscrit était terminé juste au début mars. Et puis, le budget de Susan Holt, je pense le 18 mars. Là,
0: vous y êtes donc retourné parce que vous l'abordez, le dernier budget.
1: J'ai dû réviser le budget pour être moins enthousiaste et écrire un chapitre, le chapitre 6, qui s'appelle « Au bord du gouffre, tome 2 », avec un point d'interrogation parce que la situation financière sur laquelle s'engage le gouvernement présentement est absolument pas viable. Et puis, dans 3 ou 4 ans, si on continue selon les plans du gouvernement, là, pas les miens, on va se retrouver au bord du gouffre de nouveau. Donc, il y a vraiment des choix difficiles à prendre pour arriver à bâtir un avenir meilleur.
0: Parce que je me souviens très bien de l'effet de la parution d'Au bord du gouffre. Et peut-être que j'exagère en le disant, mais un petit peu la récupération politique qui s'en est suivie aussi. Que ce soit l'opposition qui dénonçait un statisme ou le parti au pouvoir qui voulait justifier une décision difficile, on revenait sur certaines de vos conclusions. Oui. Après, en 2014 et aujourd'hui, est arrivée la pandémie, est arrivé ce flux migratoire, ces impondérables qu'on ne peut pas voir venir. Néanmoins, c'est clairement expliqué dans les exemples que vous donnez à quel point, franchement, si on regarde un peu dans le passé, on peut se trouver des bonnes pistes de solutions là, pour ce qu'on est en train de vivre à l'heure actuelle, Richard Saillant.
1: Absolument. Et puis, si on regarde ce qui s'est fait dernièrement, c'est que suite à la pandémie, on a connu un redressement financier extraordinaire, mais on a aussi connu dans les dernières années un relâchement financier extraordinaire. Mmh. Ça fait 3 années consécutives qu'on augmente les dépenses publiques de 1 milliard de dollars annuellement. Les rangs de l'administration provinciale, on exclut la santé, l'éducation, il y avait environ 9

0: sans employés d'administration provinciale. On est rendu à 15 653, une augmentation de 69 % et 50 % de plus, même si on tient compte de la croissance démographique. Alors qu'ailleurs au pays, dans les administrations provinciales, on est retourné aux normes pré-pandémiques. Donc, il y a clairement des choses qui doivent être faites. Je présente une feuille de route.
1: Oui.
0: Et ce que j'argumente, c'est que même si on était dans une période de surplus encore maintenant, il faudrait s'attarder à faire un examen compréhensif des dépenses. Mais là, on n'est pas dans une période de surplus, on est dans une période d'endettement à un rythme record qui nous amène tout droit vers le gouffre à l'intérieur de quelques années. Et ce que je dis fondamentalement, c'est qu'il ne faut pas oublier qu'on a de vrais défis dans cette province-ci encore. En premier lieu, le logement qui affecte les moins nantis, d'abord et avant tout, et les plus jeunes pour accéder à la propriété. Donc, on divise la province entre ceux qui sont propriétaires et ceux qui ne sont pas, oui. entre jeunes et moins jeunes. Et on a aussi, bien sûr, le défi de faire face au vieillissement. La beauté, c'est parmi les questions que je recevais avec Au bord du gouffre, les gens disaient, est-ce qu'on ne peut pas régler le problème en augmentant le taux de natalité? Ce que je disais, le problème, c'est que ça prend 25 ans avant de former une future infirmière. On vient de recevoir, OK, un chiffre, je sais que je dis beaucoup de chiffres, mais la dernière décennie, on a perdu 10 000 jeunes entre les âges de 15 et 44 ans. En l'espace de 4 ans, on en a gagné 50 000. Donc, on a une mine d'or.
1: C'est comme inespéré.
0: Exactement.
1: Comme gagner le gros lot de la démographie.
0: Voilà, sauf que ces gens-là qui sont arrivés, malheureusement, dans beaucoup de cas, pas malheureusement, mais pour les fins de ce que je vais vous énoncer, ils arrivent avec des familles, des obligations, ils doivent gagner une vie et c'est difficile pour eux de s'extraire du marché du travail pendant une période étendue pour pouvoir aller devenir nos futurs professionnels de la santé, nos futurs gestionnaires.
1: Étant donné les défis qu'ils rencontrent, tout comme les autres Léon-Poitou-Coua qui sont là depuis longtemps.
0: C'est ça. Et j'argumente qu'il nous faut l'équivalent d'un GI Bill. Le GI Bill, comme vous le savez, c'est une mesure très dynamique pour s'assurer que les gens puissent être à la hauteur de leurs aspirations, rencontrer leurs aspirations. Donc l'idée, c'est qu'on a une mine d'or, on a une solution devant nous complètement inespéré. On perdait des jeunes, on est rendu, je le dis, je le répète, 50 000 jeunes en l'espace de 4 ans. Donc, la pyramide des âges du Nouveau-Brunswick est en profonde mutation, et pour le mieux. Mais dans cette transformation-là, on peut trouver les ressources nécessaires à faire face aux défis du vieillissement.
1: Et qui capitaliser en passant sur la présence de ces personnes-là chez nous.
0: Exact.
1: Les conserver.
0: Et je parle de l'œil du cyclone. C'est que pour l'instant, j'ai toujours dit, la logique d'Au bord du gouffre, c'était de se dégager les marges nécessaires pour faire face aux défis du vieillissement qui, à mon sens, à l'époque, était encore 10 ans devant nous. Mais nous sommes 10 ans plus tard. Et qu'est-ce que c'est le défi du vieillissement? C'est qu'on sait tous que c'est après 75 ans qu'on commence à avoir besoin de plus en plus de ressources, je ne dis pas juste financières, des ressources humaines.
1: Absolument.
0: Pour permettre aux gens de vivre dans la dignité, vieillir dans la dignité. Par ailleurs, je rappelle aux gens que, parce qu'avec Au bord du gouffre, je me suis senti un peu visé, les gens me disaient, vous accusez les baby boomers d'être un problème.
1: Oui, les boomers paraissent plutôt bien, je trouve, dans votre livre.
0: Et je leur dis, le vieillissement démographique, ce n'est pas une malédiction, c'est une bénédiction, car c'est un privilège qui est accordé uniquement à ceux qui restent vivants. Donc, c'est un beau problème qu'on a de traiter, de permettre aux gens de vivre dans la dignité, parce que justement, les sociétés qui sont en conflit ou en épidémie, ça vieillit pas guère. Donc, c'est un bon problème qu'on a. Il faut y faire face, mais il faut le prendre au sérieux. Et moi, ce que j'argumente, c'est que présentement, je suis très inquiet de la trajectoire financière du gouvernement, sachant très bien, ils ont essentiellement, ils nous avaient dit qu'ils annonceraient un examen des programmes très compréhensif en 2026. Là, ils sont décidés, ils ont dit non, nous, on se met la tête dans le sable et on fait rien. Et on le dit clairement.
1: Et vos collègues politicologues seraient d'accord pour dire que ces décisions là doivent être faites en début de mandat, parce que politique, économique, démographique, ça va ensemble. Puis, je veux dire, quand on veut continuer sur des lancers, sur plusieurs mandats, ce sont des décisions qui doivent être prises tôt.
0: Exactement.
1: Et donc, effectivement, en fin de livre, vous êtes revenu à la planche à dessin pour élaborer ce que vous pensiez de ce budget de Suzanne Holt. La grande transformation néo-brunswickoise, des choix difficiles, un avenir à bâtir. Lancement à quel moment?
0: La parution, c'est le 15 juin, puis peut-être qu'il y aura un lancement plus tard. À l'automne.
1: Aux presses de l'Institut Donald J. Savoie.
0: Oui.
1: Merci beaucoup d'être passé en studio ce matin.
0: C'est moi qui vous remercie.
1: Et de m'avoir permis de le voir avant les autres.
0: Merci
1: beaucoup, Richard Saillant.

0: Ah, c'est bon, c'est doux. Un extrait du tout nouvel album de Renz Rossi, du beau jazz de René Rossignol.
1: Oui, je le disais à la blague tout à l'heure. Bon, je vais aller prendre un bain après pour écouter l'album.

Ouais, très très solide album de Renz Rossi, de son vrai nom René Rossignol, qui est surtout un guitariste, soit dit en passant, très efficace comme jazz, très accessible aussi. J'aime beaucoup, l'album s'appelle Alta Frame, le premier album studio sous le nom de l'ensemble Renz Rossi. Bon, c'est pas son premier album à lui, d'ailleurs il avait fait paraître Tableau il y a quelques années, on en avait parlé. Et il est pas pire accompagné sur cet album-là. Mm-hmm. Donc il y a François Aymon au saxophone, Jesse Mea au piano, Steven Haché à la contrebasse et Glenn Devaux à la batterie. Un album de quatre pièces qui, dit-on, propose une esthétique jazz résolument tournée vers les conversations musicales et l'écriture contemporaine. Un album aussi vu comme un tout avec différents tempos. Donc, la première chanson, Alta Frame, qui propose, selon Renz Rossi, qui incite les gens à bouger. Ensuite, la chanson Novembre, à laisser retomber sans se presser. Ensuite, Kyoto, faire tout basculer. Une chanson lourde, agressante. Et un peu plus loin, la chanson Soulmate, qui ramène la lumière. Donc, voilà quatre pièces qui viennent nous chercher de différentes manières. Un peu comme le jazz sait le faire. Les liens avec l'émotivité et ce que ça crée chez nous. On va se faire plaisir. On va écouter quelques extraits des pièces.

0: Voilà. Quand je disais accessible, ça l'est. Vraiment, c'est du jazz quand même qui s'écoute dans toutes les sauces.
1: Oui, c'est vrai qu'il peut y avoir du jazz plus... expérimental et impénétrable.
0: On se lance, les gens qui découvrent John Coltrane aujourd'hui puis qui se lancent dans des albums, c'est du jazz.
1: Et de dire que c'est accessible, c'est pas de dire que c'est simple.
0: Non,
1: là,
0: au contraire, c'est juste...
1: C'est
0: bref,
1: bon.
0: Il y a différents types de jazz, comme
1: c'est
0: il y a différentes...
1: Agréable.
0: Oui, c'est ça, exactement. Je me suis entretenu hier avec Renzo Rossi et il nous parle un peu de ses inspirations.
2: Bien, ça peut venir de toutes sortes d'endroits, là, mais... Ça va beaucoup avec ce qui se passe sur le moment, dans les médias ou dans la vie de tous les jours. Fait qu'on prend un peu l'inspiration de partout. Pareil comme les autres artistes, dans le fond, c'est juste que peut-être que notre langage est différent. C'est peut-être plus que la différence. Moi, c'est beaucoup l'imagerie. J'aime essayer de raconter une histoire à travers mes pièces. Aussi, mes pièces, c'est beaucoup un tableau qu'on va utiliser pour improviser avec. C'est que la pièce, la composition est vraiment juste un médium pour aller plus loin par la suite.
0: Et ça fait plusieurs fois quand même, Martine, que je parle de jazz. Surtout des artistes jazz du Grand Moncton. On est chanceux, on a une belle scène, exactement.
1: Ah oui, ah oui.
0: Surtout dans le sud-est. On peut entendre justement Renzo Rossi à ce propos.
2: Oui, ça va bien. Surtout à Moncton, on a quand même des belles options là à chaque semaine. Ça fait que si vous voulez en avoir, il y en a. C'est sûr que le Nouveau-Brunswick, en général, est peut-être un petit peu moins ouvert au jazz à l'extérieur des endroits plus urbains. Disons, là, on est peut-être plus tourné vers la musique qu'on retrouve plus facilement à la radio quand même. Mais je trouve quand même que ça se porte bien. Je veux dire, le jazz, ça fait longtemps que c'est plus... les numéros 1 à la radio.
1: Alors, le spectacle de lancement, Jérémy, est prévu la semaine prochaine pour ce mini-album.
0: Ouais. Mardi 16 juin, au Lanjo, bel endroit pour jouer du jazz. Il y en a chaque mercredi avec, justement, des musiciens incroyables. Le spectacle pour Renzo Rossi est à compter de 19h mercredi. Vous pouvez aussi visiter sa page Renzo Rossi, RENZROSSI.com pour plus d'infos sur sa démarche notamment et sur ses projets.
1: Merci beaucoup.
0: Merci Martine.
1: Ça commence aujourd'hui. Les états généraux de la Société de l'Acadie du Nouveau-Brunswick à Edmundston. Plusieurs grands sujets à l'agenda. Plusieurs dossiers se sont rajoutés d'ailleurs depuis la dernière fois qu'on a tenu ce type de rassemblement des états généraux de l'Acadie.

0: maladie en 2014. Alors, pour parler du rendez-vous de cette fin de semaine, je joins ce matin la présidente de la SANB, Nicole Arsenault-Slater. Bonjour.
1: Bonjour, Martine.
0: Présidente, pour pas bien longtemps encore, j'ai l'impression, non? Le mandat doit achever, là.
1: Dimanche à la GA, et puis c'est probablement ma dernière entrevue comme présidente à la matinale.
0: Ben, en effet... En effet, merci d'être là. Oui. Je voyais comme titre dans le journal cette semaine, une Acadie qui s'est endormie. Quel est votre souhait avec les États généraux de cette fin de semaine?
1: Ben, il y a tellement eu de travail de fait depuis les deux dernières années avec tous les citoyens à travers la province, avec les chercheurs, avec des mémoires, avec des sondages. Alors, cette fin de semaine, ce sont les gens qui vont être présents et en ligne qui vont déterminer qu'est-ce qui va ressortir de plus important de notre belle Acadie. Et ça va être la feuille de route de la SANB, premièrement, mais il va y avoir beaucoup de mains à la pâte. Puis j'espère que oui, on est vraiment à la croisée des chemins. J'espère que notre Acadie qui change constamment, qu'il y a des choses vraiment positives qui vont sortir cette fin de semaine pour qu'on puisse avoir une Acadie plus forte, plus belle et qui inclut tout le monde qui fait partie de la francophonie au Nouveau-Brunswick. Voilà.
0: Il y a eu des critiques, Mme Arsenault-Slater, sur qu'est-ce qu'on décide de mettre comme priorité de donner en priorité comme mission à la SANB en termes de, bon, on défend quel dossier plutôt que quel autre. Est-ce que c'est un moment pour ça aussi en fin de semaine de décider, bon, mais qu'est-ce qui est important là, pour les Acadiens, pour les Acadiennes? Parce que le militantisme aussi fait partie des choses qui se sont peut-être, du point de vue de certains, éteintes au cours des dernières années.
1: Absolument, absolument. C'est en fin de semaine qu'il va ressortir qu'est-ce que les gens veulent, qu'est-ce que les membres veulent. Voilà, c'est pour ça qu'on crée les États généraux. On n'en a pas eu depuis 2014. Alors, cette fin de semaine, on veut vraiment, vraiment entendre et donner la chance à tout le monde de donner leur opinion et de s'exprimer.
0: Est-ce que beaucoup de gens seront là? Est-ce que déjà on sait qu'on a ce qu'il faut justement pour être représentatif des francophones, des Acadiens?
1: Ben, c'est toujours un défi, hein. Puis en fin de semaine, il y a beaucoup, beaucoup de choses qui se passent. On est au mois de juin, il y a beaucoup de réunions. Mais je pense que les gens qui veulent être là, les gens qui ont l'Acadie à cœur seront là au rendez-vous. Puis j'ai pas peur qu'on va réussir à ressortir de cette fin de semaine les enjeux les plus importants. Malgré qu'en 1881, sans auto, sans autobus, il y a eu 5000 Acadiens et Acadiennes qui se sont réunis ensemble en 1881. Alors, j'aurais bien aimé voir 5000 personnes cette fin de semaine, mais je doute. Mais on va avoir les gens qui doivent être là. On va travailler fort. On a travaillé fort, même depuis deux ans, à préparer ces États généraux-là avec l'équipe. Puis, vous savez, au niveau des financements, au niveau du personnel, c'est toujours un défi. Mais je pense qu'on a réussi.
0: Il y a des grands thèmes qui seront abordés, l'apprentissage tout au long de la vie, la santé, le mieux-être, la culture, la fierté, l'identité, le pouvoir et les droits et le développement économique. Avant de se quitter rapidement, aujourd'hui, on va savoir ce que pense la Cour suprême là, de la cause impliquant la lieutenante-gouverneure du Nouveau-Brunswick. J'imagine que vous aurez aussi un œil là-dessus cet avant-midi.
1: Je dois vous dire que j'ai pas trop dormi cette nuit. Puis là, je pars de Balmoral pour Edmundston. Et j'ai vraiment hâte de la nouvelle et j'espère que c'est une bonne nouvelle. On en a besoin.
0: On suivra ça. Bonne délibération cette fin de semaine et puis bonne fin de mandat dimanche. Officiellement, vous passerez le flambeau à Gérald Arsenault.
1: Oui, puis vous allez être en bonne main. Puis je vais continuer à donner l'amour pour l'Acadie parce que j'en ai encore beaucoup qui restent en moi.
0: Merci, Mme Arsenault-Slater. À une prochaine.
1: Merci et bonne journée. Oui, bonne journée, au revoir.
0: Nicole Arsenault-Slater est encore la présidente, de la Société de l'Acadie du Nouveau-Brunswick, les États généraux. Ça part aujourd'hui jusqu'à dimanche à Edmundston. L'évadé de la prison de Shediac, plus tôt cette année, a comparu jeudi. Steve, il a tant fait jaser par cette cabale.
2: En février, s'était évadé au beau milieu de la nuit et puis on s'en était

rendu juste compte 5 heures plus tard. T'as John Lewis, âgé de 36 ans, plaidé coupable à 6 chefs d'accusation. On rappelle sa cavale de 40 jours. Il fait face à un total de 13 chefs d'accusation, dont ceux liés aux armes à feu, pour lesquels il est

0: gouvernement sur les médias sociaux et les jeunes au Nouveau-Brunswick, en plus de leur café, bien sûr. Manquez pas ça.
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6: Dernière journée des travaux à l'Assemblée nationale. Dernière chance pour le gouvernement de Christine Fréchette de faire adopter ses projets de loi avant la pause estivale.
7: Je suis très, très contente. Contente du travail qu'on a fait de façon transpartisane.
6: Guerre au Moyen-Orient, l'Iran dévoile ce matin des détails du nouvel accord annoncé hier par Donald Trump. Et sommet du G7 en France, Mark Carney arrive à Paris pour une tournée de 6 jours en Europe.
8: C'est un G6+1, mais on va tout faire du côté du président Macron et du premier ministre Carney pour que ce soit un vrai G7.
6: Bonjour, ici Mathieu Bellumeur, bienvenue au Radio-Journal. Dernière journée des travaux parlementaires à Québec. Le gouvernement Fréchette tente de faire adopter le plus grand nombre de projets de loi possibles. Jean-Philippe Robillard est avec nous. D'ailleurs, il y a le projet de loi sur la protection des personnes dont l'état mental présente un danger pour elles-mêmes ou pour autrui qui pourrait être adopté aujourd'hui.
9: Oui, parce que le gouvernement et les partis d'opposition se sont entendus hier, Mathieu, pour accélérer le processus d'adoption de ce projet de loi. Un projet de loi qui vise à assouplir les critères pour hospitaliser de force une personne qui a des problèmes de santé mentale, qui est en état de crise et qui représente un danger. Alors donc, c'est un projet de loi qui pourrait être adopté aujourd'hui, il faudra voir. Hier, il y a le projet de loi Gabi-Renault qui a été adopté à l'unanimité par tous les partis. Une loi qui vise à mieux protéger les femmes contre la violence conjugale. Il y a également le projet de loi pour interdire la vente de boissons énergisantes aux moins de 16 ans qui a été adopté. On en a beaucoup parlé. Mm-hmm. Le Québec qui devient ici la première province au pays, au Canada, à se doter d'une telle mesure. On écoute la ministre de la Santé, Sonia Bélanger, qui est satisfaite que ce projet de loi-là ait été adopté.
7: Contente du travail qu'on a fait de façon transpartisane, contente pour les parents, puis contente pour les enfants. Alors, on va tout faire pour bien mettre cela en œuvre.
6: Mais Jean-Philippe, le projet de loi sur la Constitution du Québec, lui, est mort au feuilleton.
9: Oui, un projet de loi qui était porté par le ministre Simon Jolin-Barrette, mais auquel les caquistes, Mathieu, doivent renoncer devant le blocage du Parti libéral, devant le blocage également de Québec solidaire. Il faut dire que c'est un projet de loi qui était controversé. On écoute le ministre de la Justice, Simon Jolin-Barrette.
10: On a mis au jeu un texte qui est sérieux et que si ce n'était pas du temps et de la partisanerie en lien avec la fin de la session, ce texte-là aurait été adopté.
6: Merci Jean-Philippe.
9: Merci, au revoir.
5: Ailleurs dans le monde.
6: Du nouveau ce matin sur la situation au Moyen-Orient, les États-Unis et l'Iran se rapprocheraient d'un accord. Enfin, les détails d'un protocole d'entente ont été dévoilés par un média iranien ce matin, alors que le président américain annonçait hier la possible signature d'un accord dès la fin de semaine. Karine Matteu est avec nous. Alors, quels sont les détails révélés par Téhéran ce matin?
11: C'est l'agence de presse iranienne Meher qui cite des sources proches de l'équipe de négociateurs iraniens qui a publié les détails d'un protocole d'accord qui compterait 14 points. Alors, parmi lesquels, il y aurait un cessez-le-feu permanent sur tous les fronts, incluant le Liban, la levée du blocus naval et la réouverture du détroit d'Ormuz sous autorité iranienne dans un délai de 30 jours et le retrait des forces américaines déployées autour de l'Iran. On évoque aussi la mise en place d'un programme de reconstruction d'au moins 300 milliards de dollars financé par Washington et ses alliés. Et point important, le texte prévoit 60 jours de négociations pour parvenir à un accord sur les questions nucléaires et la levée complète des sanctions américaines avec le déblocage des avoirs iraniens gelés. On précise même que la moitié des sommes devraient être mises à la disposition de l'Iran avant les discussions et en contrepartie, Téhéran réaffirmerait ses engagements au traité de non-prolifération nucléaire.
6: Alors, on verra si tout ça aboutit cette fois-ci et ça survient évidemment après ces échanges de tirs qui ont eu lieu ces derniers jours.
11: Oui, et encore hier matin, Donald Trump menaçait de frapper l'Iran et de frapper fort, même de prendre le contrôle des sites

0: pétrolier stratégique iranien, donnant l'exemple du Venezuela. Et après, bien, le discours a changé. Il était plutôt question d'une possibilité d'un très bon accord avec Téhéran. C'est pas la première fois que le président américain annonce qu'un accord est imminent. En fait, plus d'une trentaine de fois, on peut penser qu'il réagira au dévoilement des détails de l'accord par Téhéran.
1: Merci beaucoup, Karine.
0: Je vous en prie.
1: Le premier ministre canadien Mark Carney vient d'atterrir à Paris où il va rencontrer le président français Emmanuel Macron plus tard aujourd'hui. Cet arrêt dans la capitale française se fait en amont du sommet du G7 qui se tiendra à Évian-les-Bains la semaine prochaine. Mais à quelques jours de la rencontre entre les dirigeants des grandes puissances occidentales, l'ombre de Donald Trump plane déjà. Laurence Martin.
2: Mark Carney fera d'abord un arrêt à Paris où il sera reçu à l'Élysée par Emmanuel Macron. Vous savez que les deux hommes se connaissaient avant même l'arrivée de M. Carney en politique. Puis ensuite, arrêt de deux jours en Irlande. C'est la première visite officielle du premier ministre dans le pays. Le pays qui s'apprête à prendre la présidence du Conseil de l'Union européenne, justement alors que le Canada cherche à se rapprocher de l'Europe. Il y aura aussi un volet plus personnel dimanche dans le comté de Mayo. Ça, c'est dans l'ouest de l'Irlande, où M. Carney va visiter le village d'où ses grands-parents paternels sont originaires. Et ensuite, on entre dans la partie complètement imprévisible du voyage, le G7 à Évian, avec la présence de M. Trump qui pourrait faire dérailler l'agenda. Partira-t-il plus tôt, comme l'an dernier à Kananaskis en Alberta? Voici Stéphane Dion, ex-ambassadeur du Canada en France.
3: C'est un G6 plus 1. Mais on va tout faire du côté du président Macron et du premier ministre Carney pour que ce soit un vrai G7. Mais c'est sûr qu'il y a un personnage différent des autres, qui a des approches complètement différentes sur le plan du multilatéralisme.
2: Selon nos informations, une rencontre bilatérale a été demandée par le gouvernement Carney à la Maison-Blanche pour le G7, une demande qui aurait été accueillie favorablement, mais rien n'est coulé dans le béton. Ici Laurence Martin, Radio-Canada, Ottawa.
1: L'entreprise d'exploration spatiale et d'intelligence artificielle SpaceX fait son entrée en bourse ce matin. L'entreprise, fondée par le milliardaire Elon Musk, lance son premier appel public à l'épargne en émettant plus de 555 millions d'actions à un prix unitaire de 135 $ américains, ce qui porte la valorisation à plus de 700 milliards de dollars. L'homme d'affaires controversé devrait devenir le premier homme à atteindre une fortune de 1000 milliards de dollars. Et c'est parti pour la Coupe du monde de soccer. Hier, au stade de Mexico, l'Afrique du Sud s'est inclinée 2-0 contre le Mexique. À Toronto, c'est cet après-midi qu'aura lieu la cérémonie d'ouverture canadienne, qui sera suivie du match entre le Canada et la Bosnie-Herzégovine. Mathieu Massé nous parle de l'ambiance dans les rues de la Ville-Reine.
4: Dès qu'on pose les pieds au centre-ville de Toronto, on sent que l'ambiance est à la fête. Des partisans vêtus de maillots de leur équipe marchent dans les rues de la Ville-Reine un peu partout. David, un Torontois croisé au hasard, donne ses impressions. En tant que Torontois, on a vraiment vu l'ambiance monter tranquillement dans les dernières semaines et aujourd'hui, on voit vraiment que tout le monde en ville est excité. En ce premier jour des compétitions, c'est le Mexique qui est largement représenté. Au Square Phillips, place publique où les rencontres seront diffusées pendant le tournoi, ils étaient quelques centaines à encourager leur équipe, comme Raphaël. Je suis ici pour voir la sélection mexicaine et j'espère qu'ils joueront bien et qu'ils iront chercher la victoire. Un but rapide les fait exploser de joie dès le début du match. Rodney, lui, s'est tout simplement laissé porter par l'ambiance et s'est retrouvé Square Phillips, lui aussi, pour assister au premier match de cette Coupe du Monde 2026.
5: Parce que tu vois beaucoup de gens dans les trains, dans les bus, dans les rues, en mettant le maillot de leur pays. Donc ça commence à venir. J'imagine que demain, ça sera encore plus chaud.
4: La partie s'est terminée au moment où un orage se déclenchait, ce qui n'a pas empêché les partisans du Mexique de célébrer la victoire des leurs avec une danse sous la pluie. Ici Mathieu Massé, Radio-Canada, Toronto.
1: Maintenant, au hockey. Les Hurricanes de la Caroline ont battu hier soir les Golden Knights de Las Vegas par la marque de 4-2. Vous l'avez entendu, le capitaine Jordan Staal a encore inscrit un but, et lui qui a marqué à chaque match depuis le début de la finale. Avec cette victoire, la Caroline prend donc les devants 3-2 dans la série et n'est plus qu'à une seule victoire de la Coupe Stanley. Il pourrait d'ailleurs soulever le trophée dès dimanche lors du prochain match à Las Vegas.

On entend le groupe torontois The Beaches. Son album No Hard Feelings fait partie de la liste préliminaire des 40 albums en lice pour le prix Polaris. Ce prix annuel récompense le meilleur album canadien sur la base de son mérite artistique. Les albums du groupe québécois Angine de Poitrine, de l'autrice, compositrice, interprète Lou-Adrienne Cassidy et du groupe Les Louanges font aussi partie des nommés. La liste restreinte de 10 albums sera dévoilée le 9 juillet. Les nominations pour le prix Polaris de la chanson seront dévoilées le 25 juin. Voilà donc pour cette édition du Radio-Journal. 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Ici Mathieu Bellumard, au nom de toute l'équipe, merci d'être à l'écoute. Bonne journée.

0: Vendredi matin, aujourd'hui, c'est le 12 juin. Ravi de vous retrouver. Merci d'être des nôtres. Le Café politique s'en vient dans quelques instants. François Gravel et Jacques Poitras sont en place. Manquez pas ça. Nous allons également parler un petit peu de Coupe du Monde, parler un petit peu des activités à faire, à voir en fin de semaine dans le domaine culturel au cours de cette dernière heure, mais aussi d'une histoire de solidarité très touchante à Rivière-du-Nord, à Saint-Liolin, dans Rivière-du-Nord. Notre collègue René Landry qui s'est rendu à la rencontre, de personnes de la place qui veulent aider un des leurs, qui a tout perdu dans un feu, dans un incendie. Mais vraiment là, la solidarité avec un S majuscule. C'est beau, c'est touchant. L'article est déjà sur le web d'ailleurs, si vous voulez aller lire et voir les photos captées par notre collègue dans la péninsule acadienne. Et c'est là qu'on demeure avec vous, mon cher Steve, en manchette de votre radio-journal de la demi. À Tracadie, il y a une station-service là, qui change un petit peu les règles du jeu. Les automobilistes de la région, en tout cas, ont droit à un beau cadeau depuis quelques jours à Tracadie.
1: Je me demande si ça revient moins cher à faire le up and down.
0: Oui, la tradition de Tracadie. Oui, mais c'est vrai que déjà là, ça consomme de l'essence. Alors, si on veut continuer de le faire à même intensité, on doit être content que l'essence est moins chère.
1: Absolument. Ben, présentement, c'est 1,54 $, soit 20 cents de moins qu'ailleurs dans la région. Cette situation est due à l'arrivée d'une nouvelle station-service. Ça fait chuter les prix parce qu'on veut attirer les clients. Donc, on affiche vraiment un prix à la pompe de 1,59 $, des fois 54.
0: Wow.
1: Face à cette concurrence, les autres stations-service de Tracadie n'ont pas eu le choix. On a emboîté rapidement le pas. Les stations-service ailleurs dans la péninsule acadienne sont demeurées à 1,78 $. On peut écouter quelques automobilistes.
2: Moi, je travaille proche d'ici, à Pont-Landry, puis ça me coûte cher pas mal de gaz par semaine. Pareil, là, je viens qu'à voyager qu'un truck.
3: Je suis content que ça a baissé. Ça fait du bien. Ça coûte cher de la remplir.
4: Ça fait du bien au portefeuille. On peut mettre cet argent-là ailleurs. Hein. C'est plaisant. On peut se promener, les vacances arrivent. On espère qu'il va rester aussi bas que ça pour les vacances, pour en profiter avec la famille.
1: Mais c'est pas la joie partout dans la péninsule acadienne. Mmh. Ça fait des jaloux. Il y en a qui disent « je trouve ça plate » parce que 20 cents, c'est une belle différence. On va pas monter à Tracadie pour mettre 20 cents de moins parce que on perd notre 20 cents juste à y aller. On aimerait ça avoir ça à Caraquet aussi. Ça, c'est les commentaires d'un automobiliste. Impossible de savoir combien de temps la guerre à l'essence va durer à Tracadie, mais les consommateurs en profitent présentement.
0: Oui, ceux qui sont à côté, après, est-ce qu'on veut partir de Caraquet pour aller faire le plein à Tracadie? Peut-être que c'est pas tout à fait... Bon, on rencontre peut-être pas son investissement là, au prix qu'est l'essence, cela dit.
1: Achetez-vous une carte Costco, là, dans un mois, vous allez rentrer dans votre argent.
0: OK, la recommandation. Commandité par...
1: Non, je vous
0: taquine. Mais cela dit, la Commission de l'énergie et des services publics émet un prix maximal. Mais là, on se plaint trop que c'est inéquitable. Ils vont-tu bien mettre un prix minimal?
1: C'est une bonne question à se poser, honnêtement.
0: Faire attention, hein, parce qu'on peut enlever quand même à ceux qui bénéficient de la guerre de prix à l'heure actuelle, ce qui leur est offert.
1: Ça a baissé, hein?
0: Oui.
1: 1,76 $.
0: C'est bon. Merci beaucoup, Steve. On se retrouve au Radio-Journal de 8h30. Là, il est 8h13.

0: C'est l'heure de retrouver les collègues du Café politique. François Gravel, vous êtes à Caraquette, éditorialiste de l'Acadie Nouvelle. Bonjour.
1: Bonjour, Martine. Très intéressant votre petit segment sur la guerre des prix de l'essence à Tracadie, parce qu'il y a effectivement un lien politique à faire. Quand on débat de la réglementation du prix de l'essence au Nouveau-Brunswick, c'est parfois sous-entendu que cette réglementation-là empêche les guerres de prix ou même parfois les interdits. Ce qui n'est pas le cas du tout. Il y a un prix maximum, mais ça n'interdit pas les guerres de prix. Puis on en a un bon exemple à Tracadie ces jours-ci. Puis les automobilistes là-bas se réjouissent.
0: Oui, il y a quelqu'un quelque part qui a trouvé le moyen d'en faire une guerre de prix. Ça, c'est le cas de le dire. Et je retrouve à Fredericton, notre collègue de CBC. Comment ça va, Jacques Poitras?
2: Très bien. C'est 1,71 $ à l'Irving en face du CBC ce matin.
0: Ben voyez.
2: Alors, le marché fonctionne un peu.
0: C'est à Tracadie que ça se passe ce matin. Merci tous les deux d'être là. Puis on va partir la machine, tiens, déjà. Et je vais rester avec vous dans la capitale, Jacques, parce que c'est là que ça se passe pour un dernier jour, aujourd'hui, en tout cas, les travaux parlementaires. Et puis là, on s'est dit que pour un premier segment du café de cette semaine, on ferait peut-être un petit bilan législatif. Qu'est-ce que vous voulez retenir de ce qui s'est fait, vous, Jacques, au cours des dernières semaines, derniers mois?
2: C'est à peu près le mi-mandat du gouvernement Holt aussi. Oui. Hein? Deux sessions terminées et deux à venir. Nous avons déjà discuté le budget en mars qui peut-être manquait des décisions difficiles. On a hésité à faire des compressions. On a vu le manif à propos des vétérinaires la semaine passée qui souligne pour moi le manque de colère sur des autres dossiers à cause de ce budget qui était non décisif. Pour l'opposition officielle, les progressistes conservateurs, une session difficile sans encore un chef permanent, le chef par intérim Glenn Savoy, qui n'a pas pu vraiment prendre des positions claires parce qu'il voulait pas obliger le nouveau chef de respecter ces positions-là. Alors, il peut seulement critiquer, ce qui rend la vie un peu difficile. On devrait souligner que si le nouveau chef dans l'automne est Daniel Alain, il aura le choix de choisir n'importe qui dans l'Assemblée pour être le chef de l'opposition dans la Chambre. Alors, ça se peut qu'aujourd'hui, c'est la dernière journée pour Glenn Savoy comme chef par intérim et possiblement la dernière journée dans la Chambre avec David Kuhn comme chef du Parti vert.
0: Ah, ben oui.
2: Mais les PC ont eu de la misère. Je me souviens, il y avait une journée dans la période de questions où une députée disait qu'il fallait avancer le développement du gaz du schiste, mais une autre députée exigeait de la prudence sur la mine Sisson au même temps. Et Et je sais que François veut parler du sondage, mais le sondage qui est sorti hier, qui était 49% négatif, 41% positif pour Susan Holt comme première ministre, c'est peut-être la fin de lune du miel et un feu jaune peut-être pour une première ministre. On ne sait pas, peut-être la population voulait plus d'action sur le déficit, voulait plus de décisions difficiles ou au moins une direction claire.
0: Oui, François, justement, parlons-en du sondage. Je recevais tout à l'heure l'économiste Richard Saillant sur son nouveau livre là, qui paraît, qui disait, ben justement, là, il y a un impact là, des décisions difficiles qui ne sont pas prises et on a peut-être vécu ça dans la session qui s'achève.
1: Oui, parce que c'est ça le plus étonnant. Quand on regarde le bilan législatif de Susan Holt et de son gouvernement, pas de grandes controverses, pas d'échecs majeurs. Hein. Mais en même temps, ça n'a pas été de tout repos non plus. Là. Mais la magie des premiers mois de pouvoir n'est plus là. C'est normal, je pense. C'est une lune de miel. Ça ne dure pas 4 ans en politique, normalement. Et la preuve est probablement c'est les données de ce sondage-là de Angus Reid qui nous a révélé que la cote de popularité du gouvernement Holt et de Susan Holt en fait, est passée de 54% à 41%. Même chose pour le pourcentage de répondants là, qui accordent une note positive à la performance de Mme Holt et de son gouvernement, ça a chuté. On ne parle pas d'une chute libre dans le sens que de gouvernement qui s'écrase, mais il y a un impact et on le voit. Pourquoi? L'impression que j'ai, c'est que le gouvernement s'est donné des objectifs ambitieux, mais il a ensuite réalisé en cours de route qu'il ne pourra pas nécessairement les réaliser. Et peut-être que ça a déçu les gens plus que ça les a mis en colère. Un bon exemple, c'est le budget. Jacques vient d'en parler. Bon, on a promis des décisions difficiles pour réduire son ampleur, l'ampleur du déficit. Le gouvernement a reculé. Il a plutôt déposé un budget qui comprend un déficit record de plus de 1 milliard de dollars. On avait promis une réforme complète de l'impôt foncier pour protéger les propriétaires contre les hausses. Finalement, on a eu une réforme optionnelle. Les municipalités auront le choix de la suivre ou non. Toute la saga de l'ajusteur carbone. Le gouvernement a fini par trouver une façon de réduire le prix de l'essence, mais le prix a ensuite augmenté de toute façon en raison de la guerre de Donald Trump contre l'Iran. Il y a le dossier du remplacement de A Visit NB qui traîne en longueur. Il y a eu des bons coups quand même, mais ça n'a pas été une session du désastre. Là. J'ai inclus, par exemple, le programme de repas à coût réduit dans les bons coups, même si là encore, ce n'est pas exactement ce qui avait été promis par les libéraux. La loi sur la transparence salariale, par contre, une grande réussite, selon moi, c'était réclamé depuis longtemps par la coalition sur l'équité. Fait que, je dirais, un sentiment d'inachevé pour le gouvernement libéral, et ils devront faire mieux s'ils veulent retrouver une meilleure place dans les sondages.
0: On va voir ce que l'été inspire à nos politiciens d'ici la rentrée d'automne. On va passer au prochain sujet. Et tiens, habituellement, j'aurais continué avec vous, mais je vais retourner à Fredericton, voir Jacques, parce que vous nous proposiez un reportage intéressant, Jacques Poitras, cette semaine, revenant sur une promesse de Suzanne Holt qui disait « Moi, je vais les taxer davantage, les grands pollueurs ». Mais c'est parce qu'il y a bien des choses qui ont changé depuis la campagne électorale et aujourd'hui, hein?
2: Oui, absolument. C'était un engagement que Suzanne Holt voulait mettre en place, un prix sur le carbone pour les grandes industries plus strictes, plus sévères. Maintenant, le système est très complexe avec des crédits et des standards, tout ça. Ça suffit à dire que selon les règles fédérales, le montant fallait monter à 170 dollars par tonne de carbone dès 2030. C'était 110 dollars cette année. Mais à cause de l'entente avec l'Alberta, où le fédéral a compromis un peu sur ces standards-là, ça va être le cible maintenant pour toutes les provinces, parce que Mark Carney ne voulait pas faire une concession spéciale juste pour une province. Ça va être 140 dollars en 2040. Alors, une décennie de plus pour achever une cible moins importante. Et même cette année, le montant baisse de 110 $ par tonne à 95 par tonne. Alors, c'est facile à comprendre pourquoi. Les arguments de Susan Holt, c'est qu'on doit encourager la croissance économique. On veut avancer des projets. On veut pas augmenter le coût d'énergie pour la population. Mais c'était un engagement électoral et c'est un engagement qui n'est pas respecté. Mm. Et il y a beaucoup d'électeurs qui ont voté pour le Parti vert en 2020, qui ont choisi de voter pour Suzanne Holt parce qu'elle semblait un petit peu verte dans ses positions et ils voulaient aussi débarrasser du gouvernement PC. Ces électeurs-là pourraient être déçus sur ce dossier-là et aussi avec le centrale de gaz à Tantramar, tout ça. Mais ça montre que le changement climatique, qui était une priorité pour presque tout le monde il y a 5 ans, est peut-être loin de numéro 1 sur la liste de priorités aujourd'hui.
0: Ouais, merci Jacques. François aussi, ça montre qu'on a beau avoir encore des libéraux au pouvoir à Ottawa, mais tout ça a tellement changé. La place que prend l'environnement, que c'est sûr que ça répercute sur les provinces, même quand c'est aussi des libéraux qui sont au pouvoir.
1: Complètement. Je pense dans ce cas-ci que Mark Carney n'avait pas le choix. À partir du moment qu'il accorde aux grands pollueurs de l'Alberta un traitement spécial, c'était une question de temps avant que toutes les autres provinces obtiennent le privilège. C'est une question d'équité. On ne peut pas se contenter d'accorder un passe-droit à une province et à personne d'autre. Au Nouveau-Brunswick, ce qui est spécial, c'est que la première ministre Holt a fait campagne en promettant une tarification du carbone plus robuste à l'égard des grands émetteurs de la province. Elle avait exprimé son souhait de les contraindre, ces grands pollueurs, à réduire leurs émissions. Là, c'est exactement le contraire. Ben, pas le contraire, mais on diminue les attentes. On serait en droit d'attendre de la part de la première ministre une volonté d'atteindre ses objectifs et ses promesses électorales. Ça ne sera pas le cas. Et c'est pas étonnant, dans une province où Irving Oil finit souvent par avoir le dernier mot, on se doute bien que le nouveau président ne fera pas bande à part pour imposer des normes environnementales plus élevées, plus sévères qu'ailleurs au Canada. Du point de vue fédéral, par contre, vous venez de le dire, le changement est extraordinaire, Martine. Le virage des libéraux de Justin Trudeau et de son ministre de l'Environnement, Stephen Guilbeault, à Mark Carney, qui ne se gêne pas pour sacrifier certaines des mesures en question pour atteindre d'autres objectifs. La différence ne pourrait pas être plus grande.
0: Absolument. On va passer au troisième sujet. Et là aussi, il y a comme un lien entre ce que le fédéral fait puis le provincial fait. Puis je vais rester avec vous, François, parce que la première ministre Holte, la ministre de l'Éducation, déjà avait lancé la discussion dans la population. Je me souviens que Claire Johnson avait fait une publication dans ses réseaux sociaux en parlant de ce qui se passait dans les écoles du Québec avec le téléphone cellulaire. Qu'est-ce que vous en pensez? Demandait-elle aux personnes qui la suivent sur sa page. Puis là, on parle de l'accès aux réseaux sociaux et de l'âge minimal. Il y a le projet de loi au fédéral. Mais on sent que la première ministre voulait vraiment dire à M. Carney ce qu'elle souhaitait voir comme loi. Ça a l'air d'être un sujet qui lui tient à cœur.
1: C'est un drôle d'histoire parce que c'est vrai que c'est un sujet là, qui est dans l'air du temps depuis longtemps et on a publié des textes avec ces politiciens-là dans la Gazette du Nouvelle à plusieurs reprises. Mais là, soudainement, tout a déboulé et en même temps, Susan Holt qui a annoncé que son gouvernement interdira l'accès aux médias sociaux aux jeunes de moins de 16 ans si Ottawa ne va pas de l'avant avec une telle mesure, ou en tout cas qu'elle va agir sur ce front-là. Et ensuite, le même jour, on apprenait que le gouvernement Carney s'apprêtait justement à déposer un projet de loi. C'est ça qui a fait dire aux progressistes conservateurs que les libéraux ont seulement voulu réaliser un coup d'éclat, là, que Mme Holt a fait son annonce parce qu'elle savait que le gouvernement Carney s'apprêtait à faire de même. Et la critique a porté, hein, ça a pincé les libéraux. On s'en est rendu compte, nous, à la du Nouvelle, parce que l'annonce a eu lieu le mardi 9 juin. Le gouvernement, par contre, a expliqué que la lettre, elle, avait été envoyée le vendredi précédent, donc le 5 juin, quelques jours avant, donc pas le jour même de l'annonce, on a insisté là-dessus. Mais la lettre en français, elle, était datée du 9 juin, la journée de l'annonce en question. Et en soirée, il y a un porte-parole du gouvernement là, qui a pris la peine de nous contacter au journal pour nous aviser « Oh, c'est une erreur, la bonne date d'envoi, c'était pas mardi, c'est bien le vendredi précédent.
0: Oh » Alors,
1: beaucoup d'efforts là, du gouvernement Holt pour démontrer qu'ils ne sont pas à la remorque du fédéral dans ce dossier, que oui, ils voulaient déjà agir, que c'est une coïncidence, tout ça. Et quant au fond de l'affaire, par contre, interdire aux jeunes âgés de moins de 16 ans l'accès aux médias sociaux, on verra là, comment le fédéral va s'y prendre, mais je suis sceptique un peu quant à sa capacité et même sa volonté réelle de parvenir à imposer une interdiction totale et complète qui sera respectée.
0: Et vous, Jacques, qu'est-ce que vous faites comme interprétation de tout ça?
2: Ben, l'échéancier est très intéressant je l'ai trouvé un peu surprenant que je sais que la première ministre a déjà discuté l'idée puis l'impact des médias sociaux avant, mais soudainement cette semaine, cette lettre assez forte qui exigeait de l'action du fédéral, puis là, la veille de leur projet de loi à Ottawa. Je ne veux pas être trop cynique, mais je me demande si les libéraux ici étaient au courant que les sondages allaient pas bien et qu'ils étaient critiqués pour un manque d'action sur plusieurs dossiers et que c'était quelque chose très facile. On pouvait prendre une position très facilement, très claire, facile à comprendre pour la population, pour démontrer un peu d'action. Sauf que quand Susan Holt a parlé de cette lettre cette semaine, elle répondait à des questions du Parti vert sur le IA. Puis elle parlait des médias sociaux. Alors, ça distrait un peu du vrai controverse que les Verts soulevaient sur IA, puis les centres de données et tout ça. Et on sait que les libéraux ont déjà dit qu'ils voient IA et les centres de données comme un bénéfice économique pour la province. Alors, j'ai trouvé tout ça très intéressant. Je questionne aussi comment on peut interdire des jeunes de 16 ans ou moins
0: d'utiliser
2: les médias sociaux.
0: En Australie, c'est pas super. Là.
2: Mm-hmm. Oui, puis comment faire ça sans fournir à ces compagnies-là nos données, notre date de naissance, ce qui peut compromettre notre vie privée en nous protégeons. Je ne sais pas.
0: Vous n'êtes pas cynique, vous êtes perspicace, Jacques. C'est pas pareil.
2: Je suis réaliste.
0: Oui. On passe maintenant à vos cafés. Je l'ai bien fait, là. J'ai pas oublié personne. Tout le monde a eu son tour cette semaine. OK, d'accord. On est rendu là. Je vais rester avec vous dans la capitale. Jacques, vos cafés sont pour qui cette semaine?
2: Café un peu corsé pour la ministre de l'Éducation, Claire Johnson, qui a convoqué une cérémonie, événement, pour signer les contrats avec les associations des enseignants, un nouveau contrat de travail. Sauf personne ne pouvait nous dire quel était le coût de ces contrats-là. Et à la fin de la journée, hier, le contrat n'était encore pas en ligne sur le site du gouvernement. Alors, on ne savait pas encore les termes de ces ententes-là.

0: Et quand mon collègue a posé la question où est le contrat, la réponse était bien, il reste quelques signatures à obtenir. Ça, c'est 36 heures après une cérémonie de signature. Aussi un café sucré pour Rob Weir, le député PC de Riverview, que je dois dire est parmi les meilleurs députés d'opposition dans la Chambre. Cette semaine, il posait des questions à la direction de Énergie Nouveau-Brunswick sur le rapport du vérificateur général. C'est quelqu'un qui, en comité des comptes publics, l'important c'est de comprendre le dossier et poser des bonnes questions claires. Et M. Weir a vraiment trouvé une bonne façon de faire ce travail-là.
1: Alors, de bons cafés, encore une fois cette semaine. Pour vous, François, ils vont vers qui vos cafés?
2: Alors, des cafés aux membres des directions des districts scolaires, particulièrement francophones nord-est, nord-ouest et sud. Là, on vient d'apprendre, grâce à une demande d'accès à l'information de Radio-Canada à Acadie, que ces gens-là partagent deux grandes passions, suivre des formations et surtout suivre des formations partout à travers le monde. Près de 500 000 $ en dépenses de voyage de 2022 à 2025 pour suivre des formations en France, à Dubaï, en Australie, en Floride, en Californie, et j'en parle. Intéressant, d'autant plus que le vérificateur général a rédigé un rapport à ce sujet-là en 2023, dans lequel il explique que les districts scolaires n'ont pas démontré que ces voyages de formation constituent une bonne utilisation de l'argent des contribuables. Je rappelle aussi qu'il y a eu des compressions imposées tout récemment dans le secteur de l'éducation. Les porte-parole nous indiquaient alors à quel point c'était difficile de couper dans les dépenses sans que ça ait un impact dans la salle de classe. Par contre, quand il s'agit de voyager, l'argent ne semble pas être un problème. En tout cas, ne l'était pas. J'ai le sentiment que ça va peut-être changer maintenant dans les prochains mois. Café aussi, Martine, aux dirigeants de la Société de l'Acadie du Nouveau-Brunswick, qui va savoir un petit peu plus tard aujourd'hui si elle a gagné sa cause devant la Cour suprême du Canada. Le plus haut tribunal au pays doit trancher. Est-ce qu'il est anticonstitutionnel de nommer un lieutenant-gouverneur unilingue au Nouveau-Brunswick, seule province officiellement et constitutionnellement bilingue? Décision qui va certainement faire couler beaucoup d'encre. On attend tout ça avec impatience. Et en terminant, un café à la première ministre Susan Holt, qui a participé à un exercice fort intéressant cette semaine en répondant aux questions des auditeurs de la matinale. Je suis toujours impressionné de voir à quel point les premiers ministres ont cette capacité-là de maîtriser pratiquement tous les dossiers au gouvernement. C'est vrai pour Mme Holt, ça l'était pour Blaine Higgs, pour Brian Gallant, leur prédécesseur. Ils ont ce super pouvoir, peu importe le sujet, ils connaissent les dossiers. Séance de questions-réponses donc très instructive avec la première ministre. Le fait saillant étant d'avoir appris que Mme Holt aime beaucoup manger du Kraft Dinner.
1: Je le savais que vous alliez me la sortir, celle-là. François Gravel, on continue de lire vos éditoriaux. Merci beaucoup. Et bien sûr, de suivre vos reportages à CBC, Jacques Poitras. Bonne semaine. On se retrouve vendredi prochain.
2: À la prochaine.
1: Au revoir.
0: Bonne Coupe du monde.
1: Ah oui, merci. Voici maintenant nos nouvelles.
3: Bonjour à tous, ici Steve Legault, voici les informations. Le ministre de la Santé, John Dornan, a confirmé avoir reçu au mois de mai une lettre signée anonymement par des dizaines d'infirmières qui expriment des inquiétudes quant aux services de soins virtuels. Le gouvernement a dévoilé officiellement jeudi sa nouvelle plateforme nommée simplement Soins virtuels NB et qui sera opérée par l'entreprise Foundever. Les infirmières qui œuvrent auprès de l'actuelle plateforme Visite NB sont d'avis que la nouvelle plateforme fait fuir plusieurs d'entre elles qui songent à quitter la province. Jean-Claude Basque, coprésident de la Coalition de la santé du Nouveau-Brunswick, a quelques inquiétudes sur le changement de plateforme.
4: C'est l'impact que ça va avoir sur les patients. Donc, il y a certainement un niveau d'inquiétude de transférer de visite à Foundever. Il y aura moins de suivi avec Foundever qu'il y avait avec visite. Et aussi qu'il y aura moins de soutien pour le personnel infirmier qui donnait les services.
3: Les pêcheurs de Gaspareau demandent encore une fois au ministère des Pêches et des Océans de leur accorder un quota de bars rayés. Ils les comptent, ces bars rayés, par milliers dans leur filet de Gaspareau et ça rend leur journée de pêche de plus en plus invivable. Le MPO avait accordé la permission d'en garder l'année dernière à la mi-saison, mais cette année, ils sont toujours en négociation. Les pêcheurs disent que le temps presse, puisqu'ils peuvent seulement pêcher au mois de juin. Rachel Gauvin explique.
5: Le bar rayé, la balle.
6: Ces dernières années, c'est difficile pour les pêcheurs de Gaspareau. Les bars rayés envahissent leurs filets et ils doivent tous les remettre à l'eau. Stéphane Jaillet dit qu'heureusement, il y a encore du Gaspareau dans ses filets.
5: Je suis chanceux, qu'il y a ce poisson-là avec le bar rayé, parce que si elle a juste le bar rayé, tu viens ici, tu fais tout cet ouvrage-là pour tirer du poisson dans l'eau.
6: Un autre pêcheur, Bruno Richard, remarque que le problème prend de l'ampleur.
7: Depuis plusieurs années, on voit une augmentation exponentielle du bar rayé. C'est incroyable. Donc, nous, on a un de nos filets, là, c'est que du bar rayé. C'est des milles et des milles et des milles. C'est beaucoup d'ouvrages.
6: Les pêcheurs de Gasparo demandent un quota de bar rayé dès le début de la saison.
8: Nos pêcheurs ne veulent pas détruire cette ressource-là, cette population-là. Ils veulent juste vraiment rétablir l'équilibre dans l'écosystème.
6: Tina Saunier est conseillère aux pêches à l'Union des pêcheurs des Maritimes.
8: Là, tout de suite, ce qu'on demande, c'est même pas un quota commercial pour une pêche dirigée. Là. C'est vraiment laisser à nos pêcheurs riverains de pouvoir garder ce qu'ils attrapent déjà ou une partie de ce qu'ils attrapent déjà dans leurs engins de pêche.
6: Pêche et Océan nous confirme être en train d'étudier la demande de l'UPM pour autoriser une prise accessoire pour les pêcheurs de Gasparo, mais qu'ils doivent attendre l'évaluation des stocks de bar rayé pour cette année. Ici Rachel Gauvin, Radio-Canada, Miramichi.
3: Une jeune baleine franche de l'Atlantique Nord a été aperçue prise dans des engins de pêche quelque part dans le golfe du Saint-Laurent. La baleine qui a été repérée près de Chipagan en début de semaine. Heather Pettis, qui est chercheuse à l'Aquarium de la Nouvelle-Angleterre, précise qu'il s'agit d'un mâle de 5 ans qui avait été observé le 21 avril dans la baie de Cape Cod sans être pris dans des engins de pêche. Selon Mme Pettis, l'empêtrement a donc eu lieu entre le mois d'avril et le mois de juin. Elle ajoute qu'aucun décès dû à un empêtrement n'a été recensé en 2025 et qu'un seul l'a été cette année jusqu'ici. Un mouvement spontané de solidarité s'organise à Saint-Léolin, dans la péninsule acadienne, pour venir en aide à un homme qui a tout perdu dans l'incendie de sa résidence mardi soir. La cause de l'incendie n'est pas encore connue. L'homme de 49 ans, originaire de Pointe-Verte, louait une petite maison à Saint-Léolin depuis 16 ans. René Landry raconte.
9: Nada Le Breton a eu peur pour son voisin, Sylvain Lagacé, qui vit seul avec ses trois chiens.
10: Puis là, j'ai vu les flammes à travers la vitre de cuisine. Je criais après Sylvain, mais il n'y avait aucune réponse.
9: Sylvain s'en est sorti, tout comme deux de ses chiens. Le troisième, un Border Collie d'une quinzaine d'années, a péri dans l'incendie.
11: Puis je criais après mon chien, panda, panda, panda. Puis tout ce temps-là, elle était à maison. Puis quand j'y ai rentré, c'était fini. J'ai vu la maison brûler, puis j'ai vu mes affaires disparaître.
9: Ces affaires, ce sont entre autres de nombreuses collections d'instruments de musique, de cassettes, de vieux disques vinyles.
11: Je le trouve vraiment, vraiment, vraiment tough, c'est ça. Mais un jour à la fois.
9: Plusieurs voisins parlent de Sylvain Lagacé comme d'un bon samaritain.
10: Il aide tout le monde, là. À chaque fois que quelqu'un a un petit problème, il va tout le temps être là.
9: Les voisins veulent l'aider à leur tour, comme Antoine Savoie, venu lui remettre un peu d'argent.
12: C'est quelque chose pour passer au feu. C'est pas jamais passer au feu, mais ça me touche.
9: L'élan de solidarité se manifeste à Saint-Léolin.
10: Le monde se tient, puis c'est beau de voir ça, là. Tout le monde va s'entraider, là.
9: Toute cette aide lui va droit au cœur.
11: My God, je perds les mots. Je savais qu'il y avait du monde qui m'aimait, mais pas à ce point-là pour que je mérite tout cet amour-là. Là.
9: Ici René Landry, Radio-Canada, Saint-Léolin.
3: Il sera difficile pour les jeunes du Nouveau-Brunswick de trouver un emploi cet été. Les perspectives d'emploi pour les 15-24 ans ont ralenti ces dernières années dans la province, en partie à cause d'une croissance démographique rapide chez les jeunes et d'un ralentissement des embauches. Jeff Lantier de Meridian Recruitment Solutions suggère de se démarquer et de privilégier la qualité à la quantité. Cela signifie, selon lui, d'envoyer des CV et des lettres de motivation personnalisées aux employeurs ciblés plutôt que la même candidature pour plusieurs emplois. Et en terminant, on se parle, les Hurricanes à Caroline sont à une victoire d'une deuxième Coupe Stanley dans leur histoire, une première en 20 ans. Les hommes de Rod Brind'Amour l'ont emporté 4-2 jeudi soir contre les Golden Knights de Vegas pour prendre les devants 3-2 dans la série finale. Le prochain match qui aura lieu à Vegas dimanche, donc les Hurricanes pourraient gagner sur le territoire adverse. Et puis, Coupe du Monde, le Canada qui entame son tournoi cet après-midi. On affronte la Bosnie-Herzégovine à Toronto dès 16h. Les États-Unis, autre pays hôte, affrontent ensuite le Paraguay à Los Angeles en fin de soirée. Mm-hmm. Troisième pays hôte qui a déjà joué son premier match hier. Oui. Le Mexique qui l'a emporté 2-0 en levée de rideau. Il y avait de l'ambiance à Mexico City.
1: Oui, oui. Puis il va en avoir un peu partout. Il y a du visionnement qui s'organise en public, en groupe.
3: Restaurant Mamas à Moncton.
1: Oui. J'y reviens dans un moment. C'est vraiment le fun. Je crois qu'on veut vraiment créer un happening autour de ça. Je vous souhaite une belle fin de semaine.
3: Belle fin de semaine
1: du monde ou autre. Un petit peu de pluie, mais vous voyez, ça ne peut pas durer toujours.
13: Même s'il fait beau, là, les téléviseurs, ça s'amène à l'extérieur de nos jours.
1: C'est ça, on n'arrête pas le progrès.
13: On joue au soccer avec mes enfants en regardant le match.
1: Hey boy, ça c'est la totale. Merci beaucoup. Bye bye. Bonne fin de semaine, Steve. Oui, elle sera quand même assez belle la fin de semaine, c'est-à-dire que là, c'est sûr qu'il y a de la grisaille qui s'amène. Il peut y avoir de la pluie dès aujourd'hui, selon où vous êtes au Nouveau-Brunswick. Par exemple, à Grand-Sault.

0: Edmundston dans le Restigouche-Ouest jusqu'à 20 mm aujourd'hui qui sont attendus. Une pluie chaude parce que le maximum est à 25 avec un humidex de 31. Sinon, ailleurs, on parle de probabilité de précipitation. Ailleurs, j'entends le reste du Restigouche, Campbellton, 60 % de probabilité avec de belles températures quand même. 21 le maximum, humidex 27. Pour la région chaleur, péninsule acadienne et Miramichi, c'est couvert avec 60 % de probabilité d'averse avec un 17 degrés comme maximum. Alors là, on sent qu'on est dans une autre masse d'air. Hein? Pour la moitié sud de la province, ben, le soleil il sera surtout sur le sud-est du Nouveau-Brunswick en alternance avec les nuages. Sinon, pour Fredericton et Saint-Jean, c'est un petit peu plus couvert et pour tous ces secteurs, des températures dans les hauts 20 degrés, 25, 26 degrés avec du humidex en action. Et puis la pluie arrivera peut-être davantage au cours de la nuit prochaine et un peu demain aussi sur ces régions. Alors j'espère que vous passerez, peu importe la météo, une très très belle fin de semaine. C'est pas terminé le matinal. Justement, on l'abordait tout à l'heure, on parle de Coupe du Monde et ça va s'intensifier avec le lancement officiel qui s'est fait hier, mais là, il y a un match du Canada aujourd'hui. C'est un événement, c'est sûr, la Coupe du Monde, qui rassemble des groupes partout sur la planète. Puis pour la première fois, qui est reçu par trois pays, incluant le Canada, avec les États-Unis et le Mexique. Puis, on n'a pas fini d'en parler parce que ça dure plus d'un mois. Énormément d'équipes et donc ça fait un long tournoi. Et puis pour Moncton, il y a l'Association communautaire pour l'inclusion par le sport qui invite la population à ce qu'on appelait le village des nations. Et c'est au sein même du restaurant Mama's où on va projeter gratuitement la majorité des matchs pour vivre la compétition comme dans les stades. Voici Kamal Anjorin qui est trésorier de l'association qui donne un petit peu plus de détails sur l'initiative.
1: Beaucoup de gens sont pas mal au courant. Et encore une fois, vous savez, c'est la Coupe du Monde. Ça se passe au Canada. Donc, on espère en tout cas qu'il y aura assez de monde qui seront présents pour venir suivre le match en communauté ici. On a essayé de mettre les drapeaux pour pouvoir faire ressentir cette ambiance de la Coupe du Monde à ceux qui viennent regarder les matchs ici. On attend des personnes de toutes sortes de communautés. Hein. Encore une fois, que ce soit canadienne, acadienne, ivoirienne, sénégalaise, mexicaine, toutes sortes de communautés. Vous allez dans les stades, vous voyez qu'il y a toutes sortes de personnes qui viennent avec leur drapeau, qui sont là pour cheerer du monde, pour cheerer leur équipe. On s'attend à exactement la même chose, où beaucoup de monde viennent avec leur drapeau, les gens se parlent entre eux, les supporters qui ont de la passion, ils montrent qu'ils ont de la passion. Donc c'est ça, on attend vraiment une ambiance festive et que tout se passe dans une ambiance conviviale. Vous savez, quand vous allez dans les stades, il n'y a pas tout le monde qui est assis. Hein, vous voyez des gens qui sont debout. C'est avec l'ambiance, avec l'adrénaline, vous n'avez pas forcément envie de rester assis là. Donc on a pensé à tout ce genre d'éventualité. Tout est déjà en place, on est prêt. Tout ce qu'on veut maintenant, c'est que le monde puisse venir encore une fois pour qu'on puisse vivre cette ambiance là, qu'on ne peut pas vivre ici au Nouveau-Brunswick avec les acteurs sur le terrain, mais pour qu'on puisse quand même le vivre à l'extérieur. Ici au Mama Chakol. On aura un DJ aussi qui va pouvoir aussi un peu animer. Donc encore une fois, l'idée c'est d'avoir une ambiance festive là.
0: Alors, on entendait Kamal Anjorin qui est trésorier de l'Association communautaire pour l'inclusion par le sport. Donc, le village des nations au sein de ce restaurant de Moncton, mais partout ailleurs dans le monde, il va y avoir des rassemblements devant des écrans. C'est toujours touchant, je trouve, de voir les reportages des journalistes qui rapportent d'où qu'ils soient, comment est-ce que le public suit la Coupe du Monde, suit les performances de son équipe nationale. Et puis, ben, pour le Canada, c'est doublement spécial parce qu'on n'a pas une si longue feuille de route avec la Coupe du Monde, on s'entend. Et puis, ben, que le premier match soit cet après-midi, j'ai l'impression que ça va peut-être bien rassembler aussi un nouveau public qui est peut-être moins à l'affût de ce qui se joue habituellement à la Coupe du Monde. Il est 8h43, musique maintenant, nouveauté musicale du duo gaspésien Dans le Shed. Un premier extrait radio d'un nouvel EP qui va apparaître plus tard ce mois-ci au Grenier Musique. Et la chanson, c'est pas toujours simple de s'aimer. C'est tiré de l'album Les Écluses. Et d'ailleurs, tout ça sera disponible sur toutes les plateformes numériques, les moyens habituels, dès le 26 juin prochain. Voici Dans le Shed. C'est pas toujours simple de s'aimer.

0: En s'entraînant, hein, dans le shed, c'est pas toujours simple de s'aimer. Il est 8h46, vous avez entendu le reportage tout à l'heure au bulletin de radio. Il est disponible aussi en version web, c'est très touchant. C'est vraiment l'exemple de ce que ça peut être, la solidarité chez nous. Un mouvement spontané qui s'est organisé à Saint-Liolin. Oui, on dit Saint-Liolin, mais c'est dans Rivière-du-Nord. Mais moi, comme d'autres, vous savez d'où je parle. On va dire dans le quartier Saint-Liolin de Rivière-du-Nord, d'accord? Dans la péninsule acadienne. Ce qui est arrivé, c'est qu'on a voulu venir en aide à un homme qui a tout perdu dans l'incendie de sa résidence. La cause est encore inconnue de l'incendie en question, à l'heure où on se parle, mais l'homme de 49 ans, Sylvain Lagacé, il est originaire de Pointe-Verte et c'est qu'il vit depuis 16 ans dans cette maison-là. Il loue la maison depuis 16 ans à Saint-Liolin. Et c'est, tout le monde se connaît, c'est une communauté tissée serrée comme on en a plein en Acadie. Monsieur Lagacé, il n'avait pas d'assurance, donc le feu a tout rasé, il a tout perdu. Il s'est confié à notre collègue René Landry.
1: Je me suis allongé, puis quand que l'alarme à feu a sonné, j'ai ouvert les yeux, puis j'ai vu un nuage noir, puis des flammes qui volaient à travers de la boucane noire, puis qu'est-ce qui se passe, là? Là, j'ai dit, les filles, il faut vous sortir.
2: Les filles, c'est vos chiens.
1: Oui, c'est mes bébés, c'est mes filles, puis j'ai dit, venez-vous-en. Puis après ça, j'en ai sorti deux, puis après ça, la troisième, mais elle était un petit peu plus âgée, puis un petit peu plus problème d'oreille, mais je pensais qu'elle était dehors, puis j'ai sorti dehors, puis je criais après mon chien, Panda. Puis tout ce temps-là, elle était à maison. Puis quand j'ai rentré sur le côté, j'ai attendu mon chien broyer trois fois. Puis après trois fois, ben, c'était fini. Puis là, ben, j'ai fait une crise. Puis là, c'est ça. J'ai vu la maison brûler, puis j'ai vu mes affaires disparaître. Puis ça a été une grosse épreuve. Puis c'est encore une grosse épreuve parce que faut pas réaliser encore que ça m'est arrivé, mais c'est la vie, ça de l'air. Des collections, ça faisait 30 ans que je suis collectionnaire. Il y a des collections de jeux électroniques, de systèmes de son. 30 systèmes de son. J'avais 27 de speakers en haut. J'avais 2000 cassettes, des vieux vinyles, des 8 tracks. Tout quoi ce qui était côté musique. J'avais une grosse partie en haut que c'était juste des pianos.
2: Des pianos,
1: un keyboard. Là.
2: Êtes-vous musicien?
1: Non, pas en tout. Mais j'adore la musique. J'avais un banjo, j'avais des guitares. J'avais une collection de couteaux, des épées. J'avais une grosse collection d'outils. Puis j'ai tout porté.
2: Mais vos outils, apparemment, que c'était pas juste des décorations. Vous aidez beaucoup de monde ici.
1: Oui, ben c'est ça. J'essaie d'aider la personne qui m'appelle et qui va en service. Ben, je me déplace. Puis même si que la santé n'est pas toujours là, j'ai un gros problème de dos.
2: Parce qu'on dit, Sylvain, il aide tout le monde. Il va ouvrir les cours l'hiver. Ouais, il va dépanner. Ouais. Vous êtes un peu garagiste.
1: Oui, j'ai pas un gros garagiste, là, mais je commence à me débrouiller un petit peu. Là.
2: Ça vous revient, ça, l'aide que vous avez donnée?
1: Oui, mais c'est ça. Je remercie beaucoup les personnes qui m'ont aidé. Puis je sais qu'il va en avoir d'autres encore aussi. Là.
2: Qu'est-ce que vous voyez tout de suite là, comme élan de solidarité?
1: My God, c'est... Je perds les mots parce que c'est... Je savais que j'allais aider, mais pas à ce point-là. Là. C'est beaucoup de d'amour comme que le monde me donne. Puis j'apprécie beaucoup.
2: Vous savez pas que les gens vous aiment à ce point-là?
1: Ben, je savais qu'il y avait du monde qui m'aimait, mais pas à ce point-là que je mérite tout cet amour-là. Là. C'est apprécié.
2: Ça vous aide à passer au travail?
1: Oui, parce que c'est... Je le trouve tough. Je le trouve vraiment, vraiment, vraiment tough. C'est chaque fois que je garde par la maison puis que je vois que quoi ce qui reste, mais il reste à rien. Mais un jour à la fois, puis je pense beaucoup à mon chien qui est resté dans le feu. Un beau recoré, un chien de berger pour les moutons. Elle était smart. C'était ma vieille fille, 15 ans. Elle allait avoir 15 ans le 15 août. Une pure acadienne. Oui.
0: Touchant, hein? Pas facile, des épreuves comme celle-là. On entendait Sylvain Lagacé, 49 ans. Il est originaire de Pointe-Verte, mais depuis 16 ans qu'il louait cette petite maison à Saint-Liolin. Et beaucoup d'amour reçu de la communauté qui l'aide, ça le touche beaucoup. Et puis d'ailleurs, il y a le reportage complet qui est sur notre web. Merci à notre collègue René Landry. Bravo à la communauté qui s'est rassemblée autour de M. Lagacé, que vous pouvez voir avec ses deux autres chiens d'ailleurs devant les décombres. C'est immensément touchant, les photos, mais aussi les témoignages des résidents autour, comme Nada Le Breton, une voisine qui fait partie des personnes qui tout de suite ont voulu intervenir. Et donc, ouais, on est tissé serré dans nos communautés. Ça, c'est un autre bel exemple de ça. Je retrouve Jérémy Tessier-Vigneault, Samy Landry, tiens, oui, qui est de retour à Canada's Drag Race. Mais là, c'était l'année passée qu'on suivait Samy.
3: Ouais.
0: Et on en veut plus,
3: on en veut plus. Le trash chic est de retour.
0: Ah, oui.
3: C'est dans cette mouture étoile All-Star là, de l'émission canadienne. Grande nouvelle pour Samy Landry qui avait quand même fait la finale. On se rappelle, toute une performance beaucoup aimée du oui, public. Et c'est tout un honneur. Là. Ça veut dire qu'elle était tout simplement populaire,
0: ben
3: aimée,
0: oui,
3: bref. Normalement, ça doit commencer cet été. Ils en ont fait l'annonce de tout ça hier. Un petit extrait du vidéo promo de Samy Landry. C'est en anglais quand même, mais on peut en écouter un petit bout.
4: Samy Landry, take one. Wait, take two, right? Had to come back. Well, here we are once again. Did you miss me? I miss me. I am still Samy Landry, and I'm back for All Stars. I pay rent here. I live here. I'm here to pick up exactly where I last left.
0: Alors, ça donne le ton. Samy Landry qui dit, moi, je veux revenir, puis exactement, je reprends là où j'étais.
3: Ouais.
0: Et puis, une cote d'amour, effectivement, quand on fait une version toute étoile, puis qu'on invite quelqu'un,
3: ben,
0: c'est parce
3: ça,
0: que c'est bon pour les codes d'écoute.
3: Ça va faire de la bonne télé aussi.
0: Ben, c'est
3: là,
0: ça. Avant de se laisser, pour la fin de semaine.
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0: Avec des propositions de sorties à boire et entendre,
3: ben
0: Jérémy.
3: Oui, j'ai sorti mon calepin de 237 pages. Le groupe Beaumont est à Chéticamp ce soir, puis sera au Pays de la Sagouine demain soir. Il y a une nouvelle exposition à la Galerie 12 du Centre culturel Aberdeen, celle de Dave Skyry. Look Again, Regarde Encore, qui sera là. Le groupe de musique de jeux vidéo Pixel Wave présente leur spectacle Megavania ce soir au Centre culturel Aberdeen. J'avais jasé avec le membre du groupe, Joël Cormier.
6: Pour Megavania, on a choisi Mega Man 2 et Castlevania 4. Deux jeux que j'ai beaucoup joué quand j'étais jeune. Mega Man 2, c'est un jeu qui est beaucoup plus comme excitant, c'est upbeat. La musique est beaucoup plus heavy. C'est probablement la meilleure musique de la série, après moi. Castlevania 4, c'est très différent. C'est un peu d'un hidden gem, musicalement. C'est beaucoup plus comme du prog rock, un peu plus comme classique. Il y a beaucoup de comme contrepoints. Très différent, mais comme il y a aussi comme beaucoup de rock. Beaucoup de fun.
3: Joël Cormier, vous avez entendu aussi pourquoi notre technicien fait dans les 6 chiffres par année. Hein, il avait ajouté quelques sons de Megavania.
0: Oui.
3: Ben, on en apprécie. Il y a l'Harmonie Kodiak qui présente son spectacle Night at the Movie ce soir, 19h30, avec Véronique Hébert comme invitée. C'est à la salle Viola Légère de l'Université de Moncton. Le festival Laine et Fibre, c'est ce week-end au Centre multifonctionnel de Shediac. À Caracat, c'est aussi en fin de semaine qu'il y a le Festivin. Il y a aussi le East Coast Comic Expo qui a lieu à Moncton toute la fin de semaine. Bon, c'est ce grand symposium de déguisés et tout ça. C'est aussi le festival Bière sur mer à St. Andrews et il y a la chorale aux voix des Marais qui sera en prestation demain soir au Centre culturel Aberdeen et puis dimanche après-midi à l'église historique de Grand-Barachois.
0: Eh bien, il manque pas de choses. Merci, bonne fin de semaine, Jérémy. Parlons de transport en fin d'émission, comme ça, d'électrification, mais aussi de transport en commun, Louis-Philippe.
7: Oui, puis d'ailleurs, vous en parliez de transport en commun plutôt à l'émission, le service FlexGo, donc entrevue qui est disponible sur Audio, c'est à 6h45, service qui est disponible dans trois régions du Nord. Moncton, Fredericton et Saint-Jean ont bien entendu leur service de transport en commun. Ma question, est-ce que vous êtes à 500 mètres à pied d'un arrêt d'autobus votre maison? Moi, j'ai calculé et je suis à 550, 600 mètres. Je suis juste en dehors de cette définition-là. Statistique Canada l'a calculé, a publié des données.
0: C'est comme l'idéal, j'imagine?
7: On peut aller voir différentes, mais à partir de 500 mètres, c'est une bonne, ça prend 8-9 minutes à pied, là, quand même, à faire quand même une bonne distance. Plus loin que ça, ça commence à être un petit peu... Donc, ce qu'on dit, c'est que 500 mètres d'un arrêt au pays... Il y a 75%, 3 Canadiens sur 4 qui habitent à 500 mètres d'un arrêt d'autobus. Moi, ça me surprend. Mm-hmm. Pas que je pensais pas qu'il y avait autant de transports en commun que ça, mais c'est, moi, je trouve que c'est quand
0: étant
7: même beaucoup.
0: Étant donné le nom, les régions grand
7: pays,
0: rurales.
7: Le grand pays que l'on est. Mm-hmm. Mais ça, vous l'avez dit, en région urbaine, c'est 82 % qui sont 500. Moyenne. Et lorsqu'on va en région rurale, seulement 11 %. Et on peut voir aussi les données en fonction du Nouveau-Brunswick. Là, on est à 75 % près d'un transport en commun. Au niveau du Nouveau-Brunswick, 51 % seulement. 70 % des gens qui habitent en milieu urbain sont près d'un arrêt d'autobus. 5 % seulement pour ce qui est du rural. Puis la meilleure couverture, c'est à Moncton en urbain, là, en milieu urbain, 80 % Fredericton, 73 Saint-Jean, 52,5 %. Donc, on voit vraiment que... Ouais, c'est intéressant. Puis on peut même diviser ça en fonction du revenu. Si on a une grosse maison, une petite maison. C'est vraiment une mine d'informations, ce travail de Statistique Canada. Je les aime, eux autres.
0: Et vous avez un mot à dire sur les véhicules électriques parce que le Nouveau-Brunswick va à contre-courant,
7: ouais,
0: en quelque sorte.
7: Oui, il y a beaucoup de changements dans le monde de l'électrification des transports. En 2025, c'est comme une année un petit peu qui était très tranquille après l'abandon des subventions fédérales et provinciales également au Nouveau-Brunswick et le retrait de plusieurs constructeurs américains de ce segment-là. Mais avec le retour des subventions en février, ben, l'arrivée de nouveaux modèles aussi de voitures construites en Chine moins chères, ben, ça relance un peu le marché aussi que le fait que l'essence est très, très chère. Puis on dit que les Canadiens ont immatriculé quoi, presque 400 000 véhicules automobiles neufs au premier trimestre. C'est en baisse de presque 7 % par rapport au premier trimestre de l'an dernier. Mais l'une des seuls endroits où ça a augmenté, c'est les ventes de voitures électriques. Au niveau là, du pays, ça a augmenté un peu. On parle des nouvelles immatriculations de véhicules hybrides rechargeables au niveau du pays, 23 % mm-hmm. Électriques à batterie, ça a augmenté 12 % Mais si on regarde les 43 000 véhicules à l'échelle provinciale, les immatriculations de véhicules neufs, on est un petit peu à contre-courant parce que si ça a augmenté de presque 40 % au Québec, au Manitoba, 37 % oui. À l'inverse, ça a descendu de 37 % au Nouveau-Brunswick. Oui. Donc, sur 8600 voitures qui ont été vendues dans les trois premiers mois de 2026, il y en a seulement 235 qui étaient complètement à l'électricité.
0: Merci de prendre le relais la semaine prochaine. Petite semaine de vacances pour votre animatrice. Une petite semaine.
7: Pas rien que moi.
0: C'est pas mes vraies vacances. D'été, là, ils viendront plus tard. Merci Louis-Philippe. Bonjour Marc-Samuel
8: Bonjour
0: Larocque.
8: Bonjour Martine, on appelle ça des vacancettes.
0: Une petite prélude. Oh,
7: c'est mignon
0: un
7: ça.
0: Un petit prélude. Me tenir jusqu'au vrai. Qu'est-ce que vous proposez à la grande virée aujourd'hui?
8: Écoutez, je vous fais de confidence. Je propose un sujet qui fait vraiment plaisir à ma réalisatrice Julie Cormier parce qu'on est au marché Laine et Fibres de l'Atlantique ce matin.
0: Fait elle fait tellement des belles choses, Julie.
8: Ah, elle adore ça. Et je la voyais avec une autre collègue tantôt se faire un plan d'attaque pour le festival durant la fin de semaine. Et on va se rendre dans la région d'Edmundston, dans le nord-ouest du Nouveau-Brunswick, ce qu'on appelle affectueusement le Madawaska. Parler d'activités estivales, beau calendrier qui est proposé par la ville de ce côté-là. On aura la coordonnatrice des événements d'Edmundston avec nous en deuxième demi-heure.
0: Bonne émission, Marc-Samuel. Est-ce qu'il faut être bilingue pour devenir lieutenant-gouverneur au Nouveau-Brunswick? La Cour suprême du Canada va trancher cet avant-midi. Une question qui est en suspens depuis des années, l'entour de 10h45. Alors, vous pourrez suivre l'appli Info, Radio-Canada pour la suite. Merci infiniment à la merveilleuse équipe de la matinale. Merci à vous de faire partie de notre quotidien. J'espère que vous passerez une agréable fin de semaine. Oui, l'équipe est là tous les jours.

0: La semaine prochaine, moi, je vous retrouve l'autre d'après. Puis d'ici là, ben, portez-vous bien. Au revoir.
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1: Dernier jour des travaux parlementaires à Québec. L'heure est au bilan pour le gouvernement Fréchette et les partis d'opposition.
2: Je suis très, très contente. Contente du travail qu'on a fait de façon transpartisane.
1: L'entreprise SpaceX du milliardaire Elon Musk fait son entrée en bourse aujourd'hui.
3: Ça va être l'histoire de la journée. On va avoir une journée historique. Là, c'est la plus grande compagnie à faire son entrée initiale en bourse.
1: Et la ville de Toronto en mode Coupe du Monde.
4: C'est très amusant. Il y a de la musique, il y a le street soccer.
5: C'est magnifique. J'adore l'atmosphère.
1: Le Canada entre en scène cet après-midi et affronte la Bosnie-Herzégovine. Bonjour, ici Mathieu Bellumeur, bienvenue au Radio-Journal. D'abord, à l'Assemblée nationale à Québec, c'est la dernière journée des travaux parlementaires avant la pause de l'été et la campagne électorale de l'automne. Le gouvernement va tenter jusqu'à la dernière minute de faire adopter ses projets de loi. Mathieu Goyer est à l'Assemblée nationale ce matin. On surveille, Mathieu, deux projets de loi en particulier.
6: Ouais, contre toute attente, Mathieu, le gouvernement et les oppositions se sont entendus et l'étude détaillée du projet de loi 23 sur les hospitalisations forcées s'est terminée hier soir. Cette réforme qui permet d'hospitaliser contre son gré une personne dont l'état mental présente un danger est attendue depuis longtemps. Reste à voir si le projet aura le temps d'être adopté aujourd'hui avant la fin des travaux à 13h. Même chose pour la réforme de la carte électorale qui ajouterait deux circonscriptions en vue des élections d'automne prochain.
1: Et Mathieu, les partis font également leur bilan de session. C'est en cours en ce moment d'ailleurs.
6: Oui, c'est le Parti libéral du Québec qui lance le bal ce matin. Suivra ensuite Québec solidaire et le Parti québécois. La première ministre, Christine Fréchette, fera son bilan à 13h. Ça a été une session marquée évidemment par la démission de François Legault, la course à la chefferie de la CAQ et l'élection de Christine Fréchette il y a 2 mois exactement. Une session à rythme d'enfer pour la première ministre. Des visites à Washington, à Paris, de nombreuses et coûteuses annonces. Mais le changement à la tête du gouvernement a eu son effet. La CAQ est toujours troisième et est redevenue compétitive. 21% dans les derniers sondage. À la veille d'une campagne électorale, on termine la session avec une véritable lutte à trois entre le Parti québécois, le Parti libéral et la coalition Avenir Québec.
1: Mathieu Goyer, Québec, merci.
6: Au revoir.
1: Le premier ministre canadien Mark Carney est arrivé à Paris où il doit rencontrer le président français Emmanuel Macron plus tard aujourd'hui. Il va ensuite participer au sommet du G7 à Évian dans les Alpes au début de la semaine prochaine. Laurence Martin accompagne le premier ministre. Laurence, Mark Carney et Emmanuel Macron vont probablement discuter de stratégie face à Donald Trump, qui sera aussi bien sûr à ce sommet du G7.
7: Oui, M. Trump qui peut se montrer très imprévisible dans ce genre d'événement. Alors, il y a un peu une passation de pouvoir entre M. Carney, qui était l'hôte du G7 l'an dernier, et M. Macron, qui l'est cette année. Les deux hommes qui ont des priorités communes, hein, par exemple, un meilleur encadrement des plateformes en ligne pour les enfants. La France pousse beaucoup là-dessus. Vous avez vu aussi le Canada qui a déposé un projet de loi en ce sens cette semaine. Mais la grande question, c'est que va faire M. Trump à ce sommet? Est-ce qu'il va être tenté d'aller chercher du soutien pour sa guerre en Iran? Est-ce qu'il va vouloir quitter plutôt que prévu, comme il l'avait fait l'an dernier en Alberta? M. Carney, hier, avant son départ de Toronto, a parlé de la présence de M. Trump dans ce genre d'événement. On l'écoute.
8: M. Trump, dans une réunion, il entend, il écoute en même temps qu'il parle. C'est un vrai échange avec lui. Ce sera utile. Je hâte de lui voir.
1: Oui, est-ce qu'il y aura, Laurence, justement, une rencontre bilatérale entre les deux hommes?
7: Alors, il n'y a pas de confirmation officielle, mais il y a deux sources qui nous ont laissé entendre qu'une demande avait été faite par Ottawa auprès de la Maison-Blanche et qu'elle aurait été accueillie favorablement, mais rien n'est coulé dans le béton. Mais peu importe, même s'il n'y a pas de bilatéral officiel, là, les deux hommes auront l'occasion de se parler parce que le G7, c'est d'abord et avant tout un forum de discussion informel.
1: Laurence Martin nous parlait ce matin en direct de Paris. Merci, Laurence.
7: Je vous en prie.
1: Alors, aux États-Unis maintenant, les États-Unis et l'Iran se seraient entendus sur un protocole d'accord pouvant mettre fin au conflit, mais il doit encore être signé après avoir menacé de bombarder de nouveau l'Iran et de saisir ses infrastructures pétrolières. Donald Trump a ensuite annoncé en être venu à un très bon accord, ce sont ses mots. Louis Blouin est à Washington. Il y a des détails qui commencent ce matin à être dévoilés. Qu'est-ce qu'on en sait, Louis?
9: Selon des médias américains qui citent des sources diplomatiques, l'entente prolongerait le cessez-le-feu de 60 jours sur tous les fronts, incluant le Liban, période pendant laquelle se dérouleraient des négociations détaillées sur la question du nucléaire. Le détroit d'Ormuz rouvrirait immédiatement sans péage imposé par Téhéran. En retour, les Américains mettraient fin à leur blocus

0: conflit naval. Il y aura une levée progressive des sanctions contre l'Iran en fonction des progrès, mais il y a un flou qui persiste sur le sort des avoirs iraniens gelés à l'étranger. Il y a une agence de presse iranienne qui rapporte ce matin que l'accord prévoirait le déblocage de 24 milliards de dollars de ces avoirs, dont la moitié avant l'ouverture des pourparlers, mais ça n'a pas été précisé du côté américain pour le moment. Et finalement, la question du nucléaire. L'Iran prendrait certains engagements concernant son programme, au premier rang de ne jamais acquérir d'armes nucléaires, de résoudre aussi le différend sur son uranium enrichi. Téhéran campe sur son droit d'enrichir de l'uranium, selon la presse iranienne. On va écouter le président Donald Trump.
1: And most importantly, we have a deal that Iran will never have a nuclear weapon, which was the whole purpose of what we had to go through to get this. So it was a big deal.
0: L'Iran n'aura jamais l'arme nucléaire, a déclaré Donald Trump. C'était l'objectif principal de tous les efforts que nous avons déployés. Peu de détails en ce moment sur le programme de missiles iraniens qui figurait aussi parmi les priorités américaines au début de cette guerre.
2: Et Louis, il pourrait y avoir une cérémonie de signature en fin de semaine.
0: Oui, en Suisse, en présence du vice-président américain J.D. Vance, l'accord négocié conjointement par le Qatar et le Pakistan serait baptisé l'accord d'Islamabad, à condition bien sûr que les deux parties acceptent finalement de le signer. Mais il y a une incertitude qui demeure. Les frappes d'Israël continuent contre l'Hezbollah au Liban aujourd'hui. Il y a aussi eu un accrochage dans le détroit d'Hormuz. Les forces américaines ont abattu deux drones. La situation demeure très tendue.
2: Notre correspondant aux États-Unis en direct de Washington, merci Louis.
0: Je vous en prie.
2: Tous les regards vont être tournés vers les marchés financiers nord-américains aujourd'hui, puisque c'est l'entrée en bourse de SpaceX, l'entreprise d'Elon Musk, l'homme d'affaires le plus riche au monde. Jean-Philippe Robillard est en studio. Ça pourrait, Jean-Philippe, être l'entrée en bourse la plus importante de l'histoire.
3: Oui, et Elon Musk, Mathieu, qui est à la tête de l'entreprise, vous l'avez dit, pourrait devenir encore plus riche qu'il l'est présentement. Il pourrait devenir billionnaire dans l'aventure. Alors, pour cette entrée en bourse, il y a 555 millions d'actions qui seront émises, qui seront disponibles à 135 $ américains chacune. Avec cette opération-là, l'entreprise espère lever 75 milliards de dollars. Et ça, Mathieu, c'est trois fois plus que ce qui était considéré jusqu'à présent comme la plus importante entrée en bourse de l'histoire, celle de la pétrolière Aramco. C'est en 2019. Ça devrait porter la valeur de SpaceX à tout près de 1 800 milliards de dollars. Et c'est ce qui fait qu'aujourd'hui, il y a beaucoup d'engouement chez les investisseurs. Mais selon Sébastien McMahon, qui est stratège en chef chez IA groupe financier, il faut être prudent aujourd'hui.
4: C'est une grande entreprise qui n'est pas profitable. C'est encore assez spéculatif. C'est le nom d'Elon Musk. C'est des colonies sur Mars. C'est une base à la Lune. C'est miner des astéroïdes. Il y a beaucoup de raisons là-dedans pourquoi il y a de l'excitation autour de tout ça puis que ça a une valeur qui est aussi élevée que ça aujourd'hui.
3: Alors, avec l'engouement des investisseurs, il faudra surveiller le volume de transactions aujourd'hui, Mathieu, et aussi voir à quel prix va clôturer le titre de SpaceX aujourd'hui en fin de journée.
2: Merci beaucoup, Jean-Philippe.
3: Merci, au revoir.
5: Sport.
2: Allons à Toronto en ce moment, parce que c'est aujourd'hui que l'équipe canadienne de soccer va disputer son premier match de la Coupe du Monde. L'équipe va affronter la Bosnie-Herzégovine. C'est à 15h, heure de l'Est, dans un match qui sera précédé par la cérémonie d'ouverture du Canada. Mon collègue Mathieu Massé est à Toronto. Alors Mathieu, quelle est l'ambiance dans la ville reine?
6: Eh bien, on a une ambiance qui est à la fête à Toronto. Il y a des chandails de plein d'équipes un peu partout qui se promènent. Il y a beaucoup de musique dans la ville. Beaucoup de sécurité aussi, il faut le dire, mais ça reste quand même pour le moment assez tranquille. Il y avait des centaines de partisans mexicains dans les rues hier, au Square Phillips notamment, où j'ai assisté à la partie. J'ai parlé à une partisane canadienne d'origine tunisienne toutefois hier et elle résume assez bien ce que ça représente la Coupe du Monde pour de nombreuses communautés.
7: Je suis une personne qui aime le football. Je suis tunisienne, donc le football est une chose qui était culturelle à Tunisie. C'est un événement qui est très grand pour Canada, pour Toronto, pour et tout. Et je pense que c'est une opportunité pour tout le monde de voir la culture ici à Toronto et à Canada.
2: Et Mathieu, est-ce que le Canada...
6: Mais en parlant hier avec des... Oui, bien, j'allais dire qu'en parlant avec des partisans du Canada hier, on me disait que les Canadiens à Toronto n'allaient pas travailler très, très fort cet après-midi, qu'on allait sûrement terminer très tôt pour ensuite aller voir, regarder le match, et que ce serait une marée rouge dans les rues de Toronto.
2: Oui, est-ce que le Canada a des chances de faire bonne figure?
6: Mais il faut quand même dire que le Canada n'est pas la France ou l'Espagne. Il faut modérer les attentes. Ils sont classés 30e au monde. En 2022, on avait fini le tournoi avec trois défaites en phase de groupe. Mais cette année, la confiance est plus grande dans un groupe un peu plus facile. Et avec le format qui passe à 48 équipes, il y a aussi plus de pays qui passent en phase éliminatoire. Donc ça, c'est un bon objectif pour le Canada. Hier, l'entraîneur Jesse Marsh a annoncé que tous ses joueurs étaient disponibles, sauf Alfonso.

En ce très beau vendredi 12 juin, vous vous installez pour écouter votre émission La Grande Virée, diffusée bien sûr tous les jours sur les ondes radiophoniques dans les quatre provinces de l'Atlantique. Marc-Samuel Larocque, pour une dernière fois, j'adore cette chanson-là de Jerry Boulet, mais ça reste aussi une dernière fois pour moi, du moins ce mois-ci, parce qu'à la fin de l'émission, je prends une petite pause de vacances qui vont me faire de très très plaisir, on va dire ça comme ça, mais j'ai beaucoup beaucoup aimé vous accompagner au courant des deux dernières semaines, et on a encore un dernier show vraiment assez incroyable devant nous. Pour les gens qui sont les très connaisseurs, je sais que vous l'attendez cet événement-là de façon annuelle. C'est le marché laine et fibres de l'Atlantique. C'est diffusé donc semaine où c'est diffusé, ça se passe plutôt les 13 et 14 juin, donc samedi et dimanche, au Centre multiculturel de Shédiac. On va s'intéresser à ce projet-là qui attire des gens non seulement de la région, mais me dit-on, dans l'oreille des experts de cet événement-là, me disent qu'il y a des gens qui viennent aussi un peu de l'extérieur. Très hâte de voir l'engouement autour de ce marché laine et fibres de l'Atlantique. Et vous le savez, c'est la période estivale. On s'amuse un peu à faire le tour des municipalités pour discuter, voir quel est l'horaire des événements pour l'été. La grande majorité des municipalités qui proposent des fois une très grande programmation, des fois quelques petits spectacles, mais c'est bien sûr pour agrémenter la vie communautaire dans leurs différentes villes et villages. On va être dans la région du Madawaska aujourd'hui. Ça va être la ville d'Edmundston, où est-ce qu'on va pouvoir arpenter un peu avec la coordonnatrice des événements. Qu'est-ce qui va se passer lors de cette période estivale? On a aussi notre segment sortie de la semaine. Un segment qui me fait très plaisir parce que, vous savez, moi, c'est la découverte musicale que normalement j'apporte à ce micro ici pour l'émission. Donc cette chronique-là, elle est un petit peu connexe avec ce que j'aime faire. Et on vous parle du groupe québécois La Sécurité. Ça va vers le milieu de l'émission. Très hâte de vous présenter tout ça, mais on débute avec une excellente chanson. Elle s'appelle Astronaute Amateur et c'est de la formation Bon Enfant.

0: Bon enfant avec la pièce Astronaute amateur, ça vient de leur album Diora, l'album de 2021. Vraiment une formation Bon enfant qu'on entend partout dans nos émissions pour une raison bien précise, c'est excellent. C'est pour ça qu'on le fait jouer beaucoup à nos émissions. Pour les amateurs de laine, pour les amateurs de fil en général, je dirais même, c'est du 13 au 14 juin prochain que ça se passe au Centre multifonctionnel de Shédiac, le marché laine et fibres atlantiques. On va en apprendre un peu plus sur cet événement qui rassemble des gens de vraiment partout. Quand je vous dis c'est partout, c'est partout. Elle est membre du comité organisateur. Elle s'appelle Manon Drolet. Elle est à notre micro ce matin. Madame Drolet, bienvenue à l'émission.
1: Merci beaucoup.
0: Parlez-nous, ça fait combien de temps que ça existe, donc, ce marché laine et fibres atlantiques?
1: Alors, cette année, c'est notre deuxième édition. Et tu as parlé tantôt du centre multifonctionnel. On a aussi l'aréna à côté.
0: Oh, okay.
1: Alors, dans l'aréna, on va avoir 41 exposants qui viennent de partout, à partir de l'Ontario, le Québec et de toutes les provinces atlantiques. Et on a aussi le centre multifonctionnel samedi où on a des ateliers pour apprendre un nouveau projet, des nouvelles choses.
0: Wow! Quand vous dites que ça vient d'un peu partout, c'est parce que vous êtes un des gros ou le gros événement en Atlantique, de ce que je comprends?
1: J'aimerais bien ça dire oui. Oui.
0: Donc, et je sais qu'il y en a un autre du côté de l'île du Prince-Édouard, de ce que je comprends.
1: C'est bien ça, oui. Celui du Prince-Édouard, ça se passe à l'automne.
0: OK.
1: Alors, nous, c'est au mois de juin, au début de la saison, juste avant les vacances. Donc, je pense que c'est le temps idéal d'avoir un marché comme ça.
0: Oui, puis en plus, des fois, certaines journées où il ne fait pas beau, se ramasser une petite boule de laine, ramasser des trucs, c'est vraiment la meilleure chose possible. Et vous savez que vous avez aussi des amateurs qui viennent. Qu'est-ce qu'était l'idée derrière tout ça, derrière ce grand marché-là, la création?
1: C'est vraiment de rassembler des gens qui ont la même passion. Les gens, quand ils font de la création, qui font des projets, qui apprennent des passe-temps, on a toutes des choses en commun, on partage la même passion. Alors que c'est vraiment le fun de voir des exposants qui nous offrent différents styles de fil. Mm-hmm. Et on va aussi avoir des choses qui sont déjà des projets finis. Donc, tu peux acheter un châle qui a été tissé, tu peux acheter des choses déjà tricotées, tout ça.
0: OK. Oui. Vous dites différents styles de fil. Je suis aussi néophyte que possible dans le domaine. Parlez-nous un peu. Qu'est-ce qu'on retrouve? Pourquoi c'est un événement si couru pour les amateurs, justement?
1: Depuis la pandémie, vraiment, le tricot, tous les passe-temps ont vraiment connu une surcharge. Mm-hmm. Alors, le fil en tant que tel, ça peut être créé à partir d'animal, à partir de fibres végétales et tout ça. Et on peut créer plein de choses. Tu peux faire, on a un atelier justement samedi qui, avec une fibre, tu peux faire un cadre pour mettre sur le mur.
0: Wow!
1: Oui, parce que la fibre rare, là.
0: Mm-hmm. OK. Et ça, là, on en parle parce qu'il y a aussi des classes, il y a des ateliers. Parlez-nous un peu, qu'est-ce qu'on tente de faire avec ces classes-là? À qui ça s'adresse, en fait, toutes ces choses-là?
1: Ça s'adresse aux gens qui veulent apprendre un nouveau passe-temps, qui ont toujours voulu faire quelque chose, mais qu'ils sont... Ils attendaient au moment idéal de s'impliquer. Alors, on a des classes pour apprendre le tissage, pour apprendre le feutrage de petits animaux, de petits bonhommes, ou encore de feutrage, comme je disais, de l'or pour mettre sur les murs. Mm-hmm. Ensuite, on a classe de tricot pour apprendre à faire des bas, le talon des bas.
0: OK. Qui est quand même les courbes, souvent, c'est ce qui est le plus compliqué de ce qu'on
1: dit.
0: Oui,
1: c'est ça. Les gens, des fois, ils me disent, moi, je fais des bas, mais tout le reste, c'est trop compliqué. Mais je me dis, hey, si t'es capable de faire des bas, t'es capable de tout faire.
0: Est-ce qu'il faut être connaissant un minimum? Est-ce qu'il faut avoir une base pour bien profiter?
1: Non, absolument pas. Pour les ateliers, c'est vraiment des ateliers pour les débutants. Mm-hmm. On a aussi un atelier de broderie que j'ai oublié de mentionner. Et puis, il nous reste quelques espaces libres si les gens veulent s'enregistrer pour une classe demain matin, ils peuvent s'enregistrer sur notre site Internet.
0: Donc, c'est le atlanticyarnfiber.ca, de ce que
1: c'est
0: je comprends.
1: Bien ça.
0: Lorsque vous sollicitez, disons, les maîtres qui vont donner ces classes-là, qui, généralement, répond à ça? Est-ce que c'est des amateurs très connus? Est-ce que c'est des gens un peu plus dans l'industrie? Comment on fait une programmation comme ça avec des ateliers?
1: Ah, c'est une très bonne question. Alors, on envoie un message sur nos réseaux sociaux qu'on cherche des instructeurs pour ces classes-là. On essaie d'en avoir dans tous les domaines, du feutrage, du filage aussi. À partir de la fibre, on peut faire des fils. Alors, on a quelqu'un qui va venir apprendre, nous apprendre ça. Alors, on envoie un message, on attend, puis après ça, on divise dans certains domaines qu'est-ce qu'on veut que les gens prennent.
0: OK. Pour cette fin de semaine-ci, comment ça se passe? Pour les gens qui n'ont jamais assisté, qui rentrent par vos portes, expliquez-nous un peu ce qu'ils vont voir, ce qu'ils vont retrouver, les artisans, l'ambiance.
1: Oh mon Dieu, c'est excitant. C'est vraiment, là, le vibe est vraiment là, haut, puis le monde sont excités. En entrant, il va y avoir tout. On n'a pas des sections comme pour le fil à tricoter, le fil, tout ça. Ça va être tout mélangé.
0: OK.
1: On a des gens qui vont faire des bijoux, on a des gens qui font des sacs. On a des paniers tressés à la main d'une femme d'ici du Nouveau-Brunswick, Doris Anne. Et il y a plein de choses que les gens vont peuvent voir, même s'ils ne font pas d'artisanat. Mm-hmm. Ils vont pouvoir acheter de l'artisanat.
0: Ben c'est ça, ça s'adresse aux deux. Est-ce que ça a toujours été l'idée d'inviter les grands amateurs, vraiment les gens qui connaissent ça, qui vont chercher un fil précis, d'un matériel précis, et de l'autre côté, le grand public qui vient justement peut-être acheter une œuvre, acheter un truc. Ça a toujours été depuis les débuts, cette idée-là de mêler les communautés?
1: Absolument. Et c'est vraiment inspirant. Tu sais, t'arrives là, tu vas voir quelqu'un porter un chandail. Oh, c'est quoi? C'est qui le designer? Je veux faire la même chose. Alors, c'est vraiment, vraiment... un lieu où on peut avoir de l'inspiration.
0: OK. Vous, est-ce qu'il y a quelque chose en particulier cette fin de semaine? Un kiosque, une classe, quelque chose qui est un peu un petit coup de cœur dans cette programmation-là?
1: Oui. Il y a deux dames que j'aime beaucoup. Dolphina, qui vient d'Ontario. Mm-hmm. Elle fait des sacs. Et des sacs avec des choses écrites dessus qui ne sont pas toujours... bon pour les ondes.
0: Oui, oui.
1: Et il y a aussi Cactus Yarn du Québec, mm-hmm. qui vient de Gatineau. Son branding est vraiment différent que tous les autres brandings que j'ai jamais vus. Puis j'ai vraiment hâte de la voir. Elle vient d'arriver, elle est arrivée hier soir à chez Diac.
0: Donc les gens commencent déjà ce soir à s'installer. Mm-hmm. Je présume que ça prend beaucoup d'organisation. Comment, à quel moment dans l'année on commence à organiser cet événement-là?
1: Probablement au mois de juillet.
0: Tout de suite après l'événement.
1: C'est ça. On a déjà réservé pour l'an prochain.
0: OK.
1: On n'annoncera pas les dates aujourd'hui, c'est déjà réservé. Alors, il faut vraiment réserver d'avance parce que le centre multifonctionnel, c'est un centre où ils font des événements de mariage et tout ça. Alors,
0: c'est très, très achalandé.
1: Oui. Oui.
0: De votre côté, Malot Drolet, qu'est-ce que vous faites avec le fil? C'est quoi votre milieu précis? Qu'est-ce que vous créez?
1: Ma passion, c'est les vêtements.
0: Et vous ne le voyez pas, mais pour être très beau cardigan, il y a un style particulier à ça?
1: Pas vraiment. C'est un fil... fingering, qu'on appelle avec un mohair. Mm-hmm. C'est ma combinaison préférée de fil. Et puis, ce week-end, demain, je fais l'atelier de tissage.
0: Ooh.
1: Alors, j'ai hâte d'apprendre quelque chose de nouveau.
0: J'allais dire, est-ce que c'est quelque chose que vous connaissez ou vous vous lancez dans le vide sur le tissage?
1: Je me lance dans le vide, vraiment. J'ai fait...
0: Qu'est-ce qui vous attire dans ça?
1: J'adore le tricot. J'ai un petit peu mal au coude par rapport au tricot.
0: Ah.
1: Alors, je vais pouvoir utiliser tout mon stash de laine à faire quelque chose de nouveau.
0: OK. Est-ce que vous avez déjà des plans de ce que vous aimeriez à la fin de tout ça?
1: Oh oui, j'aimerais faire des couvertures,
0: okay.
1: Des foulards. Ça ne me tente pas vraiment de faire des napperons comme que les gens font avec les métiers au tissage, mais oui.
0: OK. Donc, l'invitation, elle est lancée. Hein, on le rappelle, c'est du 13 et 14 juin. Centre multifonctionnel de chez Diac et l'aréna juste à côté. Donc, cet plein endroit-là, ça va être rempli d'amateurs, de fils, de laine. Vous allez pouvoir parler votre langage avec des gens qui vous comprennent bien. C'est pour le marché laine et fibres atlantiques. Tous les détails sur atlanticyarnfiber.ca, le site web. Il y a les classes, il y a la programmation, il y a même l'endroit d'où viennent certaines des personnes. Bref, vous trouverez toute l'information là-dessus. Mon invité de ce matin, un membre du comité organisateur, Manon Drolet. Merci beaucoup d'être passé à l'émission.
1: Merci de m'avoir invité.

chanson Marégois qui nous vient de nos très chers A-Babies. C'est bien sûr sur leur album Tête à mort, dernier opus en ligne pour notre trio acadien qui est enregistré tout au long de l'année 2024 au studio La Grosse Rose. Mais l'album comme tel, lui, il est paru en octobre. Très beau 10 pièces. Excellente pochette donc d'un artiste local. C'est un album à voir dans votre collection, comme tous ceux des A-Babies, réellement. C'est bien sûr le moment pour nous, en ce vendredi 12 juin, de vous parler de la chronique ou du segment plutôt sorti de la semaine. L'album, il s'appelle Bingo. C'est le second album d'une formation qui s'appelle La Sécurité. C'est un peu considéré comme un super groupe parce que les gens qui sont à l'intérieur de ça, là, pour le terme super groupe, quand vous l'entendez, c'est une formation dont les membres ont déjà acquis une certaine, disons, notoriété, que ce soit en solo ou même en groupe. Donc, on se met ensemble et il y en a dans l'histoire de la musique beaucoup des super groupes. Ici, ben, c'est le chanteur de Chaux Sauvages avec une batteuse qui a joué avec énormément de groupes qui, durant la pandémie, ont décidé de se lancer dans ce groupe-là pour s'amuser. C'est un groupe composé de 5 personnes. Premier album de La Sécurité, ça nous vient de l'année 2023, ça s'appelle Stay Safe. Aujourd'hui, on a le droit donc à ce second album Bingo, un album qui était très attendu. On entend un peu comme si c'est du post-punk, c'est bilingue par moment, les chansons en anglais, en français. Mais ce qu'on vous présente ici, c'est une chanson en français, donc de la formation La Sécurité. L'album Bingo qui sort donc très, très bientôt, qui est là, là. On a déjà accès aux chansons parce que c'est un peu sur le web. Bref, cette chanson, elle s'appelle Princesse.

La sortie de la semaine en ce vendredi 12 juin, ici à la Grande Virée, c'est de la formation montréalaise La Sécurité. La chanson s'appelle Princesse, nouvel album Bingo. Donc, c'est un nouvel album qui était très attendu. La formation La Sécurité, composée de Félix Bélil, Eliane Vien, Mélissa Dimena, Kenneth David-Smith, Laurence Anne Charret-Gagné. Bref, des gens que vous avez sûrement entendus ou même vus dans d'autres groupes, considérés un peu comme un super groupe, cette Sécurité. On va vous parler d'un peu petit tournoi de golf. En fait, un petit tournoi de golf, je dis ça, mais c'est pas vrai du tout. C'est un tournoi qui est très attendu parce que c'est dans mon coin de pays, je le sais. Le tournoi de golf qui va se dérouler ce vendredi 19 juin, c'est le tournoi 2026 du club de golf de Pocmouche. C'est organisé donc par la ville de Caraquet qui vous invite à son quatrième tournoi de golf, mais ça va être au club de golf Pocmouche. Les profits seront remis à la Fondation des petits déjeuners de la péninsule acadienne et au Fonds d'urgence pour familles et personnes démunies du Centre du bénévolat, donc de la péninsule acadienne. Si vous voulez, comme on dit, swingez votre bâton pour une bonne cause. Ce genre de tournoi-là, c'est vraiment quelque chose qui vous permet d'avoir une très belle journée. Au passage, de donner à des organismes qui font du bien dans votre région. Donc, pour les amateurs de golf, c'est vendredi prochain, vendredi le 19 juin, au club de golf Pocmouche, tournoi de golf 2026. Donc, de très belles causes que vous allez appuyer en participant à cette quatrième édition de l'événement. Aussi, hein, je vous le rappelle, c'est toujours disponible pour vous de nous envoyer ici à l'émission La Grande Virée des événements que vous faites, que vous participez, l'adresse courriel La Grande Virée, tout d'un mot, donc lagrandevirée@radio-canada.ca. Ça nous fait

Toujours plaisir de recevoir vos événements. Nous aussi, ça nous facilite la vie. Hein. Ça nous permet de faire des petites interactions entre les chansons ici. Et peut-être, qui sait, qu'on va vous contacter pour faire une entrevue, peut-être dans nos studios, une entrevue téléphonique. Bref, pour nous envoyer vos événements n'importe quand dans l'année, n'hésitez vraiment, vraiment pas. Ça nous fait plaisir d'entendre de vos nouvelles. lagrandevirée@radio-canada.ca. Et pas seulement des événements. Hein. Si vous avez des commentaires, des idées pour l'émission, je vous dis bien franchement, on s'amuse beaucoup à faire cette émission aussi, mais on l'a fait pour vous, chères auditrices et auditeurs. Donc, si vous avez des commentaires, des idées, lagrandevirée@radio-canada.ca. Nous, on s'en va entendre une chanson qui est sur le dernier album de Beaumont. Album paru il y a quand même pas si longtemps que ça. L'album s'appelle 100 000 à l'heure et la chanson Mardi Gras.

0: La formation acadienne Beaumont, également, je vous dirais, considérée comme un super groupe. La pièce, elle s'appelle Mardi Gras. C'est de leur dernier album, donc qui est paru en avril dernier. Très belle formation qui, on le sait, hein, Beaumont, ça joue dans les arénas, ça joue sous les chapiteaux. C'est vraiment le début de la saison des spectacles pour eux et on va leur en souhaiter une très, très belle. On se dirige en ce vendredi 12 juin dans le nord-ouest de la province, dans ce qu'on appelle affectueusement le Madawaska, pour se rendre à la ville d'Edmundston. On va vérifier un peu qu'est-ce qui se passe du côté des activités estivales. On sait qu'ils ont plein de festivals, plein d'événements, plein de rassemblements. Bref, c'est la coordonnatrice à l'événementiel pour la ville d'Edmundston qui est avec nous au bout du fil. Ça s'appelle Marie-Claude Ménard. Madame Ménard, bienvenue à La Grande Virée.
1: Merci.
0: Ah,

0: qu'est-ce qu'on essaye de faire l'été? Comment on crée une programmation à Edmundston?
1: Oui, dans le fond, on travaille avec divers partenaires, organismes sans but lucratif pour développer une programmation qui se complémente. Donc, c'est sûr qu'on veut toucher à différents créneaux, avoir des activités pour tous les goûts dans la région. Donc, c'est un peu comme ça qu'on choisit nos événements puis qu'on supporte nos partenaires dans le développement de leurs événements.
0: Est-ce que vous avez une bonne collaboration? Est-ce que les gens, les différents partenaires dans la communauté sont bons joueurs? Est-ce qu'ils veulent vraiment tout ça, s'amuser avec vous, vous proposer ça? Comment est la collaboration, disons, dans la communauté entourant les événements?
1: Oui, on a vraiment une bonne collaboration. Tous les organismes bénévoles sont très impliqués dans la communauté. Les gens veulent que leurs événements aient du succès, mais ils veulent aussi bien représenter la communauté puis bien accueillir les gens dans la communauté. Donc, on a une très belle collaboration avec tous les événements de la région.
0: Est-ce qu'on vise les familles? Est-ce qu'on vise les jeunes adultes? Qui est-ce qui est un peu le public cible de votre programmation pour cet été?
1: Je dirais qu'on en a un peu pour tous les goûts. On a différents festivals partout dans la région. Donc, il y en a qui sont un petit peu plus pour les personnes à la retraite, les personnes et les jeunes familles. Après, ça, on a des activités plus ciblées vraiment pour les enfants, les jeunes couples. Vraiment, il y en a pour tous les goûts. Ça dépend vraiment de l'événement comme tel, mais c'est pour ça qu'on aime avoir différents événements pour pouvoir répondre à une clientèle diversifiée.
0: Faites-nous un peu vivre la saison estivale qui s'en vient à Edmundston. Déjà, est-ce qu'il y a des événements qui reviennent? Est-ce qu'il y a des incontournables à Edmundston que vous savez que les gens attendent saison après saison?
1: Oui, c'est sûr que cette année, ça va être la deuxième édition de la Terrace Court. Donc, on a une rue qui est transformée en terrasse pour la saison estivale. Ça commence à partir du 19 juin. Puis, on a de la programmation du mardi au samedi. Donc, on a les mardis folies avec des artistes chansonniers sous l'heure du dîner, les mercredis musicaux avec une programmation de spectacle un petit peu plus développée, si on veut, des plus gros groupes de musique. Mm-hmm. Les mercredis soirs, on a des jeudis découvertes et des vendredis aventures qui sont des activités un petit peu plus pour les enfants. Puis, on termine toujours ça avec les marchés centre-ville à chaque samedi au centre-ville d'Edmundston. Donc, ça, c'est pour la Terrace Court. Mm-hmm. Puis après ça, c'est sûr que cette année, on accueille les Jeux de l'Acadie du 24 au 29 juin. Là, donc, ça va nous garder assez occupés dans cette saison-là. Puis par la suite, on a le Festival de jazz et blues du 2 au 4 juillet qui célèbre leur 30e anniversaire cette année.
0: Wow!
1: Oui, quand même. Puis on va aussi avoir le Festival Royal qui va être le 31 juillet et le 1er août qui célèbre son 5e anniversaire.
0: OK. Qu'est-ce que c'est le Festival Royal? Qu'est-ce qui est l'idée derrière tout ça?
1: Oui, dans le fond, c'est un groupe de jeunes de la région qui se sont mis ensemble pour créer un événement vraiment aux couleurs de la communauté qui allait répondre non seulement à notre besoin d'avoir un festival pour nos groupes de musique locaux, mm-hmm. mais aussi pour répondre à la jeunesse. Donc, c'était un petit peu le but, là, c'était de rejoindre les jeunes pour avoir quelque chose qui allait les intéresser. Donc, avec le Festival Royal, on a une soirée le vendredi soir qui est une soirée DJ. Donc, cette année, le headliner est Sam Feld, qui est un artiste de renommée internationale. Puis, par la suite, on a le samedi 1er août en journée. C'est une kermesse familiale. Donc, c'est des activités gratuites pour toute la famille. Tout le monde peut venir participer à des jeux. C'est comme des jeux de carnaval. Puis, les gens accumulent leurs billets puis échangent ça pour des prix. Donc, tout le monde part avec un prix à la fin de la journée. C'est tout gratuit. C'est vraiment une belle journée pour toute la famille. Puis, après ça, en soirée, on termine ça avec un autre spectacle de musique, cette fois-ci un petit peu plus country rock. Mm-hmm. Puis cette année, le headliner, c'est Corey Marks. On va aussi avoir Travis Cormier, Olivier Bergeron, puis The Young Experience le samedi soir. Là.
0: Vous prévoyez, de ce que j'entends, même des activités dans la semaine, des activités sur le midi. Comment est la participation des gens? Souvent, on en voit des programmations estivales qui focusent vraiment sur le vendredi, samedi, dimanche, un peu plus les fins de semaine. Mais à Edmundston, les gens sortent un peu la semaine. Vous avez cette belle communauté-là?
1: Oui, les gens participent beaucoup la semaine. Il y a beaucoup de partenariats, par exemple, pour le Mardi Foodie, avec les différents endroits pour les personnes aînées. Là. Donc, les foyers de soins viennent avec des personnes aînées sur les heures de dîner. Puis les gens peuvent profiter de l'expérience. C'est sûr qu'en étant au centre-ville, il y a beaucoup de gens qui viennent sur leur heure de dîner, sans compter les touristes qui sont dans la région. Puis les mercredis musicales, c'est vraiment une soirée reconnue dans la région. Donc, je dirais que nous, les 5 à 7, ça commence à partir du mercredi, non le jeudi. Donc, ça commence avec le mercredi musical. Là, c'est un bon rassemblement dans la communauté. Il y a vraiment une bonne participation. Puis, de cette façon, on nuit pas à nos restaurants.

0: puis à nos bars qui font plus des 5 à 7 le jeudi puis le vendredi. Donc, ça leur donne l'opportunité de profiter des touristes, eux aussi.
1: Pour une programmation comme ça à Edmundston, ça ressemble à quoi l'organisation? On se prépare combien de temps à l'avance pour présenter un été d'événements?
0: Je dirais qu'on parle avec nos partenaires dès la fin de leur édition précédente. Donc, déjà après les festivals de cet été, là, à partir de septembre, on va déjà communiquer avec nos organisateurs d'événements, voir qu'est-ce qui a bien été, qu'est-ce qui est amélioré, discuter un peu des commentaires qu'on a eus de la communauté, puis déjà commencer à réserver des artistes, puis tout ça, parce que ça va quand même assez vite dans ce domaine-là. Des fois, les gens pensent qu'on travaille juste pendant la saison estivale sur ces événements-là, mais c'est vraiment quelque chose qui est un travail à l'année longue. Donc, c'est sûr que de ce côté-là, c'est un peu ça qu'on fait là, pour essayer de supporter nos événements toute l'année. Là.
1: Marie-Claude Ménard, si je vous demande un peu votre coup de cœur, votre événement un petit peu plus fétiche pour cet été, est-ce qu'il y a cet événement-là que vous attendez avec un peu plus de patience que les autres?
0: C'est certain que, personnellement, je suis sur le comité organisateur du Festival Royal aussi à titre de bénévole. Donc, c'est peut-être, là, j'ai un petit coup de cœur pour cet événement-là, étant donné que ça rejoint vraiment, la soirée DJ vient vraiment me rejoindre. Mais je vais aussi mentionner là, la sortie branchée en Acadie qui se déroule du 14 au 16 août au Jardin botanique, qui est un événement très populaire dans la communauté puis qui a un super de beau line-up cette année aussi. Donc, ça va être quelque chose qui va être vraiment intéressant dans un endroit vraiment différent, qui est le Jardin botanique du Nouveau-Brunswick. Là.
1: Vous nous parlez du jardin, justement, parce que vous avez aussi à Edmundston ce genre d'événements-là, des maisons patrimoniales, des endroits à visiter. Est-ce que c'est quand même des endroits qui sont courus, ces sites un peu plus fermés, comparativement, disons, à vos événements extérieurs où on sait que vous allez avoir beaucoup de gens?
0: Il y a beaucoup de gens de la communauté qui allent profiter, par exemple, du Jardin botanique, du Parc provincial de la République. Les gens aiment juste marcher en plein air beaucoup puis profiter du plein air. Donc, c'est pas seulement des touristes qui profitent de ces endroits-là, là, les gens de la communauté aussi. C'est sûr qu'il y a beaucoup plus de gens quand c'est des événements, donc ça attire encore plus les gens, mais en général, il y a un bon achalandage dans toutes nos infrastructures touristiques, si on veut, là, pendant la saison estivale.
1: S'il y a des gens aujourd'hui qui nous écoutent, qui sont de l'extérieur et qui ont été interpellés par un événement, quelle est un peu la situation d'hébergement à Edmundston? Vous avez terrain de camping, vous avez bien sûr hôtel?
0: Oui, on a terrain de camping, on a plusieurs chaînes hôtelières. C'est sûr que pour la saison estivale, là, ça se réserve assez rapidement. Mais on a présentement un autre hôtel qui devrait ouvrir en espérant à la mi de l'été. Donc, ça va rajouter d'autres chambres de disponibles. Mais c'est sûr que si les gens sont intéressés, c'est déjà le temps de réserver une chambre d'hôtel ou un terrain de camping parce que ça se réserve très rapidement, surtout pendant des événements.
1: Ben, l'avertissement est lancé. Si vous voulez dormir une soirée à Edmundston pour assister aux différents événements, réservez plus tôt que tard. Marie-Claude Ménard, on rappelle que sur le site donc, de tourismeedmundston.com, vous avez un très beau, disons, une très belle programmation. C'est très bien expliqué. On va inviter les gens à aller faire un tour de ce côté-là. Je rappelle que mon invité était coordonnatrice à l'événementiel pour la ville d'Edmundston. On s'intéressait donc aux activités estivales dans ce coin-là de la province. Madame Ménard, merci beaucoup d'être passée à l'émission et on va vous souhaiter un très bel été.
0: Merci, bonne journée.

Dragueur Kamikaze, pièce de Gasoline qu'on vient d'entendre. Gasoline, c'est paru de son album Gasoline 3, paru en 2021. Une formation qui nous propose ce genre de rock un peu qui saute et qui est très énergique. Bien content d'entendre ça. C'est déjà la fin de cette semaine de grande virée en ce vendredi 12 juin. Marc-Samuel Larocque qui vous accompagne depuis déjà deux semaines. Très content d'avoir été avec vous pour faire ce rendez-vous quotidien, pour découvrir plein de beaux endroits, plein de programmations estivales. On a vraiment parlé de beaucoup de choses cette semaine, j'en suis très content. Et on l'a fait un peu dans votre dos, mais je vous le dis aujourd'hui, on a une grande jasette demain, donc samedi, le samedi 13 juin. Ça va être avec une personne bien connue de la Nouvelle-Écosse. Elle s'appelle Marie-Claude Rioux. Peut-être l'avez-vous connue comme directrice générale de la Fédération des parents acadiens de la Nouvelle-Écosse, de l'Association des juristes, du réseau de santé, ou même, bien sûr, de la Fédération acadienne de la Nouvelle-Écosse, la FAN. C'est vraiment là-dedans qu'elle a eu une grosse décennie où elle a travaillé beaucoup avec les organismes communautaires. On a parlé de belles victoires avec les circonscriptions du côté de Chéticamp qui maintenant sont une réalité. On a eu une vraie belle heure d'émission. Marie-Claude Rioux, qui est une grande amatrice de musique, musicienne elle-même. On a parlé donc de ses choix musicaux. C'était très intéressant de voir cette discussion-là avec elle. Découvrir un autre côté qu'on n'a pas souvent, donc de ces gestionnaires qu'on voit peupler nos différentes émissions, même nos différents organismes en Acadie. Bref, la grande jasette avec Marie-Claude Rioux demain, tout de suite après l'émission, votre samedi. Marc-Samuel Larocque qui vous accompagne toute la semaine. Très heureux de le faire. Je prends quelques petites secondes pour remercier mes invités d'aujourd'hui. Donc, membre du comité organisateur du marché Laine et Fibres de l'Atlantique, Manon Drolet, et la coordonnatrice aux événements à la ville d'Edmundston, Marie-Claude Ménard. Je remercie également, depuis deux semaines, notre technicien Troy Poirier et la réalisatrice Julie Cormier. Ça a été un plaisir de vous accompagner. On se laisse avec la pièce de Velours Velours.

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0: au service de soins virtuels. Ces professionnels qui œuvrent auprès de l'actuelle plateforme eVisit NB sont d'avis que la nouvelle plateforme, avec l'entreprise Foundever, qui sera lancée d'ici le 30 juin, fait fuir plusieurs d'entre elles qui songent même à quitter la province. Les explications de Charles-Étienne Drouin.
1: La nouvelle plateforme choisie par le Nouveau-Brunswick pour les soins de santé virtuels s'attire les critiques des infirmières praticiennes.
2: I did indeed receive that letter. No one signed that letter.
1: Le ministre provincial de la Santé, John Dornan, confirme avoir reçu une lettre d'infirmières praticiennes qui ont travaillé pour eVisit NB, l'actuelle plateforme virtuelle de soins. Les signataires affirment qu'avec le nouveau fournisseur Foundever, dont la société est basée au Luxembourg, elles ne seront pas en mesure d'offrir les mêmes soins aux patients, car la plateforme ne serait pas responsable du suivi des patients après leurs rendez-vous médicaux. Les salaires proposés seraient également moins élevés qu'auparavant. Les infirmières praticiennes sont d'avis que plusieurs de leurs collègues vont quitter la province.
2: I think we've addressed most of the concerns that they raised.
1: Le ministre indique que les salaires offerts sont similaires et précise que jusqu'à présent, un total de 27 infirmières praticiennes ont été embauchées. Mais le coprésident de la Coalition pour la santé du Nouveau-Brunswick, Jean-Claude Basque, réclame un service entièrement géré par la province.
3: Les dossiers médicaux maintenant vont être dans les mains d'une compagnie privée internationale.
1: Le ministre de la Santé, qui se veut rassurant, assure que l'ensemble des données des patients seront stockées au Canada. Ici Charles-Étienne Drouin, Radio-Canada, Fredericton.
0: La grève qui paralysait le secteur des soins de longue durée en Nouvelle-Écosse est en voie de se conclure. Les syndiqués de la Maison de soins infirmiers St. Vincent à Halifax ont signé une nouvelle convention collective jeudi. Ce vote devrait inciter les 36 autres établissements touchés à emboîter le pas dans les prochains jours. Le conflit de travail avait débuté le 13 avril dernier et impliquait plus de 3500 employés. Le syndicat dit avoir obtenu une augmentation salariale de 5 $ l'heure pour toute la durée du contrat. Les employés qui tenaient des lignes de piquetage depuis 8 semaines ont tous repris le travail lundi à la suite de l'entente de principe. La compagnie Newfound Gold avance vers l'exploitation de son projet minier à Appleton, à Terre-Neuve. Le projet Queensway prévoit également de 4 mines à ciel ouvert, l'aménagement plutôt de 4 mines à ciel ouvert. L'entreprise doit d'abord obtenir le feu vert de la province pour son évaluation environnementale. Le maire d'Appleton reconnaît que le projet apportera un élan économique à la région, mais il craint la pollution des eaux de la rivière Gander. La compagnie assure que ses préoccupations ont été abordées lors d'une assemblée publique et rappelle qu'elle fait face à des réglementations qui sont, dit-elle, très strictes. Le premier ministre Mark Carney a atterri ce matin à Paris où il va rencontrer le président de la France, Emmanuel Macron, plus tard aujourd'hui. Cet arrêt dans la capitale française se fait en amont du sommet du G7 qui se tiendra à Évian-les-Bains la semaine prochaine. Mais à quelques jours de la rencontre entre les dirigeants des grandes puissances occidentales, l'ombre de Donald Trump plane déjà. Laurence Martin a les détails.
4: Il y a un peu une passation de pouvoir entre M. Carney, qui était l'hôte du G7 l'an dernier, et M. Macron, qui l'est cette année. Les deux hommes ont des priorités communes. Par exemple, un meilleur encadrement des plateformes en ligne pour les enfants. La France pousse beaucoup là-dessus. Le Canada a déposé un projet de loi en ce sens cette semaine. Mais la grande question, c'est que va faire M. Trump à ce sommet? Est-ce qu'il va tenter d'aller chercher du soutien pour sa guerre en Iran? Est-ce qu'il va vouloir quitter plus tôt que prévu, comme il l'avait fait l'an dernier à Kananaskis en Alberta? M. Carney a parlé hier soir, avant son départ vers l'Europe, de la présence de M. Trump dans ce genre d'événement. On l'écoute.
5: M. Trump, dans une réunion, il entend, il écoute en même temps qu'il parle. C'est un vrai échange avec lui. Ce sera utile. Je hâte de lui voir.
4: La grande question, c'est est-ce qu'il va y avoir une rencontre bilatérale formelle entre M. Carney et M. Trump? Il n'y a pas de confirmation officielle, mais deux sources nous ont laissé entendre qu'une demande avait été faite par Ottawa et qu'elle aurait été accueillie favorablement par la Maison-Blanche, mais rien n'est coulé dans le béton. Mais peu importe, là, même s'il n'y a pas de rencontre formelle, les deux hommes auront l'occasion de se parler parce que le G7, c'est d'abord un forum de discussion informel. Ici Laurence Martin, Radio-Canada, à Paris.
0: L'ONU prévient que les coupes dans l'aide internationale mettent en danger la lutte contre le VIH. Selon un rapport publié par l'ONU-SIDA, le financement international pour la distribution de préservatifs a chuté de 90 % et celui pour les programmes de prévention de 80 %. Cette baisse soudaine de l'aide internationale a principalement été causée par le démantèlement par Donald Trump de de l'USAID, oui, pardon, l'Agence des États-Unis pour le développement international. Il y a plusieurs autres pays, cependant, dont l'Allemagne, la France et le

Royaume-Uni qui ont aussi nettement réduit leur financement. Et en terminant au hockey, les Hurricanes de Caroline ont battu hier soir les Golden Knights de Vegas par la marque de 4-2. Le capitaine Jordan Staal a encore inscrit un but. Lui qui a marqué à chaque match depuis le début de la finale, il compte 6 buts dans cette finale. Avec cette victoire, la Caroline prend les devants 3-2 dans la série et n'est plus qu'à une seule victoire de la Coupe Stanley. Voilà ce qui complète les informations. Ici Steve Legault. Bonne journée sur ICI Première.

Salut, vous écoutez Point de repère. Je m'appelle Rosemie Autonne-Témorin et c'est un honneur pour moi de terminer la semaine avec vous. Je l'aime, ce petit thème musical du vendredi. Aujourd'hui, dans notre cellule culturelle, vous pourrez déguster les recommandations de Chris Bergeron, Claudia La Rochelle et Marc-André Mongrain. En deuxième heure, on répète des discussions qui peuvent survenir pendant un bal de graduation et un conventum avec Salomé Corbeau et Rachida Azdouz. Notre objectif, c'est vous permettre d'éviter des malaises. On découvre ensuite ce qui fait la une des journaux de Toronto cette semaine et on termine l'émission en réunissant Ariane Roy et Marie-Pierre Arthur. Quelle chance, quand même!

0: Si vous cherchez des recommandations là, pour ajouter un peu de culture à votre fin de semaine, eh bien, ça tombe bien parce que nos sommelières et notre sommelier culturel ont de bons crus pour vous. Bonjour, Chris Bergeron, vice-présidente de contenu de marque chez Cossette et Autrice.
1: Bonjour.
0: Bonjour, Claudia Larochelle, journaliste, bonjour. Animatrice, écrivaine. Bonjour, Marc-André Mongrain, rédacteur en chef de Sortie.ca.
2: Salut.
1: Alors, c'est marrant parce qu'on dirait que tu nous poses une question, d'où le petit silence entre les deux.
0: Mais peut-être que je ne maîtrise pas écrivaine. Encore, mais
2: Bonjour, Rosemé.
0: Animatrice. Je vais. Merci de rappeler mon CV, Claudia Larochelle. Il n'y a personne pour le faire quand c'est moi qui anime, mais quand même, tu sais, il en impose. Je vais travailler sur ma ponctuation, Chris. C'est une première semaine. Hein. Il y a vraiment place
1: conseil
0: à l'amélioration. Avant de passer à vos dégustations, c'est le début de la saison des festivals. Donc, je propose qu'on en profite pour établir quelques repères en groupe. Mettons qu'on crée ensemble ce matin le petit guide du savoir-vivre en festival. Qu'est-ce que vous voudriez tout de suite y inscrire, Claudia Larochelle?
3: Moi, je commencerais plus avec Chris d'abord.
0: Ah,
3: oui. Parce que là, depuis ce matin, j'hésite entre deux affaires.
0: Ah bon, OK. Le temps que vous fassiez une tête, Chris Bergeron, qu'est-ce qu'on met dans le petit guide?
2: Alors, moi, je suis relativement grande. Hein. Je fais 1m85 à peu près. Puis
0: je
2: des
0: sais
2: fois,
0: pas ce que
2: quand
0: ça
2: je
0: veut
2: mets
0: dire en
2: six pieds deux,
0: c'est quand même
2: plus
0: grande,
2: six pieds.
0: Oui.
2: Plus de 6 pieds, puis des fois, ça m'arrive de mettre des chaussures très hautes. Fait que des fois, je suis à 6 pieds 5, 6 pieds 6. Puis, donc, puis je me sens très mal quand je vais dans des concerts.
0: Mais avec raison, parce c'est parce que vous nous bloquez la vue.
2: Mais oui, mais c'est pas de notre faute. Je reçois plein de coups de coude, de gens qui font comme « Ah, c'est quoi cette personne qui a trop grandi ?» Puis non, alors en plus, j'essaye généralement de mettre dans le fond de la salle, mes amis me disent « Viens, on va danser devant !» Et donc, c'est terrible pour les grandes, les concerts.
0: OK, mais quand même, j'entends...
2: Donc, soyez gentils avec les grandes personnes.
0: Bon.
2: En plus, on est comme des girafes, on est vraiment comme... on est super gentils et doux, on est juste très grands avec des longs cous,
0: c'est intéressant
2: tout.
0: Que votre premier conseil, ce soit « Soyez gentils et gentils avec les grandes personnes », alors que moi, la première chose que j'aurais dite, c'est « Si vous êtes une grande personne, s'il vous plaît... » Regardez derrière vous. Et moi, je suis grande, là, je le fais aussi. S'il y a des petites personnes derrière moi, je leur propose de venir devant.
2: C'est vrai que les gens disent tout ce qui est petit est gentil et tout ce qui est grand est méchant. Mais si on regarde l'histoire, par exemple, Napoléon, il était petit, il n'était pas gentil.
0: Personne ne dit ça.
4: Mais Napoléon a probablement commencé ses fureurs dans un concert. Il était derrière une grande personne. Il s'est dit... Je vais me venger. Mais je suis assez d'accord avec Rosemée. Moi, je suis plutôt du genre, j'essaie d'avoir des yeux derrière la tête pour être bien conscient. On veut que ce soit inclusif pour tout le monde. Ça dépend du type de concert aussi. Parce que si on est planté debout, les uns derrière les autres, mettons que c'est un contexte où on danse, ou mettons, moi, j'aime bien les contextes où on se rentre dedans, là, les mosh pits, des choses comme ça. Là, c'est pas trop grave, tu sais.
0: Exact.
4: Mais quand on est planté puis on observe un artiste, j'ai tellement d'amis de filles petites qui m'ont dit, moi, toute ma vie, j'ai juste vu les jeux de lumière, j'ai jamais vu les artistes.
0: Vous avez raison, Marc-André.
4: Là, je me dis, mais il faut les inclure, ces gens. Moi, je passe la moitié du show à essayer de me demander, je cache-tu quelqu'un?
0: Parlant de considération pour les autres, il y a certains concerts où il y a beaucoup de gens, puis là, on a peu d'espace personnel. Moi, j'aime bien quand il y a un homme derrière moi dans des salles très, très, très compactes, quand l'homme fait, hey, je m'excuse, je ne fais pas exprès d'être si collé. Je trouve que c'est une belle attention qui me rassure également, puis c'est de la simple politesse. Ça m'est arrivé souvent.
3: Écoute, il y a de l'espoir.
0: Et je recommande aux gens d'utiliser cette stratégie de grande politesse. Claudia, est-ce que vous avez réussi
3: parce que
0: à faire un choix?
3: C'est parce que c'est l'heure du déjeuner pour encore quelques personnes. On est vendredi. Hein, et je me disais, ça peut couper la faim. Moi, c'est j'aime pas les gens qui ne sentent pas bon. Ça m'énerve. Mon odorat, là, c'est très, très sensible. Et je sais que, sur toi, il fait chaud, c'est humide.
0: On n'y peut rien à cette température.
3: On n'y peut rien non plus, parfois, aux odeurs. Je comprends, mais il y a des efforts, quand même, collectifs à faire en ce sens-là. Je ne parle pas de parfum, ici.
2: Une douche avant le concert.
4: Non, en fait, surtout pas trop de parfum non plus. C'est l'inverse.
3: Ça. Mais moi, c'était ce petit détail. Je ne voulais pas le dire d'entrée de jeu. Je trouvais que c'était raide. C'était sec un peu ce matin parce qu'on a de l'imagination. On peut s'imaginer toutes toutes sortes d'odeurs. Mais ça, pour vrai, moi, dans les concerts, ou pas juste dans les concerts, les transports en commun, tout ça, ça m'irrite profondément.
0: OK. Qu'est-ce qu'on fait des gens qui parlent pendant un festival?
4: Ben, ça, c'est la base. Ça, c'est non. C'est si vous voulez parler, allez plus
0: même
4: loin.
0: Même en concert extérieur?
4: En concert extérieur, idéalement, c'est mettez-vous pas proche. Généralement, le devant de la scène, là, c'est des gens qui ont vraiment envie d'être là. Puis oui. Ils n'ont pas envie d'être là pour votre week-end. Ils ont envie d'être là pour ce qui se passe sur une scène. Puis c'est vraiment gossant quand t'es juste derrière quelqu'un qui, tout le long, parle, surtout ne parle même pas de musique ou du concert ou de son rapport à l'artiste, va parler de complètement autre chose. Tu te dis, mais il y a des bars autour, oui. Aller prendre un verre.
3: On peut chanter quand même mal.
4: Chanter, oh, bien ça, sûr, ah ben oui. Surtout mal.
3: Ah oui?
4: Ben, idéalement mal, au karaoké.
0: Ça, je ne suis pas certaine que tout le monde serait d'accord. Dans ma famille, on aime beaucoup chanter en concert et c'est arrivé à mes sœurs de recevoir des regards malveillants. Quand elles s'emportaient avec passion, là, dans un petit tour de chant.
1: Ah, moi, j'adore. Et amener un petit caniche qui fait beaucoup de bruit. Je dois m'excuser publiquement auprès de Safia Nolin. Je suis allé voir un spectacle hier à la place des Montréalaises et j'avais mon petit caniche qui s'est mise à hurler pendant tout le concert. Et donc ça, je pense qu'on n'a pas le droit de faire ça non plus, c'est ça?
0: Ben, j'ai jamais vu, moi, un animal dans un concert, je pense.
1: Voilà,
0: c'est
1: donc
0: une première. Hein?
1: C'était à l'extérieur, bien sûr.
0: Ben, hein, on dirait que ça ne dérange pas. Après que le caniche se mette à chanter, c'est peut-être...
4: C'est peut-être le hurlement.
0: C'est peut-être le seul problème, le davantage que ça furet, présente. Je pense que ça
3: va. C'est aigu, hein? Mes excuses les caniches, à Safia. Non, c'est dans les, on est dans les aigus.
0: Dernier point que je souhaite aborder avec vous, l'utilisation d'écrans.
4: Des quoi?
0: D'écrans.
4: Ah, des écrans.
0: Les iPads pour prendre des photos à l'horizontale, les téléphones cellulaires pour... prendre des vidéos, souvenirs. Moi, je trouve que ça nous bloque de plus en plus la vue davantage que les personnes grandes comme Chris. Et je n'en peux plus. Par contre, je ne peux pas être contre mon époque. Je vois bien que c'est très populaire. Votre position pour ce guide du festivalier et de la festivalière?
1: Une anecdote. Un concert de Prince il y a une dizaine d'années avant sa mort, bien évidemment, parce qu'il ne fait plus de concert maintenant qu'il
0: c'est
1: est décédé.
0: Depuis un moment, oui.
1: Ceci dit, il a dit au début du concert, les téléphones sont interdits, mais à la fin, vous allez pouvoir les sortir et filmer un truc.
0: Oh, j'aime beaucoup.
1: Et ça, j'ai trouvé ça très,
0: très
1: bien.
0: Quelle bonne idée.
1: Et c'était Purple Rain, évidemment. Et donc là, il est arrivé un petit peu, avec son sourire en coin, en disant, ça y est, on sort les téléphones.
0: Oh, c'est bien.
1: Ouais, ça, j'ai trouvé ça
0: donc
1: très classe.
0: Donc, on refile la responsabilité aux artistes.
1: Voilà.
0: Bonne idée, Chris.
3: Ouais, je suis assez d'accord. C'est le temps des spectacles de fin d'année, des oui. enfants, bon, tout ça. Et c'était ma fille faisait une pièce de théâtre à l'école Robert Gravel, pour ne pas la nommer. Et l'enseignante, j'ai beaucoup apprécié ce que Mylène a dit à ce moment-là. Elle a dit à tous les parents, là, c'est pas le temps de prendre des photos. On engage un photographe, on va vous faire parvenir des photos du minois de tous vos jeunes, tous les vidéos. Arrêtez d'être obsédé parce que vous allez manquer le spectacle en étant concentré sur la luminosité, la projection.
0: Voilà.
3: J'aime beaucoup ça, l'idée de partager d'autres photos comme ça qui ont été prises par un photographe professionnel. Donc souvent, c'est bien meilleur aussi.
0: Oui, Marc-André?
4: J'ai une certaine tolérance à ça avec parcimonie. Je comprends un peu la plus jeune génération, entre autres, de vouloir vivre ça et partager ça un peu avec les gens avec qui ils interagissent, mais avec parcimonie. Ça m'arrive souvent de me retrouver derrière quelqu'un qui va filmer trois chansons.
0: Mais oui,
4: complet.
0: Mais des fois, je regarde un concert à travers un téléphone qui est posé devant moi.
4: En plus, toi étant petite...
0: Ben non,

0: suis grande, donc c'est ça. Les gens, ils lèvent leur téléphone, puis c'est directement dans mon visage.
1: Bien, soudainement, c'est ça. On regarde par écran interposé plutôt que de le regarder avec nos propres yeux. Je comprends pas pourquoi la période prolongée comme ça. Un petit souvenir, je comprends, pour partager aux gens autour de toi pour dire j'ai payé 150 $ mon billet, je suis là, je suis plus privilégié que vous. J'ai une certaine tolérance envers ça, mais avec parcimonie, mais ça. Mais j'aime beaucoup l'approche de Prince. Moi, je trouve ça intéressant. Il y a des artistes, malheureusement, qui ont pris l'approche infantilisante de dire on interdit les téléphones. On les met dans une pochette. Il y a même eu une mode de ça. Mm-hmm. Ils mettaient les téléphones des gens dans des pochettes en rentrant dans les spectacles. Je trouve ça infantilisant. J'aime beaucoup mieux un artiste qui va respecter son éditoire puis qui va dire il va y avoir un moment pour ça. Essayons de vivre le reste ensemble sans téléphone. Ça, c'est brillant.
0: Bon, on se lave.
1: On garde notre téléphone dans notre poche, pas de caniche.
0: Pas trop. Puis, oui, on amène nos animaux, juste s'ils sont silencieux. Voilà qui est clair. On va maintenant y aller avec une première recommandation culturelle pour ce cellier, celle de Chris Bergeron. On parle de télé ce matin.
2: Oui, alors
3: c'est... Si...
0: Extrait tout de suite. Ou pas.
3: Excuse.
4: Quoi?
5: Fiancé à François.
4: Non! Vous saurez que moi, je l'ai fait enlever pour vrai mon stérilet.
6: Pendant mon ovulation, là, c'est 5 fois minimum, hein?
7: Ah ouais, c'est relax. Moi, je pense que tu devrais en profiter. Avant qu'on ait un bébé.
4: Profiter de quoi?
7: Profiter de la vie.
4: Tu trouves que je profite pas de la vie? OK! On va rajouter un petit peu de pimento, ça va nous repartir bien comme ça.
8: Je vous présente le fémiste.
9: C'est juste que François puis moi, on est dans la fusion des débuts, là. On a besoin de notre espace.
4: M'en occupe!
7: Justine, tu longtemps t'es là?
9: OK, vous voulez votre espace à deux, je comprends. Mais non, je comprends pas vraiment parce que j'ai jamais eu de vrai chum. Mais...
4: Bon, je vais mettre 25 à 65 ans. Non, pas en bas de 30 ans, là.
0: Mon que problème, j'aime ce trio.
2: Mais oui. Donc, si vous cherchez quelque chose qui est dans la douceur, mm-hmm. dans la méditation, dans le calme pour cet été un petit peu être, zen, ben regardez pas la deuxième saison de Gâté pourri parce que...
0: C'est pas ça.
2: Ça brasse, ça va vite. J'avais pas vu la première saison, donc j'ai sauté direct dans la deuxième, autant dire que j'ai rien compris au début, mais après on s'attache très vite à ces trois personnages. Kim, qui est jouée par Anne-Elisabeth Bossé, qui travaille pour un magazine qui s'appelle Mure, M-U-R-E, c'est-à-dire donc une sorte de bel âge.
0: Pour les femmes matures.
2: Ouais. Et évidemment, avant, elle travaillait pour un magazine féminin un petit peu à la Elle Québec. Elle a été... avec l'avancement de l'âge, elle a été reléguée à mur. Alors elle essaie de se prouver, c'est très très drôle. Il y a Justine qui est une avocate qui comprend pas grand chose, qui a du mal à vivre sa vie malgré son côté très professionnel, mais en même temps elle va de roommate en roommate. Enfin plutôt non, elle ne veut pas vivre seule ou elle n'arrive pas à vivre seule, donc elle va d'appart d'ami en appart d'ami. Et puis Kim on sait pas ce qui se passe avec Kim en fait, ni ce qu'elle fait, ni ce que
0: c'est pas clair.
2: C'est juste quelqu'un qui fait des blagues. Donc Justine est jouée par Suzy Bouchard et Fred par Pascal Renaud Hébert.
0: C'est le trio qui écrit cette série disponible sur Crave. Aussi.
2: Exactement. Et c'est brillant. C'est comme c'est une sorte de sitcom à l'américaine classique, un petit peu des années début 2000
0: ouais.
2: Mais sur du speed.
0: Absolument.
2: Ça va à une telle vitesse, les jeux de mots, l'absurdité des situations, j'ai trouvé ça extraordinaire et je me suis même dit, c'est presque dommage que ça passe à la télé, en fait.
0: Qu'est-ce que vous voulez dire, Chris Bergeron?
2: C'est parce que ça passe sur Crave, tant mieux, bravo,
0: c'est
2: merci Crave.
0: C'est sur une plateforme, oui.
2: C'est sur une plateforme, mais ceci dit, ce rythme-là, cette tonalité-là aurait fait un excellent... micro-drama, comme on dit, là, sur TikTok, par exemple. Ah. C'est quelque chose qui aurait pu plaire aux plus jeunes.
0: Mais est-ce que c'est justement pas une belle occasion de ramener des plus jeunes à la télé ou sur une plateforme comme ça?
2: On peut toujours rêver, oui, bien sûr.
3: Bien sûr. Mais ne serait-ce que pour du co-visionnement, chercher choses rassembleuses devant le petit écran, je trouve ça parfait.
0: Et c'est rempli d'autodérision. Moi, c'est ce qui me charme beaucoup avec l'écriture d'Anne-Elisabeth Bossé, Suzy Bouchard et Pascal Renaud-Hébert, qu'on va recevoir lundi en passant.
2: Ah, ça doit être tellement...
0: On semble les reconnaître à travers leurs personnages. En partie, elles rient d'elles-mêmes, elles rient de leur génération, rient de nous. Il n'y a personne qui est à l'abri de la plume de ces trois filles-là.
2: Alors, la génération, parlons-en. Moi, j'ai la chance d'être Gen X.
0: Donc, génération X.
3: Ouais. Une chance, je ne sais pas.
1: Ah, si, parce que c'est pas la génération oubliée.
2: Oui, exactement.
3: Moi aussi, je suis là-dedans.
2: On est la génération oubliée.
0: Et ça, c'est

0: on n'existe pas ou peu. Bah ouais, parce qu'on nous laisse tranquille. Mmh. Et donc relate un petit peu cette série, c'est le, je dirais, le calvaire d'être une milléniale, quoi.
1: C'est vrai que c'est pas facile. Merci de le souligner.
0: Mais c'est terrible, la pression sociale, oui. Rentrer dans des cases, réussir. L'aspect professionnel est très très fort chez dans cette génération-là. Donc on va dire les aujourd'hui ils ont presque 40 ans en fait.
1: Oui, entre avoir 30 jusqu'à 40 ans.
0: C'est ça. Et donc la pression sociale, mais en même temps une génération qui a grandi sur des comment dire une grande promesse d'individualité. Oui. Et tout d'un coup on dit à tout le monde de rentrer dans les rangs et il y a cette espèce de frénésie là.
1: On a tous grandi en étant unique. Mais finalement, en vieillissant, on réalise qu'on ne l'est pas.
0: Mais oui, c'est ça.
1: C'est puis dur.
0: Tout est un enjeu existentiel dans cette série-là. Que ce soit un souper avec les beaux-parents, que ce soit... En tout cas, c'est ça qui est extraordinaire, quoi. C'est qu'ils sont toujours au bord du burn-out, ce trio-là. Et je pense que c'est une génération entière, en fait, si je me fie sur ce que je vois autour de moi au bureau.
2: Les aides,
0: ils sont comme
2: anxieux,
0: nous.
2: Ils sont anxieux, en tout cas.
0: Ils sont anxieux, mais en même temps, ils flottent. En même temps, ils sont dans un autre monde. hier, j'étais dans un meeting avec une génération Z et elle avait oublié de booker la personne avec qui on avait le meeting. Donc, on était ensemble comme ça dans une salle. Et elle m'a dit, excuse-moi, je suis TDAH, mais avec un si beau sourire. Il y avait aucune culpabilité. Alors que justement, gâté pourri, ça explique, c'est la culpabilité que ces gens-là
1: ont. C'est vrai, on se tape continuellement sur la tête, mais faut pas. Nous, les millénarios. Puis quand on vous écoute Chris Bergeron parler de cette deuxième saison de Gâté pourri qui vient tout juste de sortir, enfin les premiers épisodes, on a l'impression que c'est épuisant à regarder. C'est une bonne série à regarder
0: oui.
1: pour se distraire, se divertir.
0: C'est sûr qu'il y a, il y a un choc temporel. Ça va très très vite. Il y avait eu ce film, il y a cette projection il y a 2-3 mois, je ne sais plus quel film, mais qui avait été projeté à 1,5 fois la vitesse.
1: Apocalypse. C'était une expérience dans le cadre d'un festival de cinéma. Oui.
0: Ben, eux, ils ont trouvé la solution, en fait. C'est-à-dire qu'il faut juste parler très vite pour capter l'attention des gens. Et donc, c'est ce qui se passe dans cette série. Mais on s'habitue à ce rythme. Et justement, c'est ça qui fait la joie de l'écoute de cette...
1: Et ça nous permet de découvrir des collègues dans de nouveaux rôles. Nicolas Ouellet joue l'amoureux de Pascal, du personnage incarné par Pascal Renaud-Hébert. Ben oui, ils forment un vrai couple.
0: Le seul qui est un petit peu calme et relax dans tout le truc. Lui, il se balade dans cette série.
1: Et j'adore le voir jouer.
0: Tout va bien.
1: Il est cool, Nicolas Ouellet.
0: Il est gentil avec tout le monde. Lui, il n'a pas de problème.
1: Un beau personnage masculin. Ben, merci, Chris. Donc, Pascal Renaud-Hébert, qu'on reçoit lundi, je le répète, Anne-Élisabeth Bossé et Suzy Bouchard sont toujours les scénaristes de cette deuxième saison de Gâté pourri. 10 épisodes de 30 minutes, ça se consomme bien, mais ça se consomme pas si rapidement parce qu'il y a juste les 4 premiers épisodes qui sont disponibles. Est-ce qu'ils sont disponibles? Oui, depuis hier.
0: C'est
1: sur
0: ça.
1: Crave. Et les épisodes suivants seront offerts à raison de 2 par semaine. On l'a pas mentionné, mais c'est une réalisation de François Saint-Amand et Maud Laurier.
0: Oui.
1: Moi, j'aime beaucoup leur réalisation.
0: Oui, très dynamique. Avec un petit côté slapstick qui est vraiment chouette aussi.
1: Oh, oui.
0: Ouais.
1: On passe à la deuxième recommandation culturelle de ce premier cellier de la saison.
3: Allô, c'est encore moi. Juste pour vous dire que je suis en route. Fait que c'est ça, on devrait être là dans une couple d'heures.
4: Maman?
5: Qu'est-ce que tu fais là?
4: Ben, je te l'avais dit que je montrais en fin de semaine. Moi, c'est Isabelle.
6: Hubert Dupin.
4: Vous êtes médecin?
6: À la retraite.
4: Papa, il est où?
1: Marc-André Mongrain voulait nous parler du film Nervure de Raymond Saint-Jean, un film d'horreur québécois, ce qui est plutôt rare quand même.
7: Ce qui est plutôt rare, puis évidemment, bon, au Québec, on n'a pas nécessairement les moyens de faire des films d'horreur là, spectaculaires avec des effets spéciaux, du CGI et tout ça. C'est très bien comme ça. Je trouve que le cinéma américain nous en fournit ben en masse, alors qu'ici, on donne plus des films d'horreur qui sont près des thrillers psychologiques avec des éléments d'horreur. Donc là, c'est un peu ça que c'est ici. On n'est pas du tout dans un film de genre. On n'a pas de zombies, on n'a pas de fantômes, pas d'esprits. Pas de vampire, un tout petit peu de gore, mais vraiment très peu, très abordable comme gore.
1: C'est donc du sang, des viscères.
7: Bon,
1: c'est quoi du gore?
7: Ben, du gore, oui. C'est quand ce qu'on a à l'intérieur ressort à l'écran. Disons ça comme ça. Puis là, ce qu'ils ont à l'intérieur, je veux pas voler de punch, mais c'est pas juste du sang.
0: Des sentiments, l'amour.
1: Oui, exactement, oui, Chris. On peut dire
7: ça.
1: La bienveillance.
7: Couler l'amour, disons ça comme ça. C'est le réalisateur Raymond Saint-Jean qui renoue ici avec son co-scénariste Martin Gilles. Girard, après avoir été remarqué pour Crépuscule, pour un tueur, je ne sais pas si ça vous rappelle quelque chose, avec Éric Bruneau.

0: Et sa belle moustache à la Pedro Pascal. Alors, il y a des auditrices qui sont... Oui, je me rappelle de ce film-là. Et donc ça, c'était un polar dans le temps. Là, on plonge ici un petit peu plus dans, je dirais, le cinéma fantastique qui rencontre l'horreur psychologique. C'est l'histoire, donc, on l'entend un peu dans la trame de...
1: Dans la bande-annonce, l'extrait dont on a
0: cherché le mot français pour teaser. On entend donc Isabelle, jouée par Romane Denis, qui apprend que son père est gravement malade. Donc, elle entreprend un voyage vers le petit village de Saint-Étienne, qui est un genre de village forestier isolé, situé quand même à plusieurs heures de Montréal. Et là, à son arrivée, bon, sa mère va lui apprendre tout bonnement, comme ça, « Ah, ben, il est mort, ton père, il est décédé depuis quelques jours. » Elle est un peu froide envers la situation. Tout ça est très inquiétant. Elle se rend compte qu'il y a quelque chose qui cloche. Et donc, elle va rester un peu plus longtemps que prévu dans ce village isolé pour un peu investiguer qu'est-ce qui se passe, pourquoi son père est mort. Et dans tout ça, il y a un médecin un peu inquiétant, Hubert Tupin, qui débarque, qui est rendu le voisin de ces gens-là et qui semble avoir quelque chose à voir avec cette mystérieuse mort et la dégradation de la santé de la mère aussi.
1: Donc, ça va pas bien à Saint-Étienne.
0: Ça va pas bien. Puis là, éventuellement, ce thriller, ce drame familial-là va se transformer en cinéma fantastique en lien avec la nature. Puis là, j'ai la misère à vous en dire plus parce que l'intérêt du film, c'est de découvrir au fur et à mesure un petit peu qu'est-ce qui se passe là-dedans. Mais on est un peu dans l'expérimentation médicale sur le corps humain.
1: Oh! OK!
0: Ouais, je veux pas aller plus loin que ça trop.
1: Mais oui,
0: on
1: sait pas juste qu'est-ce qu'on peut révéler ou pas.
0: Non, c'est ça.
1: On marche sur des œufs en ce moment.
0: On se rend compte que finalement, le père mort, il est peut-être mort de manière étrange en raison d'expérimentation d'Hubert Tupin sur des êtres humains, ce mystérieux médecin voisin.
1: Puis c'est important que tout ça se passe dans un petit village forestier parce que vous l'avez quand même mentionné.
0: Ben c'est comme ça qu'on fait des films d'horreur au Québec parce qu'on a cette grande ressource naturelle vraiment inquiétante qui s'appelle la nature.
1: Vraiment inquiétant.
0: Ben écoute, le village est vraiment présenté comme une ancienne communauté forestière qui a été frappée par le déclin économique. On prend soin de nous dire, il n'y a pas Internet ici. Fait que tu sais, imagine, il y a des choses occultes qui se passent puis tu ne peux même pas les mettre sur Instagram. C'est vraiment épeurant. Tu sais, il y a eu un exode de la population. Puis là, l'isolement géographique, on se rend compte que ça crée un malaise. On est dans un environnement où on sait qu'il peut se passer des choses étranges. Moi, je trouve qu'on l'exploite pas assez, ça, cette idée-là. Tu sais, au Québec, on aime ça montrer que notre nature est luxuriante et elle est belle, elle est riche. Mais moi, je trouve qu'il y a quelque chose de très inquiétant dans la forêt.
2: Elle est aussi effrayante.
0: Ben oui, mes amis de région me disent toujours, t'as pas peur de vivre à Montréal, t'habites dans Hochelaga, t'as pas peur de revenir tard le soir. Puis je dis, mais j'ai bien moins peur d'être à 1h du matin sur Sainte-Catherine qu'être à 1h du matin dans la forêt.
3: Cet été, j'ai loué un chalet pour nos vacances et je suis terrifié.
0: Ça fout les jetons.
1: Mais c'est parce que c'est quand même très exploité là, en cinéma. Cette idée de maison dans la forêt, sans rideau, et donc on peut voir à l'intérieur quand on est caché derrière un arbre quand même. Peut-être qu'on n'exploite pas tant notre forêt dans le cinéma d'horreur ici au Québec.
3: Il y avait cette dimension-là aussi.
1: Dans Falcon Lake. Mais on n'est pas dans l'horreur.
3: On n'est pas dans l'horreur, mais il y a quand même un petit fantôme qui se balade.
1: Mais c'est un petit fantôme du cœur. C'est très touchant, Falcon Lake. Regardez ce film après avoir regardé Nervure. Poursuivez, Marc-André.
0: On s'entend que si on veut faire disparaître des morts, c'est en forêt que ça se passe. C'est pas en ville. C'est un peu ça qui va se passer. Puis en général, les films d'horreur québécois, on les apprécie parce que justement, ils viennent briser un peu la tendance qu'on a vers le réalisme social au Québec. Là, ici, c'est un peu l'inverse. On est comme dans un film d'auteur assez réaliste qui va se transformer en fantastique.
1: Okay.
0: On va, à travers tout ça, aborder plusieurs préoccupations actuelles comme le vieillissement, la fin de la vie, le deuil, aussi un peu l'éco-anxiété, puis le rapport entre l'humain et la nature. Puis même jusqu'à un certain point, je dirais notre rapport à la mort. Nous qui sommes Québécois, là, un peu j'aime pas ça dire ça, mais les champions mondiaux de l'aide médicale à mourir, ce qui nous confronte collectivement à notre rapport à la vie versus la qualité de vie.
1: Oui.
0: Et là, ici, on est plutôt dans un questionnement inverse. C'est plus si on pouvait vivre plus longtemps, voire presque éternellement et sans douleur, jusqu'où on serait prêt à aller.
2: C'est dystopique, là.
0: C'est dystopique, okay. Tout à fait. Ça devient dystopique assez rapidement. Là. Vers le milieu du film, on comprend qu'on est dans une situation assez fantastique, un peu étrange. Et ça parle un peu de, je trouve, notre rapport à la peur de mourir, mais en même temps, notre refus de vieillir. Et donc, j'ai vu des liens un petit peu avec le cinéma de David Cronenberg, où dans la dépossession du corps humain, un peu Invasion of the Body Snatchers, qu'est-ce qui fait qu'un humain est un humain? On est dans ces questionnements-là un peu.
1: Puis si on parle de la distribution, Marie-Thérèse Fortin a remporté le prix UDA de la meilleure actrice dans un film québécois à Cinémania l'automne dernier. Est-ce que le reste de la distribution est à la hauteur?
0: Ben, premièrement, oui. Et c'est mérité pour Marie-Thérèse Fortin. C'est un super beau rôle. Elle joue à la

0: fois la vieille dame vieillissante qui est attachante, mais qui devient vite inquiétante par ses absences d'esprit. Donc, on prend pour elle, mais en même temps, on se méfie. Elle joue vraiment très bien. J'ai beaucoup aimé le jeu aussi de Romane Denis, qui joue le rôle donc d'Isabelle. On l'avait vu dans Charlotte a du fun de Sophie Lorrain, entre autres, et Le Monde de Gabriel Roy.
1: Oui.
0: Le rôle, moi, qui m'a vraiment frappé dans ce film-là, c'est Sylvain Marcel dans le rôle de Hubert Dupin.
1: Pourquoi vous dites son nom comme ça, Marc-André? Est-ce qu'il parle comme ça?
0: Mais dans la bande-annonce, c'est un peu comme ça qu'il prononçait. Hubert Dupin. Tu sais, déjà, juste en disant son nom comme ça, comme médecin, tu dis, ce médecin-là est un peu louche. C'est Sylvain Marcel qui le joue. Puis là, j'ai peut-être un problème, mais j'ai souvent de la difficulté. Je rentre plus facilement dans des séries quand je connais pas les acteurs. Puis quand je les associe à d'autres rôles, j'ai plus de difficultés des fois avec des anti-castings. Ça m'a pris beaucoup de temps parce que Sylvain Marcel, moi, je l'associe encore un peu au pub de Family Prix. Je l'associe au banlieusard de 450 Chemin du Golfe. Et plus récemment à Guy Claude. Te rappelles-tu le personnage inspiré de René Angélil dans le film Aline de
1: Valérie Lemercier? Moi, j'ai évité le film Aline.
0: Ah, tu dois absolument voir ça. C'est extraordinaire tellement c'est pas bon.
1: Mais j'ai pas de temps à perdre.
0: C'est spectaculaire. C'est vraiment un film spectaculaire qu'il faut voir. Mais ce rôle-là m'a tellement marqué que là, de le voir comme médecin inquiétant. Et en plus, ce médecin-là a déjà habité au village il y a très, très longtemps. Et là, il revient après des années de disparition. Il est le voisin des personnages des parents.
2: Mmh. Donc, on peut vraiment imaginer que dans sa vie précédente, il a été pharmacien pour Family Prix et qu'il faisait aha devant les cadavres.
0: Ben, on en reparlera. Mais une première chose, c'est qu'il revient avec sa femme suédoise, avec sa conjointe suédoise, et il y a des dialogues en suédois. Oh. Et donc là, on a Sylvain Marcel qui jouait Guy Claude qui parle en suédois, pas sous-titré. Donc là, on vient un peu faire appel à notre racisme intériorisé. Là, c'est-à-dire, il parle dans une autre langue, ça doit être vraiment evil ce qu'il est en train de dire. Puis on n'a aucune idée ce que c'est. Finalement, on ne sait pas qu'est-ce qu'ils se disent entre eux en suédois alors qu'ils manigancent des choses un peu étranges.
3: C'est grivois.
0: Mais là où j'ai acheté le concept, on disait, on se rappelle du pharmacien de Family Prix, mais j'ai lu qu'en fait, il a été préposé aux bénéficiaires de soins de santé dans un hôpital de Montréal pendant une dizaine d'années avant d'être acteur. Et quand il y a eu la pandémie, là, puis que le premier ministre nous a dit, vous devez vous réinvestir dans la société. Il est allé aider dans les CHSLD, puis je me suis dit, ben, c'est peut-être pour ça qu'il est quand même, somme toute, crédible au chevet de vieilles personnes à leur injecter des substances.
1: Ou parce qu'il est comédien.
0: Aussi,
1: peut-être.
0: Aussi.
1: Mais j'ai aimé cette portion potin de notre série culturelle sur que faisait Sylvain Marcel pendant la pandémie. Donc, en gros, qui devrait aller voir Nerveur, Marc-André Mongrain? Il faut triper sur quoi pour aimer ce film-là?
0: Je dirais moins les amateurs de cinéma de genre, ce qui attire généralement le cinéma d'horreur, plus les amateurs de cinéma d'auteur qui ont une certaine ouverture envers le fantastique et l'horreur. Parce que c'est un peu plus raconté comme ça. Le rythme est assez lent, c'est vaguement onirique. J'ai trouvé que les performances des acteurs étaient généralement assez bons, mais c'est pas pour rien que ça a été présenté à Cinémania à l'automne dernier et non pas à Fantasia.
1: Ouais.
0: On est vraiment plus dans ce genre de démarche-là. Moi, j'ai trouvé globalement assez bien, puis la direction photo est très, très belle. C'est rare que je dise ça, mais restez pour le générique de fin.
2: Ah ouais.
0: La direction photo du générique de fin est intéressante. On nous montre juste des images de nature très, très belles, avec une espèce d'effet qui amplifie un peu la beauté de la nature. Tout ça avec le récit inquiétant qu'on a en tête, qu'on vient de vivre, et une musique très, très inquiétante. Il y a comme un rapport entre la beauté de tout ça et l'inquiétant.
1: On ne vous trouvera pas dans le bois en fin de semaine, Marc-André.
0: Aucune chance. Aucune chance. Je vais mourir de peur.
1: Nerveux et ça. On sort en salle aujourd'hui même. C'est un film de Raymond Saint-Jean, un scénario signé Raymond Saint-Jean et Martin Girard. Merci beaucoup pour cette analyse. Avant qu'on prenne un petit moment pour écouter Drapeau blanc de Geneviève Legault, je veux vous dire que les gens ne sont pas d'accord avec vous. Plusieurs de nos auditeurs et auditrices pensent qu'on ne devrait pas chanter pendant un spectacle. Les gens payent pour entendre une personne et non pas notre douce voix, apparemment.

0: Claudia Larochelle, oui, votre suggestion maintenant, le nouveau Christine Brouillet, De bon droit, une enquête de Maude Graham.
1: Oui, une nouvelle enquête, c'est paru chez Druide. En fait, ça va paraître. Ce sera en librairie le 17 juin. Vous pouvez déjà réserver vos exemplaires. De bon droit, oui, et ça... Je le dis, puisqu'on hein, on est un cellier culturel, alors moi, je prends ça au mot. On boit un bon Sancerre avec ça.
2: Oh!
1: Oui, frais, là, évidemment. Là. Puis dans la...
2: Luxueux,
1: oui,
2: quand même.
1: Puis bon, il y en a, de bons prix. Là. Il y en a qui sont accessibles. Quand même. Hein, on peut se faire un peu plaisir. Je pense à Christine Brouillet en disant ça parce que je sais qu'elle aime bien le bon vin. Alors voilà, sans doute que quelques parties de ce livre-là ont été écrites avec du bon vin comme
2: en
1: ça.
2: Boisson.
1: Ah oui. Alors, peut-être pas en boisson, mais... Alors, les premiers livres de Christine Brouillet remontent aux années 80. Hein, 82, faisait paraître « Chère voisine ». Je ne sais pas si vous vous souvenez de ce livre-là pour lequel elle a obtenu le fameux prix Robert Clich qui récompense encore et toujours un premier roman. Brouillet, là, Christine Brouillet, c'est 40 ans d'écriture.
0: C'est incroyable.
1: C'est fou. Plus d'un million d'exemplaires vendus avec une efficacité. Mm-hmm. Chaque fois, elle prend à peu près 12 à 18 mois pour écrire. Elle fait des plans. Elle est très structurée dans le lieu qu'elle a aménagé pour ça. Récemment, elle s'est installée en partie en Estrie aussi. Donc, ça donne probablement même, je pense, un nouveau souffle à son écriture. Des fois, le changement d'espace comme ça, c'est très efficace. Alors, Maude Graham, c'est 3 décennies d'enquête. Ça, c'est majeur aussi. Une de nos premières... Là, j'ai pas fait trop de recherches là-dessus, mais c'est pas mal sûr, c'est une de nos premières enquêtrices là, au Québec. Mmh. C'est gros. On a donc ici, de bon droit, c'est le 23e roman qui met en vedette cette policière-là.
0: Ça m'impressionne beaucoup.
1: Ouais, moi aussi. Puis le métier, il est là, ça paraît. Donc, vous souvenez-vous, c'était Maude Graham en 2002 hein, qui avait interprété... Maude Guérin qui avait interprété Maude Graham dans Le Collectionneur. Ça avait été porté à l'écran dans une réalisation de Jean Baudin. Et à chaque fois que je lis... Je vois, j'entends Maude Guérin, c'est plus fort que moi, c'est comme ça.
0: C'est rendu elle,
1: C'est rendu elle, pas mal.

0: On avait vu pour la première fois le personnage de Montgram en 87 dans le roman Le poison dans l'eau. C'était publié chez De Noël à Paris. Au sujet de son plus récent roman, Brouillet m'écrivait qu'elle l'avait écrit en réaction à des propos que des enseignants avaient tenus devant elle, s'inquiétant du comportement de certains élèves admiratifs d'Andrew Tate. Mmh. Il y a eu aussi le documentaire...
1: Influenceur masculiniste.
0: Ah oui, voilà. Il y a eu aussi le documentaire de Simon Coutu, Alpha. Tout ça a contribué à la convaincre qu'il fallait parler de cette montée d'une masculinité rétrograde et toxique. Dans une entrevue accordée à Éric Fauché des Coop de l'Info, cette fois, elle disait que c'est la colère qui l'a fait écrire et que les féminicides, c'est plus que fâchant, c'est consternant. Mmh. Que quand elle a écrit une première fois sur le sujet il y a quelques années, elle pensait pas réécrire là-dessus deux fois, puis trois fois, puis quatre fois là-dessus. Autrement, bien sûr, parce que Christine Brouillet, ça, elle fait jamais dans le réchauffé ou le pré-mâché depuis le temps. C'est une écrivaine féministe. L'arme ultime pour déjouer l'impasse, pour se sentir utile et probablement aussi pour transformer son indignation en matière salvatrice. Mais je pense que c'est l'écriture. Mmh. Puis pour elle, là, c'est très, très fort. C'est très puissant aussi comme arme. Donc, dans cette intrigue-là de bon droit, toujours aussi bien ficelée, efficace. Là, je veux rien dévoiler, mais ce que je pourrais dire, c'est qu'on a masculinité toxique, crimes sexuels, féminicides, cyberporno, discours qui mettent en vedette une idée fantasmée de la masculinité sur les réseaux sociaux à travers des leaders là, comme Andrew Tate, on en parlait, montée de l'extrême droite, les backlash auxquels on assiste, bien entendu.
1: On est très dans l'air du temps.
0: Ouais, ben vraiment. Tous ces thèmes-là sont présents dans ce roman-là. Il y a plusieurs intrigues, on se promène dans le temps, mais c'est toujours super clair, bien ficelé. Ces plans, là, je les envie, je rêve les voir, Christine. Et tout ça se recoupe sans fausse note. Alors là, on est à l'été 2025, il y a des agressions de jeunes femmes qui se multiplient, et Maud Graham, avec son équipe, découvre un groupuscule clandestin d'adultes et d'ados qui sont désireux de, je le mets entre guillemets, punir des femelles, en menant une série de viols puis des méfaits aussi dans le but de terroriser les femmes qui osent mettre le pied dans l'espace public. Alors, parfois, on a juste à sortir le soir et il y a ici, là, à Montréal, puis on se fait suivre juste pour rire. Mm-hmm. Moi, je le sens, ça, parfois. Mm-hmm. Alors, imaginez quand ça prend ces proportions-là, quand c'est organisé. C'est vraiment terrible. Et si ça existait, j'espère que ça n'existe pas, que ça n'existera pas, que ça donnera pas d'idée, mon Dieu, ma foi, ce serait terrifiant. OK? C'est vraiment terrifiant. Et ici, on a Maxime. On retrouve Maxime, qui est le fils adoptif de Maud Graham. Il prend plus de place que jamais parce qu'on le découvre autrement. Maud va prendre sa retraite et c'est lui, là, on le sent, qui va prendre la relève. Les points forts chez Christine Brouillet, je les rappelle, c'est toujours le vieux principe d'Agathe Christie à l'état pur.
1: J'aime tellement votre non-verbal en ce moment, Claudia Larochelle. Vous avez les deux poings fermés. Vous avez un grand sourire. Oui, c'est ça. Parce que votre corps est crispé, mais votre visage exulte d'enthousiasme.
0: Oui. Maud Graham, elle est chère à mon cœur. Elle me suit depuis très longtemps. Comme, je trouve que c'est une héroïne inspirante et formidable, qui a très bien vieilli dans le temps aussi et qui, j'espère, va conquérir de nouveaux lecteurs et lectrices.
2: Mais justement, oui. J'ai une question par rapport à ça, parce que moi, je n'ai pas encore lu Christine Brouillet, en grande partie parce que justement, il y a une vingtaine de livres. Et donc, je me dis, il faut commencer depuis le début.
0: Ma belle Chris. Regarde ça à la fin. Ça, c'est brillant. Puis tu me le rappelles, j'allais oublier de le mentionner. Les personnages qui entourent Maud Graham. Alors, on retrouve Alain Gagnon, c'est qui? Grégoire. Alors, si jamais...
1: Tout est indiqué à la fin du livre.
0: C'est d'une précision, d'une rigueur à la Christine Brouillet, psychorigide. Okay. Elle va sourire en m'entendant si elle m'écoute. Alors, tout est là.
2: Donc, c'est pas comme genre Fred Vargas ou par exemple Ian Rankin aussi avec...
0: On est tout mêlé.
3: On peut embarquer plus loin dans l'aventure.
0: Non, c'est ce que j'aime et c'est ce que j'apprécie. C'est le vieux principe d'Agatha Christie à l'état pur chez elle aussi. Derrière les haies bien taillées et les jardins fleuris, il y a les passions humaines les plus sombres qui se cachent. Alors, c'est toujours ça aussi. Il y a cette espèce d'idée que j'aime bien. Un portrait toujours aussi passionnant de la ville de Québec à travers Maud Graham. Évidemment, la ville natale de Christine, elle connaît très bien Québec. Une héroïne comme Graham qui parle de nous toujours, qui nous ressemble, que l'autrice ne magnifie pas. Elle a ses travers, Maud Graham. Elle peut être notre cousine, notre voisine avec ses lubies, ses obsessions, son passé. On sent qu'elle est forte et qu'elle est fragile à la fois. Il y a une écriture encore toujours vivante chez Christine Brouillet, encore une fois percutante, c'est efficace, c'est huilé, c'est porté par cette

0: Voilà, toujours actuelle. Elle est de son temps, on le disait, tu le disais, Rosémée. Hein, elle réagit à l'actualité, elle observe son monde, elle se questionne, elle se remet en question. Elle reste pas comme dans des vieux principes. Ouais. Elle tombe pas dans ce piège-là. Il y a des auteurs qui le font, mais pas elle. Elle est pas réactionnaire du tout. Merci. Je pense que c'est le secret aussi pour durer, pour garder ses lecteurs, ses lectrices du début, pour renouveler le lectorat. C'est important aussi chez des écrivaines comme ça, écrivains au long parcours. Il faut absolument aller chercher de nouveaux publics, de nouveaux lecteurs. Et là, je me dis, pourquoi elle n'est pas là en été?
1: Parce que c'est tellement populaire, ce type de littérature l'été. Puis, j'ai jamais exactement compris pourquoi on s'intéressait à des histoires glauques.
0: En été.
1: Parce qu'on est en vacances.
2: Il fait jour.
1: Quand il fait jour, heureusement, je ne lirai pas ça dans un chalet dans le bois.
2: Il fait jour plus longtemps.
0: À la plage ou dans le bois avec l'ours.
3: Oui, c'est la nature inquiétante.
0: 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Telle est la question.
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0: L'ours ou l'homme? Bon, l'été, pourquoi des polars en été? Parce que l'été, je pense, l'été, ça nous donne enfin le temps de nous perdre. Le polar, c'est un genre qui est vorace aussi.
1: Qu'est-ce que vous voulez dire, Claudette?
0: On tourne les pages, on se couche tard, on se dit un autre chapitre, hop, il est 3h du matin, puis un autre, puis là, finalement, on y a passé toute la nuit. Alors, le polar, je trouve que ça épouse bien le temps suspendu, quand on a le luxe, évidemment, de le suspendre, ce temps-là, bien sûr. Je pense que le polar en été aussi, c'est parce qu'on aime avoir peur quand on sait qu'au fond, on est en sécurité. Mm-hmm. Et c'est peut-être la raison la plus profonde qui expliquerait ça. D'où aussi cet engouement pour les crimes réels, les true crime aussi, qui sont principalement regardés par les femmes.
1: Je sais, alors qu'on raconte principalement des histoires sordides dont les victimes sont des femmes.
0: Exact, donc c'est très paradoxal. On sait aussi que sur notre terrasse ensoleillée, à la piscine, au chalet, peu importe, au parc, on peut fréquenter des meurtriers sans risquer d'y laisser plus que des heures de sommeil, disons. Et peut-être aussi qu'en ces temps-ci, là, où le monde paraît si désordonné, ça nous rassure d'être en sécurité dans le chaos.
1: Peut-être,
0: avec le livre. Bien sûr, parce qu'on sait, on est en fiction. Les vacances aussi, ça crée un espace pour le jeu. Lire un polar, c'est aussi jouer qui a fait le crime, avec quelle arme, dans quelle pièce. À l'eau clou. Et le polar nous aide aussi, évidemment, à comprendre le monde. Et longtemps considéré comme un genre mineur, le polar, c'est devenu un formidable observatoire social. La criminalité, c'est aussi quelque chose qui nous aide à comprendre, malheureusement, notre monde, avec un autre regard. Et ce livre-là correspond exactement à cette vision de l'actualité, du monde actuel. Les Scandinaves, d'ailleurs, l'ont démontré avec éclat. Le polar contemporain, c'est une radiographie de la société et elle suit très bien cette voie-là, Christine Brouillet, avec De bon droit, c'est chez Druide, une nouvelle enquête de Maud Graham.
1: Et ça donne vraiment le goût, Claudia. Merci.
0: Merci.
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1: Pour ce deuxième tour de table, on va reprendre nos bons vieux réflexes de cellules culturelles. J'ai demandé à nos sommelières et notre sommelier de se faire des recommandations personnalisées. Mmh. Question qu'on puisse mettre en lumière des œuvres qui sont pas forcément récentes, mais aussi pour qu'on puisse jouer avec les intérêts ou les peurs et dégoûts les uns des autres. Des fois, il faut se sortir de notre zone de confort. Marc-André Mongrain, vous avez une idée pour Claudia Larochelle.
3: Oui, je me suis dit... j'ai écouté en fait votre émission l'an dernier et je me rappelle que Chris avait défini ses goûts musicaux en disant « La visite me demande de changer de liste de lecture, que j'écoute des claviers glauques, post-apocalyptiques. » Je me suis dit « J'ai quelque chose pour Chris la semaine prochaine.
1: Okay. »
3: Et là, cette semaine,
1: ça
3: j'ai décidé quelque
1: goût.
3: Chose.
1: Vous avez quelque chose pour Chris qui aime écouter des choses que personne n'aime.
3: C'est une menace. C'est-à-dire, on va aller dans quelque chose d'un peu particulier, expérimental. J'ai hâte de voir. J'ai hâte de voir la réaction. Mais pour cette semaine, j'avais comme une idée d'actualité qui est un peu plus douce. Et je me suis dit « Est-ce que Claudia Larochelle
0: Elle n'est pas douce, en tout cas. Oui, j'ai une sœur, Sarah.
3: C'est ça, je l'ai googlé. J'ai trouvé qu'il y avait une sœur, effectivement.
0: Ma sœur est célèbre.
3: J'étais un peu espionné parce que, écoute, il faut faire connaissance pour le cellier culturel. Ouais. Avez-vous déjà rêvé de chanter en duo avec votre sœur? Faut répondre oui, sinon mon concept, c'est
0: Oui, elle est meilleure parfait. Que moi, mais oui, bien sûr. Allons-y.
3: Ne serait-ce que dans un concert, des chansons que vous connaissez dans la foule. Mais j'ai découvert donc un duo en fouillant un peu la programmation des Franco de Montréal qui commence ce soir.
0: Oui.
3: Et un duo qui est en tournée, deux sœurs, évidemment, qui sont en tournée en ce moment au Québec, qui vont jouer à Tadoussac, si jamais vous êtes dans ce coin-là, Festival de la chanson de Tadoussac, demain et au Franco, gratuitement,
0: pas
3: dimanche.
0: Pas les boulets.
3: Non, pas les boulets, je les ai découverts il y a quand même très longtemps.
1: Décennie.
3: C'est des sœurs françaises aux racines guadeloupéennes qui font une musique lumineuse, organique et qui est très enracinée dans leur histoire.

0: histoire familiale. Ça me rappelait un peu, est-ce que vous connaissez le duo IBI?
1: Oui.
0: Il y a quelques années, là, 7-8 ans, ont eu un gros succès. Eux, c'était des sœurs franco-cubaines. Ici, on est dans la Guadeloupe un petit peu plus, mais ils ont grandi en France et elles tentent de se réapproprier un petit peu leurs racines guadeloupéennes en allant chercher un petit peu de l'histoire là-dedans, en allant chercher un peu des rythmes aussi de ce coin-là du monde. Elles ont lancé leur projet en pandémie alors qu'elles cherchaient une façon de donner vie à leur passion commune pour la musique. La grande sœur de ces deux sœurs-là est manager, les tenues qu'elles portent sur scène cousues par la mère, les communications organisées, orchestrées par le père. Donc, on est vraiment dans un projet de famille. C'est beaucoup dans les harmonies de voix. C'est un peu folk, un peu soul, afrobeat, musique caribéenne. Leur nom, d'ailleurs, Malacca, vient du nom d'un fruit antillais, ce qu'on appelle une pomme d'eau. Je ne savais pas ça. Et leur EP qu'elles ont fait paraître au mois de novembre dernier s'appelle Mang. D'ailleurs, je pense qu'on a un extrait musical.
2: Oui.
0: Je poursuivrai ensuite une petite minute d'explication.
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2: Quand même, ça, et s'il fait chaud dimanche, ça va être le fun. Ça va être vraiment, ça va être le fun de voir ça sur scène. Cette chanson-là, et le pic s'appelle Mangue, donc c'est une contraction subtile de mangue, comme le fruit. Beaucoup de références aux fruits dans ce qu'ils font. Et mangrove, qui sont ces fortes racines qui protègent les côtes de la Guadeloupe. Dans leur recherche identitaire, encore une fois, ils sont tombés là-dessus. Donc une double image, un peu à la manière de ce qu'elles font. Et voilà, donc je pense que ça va donner... Leur spectacle est apparemment assez réduit. Il n'y a pas beaucoup, il y a un musicien avec elle, beaucoup axé sur la voix. Je me suis dit, c'est une belle découverte à faire peut-être, puis qu'on peut aller faire.
3: Je suis sûr les gens vont sentir bon aussi sur place.
2: Oui, ça va sentir les fruits.
3: Oh oui.
1: Le duo Malaka, les deux sœurs seront en spectacle gratuit dimanche à 17h et samedi au Franco, c'est ça? Oui.
2: Dimanche au Franco, samedi au Festival de la chanson Tadoussac.
1: Voilà, merci beaucoup. Et là, ça va virer en bataille musicale parce que Chris Bergeron, vous avez aussi pensé à de la musique pour Claudia Larochelle.
3: Tout le monde veut me faire écouter de la musique, tant mieux, parce que c'est
2: ça adoucit les mœurs.
3: Oui, puis en culture, disons que j'ai besoin d'un petit « refresh », en guillemets. Oui, merci.
4: Ben justement, Juste Chani, elle a une proposition commerciale intéressante. On va écouter un extrait de « Matrixé ».

0: J'ai une question, Chris, est-ce que je peux?
1: Oui.
0: Le titre de la chanson de Juste Chani, c'est Matrixé.
1: C'est Matrixé.
0: Mais moi, j'entends mes neveux et nièces utiliser cette expression-là et j'ai aucune idée de ce que ça veut dire.
1: Oh là là, oh,
0: le savez-vous?
1: Il nous reste quelques minutes, mais ouais, Matrixé, c'est quelque chose qui est utilisé par les masculinistes, en fait. Ça veut dire qu'on est passé dans un monde...
0: Mais ils ne sont pas masculinistes, là, je vous le
1: mais
0: jure.
1: Mais je sais, mais ça veut dire qu'on est passé dans un monde complètement irréel. C'est une référence au film de Matrix. Donc, c'est le lien entre la réalité et l'irréel. En fait, ce qui est intéressant chez elle, c'est sa maîtrise de la langue française. C'est la manière dont elle a réussi à s'imposer dans un monde assez machiste, qui est celui du rap, dans un pays machiste, qui est la France. Et elle y est arrivée par sa confiance, son intelligence, son talent, même ses références culturelles. C'est une grande lectrice. Elle a lu, elle dit qu'elle aime Duras, qu'elle aime Jack London, qu'elle se reconnaît dans le Martin Eden de Jack London. Et en même temps, elle est assez autodidacte du point de vue musical, mais aussi du point de vue littéraire.
2: Elle a quel âge?
1: Elle
2: à peu près, mettons, c'est quoi, 20, la vingtaine.
1: Jeune vingtaine. Et elle est magnifique. En plus, elle va être en spectacle au Francophonie le 17 juin. Exactement. Et moi, ça a été un coup de cœur. Un petit peu comme ce qu'on vient d'entendre tout à l'heure, c'est-à-dire, elle est très impactante. Elle a une insulte que j'adore, qu'on va peut-être écouter juste là, l'extrait.
0: Oui, on aurait le temps.
1: Ouais.
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0: ta mère acheté, un nique ta mère offert. Wow. C'est quelque chose que je me répète à longueur de journée. D'abord parce que oui, c'est très publicitaire, mais je trouve que ça m'a un petit peu fait penser à Claudia parce que c'était quand même quelqu'un d'assez, d'assez combattante. Et c'est, ouais, voilà, donc,
1: avant la ménopause.
0: Avant la ménopause. Une petite phrase à adopter et à dire aux gens de ton entourage qui t'énervent un petit peu.
2: Ah, j'adore.
3: Juste Chani, donc, une belle découverte. Merci, Chris. Je ne la connaissais pas. Elle sera en spectacle le 17 juin au Franco de Montréal sur la scène Desjardins. Ça veut dire que c'est gratuit. Claudia La Rochelle, vous avez pour votre part une œuvre à recommander à Chris Bergeron.
2: Oui, belle Chris. Écoute, j'ai pensé à toi. La semaine prochaine, c'est pour toi, Marc-André.
1: Promis, OK.
3: Mais non, mais on n'a pas mis de balises. Là.
2: OK,
3: on s'offre des cadeaux comme ça chaque semaine.
2: Même quand même. Alors, je pense, Chris, que tu aimes ta ville. Et je t'imagine bien, là, tu sais, au sommet de la montagne, dans tes belles robes.
3: Sur le Mont-Royal.
2: Sur le Mont-Royal.
3: Et donc, Montréal,
2: pour, oui, pour accompagner tes futures promenades ensoleillées. Donc, c'est un livre sorti la semaine passée et qui vous servira certainement à tous, d'ailleurs, toutes les personnes qui vont visiter Montréal durant la période estivale. Ça s'intitule Les 36 vues du Mont-Royal. C'est paru chez Moelle Graphique. C'est par l'auteur formidable bédéiste, prolifique, Réal Godbout, qui reprend, d'ailleurs, c'est intéressant, le concept des 36 vues du mont Fuji de Hokusai.
0: Oh, wow!
2: Parce qu'il adore Hokusai, puis il dit, je vais reprendre le... Je trouve ça très, très brillant. Avec, donc, le Mont-Royal. 36 illustrations, donc, à partir d'un point de vue rigoureusement sélectionné. Je vous laisse imaginer lesquelles. Mmh. Donc, c'est comme... Ça devient une sorte de... Ben, c'est un recueil d'images magnifique, une grande beauté, qui nous parle de sa ville, ben, à Réal, Godbout, de ses gens, ben, en fait, à la montagne, de son identité, de son histoire, de ses éléments de fierté aussi, et de ses contradictions, il faut le dire. Alors, il y a plein d'extraits, de textes ponctués de savoureuses touches d'humour, il y a des photographies qui enrichissent cette œuvre-là, qui plaira à toutes les Montréalaises, tous les Montréalais, c'est sûr, mais au-delà de ça, aux touristes, aux visiteurs aussi, à toute personne finalement qui s'intéresse à l'histoire puis au développement aussi de Montréal. Donc moi, je pense que c'est complètement nouveau. C'est un autre regard avec d'autres histoires savoureuses aussi sur la montagne.
4: Donc, puis tout ça pour le 150e du Mont-Royal. Hein?
2: Oui. Absolument. Donc une contemplation citadine extraordinaire et lancement prévu le lundi 15 juin prochain à la Galerie Art Pop Montréal.
3: Super, Claudia. Wow. Donc, les 36 vues du Mont-Royal, publiées chez Moelle Graphique, c'est une œuvre de Réal Godbout. Pour poursuivre le débat sur est-ce qu'on chante ou pas, alors, lorsqu'on participe à un festival, lorsqu'on est dans la foule, il y a José Desjardins qui nous a écrit que dans la communauté latino-américaine, on chante plus fort que le chanteur.
0: Ah, oui.
3: C'est même encouragé parce que ça reflète notre attachement à l'artiste, elle ajoute. Donc, chantons gaiement et de façon décomplexée. Mais je rappelle que c'est pas tout notre auditoire qui est d'accord avec ça. Ça reste à clarifier. Merci Claudia La Rochelle, Chris Bergeron et Marc-André Mongrain. On vous retrouve la semaine prochaine pour un nouveau Célie culturel. Nous, on va prendre quelques minutes pour s'informer et après le bulletin de nouvelles, on apprend quoi dire pendant un bal de finissants et finissantes pour être adéquat et adéquate en toute situation. On apprend aussi quoi dire si on ne reconnaît pas quelqu'un lors de notre conventum. C'est très pratique.
2: Oh oui.
3: On va aussi s'intéresser aux actualités ontariennes avec le journaliste Michael Laviolle.
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9: Bonjour à tous, ici Steve Legault, il est 11h, 11h30 à Terre-Neuve, voici les informations. Tout d'abord, nouvelle de dernière heure, la Cour suprême du Canada vient de rendre sa décision dans le dossier de la lieutenante-gouverneure du Nouveau-Brunswick. Elle tranche que la personne qui occupe ce poste doit parler l'anglais et le français.

français. La cause était menée par la Société de l'Acadie du Nouveau-Brunswick depuis 2019. La SANB qui s'était tournée vers les tribunaux après la nomination de Brenda Murphy, une unilingue anglophone. La Cour suprême n'invalide toutefois pas la nomination de

0: Les données montrent que le stock se trouve dans une zone saine. Le total des quotas autorisés pour la morue du Nord seront répartis entre les flottilles côtières qui pourraient pêcher de jusqu'à 41 300 tonnes et la flottille hauturière et semi-hauturière qui pourra pêcher 11 806 tonnes. Les allocations autochtones et spéciales récoltent 10 % du quota, soit un peu moins plutôt que 5 900 tonnes. Toujours dans le monde de la pêche, les pêcheurs de Gaspareau demandent encore une fois au MPO de leur accorder un quota de barres rayées. C'est qu'ils les comptent par milliers dans leur filet de Gaspareau, ce qui rend leur journée de pêche de plus en plus invivable. Le MPO avait accordé la permission de garder l'année dernière des barres rayées pêchées, mais cette année, ils sont toujours en négociation. Les pêcheurs disent que le temps presse puisqu'ils peuvent seulement pêcher au mois de juin. Rachel Gauvin explique.
1: Le bar rayé, la balle.
2: Ces dernières années, c'est difficile pour les pêcheurs de Gaspareau. Les barres rayées envahissent leurs filets et ils doivent tous les remettre à l'eau. Stéphane Jaillet dit qu'heureusement, il y a encore du Gaspareau dans ses filets.
3: Je suis chanceux qu'il y a ce poisson-là avec la barre rayée, parce que si elle a juste la barre rayée, tu viens ici, tu fais tout cet ouvrage-là pour tirer du poisson dans l'eau.
2: Un autre pêcheur, Bruno Richard, remarque que le problème prend de l'ampleur.
4: Depuis plusieurs années, on voit une augmentation exponentielle du bar rayé. C'est incroyable. Donc, nous, on a un de nos filets, là, c'est que du bar rayé. C'est des milles et des milles et des milles. C'est beaucoup d'ouvrages.
2: Les pêcheurs de Gaspareau demandent un quota de bar rayé dès le début de la saison.
5: Nos pêcheurs ne veulent pas détruire cette ressource-là, cette population-là. Ils veulent juste vraiment rétablir l'équilibre dans l'écosystème.
2: Tina Saunier est conseillère aux pêches à l'Union des pêcheurs des maritimes.
5: Là, tout de suite, ce qu'on demande, c'est même pas un quota commercial pour une pêche dirigée. Là. C'est vraiment laisser à nos pêcheurs riverains de pouvoir garder ce qu'ils attrapent déjà ou une partie de ce qu'ils attrapent déjà dans leurs engins de pêche.
2: Pêche et Océan nous confirme être en train d'étudier la demande de l'UPM pour autoriser une prise accessoire pour les pêcheurs de Gaspareau, mais qu'ils doivent attendre l'évaluation des stocks de barres rayées pour cette année. Ici Rachel Gauvin, Radio-Canada, Miramichi.
0: Le ministre Dominique Leblanc espère toujours en arriver à une entente commerciale avec les États-Unis.
6: I would expect that we'll have bilateral arrangements between Canada and the United States.
0: Le ministre responsable du commerce entre le Canada et les États-Unis s'attend à ce que des accords bilatéraux soient négociés avec les États-Unis, pendant qu'Ottawa cherche toujours à prolonger l'accord de libre-échange Canada-États-Unis-Mexique. Ses commentaires font suite à la déclaration de Donald Trump, selon laquelle il ne cherche pas à obtenir un renouvellement de l'accord. Entre-temps, le report de l'inauguration du pont Gordie Howe, qui relie Windsor et Détroit, le plus important passage frontalier entre le Canada et les États-Unis, représente un coup dur pour l'économie de la région. Catherine Brulotte fait le point.
7: Every minute counts.
8: Chaque minute compte, dit ce camionneur alors qu'il fait le plein près de Windsor. Comme ses collègues, il espérait pouvoir transporter ses cargaisons de pièces automobiles de part et d'autre de la frontière en traversant le nouveau pont Gordie Howe.
7: Disappointed, for sure.
8: Mais à quelques heures d'une cérémonie d'ouverture annoncée à laquelle des élus et des membres de la famille du joueur de hockey avaient été invités, un nouveau délai survient.
9: De prendre quelques semaines afin de régler des enjeux, c'est un bon usage du temps.
8: Le premier ministre Mark Carney refuse d'élaborer sur les négociations en cours entre son gouvernement et Washington. Le Canada a financé la construction du pont et prévoyait récupérer les 6 milliards de dollars avec les profits des péages. Une entente qualifiée d'injuste par le président de la Chambre des représentants du Michigan, Matt Hall.
10: I would support efforts to try to get 50-50 on the toll revenue.
8: Il suggère que la moitié des revenus reviennent aux États-Unis, même s'ils n'ont pas financé l'infrastructure. Un différend que le président de la Chambre de commerce de Détroit, Sandy Barua, a bon espoir de voir se résoudre.
11: We'll figure this out. I have every assurance from senior leaders on the US side.
8: Même si le pont doit demeurer fermé jusqu'en juillet, en août ou en septembre. Ici Catherine Brulotte, Radio-Canada, Windsor.
0: Voilà, c'est là-dessus que se terminent les informations. Un rappel que, nouvelle de dernière heure, la Cour suprême du Canada a rendu sa décision dans le dossier de la lieutenante-gouverneure du Nouveau-Brunswick. La Cour suprême qui tranche que la personne qui occupe ce poste doit parler l'anglais et le français. La Cour suprême qui n'invalide toutefois pas la nomination de Brenda Murphy en 2019. Voilà ce qui complète les informations. Bonne journée sur ICI Première.

0: à nouveau, ici Rosemée Auton-Témorin. Vous écoutez Point de repère et dans la prochaine heure, on jasera des enjeux qui préoccupent les Torontois et Torontoises. Mais d'abord, on lance un nouveau segment qui m'excite beaucoup. Ben, il est presque nouveau, vous allez voir. Je vous l'ai déjà dit plus tôt cette semaine, mais je le répète parce que ça me rend heureuse. J'ai appelé des auditrices et des auditeurs pour bâtir une émission qui leur plaît. Et voici ce qu'Émilie m'a répondu quand je lui ai demandé « Qu'est-ce qui t'empêche de dormir la nuit ces temps-ci? »
1: Je repense les conversations que j'ai eues difficiles dans ma tête. Puis c'est comme si j'essayais d'avoir une autre issue ou une autre façon de que ça va se passer différemment. Je fais ça, puis ça m'empêche de dormir. Puis j'y repense, puis ça me fait honte ou ça me cause de l'anxiété.
0: On fait tellement ça. Se rejouer des scènes en se disant qu'avoir su, on aurait fait mieux. On aurait dit autre chose. On aurait répondu la bonne phrase. Donc, à Point de repère, on est là pour vous. On a testé un nouveau segment aux fêtes. Ça nous a enchantés. On ramène la répétition pour quelques vendredis cet été. Je vous rappelle le concept. On s'est librement inspiré de la série The Rehearsal. Là-dedans, il y a le comédien humoriste et scénariste canadien Nathan Fielder qui aide des gens ordinaires à répéter des conversations difficiles de la vie grâce à des acteurs embauchés pour recréer des situations délicates. Lui, il fait ça d'une manière absurde, absolument comique. C'est très étrange comme émission et c'est très bon. Nous, on le fait d'une manière sérieuse. On s'applique. Et pour notre première répétition, on va se pencher sur les balles de finissants et finissantes avec Salomé Corbeau, comédienne et improvisatrice hors pair, puis Rachida Azdouz, psychologue. Bonjour.
2: Bonjour.
0: On va parler de balles parce que c'est la saison, mais aussi parce que ça vient avec des situations qui peuvent être tendues, que ce soit entre parents et enfants, entre élèves, entre amis, entre profs et étudiants et étudiantes. Il y a le bal, il y a l'après-bal. Bref, gros moment dans une vie. Salomé, votre bal, c'était source de stress?
3: Pas de temps.
0: Ça s'est bien...
3: Oui, mais à cause de deux systèmes scolaires différents, j'en ai comme eu deux en plus.
0: Chanceuse! Ouais. Donc, vous pouvez vous reprendre s'il y avait eu des petits impairs au premier.
3: C'est ça. Mais c'est l'après-bal qui a mal viré.
0: C'est souvent ce qui arrive. D'ailleurs, on va s'intéresser à l'après-balle tantôt. Est-ce que devenir mère, ça vous a amené à poser un autre regard sur l'événement?
3: Oui et non, parce que je mets au monde des anarchistes, donc ils s'en foutent comme de leur balle. Mon fils s'est fait faire un mohawk pour son balle de finissant.
0: Vous faites ça, vous, Salomé Corbeau, mettre au monde des anarchistes.
3: Oui.
0: Rachida Azdouz, votre rapport aux cérémonies pour finissant et finissante, personnel, pas en tant que spécialiste de l'esprit.
2: Non, j'en ai pas eu, puisque j'ai fréquenté un lycée français au Maroc, et dans les lycées français, on a fait pas de balle de finissant.
0: Non,
2: c'est pas du tout une tradition, et de toute façon, ma génération à moi, on s'en fichait aussi comme l'an 40 parce qu'on s'habillait comme des sacs de patates et on se voyait pas du tout porter des robes de bal et tout. Pour nous, c'était vraiment pas le genre de la maison. En revanche, j'ai connu l'initiation, le bizutage à l'entrée à l'université.
0: Ouais.
2: Et ça, c'est quelque chose.
0: Ça, on pourrait en parler plus tard cet été, là, avant la rentrée scolaire. Ouais, on pourrait répéter les... les initiations, question de s'éviter 2-3 traumatismes. Mais pour l'instant, on va passer aux répétitions. On va répéter 4 situations ensemble, dont une sur les conventums. Donc, si vous nous écoutez puis vous n'avez pas d'enfant qui gradue cet été, c'est pas grave, il y aura quelque chose pour vous aussi. Chaque fois, je vais vous plonger dans une scène, Salomé. Vous allez nous dire comment vous y répondez spontanément, puis c'est parfait parce que je rappelle que vous êtes improvisatrice. Ensuite, il y a Rachida qui va analyser votre réaction et nous donner quelques conseils à titre de psychologue. Et on va rejouer la scène en espérant avoir trouvé de meilleurs mots pour composer avec la situation.
3: D'accord.
0: On se lance avec une première mise en situation. Salomé, vous êtes la mère d'une adolescente de 16 ans. C'est la fin de la collation des grades, puis elle n'a reçu ni mention ni prix méritas. Elle est super déçue. Qu'est-ce que vous lui dites?
3: Ben, voyons. C'est pas si grave, là. Puis tu le savais, là. En milieu de session, là, en février, t'as lâché, là. Tu sais, je veux dire, tu t'es relâché, t'étais fatigué. C'est pas la fin du monde, là. Tu sais, ça veut rien dire, les mentions méritas au secondaire. Je veux dire, tout le secondaire, c'est juste un. Ça fait juste passer. Là, maintenant, tu vas être rendu au cégep, puis tu vas être grande, puis tu vas aller à l'université, puis. Tu peux pas te comparer à des gens qui ont pas de vie sociale. T'as une vie sociale, toi. Souvent, les nerds, là, les bols, je sais pas comment vous les appelez, vous, dans votre génération, là. Ces gens-là, ils ont pas ta gang d'amis, ta complicité avec tes amis de filles, tu sais. Ma grande

0: là, reviens-en, là, tu sais, c'est juste le secondaire.
1: Rachida Azdouz, réaction à cette attaque contre les nerds et cette diminution, en fait, ce revers des émotions ressenties par une pauvre adolescente.
2: En passant, j'aime beaucoup la robe de Salomé. Ce n'est pas une robe de bal, mais c'est une très belle robe. Bon, alors, je vais quand même rappeler ce qui se joue là-dedans. Ce qui est important, c'est pourquoi elle réagit comme ça. Pourquoi ça lui fait du mal? Il y a deux choses qui sont en jeu. La confiance en soi. Et la capacité d'apprendre à composer avec la déception et la frustration. Parce que souvent, ce qu'un enfant va nous dire quand il n'a pas de prix, surtout quand il a travaillé très fort, ce n'est pas juste. Mais il ne faut pas confondre la contrariété ou la frustration avec l'injustice. Parce que les prix méritas, il y a quand même des critères.
1: Hein? Absolument.
2: Ce n'est pas anodin, mais bon, c'est quand même des bonnes notes. Et puis bon.
1: Un appui des pairs, parfois, c'est la personne la plus souriante. Bon, il y a eu un vote, les gens ont quand même choisi quelqu'un.
2: Absolument, c'est quand même un critère. Mm-hmm. Voilà. Donc, moi, je partirais plus de... Je pars de là, et je sais, ce que tu disais, Salomé, c'est pas la fin du monde et tout, mais il ne faut pas oublier que c'est une adolescente, et que ce qui nous semble complètement anodin peut être la fin du monde, l'apocalypse pour elle. Donc, ne pas minimiser, ne pas dire...
1: Il faut l'accepter, mais c'est plus une question. Donc, pour vrai, il faut reconnaître que c'est la fin du monde. Il ne faut pas chercher à mettre en compte.
2: Non.
1: Non? OK.
2: Il faut reconnaître et ne pas minimiser sa déception.
0: Parfait.
2: D'accord? C'est pas pareil. Qu'elle soit déçue, vous comprenez, vous minimisez pas. Mais voir de quoi elle est déçue au juste. Est-ce qu'elle est déçue par rapport à elle-même ou est-ce qu'elle est déçue de vous décevoir? Parce qu'elle aurait aimé.
0: C'est intéressant.
2: Alors, parce que
0: j'ai volontairement joué la mère. Je m'amuse
1: pas vous,
0: avec
1: là,
0: les personnages. Non, c'était pas moi. Moi, j'aurais pas dit ça. Mais c'est ça, c'est un personnage. Donc, OK. Donc, elle est déçue. Elle est peut-être déçue que. Elle pense peut-être que je suis déçue.
1: Mais est-ce que ça se demande, ça, Rachida?
2: Oui, absolument. Okay. Qu'est-ce qui te déçoit? Pourquoi t'es déçue? Et donc, si c'est moi, et si elle ne le dit pas, qu'elle ne le verbalise pas, moi, c'est pas. Ce qui est important pour moi, c'est que tu étudies. Parce qu'il ne faut pas non plus dire c'est pas grave, ne fais rien, je t'aimerai quand même. Bon, ce n'est pas le rôle du parent. On le sait qu'on les aimera quand même, mais il ne faut pas leur dire qu'on les aimera quand même s'ils ne fichent rien à l'école. Donc, lui dire, moi je suis ta mère, et ce qui est important pour moi, c'est que tu t'épanouisses, c'est que tu trouves ta voie dans la vie, ce que tu trouves que tu aimes faire et que tu le fasses bien. D'accord? Donc, la rassurer sur ce plan-là. Donc, ça, c'est pour tout ce qui est de la gestion de la frustration et de la déception. Pas minimiser, reconnaître que c'est une déception, ne pas non plus lui mentir et surestimer ses capacités en disant « t'es la meilleure, ce qui est arrivé, c'est juste un accident ». Vous connaissez les capacités de vos enfants, donc ne pas non plus leur mentir sur leurs capacités.
1: Mais est-ce que les parents savent vraiment bien les évaluer? C'est une question que je me pose. Peut-être que la mère incarnée par Salomé pense que sa fille, c'est la meilleure, nonobstant ce que disent les mentions et Prix Méritas.
2: Oui, alors là, c'est autre chose.
0: C'est à la mère.
2: Là, c'est autre chose. C'est à la mère qu'il faut parler. Moi, je présume que cette mère a quand même assisté à des rencontres avec les professeurs durant l'année et que quelqu'un lui a quand même appris le principe de réalité et de lucidité. Je présume, d'accord?
1: Oui.
2: Mais si elle a raté toutes les rencontres de parents, ben, elles vont gérer cette frustration ensemble.
1: C'est-à-dire, bon.
2: Elles vont apprendre toutes les deux qu'il y a une tuile qui leur est tombée sur la tête. Et comme il y a quand même une maman, donc une adulte dans la pièce et une ado, ben, l'adulte va quand même reprendre son rôle. Redonner confiance en soi, donc lui rappeler qu'effectivement, être le meilleur, c'est pas ça qui est important. Mm-hmm. C'est agréable d'être le meilleur, mais on peut être le meilleur dans autre chose aussi. Effectivement, on peut être... Et lui rappeler aussi ses réussites, les accomplissements de l'année. Qu'est-ce que t'as fait? Pas le lui dire, la faire parler. Parce que ce qui est important, c'est vraiment qu'elle parle, qu'elle exprime. Mais tu as quand même fait ça. Tu as quand même suivi un cours de secourisme. Tu as quand même aidé telle amie. Elle est venue à la maison, elle était en difficulté. Puis tu l'as ramenée à la maison, tu t'es occupée d'elle. L'amener à verbaliser les situations dont elle est fière durant l'année, qui ont parfois rapport et parfois aucun rapport avec les notes.
1: Donc, c'était fait de manière maladroite, mais ce n'était pas une mauvaise idée que Salomé a eue que de mentionner le réseau d'amis, de sa fille. Donc, peut-être que tu n'as pas reçu de prix, mais regarde toutes les amitiés que tu as su entretenir.
2: Absolument. Et il y a autre chose aussi, c'est qu'on ne le sait pas. On présume que c'est une fille qui travaille, qui fait des efforts et qui est déçue de ne pas avoir de prix méritas. Mais si c'est quelqu'un qui n'a rien fait, tu le dis au début, mm-hmm. qui n'a rien fait durant l'année, je pense que la responsabilité parentale, c'est aussi de lui dire, bah, écoute, tu t'attendais à avoir un prix méritas alors que tu n'es pas allé au bout de tes

0: efforts. Tu es allé avec la loi du moindre effort. Il y a des enfants qui savent qu'ils sont bons et qui font pas grand chose.
1: Je vois pas de quoi vous parlez.
0: Je suis bon. Et puis,
2: mais est-ce que c'est le bon moment pour avoir cette discussion-là? Si notre enfant est super triste, il sort de sa collation des grades, est-ce que c'est le moment de lui dire, ben, t'aurais pu travailler plus fort?
0: Pas sous forme de reproche, mais sous forme de prise de conscience, on peut le dire, on peut le glisser dans la conversation.
2: Mon Dieu, ça a l'air compliqué avec parents.
0: Pas sous forme, c'est très compliqué. C'est très, très compliqué.
1: Parce qu'on pourrait lui dire, ben, c'est ta mesure et talon. Si tu veux être meilleur que ça, enfin, tu travailles plus.
2: On part d'ici.
1: On part de là.
0: Ne pas légitimer et valider non plus la loi du moindre effort, c'est pas le moment de lui tomber sur la tête, mais c'est non. Sûr. Mmh. Mais on peut passer des messages, pas sous forme de reproche, mais ce qui est très important, c'est de retenir la confiance en soi. Il faut qu'elle fasse des apprentissages. Dans le fond, c'est ça. Cette déception doit déboucher sur des apprentissages en matière de confiance en soi, comment lui apprendre à avoir confiance en elle, et en matière de capacité à composer avec la déception et la frustration, parce qu'elle en aura des déceptions. Et il y aura même des situations où elle méritera, je ne sais pas, un poste, par exemple. Elle va passer l'entrevue dans la vie et elle ne l'aura pas. Donc, autant qu'elle se prépare des fois à vivre avec ça.
2: OK, d'excellents conseils. Merci, Rachida Azdouz. Salomé Corbeau, si vous deviez revivre cette situation maintenant, qu'est-ce que vous diriez à votre enfant déçu de ne pas avoir reçu de mention?
1: Je comprends que tu sois déçu. Puis, qu'est-ce qui te déçoit vraiment? Le fait de ne pas être montée sur la scène, de ne pas avoir été la première dans quelque chose ou le sentiment que tu n'as pas donné tout ce que tu pouvais donner cette année? T'sais? Est-ce que tu as travaillé le plus fort que tu pouvais? C'est ça qui est important, c'est d'essayer d'évaluer si tu es allé au bout de toutes tes capacités. Puis si jamais tu n'es pas allé au bout, ben on le sait maintenant, tu vas pouvoir faire encore mieux. T'sais? Puis rappelle-toi que cette année, tu as fait un voyage, tout ce que tu as vécu, comment tu es revenu chargé de ce voyage-là. Est-ce que tu te souviens de ça? Est-ce que tu te souviens? Qu'est-ce que tu as compris aussi cette année sur toi, dans ta première relation avec Milan? T'sais, ça, tout ça. Il s'est passé beaucoup de choses cette année. Es-tu consciente de tout ce que tu as réussi à accomplir? Tout ça en faisant de la masse osseuse puis en prenant 2 pouces. C'est beaucoup prendre 2 pouces en un an.
2: Oh, c'est une meilleure réponse. On s'entend là-dessus.
0: Mais vous, non, c'était pas une mauvaise réponse. Au début, c'était elle qui connaît sa fille. Okay. Sa fille a glandouillé toute l'année. Se faire sermonner un peu, c'est pas mauvais.
2: Oh, je me sens personnellement plus outillée. Là. C'était très bon, merci. Deuxième mise en situation. Maintenant, Salomé, vous êtes la mère d'un garçon qui s'apprête à partir pour son après-bal. Mm-hmm. Donc, la célébration seulement entre jeunes qui vient après le bal de finissant et finissante. Le taxi sera devant votre porte dans 1 minute. Le temps presse. Qu'est-ce que vous lui dites?
1: Aucune drogue en forme de pilule. C'est pas compliqué. Si c'est des pilules, tu touches pas à ça. C'est mort assurée. Deuxième affaire, j'ai mis des condoms. J'ai mis des condoms dans l'intérieur de ta veste. Non, mais écoute, hein, on sait pas. Regarde-la dans les yeux, demande-lui si ça y tente. Fais pas n'importe quoi. Ces filles-là, ils ont 16, 17 ans. C'est pas le moment de vivre une mauvaise première expérience. Je sais pas pourquoi je pense que tu ferais l'amour là ce soir. Tu devrais prendre plutôt un week-end pour faire ça, mais d'un coup que ça arrive, sois gentil, sois poli, cogne à la porte, on rentre pas chez les gens sans demander la permission. Bon, hydrate-toi, puis mange pas les sandwichs à mayonnaise passé 3 heures du matin, OK? Ils seront plus bons.
2: Ah, wow! J'aimerais être ce fils. À mes yeux, c'était une excellente intervention, mais je ne suis pas Rachida Azdouz. Qu'en pensez-vous en tant que psy?
0: Écoutez, Rosemée, soyez indulgente, je voulais vous donner 1 minute.
2: Là, c'était...
0: Non. Là, c'est l'ambulance, là. C'est pas une responsabilité parentale. Donc, dans 1 minute, bravo. Salomé, vraiment, elle a tout touché. Tout ce qui est important. Mais dans la vie ordinaire, j'ose espérer qu'elle a eu un peu de temps pour préparer avant. Donc, il y a trois...
2: Ce n'est pas une mauvaise idée.
0: Pendant qu'il achetait son costume et puis tout. Donc, glisser des petites choses. Donc, les mots-clés, c'est encadrer. C'est préparer, d'abord. Ça se prépare, donc pas la dernière minute. Préparer, baliser, donner des balises et faire confiance et lâcher prise. Parce qu'à un moment donné, il faut que tu le laisses aller, là. Bon. C'est pas toi qui fais le sandwich à la mayonnaise?
1: Non.
0: Bon. Alors, préparer, c'est évoquer, pendant qu'il se prépare au bal, des situations possibles sans les dramatiser. Parce que c'est très important, il s'en va pas faire un safari tout seul, c'est pas un sport extrême, il s'en va pas

0: dans l'armée, là, c'est un bal de finissant. Donc, il faut aussi donc préparer sans dramatiser. Dire il peut y avoir des problèmes de consommation. Quoi faire? Les transports, ne pas partir avec quelqu'un qui a bu.
1: Ah oui,
0: respecter surtout pour les filles, mais pour les garçons aussi, ses limites physiques et émotionnelles,
1: toujours,
0: très
1: absolument.
0: Important. Résister à la pression du groupe. Donner des stratégies simples, un téléphone chargé, un ami fiable, et normaliser le fait que quand on se sent pas bien, on a l'impression qu'on est pris dans quelque chose qui nous dépasse, de quitter. Même parce qu'à cet âge-là, le fait d'appartenir au groupe est très important. La peur d'être jugé, de passer pour quelqu'un de peureux, de pleutre, de chicken.
2: Je veux juste revenir sur ne pas dramatiser. Donc, quand Salomé dit c'est la mort assurée, en parlant de certaines drogues, là, peut-être qu'on aurait pu nuancer.
0: Oui, c'est la mort
2: prévenir,
0: assurée. Oui, c'est ça.
2: Prévenir. Il y a des grands risques, il y a une crise des opioïdes, ne consomme pas, mais peut-être qu'on aurait pu.
0: Là encore, c'est toujours très subtil. Ne pas dramatiser l'événement. Que l'événement en soi, d'abord, c'est un événement où on est censé avoir du plaisir.
2: Oui, c'est
0: quand
2: ça.
0: Même. Bon. Mais dramatiser les drogues, oui. C'est pas dramatiser, c'est dire la vérité. Donc, on peut dire la vérité sur quelque chose qui pardonne pas. Comme
2: absolument, on peut mourir en prenant
0: On peut mourir en montant avec quelqu'un qui a trop bu.
2: Voilà,
0: assuré, non. Ne pas dramatiser les risques, on peut dramatiser les risques, mais ne pas dramatiser l'événement en soi.
2: Je comprends.
0: Établir des règles claires et faire confiance. À la fin, lâcher, et ça, tu le fais pour toi, comme parent. Mm-hmm.
2: Mais avant, pour les règles, on les établit en fonction de nos valeurs familiales, en fonction de l'événement. Qu'est-ce qui devrait dicter les règles qu'on propose?
0: Les deux. En fonction de nos valeurs, mais aussi en fonction des risques, parce que c'est un événement où il y a quand même des risques. Le lieu, avec qui tu seras, quand, fixer l'heure de rentrée, un code de sécurité au besoin, si ça va pas bien, envoyer un texto avec un code, un peu comme ce qu'on fait avec les filles depuis MeToo dans les discothèques quand elles se sentent en danger. Donc,
2: elles peuvent aller voir quelqu'un qui travaille au bar et commander commander une boisson qui indique qu'elles ont besoin d'aide.
0: Absolument, un code. Donc on les établit en fonction des valeurs et en fonction de l'événement. Parce qu'il y a effectivement, il est exposé à des risques là auxquels il ne serait pas exposé dans un événement, un anniversaire chez un ami où les parents sont là. Okay et ensuite, faire confiance. Faire confiance et lâcher prise, et ça, tu le fais pour toi. Pour toi, passer une bonne soirée. Parce que si le jeune est censé passer, c'est un événement important dans sa vie, il ne faut pas que ce soit non plus un drame à la maison et une source d'anxiété. Donc, le lui dire. Dire, bon, je te fais confiance. Je sais que tu as quand même des balises, là. Mais toi aussi, fais-moi confiance. Si ça dégénère, parce que tu as commis une imprudence, n'aie pas peur de m'appeler parce que tu as peur que je te fasse des reproches.
1: Mais souvent, c'est fait en amont. Tu sais. Là, c'était comme une espèce de pense-bête de tout ce qu'on s'est dit. Mais c'est parce que je pense à mes ados qui savent très bien que nous sommes les parents à appeler en tout moment. Là.
2: Mais je trouve ça beau, cette idée qu'on puisse appeler nos parents, même si c'est nous qui avons commis la faute.
1: Mais oui.
2: C'est important.
1: Oui.
0: C'est ça. Je te fais confiance, mais fais-moi confiance aussi. Ouais. Je suis capable de te recevoir, même si. Mais pour une minute, bravo, Salomé.
2: Oh, on le reprend même pas. C'était une performance parfaite. On va passer tout de suite à la troisième mise en situation. Vous êtes à nouveau la mère d'une adolescente de 16 ans, mais cette fois, son bal aura lieu samedi, donc demain. Puis là, elle vient juste d'apprendre, en rentrant à l'école, qu'il y a une fille dans sa classe qui a acheté la même robe qu'elle, Salomé. Elle veut changer de robe à la dernière minute, à capote bien raide.
1: Aïe, deux robes pareilles. Écoute, vous n'êtes pas pareil, vous n'avez pas du tout la même morphologie, là, toi puis Malika. Fait que je pense que de toute façon, on peut l'accessoiriser, on peut te coiffer, on peut aller dans une friperie. Go, on y va maintenant. On va chercher une grande veste par-dessus. Fouille dans mes affaires, fouille dans mes trucs. Peut-être que tu vas trouver. J'ai un boa, j'ai un gros. Bon, OK, non, pas de boa, désolé. Je sais, OK, c'est super. Ouais, OK, parfait, j'ai compris. Je suis lourde. Mais mettons, là, à vous, je vais te parler comme tu me parles. À vous, là, tu peux on pourrait la couper. Si tu veux, on peut la rendre plus courte. Mais là, il faut appeler grand-maman pour faire l'ourlet, parce que moi, je ne sais pas faire des ourlets. On peut aller chercher une crinoline pour mettre en dessous. Ou on va juste là, tout de suite, dans des petites boutiques, essayer de te trouver une robe noire super simple. Puis ça aussi, on l'accessoirise avec des bijoux en or. Puis avoir la même robe que quelqu'un, c'est plutôt complice. Vous pourriez faire des séances de photos, trouver les deux robes, faire jouer à un jeu aussi. T'sais. Vous pouvez là, trouver une autre façon de rendre tout ça comique et sympathique. Non? Bon. 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
2: belle

0: version Salomé. Vous donnez combien sur 10 à Salomé, Rachida Azzouz?
1: Ben vous connaissez, Rosé, mais il n'y a pas de bonne et de mauvaise réponse.
0: Je savais que vous alliez répondre.
1: Il n'y a pas de bonne réponse, mais bravo. Mais bravo, c'est ça, c'est fatigant. Oh. Hein. Mais bravo. Écoute, là encore, tu as vraiment fait le tour. Mais là, bon, je vais encore rappeler pourquoi. Parce qu'on se le dira entre nous trois, mais on ne le dira pas à une adolescente de 16 ans. Pour elle, c'est la fin du monde. Mais c'est vraiment pas grave, là.
0: C'est vraiment
1: non,
0: pas
1: c'est
0: grave.
1: C'est vraiment pas grave.
0: Mais c'est tellement grave.
1: Mais c'est tellement. C'est la fin du monde pour elle. Donc, mais pourquoi?
2: Moi, mes premiers Gémeaux, j'avais la même robe que Sylvie Léonard. Puis je mesure un pied et demi de plus qu'elle. J'avais l'air comme de la version géante. Elle avait rien de cute, la robe sur moi. Ça avait complètement dénaturé. Bref,
0: mais pardon. C'est vrai, ce dont on parle peut s'appliquer à différentes situations. On a d'ailleurs une auditrice nommée Geneviève qui nous a écrit « Je n'ai pas d'enfant, mais je suis prof de cégep. J'ai l'impression que tous ces conseils peuvent aussi me servir.
1: » Oh donc, oui, au cégep.
0: Absolument. Donc, une robe peut être une petite fin du monde.
1: Une petite fin du monde. Mais ce qui est important toujours, c'est de comprendre pourquoi. Pourquoi c'est la fin du monde? C'est une adolescente. Qu'est-ce qui est important? Qu'est-ce qui est en jeu pour elle? C'est pas juste une robe. C'est la construction de l'identité. Donc, elle perd son unicité, sa singularité. L'ambivalence de l'adolescence. En même temps, elle a besoin besoin de conformité, de ressembler au groupe. Elle a besoin de se distancer de ses parents, mais de se rapprocher et de ressembler et de se conformer au groupe. Mais en même temps, elle a besoin de se différencier.
0: D'être unique, c'est compliqué.
1: De distance. Donc c'est tout ça qui est en jeu. L'hypersensibilité au regard des autres, être moins belle que l'autre dans la robe, dans la même robe. Ça, c'est terrible. Et ça, la tentation de certains parents, et tu ne l'as pas fait, Salomé, je t'adore. c'est de dire, de toute façon, elle est grosse, elle est moins belle que toi. Il y a des parents qui font ça. Elle est moins, qui peuvent faire ça pour sauver leur enfant. Ils sont, non, on ne compare pas parce qu'on ne voudrait pas. On ne voudrait pas faire à cette fille-là ce qu'on ne voudrait pas qu'on fasse à notre fille.
2: Mais oui,
1: donc, on ne compare pas.
2: Mais j'ai parlé des morphologies qui n'étaient pas pareilles.
0: Non, c'était
1: très habile. Tu as dit, vous n'allez pas avoir l'air de la même chose avec la même robe parce que vous n'êtes pas faite pareille.
2: Mais, oui.
1: Mais vous n'avez pas dit...
2: Elle est maigre.
1: Okay. L'amplification émotionnelle, la contrariété qui est vécue comme une injustice. Donc, c'est tout ça qui se joue. Et donc, là encore, accueillir l'émotion sans minimiser... On pense que c'est juste une robe, soyons honnêtes, on le pense, mais il ne faut pas le dire, parce que pour elle, ce n'est pas juste une robe. Reconnaître ce qu'elle ressent, c'est important pour toi ce bal, c'est important d'être unique, c'est important que ce moment soit unique sur tous les plans, même dans la robe que tu portes, que tu te sentes comme singulière. Lui faire verbaliser ce qui la dérange dans cette situation, ça c'est important, parce que ça va vous servir après, vous allez chercher des informations sur ce que vit votre fille. Est-ce que ce qui te dérange, c'est de ne pas être capable de souffrir la comparaison? Et là, vous allez avoir une information, votre fille ne se sent pas bien dans son corps.
0: Oui, très utile, au-delà du bal.
1: Au-delà du bal. Ou est-ce que c'est une question d'estime de toi? Est-ce que tu as peur de perdre ton originalité? Qu'est-ce qui te rend original dans la vie, à part cette robe? Ou c'est un besoin d'affirmation identitaire? Je veux pas comprendre. Est-ce que tu as déjà une rivalité avec cette fille? Donc, c'est autre chose. Ou est-ce que c'est une amie? Et dans ce cas-là, t'as donné un très bon conseil. Jouez avec ça. Faites-en quelque chose de comique. Jouez de complicité avec cet événement-là. Mais si c'est une fille qui est avec laquelle tu es en rivalité, donc il y a autre chose qui est en train de se jouer au-delà de la robe. Et voilà.
0: OK. Là, on pourrait la rejouer. La première réponse était très bonne, mais je pense qu'il y a ici moyen d'être encore meilleure, Salomé Corbeau. Qu'est-ce que vous répondez à votre fille qui panique parce qu'elle a découvert qu'il y a une fille dans sa classe qui aura la même robe qu'elle demain au bal?
2: Oui, OK. Est-ce que tu veux vraiment, vraiment pas avoir la même robe que Malika? Est-ce que c'est y a quelque chose qui te... Est-ce qu'avec Malika, tu vas te sentir trop en comparaison? Est-ce que tu as peur que la robe te fasse moins bien? Est-ce que tu penses que c'est oh, c'est dur, hein, de refaire. Ouais, je suis comme coincée.
0: Non, c'est parfait. C'était une liste de questions.
2: Je me sens copieuse. Non, vous ne pouvez pas répondre.
0: Parce que le but ici, c'était de s'intéresser à l'enfant avant d'offrir des solutions. Oui. C'est donc parfait. De toute façon, il nous reste 3 minutes, puis il faut absolument parler de Conventum.
2: Okay. Oui.
0: Donc, dernière mise en situation. La suite logique du bal, ben, ce sont les retrouvailles 20 ans plus tard. Puis là, il y a une personne qui vous approche, Salomé. Elle vous connaît. Mais vous savez plus pantoute c'est qui. Qu'est-ce que vous lui répondez quand t'écris «

0: Oh my god, t'as pas changé ma fille!
1: Oh, allô? Excuse-moi, je me souviens pas de ton nom. Je suis désolée, je me rappelle pas. On était tous ensemble dans la. Ah, OK, on était en. OK, ouais. Oui. Marie-Claude, ben oui, ça me revient. Oh, oui, t'avais fait un exposé oral sur Émile Zola. Ah non. OK. Non, je dois te confondre. T'étais-tu dans les cheerleaders? C'est ça, mais non, mais moi, je l'étais pas. Écoute, je ballon ballet? Sérieux? Ouais.
0: OK, immense respect, Salomé Corbeau, parce que vous avez avoué ne pas reconnaître cette personne. J'en suis incapable.
1: C'est vrai?
0: Incapable. Moi, j'aurais fait semblant. Rachida Azdouz.
2: Deux options. Soit on joue la carte de la subtilité, c'est-à-dire qu'on laisse la personne parler, on pose des questions générales pour qu'elle nous donne des indices, pour qu'on la reconnaisse, ou on joue donc la carte de la subtilité ou la carte de... J'assume avec élégance. C'est ce que tu as fait, Salomé.
1: Mais il n'y a pas tant d'élégance.
2: On reconnaît.
1: Déboulé, là.
2: On peut reconnaître, mais on ne blesse pas la personne. Surtout, si elle nous reconnaît qu'elle sait plein de choses sur nous, donc elle s'intéresse à nous. On lui dit tout simplement, je suis désolée, je reconnais ton visage, mais je ne suis pas capable de mettre un nom dessus. Est-ce que tu peux me donner... c'était en quelle année, dans quelle classe, etc., etc. Vous posez des questions, vous assumez, et à la fin, vous vous rattrapez avec chaleur. Vous dites, mais bien sûr, je suis contente de te revoir. Et vous posez des questions sur elle, sur ce qu'elle devient. Vous lui rendez la politesse. Elle vous a reconnue. Et à la fin, vous la reconnaissez aussi. Une fois qu'elle s'est identifiée, vous posez des questions. Parce que ce qui est important, c'est pas je te reconnais, je te reconnais pas. C'est je m'intéresse à toi.
0: Mm-hmm. Est-ce que Salomé a une bonne idée d'aller à la pêche aux informations, de lancer un oral sur Émile Zola, une équipe de cheerleading?
2: C'est ce que tu fais. T'as dit que toi, c'est ce que tu fais, Rosémé.
0: Non,
2: hein,
0: moi, je fais, oui, salut, puis quoi de neuf? Et là, j'écoute un monologue pendant 10 minutes en souriant poliment. Je suis incapable d'être comme « Wow, j'ai aucune idée, vraiment, t'es qui, là? »
2: Mais aller à la pêche, c'est une très bonne idée. Mais puis sinon, on assume. C'est pas grave de pas reconnaître.
0: C'est pas grave.
2: On assume.
1: Moi, c'est à cause du métier que je fais, puis de l'impro. J'ai fait de l'impro avec tellement de gens à travers la province que je suis rendue comme tellement habituée. Rappelle-moi où on s'est rencontrés.
0: Wow.
1: Rappelle-moi ton nom. Je dis ça deux fois par semaine à des gens qui font « Ah, tu m'as donné un atelier au cégep en 80... »
0: Mais rappelle-moi où on s'est rencontrés, c'est vraiment une bonne phrase, parce que ça pourrait laisser croire qu'on se souvient qui est devant nous, puis on est juste curieux de savoir exactement comment nos chemins se sont d'abord croisés. Habile, merci tellement. Rachida Azdouz, en attendant la prochaine répétition, on peut lire vos livres « Penser le passé, penser l'avenir, pas de chicane dans ma cabane » et « Le vivre ensemble n'est pas un rince-bouche », tous publiés aux éditions Édito. Salomé Corbeau, on peut lire vos chroniques dans Le Devoir et vous retrouver dans la série « Jumelles » qui est disponible depuis hier sur icitout.tv extra. 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

0: Chaque vendredi, on va appeler des journalistes de partout au pays pour mieux comprendre les enjeux qui préoccupent leur monde ces temps-ci. Donc, politique, culture, environnement, faits divers ou même potins, nous, on veut savoir de quoi les gens parlent parce que probablement qu'on devrait en parler, nous autres aussi. Première destination un peu obligée, on s'en va à Toronto où se déroule la Coupe du monde de la FIFA. Et là, s'il y a des gens de Vancouver qui nous écoutent, on sait que l'événement se déroule aussi chez vous. On s'en va dans votre coin de pays dans les prochaines semaines, promis. On joint donc à Toronto Michaël Laviolle, journaliste à ONFR, la branche actualité et affaires publiques de TFO, qui est la chaîne publique francophone de l'Ontario. Bonjour Michaël.
1: Bonjour Rosemée, bonjour à tous les auditeurs.
0: Merci beaucoup de lancer ce nouveau segment aujourd'hui. Je trouve ça super qu'on puisse s'intéresser concrètement aux actualités d'un peu partout au pays. Qu'est-ce qui fait la une des journaux présentement à Toronto?
1: Il y a un petit événement dont je pense personne n'a entendu parler. Non, je plaisante, c'est mondial. Bien sûr,
0: oui.
1: C'est la Coupe du monde de soccer de la FIFA. C'est l'ouverture aujourd'hui au Canada. Ça s'est ouvert hier au Mexique avec le match du Canada face à la Bosnie. C'est le grand événement que tout le monde attend avec, avant le match aussi, bien sûr, la cérémonie d'ouverture.
0: Mm-hmm. Et on verra qui pendant la cérémonie d'ouverture?
1: Bien, on a pas mal d'artistes assez diverses. Déjà, on a Alanis Morissette qui va chanter l'hymne canadien. Et on a également une belle programmation. Alessia Cara, Eliana, Jessie Reyes, Michael Bublé, Nora Fatehi, Sanjoy, VG Dream et William Prince. La seule déception, et ce qui fait pas mal parler quand même, c'est qu'il n'y a pas d'artistes franco-canadiens. C'est la petite déception quand même.
0: Mais
1: on
0: oui,
1: a VG Dream qui est français, mais ça a quand même fait un peu grincer des dents.
0: OK. Donc, on comprend que la une est consacrée au soccer. Est-ce qu'il y a un dossier qui marque particulièrement les esprits puis qui n'a pas rapport avec le sport ces temps-ci?
1: Un dossier qui n'a pas de rapport avec le sport. Hier, on a eu une belle cérémonie des 20 ans de Franco Queer. Franco Queer, c'est un organisme, bien sûr, de SLGBTQIA+,
0: ouais,
1: qui a été fondé par Jean-Roch Boutin. C'est une figure très importante de la francophonie torontoise.
0: Okay.
1: Et donc, hier, ils fêtaient leurs 20 ans.
0: Donc, c'est un groupe de quoi? De défense des droits des personnes queer?
1: Exactement.
0: Et c'est un engagement qui se manifeste de quelle manière du côté de Franco Queer?
1: Alors, ils ont une récompense, d'ailleurs, des prix Boréal 2026. Donc,

0: c'est ils ont reconnu leur travail de sensibilisation, de formation. Ils créent des espaces inclusifs et c'est lors du gala d'ailleurs de la FCFA. Donc la FCFA, c'est la Fédération des communautés francophones et acadiennes du Canada qui s'est tenue à Winnipeg cette année. Et là, ils ont obtenu cette récompense pour venir justement marquer leur travail sur ces 20 ans.
1: Bravo, Franco-Queer. Côté politique maintenant, Michael Laviolle, qu'est-ce qui attire l'attention des Torontois et des Torontoises?
0: On a eu un gros changement politique du côté de Toronto au ministre des Affaires, en Ontario d'ailleurs, au ministre des Affaires francophones de l'Ontario, avec Natalia Kuzendova-Bashta, qui a succédé à Caroline Mulroney, hein, qui a annoncé sa démission il y a quelques semaines de cela. Mm-hmm. Donc c'est vraiment ça la grosse nouvelle, c'est qu'on a une nouvelle ministre des Affaires francophones.
1: OK. Puis, et c'est quoi les enjeux liés aux affaires francophones à Toronto ces temps-ci?
0: Les gros enjeux, c'est un petit peu toujours la même chose. Bien sûr, il y a la santé, il y a l'accès aux services en français.
1: En français, ouais.
0: Bien sûr. Justement, l'un des points sur lesquels la nouvelle ministre a insisté, c'est vraiment de faire appliquer la loi sur les services en français qui existe depuis 40 ans, qui a été modernisée il y a 5 ans. Donc ça, c'est vraiment l'un de ces gros dossiers à régler.
1: Mm-hmm. Puis, Michael, puisqu'on veut savoir de quoi est faite l'actualité à Toronto, est-ce que vous pouvez nous parler d'une question qui fait débat au sein de la communauté?
0: Alors, en ce moment, c'est pas seulement la communauté francophone, mais il y a d'énormes déboires, j'ai envie de dire, autour de l'aéroport Billy Bishop. Alors l'aéroport Billy Bishop, pour ceux qui connaissent un peu moins Toronto, c'est pas le principal, c'est pas l'aéroport Pearson.
1: Où on atterrit quand on vient vous visiter.
0: Exactement. Je sais pas quelle est votre opinion d'ailleurs de Pearson. J'ai mon boss qui m'a dit c'est l'aéroport le plus détesté du Canada. Je sais pas quel est votre point de vue du côté de Montréal.
1: Ah, je sais pas. Moi, je l'ai pas détesté. J'ai pas vécu d'expérience négative, mais je suis curieuse d'en apprendre plus s'il y a des auditeurs qui veulent nous dire pourquoi ils détestent l'aéroport Pearson.
0: Moi aussi, jusqu'à présent, j'ai toujours eu des bonnes expériences. Donc, en tout cas, pour revenir à l'actualité de Billy Bishop, c'est l'aéroport secondaire qui se trouve en centre-ville sur les îles de Toronto.
1: Ah oui, OK.
0: Et en fait, la petite bagarre, c'est entre Doug Ford, bien sûr, le maire de la ville, le premier ministre de l'Ontario, ouais, et la maire de la ville, Olivia Chow, qui sont pas du tout d'accord sur l'utilisation de cet aéroport. Olivia Chow veut qu'il reste un aéroport secondaire, vraiment, qui se concentre sur des vols locaux, alors que Monsieur Ford veut en faire un deuxième gros aéroport avec la possibilité d'accueillir des jets privés. Mmh. Donc, un risque d'augmentation de la pollution, bien sûr, c'est l'un des enjeux majeurs, puisque les îles de Toronto, ça reste quand même un endroit assez magnifique à Toronto, très naturel, avec une magnifique vue sur le centre-ville. Donc, il y a déjà des nuisances du fait qu'il y a un aéroport, mais augmenter encore le trafic aérien à cet endroit, ça serait pas la meilleure des choses.
1: Hmm. Donc, on poursuit notre découverte de l'actualité du côté de Toronto cette semaine. Côté sport, il doit bien y avoir autre chose que le soccer.
0: Oui. Si vous êtes tanné du soccer déjà. Alors ça n'a pas commencé. Il y a du basketball à Toronto. Alors vous connaissez certainement les Raptors, mais depuis cette année, on a la WNBA qui est à Toronto.
1: Et ça m'enchante.
0: Le Tempo qui réalise en plus un excellent début de saison. Alors c'est une équipe d'expansion comme on dit, mais au final cette équipe d'expansion se débrouille déjà bien. En plus, on a des francophones à suivre dans cette équipe. On a une Belge qui s'appelle Julie Allemand et une Française qui s'appelle Tim Apouille qui ont un rôle important au sein de l'équipe qui réalise un très bon début de saison. Comme je vous le disais, un bilan de 7 victoires et 5 défaites pour l'instant. Si la saison s'arrêtait maintenant, elle serait qualifiée pour les séries. Mmh. C'est encore long, mais en tout cas, elles nous réjouissent énormément. Et il y a de l'engouement, c'est ça qui est intéressant.
1: La communauté est là.
0: Exactement. La salle du Coca-Cola Coliseum, elle est pleine en permanence. Le dernier match, j'y étais. Il y a eu quelques petits doutes, c'était vide au début, mais je pense que l'horaire du match qui était à 19h, ça a fait que les gens sont arrivés un petit peu plus tard. On a eu un match formidable et une ambiance exceptionnelle. Donc c'est vraiment, je conseille si vous venez à Toronto et que la Coupe du Monde aussi, on n'en a pas parlé, mais le prix des billets fait beaucoup jaser. Mmh. Si vous n'avez pas l'occasion d'aller au stade parce que c'est trop cher, il y a juste à côté du stade de Toronto, le Coca-Cola Coliseum, et c'est parfait pour aller passer du bon temps.
1: Pour le soccer, d'ailleurs, j'ai vu sur les réseaux sociaux que le stade fait jaser aussi.
0: C'est vrai que le stade

0: De... Maintenant, ils l'ont couvert.
1: Il y a des gens qui n'aiment pas les installations.
0: Bah, il a été élu, malheureusement, le pire stade de la Coupe du Monde.
1: Voilà.
0: C'est le plus petit en capacité et ils ont dû l'augmenter de 17 000 places pour pouvoir respecter les demandes de la FIFA. Et c'est vrai que là, bon, ils ont caché les rajouts de places avec des bâches, c'est très joli, mais avant cela, quand on passait devant, c'est vrai que c'est des échafaudages.
1: Oui, ça payait pas de mine. Si on revient au basketball masculin, j'imagine que les fans des Raptors sont plutôt déçus de ne pas voir leur équipe en finale de la NBA. On sait que ça se passe présentement entre les Knicks de New York et les Spurs de San Antonio. Comment va le moral à Toronto, Mickaël?
0: Non, ça va parce qu'on est dans une phase de reconstruction du côté des Raptors, donc on ne s'attendait pas cette année à ce que l'équipe aille loin en série. Elle s'est déjà qualifiée en série directement, sans passer par la phase de play-in, donc c'était déjà une très grande réussite. Et puis, ils ont quand même fait un très beau premier tour contre les Cavaliers de Cleveland. Pas de déception. Et en plus, on a un petit lot de consolation, puisque OG Anunoby, l'ancien joueur des Raptors, est en train de briller avec les Knicks de New York. Donc, on se console comme ça, en espérant que... Pourquoi pas, il a gagné son deuxième titre, surtout qu'il y a une petite histoire derrière, c'est que OG Anunoby avait gagné le championnat avec les Raptors en 2019, mais il avait été blessé, en fait il avait eu une crise d'appendicite dès le début. On sait que les crises d'appendicite, normalement ça se soigne assez rapidement, mais il avait eu de très grosses complications. Du coup, ça l'avait privé de toutes les séries en 2019, donc ça serait exceptionnel pour lui qui gagne ce titre en étant un contributeur majeur à cette équipe.
1: On va maintenant passer aux pages culture de notre journal radiophonique. We'll be right back.

0: dans la pièce célébrée d'Abel Maxwell, un franco-ontarien d'origine togolaise. Michael Laviolle, parlez-nous de lui un peu.
1: Oui, c'est un chanteur franco-ontarien d'origine togolaise, qui est d'ailleurs le deuxième seulement chanteur togolais à avoir été signé par Universal Africa. Mmh. Donc c'est une belle chose pour lui. Il est passé d'ailleurs... En fait, il représente beaucoup le multiculturalisme torontois, puisqu'il est né au Togo, si je ne me trompe pas. Ensuite, il a vécu au Sénégal, il est passé par la France, et ensuite, il s'est fait connaître du côté de Toronto. Donc, c'est un beau mélange de cultures et qui se ressent dans sa musique. Et d'ailleurs, il va être présent ici à Radio-Canada le 20 juin, puisque le festival qu'il représente, Francofête, s'est associé à Radio-Canada pour des journées portes ouvertes le 20 juin. Donc, voilà, c'est une belle occasion de venir l'écouter et en plus de venir visiter les studios de Radio-Canada.
0: À Toronto.
1: À Toronto,
0: parce
1: bien
0: que
1: sûr.
0: Malheureusement, oui. Abel Maxwell ne sera pas dans les autres studios de Radio-Canada au
1: c'est
0: pays.
1: Vrai.
0: Et, continuons à parler de culture. Est-ce que ça brasse cet été à Toronto?
1: Oui, tout à fait. Il y a toujours beaucoup d'événements à Toronto. Les festivals, c'est vraiment la période des festivals l'été. Comme je vous l'ai dit, il y a Francofête Toronto. En même temps, il y aura Francofest Hamilton. Donc, à Toronto, il faut faire toujours attention avec les festivals francophones parce que les noms se ressemblent beaucoup. À la fin de l'été, on a aussi Francophonie, en fait. Donc, c'est une petite gymnastique à avoir dans son esprit pour pas se tromper. Et sinon, du côté culturel aussi, je voulais souligner qu'il y a eu les prix Trillium dernièrement qui célèbrent l'excellence littéraire franco-ontarienne.
0: Okay.
1: Et on a eu deux lauréates qui se nomment Sarah Migneron et Lisa Lheureux. Donc Sarah Migneron, elle a été récompensée dans le prix de littérature en langue française. Et pour terminer, Lisa Lheureux pour son livre House en poésie. Voilà, je voulais souligner ça.
0: Puis évidemment...

0: plus tard en septembre, il y aura le Festival international du film de Toronto qu'on connaît bien.
1: Bien sûr, donc on se prépare comme chaque année au Festival international du film de Toronto. C'est en septembre. L'année dernière, c'était la 50e édition, oui. Donc on passera à la 51e. Et puis, comme d'habitude, hein, on reste aux aguets pour savoir quelles seront les stars qui seront présentes à Toronto.
0: Et là, je sais que vous êtes journaliste et non pas guide touristique, Michaël Laviolle, mais est-ce que vous pouvez quand même nous offrir des suggestions de sorties pour les personnes qui seront bientôt de passage à Toronto?
1: Alors, ce que je voulais souligner avant tout, parce que j'en ai pas parlé dans notre entrée sur la Coupe du Monde, ce qui est important à Toronto, c'est qu'il y a énormément de communautés francophones qui sont représentées dans la FIFA. Et du coup, moi, j'invite vraiment les gens à aller vivre les matchs avec ces communautés.
0: On n'a
1: pas moins de 11 pays qui sont représentés, 11 pays francophones, je vais vous les citer: Canada, France, Suisse, Belgique, Sénégal, Côte d'Ivoire, Algérie, Maroc, Tunisie, Haïti et République démocratique du Congo. Au-delà du soccer, c'est vraiment l'occasion d'aller découvrir ces cultures-là, d'aller vivre le match avec les partisans. Je pense qu'ils seront tous très ouverts à accueillir tout le monde. Donc on a fait un petit article dernièrement sur ONFR justement pour recenser un petit peu tous les événements en Ontario. Alors c'est exhaustif hein, parce que c'est pas exhaustif justement, on peut pas recenser tout, mais il y a une grande liste, il y a pas mal d'événements à aller suivre avec les partisans.
0: Oui, parce qu'il faut rappeler qu'il y a plus de la moitié des personnes qui habitent à Toronto qui viennent
1: exactement.
0: D'ailleurs. Donc on comprend que les communautés sont hyper bien représentées puis que l'effervescence est réelle partout en ville.
1: Exactement. Et puis sinon, quelques autres suggestions. Vous avez un festival qui s'appelle Luminato. Il y a des concerts, il y a du théâtre, il y a des musées, le Musée royal de l'Ontario, bien sûr, le Musée des beaux-arts. Il y a vraiment de quoi faire à Toronto.
0: Puis, est-ce qu'il y a un enjeu dont personne ne parle à l'échelle nationale, mais que l'on devrait connaître, même si on n'habite pas à Toronto, selon vous, Michaël?
1: Oui, alors en ce moment, il y a quelque chose qui s'appelle les États généraux de l'Ontario français. Ça, c'est très, très important et je pense qu'on en parle très peu à l'extérieur de l'Ontario. Mais nous, vraiment, à ONFR, on est là-dessus, on est concentré sur cela. En fait, tout simplement, c'est l'Assemblée franco-ontarienne qui fait le tour de l'Ontario, qui va à la rencontre des gens pour tout simplement leur demander quelles sont leurs préoccupations. Et donc, à la fin de ces états généraux de l'Ontario, ça va déboucher sur un livre blanc qui seront présentés ensuite aux politiques, au gouvernement. Donc, ça sera intéressant de voir qu'est-ce qui va ressortir de tout ça et comment ça va ensuite, on l'espère, être appliqué.
0: Mais parlons-en un peu de l'état de la langue française chez vous, Michaël. Quels sont les enjeux relatifs à la francophonie à Toronto?
1: Les enjeux, c'est toujours vraiment, comme on le disait tout à l'heure, avec
0: l'accès
1: madame...
0: L'accès à la santé, notamment.
1: Exactement, l'accès à la santé, l'accès aux services en français. On a le gouvernement ontarien qui s'est... engagé à ce que chaque francophone de l'Ontario ait un médecin en français. Alors pour l'instant, je peux vous dire qu'on en est très très loin. En tout cas, à Toronto, c'est vraiment l'une des problématiques majeures.
0: Puis du côté de la culture, parce que bon, vous avez plusieurs festivals qui commencent par franco, mais est-ce que ça veut dire pour autant que la production en français est bien financée, bien représentée, bien promue?
1: Les financements aussi, c'est toujours un peu le nerf de la guerre. Et c'est vrai que nos festivals ont vraiment besoin de financement. Et on peut parler également, si on revient sur la culture, bien sûr, du Théâtre français de Toronto qui essaye de construire son propre bâtiment. Ils ont obtenu un financement un financement de près de 5 millions de la part... je ne retrouve plus.
0: C'est pas grave, on vous entend feuilleter un document, puis on sait que vous êtes rigoureux, Michaël Laviolle. C'est suffisant pour nous.
1: Ils ont obtenu un financement national et maintenant ils se tournent vers d'autres financements. Ils espèrent avoir un financement de l'Ontario également. Et ils ont fait également aussi un appel pour des dons privés. Donc ils ont actuellement obtenu autour de 5 millions. Ils ont besoin de 15.
0: Ouf.
1: Donc, il reste encore une grande marche à franchir.
0: Puis, en général, comment se porte la ville de Toronto?
1: La ville de Toronto, pour l'instant, elle est concentrée sur le soccer, mais il faut savoir qu'il va y avoir des élections municipales à l'automne.
0: Oui.
1: Avec Olivia Chow, notamment la mairesse actuelle, qui se représente. Alors, d'ailleurs, elle a dit, c'était très drôle, que

0: On se concentre sur le soccer, on verra ça après. Donc, c'était très drôle.
1: Moment présent. Hein.
0: Ouais, voilà, exactement. Et par contre aussi, il y a un dossier qu'on surveille depuis plusieurs années du côté d'ONFR, c'est l'entrée de la ville de Toronto dans l'Association des municipalités francophones de l'Ontario. C'est un projet qui devait se concrétiser déjà depuis plusieurs années. Il y avait eu un vote du conseil municipal, mais finalement, ça a été avorté. Et en fait, ça revient un petit peu sur la table chaque année, notamment lors des levées de drapeaux franco-ontariens. Il y a beaucoup d'annonces qui sont faites à chaque fois, mais pour l'instant, ça bloque. Donc,
1: qu'est-ce qui bloque?
0: Mais on n'arrive pas trop à savoir, c'est ça le problème.
1: Il y a un flou, donc, autour de cet enjeu.
0: Il y a un vrai flou sur cet enjeu-là, oui, exactement.
1: Intéressant, parce que bon, clairement, la langue française est bien représentée tout de même à Toronto. Si je me fie à toutes les activités en français que vous venez de nous présenter, il y a moyen de se divertir, du moins en français. Peut-être pas d'y vivre et d'avoir accès à un médecin qui parle notre langue, par contre.
0: Exactement. Donc, vraiment affaire à suivre à ce niveau-là. Ça devrait normalement être au cœur des prochaines discussions lors de la réunion du comité des affaires francophones de la ville. Et en plus, il aura lieu la semaine prochaine. Donc, j'aurai peut-être plus de nouvelles à vous donner à ce sujet.
1: Merci de nous avoir permis de mieux comprendre ce qui se passe cette semaine à Toronto, Michael Laviol. C'est super intéressant de vous entendre. Je rappelle que vous êtes journaliste à ONFR, ce qui est la branche actualité et affaires publiques de TFO, la chaîne publique francophone de l'Ontario. Je vous souhaite de bons matchs.
0: Merci beaucoup. Merci.
1: Dans un tout petit peu plus d'une demi-heure, on cède l'antenne à Alec Castonguay avec Midi Info. Salut Alec.
2: Allô Rosemé.
1: De quoi vous jasez aujourd'hui?
2: On reçoit le ministre des Finances du Québec, Éric Girard, qui a fait une mise à jour sur les finances publiques hier. Déficit un peu moins élevé que prévu à Québec. On va parler de ça avec lui. On va parler de la nouvelle stratégie agroalimentaire de Mark Carney dévoilée hier en fin de journée, qui a pas trop attiré l'attention, mais quand même 3,2 milliards de dollars pour augmenter l'autonomie alimentaire du Canada. Alors on va parler de cette stratégie-là. Puis bien sûr, SpaceX qui débarque en bourse.
1: Oui.
2: Alors Elon Musk qui va devenir peut-être le premier billionnaire de la planète valoir 1000 milliards de dollars à lui seul. On va parler de l'entreprise, évidemment. Est-ce que tout ça tient sur quelque chose? Parce qu'il n'est pas, elle n'est pas la seule, cette entreprise-là, à rentrer en bourse. Mm-hmm. OpenAI s'en vient, Anthropic aussi, donc les géants de l'intelligence artificielle débarquent. Qu'est-ce que ça veut dire pour les investisseurs? On va en parler à l'émission.
1: Vous êtes vraiment bon d'avoir terminé votre phrase malgré un chat dans la gorge.
2: Vous êtes
1: un professionnel de la radio et je le sens. J'ai beaucoup à apprendre en vous parlant.
2: Ben non.
1: Bonne émission.
2: Merci, au revoir.
1: Après le bulletin de nouvelles, on réunit Ariane Roy et Marie-Pierre Arthur pour parler de transmission et de musique, évidemment. Revenons-nous dans 6 minutes. Mais vous pouvez aussi écouter le bulletin de nouvelles. Vous n'êtes pas obligé de partir.

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5: Bonjour, voici les informations. Ici Marjorie Bedneau. La SANB remporte une victoire en Cour suprême du Canada. Le plus haut tribunal du pays tranche que la personne qui occupe le poste de lieutenant-gouverneur du Nouveau-Brunswick doit être bilingue. Pascal Rachnog, la décision vient d'être rendue.
6: Oui, donc c'est la fin d'une lutte menée par la Société de l'Acadie du Nouveau-Brunswick depuis 2019. Cette année-là, le gouvernement fédéral avait nommé Brenda Murphy, une unilingue anglophone, au poste de lieutenant-gouverneur. Et ce matin, la Cour suprême du Canada a tranché une fois pour toutes. Dans un jugement majoritaire, 6 des 9 juges donnent raison à la SANB. La personne qui occupe ce poste hautement symbolique doit pouvoir s'exprimer en français et en anglais. Mais la Cour suprême n'invalide pas la nomination de Brenda Murphy, ni tout le travail qu'elle a

a fait, donc les lois qu'elle a proclamées, tous ces actes, ben, ça demeure valide. La Cour suprême met aussi deux choses au clair. Premièrement, il ne faut pas mettre tous les postes dans le même panier. Donc, cette décision-là s'applique au poste de lieutenant-gouverneur, mais pas nécessairement à ceux de premier ministre.

0: Écosse demain. L'événement est présenté par la Fédération africaine-canadienne de l'économie, ou FACE, à l'Université St. Mary's. L'étape d'Halifax permettra aux entrepreneurs du Canada Atlantique de présenter leurs projets devant un jury d'experts. Les finalistes choisis obtiendront leur laissez-passer pour la grande finale de Toronto en octobre. Isabelle Desmarais, directrice marketing et communication pour cette organisation.
1: Nous voulions créer un événement qui permettait de mettre en lumière l'excellence de l'entrepreneuriat noir à travers le Canada. La compétition, elle aussi, est ouverte à énormément de secteurs. Donc, on a autant une compagnie de Halifax qui nous présente un jeu de société qui est engagé socialement et d'un point de vue de l'environnement, autant qu'on a des gens qui sont dans le milieu de la santé, qui sont là pour présenter des programmes qui permettent de créer de l'accessibilité pour la santé mentale.
0: Pêche et Océans Canada annonce une augmentation de 55 % du quota de morue du Nord. Le ministère fédéral a annoncé par communiqué vendredi que le quota passait de 38 000 tonnes à 59 000 tonnes pour la morue du Nord. Cette décision survient alors que pour la première fois depuis 1992, les données montrent que le stock se trouve dans une zone saine. Le total des quotas autorisés pour la morue du Nord sera réparti entre les flottilles côtières qui pourra pêcher 41 300 tonnes et la flottille hauturière et semi-hauturière qui pourrait pêcher 11 806 tonnes. Les allocations autochtones et spéciales récoltent 10 % du quota, soit 5 895 tonnes. Santé Île-du-Prince-Édouard suspend son projet d'élargir l'accès gratuit aux soins virtuels pour l'ensemble de la population de la province. Actuellement, ce service financé par l'État est réservé aux 35 000 résidents qui n'ont pas de médecin de famille. Selon les responsables, ce recul est dû au manque de personnel et à la difficulté de transférer les dossiers médicaux entre l'application privée Maple et le système public. À Toronto, c'est aujourd'hui que l'équipe canadienne de soccer disputera son premier match de la Coupe du monde de la FIFA. Elle affrontera la Bosnie-Herzégovine dans un match qui sera précédé de la cérémonie d'ouverture au Canada. Jean-Patrick Bayeux est sur place.
2: Ça fait 8 ans que le Canada peaufine ce moment. Un vrai match d'une vraie Coupe du monde à la maison. Sur le terrain, mis à part le capitaine Alfonso Davies, pas tout à fait remis d'une blessure à une jambe et qui ratera ce premier match, l'équipe canadienne, 30e au monde, n'a jamais paru aussi forte. Ismaël Koné n'a qu'une fièvre, celle du Mondial. Moïse Bombito sera en uniforme comme substitut, alors que Maxime Crépeau agira comme gardien partant. 13 joueurs de la Coupe du monde de 2022 sont de retour. Une expérience qui sera sans doute profitable contre la Bosnie. À Toronto, on sent de plus en plus la frénésie. On a même commencé à boucler les rues autour du stade. Les gradins qui vont ouvrir 90 minutes avant le coup d'envoi. La gouverneure générale Louise Arbour est attendue pour la partie protocolaire. Alanis Morissette chantera l'hymne national et Michael Bublé assurera la partie spectacle. Ici Jean-Patrick Balleux, Radio-Canada, Toronto.
0: À l'étranger maintenant, l'Iran vient d'annoncer que tout accord final avec Washington pour mettre fin à la guerre devrait maintenir son droit à enrichir l'uranium et son contrôle du détroit d'Ormuz. Cette déclaration survient au lendemain de l'annonce par Donald Trump d'une possible signature d'entente dès cette fin de semaine, moment auquel le détroit serait rouvert officiellement. Le président américain a aussi assuré que le compromis assurerait l'impossibilité pour l'Iran de se doter de l'arme nucléaire. Propos appuyés ce matin par le premier ministre israélien Benjamin Netanyahou. Et en terminant, l'ONU prévient que les coupes dans l'aide internationale mettent en danger la lutte contre le VIH. Selon un rapport publié par l'ONU-SIDA, le financement international pour la distribution de préservatifs a chuté de 90 % et celui pour les programmes de prévention de 80 %.

Ici Rosemie Autonne-Témorin. Merci d'écouter Point de repère. Vous allez assister dans les prochaines minutes à la réalisation d'un de mes petits fantasmes. Je vous explique. L'autre jour, je suis devant ma télé, je regarde Sucré-Salé et là, il y a Ariane Roy. Donc évidemment, j'arrête de zapper. J'écoute ce qu'elle dit. Et ce qu'elle dit, c'est qu'elle ne serait jamais

0: rendue là où elle est sans Ariane Moffatt et Marie-Pierre Arthur. Et moi, aussitôt, je me dis, oh, j'aimerais en savoir plus. et je me demande comment ces piliers de la scène musicale prennent ce beau compliment-là. Je me demande quel rôle joue la transmission dans la vie de ces artistes que j'admire beaucoup. Alors, j'ai utilisé le pouvoir qui me revient juste parce que j'ai un micro pour rassembler Ariane Roy et Marie-Pierre Arthur.
1: Vous deux.
0: Bon, évidemment, vous avez plusieurs choses en commun. Vous êtes toutes les deux autrices, compositrices, interprètes. Vous avez toutes les deux sorti un album dans les derniers mois. Ensemble doux pour Marie-Pierre, Dog de luxe pour Ariane. Vous serez toutes les deux en spectacle au Franco de Montréal dans les jours à venir. Vous vous connaissez, vous avez déjà chanté ensemble. Marianne, vous chantiez avec Marie-Pierre Arthur bien avant de la rencontrer.
2: Oui, c'est ça. C'est ça que j'ai dit. Puis je te l'avais dit aussi, Marie, me semble que... Parce que si tu te souviens, quand on a chanté ensemble pour la première fois, on était comme, voyons, ça blende donc bien. C'était comme fou.
3: C'est qui est super dur à faire en général à deux.
2: Ouais.
3: Puis là, il se passait une affaire de... Je savais plus que j'étais là. Je chante ça encore, coudonc. En vrai, je m'entends. C'est comme... Ça devient un.
2: Non, c'était spécial.
3: Carrément.
2: Vraiment. Pour une des premières fois qu'on chante ensemble. Puis c'est ça que je disais en pré-entrevue, c'est que... Mais c'est parce que moi, j'ai tellement chanté souvent aussi sur toi.
0: En écoutant.
2: Quand j'étais jeune, quand j'écoutais tes albums.
3: Oh, ça, c'est
2: depuis que j'ai genre 12 ans. Tu sais, je veux dire, faire des blagues
0: de
2: dans le taux.
0: Ben oui, là.
2: Moi, je
3: savais pas qu'on allait
2: pratiquer
3: full en
0: temps. Fallait faire du rattrapage, Marie-Pierre.
3: Non, mais quand on a chanté ensemble, il n'y avait aucun effort à trouver l'autre dans son espace. Là. C'était comme...
0: Ouais, non,
3: exact.
0: Parce que Ariane avait été dans votre voix déjà depuis longtemps. Qu'est-ce que Marie-Pierre représentait pour vous, Ariane Roy, à l'époque,
2: moi,
0: avant de la rencontrer?
2: Le premier show que
3: ça
2: j'ai vu...
3: Pas?
2: De parler de ça?
3: Oui.
2: Non, pas en tout de suite. C'est ça, hein? Toi, ça te gêne-tu?
3: Oui, moi, c'est ça.
0: Moi, je suis comme... Recevez, Marie-Pierre.
2: Okay, ça me fait plaisir. Je vais te bombarder. Mais non, mais moi, je l'ai vu à Tadoussac en 2009.
3: Oui.
2: Puis c'était
3: vu
2: le premier
3: tes
2: show.
3: Parents à ton show.
2: Puis oui, ils t'ont
3: raconté ça.
2: C'est vrai?
3: Oui,
2: c'est bon. Mais.
0: Je pense la même chose, mais sans le sacre.
2: Oui, je m'excuse, je suis à Radio-Canada, il faut que je fasse attention. Mais non, mais oui, c'est ça, moi, je t'ai vue là. Puis je me souviens que ça m'avait marqué parce que je connaissais déjà ton premier album que tu avais sorti. Mm-hmm. Marie-Pierre Arthur, qui s'appelle comme ça, dans le fond. Puis je l'ai tellement écouté, cet album-là. Je me souviens, j'allais au camp de vacances, puis c'était mon album qu'on écoutait dans le tour de vacances. C'est ma trame sonore. Puis je te voyais de me souvenir aussi de Marie-Pierre sur scène avec sa basse aussi. C'était comme déjà super iconique de voir la fille en avant, jouer de la basse, elle est donc bien bonne. Il y avait comme une assurance. Je pense que dans ce que tu incarnais, en ce que pour une fille de 12 ans, ça a marqué mon imaginaire vraiment. Puis l'année d'après, moi, j'étais à l'école de musique. Puis on faisait des ensembles de musique pop. Puis j'avais fait droit devant, tu sais, à mon show de fin d'année. Fait que c'était comme vraiment. Ça m'a suivi.
3: C'est capoté.
2: C'est
3: fou d'entendre ça.
0: Ça vous fait quoi, Marie-Pierre, Arthur?
3: Ben, je pense pas à ça quand je le fais. Je réfléchis jamais à l'impact que ça peut avoir. Mais quand j'y repense, moi, j'ai vu des shows quand j'étais plus jeune qui ont marqué mon... qui ont laissé des traces puis qui m'ont amené quelque part. Là, c'est incroyable quand on met le doigt dessus puis qu'on comprend... telle personne, je m'en suis pas aperçue sur le coup nécessairement, mais a complètement façonné ma perception de la musique. T'sais.
0: En même temps, c'est drôle que ça vous surprenne de laisser des marques comme ça quand vous faites des chansons comme celle-là.

0: entrée. C'est si beau. Marc-Pierre, Arthur, parlons-en de vos modèles un peu aussi. Parlez-moi des gens qui ont été importants à vos débuts. Qui étaient vos Marc-Pierre, Arthur?
1: Il y avait moins de filles, en tout cas.
2: Mm-hmm. Oui, c'est ça.
1: Pour m'attacher. Surtout, moi, j'ai comme eu des mentors musiciens. J'ai eu envie d'être perçue. Quand j'étais jeune, être chanteuse, ça avait moins de valeur artistique qu'être un musicien. Ouais. J'ai fait toute ma vingtaine à faire comme je vais.

0: je vais vous prouver que ça se peut, cette histoire-là, avant de m'occuper de la chanteuse qui avait envie de chanter. Mmh.
1: Donc, c'était comme, plus important d'être une musicienne.
0: Oui, oui.
1: Ah oui, hein?
0: Ah oui, oui, fallait que je traverse ça avant. C'était impossible que je sois perçue comme juste une chanteuse. Mmh. Ça existait dans ma tête. Puis dans les écoles aussi, ça existait, tout ça. Fait que j'ai fait ma vingtaine comme ça. Fait que
2: comme si être chanteuse, c'était pas être musicien. Tu
1: mais
2: sais,
1: oui,
2: c'est fou quand même.
1: Faut
2: mais
1: vraiment pas comprendre.
2: Ouais, c'est ça, tu sais.
0: Mais c'est fou. Je pense et je l'espère des vieilles histoires, cette affaire-là.
2: Ouais, mais ça persiste encore un peu, mais c'est vrai que c'est pas... Je comprends que c'est pas comme dans votre époque. Ouais, je comprends.
0: Ouais. Fait qu'il y a eu beaucoup de musiciens qui m'ont vraiment beaucoup... Mais les bassistes chanteurs, évidemment, Sting, ben Marc Derry, Fred Fortin, ça a été des grandes inspirations pour moi.
3: Puis quand est-ce que Diane Tell est débarquée dans le portrait?
0: Ben, elle a toujours été là, Diane Tell. Je l'ai entendu depuis que j'étais petite. Puis à un moment donné, j'étais choriste pour Diane Tell quand j'étais dans la vingtaine. Ouais. Hein? J'ai fait une tournée avec elle.
2: Wow.
0: Puis, il y avait François, mon chum, Louis-Jean. Okay. C'était ça, leur husband.
3: La Fontaine, ouais. Cormier, peut-être qu'on les connaît pour un groupe nommé Carquois, par exemple.
0: Puis là, c'est ça. Puis, je ne sais même pas si elle se rend compte ou si elle se souvient qu'elle m'a pris sous son aile. Elle a catché que j'avais envie de quelque chose de plus. Là.
3: Okay.
0: Puis, elle était venue me voir. On faisait des shows vers bouteille. On faisait des covers, mais en version mollo, un peu comme on entend. Puis, elle venait tout le temps voir mes shows. Elle venait tout le temps nous voir. Puis, elle criait « Bravo, on t'aime, poutre! » Puis là, il y avait mes parents. Poutre, c'est mon surnom. Puis, j'étais comme « Ah, il y a eu mes parents. » sont assis à côté de Diane Tell, puis elle crie après moi parce qu'elle tripe. Puis elle me donnait des cahiers, genre, pour que j'écrive tout le temps un petit peu. Puis
1: oh, wow! C'est beau!
2: C'est incroyable.
1: Cette femme est tellement généreuse. Quand elle est venue l'été dernier, elle m'a donné ses gouttes contre la toux.
3: Moi aussi!
2: Je te jure.
1: C'est une délicieuse goutte.
2: Ouais, c'est incroyable, hein?
1: Qu'en Suisse.
2: Oui, c'est ça, les goûts de la Suisse.
1: Donc, c'est super important d'avoir, j'imagine, ces figures-là qui vous disent vous êtes bonne, vous êtes capable. Marc-Pierre, est-ce que vous vous souvenez du moment où vous avez découvert l'existence d'Ariane Roy puis que vous vous êtes dit ouais, elle est capable aussi?
0: Ah, vraiment. C'est pour ça que ça me fait drôle quand elle me dit que je suis une influence, parce que pour moi, c'est comme une collègue. Moi, quand je l'ai entendu, j'ai trippé vraiment fort sur ce que tu as fait direct. Il y a eu comme une wow, OK, c'est qui cette fille? Puis là, je suis allée fouiner tout de suite. Puis pour moi, ça se peut comme pas ce qu'elle dit. parce que c'est moi qui l'ai découvert. C'est ça.
1: Mais c'est beau parce que
2: c'est drôle.
1: C'est ça. On imagine aussi que la transmission, c'est une affaire d'artistes plus établis ou dans n'importe quel milieu, de personnes avec plus d'expérience vers recrues. Mm-hmm. Mais j'ai l'impression que c'est peut-être pas aussi unidirectionnel que ça.
0: Ah, carrément pas. C'est, ça va dans tous les âges, moi, je trouve.
2: Moi, je comprends. Je comprends aussi parce que, mais en même temps, c'est ça la beauté. J'ai l'impression quand ça fait un moment que tu fais ça, que t'es plus établi, puis de l'expérience de ton métier, mais de garder ta curiosité. T'es tellement quelqu'un de curieux puis qui va justement chercher la présence d'autres générations à tes côtés, puis ça paraît, mettons, dans ce que tu fais, dans ce que tu crées. Puis cette curiosité-là, c'est le fun de voir quand, justement, t'es plus en début de carrière, en guillemets, c'est de voir qu'on s'intéresse à toi puis qu'on a envie de découvrir des choses. Puis tu sais, des fois, c'est comme, ça peut être de la part de Marjo ou je sais pas, là, tu sais, d'autres générations plus
1: absolument.
2: En haut aussi. Puis je trouve ça, moi, ça m'inspire. J'ai envie d'être cette personne-là, tu sais, plus tard.
1: Mais complètement. Puis Ariane Roy, est-ce que vous avez quand même l'impression de transmettre quelque chose à ces artistes qui sont sur la scène musicale depuis plus longtemps que vous?
2: Je sais pas, je pourrais pas dire ça. C'est comme trop, je pense que je suis trop dedans pour... Ça serait trop bizarre, on dirait, ah oui, j'inspire Marie-Pierre.
1: Non,
2: j'aimerais pas dire.
1: C'est pas nécessairement ce que je veux
2: dire. Non, je comprends.
1: Pense, par exemple, à la manière dont vous et Lou Adrienne Cassidy, notamment, on vous dépeint beaucoup comme, OK, voici de jeunes femmes qui nous prouvent qu'on peut être libre, qu'on peut exploser sur une scène d'une manière à la fois extrêmement féminine ou extrêmement rock, des fois agressive. Il y a comme on vous a collé une image qui vous correspond très bien à mon avis de spectatrice, mais j'ai aucune idée comment vous vivez avec celle-là, fait que je marche sur des œufs. Mais donc, on vous associe à un nouveau mouvement quand même qui probablement inspire vos collègues.
2: Je comprends, mais c'est gentil, mais tu sais, ça reste oui, effectivement, des fois, de, tu sais, mettons, je me suis déjà fait dire, ah, ça nous rend fiers de voir ça.
1: Ouais.
2: Puis c'est un beau compliment, tu sais, parce que, veux, veux pas, c'est parce qu'il y a aussi des femmes qui ont pavé la voie pour qu'on sente qu'on puisse le

0: faire. Ouais. Fait que c'est un beau privilège. Fait que oui, puis même c'est drôle parce qu'au-delà des artistes, mettons dans les shows, des fois il y a des femmes dans la quarantaine, cinquantaine, soixantaine qui vont me dire ça. Ah, ça me fait du bien de voir ça, j'aurais aimé ça. Pouvoir avoir cet espace-là à ton âge. Ouais. Tu sais, il y a aussi de regarder la chance que j'ai, puis en même temps de pouvoir l'incarner sur scène, ça fait du bien, ouais.
1: Est-ce qu'il n'y a pas une question aussi d'enjeu féminin dans cette transmission-là ou cet élan? Est-ce qu'il existe une sororité pour les femmes sur scène?
0: Ah, moi, je pense que oui. Hein? Ouais, vraiment. Moi, tout. Surtout en ce moment.
2: Oui.
0: Tu sais, on dirait qu'en 2026, c'est quasiment la force. Je trouve même la musique au Québec en ce moment, tu sais, mettons, tu sais, l'an dernier à la disque, on était comme, c'est l'année des femmes à la disque, ouais. J'en avais tellement.
2: Ouais.
0: Puis on sentait que c'était comme une affaire de groupe, tu sais, il y avait comme une fierté commune, partagée de comme. Puis au-delà de la disque, c'est un exemple que je nomme, on s'entend, là.
2: Absolument, mais dans les festivals aussi.
0: Ben, c'est ça,
2: mais.
0: Exact.
2: Puis je sens vraiment cette affaire-là de fierté de l'autre.
0: Oui.
2: Je sens pas tant.
1: La compétition, Pierre-Arthur?
2: Non, je pense pas qu'on est là-dedans non plus. Tant que ça.
0: Ouais, vraiment pas.
2: On se reconnaît, on est comme... c'est tout petit, on est content d'être ensemble, en tout cas.
0: Oui, c'est ça.
2: C'est sûr que ça donne envie de faire partie du party, là. C'est sûr que tu veux pas être en dehors de ça. C'est trop
0: beau. Ça crée une communauté, mettons.
2: Ouais, vraiment.
0: Pis c'est notre force aussi pour exister dans ce milieu-là, puis continuer à le faire.
1: Qui doit contenir encore quelques défis.
0: Exact.
1: Pour les artistes. Ben, les artistes en général, mais les femmes, moi, ça m'a marqué, Marie-Pierre-Arthur, quand vous avez dit en tout début d'entrevue, ben moi, des femmes, il y en avait déjà moins quand j'aspirais à faire carrière dans domaine. Mm-hmm. C'était pas il y a si longtemps.
2: Non, c'est ça. J'ai décidé de travailler sur la perception de la compétence avant. Ben, ce que j'avais accès, tu sais, avant de dire, OK, je chante, mais je sais jouer quelque chose, la gang, là, c'est niaiseux pareil. Hein? Mais c'est pas grave,
1: non,
2: je suis vraiment contente d'avoir fait ce chemin-là aussi. Mm.
1: Transmettre, ça veut dire quoi pour vous aujourd'hui, Marie-Pierre-Arthur?
2: C'est partagé, je dirais. Mm-hmm. C'est important
1: c'est
2: pour
1: pas
2: moi.
1: Unidirectionnel, donc?
2: Absolument pas. Je pense que transmettre, c'est absolument pas. Si ça l'est, moi, je pense que l'exemple, le vécu, c'est ça. Montrer quelque chose à quelqu'un. Expliquer quelque chose à quelqu'un, c'est pas ça. Transmettre. Ça n'a rien à voir.
0: C'est bien dit. C'est vrai. Ouais. C'est une question aussi de réceptivité.
2: Oui.
0: J'ai l'impression, tu sais, c'est du partage, puis être réceptif justement à ce qu'on peut à ce qu'on peut recevoir de la transmission de l'expérience de quelqu'un. Mm-hmm. Tu sais, c'est une affaire de générosité, puis je suis d'accord, c'est pas juste dans un sens.
1: Et d'ouverture, donc, ouais, à rien droit. Parce qu'il faut être capable de recevoir l'exemple qui nous est montré. Parce que s'il ne s'agit pas de dire des choses, il faut donc les démontrer, Marie-Pierre, pour transmettre.
2: Il faut les ressentir aussi. C'est pour ça que chanter, c'est important d'être connecté à ce moment-là. Parce que c'est dans un moment de connexion que tu peux aller rejoindre quelqu'un. Puis c'est une forme de transmission de juste... Mon émotion, je viens de te la pitcher, tu la ressens toi aussi ou tu la vis à ta façon, puis là, il y a eu quelque chose.
1: Donc, il y a transmission avec le public aussi?
2: Ben oui. Ben, je l'espère.
0: Ouais.
1: Qu'est-ce que vous voulez lui transmettre?
2: Une expérience émotionnelle qui bouge. Ça peut être autant d'excitation que de la rage ou que de la douceur.
0: Quelque chose qui ne laisse pas indifférent, idéalement.
2: Oui.
0: Au pire, tu sais, qu'il ressort et dit hey, « j'ai tout haï, je pense que je préférerais ça quand même que personne qui a absolument rien ressenti, là, tu sais. »
1: Si la transmission est un partage, qu'est-ce que vous prenez du public à rien droit?
0: Mais ça, c'est important. C'est ça j'allais dire. Et quand même aussi, le public va aussi beaucoup décider comment va se passer la soirée.
1: C'est vrai, ça?
0: Moi, je trouve que oui. Tu sais, ça reste que... C'est beaucoup d'énergie de donner un spectacle, puis je dis pas ça dans le sens c'est une grande chance de le faire, là. C'est pour ça qu'on aime ça, mais je pense que c'est important d'être généreux sur scène, mais ça reste que pour le faire, puis pour en avoir encore plus à donner, puis dans sa présence, dans la pleine conscience de ce qui se passe, c'est de sentir que ça se passe aussi du point de vue du public. Puis je trouve pas que nécessairement ça s'évalue en termes de réaction sonore, là. Tu sais, des fois, il y a des publics qui sont plus bruyants, qui sont très réactifs, expressifs, mettons, mais des fois, tu les sens juste attentifs, puis très présents, mais ils peuvent être discrets, mais ça aussi, c'est une forme d'énergie, puis tu la reçois. Je trouve que ça influence beaucoup la performance, puis ce que les gens vont en retenir.
1: J'aime apprendre que j'ai un rôle à jouer, même si...

0: je ne sais pas chanter ou jouer du moindre instrument.
1: Mais c'est normal, c'est humain, c'est comme on est plein d'humains dans la salle, il se passe quelque chose, il y a des réactions et des sentiments, que ça soit positif ou négatif, là, tu sais, fait que oui, je pense que oui, vous influencez le cours de la soirée,
2: comme
1: vous
2: êtes responsable. C'est le même genre de... Genre, tu dis quelque chose que tu penses qui est drôle, si ça ne rit pas, ça casse quand même un petit...
0: c'est ça.
3: Ça casse un peu un égo.
0: Je présume. Ouais. Il y a plein de manières de transmettre la musique en est une. Marie-Pierre, la maternité en est une autre. Votre fils a 16 ans. Comment l'expérience de la parentalité a transformé votre rapport à la transmission?
2: C'est une grosse... J'ai-tu réussi à répondre à ça en pré-entrevue? J'ai-tu trouvé une réponse à ça?
0: Moi, je pourrais vous amener sur le fait peut-être qu'on choisit pas nécessairement ce qu'on transmet.
2: Ça ressemble un peu à ce que j'ai dit tantôt, dans le fond. Je pense que l'enfant, j'en ai juste un, fait que je peux pas dire que je sais comment ça marche tout ça, là, mais...
1: c'est déjà gros quand même.
2: Oui, c'est ça, mais je pense que
0: la moyenne nationale.
2: L'enfant, selon ce qui est de base, va chercher... ce qu'il veut.
0: Exact.
2: Puis si j'en avais 4, il serait 4 différents. Donc, je peux pas dire que je comprends tout ça, mais l'enfant, il apprend avec ce qu'il voit qui nous passionne, je pense. Fait que je pense que mon fils, lui aussi, c'est un artiste, mais on n'a pas travaillé dans ce sens-là pour lui. On n'avait pas du tout d'envie ou de plan comme ça, mais les fois où il nous a vus vraiment vivants, ça avait tout le temps rapport avec la musique.
0: T'sais. C'est beau, ça.
2: Ben, je veux dire.
0: Vraiment vivant.
2: Envahi de quelque chose. T'sais. Soit morte de peur, triste, excitée, fière, mais tout ça, ça a tout le temps eu rapport avec ma job. T'sais. Puis mon chum aussi. Fait que c'est sûr que c'est une transmission de passion puis d'importance, là, c'est certain.
0: C'est beau. On va prendre un moment pour parler des Franco.

0: Ariane Roy, vous serez en spectacle sur la grande scène de la Place des Festivals demain, le 13 juin. Votre première grande scène solo au Franco de Montréal.
1: Oui.
0: Comment vous vous sentez aujourd'hui, veille de l'événement?
1: Je suis fébrile. Ça serait un mot, un euphémisme peut-être, mais je suis complètement...
0: Mais votre j'ai corps hâte. Vient de se refermer
1: oui,
0: d'un
1: hein?
0: coup,
1: Ariane. Oh non,
0: d'un
1: c'est
0: coup, là.
1: Oh non. Non, mais c'est ça, il faut jouer en ouverture. C'est pas bon, oui. Mon coup, ça, c'est sûr, c'est pas bon. Mais j'ai vraiment hâte. J'ai vraiment, vraiment hâte. Je suis stressée, ça, ouais. C'est sûr. Je sais que, tu sais, j'ai hâte de le faire. J'ai hâte aussi après l'avoir fait, je te dirais. Mais ouais, non, je trouve ça fou. C'est un cliché, mais c'est vraiment un rêve pour moi de.
0: Je pense pas que ce soit un cliché. Je veux dire, c'est mythique. C'est un événement important sur la scène culturelle. Du
1: ouais.
0: Pays, pas juste québécoise.
1: Ah, c'est gros, là. Ouais, c'est gros.
2: C'est sûr, là.
1: C'est gros.
2: C'est stressant.
1: Puis je pensais pas le vivre là dans ma carrière, fait que je suis très heureuse.
0: Ça arrive plutôt que vous l'espériez?
1: Oui, absolument. Je m'attendais pas à l'avoir cette année. Puis en même temps, je suis contente que ce soit avec moi le spectacle de Doug, parce que je suis fière de ce show-là. C'est vraiment. Ben, tu sais, je veux dire, jusqu'à présent, dans les spectacles, dans ma vie, c'est un qui est super précieux, que je pense que je vais me rappeler longtemps de ce qu'on vit avec cette tournée-là. Fait que je suis contente que c'est celui qu'on présente sur le gros stage.
0: C'est vraiment excitant.
1: Oui.
0: Marc-Pierre Arthur, ce ne seront pas vos premières franco, mais ce sera votre première fois dans une salle mythique, les Foufounes électriques.
2: Oui.
0: Le 17 juin, c'est un lieu qui n'a vraiment pas la réputation de présenter de la musique douce, mais vous allez quand même y présenter votre nouvel album Ensemble Doux, qui,
2: oui,
0: comme
2: ça.
0: Le nom l'indique clairement, là, est super doux.
2: Oui.
0: Comment les lieux où vous jouez peuvent vous transmettre une énergie pour performer?
2: Je vais pouvoir le dire après, mais je trouve ça juste drôle et ironique que je ne sois jamais allée jouer quand... Toutes mes autres shows, ils sont full rock,
0: mais oui.
2: Ça déménage, c'est loud. Je suis jamais allée au Fouf, puis là, je m'en vais au Fouf, puis je m'en vais chanter.

0: de voix, un piano, je trouve ça malade.
1: C'est hot.
0: Oui, mais je transforme la salle aussi pour que...
1: Ah oui?
0: Oui, oui, je ne serai pas sur le gros stage, je vais être en bas, puis il y aura des gens sur le stage, des gens tout le tour.
1: Oh!
0: Fait que je
1: la mettrai à votre main.
0: Oui, je tente ça, puis, puis ça va être... juste d'aller jouer au fouf, moi, je trouve ça... Je trouve ça très
1: ça
0: hot.
1: Aussi, c'est mythique.
0: Oui, c'est
2: mais
0: ça.
2: Oui. Très iconique.
0: Ouais.
2: Oui. Et d'y amener un album tout doux, c'est audacieux. Mm-hmm.
0: C'est, ouais, c'est ça. J'en avais vu une fois, puis j'avais fait comme, OK, ça, c'était avec Étienne Copé, puis c'était incroyable.
1: Je propose une rafale de conseils et de mise en garde pour terminer notre discussion sur la transmission. Si on est nerveuse avant de monter sur la grande scène des Franco de Montréal, qu'est-ce qu'on peut faire, Mère Pierre Arthur?
0: Hey, moi, là, je...
1: Attivant.
0: Non, mais moi, j'allais...
1: J'ai même, vous avez l'air de quelqu'un
0: pas
1: qui
0: droit
1: performe
0: dire
1: sur
0: ça.
1: Les attivants.
0: Moi, juste avant un grand stress, je fume une clope.
1: Ah, OK.
0: Ça n'a pas de bon sens. Hein.
3: Ah, j'ai commencé, ça me dit. C'est bon.
1: Ne commencez pas à fumer, Ariane Roy. Si on veut se lancer en musique et qu'on a 12 ans, qu'est-ce qui est bon de garder en tête, Ariane Roy?
3: Hein? T'en écouter?
0: Oui.
3: Écouter la musique. Écouter la musique, aller voir des spectacles quand on peut, mais écouter la musique.
1: C'est un bon conseil.
3: C'est un conseil qu'elle m'a déjà donné, Marie-Pierre, d'ailleurs.
0: Ah ouais?
3: Écoute.
0: Je donne des conseils, je te jure.
3: C'est un bon conseil.
1: Pour terminer, sortir avec un musicien, bonne idée ou non, Marie-Pierre Arthur?
0: On pourrait répondre les deux.
1: Les deux, on peut répondre à ça.
0: Gars. Ben écoute, ça met beaucoup de pression sur tout. Hein. Ça met de la pression sur l'album, ça met de la pression à maison.
3: Mais en même temps...
0: En même temps, je dirais, je vois pas trop comment...
3: C'est notre zone de confort.
0: Ouais.
1: C'est pas clair comme recommandation, finalement.
0: Je vois pas trop comment.
3: On s'en reparle, on
0: va dire quelqu'un d'autre pourrait m'endurer, c'est plus ça.
1: Ah, c'est bon. Merci beaucoup à vous deux. Marie-Pierre Arthur, votre nouvel album Ensemble doux est très beau. Vous serez au Fofone électrique à Montréal le 17 juin. Vous serez aussi du grand spectacle de la fête nationale à Québec le 23 juin, en tournée partout. Ariane Roy, amusez-vous demain sur la scène Rogers, la place des
0: Merci.
1: Festivals. Votre concert est gratuit. Vous serez aussi partout au Québec. Puis votre plus récent album est très bon, c'est Dog de luxe. Merci beaucoup à mes collègues que j'ai même pas le temps de nommer, mais que j'aime vraiment beaucoup. J'espère qu'ils le savent. C'était la première semaine de Point de repère. Elle a rempli mon cœur de joie. On vous retrouve lundi prochain.
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Bonjour, bon vendredi. On est dans les gros chiffres ce matin. D'abord, c'est le débarquement en bourse de SpaceX d'Elon Musk qui regroupe plusieurs de ses entreprises. Oui, la division spatiale, mais aussi le réseau social X, l'intelligence artificielle Grok, les satellites Starlink, qui est d'ailleurs la division la plus payante. C'est le plus important appel public à l'épargne de l'histoire. SpaceX souhaite lever 75 milliards de dollars aujourd'hui, ce qui serait trois fois plus que le précédent record, celui de la pétrolière Saudi Aramco en 2019. Plusieurs vont passer à la caisse et assurer leur retraite aujourd'hui. L'entrée en bourse va profiter à 4400 employés actuels et anciens de SpaceX qui vont devenir tous millionnaires. Il y a même 400 employés et anciens cadres qui vont toucher 100 millions de dollars chacun. Hein? Petite journée au bureau, comme on dit. Elon Musk lui-même, si ça se confirme, pourrait devenir le premier billionnaire de la planète et valoir sur papier 1000 milliards de dollars. Mettons de côté le caractère de l'homme, là, qui est controversé à souhait.

0: On connaît ses penchants pour l'extrême droite, ses déclarations incendiaires. Mettons de côté aussi l'aspect innovateur de l'homme d'affaires, qui a ses fans inconditionnels, qui ne jurent que par sa vision et son audace. Mettons tout ça de côté, là. 1000 milliards de dollars, ça me semble un chiffre indécent. Une concentration de richesses entre les mains d'un seul homme plutôt malsaine, surtout que contrairement à Bill Gates ou Warren Buffett, par exemple, il n'est pas très réputé, Elon Musk, pour aider son prochain, disons-le comme ça, avec des dons de charité ou des fondations caritatives très importantes. Pas du tout, ce n'est pas le style de l'homme. Et Oxfam évalue que ce soir, Elon Musk sera plus riche que 46 % de l'humanité réunie. Il vaut autant que 3,8 milliards de personnes. Je laisse ça en suspens quelques secondes, là. Elon Musk vaut autant que les 3,8 milliards de personnes les plus pauvres de la planète, presque donc 46 % de l'humanité. On va en discuter avec Olivier Bourque à l'économie de SpaceX, vous expliquer pourquoi la valeur de l'action va fort probablement diminuer dans les 6 prochains mois. On va aussi y revenir avec Jean-François Ouellette, professeur au département d'entrepreneuriat et d'innovation d'HEC Montréal. Ce sera dans la deuxième partie de l'émission. La valeur de SpaceX repose sur quoi exactement? Et que faut-il penser des autres géants qui viennent de se mettre en ligne pour s'inscrire à la bourse? Anthropic et son robot conversationnel Claude, OpenAI, maison mère de ChatGPT, vont aussi entrer en bourse dans les prochains mois. Alors, ce sera vers 12h40. Et parlant de milliards de dollars, on va aussi, à 12h10, recevoir le ministre des Finances du Québec, Éric Girard, qui a annoncé hier que le déficit de la province est plus bas que prévu. Et tout de suite après, que penser du plan sur la sécurité alimentaire du Canada présenté hier après-midi par Mark Carney, un plan de 3,2 milliards de dollars pour diminuer notre dépendance aux importations dans le domaine agroalimentaire. Ce sera vers 12h18. Mais pour tout de suite, direction Québec en politique québécoise. Marie-Hélène Tremblay est à l'Assemblée nationale. Bonjour Marie-Hélène.
1: Bonjour Alec.
0: Alors c'est la fin de la 43e législature aujourd'hui à l'Assemblée nationale. Jour de bilan pour l'ensemble des formations politiques, bien évidemment pour le gouvernement aussi. Et la première ministre sortante, Christine Fréchette, qui va parler dans un petit peu plus d'une heure, là.
1: Disons que ce matin, beaucoup de fébrilité dans l'air, de l'émotion aussi à l'Assemblée nationale parce que plusieurs députés ont foulé le Salon Rouge une dernière fois parce qu'ils ne se représentent pas aux prochaines élections. Et pour d'autres aussi, on le sait, la victoire en octobre prochain, ben c'est loin d'être assuré, c'est loin d'être garanti. Alors oui, quand même passablement d'émotion ce matin. Alors c'est à 13h que Christine Fréchette va tenir son point de presse pour faire son bilan. Mais dans l'intervalle, à la dernière période de questions, la première ministre et les ministres de son gouvernement ont été littéralement prises à partie par les oppositions, évidemment sur la filière batterie. Le rapport de la vérificatrice générale fait en sorte que la CAQ termine, Alec, la session sur la défensive, sur une mauvaise note aussi, parce que même si Christine Fréchette a bien tenté là, de se distancier des décisions qui ont été prises à la fois par son prédécesseur et l'ex-ministre Pierre Fitzgibbon, bien, ce matin, François Legault, lui, en a profité pour en rajouter. Il s'est exprimé à nouveau sur les réseaux sociaux, un long texte ce matin où il explique que les décisions prises rappelaient que le gouvernement a partagé les risques avec d'autres investisseurs et que c'est le changement à la présidence des États-Unis qui a stoppé la croissance dans le secteur de la filière batterie, mais pas seulement au Québec, mais partout à travers le monde. Il reste convaincu que la filière batterie a de l'avenir et que le Québec va finir par en tirer profit. Alors, peut-être revenir sur cette courte session parlementaire. Est-ce qu'on pourrait même dire, Alec, trop courte session parce que la prorogation de 3 semaines en raison de la course à la chefferie, à la CAQ, ben ça a quand même nuit là, à l'agenda législatif du gouvernement qui a dû renoncer à certains projets de loi, qu'on pense à Q5 là, pour lancer des projets d'envergure nationale ou encore aux projets de constitution. Il y a certains projets de loi dans les dernières heures là, qui ont été adoptés. Pourquoi? Parce que toutes les formations politiques étaient d'accord. Le cas de la loi Gabi Renault, celui sur les boissons énergisantes. Et les travaux, ça se termine sur le coup de 13 heures. On devrait adopter au cours des prochaines minutes le projet de loi sur la nouvelle carte électorale. Aussi, la loi 23, le P38, là, pour forcer parfois certaines hospitalisations. Alors, on verra bien ce qui sera adopté d'ici 13 heures, mais ça, c'est l'objectif, en tout cas, avoué du côté du gouvernement. Alors, maintenant que le travail parlementaire se termine pour la première ministre, eh bien, elle va devoir aussi

0: sortir son habit de chef de parti et se mettre en mode élection, présenter des candidats, parce que sur les 79 députés caquistes, il y en a quand même une trentaine là, qui ne se représenteront pas l'automne prochain.
1: Ouais, elle parle donc vers 13h, Christine Fréchette. Elle sera la dernière chef de parti à faire son bilan de session. Parce que les autres ont parlé ce matin, libéraux, péquistes, Québec solidaire, qu'ont-ils dit?
0: Beaucoup de partis, beaucoup de bilans, ouais. Disons ça, hein, parce que c'est vrai qu'ils ont dressé leur bilan, mais on avait surtout les yeux tournés vers la campagne électorale. Pourquoi? Parce que ce matin, on s'est pas trop privé là, d'attaquer les adversaires. Ça donnait le ton, franchement. Il y a notamment le chef du Parti québécois, Paul Saint-Pierre Plamondon, qui a attaqué le Parti libéral sur la question de l'éthique, en faisant référence à l'enquête qui est en cours à l'UPAC concernant la précédente course à la direction du parti. Le chef du PQ estime que de toute évidence, il y a eu du financement illicite parce qu'il y a eu un événement de financement pour créer une caisse occulte, allant même jusqu'à se demander s'il y a des liens entre le PLQ et le crime organisé. Quand même. Éviter à préciser sa pensée, il a ajouté que lorsque l'UPAC enquête, c'est parce qu'on soupçonne des activités criminelles. Alors, pas besoin de vous dire que
1: mais
0: la réplique...
1: Mais parce que une activité criminelle et le crime organisé, c'est pas la même chose. Là. On peut enfreindre la loi, mais là, un crime organisé, c'est la mafia, c'est les gangs de
0: vous
1: rue,
0: avez
1: c'est
0: raison.
1: Les Hells Angels. C'est un autre niveau de criminalité. Là. C'est pour ça que ça a fait sursauter, je pense. Là.
0: Oui, mais c'est l'interprétation qu'en a fait le chef du Parti québécois. Mais le chef du Parti libéral, lui, qui avait déjà fait son bilan, ben, aussitôt répliqué, il dit que ce sont des propos qui s'approchent dangereusement de la diffamation, demande même au chef du Parti québécois de s'excuser, de retirer ses propos. Alors, est-ce qu'on a eu droit ce matin à un exemple de ce qui nous attend en campagne électorale? En tout cas, ça donnait le ton clairement. On voit bien que oui, on voulait jaser de ce qui s'est passé dans les 4 dernières années, mais on est surtout intéressé à ce qui va se passer dans les prochains mois. Peut-être rapidement, un petit mot là quand même sur Québec solidaire. Quand même une page qui se tourne. C'était curieux de voir côte à côte Manon Massé et Gabriel Nadeau-Dubois, les deux anciens co-porte-parole qui ne se représentent pas. Et Ruba Gazal persiste à dire que son parti est à l'offensive. On n'est pas sur la défensive à Québec solidaire, dit-elle, parce qu'on n'est pas en mode de préserver nos acquis. N'empêche, c'est vrai que Québec solidaire frappe sur des cordes sensibles en parlant du coût de la vie, du logement. Ce sont effectivement des priorités. Mais comme quoi, on dirait que leur message n'est pas entendu. On dirait que ça ne percole pas. Le Parti conservateur fait son entrée quand même à la fin de la présente session parlementaire grâce à Maïté Blanchet-Vézina qui avait quitté la CAQ, qui était indépendante et qui finalement s'est joint au Parti conservateur. Alors, ils ont pris plus de place, ont occupé aussi l'espace public. Et comment ne pas parler des 10 indépendants à cette fin de législature? C'est un nombre anormalement élevé et ils ont fait parler d'eux, particulièrement cette semaine, donc dans les derniers jours, parce qu'ils ont fait de l'obstruction sur certains projets de loi. Le plus loquace aura été Youri Chassin concernant la carte électorale, justement. Alors, les chefs tour à tour ont fait leurs vœux, ont souhaité de bonnes vacances à leurs adversaires, mais comme l'impression que les vacances vont être courtes, parce que l'été s'annonce très occupé pour ceux qui seront candidats aux prochaines élections.
1: Je pense qu'on a plus entendu le nom de Youri Chassin en 2 semaines qu'en 4 ans. L'Assemblée nationale.
0: Effectivement.
1: Oui, il a pris de la place, effectivement, Youri Chassin. Mais c'est son droit, comme député indépendant, de poser des questions puis de faire valoir son point. Marie-Hélène Tremblay, merci beaucoup. On se retrouve la semaine prochaine. On n'est pas encore en vacances, nous. On se reparle la semaine prochaine.
0: Il va encore y avoir de quoi discuter, c'est
1: oui,
0: pas incertain.
1: Absolument. La semaine prochaine.
0: Bon week-end.
1: Merci. Yasmine Mehdi, qui est à Ottawa. Bonjour.
2: Bonjour, Alec.
1: Alors, vous êtes à Ottawa, mais beaucoup des regards sont tournés vers Paris parce que Mark Carney est en visite officielle en France, va ensuite aller en Irlande, puis terminer la semaine prochaine à Évian pour le G7 qui est également en France. Et donc, il est à Paris et il rencontre bientôt le président Emmanuel Macron.
2: Oui, Mark Carney devrait arriver à l'Élysée vers midi. Le président Macron va l'accueillir. Puis, ils vont quand même passer pas mal de temps ensemble aujourd'hui parce que, bon, il y aura une rencontre bilatérale en après-midi, mais il y aura aussi un dîner privé ce soir. Donc, Emmanuel et Brigitte Macron qui vont recevoir Mark Carney et son épouse, Diana Fox Carney. Faut dire quand même que les deux hommes s'entendent bien. Ils ont des atomes crochus, puis ils se connaissent aussi depuis un certain temps. Ils ont aussi des priorités communes, que ce soit au niveau géopolitique, on peut penser à l'Ukraine ou au Moyen-Orient, mais on peut aussi penser à des thèmes comme la protection des jeunes sur les réseaux sociaux. C'est un thème que Emmanuel Macron veut imposer lors de ce sommet qui, vous

0: mardi aura lieu en France, à Évian, en Haute-Savoie. Et puis, évidemment, du côté de M. Carney, mais la France, c'est un partenaire important pour diversifier les partenaires commerciaux du Canada, s'ouvrir vers l'Europe et former aussi des alliances avec ce que M. Carney appelle les puissances moyennes. D'ailleurs, souvenez-vous, c'était où le premier voyage de Mark Carney quand il est devenu premier ministre? C'était à Paris.
1: Ben oui.
0: Ben oui, voilà. La première étape de ce voyage-là, c'était à Paris pour rencontrer Emmanuel Macron. Donc, relation importante que le Canada veut consolider. Puis, il faut aussi dire que Mark Carney voit un allié en Emmanuel Macron à quelques jours du sommet du G7, sommet auquel Donald Trump va aussi participer. D'ailleurs, il y a plusieurs observateurs qui parlent déjà d'un G6+1, parce qu'on sait, Donald Trump a l'habitude de monopoliser l'attention lors de ces sommets. On n'est pas à l'abri d'une crise, d'un conflit, de menaces de tarifs. D'ailleurs, pour éviter un tel scénario, on a déjà indiqué qu'il n'y aura pas de déclaration commune à la fin de ce sommet. On va opter pour des courtes déclarations ciblées, nous dit-on, sur des thèmes précis. Et là, les 7 pays pourront décider ou non de signer ces déclarations. Ça montre qu'avant même le début du sommet, Donald Trump est déjà l'éléphant dans la pièce. Et la question que tout le monde se pose, c'est comment arriver à gérer le président américain? Comment éviter de le mettre de mauvaise humeur?
1: Oui, puis le fait de ne pas avoir de déclaration finale, je pense que les pays se sont entendus pour jeter l'éponge. Là. Ça ne sert à rien de trouver une manière de le rallier à leur consensus lors du G7. C'est trop imprévisible, c'est trop compliqué avec Donald Trump. Mm-hmm. Donc, pas de déclaration finale. Tout le monde émet son petit communiqué. Puis on est content comme ça, c'est moins risqué, effectivement. Est-ce que Donald Trump va rencontrer Mark Carney en privé? Parce que souvent, il y a des rencontres bilatérales dans le cadre de ces sommets-là. Les chefs d'État se rencontrent à l'écart. Est-ce que ce sera le cas entre Mark Carney et Donald Trump?
0: Il y a des sources qui nous indiquent que le Canada a demandé un tête-à-tête, mais évidemment, rien n'est coulé dans le béton. Ça fait quand même un moment là que Mark Carney et Donald Trump ne se sont pas vus en personne. La dernière fois qu'ils se sont vus en personne, c'était en décembre. Donc, on verra s'il y a une rencontre bilatérale formelle. Mais dans tous les cas, Mark Carney a dit que lors de conversations plus informelles, les fameuses discussions de corridor, il va chercher à parler à Séoul avec Donald Trump pour voir s'il est capable de faire avancer les négociations commerciales. D'ailleurs, c'est intéressant, hier, avant de partir pour l'Europe, Mark Carney a dit en point de presse qu'il avait hâte de voir Donald Trump, hâte de lui parler. Il a dit que le président avait quand même une faculté d'écoute quand on lui parle en privé à l'abri des caméras. Donc, il faudra voir ce que ça donne, ce sommet du G7, la semaine prochaine, de lundi à mercredi.
1: Yasmine Mehdi à Ottawa, merci.
0: Bonne journée.
1: Décision majeure de la Cour suprême ce matin concernant les droits linguistiques au pays. Ça concerne le Nouveau-Brunswick, seule province officiellement bilingue au pays. La Cour suprême juge que la personne qui occupe le poste de lieutenant-gouverneur du Nouveau-Brunswick doit être bilingue. C'est une majorité de 6 juges contre 3 qui donne ainsi raison à la Société de l'Acadie du Nouveau-Brunswick. J'en parle avec Nicolas Steinbach qui est à Moncton. Bonjour Nicolas.
2: Bonjour, Alec.
1: Alors, la Cour suprême a tranché la nomination d'un lieutenant-gouverneur incapable d'exercer ses fonctions dans les deux langues officielles enfreint la Charte canadienne des droits et libertés.
2: Voilà, elle tranche que la personne qui occupe ce poste hautement symbolique, on se comprend, dans la province, doit pouvoir s'exprimer en français et en anglais. Le juge en chef, Richard Wagner, qui réaffirme que la Charte consacre une garantie d'égalité réelle, donc entre les deux langues officielles au sein des institutions du Nouveau-Brunswick. Je vous rappelle que la province du Nouveau-Brunswick est la seule province officiellement bilingue au Canada, avec une population francophone, majoritairement acadienne, qui représente plus du tiers de la population. Ce que la Cour suprême dit aujourd'hui, c'est que cette égalité ne saurait pas être préservée lorsque le poste de lieutenant-gouverneur est occupé par une personne unilingue. Wagner qui ajoute que refuser l'exigence de bilinguisme de ce poste reviendrait à le réduire à une formalité administrative, et alors qu'il constitue le cœur même de l'identité constitutionnelle dans la province. Et enfin, la Cour suprême qui dit la personne qui occupe le poste de lieutenant-gouverneur, s'il est unilingue anglophone, ça peut nourrir chez les francophones le sentiment que leur langue et leur identité n'est pas reconnue dans les institutions publiques, et ça pourrait raviver à leurs yeux le sentiment persistant, je cite, d'exclusion que la Constitution vient précisément à essayer de corriger.
1: En tout cas, c'est une victoire pour l'organisme qui représente la société civile acadienne dans le litige, là.
2: Absolument, absolument. Ça met fin, en fait, à une lutte menée depuis 2019 par la Société de l'Acadie du Nouveau-Brunswick, qui demandait justement à ce que la personne qui occupe le représentant de la couronne doit absolument donc pouvoir s'exprimer dans les deux langues officielles. Alors, je vous rappelle, 2019, lorsque la représentante de la couronne à l'époque dans la province, elle s'appelait Jocelyne Roy-Viennot, bilingue à l'époque, meurt d'un cancer, et bien quelques semaines plus tard, le gouvernement fédéral qui nomme Brenda Murphy pour lui succéder.

0: et elle est unilingue anglophone. S'ensuit une bataille juridique, 2022, la CNB, donc la société civile qui gagne la première manche en cour du banc du roi, de la reine à l'époque, puis la cour qui conclut que la nomination d'une lieutenant-gouverneur unilingue, ça viole la charte des droits et libertés. 2024, le fédéral gagne la deuxième manche en cour, et puis, boum, on va en cour suprême. C'est ce qui nous amène à la décision d'aujourd'hui, donc qui rétablit le jugement de première instance. Ici, la cour tranche que l'institution, donc l'institution de lieutenant-gouverneur et la personne qui occupe le poste sont indissociables, étant donné que cette personne doit comprendre, par exemple, les deux versions des lois qu'elle signe, qu'elle doit comprendre le discours du trône quand elle le lit autant en français qu'en anglais. Aussi, je précise que cette décision, elle ne va pas invalider la nomination de la lieutenant-gouverneur Brenda Murphy, ni toutes les lois qui ont reçu la sanction royale. Ça demeure.
1: Est-ce que ça pourrait avoir un impact sur d'autres nominations? On pense, par exemple, à la gouverneure générale du Canada.
0: La Cour suprême reconnaît qu'il y a des similitudes entre les droits des francophones du Nouveau-Brunswick, les francophones de l'ensemble du Canada, mais non, la décision d'aujourd'hui, elle va vraiment se limiter au cas très très spécifique du Nouveau-Brunswick et à 16.2 dans la charte qui garantit le français et l'anglais pour le Nouveau-Brunswick, qui les reconnaît comme statuts égaux. Cette décision aujourd'hui, elle va pas se prononcer non plus sur les autres postes de lieutenant-gouverneur dans les autres provinces, ni sur le poste de gouverneur général qui était jusqu'à récemment Mary Simon, qui on sait ne parlait pas français. On dit essentiellement, on ne se prononçait pas là-dessus aujourd'hui. Il faut voir ce qui s'en suivra après, si on veut faire des recours devant la Cour suprême, gouvernement du Canada et du Nouveau-Brunswick qui n'ont pas encore réagi à cette décision de la Cour suprême aujourd'hui.
1: Nicolas Steinbach à Moncton, merci beaucoup.
0: Avec plaisir. Au revoir.
1: Politique américaine maintenant, le président Donald Trump s'apprête à célébrer son anniversaire en grand avec un gala d'arts martiaux mixtes controversé à la Maison-Blanche. Il va fêter ses 80 ans dimanche, à un moment où sa présidence est dans la tourmente sur plusieurs fronts. On va en discuter avec notre correspondant aux États-Unis, Louis Blouin, bonjour.
2: Salut Alec.
1: Alors commençons par le front géopolitique. Il y a encore beaucoup d'incertitudes sur un possible accord de paix avec l'Iran qui pourrait être signé en fin de semaine.
2: Oui, parce que là, Donald Trump vient de se fâcher contre les Iraniens sur Truth Social. Il les accuse de mentir sur les termes de l'accord parce qu'il y a eu des fuites dans les médias iraniens voulant effectivement que cet accord-là prévoit une normalisation du transport dans le détroit d'Ormuz qui serait sous supervision iranienne, un retrait des forces américaines, un déblocage de 24 milliards en avoirs gelés iraniens à l'étranger. Donald Trump dit ça n'a aucun rapport avec la réalité. Tout ça, il a appelé à Téhéran à se ressaisir et vite. Selon des médias américains qui citent des sources diplomatiques, Alec, prolongerait le cessez-le-feu de 60 jours sur tous les fronts, incluant le Liban, où, d'ailleurs, les hostilités continuent, je le mentionne, période pendant laquelle se dérouleraient donc des négociations détaillées sur le nucléaire. Le détroit d'Ormuz rouvrirait immédiatement, sans péage imposé par Téhéran, puis en retour, les Américains mettraient fin à leur blocus naval. Il y aurait une levée progressive des sanctions contre l'Iran en fonction des progrès. Alors, l'Iran aussi qui prendrait certains engagements quant à son programme nucléaire, pas avoir d'armes nucléaires, résoudre aussi différents sur la question de l'uranium enrichi. Mais Téhéran qui campe sur son droit d'enrichir de l'uranium, selon la presse iranienne. Alors, on voit bien que quand même, d'un côté puis de l'autre, on essaie de présenter son propre récit narratif de cet accord-là, en misant plus surtout sur ce que, par exemple, les États-Unis obtiennent ou l'Iran obtient, plutôt que de miser sur ce qu'on concède. Alors, il y a les termes de l'accord, mais aussi ce qui se passe sur le terrain. Les frappes d'Israël, je le mentionnais, qui continuent au Liban. Est-ce que ces tensions-là pourraient faire dérailler l'accord? Il y a aussi un accrochage ces dernières heures dans le détroit d'Ormuz, des forces américaines qui ont abattu deux drones iraniens. Alors, on a l'impression de tout le temps jouer dans le même film. Est-ce que cette fois-ci, c'est la bonne? Peut-être une signature en fin de semaine en Suisse, évoque l'administration Trump. Alors, Donald Trump veut cette voie de sortie absolument parce qu'il sait que cette guerre-là le plombe politiquement. Est-ce que ça va atterrir pour de bon cette fois-ci? On va voir.
1: Ben oui, parce que d'un point de vue économique, ça va pas très bien non plus pour Donald Trump, là, justement en raison des impacts de cette guerre.
2: Inflation en mai, elle a atteint son plus haut niveau depuis le début 2023. Elle a augmenté de 4,2% sur un an. Évidemment, impact sur le prix de l'essence. Pour un deuxième mois consécutif, l'inflation dépasse l'augmentation des salaires. Des chiffres pourtant qualifiés de formidables par Donald Trump cette semaine. Il a dit « j'aime l'inflation ». Vous savez quoi? Parce qu'une fois que c'est terminé, quand la guerre va être finie, elle va chuter l'inflation. Elle va s'effondrer brutalement. Le mois dernier, Donald Trump avait même déclaré qu'il pensait pas le moins du monde aux finances des Américains. Puis sa priorité, c'était la menace nucléaire quand il y a eu le temps de parler de l'Iran. Le président a aussi déclaré déjà qu'il ne pensait pas à l'impact sur les élections de mi-mandat.

0: Comment qu'il faut décoller quelques stratèges républicains du plafond à chaque fois qu'il fait des déclarations pareilles? Parce que si on regarde les sondages les uns après les autres, ben, ils nous montrent que l'inflation est une inquiétude prioritaire pour les Américains en vue des élections de mi-mandat de l'automne. Et en avril, il y a un sondage de NBC News qui montrait que 68 % des répondants désapprouvent la gestion du coût de la vie par Donald Trump. Je pense que ça dit tout.
1: J'ai comme l'impression que chez les démocrates, on va isoler cet extrait où Donald Trump dit « j'aime l'inflation ». Ça pourrait rouler en boucle lors des élections de mi-mandat.
0: Les publicités sont déjà prêtes, je suis certain.
1: Je pense que oui, lui qui reprochait à Joe Biden d'avoir perdu le contrôle de l'inflation à l'époque, là, après la pandémie. Bon, dans la famille républicaine, on réagit comment? Est-ce qu'il y a des fissures qui apparaissent là?
0: Oui, ben on l'a vu ces dernières semaines. Hein. Ça a été difficile, ça a été mouvementé au Congrès, entre le Congrès, en fait, et la Maison-Blanche. C'est vrai que Donald Trump a réussi à évincer des républicains modérés, comme John Cornyn, Bill Cassidy, là, qui ont été écartés de certaines primaires républicaines. Il y a ceux qu'il considère aussi comme des empêcheurs de tourner en rond, qui n'ont pas réussi à remporter leur primaire, comme Thomas Massie, rappelez-vous, au Kentucky. Donc ça, ça laisse des traces. Il y a eu un retour de flamme au Congrès dans les rangs républicains. Il y a des élus qui ont décidé qu'ils allaient se dresser contre certaines priorités de Donald Trump. Je pense notamment à ce milliard de dollars qu'il veut pour sa salle de bal. Il a dû reculer, le président, ces dernières semaines. Il voulait inclure ça dans le projet de loi sur l'immigration. Il a dû reculer aussi sur ce fonds d'indemnisation qui aurait pu bénéficier à certains émeutiers du Capitole. Rappelez-vous, ce fonds de 1,8 milliard. Reculer aussi encore cette semaine sur la désignation de son protégé Bill Poult, qu'il voulait installer là, à la tête du renseignement américain. Et ça, c'était critiqué dans son propre camp en raison de son manque d'expérience en matière de sécurité. Bill Poult, c'est un expert en financement du logement, là, pas en sécurité nationale. Alors finalement, Donald Trump a désigné Jay Clayton, un candidat plus consensuel, qui était jusqu'à tout récemment procureur fédéral à Manhattan. Mais ce que tout ça nous montre, c'est que les républicains au Congrès commencent à montrer des signes de vie après avoir été très, très dociles dans les premiers mois de ce second mandat de Donald Trump. On voit que l'emprise du président se fragilise sur son parti, quoique en même temps, on l'a vu dans les candidats qu'il a nommés pour les élections de mi-mandat, ou en tout cas qu'il a appuyés, ben c'est eux qui ont pris toute la place. Donc, au sein même de son parti, il demeure l'homme le plus influent, mais il y a des fissures qui apparaissent au Congrès. Ça pourrait lui jouer des tours pour les prochains mois, jusqu'à temps que peut-être la nouvelle Chambre arrive, on va voir.
1: Mais pendant ce temps-là, Donald Trump a l'air plus préoccupé par ses projets de construction, son gala d'arts martiaux mixtes qui va avoir lieu à la Maison-Blanche dans les prochains jours. C'est toute une infrastructure que vous êtes allé visiter, d'ailleurs, dans les jardins de la Maison-Blanche. Là.
0: Oui, absolument. Non, c'est une structure assez impressionnante. C'est un peu surréaliste aussi en même temps de voir ça. Puis de manière plus large, c'est intéressant de voir ce qui se passe parce que vous avez un président donc, qui est affaibli politiquement, plombé par l'inflation, la guerre en Iran, son taux d'approbation qui est vraiment pas bon. Puis il a l'air de dire, vous savez quoi, moi je vais me concentrer sur ce qui m'intéresse. Mon gala d'UFC, le grand rassemblement que je vais organiser sur le Mall cet été pour le 250e. Il organise même une course d'IndyCar au centre-ville à Lec au mois d'août. Il y a ses projets de rénovation, rénovation du bassin devant le monument Lincoln, sa salle de balle. Et dans les points de presse, on le voit ces dernières semaines, il revient tout le temps à ça. C'est de ça qu'il veut parler. Comme si tout va mal, il dit, moi, je me concentre sur ce qui m'intéresse. Puis pendant ce temps-là, ben, il y a des choses qui prennent un peu la voie de côté. Rappelez-vous la réforme de la couverture des soins de santé qu'il voulait faire, ou ces négociations aussi entre l'Ukraine et la Russie dont on ne parle plus. Alors, c'est comme si Donald Trump avait un peu décroché, au fond. Il se concentre sur son héritage politique. Il veut se concentrer sur ce qui lui fait plaisir à lui, mais qu'il avait décroché peut-être des intérêts politiques plus larges de son parti, de son mouvement. Ça peut encore changer, mais on sent un Donald Trump qui a un peu décroché sur certains aspects ces dernières semaines. Mais effectivement, il y a quelque chose d'assez fou de voir cette structure au centre-ville de Washington, sur le parterre de la Maison-Blanche. On a vu ça hier, ça fait 28 mètres de haut, 600 tonnes, 5000 places. Et en fin de semaine, il y a jusqu'à 100 000 personnes qui vont peut-être regarder ça dans le parc de l'Ellipse, ici au centre-ville. Il y a quelque chose de vraiment unique, inusité même, qu'on n'a pas vu, parce qu'il y a déjà eu des événements de sport à la Maison-Blanche. Teddy Roosevelt avait l'habitude de s'entraîner à la boxe à la Maison-Blanche. Il y a eu un spectacle de patinage artistique qui avait déjà été organisé par Jimmy Carter à l'époque. Il y a aussi George W. Bush qui avait organisé une game de baseball pour les enfants sur le parterre sud de la Maison-Blanche, mais jamais un combat de gladiateurs comme celui de Donald Trump. Mais ça reflète quelque chose qui est de l'ordre où Donald Trump veut façonner ses célébrations du 250e, cette journée du drapeau, dimanche d'ailleurs, à son image. C'est comme si c'est lui qu'il voulait qu'il soit célébré, au fond. Alors, il y a quelque chose de très symbolique dans ce qui se passe, en fait.
1: Du patinage artistique aux arts martiaux mixtes à la maison.
0: Oui, c'est ça.
1: Ça ne s'invente pas. Louis Blouin à Washington, merci.
0: Ça fait plaisir.
2: L'économie avec Olivier Bourque.
1: Olivier Bourque, bonjour.
3: Bonjour, Alex.
1: C'est fait. Sur papier, Elon Musk est maintenant billionnaire. Il vaut 1 000 milliards de dollars parce que la cotation en bourse de SpaceX, elle est faite.
3: Elle est faite. Alors, ça ne peut pas être plus chaud que ce qu'on vous dit maintenant. Vous allez voir donc le titre de SpaceX, parce que ça a été retardé ce matin. C'est une opération tellement majeure, puis il y a tellement d'intérêt autour de cela. On peut vous dire que le titre de SpaceX, ce matin, 165 $. Vous savez que la première cotation, là, c'était des actions à 135 $. Ça veut dire une majoration de 23 % du titre ce matin. Et ça va bouger énormément, Alec. Attendez-vous à énormément de volatilité. Le marché est en train d'évaluer quelle est la véritable valeur de SpaceX. Et vous avez dit que Elon Musk sera, et maintenant donc billionnaire, la valorisation de l'entreprise, écoutez ça, 2000 milliards de dollars. Ce n'est pas l'entreprise qui vaut le plus sur la planète. Il y en a d'autres, vous les connaissez, Apple par exemple. Nvidia, c'est 5000 milliards de dollars. Mais quand même, à la première journée d'atteindre une valorisation de 2000 milliards de dollars, c'est absolument exceptionnel. Et on s'attend aujourd'hui à ce que l'entreprise puisse être en mesure d'aller chercher, lever, vous savez, donc des capitaux de 75 milliards de dollars. Alors, puis ça serait donc ça un record, là.
1: Et pour ceux qui se posent la question, est-ce que c'est le bon moment pour investir? Généralement, dans les 6 à 12 premiers mois, lorsqu'une entreprise est cotée en bourse, l'action baisse, là. Je regardais les études aujourd'hui, entre 15 et 25 % parce que les investisseurs historiques, ceux qui ont investi déjà dans SpaceX lorsque le capital était fermé, ne peuvent pas vendre leurs actions à court terme, mais peuvent le faire dans 6 mois, dans 8 mois, dans 1 an.
3: Donc, on en profite à ce moment-là.
1: Eux vont s'en départir, puis ça va faire baisser l'action. Donc, ça va bouger beaucoup dans la prochaine année.
3: Correction, là, à tout le moins, historiquement, des moins 10 %, puis même ça peut descendre, une action là, de moins 15 à moins 25 % entre 6 mois et 12 mois après son introduction. Donc, effectivement, les gens se posent la question, est-ce qu'il s'agit d'un titre intéressant? C'est un titre qui sera très, très volatile. Et dernier point, rappelez-vous de cela, c'est une entreprise qui ne fait pas d'argent actuellement, SpaceX, qui a enregistré, écoutez ça, 41 milliards de dollars de déficit depuis 2002. La seule division qui fait de l'argent, c'est Starlink. Alors, on met les bémols actuellement. Voilà, exactement. Mais écoutez, on va en parler énormément aussi.
1: Olivier Bourque, merci beaucoup.
3: Plaisir.
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9: Aujourd'hui au Radio-Journal, l'heure est au bilan à Québec en cette fin de session parlementaire.
10: Pendant que la CAQ cherche des excuses et que le PQ cherche un pays, les Québécois cherchent des solutions.
9: Le gouvernement Fréchette espère encore faire adopter certains projets de loi. Mark Carney est à l'Élysée pour rencontrer Emmanuel Macron en vue du sommet du G7 et Toronto accueille le premier match de l'équipe canadienne de la Coupe du monde de la FIFA.
11: C'est un événement qui est très grand pour Canada, pour Toronto.
9: Bonjour, ici Jean-Sébastien Bernatché. Il ne reste que quelques heures aux travaux parlementaires à Québec avant la pause estivale et les élus débattent une dernière fois après avoir présenté leur bilan de la dernière session parlementaire qui n'aura duré que 5 semaines. Mathieu Goyer est à l'Assemblée nationale. Mathieu, le gouvernement devrait encore être capable de faire adopter certains projets de loi?
12: Oui, notamment le projet de loi 23, Jean-Sébastien, sur les hospitalisations forcées. Contre toute attente, le gouvernement et les oppositions se sont entendus tard hier soir. Cette réforme qui permet d'hospitaliser contre son gré une personne dont l'état mental présente un danger est attendue depuis longtemps. La réforme de la carte électorale qui ajoute 2 circonscriptions en vue des élections l'automne prochain vient tout juste d'être adoptée dans les dernières minutes. La première ministre Christine Fréchette se montrait optimiste ce matin. On l'écoute, suivi de la ministre de la Santé, Sonia Bélanger.
13: Je comprends du rythme. Du rythme au lequel on avance là, en commission parlementaire. Moi, je suis d'avis qu'il y a encore la possibilité d'adopter d'autres projets de loi d'ici 13 heures.
14: C'est le miracle du travail de façon transpartisane. On a eu vraiment... On l'a eu à l'arraché, mais on l'a eu.
9: Et puis, Mathieu, les partis d'opposition faisaient leur bilan ce matin.

0: Des propos qui ont fait bondir le chef libéral Charles Millard somme Paul Saint-Pierre Plamondon de se rétracter et de s'excuser, estime que ce sont des propos qui s'approchent dangereusement de la diffamation.
1: Merci Mathieu.
0: Au revoir.
1: Mark Carney, lui, rencontre le président français Emmanuel Macron ce midi au Palais de l'Élysée à Paris. Les deux dirigeants vont notamment discuter du sommet du G7 qui aura lieu à Évian au début de la semaine prochaine, événement auquel devrait aussi participer le président américain Donald Trump. Je fais le point avec Laurence Martin qui accompagne la délégation canadienne. Laurence, Mark Carney et Emmanuel Macron ont des priorités communes lors du G7?
2: Oui, notamment l'encadrement des plateformes en ligne pour les enfants. La France pousse beaucoup sur ce sujet et le Canada, on le sait, a déposé un projet de loi en ce sens plus tôt cette semaine. Il n'y aura pas, Jean-Sébastien, de communiqué final conjoint au G7. Déjà, la France, qui est l'hôte du sommet, a écarté cette possibilité, comme le Canada l'avait fait l'an dernier en Alberta. On vise plutôt des déclarations ciblées sur des sujets précis que chaque pays peut signer ou non, parce qu'on sait que le consensus avec Donald Trump est très difficile et qu'on veut, malgré tout, tenter de projeter une image d'unité.
1: Et Mark Carney souhaite parler de commerce avec Donald Trump?
2: Oui, on ne sait pas si encore s'il y aura une rencontre bilatérale en bonne et due forme entre M. Carney et M. Trump. La dernière officielle remonte à octobre dernier à la Maison-Blanche. Mais il y aura à tout le moins là, des échanges informels entre les deux dirigeants. Voici le premier ministre Carney.
3: Il y a des discussions spécifiques entre les dirigeants ce dossier commercial. Et j'aurai des conversations, oui, avec M. le président Trump sur plusieurs sujets.
2: Sachez aussi qu'une rencontre est prévue entre Dominique Leblanc et le représentant américain au commerce Jamieson Greer à Évian en début de semaine prochaine.
1: Merci, Laurence.
2: Je vous en prie.
1: La Cour suprême du Canada conclut dans un jugement rendu ce matin que le lieutenant-gouverneur du Nouveau-Brunswick doit avoir la capacité de comprendre les deux langues officielles de la province et de communiquer tant en français qu'en anglais. Le plus haut tribunal du pays donne ainsi raison à la Société de l'Acadie du Nouveau-Brunswick qui plaidait que la nomination en 2019 de Brenda Murphy, qui ne pouvait pas s'exprimer en français, était anticonstitutionnelle. Les lois que l'ex-lieutenant-gouverneur a sanctionnées durant son mandat demeurent toutefois valides. Elon Musk, l'homme le plus riche de la planète, pourrait le devenir encore plus maintenant que son entreprise, SpaceX, a fait son entrée en bourse à New York ce matin. Marc-Antoine Leblanc va nous en dire plus là-dessus. Marc-Antoine, ça pourrait être une journée historique pour la société américaine, connue notamment pour ses activités dans le domaine de l'aérospatiale.
4: Oui, on assiste à la plus grosse introduction en bourse de l'histoire, SpaceX, qui veut lever pas moins de 75 milliards de dollars américains en vendant 555 millions d'actions au prix unitaire de 135 américains. Le début des transactions a eu lieu il y a quelques minutes à peine. Ça s'établit à environ 166 américains. Et toute l'opération battrait donc le record qui avait été établi en 2019 par Saudi Aramco avec près de 29 milliards de dollars. Et au début des transactions, donc, l'action qui valait environ 166. Est-ce qu'elle vaut ce prix-là? Je vous laisse écouter Sébastien McMahon, économiste en chef de IA Groupe Financier.
5: Le consensus est que ça vaudra environ 63 $, mais c'est tellement spéculatif. On parle de compagnie qui va envoyer 1 million d'humains sur Mars, avoir une base lunaire, avoir des centaines de milliers de satellites autour de la Terre.
4: Alors, dans tous les cas, le temps nous le dira, mais Elon Musk, lui, qui devient le premier billionnaire de l'histoire.
1: Merci, Marc-Antoine.
4: Merci.
1: Et le grand jour est arrivé à Toronto avec le début des festivités entourant la Coupe du monde de soccer. Le Canada disputera son premier match contre la Bosnie-Herzégovine en après-midi à la suite de la cérémonie canadienne d'ouverture du tournoi. Je joins Jean-Patrick Balleux à Toronto. Jean-Patrick, les amateurs sont attendus en grand nombre aujourd'hui?
6: Oui, vraiment, je me retrouve d'ailleurs parmi des centaines, voire des milliers d'amateurs de partout au Canada qui se donnent rendez-vous pour l'histoire aujourd'hui, notamment ce grand-père de Québec, là, Luc, qui me disait que son fils, joueur de soccer, est décédé et qui tenait, lui, à absolument être ici pour ce match, qui avait l'impression que son garçon décédé allait regarder la rencontre du haut du ciel pour aider le Canada à l'emporter. J'ai rencontré aussi ce duo là, d'Ottawa d'origine italienne qui n'avait pas l'intention de rater ce match, même si c'est la Bosnie qui remplace l'Italie dans cette Coupe du monde. Bref, des grands supporters qui sont les chanceux parmi eux à avoir obtenu un billet à 88 $. Ils ont d'ailleurs déambulé il y a quelques minutes jusqu'au stade en rouge et blanc avec tambour et cris de ralliement. On en écoute quelques-uns.
7: Écoute, c'est un rêve d'enfance. Depuis qu'on est haut comme trois pommes, qu'on rêve de la Coupe du monde, là, c'est dans notre cour aujourd'hui. On a la chance de venir ici. On a plein de fans de partout au Canada. Il y a une sorte d'unité qui est incroyable. On est vraiment chanceux d'avoir la chance d'être ici aujourd'hui.
8: Bon, premièrement, on s'attend à une victoire, rien de moins. Si c'est une nulle, on va la prendre, mais 1-0, ça...

0: serait un bon résultat.
1: Et Jean-Patrick, l'équipe canadienne est gonflée à bloc?
2: Oui, le Canada, la Bosnie, c'est la 30e position contre la 64e. Mais vraiment, à ce stade-ci, le classement mondial, ça ne veut rien dire. C'est sur le terrain que ça va se passer. Et je peux vous dire que si les joueurs sont aussi motivés que les amateurs, tout est possible pour une première victoire du Canada dans l'histoire de la Coupe du monde.
1: Merci, Mathieu. Au revoir. Et voilà, c'était le volet national et international du Radio-Journal.

0: Et voici maintenant les informations régionales. Ici Marjorie Pedneau. Poste Canada annonce l'installation de boîtes aux lettres communautaires dans certains quartiers d'Halifax en Nouvelle-Écosse, ainsi qu'à Fredericton et à Oromocto au Nouveau-Brunswick en 2027. La société d'État précise que ces boîtes remplaceront la distribution du courrier à domicile pour 17 000 adresses dans chacune de ces villes. Elle indique avoir entamé des discussions avec les administrations locales concernant la mise en œuvre de ce système. Poste Canada affirme que l'introduction des boîte aux lettres communautaires contribuera à réduire ses coûts. La Commission de réglementation et d'appel de l'Île-du-Prince-Édouard approuve une hausse des tarifs d'électricité. Maritime Electric a obtenu le feu vert pour faire payer 90 % de ses frais de restauration de son réseau à ses abonnés. Restauration nécessaire après le passage dévastateur de la tempête Fiona en 2022. Le coût total pour réparer le réseau s'est élevé à environ 41 millions de dollars. Au total, c'est un peu plus de 37 millions de dollars qui seront distribués, qui seront directement transférés sur les factures d'électricité des résidents de la province, étalées sur une période de 8 ans. Et en terminant, une carcasse de baleine à bosse s'est échouée sur une plage de Spaniards Bay dans l'est de Terre-Neuve. Selon Pêche et Océans Canada, la baleine s'était empêtrée dans des engins de pêche. Les autorités demandent au public de rester à distance pour éviter tout risque de blessure ou de transmission de maladie. Le MPO précise que l'origine de l'empêtrement ne pourra être confirmée qu'une fois les cordages retirés et analysés. Voilà, c'était l'essentiel de nos informations. 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Bonne journée.
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2: Bonjour. Dans quelques minutes, on va tenter de mieux comprendre la nouvelle stratégie agroalimentaire dévoilée par Mark Carney hier. 3,2 milliards de dollars pour augmenter la production en serre, être moins dépendant des marchés étrangers, aider les épiciers indépendants aussi, tenter de ralentir l'inflation alimentaire au Canada, qui est la pire des pays du G7. Alors, on va en discuter avec Maurice Doyon de l'Université Laval dans quelques instants. Chantal Hébert et Michel Séauger vont être avec nous pour le Grand Angle. C'est la fin de session à Québec. On va parler un peu de train à grande vitesse également. Puis, dans une trentaine de minutes, on va revenir sur l'entrée en bourse de SpaceX, la plus importante inscription de l'histoire. L'entreprise d'Elon Musk est évaluée à maintenant 2 000 milliards de dollars. Elle sera suivie dans les prochains mois de deux autres géants de l'intelligence artificielle, Anthropic et OpenAI. Alors, est-ce que vous vous souvenez de Nortel? Hein? Nortel, l'entreprise qui avait ses installations le long de l'autoroute 40 à Mirabel. Au début des années 2000, elle était la plus importante capitalisation boursière au Canada. Nortel valait plus que la Banque Royale et Bell réunies. Les investisseurs misaient sur Nortel en raison de la révolution que représentait Internet. Et Nortel était très bien placé pour profiter du boom d'Internet, qui a bien et bien eu lieu. D'ailleurs, Internet a changé nos vies comme prévu, mais Nortel s'est écrasé. Et des dizaines de milliers d'investisseurs ont perdu beaucoup d'argent. Pourquoi? Parce qu'il y a une grande différence entre la révolution technologique, qui peut être bien réelle, que ce soit pour Internet à l'époque ou l'intelligence artificielle maintenant, et le succès d'une entreprise. Alors, laquelle de ces entreprises va tirer son épingle du jeu à moyen et long terme? Le marché n'évalue pas toujours correctement la vitesse d'une révolution. Alors, on s'emballe. Alors que les profits ne suivent pas toujours aussi rapidement que les attentes. Puis là, ben, il y a une entreprise qui est parfois mal gérée, on ne l'a pas vu venir, se fait dépasser par un concurrent. Ça me donne ici quelques souvenirs de BlackBerry. Souvenez-vous, BlackBerry.

0: pionnier des téléphones intelligents qui s'est fait manger tout rond par Apple quelques années plus tard. Donc, il y a des risques à miser tout, par exemple, dans une entreprise comme SpaceX. On va en parler avec Jean-François Ouellet vers 12h40, qui est professeur au département d'entrepreneuriat et d'innovation à HEC Montréal. Mais d'abord, le ministre des Finances du Québec avait hier une bonne nouvelle pour les Québécois. Le déficit de la province est revu à la baisse. Pour l'année financière qui s'est terminée le 31 mars dernier, c'est 2,8 milliards de dollars de moins que ce qui avait été prévu. Alors, à quoi doit-on cette amélioration? Est-ce que le ministère avait surestimé le déficit? Est-ce que cette annonce coïncide tout simplement avec l'approche de la campagne électorale dans quelques mois? Le ministre des Finances du Québec, Éric Girard, est avec nous pour répondre à ces questions. Il est dans notre studio de la colline parlementaire à Québec. Éric Girard, bonjour.
1: Bonjour.
0: Alors, le déficit prévu pour le Québec était, j'arrondis, de 10 milliards de dollars. Aujourd'hui, il est révisé à 7,2 milliards de dollars pour l'année 2025-2026, donc environ 2,8 milliards de moins que prévu. Qu'est-ce qui s'est passé? À quoi doit-on l'embellir?
1: C'est évidemment deux composantes, c'est-à-dire qu'on a plus de revenus et on a moins de dépenses. Alors, je vais expliquer. C'est certain que l'année 2025, dans son ensemble, là, parce qu'on a quand même commencé avec un déficit de 13,6 milliards après Fonds des générations, puis on finit à 7,2. Là. C'est une amélioration de 47 %. Et ce qui s'est passé, c'est que lorsque le budget a été fait, il y avait énormément d'incertitudes. Nous étions en mars 2025. Le nouveau président est assermenté. En janvier, en février, il menace le Québec, le Canada de tarifs de 25 % sur tous les biens et services. Or, l'année 2025 a été une excellente année économique pour le Québec du point de vue domestique. Oui, les exportations ont été très faibles aux États-Unis, mais l'économie dans son ensemble a été très forte. Donc, plus de PIB réel, plus de PIB nominal dans l'économie domestique. Ensuite, les marchés financiers, performance de 28 % de l'indice boursier canadien, performance de 44 % au niveau de l'or. Le Québec est un producteur et un exportateur d'or, de produits orifères, donc plus de revenus. Au niveau des dépenses, on a fini l'année exactement au niveau où nous avions prévu en mars 2025, une croissance de dépenses de 3 %. Mais dans l'ensemble, il y a des dépenses qui ne sont pas sorties. Et notamment, on n'a pas utilisé la provision de 2 milliards que nous avions prévu en mars 2025. Et donc, plus de revenus, non-utilisation de la provision, l'ensemble donne une amélioration très significative, un déficit de 7,2 milliards. Je rappelle qu'on parlait de 13,6 il y a de ça 15 mois. Et le déficit comptable, avant versement au Fonds de génération, c'est 5 milliards de dollars. Ça correspond à 0,8 % du PIB. C'est, en date d'aujourd'hui, le plus petit déficit au Canada.
0: Il y a une partie aussi des dépenses qui ne se sont pas faites dans les infrastructures, c'est-à-dire qu'on a reporté certains projets. Donc, évidemment, on n'a pas à les comptabiliser tout de suite. Mais là, on regarde l'état de nos routes, des hôpitaux, des écoles. Est-ce que c'est vraiment une bonne nouvelle que d'avoir un déficit à la baisse quand on a autant de besoins dans les infrastructures? Est-ce qu'il n'aurait pas été bien qu'on sorte cet argent-là?
1: Bien, je vous rappelle que le budget 25-26, c'est le budget où nous avons fait un effort colossal au niveau des infrastructures. On a augmenté le plan québécois des infrastructures de 11 milliards de dollars en réponse aux menaces du président américain. On a décidé, on a fait le choix d'investir dans les infrastructures parce que ça stimulait l'économie à court terme, mais c'était bon à long terme. Et c'est ce qui a amené la fameuse décote de S&P qui disait qu'on faisait trop de dépenses en infrastructures en proportion de nos revenus. Et donc, j'ai toujours dit que je considère que nous n'aurions jamais dû être décotés. Et là, ce qu'on a à la fin de l'exercice, le plus petit déficit au Canada, alors que toutes les provinces, territoires et gouvernements canadiens reconnaissent, font un effort supplémentaire au niveau des infrastructures. Je pense qu'on a fait une très bonne gestion. Mais oui, les besoins sont immenses en infrastructures. Et d'ailleurs, j'ai eu le privilège d'être nommé ministre des Infrastructures et j'avais deux choses à faire avant l'élection. D'abord, signer une entente avec le fédéral pour qu'on puisse toucher le 10 milliards sur 10 ans. Et d'autre part, je dois publier très bientôt de nouvelles directives quant à la

0: gestion du déficit de maintien d'actifs.
1: Vous êtes, Éric Girard, un homme prudent. On le voit dans vos prévisions budgétaires. Je dois quand même vous poser une question sur le rapport de la vérificatrice générale concernant la filière batterie mercredi, où on dit qu'on a pris des risques importants dans cette filière-là. Vous, comme ministre plutôt conservateur, ça vous fait quoi de lire ces mots-là de la vérificatrice générale?
0: Bon, d'abord, je dois dire que la vérificatrice générale fait du bon travail, les recommandations sont intéressantes, c'est réfléchi, et on en prend acte. Maintenant, là où je trouve que ça manque de contexte, et c'est pas nécessairement la vérificatrice générale qui manque de contexte, c'est les analystes, le débat qui se fait là-dessus, il faut se rappeler qu'en 2023-2024, c'était le président Biden qui avait le Inflation Reduction Act, qui amenait des subventions extrêmement importantes en Amérique du Nord pour promouvoir la transition énergétique. Le Québec, le Canada, l'Ontario, nous étions dans la course aux investissements pour la transition énergétique. Or, il y a eu un changement de paradigme extrêmement important en novembre 2024. L'élection du président Trump pour un deuxième mandat. Et donc, le contexte a complètement changé. Mais est-ce qu'on aurait pu faire mieux dans certains dossiers? Il n'y a aucun doute là-dessus.
1: Oui, parce que la vérificatrice générale parle de risques importants, d'approches peu planifiées, de suivis pas assez rigoureux. C'est pas uniquement le changement de contexte, là. Il y a peut-être des évaluations qui n'ont pas été faites correctement.
0: Ben pour être bien au fait des processus là, parce que je suis impliqué dans plusieurs dossiers, il faut savoir que au Québec on n'a jamais transformé nos minéraux. Alors on a des dossiers là, par exemple si on prend Nemaska Lithium là, alors on extrait le spodumen dans au nord de la baie James et on veut le transformer en hydroxyde de lithium à Bécancourt. Et ça c'est des projets en milliards de dollars qui nécessitent beaucoup de capital. Et donc, là, où en sommes-nous aujourd'hui? On a un partenaire de premier plan, Rio Tinto. Il y a approximativement 2,2 milliards qui sont déjà investis dans ce qui sera éventuellement un projet de 4 milliards de dollars. Mais le gouvernement du Québec a terminé d'injecter des fonds dans Nemaska Lithium et à partir d'ici, c'est Rio Tinto qui va être le lead ou le dirigeant qui va donner la direction dans ce projet-là. Et nous, on va doucement diluer notre participation et c'est un projet qui, franchement, est extrêmement important pour le Québec. Alors, les projets sont complexes, nécessite beaucoup de capital et il y a énormément de compétition mondiale pour ces projets-là.
1: Dans la foulée de ce rapport de la vérificatrice générale sur la filière batterie, il y a eu cette sortie d'un ancien fonctionnaire au ministère de l'Économie, Olivier Smith-Lauzon, lanceur d'alerte qui a perdu son emploi pour avoir discuté avec un journaliste. Et là, je me suis demandé, Éric Girard, comment vous vivez ça, vous, la chasse aux sources, alors que vous êtes vous-même et votre entourage visés par une enquête administrative sur le fameux courriel que vous avez envoyé au début du mois de mai à Christine Fréchette qui a coulé dans les médias. Qu'est-ce que vous pensez de ça, la chasse aux fuites?
0: Ben là, j'aimerais vous corriger. Là, je suis pas visé par aucune enquête administrative.
1: Non, on cherche pas à savoir qui a coulé votre courriel au
0: média. Non, mais j'ai pas coulé mon propre courriel. Là. La façon que vous votre question, c'est comme
1: vous,
0: si j'étais le sujet de l'enquête.
1: Je voulais dire, on cherche la fuite là, dans votre bureau. C'est ce que je voulais dire.
0: Ben, il y a une enquête administrative et c'est certain que un courriel entre le ministre des Finances et la première ministre et des courriels comme ça, j'en ai écrit au moins 500 au premier ministre Legault. Là. Un courriel entre le ministre des Finances et la première ministre, c'est confidentiel. Et donc, la divulgation de cette information confidentielle, c'est une infraction. Après ça, je laisse les gens faire leur travail. Oui, il y a une enquête administrative. Il en va, en fait, de l'intégrité du ministère des Finances. En aucun cas, ces communications-là ne devraient être publiques.
1: En écrivez-vous encore de ces courriels-là à Christine Fréchette?
0: Certainement. À toutes les fins de semaine.
1: Toutes les fins de semaine. Un petit dimanche matin, comme ça, vous écrivez à la première ministre?
0: Ou... Dans ce cas-ci, c'était samedi matin, 7h02. D'abord, vous devez savoir que la fin de semaine, il y a une disposition à la réflexion parce qu'on est moins dans les activités quotidiennes. Le flux quotidien, le stress de la semaine. Alors, on peut mieux réfléchir.

0: réfléchir, faire la synthèse de ses idées. Et d'autre part, c'est plus facile pour la première ministre de les lire. Alors, c'est un espace de réflexion. Il y a une analyse.
1: Mais 7h02, ça réveille quand même, hein? 7h02, bing, dans le courriel, Éric Girard qui envoie, qui envoie sa mise à jour. Ça réveille carré, non, un samedi matin pour la première ministre?
0: En fait, la seule chose qui était particulière de ce fameux courriel, c'est qu'il avait été écrit un samedi. Normalement, ça vient dimanche.
1: OK. Bon. Éric Girard, ministre des Finances du Québec, merci d'avoir été avec nous.
0: Merci beaucoup.
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1: Parlons maintenant d'alimentation. Le Canada possède de vastes terres agricoles et pourtant, le pays importe près de 90 % des fruits qu'il consomme, plus de 70 % des légumes que l'on retrouve dans nos assiettes. Malgré tout, le coût de l'épicerie au Canada demeure l'un des plus élevés des pays du G7. Alors, pour renforcer la souveraineté alimentaire du pays, le gouvernement fédéral a dévoilé une nouvelle stratégie hier de 3,2 milliards de dollars avec pour objectif produire davantage ici, transformer davantage ici et ultimement faire baisser les prix à l'épicerie. Pour nous aider à comprendre ce plan, j'en parle avec Maurice Doyon. Il est professeur au département d'économie agroalimentaire et des sciences de la consommation à l'Université Laval à Québec. Monsieur Doyon, bonjour.
3: Bonjour.
1: Alors, pourquoi le gouvernement Carney présente-t-il cette stratégie nationale de sécurité alimentaire, à votre avis?
3: C'est certainement un sujet populaire au moment où on s'en parle. Les enjeux d'inflation alimentaire, on a vu beaucoup dans l'actualité là, au cours des dernières semaines, là, des propositions de d'autres partis également. Donc, je pense que c'est une réaction. Et puis, je pense que ça fait également partie de la stratégie plus générale là, du gouvernement, c'est-à-dire de réduire notre dépendance à d'autres pays, notamment les États-Unis.
1: Est-ce qu'on est très dépendant des autres pays sur le plan alimentaire?
3: Vous l'avez énoncé là d'entrée de jeu. On a une certaine dépendance, particulièrement lorsqu'on parle des fruits et légumes. Et puis, c'est bien entendu là, qu'on va pas se mettre à faire du café ou à faire pousser des ananas là, au Canada. Mais néanmoins, il y a une réalité où on produit, par exemple, la tomate, et puis on l'exporte, et puis on la réimporte sous d'autres formes. Alors, je pense qu'il y a certainement des choses à faire de ce côté-là.
1: Oui, d'ailleurs, les chiffres étaient assez intéressants à ce propos-là concernant la tomate. Hier, on dit le Canada est un grand producteur de tomates et exportateur de tomates fraîches. 720 millions de dollars en exportation de tomates fraîches en 2025. Pourtant, on a importé pour 500 millions de dollars de produits de tomates transformés. Donc, c'est comme si on les exporte à l'état brut et on les réimporte une fois transformés?
3: Oui, exactement. Et puis, il y a d'autres enjeux de ce type-là. Ne serait-ce que, vous savez, on avait parlé précédemment des boîtes de conserve. Là, on était quand même assez dépendant. Là, on a augmenté notre capacité de produire des boîtes de conserve, mais on n'a pas encore, à ma connaissance, atteint l'autosuffisance à ce niveau-là. Donc, il y a plein d'éléments comme ça où on peut aller chercher de la valeur ajoutée au Canada à partir des produits que l'on a.
1: Ça ressemble un peu à ce qui se passe dans le domaine minier, depuis des années, où on extrait les ressources ici, on les envoie se faire transformer à l'étranger. Je ne pensais pas que c'était quand même aussi répandu dans le domaine alimentaire. Pourquoi on ne transforme pas davantage ici?
3: Écoutez, là, il y a toutes des stratégies industrielles et etc. Là, qui ont été mises en place au cours des années qui pourraient expliquer ça. Ce serait faire la genèse de tout ça en quelques minutes, ce serait un peu complexe. Mais je pense que le constat est que il y a des choses premièrement intéressantes. Ici, on parle de 3,2 milliards. Donc, un intérêt pour le gouvernement, de la part du gouvernement, c'est en soi une très bonne nouvelle. Il y a des choses là-dedans qui sont vraiment intéressantes et puis il y en a d'autres qui... En fait, elles sont toutes intéressantes, mais il y en a pour lesquelles l'objectif est peut-être quelque peu ambitieux. Là. Si je prends stimuler la concurrence et faire baisser le prix de l'alimentation, bien ça, je suis pas certain qu'on va réussir à atteindre ces objectifs-là. Mais lorsqu'on parle d'augmenter, par contre, la production alimentaire, d'augmenter la

0: transformation, de donner des sous pour que nos plus petites entreprises puissent augmenter leur productivité, donc qu'elles puissent se moderniser, regarder les producteurs transformateurs, il y a de l'argent pour eux également. Produire davantage de fruits et légumes à l'année via les investissements dans les serres. Certains pourraient dire que l'investissement est peut-être pas suffisant. On parle de 750 millions de dollars, mais sur un certain nombre d'années. Mais tout ça est quand même des bonnes nouvelles, je pense, pour le secteur agroalimentaire canadien et québécois. Là.
1: Vous parlez de la concurrence, parce que c'est l'un des piliers, effectivement, de la stratégie, stimuler la concurrence entre les épiceries, que les indépendants puissent, d'une manière ou d'une autre, là, fournir des aliments à plus bas prix. Là. Il y a 1 milliard de dollars là, dans les infrastructures alimentaires pour aider donc les épiciers indépendants. Il manque de joueurs, il manque de concurrence dans l'alimentation au détail au Canada?
0: C'est une bonne question. Est-ce qu'on pourrait avoir davantage de concurrence possiblement à partir des joueurs qui sont déjà présents? Je crois pas qu'on l'objectif ici ne semble pas d'être invité des grandes chaînes étrangères à venir, parce que sinon on peut se poser la question de pourquoi elles ne sont déjà pas là. Et puis la rentabilité du secteur, la taille du territoire et toute autre raison là, peuvent faire en sorte que c'est un marché moins intéressant pour eux. Mais là, on parle de ceux qui sont déjà présents, puis de les aider à se moderniser. Est-ce que ça va augmenter la concurrence réellement? Ça, on peut se poser la question. Mais lorsqu'on met des sous pour que nos entreprises puissent se moderniser, puissent augmenter leur productivité, leur efficacité, ben ça, en soi, c'est certainement une bonne nouvelle. Est-ce qu'on aura le résultat? Ben, comment est-ce qu'on va mesurer ça? Est-ce que s'il n'y avait pas ces investissements-là, on aurait une inflation alimentaire qui serait plus importante que celle qu'on va voir suivant la mise en place de ce programme-là. Vous voyez comme ça devient difficile à mesurer un peu. Mais je pense pas qu'il faut s'attendre pour les Canadiens et les Canadiennes. Il faut pas s'attendre à ce que le prix de l'épicerie baisse dans la prochaine année là, à cause de ce programme-là.
1: Maurice Doyon, professeur au département d'économie agroalimentaire et des sciences de la consommation à l'Université Laval. Merci d'avoir été avec nous.
0: Ça fait un plaisir. Au revoir.
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1: Michel et Chantal, bonjour.
3: Bonjour. Bonjour.
1: Commençons notre petit bilan de la semaine par la fin de la session parlementaire à Québec. C'est aujourd'hui qui était donc la dernière journée. En fait, dans une demi-heure, plus précisément, ce sera la fin des travaux parlementaires. Christine Fréchette va faire son bilan de session. Les autres partis politiques ont également fait leur bilan de fin de session. Michel, comment vous voyez cette fin de session à Québec, qui est un peu particulière parce qu'on s'en va en campagne électorale à l'automne, oui. Les députés ne vont pas revenir siéger. Est-ce qu'il y a un parti qui finit davantage avec le vent dans le dos, d'autres avec le vent dans le visage? Comment vous voyez ça?
4: D'abord, disons-le, ça a plus été une session politique, politique au sens partisan du terme, que d'une session de gouvernance. Malgré le fait qu'on avait une nouvelle première ministre qui aurait probablement voulu en faire plus de ce côté-là, l'essentiel du travail politique s'est passé en dehors de la Chambre, qui a été beaucoup un théâtre de la politique plus qu'autre chose. Ça va être mitigé pour Mme Fréchette parce qu'elle va arriver aux élections avec un mandat qui n'a pas été très long. Évidemment, on ne peut pas lui demander mère et monde, mais qui est essentiellement des annonces de possibilités et de choses à réaliser plus que de choses qu'elle a réalisées. Ça, c'est une chose. C'est un peu normal dans les circonstances, mais en même temps, c'est certain qu'elle va être attaquée du côté de l'opposition. Puis, l'opposition a reçu, à la toute fin de la session, un cadeau presque du ciel, qui était le rapport de la vérificatrice générale, et qui est, quand on le lit, là, essentiellement dévastateur pour le gouvernement de la CAQ. Et ça renforce une vision que les gens avaient qu'il y a eu des millionnaires qui ont joué à la bourse ou qui ont joué à l'investissement avec l'argent des Québécois, avec l'argent des contribuables. Ça va être compliqué pour Mme Fréchette de se

0: défaire de ça.
1: Elle a essayé, Michel, de dire la filière batterie, c'était Pierre Fitzgibbon, c'était François Legault. Oui. Moi, quand je suis arrivé, j'ai stoppé certains investissements qui étaient prévus. Vous ne pensez pas qu'elle va être capable de se différencier du bilan de ses prédécesseurs?
0: Pas à cause des sommes qui sont en jeu, puis pas à cause de l'effet que, vous savez, vous dites le mot Nordvolt maintenant, puis c'est quelque chose d'extraordinairement négatif pour les citoyens. Ça va être extrêmement difficile pour elle.
1: Chantal, comment vous voyez la fin de la session?
2: Bon, d'abord, je regarde le tableau préélectoral et je constate qu'il a considérablement changé entre janvier et aujourd'hui et que donc le changement de chef à la CAQ, le changement de premier ministre a ramené la coalition Avenir Québec du tombeau sur la terre ferme. Je ne dirais pas que... On voit actuellement les éléments d'une réélection, mais si on avait dit en janvier qu'on parlerait du fait que la CAQ serait dans la course pour le pouvoir au mois d'octobre, on serait dit c'est de la politique fiction, il y a des gens qui rêvent en couleur. À partir de ce moment-là, si la CAQ a réussi à se sortir du tombeau, il y a au moins un parti qui a perdu des plumes, et celui qui en a perdu le plus, de loin, c'est le Parti québécois, qui a fini l'année 2025 à 38% dans les intentions de vote et qui était dans les deux derniers sondages, Léger et Synopsis, à 31-30%. C'est une grosse... C'est pas la marge d'erreur là, quand on parle d'autant de points de recul. Et ça veut dire, vous parliez qui a le vent en face, c'est le parti qui menait dans les intentions de vote jusqu'au départ de François Legault, mais avec une longue, significative longueur d'avance, c'est le Parti québécois. Tandis que la CAQ a plus de vent dans le dos que tous les autres partis, objectivement, là, quand on regarde les intentions de vote au terme du printemps. Michel a raison, l'héritage de François Legault sur ces dossiers-là va être lourd à porter. Cela dit, j'ai écouté l'entrevue qu'Éric Girard vous a donnée, et je trouve qu'il et François Legault aussi se sont mis sur une piste et amènent Mme Fréchette sur une meilleure piste que de dire c'est pas moi, c'est les autres. Et cette piste-là, c'est une piste qui a fonctionné, entre autres, pour les libéraux fédéraux et qui fonctionne encore, et c'est de dire oui, c'est vrai, on a pris des risques et oui, ils n'ont pas été payants et le portrait n'est pas brillant à ce moment-ci, mais il est arrivé quelque chose qui est un événement déclencheur. Et c'est vrai, d'ailleurs, sur le fond, que Joe Biden, sa loi sur la réduction de l'inflation, a donné un gros élan. Je me souviens d'avoir fait des panels avec vous il y a 3 ou 4 ans où on s'entendait, si le Canada était pour sauver son industrie automobile et tout ce qui venait avec, il fallait faire le virage vers la filière batterie, vers le véhicule électrique. Peu de gens imaginaient, un, le retour de Donald Trump, mais deux, non seulement le retour de Donald Trump, mais sa décision de faire reculer l'Amérique du Nord au complet au niveau de l'industrie automobile à 1960. C'est là qu'on est. Donc, mais... le contexte a changé radicalement. Le reste de la planète, entre-temps, continue. Hein?
1: Oui.
2: Filière batterie, électrification. Mais pourquoi je vous dis que c'est une meilleure piste que c'est pas moi, c'est les autres? Parce que c'est une piste qui permet au moins de donner un contexte réel plutôt que simplement la négligence, on n'a pas fait attention à ci, on n'a pas fait attention à ça, et qui contient quand même une part de fait et une part de vérité.
1: Michel, vous alliez dire...
0: Oui, juste une petite chose. Le premier décret qu'a signé M. Trump comme président, le 20 janvier 25, le jour de son assermentation, c'est d'enlever tout financement aux autos électriques, aux bornes de recharge, à ci et à ça. On savait ça, c'était on the record, et on continue à mettre de l'argent dans la filière. Alors, c'est là-dessus que ça risque de faire mal un peu. C'est même quand Trump est arrivé, vous n'avez pas vu les signaux.
2: Ouais, cela dit, même quand Trump est arrivé, j'ai l'impression qu'on s'est dit, c'est quoi l'expression en anglais, in for a penny, in for a pound. Une fois qu'on a mis une scène, on continue en ajoutant des garces. C'est probablement...
0: En français, c'est le bras dans le tordeur.
2: oui, mais aussi, et ça fait mal de faire cette image-là à l'heure du lunch, mais sortir ses doigts du tordeur, c'est jamais beau. Puis c'est un peu ce qu'on a vu dans le rapport de la vérificatrice générale, c'est que c'est les dégâts du... Parce que là, les doigts sont restés pris dans le tordeur. Ils ne sont pas sortis, mais ils ne sont pas passés non plus.
1: Un petit mot avant qu'on parle de train à grande vitesse, peut-être, sur Charles Milliard, du côté de... c'était son bilan.

0: Grande session à lui aussi ce matin. Michel, bon, le Parti québécois d'ailleurs a comparé un peu le Parti libéral au crime organisé. Il a dit, je pose des questions, pas Saint-Pierre Plamondon, je pose des questions sur les méthodes de financement du Parti libéral du Québec qui me rappellent certaines accointances avec. Bon, après ça, Charles Millard a dit, il devrait s'excuser, c'est de la diffamation. Mais Charles Millard se retrouve dans quelle position, lui, actuellement?
1: Il est malheureusement encore dans la position de Charles Key. Il n'a pas, à cause de tout ça, à cause de, appelons la filière Fling Flang, qui a présidé à la course au leadership qu'il a finalement gagné, il n'a pas pu s'établir comme chef. Il n'a pas eu de temps de prendre des vraies positions sur ce qui se passe au Québec. Et je ne suis pas certain que juste de dire « Moi, je suis le candidat fédéraliste et M. Saint-Pierre Plamondon est le candidat, il va utiliser le mot séparatiste », que ça va être suffisant. Cela dit, il reste que le parti qui arrive en tête actuellement, c'est encore le Parti québécois, et que sa faiblesse est de dire « On va faire un référendum coûte que coûte », même si Mme Fréchette dit c'est le pire moment à cause de Trump de faire un référendum, il continue, même si M. Millard dit c'est vraiment pas le moment de faire ça et les Québécois ne le veulent pas, c'est ce que montre les sondages, ça risque d'être ça le tendon d'Achille du PQ, parce que à la fin, c'est très, très, très populaire chez les militants péquistes, peut-être très, très impopulaire chez ceux qui ne le sont pas.
0: Charles Millard,
2: avant que vous tombiez dans le TGV, je me demande si Paul Saint-Pierre Plamondon se rend compte qu'à chaque fois qu'il attaque comme ça le Parti libéral du Québec, il envoie des votes fédéralistes à la CAQ. Parce que à la fin, il n'est pas en train d'aller chercher des votes pour lui-même. À un moment donné, à cause de ce que Michel a expliqué, et du 70% qui ne veut pas de référendum, et pour l'instant, pas vraiment la souveraineté non plus, il risque d'y avoir une coalition fédéraliste qui va choisir le parti le plus fort. Alors, plus M. Saint-Pierre Plamondon tente d'affaiblir les libéraux, qui ne sont pas de menace pour lui, en plus, dans le Québec francophone, plus il risque d'envoyer les électeurs fédéralistes qui ne veulent pas de son plan de référendum derrière la CAQ. Et ça s'appelle, quelque part, tirer dans son but. Et il a besoin que le Parti libéral du Québec fasse concurrence à la CAQ pour le vote fédéraliste, pour arriver à continuer à dominer dans les intentions de vote.
0: Grosse annonce, d'ailleurs, parlant du Parti québécois. Mardi, on annonce donc le train à grande vitesse du gouvernement fédéral. C'est non. Si le PQ prend le pouvoir, va retirer le Québec de ce projet-là, ne va pas... Je ne parle pas de retirer dans le sens financier, parce que Québec ne met pas d'argent dans ce projet-là, mais si on se retire de la volonté de le construire, évidemment, une province qui dit « je veux pas ça sur mon territoire », c'est un peu comme un pipeline, ça devient compliqué pour le fédéral à gérer. Et donc, le Paul Saint-Pierre Plamondon qui dit « il n'y en a pas question ». Je vais vous faire entendre un extrait. Joël Arsenault, porte-parole du Parti québécois, ouais. C'était en février 2025, donc lorsque Justin Trudeau a annoncé publiquement qu'il allait de l'avant avec le projet de TGV, la réaction donc de Joël Arsenault, et le même Joël Arsenault cette semaine, lorsque le PQ a décidé d'abandonner l'idée du TGV, je vous les laisse écouter et on revient.
3: On rêve tous d'avoir un TGV là, entre Québec et Toronto. On se permet un certain scepticisme sur le réalisme de l'engagement de M. Trudeau. Mais sur le fond, nous, on continue de penser que c'est une excellente idée. Ce projet-là ne tient pas la route, à l'évidence. Mais évidemment qu'on est pour le transport interurbain, mais il faut y aller par ordre de priorité.
0: Qu'est-ce qui s'est passé, Michel, en 14 mois de « c'est très, très bon, là, un TGV » à « ce projet-là ne tient pas la route »
1: À l'évidence, c'est « mon chef ne dit plus la même chose ». Je comprends que M. Saint-Plamondon est un peu allergique à avoir une feuille d'érable sur un projet, mais ce projet-là a quand même un appui populaire intéressant. Et d'autre part, il y a des avantages sérieux pour le Québec, dont les quatre des principales villes vont être desservies par le dit TGV. Tout voir dans l'optique d'un référendum, de ce qu'un projet comme ça peut avoir d'effet sur la question de la souveraineté, à un moment donné, il va devoir y avoir des tunnels sur ce trajet-là du TGV, c'est aussi de la vision en tunnel de la part de M. Saint-Pierre Plamondon, puis là, il l'a prouvé encore une fois. Si La seule raison pour laquelle il s'oppose à ça, c'est de dire

0: ça va nuire à notre projet de souveraineté. Il ne fait que dire aux électeurs, moi, je n'ai qu'une seule priorité, puis les vôtres, elles ne sont pas là.
1: Il y a aussi la grogne sur le terrain, dans le coin de Mirabel. Les agriculteurs ont manifesté cette semaine. Est-ce que, Chantal, ça peut avoir un lien avec la mobilisation terrain, ce changement de position?
2: On parle de deux choses. Oui, il y a de la grogne sur le terrain. Oui, le Bloc québécois, qui est d'autre part le partenaire souverainiste du Parti québécois, en a pris note et prend acte et agit en conséquence en posant des questions, en demandant un changement d'approche, un changement de stratégie. Ça, c'est une position avec laquelle on peut discuter, mais qui laisse la porte ouverte, effectivement, à ce qu'on trouve des accommodements ou une façon de limiter cette grogne-là. C'est pas la même chose que de dire que je me retire d'un projet auquel je contribue pas et envoyez-moi 40 milliards de dollars qui arriveront jamais. Oubliez ce 40 milliards. Il n'y a pas de dû du Québec dans le projet. C'est pas un programme dont on peut se retirer. C'est un projet fédéral. Si, deux questions. Si le gouvernement du Québec péquiste décide qu'il veut rien savoir du train, il y a des gens qui disent, mais ça n'empêche pas le fédéral de continuer puisque le Québec ne payait pas. Attention, en Ontario, comment on a tué le pendant de Mirabel, l'aéroport de Pickering? Le gouvernement provincial a décidé qu'il n'allait pas donner les permis et faire les aménagements qui étaient requis et qui dépendaient de sa compétence pour arriver à cet aéroport. Alors, un gouvernement du Québec qui ne veut rien savoir du TGV, ce n'est pas de projet.
1: Oui, c'est sûr.
2: Ça arrête là. Il n'y a pas de revenez-y. Mais moi, ce que j'ai trouvé le plus frappant cette semaine, c'est combien la position de M. Saint-Pierre Plamondon l'isole totalement. Et ce que je ne comprends pas dans son optique référendaire, c'est s'il y a une chose qui rassure les Québécois quand on leur demande s'ils veulent faire la souveraineté, c'est l'idée qu'il va continuer à avoir des liens et une relation profitable des deux côtés avec le reste du Canada. Ce train-là, c'est un peu aussi ce message-là. Est-ce que vraiment le projet de Paul Saint-Pierre Plamondon, c'est qu'on va fermer les frontières et on va installer des calèches pour ceux qui ont le malheur de vouloir aller à Toronto? Ou si on va dire, comme pays indépendant, on va, comme la France, comme l'Allemagne, comme la plupart des pays européens, avoir des liens efficaces de transport ferroviaire entre les frontières parce qu'on va vivre dans cet espace géographique-là et ce sera à notre avantage réciproque. Et je rappellerai, peut-être parce que M. Saint-Pierre Plamondon s'en souvient pas, mais Jacques Parizeau s'en allait dans un mur jusqu'à ce qu'il se résigne à ajouter l'offre de partenariat avec le Canada dans sa question référendaire en 95.
1: Chantal Hébert, Michel Séauger, merci à vous deux. On se retrouve la semaine prochaine.
2: Au revoir.
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1: On revient sur cette plus importante introduction en bourse de l'histoire qui a eu lieu ce matin. SpaceX, l'entreprise qui, oui, lance des fusées, mais qui possède aussi un réseau Internet satellitaire, Starlink, un laboratoire d'intelligence artificielle, Grok, un réseau social, X. Donc SpaceX qui compte lever 75 milliards de dollars dès aujourd'hui, qui a déjà atteint une valorisation de près de 2 000 milliards de dollars en bourse au moment où on se parle. Alors, entrée en bourse qui permet évidemment à la fortune personnelle d'Elon Musk de bondir, franchit les 1 000 milliards de dollars. C'est le premier billionnaire de l'histoire de l'humanité, Elon Musk. Alors, mais dans quelle mesure cette capitalisation boursière est représentative de la valeur réelle de l'entreprise? Et est-ce qu'on va assister au même phénomène avec l'entrée en bourse cet automne des géants de l'intelligence artificielle, puisque Anthropic et OpenAI ont déjà annoncé leurs intentions de se lancer en bourse? Je fais le point avec Jean-François Ouellet, professeur au département d'entrepreneuriat et d'innovation à HEC Montréal. Monsieur Ouellet, bonjour.
4: Bonjour.
1: Alors, vous regardez ça comment? De quel œil vous regardez ça, cette entrée en bourse historique aujourd'hui?
4: D'un point de vue historique.
1: C'est-à-dire que c'est quelque
4: c'est
1: chose.
4: Très clair, oui. On va se rappeler de ce jour-là, soit en termes très favorables ou défavorables. L'histoire nous le montrera dans les prochains mois, définitivement. Mais chose certaine, c'est une des grandes inscriptions en bourse de la révolution technologique et éventuellement industrielle à laquelle on assiste actuellement.
1: Oui, parce que là, on a actuellement, du côté de SpaceX, je le disais, autour de 2 000 milliards de dollars, il rentre pratiquement automatiquement là, dans le top 5 des entreprises les plus valorisées. Pourtant, ils perdent de l'argent. SpaceX, je veux dire, 4,9 milliards de dollars de pertes l'an

0: dernier. Comment une entreprise qui perd de l'argent peut valoir autant?
1: Ben, Facebook est entré en bourse en perdant de l'argent également. La manière dont on valorise ça, généralement, ça se passe avant d'entrer en bourse. À l'étape du capital de risque, habituellement, qu'on évalue ces choses-là. On regarde plutôt un multiple des ventes comme étant la valorisation de l'entreprise. Juste pour donner un ordre de grandeur, cela dit, quand on prend les mêmes mesures pour comparer des pommes avec des pommes, les Apple, Microsoft ou Google, c'est-à-dire Alphabet de ce monde, sont valorisés à peu près à 10 fois leur vente. Donc, la capitalisation boursière de ces entreprises-là représente 10 fois leur vente. Nvidia, qui est un peu le cheval de bataille en matière d'intelligence artificielle, est à 20 fois. À l'entrée en bourse, ce matin, SpaceX était à 96 fois. On est passé au-delà de 100 fois. C'est donc
0: 96
1: dire,
0: fois ces ventes-là, oui.
1: C'est donc dire à quel point les investisseurs s'attendent à ce que l'entreprise poursuivre sur une lancée qui va être fulgurante. On s'attend d'ailleurs, selon Goldman Sachs, à ce que ses revenus de, ne serait-ce que sa division d'intelligence artificielle, avec son outil Grok notamment, passe de 3,5 milliards de revenus actuellement à 350, donc fois 100 au cours des 4 à 5 prochaines années. Donc, le marché s'attend véritablement à une explosion, dans le cas des fusils, évidemment, c'est le cas de le dire, mais une explosion définitivement de la valeur.
0: Donc, c'est une anticipation qu'on a actuellement sur les marchés. C'est pas basé sur la valeur réel actuel, c'est basé sur la valeur qu'on pense que SpaceX va avoir dans 4 ou 5 ans, dans le fond.
1: Exact. Et dans un cas comme celui-là, d'ailleurs, lorsqu'on fait du capital de risque, lorsqu'on achète un peu de la science-fiction, parce qu'il y a beaucoup du projet de SpaceX qui demeure actuellement en terrain inconnu, ses projets d'aller sur Mars, notamment, ou de mettre en orbite des centres de données d'intelligence artificielle, tout ça n'a jamais été fait. Et les investisseurs, malgré tout, s'attendent à ce que ce soit possible. Et lorsqu'on investit dans ce genre de projet-là, en capital de risque, ben on investit moins dans le projet que dans l'équipe qui va mener à terme le projet. En l'occurrence, ici, on investit massivement dans Elon Musk.
0: Tesla a fait tellement d'argent que les gens se disent qu'il va peut-être reproduire ce qu'il a fait avec Tesla.
1: Oui, pourtant, Elon Musk n'a pas ce qu'on appelle en bon français un track record impeccable. Mm-hmm. Donc là, on va surtout espérer qu'il ne fasse pas un accident de Tesla au cours des prochains mois.
0: C'est vrai que Tesla, ça a moins bien été dans la dernière année. Je le disais tout à l'heure, OpenAI et Anthropic vont suivre. Donc, OpenAI, c'est ChatGPT. Anthropic, c'est le robot conversationnel Claude. C'est donc les géants de l'intelligence artificielle qui vont aussi débarquer, un peu comme SpaceX en fait partie. Est-ce qu'on va assister au même scénario de grosse valorisation boursière dès qu'ils entrent en bourse?
1: C'est un peu le scénario attendu, mais il va falloir surveiller très attentivement ce qui se passe avec SpaceX parce que Elon Musk n'a pas la réputation de donner l'heure juste sur ses projets. D'ailleurs, une de ses façons de faire les choses, c'est de dire, si vous avez besoin de 100 jours pour faire quelque chose, je vais vous en donner 10. C'est certain que vous n'allez pas atteindre l'objectif, mais probablement que vous allez en prendre 20 et non pas 100. Mmh. Donc, ça, pour des investisseurs, c'est pas tellement rassurant. Et à 100 fois les ventes en matière de valorisation, il y a très peu de lest que les investisseurs vont être prêts à laisser à Elon Musk s'il n'atteint pas les objectifs. Et si SpaceX n'atteint pas à court terme les objectifs qu'elle est censée atteindre, mais ça pourrait se traduire ça en scénario un petit peu moins intéressant.
0: Ça pourrait refroidir les investisseurs pour les deux autres qui s'en viennent.
1: Exact.
0: En même temps, on base beaucoup l'avenir sur l'intelligence artificielle et vous avez fait une comparaison assez savoureuse dans une lettre ouverte dans la presse, comparaison que j'ai reprise en début de deuxième heure sur Nortel. Mm-hmm. Vous avez dit à l'époque, Nortel était à l'avant-garde de la révolution d'Internet. Et on avait raison, Internet a été une révolution. Elle a changé nos vies, mais c'est pas Nortel qui en a profité, il y a eu d'autres entreprises qui en ont profité. Est-ce qu'on peut être certain que SpaceX, Anthropic, OpenAI sont les bons joueurs pour surfer sur cette révolution-là? Ou est-ce que dans le fond, on n'est pas capable de prédire les champions?
1: On peut être certain qu'on peut pas être certain. C'est-à-dire que c'est impossible de dire ça. En fait, la réalité en ce moment, c'est que contrairement à la révolution du web ou d'Internet il y a 25 ans maintenant, à l'époque, il y avait des centaines d'introductions en bourse chaque année. Là. Donc, pendant 99 à 2000, il y avait 2, 3, 400 inscriptions en bourse. C'était à peu près 60% des inscriptions en bourse qui étaient des entreprises Internet qui raflaient à peu près 40%.
0: Les fameux .com, là, ouais.
1: Exact. Qui raflaient à peu près 40% là, de ce qui est élevé. Aujourd'hui, ne serait-ce que par SpaceX, c'est à peu près ça, 40% de ce qu'on s'attendait à avoir investi en bourse dans toute l'année qui est raflé par SpaceX. Il y a très peu de véhicules de placement pour celles et ceux qui veulent être exposés à l'intelligence artificielle, ce qui fait en sorte que les quelques joueurs qui sont là, Nvidia était le champion en la matière jusqu'à ce matin, ils sont extrêmement en demande. Là, et c'est ça qu'il va falloir regarder. Nortel est un cas un peu particulier parce qu'effectivement, outre le fait qu'il y avait des problèmes de l'inflation. Là,
0: oui, il y a eu la fraude et tout, là, maquiller les livres, là, ça, c'est une autre question.
1: Exact,
0: là,
1: mais ouais. De façon générale, ce que ça nous rappelle, c'est que c'est pas parce qu'une révolution technologique ou même industrielle

0: elle, ce produit, que ça veut dire que c'était un bon placement à court terme. Parce que parfois, les choses, pas parfois, généralement, puis moi qui regarde beaucoup ces choses-là en matière d'histoire, d'innovation, souvent, c'est beaucoup plus long qu'on pense, c'est plus coûteux. En matière d'intelligence artificielle, on est loin même de refléter les coûts réels de ce que ça coûte lorsqu'on utilise ces fameux robots conversationnels. Lorsque la vérité va, comment dire, lorsque...
1: Émerger,
0: je voulais pas dire
1: ces choses comme ça. Parce que la crème va remonter sur le dessus.
0: Exact, lorsqu'on va se rendre compte véritablement de ce que ça coûte, puis qu'on va en payer le vrai prix, là, les choses vont peut-être, se refroidir un peu.
1: Donc, restez prudent, c'est ça le mot d'ordre, puis attendre de voir à quoi ça va ressembler tout ça. Jean-François Ouellet, professeur au département d'entrepreneuriat et d'innovation d'HEC Montréal, merci d'être venu nous voir.
0: Un grand plaisir.
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1: On termine l'émission en parlant de soccer. Dans un peu plus de 2 heures va avoir lieu le premier match joué en sol canadien. Match qui opposera le Canada à la Bosnie-Herzégovine. Ça se passe à Toronto, sous un soleil radieux, semble-t-il, pour l'instant. Mon collègue Mathieu Massé est sur place. Mathieu, bonjour.
3: Bonjour, Alec.
1: Alors, on se doute bien de la réponse, mais il doit y avoir un peu d'ambiance dans la ville reine à l'approche de ce premier match du Canada.
3: Oui, Toronto est très rouge, je dirais. Je suis parti de mon hôtel ce matin pour marcher vers la petite Italie et vraiment, on voyait là, les maillots rouges du Canada sont un peu partout. Je me suis déplacé au Café Diplomatico, qui est un haut lieu du soccer dans la ville de Toronto. J'ai parlé avec plusieurs personnes là-bas. On montait un grand chapiteau dans la rue qui était bloqué justement pour une fête de visionnement pour le match de cet après-midi et de ce genre d'événement-là. Il y en a un peu partout dans la ville. Je suis en ce moment sur le Waterfront à Toronto. Il y a un autre une grosse fête à la maison du Canada ici. Et puis vraiment, l'ambiance est super bonne. C'est super agréable aussi. La ville s'est vraiment transformée en fête pour le premier match du Canada ici aujourd'hui là.
1: En vous promenant en ville comme ça, avez-vous eu l'occasion de parler à des propriétaires de commerce? Est-ce que ce sera bon pour les ventes?
3: Oui, voilà, bien sûr, les commerçants sont très heureux aussi. Le propriétaire du Café Diplomatico mettait toutefois un certain bémol. De son côté, lui, il réserve une partie de son restaurant pour les réservations, mais il me disait que année après année, dans ces gros événements-là, il y a une grosse partie des réservations qui ne se pointent pas. Et pour eux, c'est très difficile à gérer parce qu'ils veulent donner le plus d'espace possible aux gens qui veulent venir en grand groupe, mais il y a des pertes financières associées aux gens qui n'honorent pas leur réservation. Donc, de ce côté-là, c'est plus difficile. Mais aujourd'hui, je pense qu'il n'y aura pas de problème pour remplir son établissement de ce côté-là. Et le propriétaire, qui est un Italien, Rocco Mastrangelo, me disait que c'était bien triste que l'Italie ne soit pas de la partie aujourd'hui. Ils avaient organisé une fête pour les derniers matchs de l'Italie qui se sont fait battre finalement par la Bosnie-Herzégovine. Aujourd'hui, M. Mastrangelo me disait qu'il se rangeait derrière le Canada. Et c'est un peu le cas de tout le monde à qui j'ai pu parler aujourd'hui. Mais il y a quand même un certain contingent de Bosniaques qui sont en ville aujourd'hui. On a vu plusieurs chandails bleus et jaunes quand même. J'ai parlé à une dame un peu plus tôt aujourd'hui qui avait fait avec sa famille le voyage à partir de la Bosnie pour venir au match. Elle me disait à quel point c'était important pour eux que la Bosnie, ce n'est pas seulement la guerre, hein, c'était vraiment ses mots à elle qu'elle me disait. Elle était très heureuse de voir son pays présent à la Coupe du Monde aujourd'hui.
1: L'un des enjeux les plus controversés de cette Coupe du Monde, c'est le prix des billets pour les spectateurs. Est-ce que vous en avez entendu parler de la part des partisans?
3: Un petit peu. J'ai parlé aux gens et ils me disaient oui, les prix sont astronomiques. J'ai même vérifié un petit peu plus tôt aujourd'hui. C'est dur à dire combien il reste de billets disponibles. On a vu des sièges vides hier dans le match entre la Corée et la Tchéquie qui était disputé au Mexique. Il y avait plusieurs sièges vides de ce côté-là, mais ici, j'ai essayé d'avoir des billets pour le fun, comme on dit, et c'est au moins 1 200 $. Il en reste, dur à dire combien de sièges restants, mais ça monte quand même à 1 200 à 20 000 $ pour des billets. À savoir s'il y aura des sièges vides aujourd'hui, mais on va le savoir dans quelques heures, là, vraiment. Et on peut écouter ce partisan que j'ai interviewé un peu plus tôt aujourd'hui, et lui me disait que le prix n'était pas un obstacle.
4: Écoute, je te donne une idée. En 2010, pour le Golden Goal de Sidney Crosby, pour 1 000 j'avais un billet. J'ai refusé d'y aller. Et depuis ce temps-là, j'ai le regret. Donc, 16 ans plus tard, il n'y a pas un prix qui va m'empêcher de venir ici. Non. Mais ça arrive une fois dans une vie. La Coupe du Monde à la maison, regarde.

0: C'est une fois, là.
1: D'un point de vue sportif, Mathieu, à quoi on peut s'attendre du côté du Canada là, pour ce premier match?
2: Ben, il faut dire que le format de la Coupe du Monde a changé. Hein. On passe de 32 à 48 équipes. Ça fait en sorte aussi qu'il y a un tour éliminatoire supplémentaire. Les 32 meilleures équipes vont se qualifier pour le tour éliminatoire. Ça donne la chance quand même à des équipes comme le Canada, justement, de pouvoir aller plus loin dans le tournoi. On a vu la conférence de presse de l'entraîneur-chef Jesse Marsh hier. Il disait que tous ses joueurs étaient disponibles, sauf Alphonso Davies, qui continue son protocole de retour au jeu. Donc, ça veut dire que Moïse Bombido, Ismaël Koné seront normalement de la partie aujourd'hui. Et ça, ça augure bien pour le Canada. On pourrait peut-être espérer passer la phase des groupes, ce qu'on n'avait pas pu faire en 2022 au Qatar. On avait eu 3 défaites contre des grandes puissances. Aujourd'hui, le groupe est un peu plus prenable pour le Canada. On verra qu'est-ce qui va se passer cet après-midi.
1: 15h, heure de l'Est, premier match Canada-Bosnie-Herzégovine. Mathieu Massé à Toronto, bonne partie tout à l'heure.
2: Merci.
1: Au revoir. C'est tout pour Midi Info. Je prends quelques secondes pour souligner le travail de mon équipe en terminant la semaine. À la technique, c'était Martin Lavoie et Sylvain Trottier, Lady Mestre et Mathieu Leiser. À la recherche, en alternance, dépendamment de la journée, Karine Guillemette, Mehdi Alaoui, Moustapha Merouani, Antoine Trussard, Étienne Perrault et Hugo Métro. À la réalisation, c'est Guillaume Côté-Légaré. Rédacteur en chef de cette émission, Hugues Mollet en début de semaine, puis Michael Bédard pour les derniers jours. Je suis Alec Castonguay. Merci d'être à l'écoute. Merci de nous écrire. C'est toujours un grand plaisir de pouvoir vous lire via courriel ou bulle de conversation. Je vous souhaite une agréable fin de semaine. On se retrouve lundi, dernière semaine de la saison, avant la pause estivale. Donc, bonne fin de semaine et bonne fin de journée.

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3: Bonjour, voici les informations. Ici Marjorie Pedneau. La Cour suprême du Canada a rendu ce matin sa décision dans le dossier de la lieutenante-gouverneure du Nouveau-Brunswick. Elle tranche que la personne qui occupe ce poste doit parler l'anglais et le français. La cause était menée par la Société de l'Acadie du Nouveau-Brunswick depuis 2019. La SANB s'était tournée vers les tribunaux après la nomination de Brenda Murphy, une dame unilingue anglophone. Un mouvement spontané de solidarité s'organise à Saint-Léolin, dans la péninsule acadienne, pour venir en aide à un homme qui a tout perdu dans l'incendie de sa résidence mardi soir. La cause de l'incendie n'est pas encore connue. L'homme de 49 ans, originaire de Pointe-Verte, louait une petite maison à Saint-Léolin depuis 16 ans. René Landry.
4: Nada le Breton a eu peur pour son voisin Sylvain Lagacé qui vit seul avec ses trois chiens.
5: Puis là, j'ai vu les flammes à travers la vitre de cuisine. Je criais après Sylvain, mais il n'y avait aucune réponse.
4: Sylvain s'en est sorti, tout comme deux de ses chiens. Le troisième, un Border Collie d'une quinzaine d'années, a péri dans l'incendie.
6: Puis je criais après mon chien, Panda, Panda, Panda. Puis tout ce temps-là, elle était à maison. Puis quand j'y ai rentré, c'était fini. J'ai vu la maison brûler, puis j'ai vu mes affaires disparaître.
4: Ces affaires, ce sont entre autres de nombreuses collections d'instruments de musique, de cassettes, de vieux disques vinyles.
6: Je le trouve vraiment, vraiment, vraiment tough, c'est ça. Mais un jour à la fois.
4: Plusieurs voisins parlent de Sylvain Lagacé comme d'un bon samaritain.
5: Il aide tout le monde, là. À chaque fois que quelqu'un a un petit problème, il va tout le temps être là.
4: Les voisins veulent l'aider à leur tour, comme Antoine Savoie, venu lui remettre un peu d'argent.
7: C'est quelque chose qui passe au feu. Je ne sais pas, jamais passe au feu, mais ça me touche.
4: L'élan de solidarité se manifeste à Saint-Léolin.
5: Le monde se tient, puis c'est beau de voir ça, là. Tout le monde va s'entraider, là.
4: Toute cette aide lui va droit au cœur.
6: My God, je perds les mots, puis je savais qu'il y avait du monde qui m'aimait, mais pas à ce point-là que je mérite tout cet amour-là. Là.
4: Ici René Landry, Radio-Canada, Saint-Léolin.
3: La compagnie Newfound Gold a

0: affaiblie. Le caporal Gavin Moore rappelle que ces grands rassemblements peuvent attirer des centaines de jeunes et que la présence d'alcool y est fréquente. Pour assurer la sécurité sur les routes, les policiers prévoient de mettre en place des points de contrôle routier à proximité des célébrations. La GRC invite également les citoyens à signaler tout soupçon de conduite avec faculté affaiblie ou la tenue de fêtes non encadrées dans leur secteur afin de prévenir les situations dangereuses. L'effervescence de la Coupe du monde de soccer s'empare d'Halifax en Nouvelle-Écosse, alors que le Canada dispute son premier match aujourd'hui contre la Bosnie-Herzégovine. Pour l'occasion, des activités gratuites et des diffusions sur écran géant sont organisées en plein air à la citadelle d'Halifax dans le cadre de l'événement Le Canada en fête. De nombreux jeunes diplômés issus des programmes d'immersion française peinent à trouver leur place dans la francophonie canadienne à cause d'un profond sentiment d'illégitimité. C'est ce que révèle un récent rapport coécrit par l'Université d'Ottawa. Arzuma Kompaoré.
1: Le directeur des affaires publiques et politiques chez Canadian Parents for French à Ottawa, Aditya Vishveshwaran, a grandi en Alberta. Il a appris le français comme langue seconde en immersion. Son attachement à la langue de Molière est profond.
2: Pour moi, le bilinguisme, c'était synonyme d'être canadien. On commence par le bilinguisme et puis peut-être on va faire le choix de devenir francophone ou s'auto-déclarer francophone.
1: Pourtant, de nombreux jeunes adultes comme lui se butent souvent à un mur d'insécurité linguistique et se sentent illégitimes lorsqu'ils tentent de s'intégrer. Une étude récente de l'Université d'Ottawa souligne que leur inclusion est pourtant vitale pour assurer la relève des communautés. La chercheuse Catherine Levasseur a piloté l'étude pan-canadienne.
3: Si on continue de leur faire vivre l'insécurité linguistique, si on continue de leur faire sentir qu'ils n'ont pas leur place, on n'y arrivera pas.
1: Sur le terrain, des organismes albertains passent à l'action en misant sur des solutions concrètes. La CEFA d'Edmonton embauche par exemple des jeunes issus de l'immersion pour animer ses camps d'été. Mais le pari n'est pas encore gagné. De plus, les critères stricts des bailleurs de fonds concernant les ayants droit freinent souvent les initiatives d'inclusion du milieu associatif. Ici Arzuma Kompaoré, Radio-Canada, Calgary.
0: Et en terminant, l'Alberta fait officiellement appel du rejet de la pétition pour un référendum sur l'indépendance de la province. La Cour a conclu en mai que la pétition n'aurait pas dû être autorisée, notamment parce que le gouvernement n'avait pas respecté son obligation de consulter les Premières Nations. La première ministre Danielle Smith a critiqué cette décision judiciaire, la qualifiant d'antidémocratique. La province a l'intention de faire valoir que la juge au dossier a commis 14 erreurs dans son jugement. C'était les informations.

0: Ici Émilie Perrault. Aujourd'hui, à l'émission, notre programmateur musical invité est nul autre qu'Éric Chacot. Bonjour Éric.
1: Bonjour Émilie.
0: Alors Éric, qui nous disait en début de semaine que c'est l'honneur d'une vie, mais j'ai envie d'ajouter que c'est même une vengeance pour tes cousines, Éric Chacot.
1: Mais évidemment, parce que mes cousines... Me faire commencer par ça.
0: Oui,
1: oui, parce que mes cousines se moquent de mes goûts musicaux. Elles ne savent pas tout le potentiel.
0: Il y a un auditeur qui t'avait nommé comme proposition, je pense que c'est au mois d'avril l'an passé, on avait fait un appel à tous et t'avais entendu en ondes qu'un auditeur t'avait proposé, t'avais écrit sur Instagram « Quand je pense que mes cousines ne veulent pas de moi comme DJ à leur mariage, il était temps que quelqu'un ouvre enfin les yeux. » Je remercie cet auditeur.
1: J'avais oublié ça, mais je le remercie vraiment.
0: Oui, et donc en plus on passe la prochaine heure ensemble et même la deuxième heure. Un peu plus tard, on va avoir notre dernier palmarès de la semaine, donc c'est celui des meilleurs romans selon l'équipe du Restera Toujours la culture. Ce sont des choix déchirants, croyez-moi. Et en deuxième heure, on va découvrir le CV de spectatrice de la pétillante Viviane Audet. Bon, pour l'avoir comme collaboratrice occasionnelle, on sait qu'elle maîtrise l'art de raconter et croyez-moi, il y a du bon matériel dans ce CV-là, dont le spectacle qu'elle est fière d'avoir vu, mais dont elle ne se rappelle rien. Alors, c'est ce qu'on va vivre avec Viviane Audet. Il y a Mathieu Gosselin et Fabiola Nirva-Aladin qui vont se joindre à nous. Tous ces gens réunis pour prouver encore une fois qu'il restera toujours la culture.

0: Depuis sa parution en janvier 2023, Ce que je sais de toi, le premier roman d'Éric Chacour a fait le tour du monde. Il s'est écoulé à plus de 400 000 exemplaires, traduit en anglais, en cours de traduction dans une quinzaine de pays. Il a été salué par une cinquantaine de prix prestigieux à l'international, lauréat d'une vingtaine d'entre eux, dont le prix France-Québec, le Fémina des lycéens et le prix des libraires de France. De beaux honneurs, oui, mais rien comme le fait d'avoir été invité comme programmateur musical. La musique le suit partout, jusque dans ses livres marquants, parce que l'objet culturel qui va te suivre toute ta vie, Éric Chacour, c'est une biographie de Charles Aznavour, autographiée par Serge Lama.
1: Mais oui.
0: Qu'est-ce qui s'est passé?
1: C'est merveilleux quand même.
0: Quand même.
1: Ben, c'était l'époque où j'habitais en France, mais comme on avait de la famille qui était à Montréal, mon père revenait souvent ici, et il m'avait acheté une biographie de Charles Aznavour. Et il s'est retrouvé dans l'avion à côté de Serge Lama. C'est quand même incroyable.
0: Oui.
1: Mais il n'avait rien pour lui faire signer. Puis moi, j'étais fan des deux. Alors, il a demandé...
0: Donc, ce n'est pas une méprise. Ce n'est pas que ton père pensait que...
1: Non. Okay. Voilà, mon père n'a pas un surmoi extrêmement développé.
0: Il s'est très à l'aise avec le projet.
1: Voilà. Et Serge Lama a très gentiment signé cette... Donc voilà, si ma maison devait partir au feu, je pense que c'est quand même la chose qui ne devrait pas se perdre.
0: Parce que ça, c'est unique là, comme exemplaire.
1: Mais
0: il devrait y en avoir beaucoup des biographies de Charles autographiées par Serge Lama. Donc, tu as vraiment insisté là, sur le mot, sur l'honneur que ça représentait pour toi d'être notre programmateur musical invité. J'entends là, évidemment le sourire en coin.
1: Mais j'en ai fait beaucoup, au point que des gens sont venus me féliciter.
0: Non, c'est vrai.
1: Pensant sans doute que c'était quelque chose qui me sortait de ma vie de saltimbanque de la littérature.
0: Mais pourquoi est-ce que ça t'enchante autant de venir parler de musique avec nous, Éric?
1: Oui, parce que ça a toujours été mon rêve, la musique. Toujours. Enfin, moi, je suis sûr, il y a un beau piano à queue dans votre studio. Je suis sûr que si je savais jouer de ce piano à queue, j'aurais jamais écrit un roman. Parce que moi, mon rêve, c'était vraiment d'écrire des paroles de chansons. Donc voilà, à défaut d'être un parolier de chansons, j'ai été au moins programmateur musical d'Irassera Toujours la Culture pendant une semaine.
0: Oui.
1: Et c'est déjà merveilleux.
0: C'est pas rien, ça, sur un CV. Donc, parlons de ce roman que tu as dû écrire parce que tu ne sais pas jouer de piano. Ce que je sais de toi, qui quand même connaît un beau succès. Et là, il va y avoir une adaptation au théâtre. C'est en processus de création en ce moment. Donc, c'est Nadia Girard-Edaya qui signe l'adaptation de ce roman-là. Ce sera une mise en scène d'Olivier Artaud. Quelle est ton implication à toi dans ce projet-là?
1: C'est une bonne question. Moi, je pense vraiment que ce soit pour le théâtre, le cinéma, enfin toutes les formes d'art, je crois que c'est pas la même chose qu'un roman. Et je veux vraiment laisser la place aux gens qui la créent. Je pense que c'est important que des gens avec leur langage artistique, avec leur intelligence, avec leur sensibilité, puissent jouer avec mes personnages et en faire quelque chose d'autre. Après, c'est quand même un travail qui se fait assez proche, c'est-à-dire que Nadia m'a fait lire un certain nombre de premières itérations, j'ai fait mes remarques et j'aime bien ce côté co-construction. Et c'est drôle parce qu'à certains moments, j'avais l'impression qu'elle voulait vraiment me montrer sa fidélité au texte d'origine. Et c'est moi qui l'ai tiré un peu plus vers le théâtre en lui disant « Mais non, mais vas-y, recrée, fais des choses. » Et je trouvais que c'était une jolie dynamique comme ça, que ce soit pas l'auteur qui tire vers la littérature et puis la dramaturge vers le théâtre, mais qui au contraire cette espèce de...
0: C'est toi qui la pousse vers le...
1: Ben oui, je pense qu'on a comme voilà des forces qui se complètent.
0: J'ai eu l'occasion d'en discuter un peu avec Olivier Artaud en janvier dernier. On avait abordé avec lui le concept de l'audace rassembleuse. Parce que lui, il dit vraiment que c'est au cœur de sa pratique comme créateur. Et ton roman, bon, qui se situe dans l'Égypte des années 80, qui parle de rapports de classe, qui parle d'homosexualité, ça a définitivement une part d'audace. Mais il y a aussi quelque chose de rassembleur dans ce livre-là. Est-ce que ça te parle, toi, ce concept-là d'audace rassembleuse?
1: J'aime bien cette idée. En tout cas, le côté rassembleur, c'est quelque chose qui est important pour moi. J'aime bien les œuvres qui arrivent à toucher largement. Et puis, c'est peut-être ce qui m'a touché le plus avec ce livre. C'est-à-dire, moi, je ne croyais vraiment pas que c'est un livre qui allait être populaire. Vraiment pas. Je pensais que ce serait un peu le trésor caché d'un éditeur. Voilà, il a publié ce machin, il a perdu un peu d'argent dessus, mais c'est un peu différent. On n'a pas trop l'habitude de lire ça. La narration est un peu différente. Bon, quand il tombe sur un amoureux de littérature, il lui dit « Regarde, j'ai publié ça. Fais-toi une idée, dis-moi ce que tu en penses. » Je pensais vraiment que ce serait ça la vie de ce livre. Je ne croyais pas que c'est quelque chose qui pourrait traverser les frontières, être traduit dans plusieurs langues, être primé par des collégiens qui ont 15, 16, 17 ans. Moi, mon histoire, quand je l'ai écrite, je pensais qu'elle était assez démodée. Je me disais, bon, l'histoire du médecin homosexuel dans la communauté levantine en Égypte à la fin du XXe siècle, c'est pas exactement un script de succès de librairie populaire. Et heureusement que les lecteurs et les lectrices m'ont montré que j'étais un peu idiot et que j'avais trop de préjugés.
0: Et là, il y a évidemment cette question que tu dois te faire poser souvent, Eric, et je me la permets parce que, bon, on est rendu proche, tu travailles à l'émission maintenant. Où en es-tu dans l'idée d'un deuxième roman?
1: Ah ben dans l'idée me séduit tout à fait. c'est drôle parce que c'est passé vraiment par plusieurs phases. Au tout début, il y a quelque chose de merveilleux. Les gens viennent vous voir et puis vous racontent un peu l'émotion qu'ils ont vécue. Et ça, c'est fou. C'est fou parce que c'est vraiment une décharge d'émotions. On se dit, voilà, je voulais faire rire sur cette page, on me dit qu'on a ri, je voulais faire pleurer, la personne en face me dit qu'il est allé de sa petite larme. On se sent un peu comme un super-héros dans un film, enfin, ouais, un super-héros qui découvre ses super-pouvoirs, c'est assez chouette. Et puis, il y a un moment qui est très écrasant, où on a l'impression que, bah déjà, il y a des journalistes qui nous demandent d'après vous.
0: Toujours
1: les journalistes. Qu'est-ce qui a marché d'après vous? Et puis on essaye de chercher. Et il y a un moment où on commence à être écrasé par ce truc. On se dit, on ne sera jamais capable en fait. Chaque personne me parle d'une chose différente. Sauf à réécrire le même livre, ça ne fonctionnera jamais. Et je crois qu'il y a un moment où on en sort. J'espère que ce moment-là est arrivé. Donc il s'écrit, il prendra son temps. Vous avez constaté que je n'étais pas un rapide dans la vie. Donc il prendra son temps.
0: Oui, parce que ce que je sais de toi, c'est un projet qui s'est étalé sur combien de temps?
1: J'avais l'habitude de dire 10 ans, puis je me suis dit non, en fait, c'était un peu plus long que ça, et puis, en fait, je me suis rendu compte que ça faisait plus de 15 ans que je le commençais. Mais c'était pas de façon intensive, c'était vraiment mon passe-temps. J'écrivais le soir quand j'avais un peu d'inspiration, et puis il y avait des années où j'y touchais pas.
0: Et là, c'est sûr que nous, on a retardé la date de sortie de ce futur livre-là, parce que tu as pris ton rôle de programmateur très au sérieux, Éric Chacot.
1: Évidemment, on a perdu une semaine déjà.
0: Mais c'est ça, désolé pour l'éditeur qui attend, là. Tu te décris comme un farfadet de l'altruisme musicologique, savant mélange de méticulosité et d'abnégation.
1: Ah ben, c'était dans ma lettre de candidature, ça, quand même.
0: Plaît-il?
1: Ne pensez pas qu'on accède à de si hautes fonctions sans une lettre de candidature. Moi, j'ai fait une lettre très circonstanciée, Émilie.
0: Et comment donc, comment est-ce que tu as fonctionné pour ton processus créatif? Parce que ce que tu nous as à faire, c'est une programmation francophone, estivale, festive et sentimentale.
1: C'est vrai. En fait, c'est drôle. Au début, quand on m'a proposé ça, je me suis dit, oh, les pauvres, ils vont se taper plein de Marie Laforêt et de trucs. Et puis, je sais pas, j'avais l'impression d'aller ailleurs. J'avais l'impression que, bon, je sais pas, l'été revient. Mm-hmm. On a eu une année qui était un petit peu lourde au niveau des informations et tout ça. J'avais envie de quelque chose qui bouge un peu. J'ai pas pu m'empêcher de remettre un peu de Mylène Farmer. C'est quand même son grand retour.
0: Oui,
1: Émilie, vous avez noté ça.
0: Absolument.
1: Elle a dévoilé son nouveau clip hier. Vous étiez derrière votre écran, j'espère.
0: Il n'y a pas de hasard. Il n'y a pas de hasard, Éric Chacot. Tout ça devait arriver au moment où c'était ta semaine à la programmation. Alors, on va plonger dans ton univers musical, Éric Chacot. On a commencé la semaine avec cette Acadienne.

0: Caroline Savoie, la pièce Encore. Pourquoi cette chanson-là?
1: Déjà, j'adore les chansons où dès l'intro, on est plongé dans le truc.
0: Ouais.
1: On sait ce qu'on va vivre.
0: On est dans une comédie romantique avec elle, complètement.
1: Mais oui, en plus, vous l'avez interviewée ou pas, d'ailleurs?
0: Oui, on l'avait reçue.
1: Je trouve que c'est...
0: Ou en tout cas, on en avait parlé parce que, il me semble, sur le concept, on a... Oh mon Dieu, est-ce que je suis en train d'inventer des choses? Mais c'est que... Ou on l'a déjà fait au moins un coucou. Caroline Savoie, si on t'a pas reçu à l'émission, officiellement, c'est l'invitation pour la saison 5.
1: Ah, ben c'est merveilleux.
0: Mais en tout cas, on a parlé de cet album, oui.
1: Mais oui, puis ce concept de comédie romantique. Mm-hmm. Et en plus... Moi, je l'ai écoutée parfois en entrevue, je la trouve vraiment adorable, ouais. Sa manière de dire « Ah, oh, ben, je n'osais pas trop donner mes idées, mais maintenant, je me dis que mes idées, elles valent la peine, donc je les utilise. » Et je trouve qu'il y a vraiment une sorte de créativité au niveau visuel, même au niveau du clip et tout. Et je ne sais pas, c'est mon dernier coup de cœur qui bouge un petit peu.
0: Estival, festif et sentimental, c'est exactement ça. Prochaine chanson, là, on s'en va directement. Mais on reste dans la romance et dans l'amour.

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2: Ensemble, Charlotte Cardin, Alyosha Schneider. Est-ce que c'est le genre de chanson que tu aimerais écrire, Éric
1: Ah
2: Chacour?
1: Oui. Et puis, c'est le genre de chanson qui est très complète. On a l'impression de suivre la trajectoire d'une plume qui est en train de tomber. Même vous avez attendu les toutes dernières avant de
2: parler. C'est précieux, c'est ça.
1: Mais c'est super fragile. Mm-hmm. Il y a un truc comme ça. Et puis, Charlotte n'est jamais aussi envoûtante que quand elle chante en français, quand même. Et puis voilà, il y a une sorte de magie qui se dégage. Jean-Jacques Goldman disait, une bonne chanson, on y rentre pour la musique et on y reste pour le texte. Et je trouve que cette chanson, c'est un peu ça. On y rentre pour la musique parce qu'on entend une sorte de chuchotement ravissant comme ça. Et puis quand on écoute le texte et qu'on pense à cet amour à distance... On a envie d'y rester. D'ailleurs, c'est drôle parce que sur cette thématique de l'amour à distance, j'avais hésité aussi avec une autre chanson de Linda Lemay une chanson de Linda Lemay où elle parle d'un amour comme ça entre deux pays et puis de la difficulté. Non, je ne retrouvais pas le titre.
2: Le programmateur est en train de travailler à l'intérieur de son cerveau. Si vous reconnaissez cette chanson de Linda Lemay.
1: Je l'ai écoutée 150 fois en plus, c'est pas possible.
2: Je veux bien forcer.
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1: Ah, à deux, on y arrive.
2: C'est ben, à trois, parce que c'est Sylvie Lavoie, je voudrais qu'elle fait le travail. En tout cas, c'était pas les souliers verts, là, ça, on le sait. Ensemble, ben, je trouve ça magnifique ce que tu as écrit. Il n'y a rien à ajouter, il n'y a rien à retirer de cette chanson-là, et je suis d'accord avec toi. C'est ce qui fait qu'elle est... C'est quand tu parles de la plume, là. C'est, tout est là, mais c'est très fragile.
1: Oui, et puis je pense que c'est aussi quelque chose qui caractérise l'écriture. Je crois qu'un bon roman, c'est quand il n'y a plus rien à retirer.
2: Oui.
1: Vraiment. C'est... Moi, quand j'écris, j'essaye d'en mettre le moins possible. Le moins possible. Alors après, il ne faut pas tomber en dessous d'une certaine ligne de flottaison.
2: Mais parce que sinon, c'est un télégramme.
1: Voilà. Et puis, la difficulté, c'est que chacun a sa ligne de flottaison. Oui. Donc, il y a toujours des personnes qui auraient voulu en avoir un petit peu plus. Mais il faut essayer de s'approcher de ce truc. Il faut, sans arriver à l'os, mettre juste au-dessus.
2: Et là, on l'évoquait, il n'y a pas de hasard. Grande semaine pour Mylène Farmer, Éric Chacour à la programmation musicale. Et en plus, on a deux heures d'émission, donc on va avoir le temps d'en parler.

0: je dois faire la description visuelle. C'est tout le corps d'Éric Chacour qui est possédé par la voix de Mylène Farmer. C'est à qui le tour? Éric, on t'a proposé donc le poste le jour même où elle annonçait un retour, c'est ça?
1: Oui, d'ailleurs, je vous soupçonne, tel que je vous connais, de que ce ne soit pas un hasard total. Mais oui, oui, le jour...
0: C'est la vie qui veut ça.
1: Le jour où elle annonçait son grand retour, d'ailleurs hier,
0: mais oui,
1: elle
0: ça.
1: A dévoilé son clip, tourné par Julia Ducournau quand même, Palme d'Or au Festival de Cannes en 2021, l'année où Mylène était dans le jury, comme vous l'avez noté, Émilie.
0: Voilà, on s'envole, là. Ça va être le tous pour un sur Mylène Farmer.
1: Ah ben attendez, Mylène, c'est quand même... Moi, Mylène, je sais pas, vous voulez que je parle de Mylène?
0: Mais et oui, oui, il faut essayer de comprendre
1: bon,
0: cette passion.
1: Puisque vous me suppliez.
0: Mais cette chanson-là, par exemple, qu'est-ce qu'elle te fait vivre?
1: Ben, attendre un retour de Mylène, c'est quelque chose. Moi, depuis l'adolescence, chaque fois qu'il y a un premier single qui annonce un nouvel album de Mylène, c'est un événement. Mmh. Puis en plus, elle a toujours cette qualité de pouvoir dissimuler des petits cailloux et de donc on sait qu'il y a quelque chose qui va sortir, ouais. On sait pas ce que c'est, puis on comprend que c'est un nouvel album, puis on a une date pour une chanson, puis on a trois notes, etc. Et j'ai retrouvé un petit peu mon côté adolescent qui avait hâte de découvrir la chanson avec de très très beaux arrangements, comme vous avez eu l'occasion de le noter. Et un clip qui est vraiment chouette. Si vous avez l'occasion d'aller le voir, ça vaut la peine, je pense.
0: C'est à qui le tour, Mylène Farmer. Et on va encore une fois, la qualité des textes, je pense que c'était au cœur de ta programmation musicale et on l'a constaté avec cette chanson de Pierre Lapointe.

0: Elle te fait quel effet, cette chanson-là, de Pierre Lapointe, toutes tes idoles?
1: Ah ben, vous voyez mon bras, je pense.
0: Les frissons.
1: Mais c'est drôle parce qu'il y a un truc qui est assez écrasant en littérature, en musique, je pense dans beaucoup de domaines artistiques. C'est quand même le constat qu'on fait assez rapidement que tout a été dit. Tout a été dit, tout a été écrit. Et avec cette chanson, Pierre Lapointe arrive à faire quelque chose qui n'a pas complètement été défriché. Il arrive à parler de cette espèce de nostalgie, de grande solitude qu'on peut vivre, d'avoir l'impression de ne pas complètement appartenir à son époque. Et il y a quelque chose qui est d'une intelligence égale à celle de Pierre Lapointe, avec en plus des arrangements qui sont parfaits. Et je sais pas, moi je me suis un peu retrouvé peut-être dans cette chanson. J'aime bien mon époque et j'ai pas de problème avec, mais oui, j'avais envie de prendre dans les bras ce garçon qui avait l'air de pas être complètement de son temps.
0: La prochaine chanson, c'est une star de la pop que j'aime beaucoup également, Evelyne Brochu, Quand je danse.

0: Ta programmation musicale a même attiré en régie Jocelyn Lebeau qui est venu danser sur Evelyne Brochu.
1: Viens Jocelyn, viens danser avec nous.
0: J'en profite pour dire que Jocelyn va être là la semaine prochaine à l'animation. Ah, alors, viens donc Jocelyn, viens donc là.
2: Je vais vous dire bonjour.
0: Bonjour, il est venu danser avec nous.
1: T'as raté le segment sur Mylène.
0: Bon, il l'a sûrement entendu.
2: Je peux le réécouter sur Radio-Canada Audio.
0: Oui, absolument, en rattrapage. Bien joué Jocelyn. Jocelyn, tu vas être là d'ailleurs la semaine prochaine à l'animation parce que moi c'est ma dernière journée avant les vacances.
2: Oh, bonnes vacances, Émilie Perrault.
0: Merci beaucoup.
2: Très mérité.
0: Et merci surtout d'être là la semaine prochaine pour accompagner les auditeurs. Donc, Evelyne Brochu, on l'a vu, ça fait danser Jocelyn Lebeau, mais ça fait aussi danser Éric Chacour. Le programmateur musical s'était un peu emballé dans sa description parce que là, tu m'avais laissé des notes où tu voulais que je chante.
1: Oui, je l'avais bien précisé et je mesure votre courage, Émilie.
0: Parce que je ne l'ai pas fait. Par respect pour tous les gens qui écoutent.
1: Ben, Evelyne Brochu, pour m'accabler un peu dans mon statut de dinosaure, je n'ai pas de télévision, je suis abonné à aucune plateforme. Donc, Evelyne Brochu, actrice, je sais que tout le monde la connaît sous cet augure-là. Moi, pas tant que ça.
0: Donc, c'est une chanteuse pour toi d'abord. Ouais.
1: Pour moi, c'est une chanteuse. Et en plus, c'est une excellente chanteuse. Je trouve qu'il y a un truc qui est super pop, très 60s comme ça, avec. Et en plus, de très, très jolies paroles. Je ne sais pas si vous avez écouté l'extrait, mais il y a vraiment quelque chose dans le choix des mots, dans les sonorités, que je trouve assez efficace. Et voilà, je pense qu'elle a fait deux albums.
0: Oui, on salue également son comparse Félix Diotte. C'est un super duo, eux, à la création de chansons. Elle a trouvé son Jean-Jacques Goldman en Félix Diotte. Bon, là, j'imagine, Jocelyn, est-ce que tu dois aller travailler?
2: Parce oui, il faut que j'aille travailler. C'est ça, je prépare Mimosa demain.
0: Oui, soyez là demain, 7h, Mimosa, pour votre cavale avec Monique Néron au spectacle Titanic.
1: Tu t'es fait rapidement virer, quand même.
0: Ah, non, mais c'est juste parce que j'ai beaucoup d'empathie.
1: Le plus court mandat à la programmation de cette émission.
0: Non, mais j'ai fait le travail de Jocelyn à la chronique, puis les heures de préparation, on les apprécie.
2: Mais je vais tout écouter sur audio tout à l'heure, et c'est un plaisir de voir Éric Chacour, et bonnes vacances, Émilie Perrault.
0: Merci, Jocelyn. On écoute maintenant Isabelle Boulay dans la programmation d'Éric Chacour.

0: Jamais d'Isabelle Boulay. C'est pas la chanson la plus connue d'Isabelle Boulay. Pourquoi celle-là?
1: Mais je pense que c'est ma préférée d'Isabelle Boulay. Mais je vous avoue, alors, quand vous m'avez proposé ce poste émérite, je savais qu'il y aurait du Isabelle Boulay, c'était une certitude. Mais alors, la difficulté de savoir laquelle, il y a tellement de belles chansons avec elle. J'avais envie de vous faire découvrir une chanson qui n'est pas si connue que ça. Une chanson qui a...
0: Oh non. Isabelle Boulay, bonjour.
2: Bonjour.
1: Mais non.
2: En plus, j'ai fait exprès, j'ai mis la robe que j'avais quand on s'est rencontrés la première fois.
0: Parce que c'est... Là,
1: non,
0: c'est...
1: Excusez les auditeurs, oui. Je vais lui faire un câlin.
0: Alors, ils vont se prendre dans les bras. J'en profite pour dire qu'Isabelle Boulay vient de faire son arrivée en studio. Parce que là, on a découvert en fait que vous vous connaissez, vous êtes devenus amis. Comment vous êtes-vous rencontrés, Isabelle?
2: Ben, je vais laisser monsieur raconter cette histoire qui m'a tellement émue.
1: C'était...
2: C'était la première de Starmania, la nouvelle version de Starmania.
1: Et je vois au loin Laurève Lambert et Isabelle qui se promenaient au loin. Et je fais un truc que je fais jamais. Jamais. Je me rapproche et je me dis, je vais prendre une photo. Même pourrie, même moche. Juste pour me souvenir qu'à un moment dans ma vie, j'étais à quelques mètres d'Isabelle Boulay. Bon, j'ai fait mon petit fan. Et donc, en me rapprochant, je vois qu'elle est à côté de Laurève et je me dis... Tiens, je vais quand même discuter un petit peu, puis Laura se rapproche de moi, commence à me parler, me raconte qu'elle est venue avec Isabelle, et à
0: il
1: un moment, et là je suis émerveillé, juste, je ne suis plus qu'à un échelon d'Isabelle Boulay, c'est quand même l'accomplissement d'une vie avant d'être nommé programmateur musical, et je me souviens, quand j'ai vu Isabelle s'approcher de moi, ça fait encore rire les gens qui étaient autour, j'ai été tellement impressionné que je me suis enfoncé dans le rideau derrière moi, j'ai failli tomber à la rampe.
0: Isabelle, est-ce que tu te souviens de...
2: Mais je me souviens d'avoir vu Eric et là, je me suis dit, mais... Et là, il s'est repris et puis il est venu timidement vers moi. Et là, il m'a dit, mais c'est pas possible, je vous ai écouté toute la journée et là, je vous vois. Mais là, j'en revenais pas, moi, qu'Eric Chacour, que j'aime... Mémé.
0: Oh. Et là, après ça, donc, ça a été le début de quelque chose parce que vous êtes allés voir même des spectacles ensemble.
2: Oui, ben en fait, on a un ami commun qui s'appelle Thierry Maxime Loriot. Mmh. Donc, on s'est retrouvés à dîner chez eux un soir, si je me souviens bien. Et puis après, on s'est écrit un peu, Eric et moi. Puis je l'invite avec moi à voir des spectacles parce que c'est un compagnon vraiment très agréable. Puis ça me permet de connaître quelque chose de lui qu'il ne montre pas parce que c'est quelqu'un de très réservé et tout. Et quand il voit des spectacles, je vois comme une autre nature se déployer.
0: Mais c'est ce que
2: et
0: je vois depuis tout à l'heure, moi, à toutes les chansons qu'il joue. C'est vrai qu'on voit qu'il se déploie. Donc, c'est agréable d'aller voir un spectacle avec Eric Chacour.
2: C'est un très bon compagnon. Ouais, vraiment. On est allé voir Mika ensemble, entre autres.
0: On va en faire jouer dans la deuxième heure du Mika parce que ça fait partie ta programmation. Mais là, moi, je veux juste prendre un moment parce qu'on n'a même pas parlé de ta relation à la chanson « Jamais ». Pourquoi cette chanson-là?
1: Ah mais non, mais là, vous me faites parler devant... je m'apprêtais à dire que c'était notre trésor national vivant, mais maintenant qu'elle est devant moi, j'ose plus trop dire quoi que ce soit.
0: Moi, je suis d'accord. La voix d'Isabelle Boulay fait partie de notre patrimoine.
1: Mais en tout cas, il faut se replacer aussi dans le contexte d'un gamin qui était parti à 10 ans, voilà, qui était né au Québec, qui était parti à 10 ans en France, et qui était un peu touché par toutes les choses qui arrivaient du Québec. Et parmi les choses qui arrivaient du Québec, ben, il y avait la voix de Céline, il y avait la voix d'Isabelle. Et ces trucs-là me ramenaient à quelque chose. Et chaque fois que je revenais au Québec, je me souviens, j'avais une tante, on allait souvent au HMV de la rue Sainte-Catherine, et on allait s'acheter des CD à l'époque. Et j'ai un souvenir très précis du jour où j'ai acheté ce CD, c'était quoi? C'était 2002, cette chanson?
2: Oh là!
0: Tout un jour. C'est sur l'album Tout un jour.
2: Peut-être un peu plus tard, je pense.
1: Peut-être
2: un peu plus tard. 2003, je crois.
1: Et je me souviens de moi ouvrant le CD comme on avait l'habitude de le faire dans le petit restaurant
2: avec
1: à côté.
2: Les pochettes
1: voilà.
2: Et tout.
1: Et on lisait le nom des chanteurs, le nom des auteurs et tout. Donc voilà, Isabelle, elle m'a accompagné toute mon adolescence et vous n'imaginez pas le cadeau que c'est pour moi d'être à quelques mètres d'elle aujourd'hui.
0: Et la chance qu'on a, c'est qu'elle va nous interpréter. Jamais. Alors, il y a Simon Godin qui accompagne Isabelle Boulay. Donc, Isabelle, je te laisse te placer. Merci, Éric Chacour, de nous permettre de vivre ce moment-là. Alors, c'est ce trésor national vivant, Isabelle Boulay, qui nous interprète la pièce « Jamais », accompagnée de Simon Godin à la guitare.

Quelle chance. Merci beaucoup, Isabelle merci. Boulay. Oui, mais merci. Il y a des gens qui se sont joints en régie. Alors voilà, d'un océan à l'autre, on vient d'entendre cette voix magnifique d'Isabelle Boulay qui interprétait, juste pour Éric Chacour, la pièce « Jamais » qu'on trouve sur cet album qui est paru finalement, on s'entend, en 2004. On est allé à la source, on a trouvé

0: La date. Isabelle Boulay qui s'envole pour la Suisse la semaine prochaine pour performer au Festival Pully, La Voix en chanson. Et ensuite, on pourra te voir au spectacle de Fête nationale du Canada à Ottawa le 1er juillet. Et à la Super Franco-Fête, le 19 août prochain, tu vas chanter du Édith Piaf.
1: Oui, ben c'est la chanteuse qui m'a donné envie de chanter. Tout à l'heure, j'écoutais Eric parler, mais moi, avant d'être une chanteuse, je suis une fan aussi. Puis j'aime ça l'entendre parler, puis c'est des gens qui l'aiment. Puis j'aime ça aller au spectacle avec lui parce que je peux rentrer dans ma dimension de fan avec quelqu'un d'autre qui est Eric.
0: Et tout à l'heure, Eric nous disait que son rêve, c'est d'écrire des chansons. J'imagine qu'il a déjà abordé le sujet avec...
1: Oui, moi.
0: Est-ce qu'un jour, là...
1: Ça se pourrait,
0: On a envie d'entendre ça, une chanson écrite par Éric Chacot. Ouais.
1: Oui.
2: Oh, vous m'avez déjà offert trop de cadeaux pour aujourd'hui. Non, mais alors...
1: C'est en cours.
0: Il faut retourner là.
2: C'est mon rêve d'adolescent et parfois... Je prends l'habitude d'essayer de me souvenir de moi adolescent, et de me dire qu'est-ce que j'aimais, qu'est-ce qui faisait battre mon cœur, qu'est-ce qui aurait été pour moi quelque chose de beau. Et quand il m'arrive quelque chose d'un peu fou, comme ce qui vient d'arriver, je m'imagine toujours en train de le raconter à moi adolescent.
0: Ouais, je comprends.
2: Je veux dire, si j'étais en train de dire au moi qui avait 15 ans, tu sais, un jour tu seras dans un studio et puis on te fera amener Isabelle Boulay par surprise, puis elle chantera une chanson et tu la regarderas dans les yeux. Je sais que ce gamin-là aurait été... il aurait eu hâte de grandir, en fait.
0: Ben, je le vois dans tes yeux, en tout cas. Le gamin, il est encore là, Éric Chacot. Merci tellement,
1: merci
0: Isabelle Boulay.
1: Merci beaucoup.
0: C'était vraiment
2: merci
0: un plaisir.
2: Isabelle, vraiment.
0: Et là, nous, on va passer en mode palmarès.
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0: Et oui, toute la semaine, on est en mode palmarès et on est déjà rendu au dernier palmarès de la semaine, celui des romans et récits. Et on commence avec un livre que tu as lu, Éric Chacot, « C'était ça, ou mourir » de Télisson Aurélien. Bon, c'est un incontournable livre phénomène. Le 12 mars, on recevait donc ce primo-romancier qui est âgé de 37 ans. C'était sa toute première entrevue radio. Je l'ai accueilli d'ailleurs au son de la musique de Cassav, qui va être en spectacle ce soir au Franco de Montréal. Et Télisson Aurélien nous disait de cette musique-là que c'est une musique qui unit blessure et fête. Et moi, j'ai envie de dire que ce livre de Télisson Aurélien, qui raconte la migration d'un professeur haïtien qui va aller du Brésil vers le Canada, son livre réussit l'exploit de mêler le rire et la détresse. On va aller écouter un extrait de cette entrevue avec Télisson Aurélien.
4: Rire, c'est surtout une façon, oui, de revenir à l'humanité. C'est aussi une façon de tenir face à l'impossible. Et aussi le rire, c'est quand on se sent impuissant, ce rire-là, c'est encore mieux que de pleurer, parce que il fait le contraire que font les gens d'habitude face à des choses qui sont incapables de surmonter. Au lieu de pleurer, lui, il préfère de rire. Moi, j'aimerais que le lecteur, en toute lucidité, comme on dit, j'aimerais ça que le lecteur retienne qu'aucun destin humain ne mérite d'être résumé soit par un cliché, et au cœur même de la fragilité, il peut exister une force, il peut exister une beauté, il peut exister aussi une dignité. Alors, je voulais vraiment que ça soit ainsi.
0: C'était ça, au mourir, donc c'est le titre de ce roman de Télisson Aurélien.
2: Pour le Télisson Aurélien, moi j'ai... honnêtement, ça a été mon plus grand coup de cœur littéraire depuis des années. Vraiment. Et je sais que les gens se méfient parfois quand on leur dit trop, il faut lire tel livre, il faut lire tel livre.
0: On a tous un petit trouble d'opposition là, qui se manifeste quand ça arrive.
2: Alors moi je vais vous dire, il y a un truc très très simple avec ce livre, vraiment très très simple. Vous allez dans votre librairie de quartier, de préférence une librairie indépendante, vous ouvrez le livre à n'importe quelle page, vous lisez la page. Si vous êtes sensible à l'écriture, vous allez être dans un rêve comme ça pendant plusieurs centaines de pages, avec en plus l'histoire de la quête de ce jeune homme qui... Et si vous n'êtes pas sensible à l'écriture, il y a d'autres choses qui existent au monde. Mais je pense que c'est la manière la plus juste de rendre grâce à ce livre, parce que vraiment, il y a derrière chaque phrase une intelligence, une poésie, quelque chose qui dit le monde.
0: Absolument. Alors, c'est la raison pour laquelle il fait partie de ce palmarès. Autre roman qu'on voulait absolument souligner, c'est Pathologique, de Sarah McNeil. On

0: est aux éditions Poètes de Brousse. C'est aussi une primo romancière. L'équipe a choisi de l'inclure ici. C'est une pharmacienne de profession. Sarah McNeil, elle a eu le courage d'écrire un roman sur la santé mentale des travailleurs de la santé. On l'écoute.
1: En fait, je pense que qu'est-ce qui m'a beaucoup inspirée dans l'écriture du livre, c'est la frustration d'être moi-même comme une professionnelle de la santé. Puis, tu sais, des fois, je dis « je », des fois, je dis « la narratrice » parce que c'est comme... c'est la même personne. C'est sûr qu'il y a des parties inventées. Mais ouais, beaucoup de frustration. Puis de me dire que si moi, comme professionnelle de la santé, qui connais bien les maladies, les traitements, je suis pas capable comme d'aller mieux. Les autres personnes, les patients, les patientes que je côtoie, ben c'est un peu la même chose pour eux. Puis c'était pour ça que je voulais aussi ajouter un personnage fictif là, pour explorer cet angle-là aussi.
0: Donc, c'était Sarah McNeil, le recherchiste Philippe Lavallée, et moi, je pense qu'on est les plus grands ambassadeurs de ce livre-là. Je ne sais pas comment le décrire autrement que c'est, excusez-moi l'anglicisme, c'est un page-turner sur la dépression. Et comment est-ce qu'on peut arriver à faire quelque chose? C'est très impressionnant comme premier livre. Je ne comprends pas qu'on n'en parle pas plus. Pour moi, c'est de la force de la version qui n'intéresse personne de Pierrot. Alors, allez lire Pathologique de Sarah McNeil aux éditions Poètes de Brousse. Prochain livre dans notre palmarès, c'est Nature Boy d'Antoine Charbonneau-Demers qu'on recevait au Tinder littéraire en avril dernier.
2: Alors, les Nature Boys, c'est des précurseurs du mouvement hippie des années comme 40-50 aux États-Unis. Eden Abbess, c'est celui qui a écrit la chanson Nature Boy qui a été chantée par Nat King Cole. C'est des espèces de hippies avant le temps, toujours en chaise, en train de manger des fruits, des légumes. Puis je les ai vus, puis je me suis dit, wow, c'est tellement avec ces gens-là que j'aurais voulu être. Puis dans mon livre, je les ai comme placés un peu comme en prédateurs parce que ben, pour moi, ça a été un peu ça, mon entrée dans le monde gay, dans le monde de la vie adulte. C'est comme les gens que j'admire, qui ont quelque chose à m'offrir que moi, je connais pas parce que je viens d'une région, parce que je souhaite quelque chose de différent. Ben, en fait, c'est aussi des prédateurs.
0: Ouais.
2: Donc, qu'est-ce que ça peut nous apporter de vivre avec des prédateurs? Puis qu'est-ce que ça nous enlève aussi?
0: Alors, Nature Boy d'Antoine Charbonneau-Demers, paru aux éditions Artaud, qui se trouve donc dans notre palmarès des meilleurs romans, récits dont on a parlé à l'émission dans la dernière année. Et là, je vous amène vers Gabrielle Filto-Chiba, qu'on a reçu en janvier dernier pour son tout court livre Louvre en juillet. Et j'insiste là-dessus parce que des fois, c'est ce dont on a besoin. Si ça fait longtemps que vous avez pris le temps de lire, je vous dis, celui-là, vous pouvez le dévorer en 2 heures, mais il va vous habiter longtemps. Ce livre-là, c'est un tombeau littéraire pour sa chienne, Sequoia, qui l'a accompagnée pendant 12 ans. On écoute Gabrielle Filto-Chiba.
3: C'est un être qui était pas mon égal, c'était mon mentor. T'sais, c'était mon mentor de vie sauvage. Moi, je suis une citadine, je suis une Montréalaise qui part s'installer en plein bois avec aucune expérience à part un peu de camping dans l'Ouest canadien. Puis il y a un amour de la nature qui est très, on va dire, intellectuel, qui n'est pas réel, qui n'est pas incarné. Et là, je me retrouve avec une bête à moitié sauvage qui dès qu'il se met à pleuvoir ou que c'est la pleine lune, elle est fugue, puis elle revient pas. Puis elle m'écoute pas. Puis elle revient la bouche toute ensanglantée avec un lièvre qu'elle a attrapé, puis elle est tellement fière de me le montrer. Elle revient avec une patte de chevreuil, puis elle court sur le terrain avec la queue dans les airs, tellement contente de me montrer la patte. Puis à chaque fois que je m'approche, ben elle s'éloigne. Ouais. Puis elle mange la patte au complet jusqu'à l'ongle. Ça prend 3 jours. Elle passe jour et nuit dehors avec sa patte de chevreuil. Tu sais, elle me faisait rire, elle me terrifiait. En même temps, j'avais peur de la perdre. Mais c'était... Bref, c'est une relation qui m'a fait grandir, qui m'a appris à être une mère aussi.
0: C'était Gabrielle Filto-Chiba. Donc, elle parlait de ce récit. Ce livre, Louvre, en juillet. Toute l'entrevue était passionnante. Je vous invite vraiment à aller la rattraper si vous ne l'aviez pas entendue à ce moment-là. C'est le 27 janvier dernier qu'on recevait Gabrielle Filto-Chiba. Et maintenant, dernier livre dans notre palmarès des romans, Le bien ne fait pas de bruit, de Monique Proulx aux éditions du Boréal. Je trouve que ce livre-là ne fait pas assez de bruit. Tout le monde doit plonger dans cet état de grâce que nous propose Monique Proulx. C'est une fiction qui est librement inspirée par Berthe Simard, qui était la voisine de chalet de Gabrielle. C'est une femme discrète qui a noué une amitié inattendue avec cette femme de lettres. Et donc, Monique Proulx a côtoyé cette dame-là qui est décédée il y a 10 ans.
4: Pour moi, ça fait encore partie de la dette. Pour moi, j'avais l'impression que je continuais ma dette envers elle. Une dette que je sentais qu'on devait tous à des femmes comme elle, qui vivent dans l'ombre des autres, qui servent à propulser la célébrité des autres, qui ne comptent jamais leur temps qu'elles donnent. Et je me disais, je lui dois ça. J'avais pas tant l'impression que je lui prenais quelque chose que j'avais l'impression que je lui donnais quelque chose, honnêtement.
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0: Et voilà, c'était le palmarès roman et récit. Et ce livre-là, c'est un livre dont je ne voulais pas sortir. Et toute la liste des livres dont on vient de parler, vous allez retrouver ça sur nos réseaux sociaux. On écoute une chanson choisie par Éric Chacour et ensuite un coup de cœur de notre réalisatrice Sylvie Lavoie.

0: Depuis le début de la semaine, les membres de l'équipe du Restera toujours la culture sont venus nous présenter leurs moments coup de cœur, leurs moments marquants dans la dernière année. Je les remercie de cette générosité parce que c'est pas nécessairement des gens qui ont envie de venir au micro. Et c'est le cas de la prochaine que je vous présente, Sylvie Lavoie. Bonjour Sylvie.
1: Allô Émilie.
0: Merci Sylvie. Je sais qu'est-ce que ça te coûte de...
1: Une torture.
0: une torture quand même qui en vaut la peine parce que c'est important pour moi que les gens t'entendent, Sylvie Lavoie. Et la co-créatrice de cette émission, on a imaginé ensemble, il restera toujours la culture. Et donc, c'était important pour moi de t'entendre sur les moments marquants dans la dernière année. Et je vois sur la petite feuille que tu m'as glissée que tu t'es gâtée, Sylvie.
1: Mais comme je suis réalisatrice, j'ai le droit de tricher. Donc, ce n'est pas un coup de cœur, c'en est trois.
0: Okay.
1: En fait, c'est un élément coup de cœur qui crée un effet cascade et qui en devient trois.
0: OK.
1: Le premier... C'est quand on est allé en septembre dernier chez Paul Baillargeon.
0: Oui.
1: Ça a été un moment de privilège de se rendre là. La grande artiste, comédienne, réalisatrice Paul Baillargeon, qui n'avait pas la mobilité pour se rendre ici en studio. Donc, on est parti avec tout ce qu'il fallait pour enregistrer l'entrevue chez elle.
2: Moi, j'ai voulu être libre toute ma vie. Puis même ici, là, dans cette maison où je suis en fauteuil roulant, puis apparemment, je peux rien faire, je me sens très, très libre. Parce que, je dois avoir l'air de me vanter, là, mais j'ai vraiment cultivé ma vie intérieure. Ça prend une vie intérieure, quelle qu'elle soit. Il faut qu'il y ait des choses en toi que tu cultives, que tu aimes vraiment, puis que tu te dises, quand je vais être vieille, je vais pouvoir faire ça, me servir de ça. C'est ça qui arrive pour moi. J'ai ma tête, donc je peux agir.
0: Ah, quel bon choix, Sylvie.
1: Prendre le temps de se rendre chez elle, de prendre la voiture, d'y aller, toi et moi, de faire la technique aussi. Je veux dire, c'est pas quelque chose avec... Il y a un stress là-dedans. Et c'est lors de cette sortie-là que l'on s'est dit, mais il faut pas oublier aussi nos créateurs qui ont pas cette mobilité-là de se rendre ou qui ont des vies tellement actives que c'est difficile aussi de se rendre en studio. Les gens qui ont créé la culture qui nous entoure, c'est notre patrimoine culturel, c'est chez eux que l'on devait se déplacer.
0: Et on veut entendre ces voix-là.
1: Exactement. Et c'est là qu'est venue l'idée des salons littéraires. C'est mon deuxième coup de cœur, donc la petite cascade qui fonctionne ici. L'idée des sorties, c'était d'enregistrer une heure autour d'un créateur. On l'a fait avec Gilles Archambault, on l'a fait avec Hélène Dorion. C'était des moments extrêmement difficiles, exigeants, mais hyper valorisants d'aller chez eux, de prendre ces pauses-là.
0: Une invasion de domicile, comme dirait Gilles Archambault.
1: Des pauses pour les écouter, échanger avec eux. On en a seulement réussi deux. Mais c'était chaque fois là, des moments de grand bonheur, d'échange. Et je me souviens, Émilie, quand on était, je reviens à Paul Baillargeon, donc à mon premier coup de cœur qui a créé ces cascades-là, quand on était en voiture et qu'on revenait à Montréal et que je t'avais demandé, est-ce que ça t'arrive des fois de rencontrer des gens et avoir l'impression que tu les connais déjà? Et je sais que je t'avais surpris avec ma question un peu ésotérique, mais j'avais eu ce sentiment-là avec Paul Baillargeon. C'est une femme d'une grande générosité. Quand on s'est rendu chez elle, il y avait une candeur, il y avait une extrême authenticité dans tout ce qu'elle partageait avec nous.
0: Et une si belle lumière aussi, cette journée-là.
1: Et quand on était chez elle à enregistrer l'entrevue, je me suis rappelé le grand moment que l'on avait vécu avec elle et sa fille Blanche quelques années auparavant au segment En famille. Et là, c'est le moment où je te fais un aveu, où je te dis, tu sais, le segment En famille, là, je n'étais pas toujours certaine. Parce que je me demandais si on avait vraiment le droit d'aller piger dans l'intimité des gens comme ça, puis de quelle façon les anecdotes de l'un pouvaient intéresser nos auditeurs.
0: Hey, quelle comédienne! Pourquoi tu m'as jamais dit ça, Sylvie? J'ai toujours cru que tu étais...
1: Non! Mais mon opinion a changé.
0: OK.
1: Quand Paul et Blanche Baillargeon sont venus au segment En famille et que quelques notes de Beethoven ont eu cet effet sur Paul...
2: Il n'y en avait pas là, de disquaire à ce moment-là à Val-d'Or. Et papa faisait venir des albums, là, puis ça arrivait à la maison là, dans un paquet. Puis là, il sortait ça, puis bon, c'était Beethoven. Puis là, il me l'expliquait, puis là, tu sais, il mettait... Puis Ah oui, c'est ça. C'est ça. Mon Dieu. C'est très touchant d'entendre ça.

0: Oh, j'ai la même émotion que Paul en entendant ces notes, mais c'est à ce moment-là où je me suis dit, ah oui, on tient quelque chose. Parce que les notes avaient eu un effet sur Paul Baillargeon, et ces mêmes notes-là me rappelaient mes dimanches matins dans ma famille. Et parce que ces notes-là ont beaucoup fait réagir nos auditeurs qui nous ont écrit, qui nous racontaient comment les notes les avaient touchés également. Donc, c'était clair qu'un moment unique, personnel, pouvait aussi devenir un moment commun. Surtout quand ce moment était livré comme ça, de façon authentique et vraie. En préparant ce coup de cœur, j'ai recommencé à regarder les carnets là, de Paul, le livre qu'elle avait publié à ce moment-là, quand on est allé la rencontrer au mois de septembre. Et ça m'a frappée quand je suis tombée sur le dessin qu'elle avait fait de Watam, son chien. Elle racontait que Armand Vaillancourt voulait absolument acheter cette œuvre-là et qu'il voulait l'offrir à Jodorowsky. Et elle avait refusé parce qu'elle disait « c'est la seule chose qu'il me reste de mon chien ». Et Armand Vaillancourt lui disait « il n'y a aucun mensonge dans cette œuvre ». Pour Paul, cette phrase est devenue un peu sa phrase clé, son injonction. Elle se rappelle à chaque fois qu'elle se prépare à dessiner le matin, de répondre au désir de faire confiance, d'être libre dans sa création. Et c'est là mes moments coup de cœur.
1: Pouvez-vous croire que les membres de cette équipe ne veulent pas venir au micro alors qu'ils sont si éloquents, si généreux? Merci beaucoup, Sylvie Lavoie. Je le redis, tu es la co-créatrice de cette émission-là. S'il y a des Tinder littéraires à l'émission, c'est grâce à Sylvie Lavoie. S'il y a des créations à toutes les semaines, c'est grâce à Sylvie Lavoie. Je te remercie du fond du cœur, Sylvie, pour les 4 saisons qu'on a fait ensemble. Il y aura un changement l'an prochain. Puis peut-être que tu vas couper ça au montage, t'es réalisatrice, t'as bien le droit de faire ce que tu veux, mais moi, je veux absolument te remercier pour tout ce que t'as apporté. Je me souhaite égoïstement qu'on fasse d'autres salons littéraires. On ira envahir d'autres domiciles. Les auditeurs, eux, auront aussi la chance d'entendre le nom de Sylvie Lavoie au générique de quelques livres audio, parce qu'elle a un énorme talent de réalisatrice. Merci beaucoup, Sylvie.
0: Merci à toi.
1: Et je n'ai pas été coupée au montage. Merci. Ça nous amène tout ça vers Eugénie Lépine-Blondeau. Bonjour, Eugénie.
2: Allô, Émilie.
1: Demain, 14h, admission générale. Qu'est-ce qui nous attend?
2: Émilie, est-ce que tu savais que Marie-Denise Pelletier, elle a fait faire un remix de pour une histoire d'un soir avec DJ Soundman?
1: J'aime beaucoup cette idée, mais je ne le savais pas. Je vais aller l'écouter.
2: C'est à écouter. Elle sera avec nous demain, Marie-Denise Pelletier. Étienne Copé aussi avec Flavie Melançon, qui est son agente et qui chante avec lui. Et on reçoit la drag queen française Fish, qui est de passage à Montréal pour les Franco. Alors vraiment, je pense que ça va être un show assez électrisant demain à l'émission générale.
1: Merci beaucoup, Eugénie. Lépine-Blondeau, on sera à l'écoute. Il y a Viviane Audet qui s'en vient pour son CV de spectatrice. Marie-Denise Pelletier fait partie du CV de spectatrice de Viviane Audet. Également, il y a Mathieu Gosselin et Fabiola Nirva Aladin qui vont se joindre à nous, mais surtout, l'honneur d'Éric Chacour.
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1: Voilà, après tout ce qu'on a vécu dans la dernière heure, on se retrouve, parce qu'on n'a pas fini avec cette programmation musicale, on se retrouve après le Radio Journal.
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9: Bonjour, voici les informations. Ici Marjorie Pedneau. La SNB remporte une victoire en Cour suprême du Canada. Le plus haut tribunal du pays tranche que la personne qui occupe le poste de lieutenant-gouverneur du Nouveau-Brunswick doit être bilingue. Les explications de Pascal Reichenogue.
3: C'est la fin d'une lutte menée par la Société de l'Acadie du Nouveau-Brunswick depuis 2019. Cette année-là, le gouvernement fédéral a nommé Brenda Murphy, une unilingue anglophone, au poste de lieutenant de gouverneur. Un choix qui a fait grincer des dents au sein de la communauté francophone. La Cour suprême du Canada a tranché une fois pour toutes vendredi matin. Dans un jugement majoritaire, 6 des 9 juges donnent raison à la SANB. La personne qui occupe ce poste hautement symbolique doit pouvoir s'exprimer en français et en anglais. La Cour suprême n'invalide toutefois pas la nomination de Brenda Murphy, ni le travail qu'elle a fait, donc les lois qu'elle a proclamées, tous ses actes, ça demeure valide. La Cour suprême met aussi 2 choses au clair. Premièrement, que le poste de lieutenant-gouverneur est unique et est très particulier, qu'il ne faut pas mettre dans le même panier tous les postes, comme ceux de premier ministre, de ministre et de procureur général. Les juges mettent aussi au clair qu'ils ne prennent pas position sur des postes semblables au fédéral, comme celui de gouverneur général. Il ne se prononce tout simplement pas là-dessus. Ici Pascal Reichner, Radio-Canada, Moncton.
9: Un concours d'argumentation destiné aux entrepreneurs noirs s'arrêtera à Halifax, en Nouvelle-Écosse, demain. L'événement est présenté par la Fédération africaine-canadienne de l'économie à l'Université St. Mary's. L'étape d'Halifax permettra aux entrepreneurs du Canada atlantique de présenter leurs projets devant un jury d'experts. Les finalistes choisis obtiendront leur laissez-passer pour la grande finale de Toronto en octobre. Isabelle Desmarais est directrice marketing et communication pour cet organisme.
10: Nous voulions créer un événement qui permettait de mettre en lumière l'excellence de l'entrepreneuriat noir à travers le Canada. La compétition, elle aussi, est ouverte à énormément de secteurs. Donc, on a autant une compagnie de Halifax qui nous présente un jeu de société qui est engagé socialement et d'un point de vue de l'environnement, autant qu'on a des gens qui sont dans le milieu de la santé, qui sont là pour présenter des programmes qui permettent de créer de l'accessibilité pour la santé mentale.
9: Le Conseil de réconciliation des femmes autochtones de Terre-Neuve et Labrador s'est réuni à Stephenville cette semaine. Il a été question de la crise du logement et de la violence de genre, récemment déclarée épidémie dans la province. Un féminicide a secoué la communauté de Chez Adji au Labrador le 27 mai dernier. Lors de cette rencontre, le ministre du Logement a annoncé l'octroi de plus d'1 million de

$1 un contrat résidentiel dans le nord du Labrador. Le président français Emmanuel Macron accueille aujourd'hui le premier ministre Mark Carney au palais de

0: cette semaine. Il n'y aura pas de communiqué final conjoint au G7. Déjà, la France, qui est l'hôte du sommet, a écarté cette possibilité, comme le Canada l'avait fait l'an dernier en Alberta. On vise plutôt des déclarations ciblées sur des sujets précis que chaque pays peut signer ou non, parce qu'on sait que le consensus avec Donald Trump est très difficile et qu'on veut, malgré tout, tenter de projeter une image d'unité. On ne sait pas encore s'il y aura une rencontre bilatérale en bonne et due forme entre M. Carney et M. Trump. La dernière officielle remonte à octobre dernier à la Maison-Blanche. Mais il y aura à tout le moins là, des échanges informels entre les deux dirigeants. Voici le premier ministre Carney.
1: Il y a des discussions spécifiques entre les dirigeants ce dossier commercial, et j'aurai des conversations, oui, avec M. le Président Trump sur plusieurs sujets.
0: Sachez aussi qu'une rencontre est prévue entre Dominique Leblanc et le représentant américain au commerce Jamieson Greer à Evian en début de semaine prochaine.
2: C'était Laurence Martin. Des informations contradictoires continuent de circuler au sujet d'un possible accord de paix entre l'Iran et les États-Unis. Le ministre iranien des Affaires étrangères assure qu'un compromis était imminent, sans toutefois fournir de détails. Des médias iraniens ont déjà fait savoir que le protocole d'entente prévoyait une levée des sanctions américaines et la fin du blocus américain des ports iraniens. Entre autres, la question nucléaire, centrale pour Washington, n'aurait pas été abordée. Donald Trump a aussitôt accusé Téhéran de mentir en disant que l'Iran avait bel et bien accepté de démanteler son programme nucléaire. Et en terminant, l'ONU prévient que les coupes dans l'aide internationale mettent en danger la lutte contre le VIH. Selon un rapport publié par l'ONU-SIDA, le financement international pour la distribution de préservatifs a chuté de 90 % et celui pour les programmes de prévention de 80 %. Cette baisse soudaine de l'aide internationale a principalement été causée par le démantèlement par Donald Trump de l'USAID, l'Agence des États-Unis pour le développement international. Mais plusieurs autres pays, dont l'Allemagne, la France et le Royaume-Uni, ont aussi nettement réduit leur financement. C'était les informations.
3: Plusieurs, il est à l'origine d'un seul roman. Mais dans les faits, il demeure à ce jour l'un des écrivains les plus prolifiques au Québec. Ici Maxime Côtier. À Aujourd'hui l'Histoire, Yves Thériault, l'auteur d'Agaguc.
4: Je voulais écrire. Et puis, un jour, une jeune fille m'a mis un peu au défi. Elle m'a dit, mais non, tu ne peux jamais écrire. Pour écrire, il faut passer par la faculté des lettres. Alors, je suis entré à la maison et je me suis dit, pourtant, non, il me semble que ça n'a pas de sens. Je vais essayer.
3: Yves Thériault, au micro de Gérard Pelletier, c'était en avril 1964, à notre radio. Des générations entières d'adolescents ont lu son livre culte, Agaguc, considéré comme le premier roman sur la vie inuite. Mais Yves Thériault, c'est beaucoup plus que ça. L'écrivain a publié à la tonne des contes, des romans, du théâtre, mais aussi des œuvres pour la radio et la télévision. Autodidacte, sans diplôme, il a noirci des milliers de pages et s'est forgé un style bien à lui. Direct, vivant, sans fioritures, parfois rude, mais toujours empreint de poésie. Ses personnages sont aussi d'origine diverses, canadiennes, françaises, juives, inuites, comme Agaguc, devenu un classique de la littérature d'ici.
5: On a l'impression que vous vous êtes toujours considéré comme un auteur mal aimé.
4: Dans une certaine mesure, oui.
5: Pourquoi?
4: Oui. Ben, ça m'a pris pas mal d'années à, je ne sais pas encore fait de, complètement, à franchir, si vous voulez, les barrières universitaires. Voyez-vous, j'étais un autodidacte, j'étais un gars qui avait quitté l'école en 8e année, je n'avais pas d'études secondaires ni supérieures. Je pense que dans ce cas-là, on inspire peut-être un peu de jalousie auprès de ceux qui ont passé une trentaine d'années sur les bancs d'école et n'ont peut-être pas acquis de renommée, n'ont peut-être pas accompli l'œuvre de leur vie, ou l'accompliront peut-être pas.
5: Oui, mais c'est peut-être parce que vous acceptez mal d'être un autodidacte et vous acceptez mal de ne pas avoir fait d'études.
4: Oui. Hum? Oui, franchement, oui. D'un autre côté, de toute façon, il faut considérer que si j'avais fait les études classiques du temps, qui sait si...
5: Vous auriez fait l'œuvre que vous avez faite.
4: Oui. J'en suis pas sûr.
5: Est-ce que vous vous sentez un écrivain maintenant?
4: Oui.

0: Ah oui. Ah oui, tout à coup, là, tu sais, oui. Oui, oui.
1: À quel âge ça vous est arrivé?
0: Il n'y a pas très longtemps. Une quinzaine d'années.
1: Pas plus que ça.
0: Non.
2: Les confidences d'Yves Thériault au micro de Denise Bombardier, l'émission Noir et Blanc, c'était à notre télé en 1981. Alors pour nous en parler, mon invité, Rénald Bérubé, professeur à la retraite, anciennement à l'UQAM et à l'UQAR, l'Université du Québec à Rimouski, spécialiste de l'œuvre de Thériault. On le joint dans nos studios à Rimouski. Bonjour.
3: Bonjour.
2: Dites-moi, pourquoi vous êtes intéressé à l'œuvre de Thériault? Qu'est-ce qui vous attirait chez lui?
3: J'ai commencé à lire le premier livre de Thériault que j'ai lu, c'est Aaron. Et j'aimais beaucoup l'attitude du gamin qui s'appelait Aaron, qui était élevé par son grand-père, puisque ses parents étaient décédés. Son grand-père était de tradition, comment dirais-je, classique, très orthodoxe. Mmh. Et le gamin, il aimait mieux un autre genre de vie. Et alors, je crois bien que j'avais à peu près cet âge-là, le même âge qu'Aaron à l'époque. Et je vous dirais que ça me plairait. Que ça me plaisait, pardon.
2: Oui, d'où l'univers, parce que Aaron, hein, ça décrit l'univers, puis on en parlera plus tard, c'est un jeune juif.
3: Oui.
2: Ce qui n'est pas le cas d'Yves Thériault, bien sûr. Alors, parlons de ses origines, c'est qui Yves Thériault? Il vient d'où?
3: Yves, il est né à Québec et ses parents ont déménagé très tôt après à Montréal. Donc, Yves était quelqu'un de Montréal, au fond. Mais du côté de son père, ça venait du Témiscouata.
2: D'un milieu assez modeste, n'est-ce pas?
3: Ah, très modeste. Du côté de son père, oui. Du côté de sa mère, moins modeste. Mais du côté de son père, oui.
2: Oui. Donc, rien à l'origine qui le destinait à l'écriture?
3: Non, il a fait de la boxe avant.
2: On peut être boxeur et écrivain. Donc, un milieu modeste, à une époque, il a grandi aussi, parce que c'est un enfant de la crise. On va l'écouter nous en parler, justement.
4: Quels souvenirs gardez-vous de l'école primaire? Hein?
5: Souvenir d'y avoir rien appris. Sauf d'avoir appris une chose qui était bien intéressante. Hein? D'avoir appris que je voulais apprendre.
4: Est-ce que ça vous laisse un bon souvenir, vous, votre enfance, votre jeunesse?
5: Non.
4: Scolaire?
5: Non.
4: Pas du tout?
5: Non. Pauvreté.
4: Et
5: je suis un produit de la crise, en plus. C'est au moment où j'avais 16 ans, moi, on était en pleine crise. La vraie. Et la crise au niveau de gens qui étaient déjà des gagnes petits. Alors, je me demande même, moi, si je suis écrivain aujourd'hui, s'il n'y a pas le résultat d'une sensibilisation qui s'est produite à cette époque-là.
2: Donc, on l'entend ici, rien qui le destinait à l'écriture. Hein, un milieu modeste, une huitième année.
3: Ça, c'est son discours officiel.
2: Ah oui? Parce que la réalité, c'est quoi? Plus
3: réalité,
2: que ça?
3: La réalité, c'est qu'Yves a même étudié un peu de latin.
2: Ah?
3: Oui. Il disait toujours, j'ai fait une huitième année forte. Quand il y a eu l'exposition que je dirigeais, qui s'appelait Yves Thériault, le pari de l'écriture, à la Grande Bibliothèque, on a découvert que Yves avait fait autre chose que ce qu'il disait, si je peux dire. N'oubliez jamais qu'Yves était un conteur.
2: Ah oui.
3: J'ai souvent dit à des gens qui trouvaient qu'Yves disait des choses peu vraies, c'est-à-dire disait tout ce qu'il dit est vrai. Un conteur dit toujours la vérité, c'est sa vérité ou la vérité de ses personnages, mais il ne ment pas, il raconte.
2: Il raconte, il joue, il raconte sa vérité. Hein?
3: Bon, oui, et je me souviens que quand on allait chez lui, Thérèse et moi, ma femme, à un moment donné, après un certain temps, on s'est dit, quand il va se mettre à nous raconter des choses très intéressantes, là, on va essayer de voir quand il décolle de la fiction ou décolle de la réalité et tombe dans la fiction ou l'inverse. C'était passionnant. Non, mais il en avait conscience. Voyons donc.
2: L'exercice est intéressant, en tout cas, de la part de quelqu'un que, oui, visiblement, vous avez bien connu. Alors, qu'est-ce qui le convainc d'essayer de devenir écrivain? Qu'est-ce qui le convainc de prendre la plume?
3: Il lui dit toujours, son récit, c'est que c'est un défi.
2: Oui.
3: Disons que c'était effectivement un défi. En 1940, de se mettre à écrire, et plus tard, qui plus est, de vouloir vivre de son écriture. Il n'y avait pas grand monde qui faisait ça au Québec à l'époque. D'où le titre qu'on avait donné à l'exposition, « Le pari de l'écriture ». Il a parié qu'il pouvait vivre de ses écritures. Il a beaucoup écrit qui est publié, mais il a aussi beaucoup écrit pour la radio. Plus tard un peu pour la télé, mais ça,

0: Déjà, son meilleur temps, j'allais dire, était passé. C'est surtout la radio qu'Yves a fait, et pour des revues, des comptes publiés un peu partout.
1: Oui.
0: Je vous dirais même que Thériault, à un moment donné, a tenté de percer le marché américain.
1: Ah oui?
0: Ah oui, des nouvelles. Il en a écrit un bon nombre en anglais. On oublie ça que Thériault, il dit souvent, j'étais parfaitement bilingue, etc. C'est vrai, il écrit très, très bien en anglais. Alors, pourquoi a-t-il arrêté de tenter ce marché-là? Parce que, dit-il, j'avais une famille à faire vivre et j'avais déjà un marché au Québec. Tandis qu'attendre que le marché américain débloque, ça aurait pu être plus long.
1: Oui, tout à fait. En tout cas, c'est vrai qu'il commence sur le tard, il rattrape le temps perdu, puis c'est un
0: Oui.
1: auteur prolifique, boulimique même, hein, c'est ce que vous
0: Très,
1: dites,
0: très,
1: là.
0: oui. Mais vous comprenez pourquoi il était prolifique?
1: Pourquoi?
0: Parce que c'était son gagne-pain. Il fallait qu'il écrive beaucoup pour faire vivre sa famille.
1: Oui.
0: Il n'avait pas d'autre occupation. Il n'était ni prof, ni etc. Comme il me disait, j'ai eu un emploi de 9 à 5, disons, dans ma vie, une seule fois. C'est quand il a travaillé au ministère des Affaires indiennes à Ottawa.
1: Oui.
0: Thériault a. Il a tellement publié que j'allais dire, il a utilisé à peu près tous les éditeurs qui existaient au Québec à l'époque.
1: Est allé cogner à toutes les portes.
0: Ouais.
1: Vous le dites, c'est une question de survie chez lui.
0: Bien sûr.
1: On va l'écouter encore une fois nous raconter tout ça. C'est au micro de Denise Bombardier en 1981.
2: Qu'est-ce que vous avez sacrifié pour ne faire métier que d'écriture?
3: Pas du tout. Des sous, enfin les beaux salaires que j'aurais gagnés si j'avais été dans une profession quelconque, ça je l'ai sacrifié, mais je l'ai sacrifié en sachant bien ce que je sacrifiais, en sachant bien que je le faisais parce que écrire était d'une telle importance pour moi que je vous avoue franchement et carrément que si je n'avais pas écrit et si je n'écrivais pas, je préférerais mourir.
1: Alors oui, il écrit des romans, il écrit de la poésie, des contes, des œuvres de fiction pour la radio, plus tard pour la
0: Pas
1: télé.
0: la poésie.
1: Pas de poésie.
0: Non.
1: Pas de poésie. Alors, des œuvres littéraires
0: Oui.
1: variées, mais toujours on reconnaît le style. Oh, c'est
0: Oui.
1: quoi le style Thériault?
0: Écoutez, il m'avait dit, quand j'ai commencé à écrire, l'écriture que j'ai inventée, je l'ai inventée pour faire le tour, pour éviter les pièges de la langue française. Qu'un écrivain te dise que son outil, qui est la langue, il s'en méfiait un peu, c'est vous dire le parcours qu'il a dû suivre pour écrire. Alors donc, il dit, j'essayais des formules simples, et quand on dit que le style de Thériault est direct, ça doit découler de ça. Ça veut dire, pas de fleurissage inutile, là.
1: Oui.
0: On va direct au but. Et puis, ça évite des phrases trop longues, ça, etc.
1: Ben, est-ce que c'est pas le lot justement des écrivains qui n'ont pas justement de diplôme universitaire ou qui n'ont
0: Oui.
1: pas étudié comme il le disait en belles lettres là?
0: Oui,
1: C'est-à-dire que
0: oui,
1: ben faute de ouais, de j'allais dire
0: oui.
1: d'éducation, ben on écrit comme ça.
0: Mais vous savez, il a parfaitement raison de ce qu'il dit. Quand il disait que oui, il a du regret de pas avoir fait des études universitaires, mais deux, peut-être que s'il en avait fait, il ne serait pas devenu l'écrivain qu'il est devenu.
1: Oui, tout à
0: Parce
1: fait.
0: que l'université, c'est plaisant, c'est intelligent, et tout, et tout, et tout, mais c'est aussi un formatage de personnes, hein?
1: Oui, bien
0: Bon,
1: sûr.
0: quand tu écris universitaire, tu n'écris pas nécessairement comme Agaguk est écrit.
1: Dans un style près de l'oral, hein, c'est
0: Tout
1: peut-être ça.
0: à
1: C'est
0: fait.
1: un style qui est très nord-américain. Puis on va
0: Ah
1: écouter
0: oui.
1: justement ce qu'en disait Victor Lévy-Beaulieu au lendemain
0: Oui.
1: de sa mort. C'était le 21 octobre 1983.
4: Le problème de la littérature québécoise pendant longtemps et encore maintenant, et de plus en plus maintenant, c'est devenu une littérature de pions d'école, de professeurs d'université. Alors, à ce moment-là, Thériault, lui, se situe plutôt dans la grande lignée de la littérature nord-américaine, où les auteurs comme Norman Mailer, par exemple, ou Allen Ginsberg et tout ça, ou Jack Kerouac, étaient des gens qui n'avaient pas, comme on dirait, de lettres et qui, à un moment donné, ont fait toutes sortes de métiers, chasseurs dans des hôtels et tout ça, comme Thériault a été aviateur, comme Thériault a été boxeur, bon, et tout ça, qui ont fait tout ça et qui ont écrit, mais une écriture qui était à ce moment-là très d'une certaine façon très crispée et en même temps très sensuelle et en même temps très violente. Et Thériault, je pense, a balisé pour nous, la génération plus jeune, a balisé cette écriture-là et l'a rendue possible. Et s'il y a des gens qui écrivent aujourd'hui de notre génération, ben beaucoup le doivent à Thériault, oui. C'est évident.
1: Intéressant. Il y a ce parallèle aussi avec des grands auteurs nord-américains. En parlant de son livre le plus marquant, hein, Agaguk, paru en 1958, que bon nombre d'adolescents de ma génération ont lu, mais

0: Avatar à l'époque.
1: Oui.
0: Pourquoi ce livre, d'après vous, a obtenu autant de succès? Pourquoi il a tant marqué les esprits?
1: L'exotisme, d'abord. Si on peut parler d'exotisme, parce que ça se passait ici, mais loin des villes, mm-hmm. vous comprenez, c'est un monde qu'on ne connaissait que très peu. Les Inuits et même les Indiens, là, les Autochtones de maintenant. Mm-hmm. Qui a parlé de ces gens-là, sauf Thériault, dans la littérature de l'époque? Là.
0: Oui, oui, oui.
1: Dès le départ, il y a un roman qui s'appelle Aaron, il y a un roman qui s'appelle Agagu, et dans les deux cas, d'ailleurs, il y a un certain érotisme. N'oubliez pas, on est en 58. Mm-hmm. C'est encore l'époque de Maurice Duplessis. Ce qui fait que ça a été extrêmement populaire. Tout ça mis ensemble, là, en plus de la langue de Thériault, et surtout de sa capacité à construire ce roman-là. Dans ce roman-là, il y a une opposition entre deux modes de vie, celui de la tribu, qui est celle d'Agaguk, mais qui le quitte parce que le mode de vie ne lui convient pas. Mmh. Donc, opposition entre la tribu et le couple Agaguk et Ryuk. Qu'est-ce qui fait que ces deux modes de vie, à un moment donné, viennent en contact? C'est qu'il y a une intrigue policière dans Agaguk. Donc, c'est extrêmement bien construit.
0: Oui. Avec des scènes qui sont crues, qui sont violentes, dérangeantes, oui. Justement, vous le dites, il y a de la sexualité. C'est reçu comment, ça, en 1958, dans le Québec de 1958?
1: Ben, écoutez, dans le monde qui était le mien, c'est très bien reçu.
0: Oui, on imagine, chez les universels et littéraires.
1: Je suis pas convaincu que dans les communautés religieuses, ça a été bien reçu.
0: Il décrit une réalité qui n'est pas la sienne, hein, celle des Inuits, bien sûr, du Grand Nord.
1: Bien sûr.
0: Puis, bon, il va le décrire ici également des journalistes français, puisque ce roman-là a été reçu. Il a été reçu lui-même pour la parution d'Agaguk, c'était en 1958. On l'écoute.
2: Il y a un certain nombre de phrases dans votre livre que j'ai soulignées parce qu'elles en disaient long. C'était des phrases très brèves, mais qui en disaient long. Une phrase comme ceci, par exemple. Parlant de cette femme, vous dites « Quand elle souriait, elle était belle car ses dents ne s'étaient pas encore usées à mâcher les peaux. » Qu'est-ce que ça veut dire, ça?
3: Mais voici, c'est une chose bien esquimaude. Les peaux de caribou là-bas servent aux vêtements, entre autres choses. Et pour assouplir les peaux, les femmes s'astreignent à les mâcher. C'est mâcher très méthodiquement, très systématiquement, afin d'assouplir cette peau. Et éventuellement, les dents des femmes sont complètement usées jusqu'à la gencive.
0: Donc, on l'entend, une réalité qui n'est pas la sienne. Bon, dans le monde d'aujourd'hui, peut-être qu'on pourrait l'accuser d'appropriation culturelle, mais vous l'avez dit, il a été le premier à parler de la nordicité.
1: Oui.
0: Est-ce qu'en ce sens, Agaguk, ça n'a pas un peu conditionné notre vision du Grand Nord, et peut-être de façon erronée?
1: Bien sûr. Un ouvrage qui a ce succès-là, qui décrit un monde qui n'a à peu près jamais été décrit, ça ne peut pas ne pas faire son petit effet.
0: Mais donc, une réalité qui n'est pas la sienne, puis il va faire la même chose avec, puis vous l'avez dit, avec Aaron.
1: Hein, oui, il avait fait la même chose.
0: Que vous avez aimé, qui raconte bon l'histoire d'un jeune juif.
1: Oui.
0: Pourquoi il aime tant, justement, planter le décor dans des univers qui ne sont pas les siens?
1: Il plante son roman ou quoi que ce soit dans ce que personne n'a beaucoup travaillé jusque-là. Thériault est un gars, je l'ai connu comme ça, puis il a toujours été comme ça, je pense. Quelqu'un qui aime les défis, faire autre chose que ce qui est habituel. La communauté juive de Montréal, les Inuits, les Autochtones, il va faire un roman sur un immigrant italien à Montréal, il va faire un autre roman qui se passe en Espagne. Bon, il est comme ça, Thériault.
0: Oui. Il arrive donc à raconter des histoires. En tout cas, ce qui l'intéresse d'abord, c'est, vous l'avez dit, hein, c'est un conteur. Donc,
1: oui, c'est un conteur.
0: Ouais.
1: Il m'a dit, je suis un conteur pour une raison simple. Il dit, quand il y a trop de personnages, ça me fatigue. Il dit, le seul roman sur ce plan-là que j'ai écrit, il dit, ça doit être Agaguk.
0: On va l'écouter nous parler de ces personnages, justement, aux origines diverses, différents types d'histoires. C'était à notre radio en avril 1961.
3: J'ai toujours tenté de faire de chaque roman une poussée dans une direction neuve pour moi, ainsi que pour le lecteur. Pour illustrer, il y a tout de même entre La fille laide, Les vendeurs du temple et Agaguk des différences fondamentales, non seulement quant au style ou à la structure, à la technique, mais aussi quant à l'idée maîtresse du livre. Je crois que je vois des...

0: choses, je constate l'existence de certains êtres, et ces gens me semblent avoir quelque chose à raconter. Et donc, je leur fais raconter. Et il est arrivé par accident que ça a été des gens qui n'étaient peut-être pas des Canadiens français, sauf dans les vendeurs du temple, mais dans Cul-de-sac, c'est un Canadien français. Et je sais qu'un jour, je verrai quelque part ici dans la province, soit un groupe, soit une catégorie de gens, ou soit un être en particulier, qui me suggérera quelque chose à raconter. Et à ce moment-là, je le raconterai.
1: Et il va le faire, effectivement, donc raconter, parce que des ouvrages, il y en a eu beaucoup. Bon. Quelle place il occupe aujourd'hui dans notre littérature, Yves Thériault?
2: Je pense qu'actuellement, il purge un certain purgatoire, parce que son œuvre ne se vend pas comme elle se vendait de son vivant. Les goûts littéraires se sont transformés. On s'attache beaucoup maintenant au formalisme, etc., bien que ça ait tendance à revenir les romans où il y a une histoire. Bon, mais actuellement, l'univers d'Yves est un univers, comment dirais-je, qui purge une peine, je ne sais pas laquelle. Bon, mais il n'a pas l'attention que son œuvre mérite, à mon avis.
1: Oui, pourquoi elle mériterait davantage?
2: Ben, pour les raisons qu'on a commencé d'évoquer, c'est-à-dire l'écriture d'abord, si étrange que ça puisse paraître, alors que Thériault disait qu'il avait inventé un style qui évitait les pièges de la langue française. Mmh. Un style qui est vraiment nord-américain.
1: Oui.
2: C'est-à-dire qui va directement au but, qui frappe fort. Il a écrit des nouvelles en anglais qui sont des nouvelles vraiment nord-américaines, qui sont vraiment USA, si je peux dire. Il avait cette capacité-là de voir les choses, Thériault, directement, brutalement, nettement, clairement. Mm-hmm. Et l'écriture qu'il a utilisée, qu'il utilisait, correspond à cela. Relisez le début, la première phrase de Gaguk. C'est une phrase longue chez Thériault, et ma foi du bon Dieu, c'est un vers de 12 pieds. C'est tellement beau. Ça te fait entrer sur la toundra.
1: Mais est-ce qu'on a tort de limiter son œuvre justement à Gaguk? Hein, je le disais en introduction,
2: bien
1: pour plusieurs, il est l'auteur d'un seul roman.
2: Oui, écoutez, lui-même, ça l'agaçait souverainement.
1: Ah oui.
2: Bon, parce que moi, je pense qu'un livre... Il disait tantôt, si jamais je rencontre quelqu'un, un Québécois, etc., lisez, moi, Pierre Huneau, qui est un roman qui vient très tard dans l'œuvre de Thériault. C'est un sacré beau roman d'un vieux pêcheur gaspésien qui se raconte à la suite d'une catastrophe qui est arrivée chez lui. Et il a déménagé sur la Côte-Nord et il se raconte en langage de vieux pêcheur gaspésien.
1: Mm-hmm.
2: C'est magnifique. Et quand Thériault dit que tous ses romans sont différents, je sais, ça a été un sujet de discussion fréquent entre nous, tous ses romans étaient différents, je disais, c'est vrai, Yves. Mais d'un autre côté, ils sont tous parents. En ce sens que, il y a chez Thériault un certain nombre de données. Quant à Aaron, ce rêve dominateur et rentre triomphant dans sa tribu, il se voit comme ingénieur et tout ça. Mm-hmm. Ben, je vous fais remarquer que le personnage principal de Cul-de-sac, c'est un ingénieur. Et comme ça, d'un roman à l'autre, il y a une thématique qui se recoupe constamment. Il y a des phrases, des types de phrases qui se recoupent. C'est une œuvre cohérente, l'œuvre de Thériault. C'est une œuvre dont les apparences peuvent laisser croire que tout est différent d'un roman à l'autre. Mais c'est peut-être vrai, parce que l'Espagne, c'est pas le milieu juif de Montréal.
1: Mmh, bon. Oui.
2: Mais en même temps, c'est apparenté. Les combats, la relation entre un amoureux et son amoureuse, entre des amoureux et leur famille, c'est tout ça. Bon, c'est ça, Thériault.
1: Ben, en tout cas, vous nous donnez envie, puis on va certainement lire cette première phrase d'Agaguk. Hein?
2: Oui, elle est magnifique. Je pourrais vous la réciter par cœur, mais je suis un peu gêné.
1: Ben, allez-y, je vous écoute. Allez-y donc.
2: Quand il eut atteint l'âge éprouvé sa vaillance, Agaguk prit un fusil, une outre d'eau et un quartier de viande séchée. Puis il partit à travers la toundra sans fin, sans horizon et sans arbre.
1: Ah ben, on y est. Le décor est planté. Hein? Et bravo. Mon invité, Rénald Bérubé, professeur à la retraite, anciennement à l'UQAM et à l'UQAR, l'Université du Québec à Rimouski, spécialiste, vous l'aurez compris, de l'œuvre.

0: l'œuvre de Thériault, qui nous parlait depuis nos studios à Rimouski. Merci beaucoup d'avoir été là.
1: Ben, c'est moi qui vous remercie, monsieur.
0: Merci également à toute l'équipe d'Aujourd'hui l'Histoire. Ici Maxime Coutier, là-dessus, bonne soirée. À une prochaine. Au revoir.

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12 juin, quel changement drastique côté météo aujourd'hui. On a mis peut-être la clim hier et aujourd'hui, on voudrait faire un feu dans le foyer. C'est quand même assez particulier le mois de juin chez nous. À cette période-ci de l'année, on peut s'attendre à tout. Alors, on va essayer de prendre un petit recul sur tout ça, étant donné qu'on peut pas vraiment contrôler cette situation. On va parler cet après-midi de cette décision qui était très attendue aujourd'hui. La personne qui occupe le poste de lieutenant-gouverneur du Nouveau-Brunswick doit être bilingue. C'est la Cour suprême qui met fin donc à 7 ans de suspense, puisque c'était depuis 2019 que la SANB donc luttait pour en arriver donc à faire valoir ce fait que cette personne devait être bilingue. On va en parler notamment avec le professeur de droit Serge Roussel qui sera avec nous un peu plus tard cet après-midi. Aussi, fait très intéressant, le mouvement Scout qui est très bien implanté depuis longtemps, en fait près de 100 ans, 90 ans, dans la région de Dieppe. Alors, un survol justement de ces impacts et de ce mouvement encore très populaire aujourd'hui. Et la spongieuse volante. Bon là, c'est un nouvel indésirable qui s'attaque à nos forêts. On va tenter de mieux comprendre qu'est-ce qu'il y en est. On a beaucoup parlé, par exemple, de la grille du frêne. Là, on a affaire à quelque chose d'encore possiblement plus ravageur, étant donné que cette espèce peut avoir plus de 600 essences d'arbres au menu de son alimentation. Bienvenue chez vous!

0: puisque c'est vendredi, ben, il y aura aussi la tablée en compagnie de Nathalie Guédry et de Laurent Rigaud qui sont avec nous, toujours pour faire rayonner davantage nos sujets un peu partout, donc en Atlantique, dans les autres régions. Alors Nathalie et Laurent qui vont se joindre à nous dans environ une heure pour partager justement ces sujets. On va faire le tour de cette actualité. C'est Marjorie qui est avec nous aujourd'hui. Bonjour Marjorie Pedneau.
1: Bonjour Amélie.
0: La SANB qui remporte donc une victoire en Cour suprême du Canada.
1: C'est la grosse nouvelle aujourd'hui. Hein? Alors, c'est le plus haut tribunal du pays qui a statué que la personne qui occupe le poste de lieutenant-gouverneur du Nouveau-Brunswick doit être bilingue. C'est la fin d'une longue lutte menée par la Société de l'Acadie du Nouveau-Brunswick depuis 2019. Cette année-là, si on s'en souvient, le gouvernement fédéral avait nommé Brenda Murphy. C'est une dame qui ne parlait que l'anglais. Elle était devenue lieutenante-gouverneur. Alors, c'est un jugement majoritaire. Ce n'est pas tous les juges qui ont accepté cette position, mais c'est 6 des 9 juges qui donnent raison à la SANB.

0: la personne qui occupe ce poste doit pouvoir s'exprimer en français et en anglais. La Cour suprême n'invalide toutefois pas la nomination de Brenda Murphy, ni tout le travail qu'elle a fait, donc toutes les lois qu'elle a proclamées. Et la Cour suprême met des choses au clair, deux choses au clair. Ce poste-là, il est unique, il est très particulier. C'est pas comme un poste de premier ministre, de ministre ou de procureur général. Et la deuxième chose que les juges mettent au clair, c'est qu'ils ne prennent pas position pour des postes semblables à l'échelon fédéral, mm-hmm. comme celui de la gouverneure générale, Mary Simons, qui est à unilingue anglais.
1: Exactement. Donc, c'est pas parce que ce jugement arrive aujourd'hui que ça implique que tout le reste va suivre. Et ça veut pas dire non plus qu'au sein de la fonction publique au Nouveau-Brunswick, tout le monde, tous les fonctionnaires doivent être absolument bilingues. Ce sera certainement des questions, oui. des enjeux qu'on va aborder justement un peu plus tard avec le professeur Serge Roussel. Alors, poursuivons dans cette actualité. Le nouveau système de soins virtuels au Nouveau-Brunswick s'attire quand même un peu de critiques.
0: Oui. Le gouvernement a dévoilé officiellement hier sa nouvelle plateforme. Ça s'appelle Soins virtuels NB et ça va être géré par l'entreprise Fundever. Alors, les infirmières qui œuvrent auprès de l'actuelle plateforme NB. Elles sont d'avis que la nouvelle plateforme fait fuir certaines de leurs collègues qui songent à quitter même la province. Le docteur Cal Boucher, lui, c'est le nouveau président de la Société médicale du Nouveau-Brunswick. Il reconnaît que le système n'est pas parfait, mais c'est un système, selon lui, qui demeure nécessaire tant et aussi longtemps qu'il y aura une liste d'attente pour l'accès aux soins primaires. Le ministre de la Santé, lui, John Dornan, il répond qu'il a confirmé avoir reçu en mai une lettre signée anonymement par des dizaines d'infirmières praticiennes qui expriment des inquiétudes quant aux services de soins virtuels.
1: Maintenant, John Lewis, qui était en cours aujourd'hui, jeudi.
0: Voilà, vous vous souvenez de cet homme, hein? Il avait passé près de 6 semaines en cavale après s'être évadé de la prison de Shediac. C'est un monsieur qui est âgé de 36 ans. Il a plaidé coupable à 6 chefs d'accusation, notamment d'évasion, de violation des conditions de probation et d'entrave à la justice. Il s'était évadé du centre correctionnel régional du Sud-Est en février. Il avait été retrouvé par la GRC 40 jours plus tard. Il fait face à un total de 13 chefs d'accusation, dont des chefs liés aux armes à feu pour lesquels il était initialement incarcéré dans l'attente de sa sentence. Il va de nouveau comparaître le 29 juin.
1: Eh bien voilà, ce sont parmi les histoires qu'on suit aujourd'hui à Radio-Canada au Nouveau-Brunswick. Merci beaucoup Marjorie.
0: À plus tard.
1: Et on vous retrouve au bulletin donc de 16h. Allez plus à fond dans tout ça, dans toute cette actualité du vendredi 12 juin. Alors, je vous invite bien sûr à vous joindre à nous si vous avez envie de réagir, notamment à cette nouvelle du jour que la Cour suprême a finalement dévoilé un peu plus tôt ce matin que la personne qui occupe ce poste de lieutenant-gouverneur au Nouveau-Brunswick doit être absolument bilingue. C'est ce qu'a tranché donc à l'issue de toutes ces années de lutte qu'a menée la SANB, la Cour suprême, donc le plus haut tribunal du pays aujourd'hui. Alors, pour réagir à ça, mais aussi à d'autres nouvelles aujourd'hui. Vous pouvez le faire par les différents moyens d'usage, par courriel heureacadie@radio-canada.ca. Si vous nous écoutez en ligne sur la plateforme d'ici Radio-Canada Audio, ben, il y a toujours cette bulle de conversation sur laquelle vous pouvez rapidement appuyer. Pas besoin de se souvenir d'adresse ou rien. Ça s'en vient directement dans notre boîte. Téléphone et texto, c'est le même numéro, c'est-à-dire le 1-800-561-1561. Et il y a aussi Instagram, notre page pour la trouver, c'est Heure Acadie, tout simplement. Et là, ben, vous pouvez voir ce qui se passe, notamment dans nos studios ou sur le terrain, quand nos journalistes vont cueillir justement toutes ces histoires. Après la grille du frêne, il y a cet autre ravageur forestier exotique qui suscite bien des inquiétudes pour nos forêts, la spongieuse volante. C'est un ravageur forestier exotique très vorace qui peut s'attaquer à plus de 600 espèces d'arbres. Et là, on va tenter de mieux cerner la bête, si je peux dire, avec la chercheure scientifique en génomique des populations d'insectes forestiers à Ressources naturelles Canada, Sandrine Pic, qui est avec nous. Bonjour, merci d'être là.
2: Bonjour, merci beaucoup pour l'invitation.
1: La spongieuse volante, commençons par là. Qu'est-ce que c'est? À quoi elle ressemble?
2: La spongieuse volante, c'est un papillon de nuit que je trouve très jolie. Donc les mâles sont plutôt de couleur brune et les femelles par contre sont différentes. Elles vont plutôt être un peu plus grandes, de 4-5 cm et être blanches. Et en fait, ce qu'on appelle la spongieuse volante, ça va être un ensemble d'espèces que l'on trouve en Asie de l'Est. Donc ça va être sur la côte Est de la Chine, la Russie, les deux Corées et également sur l'archipel du Japon. Et en fait, l'Agence canadienne d'inspection des aliments considère vraiment ce groupe d'espèces qu'on appelle la spongieuse volante comme un insecte, comme des papillons à haut risque d'introduction. D'une part, parce que les échanges commerciaux avec le Canada, entre le Canada et l'Asie est de plus en plus important, notamment par les voies maritimes. Et également, cet insecte-là, comme vous l'avez dit, est capable de se nourrir sur beaucoup d'essences différentes. Et ces espèces sont capables de supporter nos hivers canadiens. Donc, il y a tout un complexe, une multitude explosives pour vraiment que cet insecte-là, s'il est introduit sur notre territoire, puisse réellement poser des problèmes.
1: Donc, ce que je comprends, c'est que ce sont les ports de mer qui peuvent être la porte d'entrée de prédilection de ce ravageur exotique.
2: Oui, exactement. En fait, ça, c'est dû à des caractéristiques de la femelle. Car la femelle, elle est capable de voler à une assez grande distance. Et en fait, quand les femelles voient les gros spots lumineux qu'on a sur les bateaux ou dans les ports pendant la tombée de la nuit ou la nuit ou au matin, elles vont être attirées, puis elles vont aller sur les bateaux et venir pondre leurs œufs. Et c'est ces masses d'œufs, ensuite, qui vont rester sur les navires et qui vont traverser les océans pour venir jusqu'à nos ports canadiens. Et c'est tout là l'art d'essayer d'éviter que, quand ils arrivent dans nos ports, que ces masses d'œufs éclosent et que les petites chenilles, après, se sauvent et se retrouvent dans nos forêts.
1: Voilà. Quel type de ravage provoque cette espèce, la spongieuse volante, sur les forêts?
2: Alors en fait, c'est la chenille qui est vraiment très gourmande, qui va se nourrir des feuilles. Donc ça peut être les feuilles de feuillus, comme vous l'avez dit, donc des essences qui sont assez courantes pour nous ici. Ça va être les chênes, les trembles, les bouleaux. Mais comme vous l'avez dit, elle est quand même elle a un appétit très grand, donc elle est aussi capable de se nourrir sur les conifères. Donc ça va être les sapins, les épinettes. Puis aussi dans certaines régions de l'Asie, d'où elle est native, on la considère aussi comme une peste agricole. On la trouve notamment sur les pommiers ou aussi des ravages dans tout ce qui est production fruitière de noix, pardon. Donc on voit que c'est vraiment un insecte qui est quand même une menace assez intense pour nos arbres, nos forêts et les forêts urbaines. Il ne faut pas oublier aussi qu'on la trouve aussi en milieu urbain, donc avec toute...
1: s'adapte à tout finalement.
2: Excusez-moi, mais c'est vraiment un insecte extraordinaire. Je veux dire, d'un point de vue évolutif, c'est vraiment la championne. C'est vraiment une joie de l'étudier, je vous avoue.
1: Oui.
2: C'est un problème.
1: C'est ça. Je ne doute pas de l'intérêt de l'étude, mais on peut voir à quel point ça peut être ravageur. Si ces spongieuses volantes mangent les feuilles, est-ce que ça va jusqu'à affaiblir l'arbre, voire le tuer? Est-ce que ça va jusqu'à là ou c'est que l'année d'ensuite, la feuille repousse et... Qu'est-ce que ça provoque chez l'arbre?
2: Savoir que les arbres ont quand même évolué au fil des millénaires avec quand même cette pression des ravageurs. Et on a beaucoup de ravageurs aussi issus du Canada. On peut penser à la tordeuse et bourgeon de l'épinette, la livrée des forêts. Donc les arbres naturellement ont évolué pour quand même résister à ce type de défoliation. Par exemple, les chênes, si jamais ils n'ont plus de feuilles vers le même mois de juin, ils sont capables de refaire une deuxième feuillée. Là où ça commence à être problématique, c'est que si la chenille mange des feuilles sur plusieurs années consécutives et qu'en même temps, l'arbre stressé par d'autres conditions, notamment avec les changements globaux. Donc, on a une augmentation des températures, on a l'augmentation des effets stressants. Ça peut être des gels intenses en début de saison qui va être préjudiciable pour les bourgeons. Ça peut être on a vu le verglas qui brise des branches. Donc, c'était accumulation en fait de stress qui peut être préjudiciable à long terme quand on ne sait pas trop quel va être le point de rupture pour les forêts ou pour certaines essences d'arbres. Donc c'est pour ça qu'on évite tout facteur aggravant pour nos forêts, notamment l'introduction de cette espèce exotique envahissante.
1: D'accord. Là, on parle d'introduction, Sandrine Pic. Est-ce que ça veut dire qu'on le recense déjà sur le territoire canadien ou on est en veille, c'est-à-dire qu'on s'assure qu'il n'entre pas?
2: Les deux. C'est-à-dire qu'on l'a déjà détecté sur des navires. C'est-à-dire que l'Agence canadienne d'inspection des aliments, a déjà fait une surveillance accrue. C'est-à-dire que tous les navires qui partent d'Asie, qui sont susceptibles de porter des masses d'œufs, doivent être inspectés dans les ports d'origine. Et une fois qu'ils arrivent au Canada, les inspecteurs vont sélectionner un certain nombre de navires et vont aller sur les navires pour inspecter visuellement. Et si jamais ils voient une masse d'œufs, à ce moment-là, ils vont la faire analyser pour vraiment détecter si c'est bien une espèce du complexe de la spongieuse volante. Et parmi ces tests-là, parfois, il est arrivé effectivement qu'on a détecté des spongieuses asiatiques. À ce moment-là, toute une panoplie de régulations, de mesures de régulation vont entrer

0: en place. Notamment, on va demander au navire d'aller en eau internationale, de se nettoyer. Si jamais les masses d'œufs passent au travers de ce double filet, l'Agence canadienne d'inspection des aliments met aussi des pièges attractifs, donc qui attirent notamment les papillons mâles grâce à une petite odeur qui imite en fait une odeur attractive qu'émet la femelle pour se reproduire avec le mâle. Et là aussi, ces pièges-là sont posés dans chacun des ports et sont régulièrement en fait inspectés pour pouvoir détecter si des papillons se sont finalement échappés des navires.
1: Donc, on prend ça quand même très au sérieux.
0: Oui.
1: Et c'est peut-être là aussi où vos expertises à vous en génomique entrent en jeu, c'est-à-dire ce test, le diagnostic moléculaire qui a été mis au point. En quoi ça vient changer les choses en termes de prévention?
0: Alors, en fait, on a développé deux tests. Le premier, c'était vraiment pour identifier les espèces qu'on a développées dans la fin des années 2010. Donc, la problématique que l'on a, c'est que oui, la spongieuse volante est réglementée, c'est-à-dire qu'on la surveille, elle n'est pas présente ici, mais on a déjà une spongieuse en Amérique du Nord, c'est la spongieuse européenne qui a été introduite il y a 150 ans et dans Massachusetts, aux États-Unis, et qui s'est vraiment répandue. Puis maintenant, on la trouve quand même des grands lacs jusqu'à la côte est, de la Virginie au sud et jusque dans les Maritimes et dans le nord du Québec. D'ailleurs, au Nouveau-Brunswick, elle est arrivée au début des années 80, vraiment au sud, à côté de la frontière américaine. Et si vous allez sur le site Unaturalist, qui est un site où les entomologistes amateurs mettent leurs observations, vous pouvez voir qu'on en voit même au nord du Nouveau-Brunswick maintenant, dès l'année dernière, des observations en 2025.
1: Là, on parle de la spongieuse européenne.
0: Européenne. Exactement.
1: Voilà, ouais.
0: Et le problème, c'est que cette spongieuse européenne, elle est très proche morphologiquement. Donc, elle est très difficile. Quand un inspecteur arrive sur un navire, il peut jamais garantir si c'est une spongieuse européenne ou une spongieuse du complexe volant, parce que les papillons, il faut vraiment être quelqu'un d'initié pour pouvoir les distinguer. Mmh. Et les chenilles ou les masses d'œufs sont vraiment indistinguables. Donc, ce que ça pose comme problème, c'est que l'espèce, la spongieuse européenne qui est déjà ici, elle n'est pas réglementée. Donc, si jamais on la détecte sur un navire, on le laisse passer, on ne peut pas agir. Alors que si c'est la spongieuse volante, oui. Et donc, vous comprenez bien que, étant donné la différence de réaction et de réponse qu'on doit avoir, on doit avoir un diagnostic précis, rapide, et c'est pour ça que ce test génétique avait été fait. Puis ça permettait en fait d'identifier l'espèce en moins d'une matinée. C'est-à-dire, en 3-4 heures, on peut avoir, grâce à la génétique, l'identification de l'espèce.
1: Bon,
0: donc,
1: ça peut vraiment changer la donne pour la prévention et de Exactement. Future introduction donc de la spongieuse volante, justement,
0: Exactement.
1: Ici en sol canadien. Est-ce qu'il y a des prédateurs, ces spongieuses? Est-ce que, de quelle façon on s'y attaque là, si elle est détectée dans une forêt, par exemple?
0: En fait, c'est vraiment un cas d'étude, la spongieuse européenne. C'est une des premières espèces qui avait été identifiée en Amérique du Nord et qui a vraiment eu des gros effets. Là, on la considère, la spongieuse européenne, on la considère comme une des espèces les plus préjudiciables pour les forêts au nord-est d'Amérique du Nord, pour les forêts de feuillus. Donc, il y a eu beaucoup d'études dès les débuts de son introduction dans les années 1860. Et on a notamment introduit des petites guêpes et des petites mouches qu'on appelle des parasitoïdes qui vont venir pondre leurs œufs dans les chenilles où là, ces œufs-là vont éclore et le bébé guêpe ou abeille va se développer et en fait va se nourrir un peu comme alien de la chenille, ce qui va causer la mort de la chenille. On a aussi dans la chenille de spongieuse européenne, donc c'est une régulation naturelle. Oui. On a aussi introduit des virus et des champignons. Puis ça permet de réguler quand même la spongieuse européenne. Là où ça devient un peu plus problématique ces dernières années, c'est avec les changements climatiques, notamment avec le champignon, qui était vraiment un très bon régulateur, notamment quand les populations étaient à faible densité, et qui est très efficace quand nos printemps sont humides. Mais on voit qu'avec les changements climatiques, ça commence à devenir des printemps soit un peu plus chauds, on voit que ça va être la tendance qu'il va y avoir. Donc, on a quand même des craintes à savoir que cette régulation qui se faisait et qui limitait finalement le nombre d'épidémies qui apparaissaient risque d'être levé. Donc, on est tous dans un contexte comme ça où les spongieuses locales européennes peut-être que les épidémies à cause des changements climatiques vont augmenter. Puis on peut avoir cette spongieuse volante qui peut être aussi introduite. Et le clou du spectacle, c'est qu'en fait, la spongieuse européenne peut se reproduire avec certaines spongieuses volantes.
1: Oh là là.
0: Et les spongieuses volantes, elles ont des caractères que ne possède pas la spongieuse européenne. Chez la spongieuse volante, la femelle peut voler. pas la spongieuse européenne. La spongieuse volante, comme vous l'avez dit, peut se nourrir jusqu'à 600 arbres et arbustes. Ça va être juste vers l'ordre de 300 pour la spongieuse européenne. Mais vous imaginez bien que si jamais elles se reproduisent,

0: spongieuse volante va avoir tendance à transmettre ses caractéristiques aux populations européennes. Donc, on peut s'attendre à des épidémies plus importantes et une propagation plus importante. Donc, tout ça, pour dire que oui, on veut vraiment pas que la spongieuse volante arrive chez nous.
1: Alors, sur une échelle de 1 à 10, à quel niveau est l'inquiétude des scientifiques à l'égard de la spongieuse volante à l'heure actuelle?
0: Là, c'est aussi... On est armé pour éviter qu'elle rentre, mais ce qui est plus difficile actuellement dans le contexte géopolitique actuel qu'on a, c'est que on a beaucoup de changements de voies maritimes ou de voies d'échange commercial. On voit en ce moment, avec les relations qu'on a avec les États-Unis, on a de moins en moins d'échanges avec les États-Unis, mais on va plus aller vers l'Europe ou l'Asie. On voit aussi qu'avec, quand il y a des conflits qui ferment des détroits ou qu'il y a des problèmes dans les canaux, on voit aussi d'autres voies. Donc, on essaye toujours de prémunir au plus. Mais c'est pour ça qu'aussi on avait fait un deuxième test génétique qui nous permettait d'identifier l'origine géographique des papillons qu'on intercepte sur les navires. Et ça intéressait l'Agence canadienne d'inspection des aliments, parce que si on pouvait circonscrire une région géographique dans le monde où provenaient ces papillons-là, on pouvait directement contacter les ports dans cette région-là et concentrer nos efforts de lutte dans ces ports. Pourquoi lutter dès dans ces ports? Parce qu'on sait que dans la lutte des espèces exotiques envahissantes, plus on va être tôt dans la voie d'introduction, c'est-à-dire vraiment à la source des papillons, plus les mesures sont efficaces et peu coûteuses. C'est plus facile de dire dans un port étranger de charger par exemple le jour pour éviter que les spongieuses soient attirées par la lumière, que finalement commencer à traiter avec des insecticides les abords d'un port canadien où on a échappé la chose. Ça coûte de l'argent, faut surveiller, etc.
1: Et il y a d'autres impacts aussi environnementaux peut-être.
0: Environnementaux, économiques, etc. Donc, c'est pour ça qu'on avait fait ce deuxième test.
1: Fascinant. C'est sûr qu'on est heureux que ce soit autant monitoré pour s'assurer donc que ça n'entre pas davantage sur le territoire canadien. Et je vois qu'il y a en place déjà quand même plusieurs mécanismes. Sandrine Pic, je rappelle que vous êtes chercheure scientifique en génomique des populations d'insectes forestiers à Ressources naturelles Canada. Je vous remercie beaucoup pour cette explication avec nous cet après-midi.
0: Merci à vous. Merci beaucoup pour l'invitation.
1: Merci, au revoir. Ouais, c'est très intéressant. C'est sûr qu'on en entend parler de plus en plus, des ravageurs. Je disais la grille du frêne ou il y en a d'autres, là, la tordeuse du bourgeon d'épinette qui revient aussi de façon sporadique. Bref, c'en est un autre qu'on doit regarder de plus près, cette spongieuse volante, un ravageur forestier très, très, très vorace. Il est 15h presque 52 minutes. Voici Ariane Roy.

0: Ariane Roy avec Âme-sœur ici à presque 15h55. Le mouvement scout, hein, on sait à quel point ça peut être important dans la vie de jeunes, à quel point ça peut aider au développement de compétences envers la nature, l'entraide, les autres. Alice Chouinard, bonjour.
1: Bonjour.
0: Le mouvement scout de Dieppe, 90 ans déjà, donc de l'implantation de ce mouvement dans la région, et vous en avez profité ce matin pour rencontrer 3 scouts, justement.
1: Absolument, une belle rencontre, une belle discussion ce matin. J'ai rencontré notamment Joël Blanchette et Aurélie Ferron. Elles sont scouts depuis 5 ans. Et là, elles sont dans l'unité des Louveteaux, mais plus pour bien longtemps, étant donné que dans les prochains mois, elles vont changer d'unité pour aller dans l'unité des éclaireurs. Elles sont excitées, mais elles sont un peu nerveuses de ce changement d'unité. On peut les écouter.
2: Excitées, un petit peu nerveuses, c'est comme une nouvelle chose à apprendre. Il y aura comme des changements. C'est non seulement l'heure qu'on doit arriver, mais aussi les camps. Ça va changer beaucoup pour nous.
3: Moi, je pense qu'il va y avoir beaucoup de différences. Comme, ça va être un tout petit peu plus sérieux, comme plus de trucs difficiles, comme plus de randonnées, des camps plus longs, plus difficiles. Et ben aussi, probablement plus d'événements.
1: Alors, elles sont un peu nerveuses, mais elles ont hâte, justement, de ce nouveau défi. J'ai également rencontré Vincent Gagnon, qui a 14 ans, qui est dans l'unité des éclaireurs. Il est scout depuis 4 ans, un peu par accident. On peut l'écouter nous raconter pourquoi il s'est inscrit dans les scouts, suivi de son plus beau moment dans les 4 dernières années.
4: Ma mère m'a inscrit sans me dire, puis là, elle m'a dit que j'essayais. J'ai essayé, puis j'ai aimé ça. Moi, c'était définitivement le camp d'été qu'on a fait à l'été passé. C'était vraiment le fun. C'était une longue ride en canot, c'était quand même relaxant. Puis de deux, on a fait une sieste de groupe dans une tente. On était tous un par-dessus les autres pour dormir. C'était vraiment pas confortable, ça reposait.
1: Alors, une sieste de 12 personnes dans une tente pour 5 personnes, c'était serré, puis c'est quand même un beau malentendu, on peut dire, entre les amants.
0: Moi, je crois beaucoup dans ces instincts maternels de dire, waouh, il va aimer ça,
1: il va aimer ça. 4 ans plus tard, il est toujours, il aime ça, il l'a fait toujours.
0: Je suis sûre que s'il n'avait pas aimé ça, peut-être que la mère ne se serait pas acharnée non plus.
1: Mais voilà, donc un beau hasard. Et finalement, j'ai discuté avec Georges Blanchette, qui est désormais animateur, mais il était dans les scouts dans les années 80, lorsqu'il est petit. Il me dit que lorsque les scouts reviennent comme animateurs, on les appelle les saumons, car ils remontent la rivière pour revenir aux sources. Donc, j'ai eu vraiment une belle discussion avec eux là, cet après-midi pour parler de leur parcours, de leur moment préféré aussi. Et ce qui ressort le plus, c'est vraiment la fraternité, cet esprit de famille là, lorsqu'on est dans les scouts.
0: Ça fait partie des valeurs centrales, hein, l'engagement, la fraternité, le respect aussi de ce mouvement scout. Donc là, c'est comme si on fait juste mettre les brindilles ensemble avant de faire partir le feu. Puis tantôt, on va vraiment avoir le plein bivouac.
1: Absolument, je voulais vous présenter les gens avec qui j'ai discuté.
0: On va aller dans le
1: détail et dans le...
0: Parfait. Et je suis curieuse de savoir s'il y en a à l'écoute qui sont passés par le mouvement scout, justement, parce qu'on sait à quel point il y a un paquet de choses qui peuvent se déposer dans le cadre de ces expériences en nature avec d'autres jeunes. Dites-nous, heureacadie@radio-canada.ca, votre plus beau moment en tant que scout toujours prêt quand vous étiez petit, ou encore en ce moment peut-être. Merci Ali.
1: Il y a pas de quoi.
0: Et à tantôt. Ouais, je le disais, hein, c'est une journée pas mal plus froide qu'on a connue aujourd'hui. Il y a de la pluie, des précipitations aussi qui sont à prévoir pour ce soir, cette nuit, pas mal partout au Nouveau-Brunswick. Il y a entre 5 et 10 mm qui pourraient s'accumuler sur le Madawaska et le Restigouche. Température entre 8 et 13 sur ces régions. Il y a jusqu'à 15 mm qui pourraient tomber sur les autres secteurs, donc du Nord, péninsule

0: acadienne, région chaleur et même Miramichi, comté de Kent, 9 comme minimum la nuit prochaine. Il y a un 30% de probabilité d'averse ce soir sur les secteurs du sud avec des températures minimales entre 13 et 14 degrés. Pour demain, c'est la pluie qui s'impose pas mal partout avec des températures un peu plus fraîches autour du 20-21 dans l'ensemble au Nouveau-Brunswick. Et dimanche, ce sera somme toute nuageux sur le nord. Alternance soleil-nuages sur le sud avec des températures entre 22 et 24 degrés. Un aperçu des prévisions du temps, donc, pour ce qui nous attend. Les infos, la suite de l'heure de pointe. Restez avec nous.
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4: Bonjour, voici les informations. Ici Marjorie Bedneau. La SND remporte une victoire en Cour suprême du Canada. Le plus haut tribunal du pays a statué ce matin que la personne qui occupe le poste de lieutenant-gouverneur du Nouveau-Brunswick doit être bilingue. Les explications de Pascal Rechnog.
5: C'est la fin d'une lutte menée par la Société de l'Acadie du Nouveau-Brunswick depuis 2019. Cette année-là, le gouvernement fédéral a nommé Brenda Murphy, une unilingue anglophone, au poste de lieutenant-gouverneur. Un choix qui a fait grincer des dents au sein de la communauté francophone. La Cour suprême du Canada a tranché une fois pour toutes vendredi matin. Dans un jugement majoritaire, 6 des 9 juges donnent raison à la SANB. La personne qui occupe ce poste hautement symbolique doit pouvoir s'exprimer en français et en anglais. La Cour suprême n'invalide toutefois pas la nomination de Brenda Murphy, ni le travail qu'elle a fait, donc les lois qu'elle a proclamées, tous ses actes, ça demeure valide. La Cour suprême met aussi deux choses au clair. Premièrement, que le poste de lieutenant-gouverneur est unique et est très particulier, qu'il ne faut pas mettre dans le même panier tous les postes, comme ceux de premier ministre, de ministre et de procureur général. Les juges mettent aussi au clair qu'ils ne prennent pas position sur des postes semblables au fédéral, comme celui de gouverneur général. Il ne se prononce tout simplement pas là-dessus. Ici Pascal Rechnog, Radio-Canada, Moncton.
4: Plusieurs critiques se font entendre quant aux changements apportés aux soins virtuels au Nouveau-Brunswick. Le gouvernement a dévoilé officiellement hier sa nouvelle plateforme nommée simplement Soins virtuels NB, qui sera gérée par l'entreprise Fondever. Les infirmières qui œuvrent pour l'actuelle plateforme E-Visite Nouveau-Brunswick sont d'avis que la nouvelle plateforme fait fuir plusieurs de leurs collègues qui songent à quitter la province. Le docteur Carl Boucher, nouvellement président de la Société médicale du Nouveau-Brunswick, reconnaît que le système n'est pas parfait, mais qu'il demeure nécessaire tant qu'il y a une liste d'attente pour l'accès aux soins primaires.
6: Peu importe le système de soins virtuels, le filet de sécurité qu'on appelle e-visite ou soins virtuels NB, il n'y aura jamais rien qui va remplacer que vous pouvez appeler votre médecin de famille, le voir physiquement dans son bureau, un médecin qui vous connaît comme le derrière de sa poche puis qui a un dossier de longue date avec vous. Puis c'est pour ça qu'on croit que ce système ici est essentiel pour faire un pont, au moins pour nous rendre jusqu'à temps qu'on peut amener le système à avoir un médecin de famille pour tous, ouais, qui est le système idéal tant qu'à nous.
4: Le ministre de la Santé, John Dornan, a confirmé avoir reçu en mai une lettre signée anonymement par des dizaines d'infirmières praticiennes qui exprimaient des inquiétudes quant aux services de soins virtuels. Un homme qui a passé près de 6 semaines en cavale après s'être évadé de la prison de Shediac était en cour hier. Todd John Lewis, âgé de 36 ans, a plaidé coupable à 6 chefs d'accusation. Il s'agit notamment d'évasion, de violation des conditions de probation et d'entrave à la justice. Lewis s'était évadé du centre correctionnel régional du Sud-Est en février. Il avait été retrouvé par la GRC 40 jours plus tard. Il fait face à un total de 13 chefs d'accusation, dont ceux liés aux armes à feu pour lesquels il était initialement incarcéré dans l'attente de sa sentence. Il comparaîtra de nouveau le 29 juin.

Elon Musk devient le premier billionnaire de l'histoire de l'humanité. Il est l'homme le plus riche de la planète et pourrait le devenir davantage maintenant que son entreprise SpaceX

0: en vendant 555 millions d'actions, qui avaient initialement été fixées au prix unitaire de 135 $ américains. Le record pour la plus grande introduction en bourse était détenu par Saudi Aramco en 2019 avec environ 29 milliards de dollars. La valorisation de SpaceX dépasse à la mi-journée les 2000 milliards de dollars. Selon Sébastien McMahon, économiste en chef de IA Groupe Financier, l'action de la société américaine est toutefois surévaluée.
1: Le consensus est que ça vaudra environ 63 $, mais c'est tellement spéculatif. On parle de compagnie qui va envoyer 1 million d'humains sur Mars, avoir une base lunaire, avoir des centaines de milliers de satellites autour de la Terre.
0: Et à son avis, il est normal de voir l'action grimper rapidement au début.
1: Historiquement, quand les grandes compagnies entrent en bourse, il y a un peu d'excitation au début. Après ça, il y a des prises de profit, là. Puis ça peut aller même jusqu'à 60% en moyenne pour des grandes entreprises qui rentrent en bourse. Puis après ça, le temps nous dit si c'est un bon investissement. Donc,
0: Elon Musk, lui, devient le premier billionnaire de l'histoire. Ici Marc-Antoine Leblanc, Radio-Canada, Montréal.
2: En terminant, des informations contradictoires continuent de circuler au sujet d'un possible accord de paix entre l'Iran et les États-Unis. Le ministre iranien des Affaires étrangères assure qu'un compromis était imminent, sans toutefois fournir de détails. Des médias iraniens ont déjà fait savoir que le protocole d'entente prévoyait une levée des sanctions américaines et la fin du blocus américain des ports iraniens, entre autres. La question nucléaire, centrale pour Washington, n'aurait pas été abordée. Donald Trump a aussitôt accusé Téhéran de mentir en disant que l'Iran avait bel et bien accepté de démanteler son programme nucléaire.

ici, 17h à l'émission. On va s'intéresser notamment à cette victoire de la SANB, la Société de l'Acadie du Nouveau-Brunswick. La Cour suprême du Canada qui a tranché ce matin avec cette annonce quant à cette histoire qui dure quand même depuis 2019. La personne qui occupe le poste de lieutenant-gouverneur du Nouveau-Brunswick doit parler l'anglais, doit parler le français, et on regarde les impacts de cette décision avec le professeur de droit Serge Roussel, oui, qui sera avec nous dans les prochaines minutes. Aussi, les motivations dans le but d'adhérer au mouvement scout avec en toile de fond tout ça, le 90e anniversaire du groupe de Dieppe, Ali Chouinard, qui est allé rencontrer justement des jeunes qui font partie des scouts depuis déjà quelques années. Qu'est-ce que ça peut représenter pour eux? Et la tablée du vendredi, où est-ce qu'on va parler avec les collègues, notamment d'une équipe toute acadienne qui participe en ce moment au Grand Défi Pierre Lavoie. Il y a aussi un grand recensement en ce qui a trait à la gigue à l'île du Prince-Édouard, tout ce qui est mouvement et particularité, et aussi le Festival de musique folk à Terre-Neuve.

0: C'est vendredi, 16h presque 8 minutes, vendredi, oui, 12 juin. Et c'est sûr qu'on a quand même un petit frisson aujourd'hui. On a peut-être sorti les chandails à manches plus longues et on a potentiellement remis des souliers fermés au lieu des sandales. Parce que c'est vrai que c'est très différent côté météo aujourd'hui, après ce qu'on a connu un peu plus tôt cette semaine, où on cherchait la fraîche, disons. Et ça semble être comme ça pour les prochains jours aussi. Il y a une baisse vraiment notable dans les températures. La Cour suprême du Canada qui tranche que la personne qui occupe donc ce poste de lieutenant-gouverneur du Nouveau-Brunswick doit parler l'anglais et le français. Le plus haut tribunal du pays qui a rendu sa décision, c'était ce matin. Une lutte que menait déjà depuis longtemps la Société de l'Acadie du Nouveau-Brunswick, depuis donc 2019. Et on va s'intéresser à tout ce que ça peut impliquer, en compagnie du professeur à la Faculté de droit de l'Université de Moncton, Serge Roussel, qui est avec nous. Bonjour, merci d'être là.
1: Bonjour, ça me fait plaisir.
0: Serge Roussel, c'est une victoire pour la SANB. Plus largement, qu'est-ce qui est reconnu par cette décision aujourd'hui?
1: Donc, je pense que c'est vraiment... c'est rare que je dis ça parce que souvent, vous me demandez est-ce que c'est une décision historique. Je dirais ici, c'est un bijou. La décision en tant que telle du fait que le lieutenant-gouverneur doit être bilingue, oui, c'est important. Donc, oui, il y a une seule et même personne qui peut occuper cette... C'est une institution, donc la Cour reconnaît.

0: connaît que c'est une institution unipersonnelle et que les pouvoirs sont indélégables, autant les pouvoirs, par exemple, de discours du trône ou encore de signer des lois bilingues au Nouveau-Brunswick, et le rôle symbolique également, donc qui est important en termes d'image. Mais au-delà donc de la décision sur les faits propres, c'est vraiment d'un point de vue juridique que la décision est primordiale et a des conséquences politiques importantes également. Donc, très, très, très brièvement résumé, il y avait tout un débat sur l'article 16, le paragraphe 2 qui concerne le Nouveau-Brunswick, sur l'égalité de statut et d'usage des deux langues officielles au Nouveau-Brunswick. Donc, c'est ce qui est indiqué au paragraphe 16.2. Et certains pensaient que c'était simplement déclaratoire, donc, entre autres, la Cour d'appel du Nouveau-Brunswick, alors que d'autres, donc les avocats ici, par exemple, et la SNB, pensaient qu'il y avait une force normative, donc que c'est une force normative, c'est-à-dire que ça contient des droits en tant que tel. Et ici, la Cour suprême prend fait et cause pour le fait que oui, effectivement, c'est des droits. Et ça nous amène au deuxième élément, c'est-à-dire que souvent, les droits, lorsqu'on parle d'égalité, d'usage et de statut, eh bien, on fait référence au fait d'avoir un service, par exemple, dans notre langue. Mais la Cour dit non, non, c'est pas juste ça. C'est-à-dire que l'égalité, d'usage, oui, vous avez droit à un service, mais à 16.2, on prévoit également une égalité de statut. Et là, c'est pas juste une dimension donc institutionnelle, c'est une dimension, la Cour appelle ça une dimension symbolique. C'est-à-dire que si on veut vraiment une égalité réelle entre les communautés francophones et anglophones, entre le français et l'anglais, eh bien, ça veut dire que nécessairement, le symbole que représente la lieutenant-gouverneure comme représentant de la couronne ici, eh bien, cette personne-là doit nécessairement être bilingue.
1: Donc, les motifs qui ont été évoqués par le juge en chef, Richard Wagner, qui s'appuie sur le fait que la nomination d'une personne unilingue mine l'égalité entre les deux communautés linguistiques. Et ça symbolise, aux yeux des citoyens, en fait, une sorte de subordination d'une langue officielle à l'autre. En quoi, vous diriez, Serge Roussel, que ce jugement vient amener sur le même pied d'égalité, en quelque sorte, l'anglais et le français?
0: Imaginez, on va prendre l'exemple avec les faits qui nous intéressent. Si une lieutenante-gouverneure qui ne comprend pas l'autre langue officielle qui est égale, donc elle doit signer, elle doit lire un discours du trône qu'elle ne comprend pas, elle doit signer des lois à titre de sanction royale qu'elle ne comprend pas. Imaginez le symbolisme, l'image que ça donne. C'est pour ça qu'on parle d'égalité de statut ici qui n'est pas respectée. Donc, vous voyez, c'était vraiment pour ceux qui pensaient que la décision était inconstitutionnelle, ça sautait aux yeux, c'est-à-dire comment imaginer que dans une province bilingue, officiellement bilingue, prévue dans la Constitution, on puisse accepter qu'une personne puisse, d'un point de vue symbolique, d'un statut, puisse être nominée comme étant unilingue. Et dans cette perspective-là, donc cette égalité de statut-là, c'est vraiment quelque chose qui avait été complètement évacué par la Cour d'appel du Nouveau-Brunswick. Pourtant, la Cour d'appel avait pris beaucoup de temps à dire l'importance du texte, mais en ne s'attardant pas pleinement à cette notion d'égalité de statut qui est tellement importante parce que, vous savez, la Cour accorde beaucoup d'importance à l'objet réparateur des droits linguistiques. Et elle fait l'historique un peu pour rappeler, donc elle parle vraiment là, de 1604 en passant par 1755, la déportation, pour démontrer à quel point il y a un besoin de réparation et que le symbolisme de l'institution, le symbolisme de l'État est important et que ce n'est pas pour rien qu'à l'article 16, au paragraphe 2, on a prévu, oui, l'égalité d'usage des droits et privilèges égaux, mais également une question d'égalité de statut qui était ici violée par la nomination de cette lieutenant-gouverneure unilingue.
1: Petite particularité, Serge Roussel, ce n'est pas une décision unanime, c'est-à-dire qu'il y a trois juges qui ont signé les motifs dissidents. Est-ce que ça change quelque chose? Est-ce que ça vient peut-être teinter en quelque sorte cette décision?
0: Non, c'est rien d'extraordinaire. Donc, il y a souvent des jugements dissidents. Donc, ici, il y a quand même une forte majorité, 2/3. Donc, c'est ça la jurisprudence à partir de maintenant. La Cour d'appel, on lance, donc je disais tout à l'heure, c'est important aussi, non seulement au point de vue donc des principes que je viens de vous expliquer, mais le message qui est lancé ici et à la Cour d'appel et aux tribunaux du Nouveau-Brunswick dans leur interprétation des droits linguistiques, mais également le message qui est lancé au gouvernement de Nouveau-Brunswick. Ici, on se rappelle que le gouvernement n'avait pas besoin d'intervenir. Le gouvernement a fait le choix d'intervenir en prétendant que c'était une question

0: question de primauté du droit, donc il devait défendre la primauté du droit. Je vous signale que de l'arrêt Charlebois, qui était une question de règlement unilingue, et peu importe la couleur politique, là, en passant par l'addition de la SANB, encore une fois, sur la GRC qui offrait des services unilingues, en passant par des ambulances qui n'offraient pas un service d'égale qualité aux francophones, jusqu'à la lieutenant-gouverneur, ça fait de nombreuses fois que la province du Nouveau-Brunswick, qui pourtant plaide la primauté du droit, se fait un peu, excusez-moi l'expression, mais remettre à sa place, et il reste à souhaiter que le message, cette fois-ci, va être clair. Les droits linguistiques doivent être interprétés de façon large, libérale, en vue de réparer une situation, de promouvoir les cultures qui sont en cause, donc la culture acadienne ici. Et il y a un aspect que la Cour appelle un peu unificateur, c'est-à-dire qu'on veut faire des deux communautés, des deux langues, des deux communautés linguistiques, au Nouveau-Brunswick, des partenaires égaux. Donc, il y a un objectif qui est important ici. Et dans cette optique-ci, le message est lancé à la fois, selon moi, aux tribunaux de la province, mais également au gouvernement de la province.
1: Le plus haut tribunal du pays qui ne remet pas en question le modèle du bilinguisme néo-brunswickois, Serge Roussel, qui est institutionnel et pas individuel. Concrètement, donc, au niveau de l'appareil gouvernemental, il n'y a pas rien qui change concrètement avec ce jugement.
0: Exactement. Donc, on peut pas vraiment comparer, comme le rappelle la Cour, par exemple, un premier ministre élu, alors qu'ici, on parle d'une nomination, donc à partir d'un décret. Donc, c'est vraiment une question ici institutionnelle. Et donc, lorsqu'on a une élection, c'est très différent. Cela étant dit, certaines personnes pensaient que cette décision ici serait plus ou moins importante, mais finalement, elle l'est beaucoup, non pas sur les faits particuliers de l'espèce, mais beaucoup plus sur les principes, sur l'interprétation qui est donné à 16.2, mais également au paragraphe 16.1. Pour vous donner un exemple, à 16.1, dans cette décision, la Cour d'appel du Nouveau-Brunswick ici a tendance à croire que ça ne vise que les institutions non étatiques. Or, la Cour a pris le temps d'indiquer dans un passage que ça visait toute institution. Et donc, c'est intéressant, les messages également qui sont lancés, je pense, à nos tribunaux inférieurs et à la Cour d'appel du Nouveau-Brunswick.
1: Donc, croyez-vous que ce jugement pourrait ultimement quand même avoir une incidence sur certains postes, certaines fonctions ici dans la province?
0: Ce jugement va avoir beaucoup d'importance. Je vous donne un exemple parce que ceux qui prétendaient que l'article 16, le paragraphe 2, n'avait qu'une force déclaratoire, était tout simplement donc un peu juste une déclaration de principe, eh bien, étaient très clairement sur la fausse route. Et les gens qui pensaient qu'il y avait une norme autonome, une force autonome à 16.2, eh bien, prétendaient entre autres, par exemple, que la langue de travail est protégée dans la Constitution par cette disposition-là. Donc, du moment qu'on reconnaît qu'il y a une force normative au paragraphe 16.2, il devient extrêmement plus facile de plaider qu'il devrait y avoir, il y a une reconnaissance que, par exemple, les employés de la fonction publique ont le droit de travailler dans les deux langues. Donc, la question de la langue de travail dans les deux langues, par exemple, l'argument se retrouve d'autant plus renforcé.
1: Est-ce que vous pensez, en terminant, que ça peut jouer un certain rôle de précédent, ce jugement? C'est-à-dire que là, pour l'instant, on dit que ça va pas se transférer, par exemple, à ce qui se passe sur la scène fédérale, mais est-ce qu'on pourrait voir que on pourrait dire un jour, ben, on pourrait faire le même exercice pour le poste de gouverneur général, par exemple, au pays?
0: Oui, je pense que bon, faut se rappeler que la Cour précise tout de même dans la décision que évidemment, lorsqu'on interprète une disposition, on l'interprète dans son contexte philosophique, textuel, historique, etc. Mais je pense que il est assez convaincant comme argument de prétendre que il y a à 16.1 qui est l'équivalent pour le fédéral, que des arguments pourraient être amenés également pour convaincre la Cour qu'une nomination unilingue au poste de gouverneur général est également inconstitutionnelle. Et je remarque, et comme je l'avais indiqué sur Facebook cette semaine, je remarque que lundi, le jour où l'ancienne gouverneure générale quittait, c'est la journée où on a annoncé que le jugement allait être rendu aujourd'hui. Donc, je ne sais pas si c'est une coïncidence, mais c'est certainement un fait à noter.
1: Certainement. En tout cas, chose certaine, c'est que les prochaines nominations de lieutenant-gouverneur du Nouveau-Brunswick, elles seront assurées par des personnes bilingues à l'issue de ce jugement qu'on reçoit aujourd'hui de la part de la Cour suprême du Canada. Serge Roussel, merci beaucoup. Un plaisir de vous parler cet après-midi.
0: Ça m'a fait plaisir. Bonne fin de semaine.
1: Au revoir. À vous aussi. Mon

0: Vincent Couny, qu'on entend ici avec 2 secondes à 16h23. Alors, les scouts de Dieppe qui vont célébrer 90 ans d'existence demain. Grand barbecue qui est organisé d'ailleurs pour souligner l'événement. Ali, vous êtes allé donc à la rencontre de 3 scouts ce matin, des scouts qui permettent à ces jeunes de développer toutes sortes d'habiletés.
1: Absolument, on parle de tir à l'arc, de canot, de survie en forêt, même aussi cet amour de la nature et le respect des autres. C'est vraiment des choses qu'on apprend aux jeunes scouts qui participent et qui peuvent mettre en pratique. Il y a également des camps où les jeunes passent plusieurs jours ensemble. Ils ont plus de temps pour faire certaines activités, certains ateliers. Alors, on peut entendre Vincent Gagnon, Aurélie Ferron et Joël Blanchette nous parler de ce qu'ils préfèrent dans les scouts.
2: Il y a un camp, c'est à l'automne. C'est à Fundy, où tu vas là le vendredi soir. Tu couches là jusqu'au samedi. Le samedi dans la journée, tu fais comme de l'entraînement. Puis de la nuit du samedi au dimanche, tu fais une hike de comme 10 km, quoi. Puis il y a des stations, tous les comme

0: 200 matchs, puis de gagner des points. Puis là, à la fin, ils annoncent l'équipe gagnante de toutes les scouts qui ont participé.
1: Ce que moi j'aime bien, c'est que comme on peut passer plus de temps avec le monde. Comme on va pas comme juste partir le soir, on peut, je sais pas, comme on peut passer plus de temps avec nos amis puis faire d'autres choses. Comme genre le camp d'hiver précédent, il y avait un film qui s'était passé, puis je me rappelle lorsque comme moi jouais et Pierre-Ni, on avait fait une cabane géante avec tous les matelas.
2: Bah ben moi, ma chose favorite des camps, c'est vraiment juste dormir avec mes amis pour 2 à 3 nuits. Des activités dehors. Puis pour nous, c'est aussi différent. Au lieu d'avoir comme des grosses activités, nous avons des petites activités, on se fait diviser. C'est très fun.
3: Alors, des beaux souvenirs qui restent après les
4: c'est
3: camps.
4: C'est sûr, bien
3: et,
4: oui.
3: Et les jeunes qui en parlent, écoute, ils m'en parlent avec des étoiles dans les yeux de ces fins de semaine-là, qui peuvent les passer avec leurs amis. Et aussi, c'est des les scouts, ça permet d'apprendre sur la débrouillardise, de se retourner sur une scène, comme on dit. Mm-hmm. Et Vincent Gagnon a eu besoin d'être débrouillard lors du dernier camp d'hiver. On peut l'entendre nous expliquer pourquoi.
0: Sur les deux moments les plus marquants, c'était la tente que je partageais avec mon ami, il manquait un poteau. Celui-là, on avait la tente dans la face, plein de neige. Puis, on avait apporté un plat de sauce pour de la sauce spaghetti, puis c'était juste un gros tas de glace sur neige. Manger des spaghetti frites pour souper.
4: Ça, c'est bon.
3: Ben, il ne fera pas la même erreur au prochain camp.
4: Non, j'en doute pas. Mais on va s'en souvenir aussi.
3: Exactement, hein? On apprend.
4: Aussi, ça fait des bonnes histoires à raconter par après. Des compétences, justement, Ali, qui restent là, ensuite pour toute la vie.
3: Pour qui peuvent être utiles dans la vie d'adulte. Et les jeunes me le disaient, ça permet aussi de voir si on a des passions pour le tir à l'arc, le canot. Est-ce que c'est des activités que l'on aime faire, qu'on n'aurait peut-être pas l'occasion de pratiquer dans un autre contexte? C'est également ce que Georges Blanchet, qui est un ancien scout qui est désormais animateur, me racontait. On peut l'écouter.
5: Comme l'amour de la nature, le respect de la nature. Comme vous savez tous, les scouts, on aime de faire des nœuds. Donc, je connais un bagage de nœuds qui me sont toujours utiles aujourd'hui. Juste des petites choses qui... c'est des petites expériences que... On n'a pas nécessairement la chance, qu'on fait pas nécessairement avec maman ou papa, mais qu'on va faire ici, qu'on va essayer des choses ici, comme par exemple le tir à l'arc, ou même du canotage, ou n'importe quelque chose comme ça.
4: C'est ça, ça donne droit à un accès privilégié vers un tas d'activités qu'on pratiquerait peut-être pas d'emblée là, avec la famille ou l'école ou la maison, les amis. Bref, une autre façon donc d'apprendre. Et une chose qui semble ressortir de vos échanges, Ali, c'est cet aspect très, très fraternel, la famille,
3: exact.
4: L'esprit de groupe.
3: On se sent vraiment comme si les scouts, c'était une grande famille. C'est vraiment ce qui m'a marqué le plus de mes discussions. C'est la chose qui a été le plus mentionnée. Des amitiés qui se créent et qui restent par la suite. Vincent Gagnon m'expliquait que parfois, il y a des activités avec des jeunes de Dieppe, Moncton, Riverview, même Capelle, Sackville. Donc, ça permet d'aller rencontrer des jeunes d'ailleurs dans la région et même des jeunes qui viennent de d'autres écoles. On peut réentendre Joël Blanchette, Aurélie Ferron et Vincent Gagnon.
2: Ben, moi, ce que j'aime beaucoup, c'est souvent les camps ou le canot. Et c'est aussi de voir d'autres élèves de d'autres écoles et comme faire des amis. C'est souvent le fun.
1: J'aime bien faire des activités, surtout, et les camps et tout ça. Parce que je peux essayer des nouvelles choses, comme beaucoup de nouvelles choses, comme ici. Comme essayer du canot, faire des camps, des tirs à l'arc, ou ouais, plusieurs choses.
0: Moi, c'est être à l'extérieur puis être avec mes amis.
3: Et c'est, comme je le disais, des amitiés qui restent par la suite à travers les années. Georges Blanchette me raconte qu'il rencontre encore des gens avec qui il a fait les scouts. Et là, il y a des « Ah oui, je me souviens quand on a fait telle activité à un camp ». Donc vraiment, cette fraternité qui reste. Je lui ai demandé à Georges Blanchette son souvenir préféré comme animateur et puis comme scout. On peut l'écouter.
5: Ben, ce qui me sort le plus, vraiment, c'est de voir les jeunes s'épanouir. C'est de voir les jeunes... le côté... Où est-ce que les jeunes découvrent des nouvelles choses, où est-ce qu'ils font des nouvelles expériences, et de les voir s'émerveiller devant ces nouvelles expériences-là. On va toucher toutes sortes d'outils qui vont leur servir aussi plus tard dans la vie. Mais en tant que scout, c'est sûr, c'est les camps. Moi, de faire des camps, les liens que j'ai tissés durant les camps,

0: Avec d'autres scouts, avec d'autres jeunes, avec mes pères. Ça se garde toujours. Puis même aujourd'hui, je vais rencontrer des gens au marché à Dieppe ou quelque chose comme ça. Puis on a fait des scouts ensemble. Puis tout ça, j'ai une photo chez nous de toi, puis de nous qui avons fait telle activité. Je pense que c'est ça qui est vraiment qui est là. C'est les liens que j'ai tissés avec les amitiés que je me suis faites durant les scouts. Oui.
1: Georges Blanchette, donc on entend ici, qui a été scout plus jeune et maintenant qui est animateur au sein donc du mouvement à Dieppe. Un événement demain pour souligner les 90 ans des scouts, justement, de ce groupe de Dieppe.
2: Absolument, 90 ans, ce n'est pas rien. Le groupe des scouts à Dieppe a été fondé en 1936. Il y aura un barbecue communautaire à partir de 16h au parc Rotary. Des anciens scouts et animateurs y seront, les scouts qui sont présentement là. Donc, c'est vraiment un peu comme une rencontre de famille, de ce que j'ai compris.
1: Mm-hmm. Alors, grande famille.
2: Grande famille. Et l'événement est gratuit et pluie pas pluie, l'événement aura lieu. Il y aura un accès à l'intérieur du pavillon Rotary si jamais il y a un peu trop de pluie.
1: Ben voilà, merci. Bonne fête à ce groupe de Dieppe, 90 ans quand même, qui encadre donc des jeunes dans ce mouvement. Félicitations et salutations à tous ceux qui font partie de ce mouvement scoutisme qui est très important, encore une fois, en 2026. Merci Ali.
2: Il n'y a pas de quoi.
1: À plus tard, il y a Marjorie Pedneau qui vient nous voir pour faire le tour de l'actualité. Vous me permettez, Marjorie, de juste faire un petit point, 16h30, sur ce qui se passe au match de soccer.
3: Oui, absolument.
1: 1-0 Bosnie. On vient tout juste de compter après 28 minutes de jeu en première demi. Alors, c'est sûr que c'est eux qui s'inscrivent en premier au pointage.
3: Ça, c'est le match
1: contre
3: à Toronto,
1: le
3: là.
1: Canada. Oui, à Toronto, le premier match du Canada dans le cadre de ce mondial. Alors, on va parler justement de ce qui se passe dans l'actualité aujourd'hui. Les producteurs d'huîtres du Nouveau-Brunswick qui auront une aide financière d'Ottawa.
3: C'est le gouvernement fédéral qui va verser jusqu'à 4,6 millions de dollars. C'est un soutien non remboursable sur 3 ans. En fait, ça va être c'est la CBDC de Kent qui va gérer ça. Ça va soutenir les producteurs du Nouveau-Brunswick qui sont touchés par les maladies MSX et Dermo. Ça va les aider à couvrir le coût des naissains d'huîtres qui sont résistants aux maladies et à reconstituer les récoltes futures.
1: À Terre-Neuve maintenant, Pêche et Océan Canada qui annonce une augmentation de 55 % du quota de morue du Nord.
3: Le ministère fédéral a annoncé par communiqué vendredi, aujourd'hui, que le quota passait de 38 000 tonnes à 59 000 tonnes pour la morue du Nord. C'est une décision qui survient alors que pour la première fois depuis 1992, les données montrent que le stock se trouve dans une zone saine. Le total des quotas autorisés pour la morue du Nord va être réparti entre la flottille côtière, qui pourrait pêcher 41 000 tonnes, et la flottille hauturière et semi-hauturière, qui va pouvoir aller pêcher un peu plus de 11 000 tonnes. Et le reste, ça va être réservé aux Autochtones et aux groupes spéciaux, qui vont récolter 10 % du quota environ. C'est presque 6 000 tonnes.
1: Elon Musk, l'homme le plus riche de la planète, l'est encore plus depuis ce matin.
3: C'est des chiffres qui sont qui font tourner
1: faramineux,
3: la tête. C'est
1: ça,
3: faramineux, c'est vraiment. C'est difficile à imaginer. Son entreprise SpaceX a fait son entrée en bourse à New York. L'action de l'entreprise, connue notamment pour ses activités dans le domaine de l'aérospatiale, est évaluée à près de 170 dollars américains. Mais ça, c'est au moment où j'écrivais là, ça peut
1: Fluctue.
3: Ça peut fluctuer. Et en sonnant la fameuse cloche du Nasdaq, le patron de SpaceX, Elon Musk, il a officialisé la plus importante introduction en bourse de l'histoire. Imaginez, Amélie, 555 millions d'actions vendues pour 75 milliards de dollars américains. C'est une somme qui devrait aider l'entreprise à atteindre un objectif bien particulier. On veut vous amener sur la Lune, sur Mars ou n'importe où dans le système solaire. En tout cas, c'est la déclaration de l'homme d'affaires à son siège social de la société au Texas. Elon Musk, ironiquement, il ne pensait pas que son entreprise allait réussir. Il dit qu'il lui donnait 10 % de chances de réussir. Alors, il devient aujourd'hui le premier billionnaire de l'histoire. Selon Oxfam, sa richesse équivaut à ce que détient la moitié la plus pauvre de la population mondiale. Ah, l'entreprise est évaluée à près de 2 000 milliards de dollars. Mm.
1: Et il tient toujours à s'enrichir davantage.
3: Davantage.
1: C'est un peu, hein, plus on en a, plus on en veut, finalement. Merci beaucoup, Marjorie. Il y aura un prochain bulletin d'information à 17h.

0: aller dans le détail de l'actualité de ce vendredi 12 juin. Avec des prix de plus en plus élevés dans toutes les grandes villes canadiennes, c'est de plus en plus difficile d'accéder à la propriété pour les nouvelles générations. Est-ce que, par exemple, les millénarios sont une génération sacrifiée ou est-ce qu'il y a des astuces pour accéder à la propriété malgré la hausse des prix? Je vous laisse entendre le conseiller principal en gestion de patrimoine chez Gestion de patrimoine Ascente, Robert-Yves Mazerolle. Il explique pourquoi les jeunes, aujourd'hui, ont plus de difficultés à s'acheter une première maison?
1: Les dés sont joués un petit peu à leur défaveur, je dirais. Un des indicateurs de ça, c'est lorsqu'on regarde le coût moyen d'une propriété par rapport au revenu d'un ménage. Je ne parle pas de revenu d'un individu, là, je parle de revenu d'un ménage, donc c'est deux personnes. C'est environ 14 à 15 fois le multiple. Donc, ça veut dire qu'on le prix est environ 15 fois le revenu médian des gens. Donc, c'est énorme. Si on compare ça aux États-Unis, par exemple, c'est à peu près 8 à 9 fois. Donc, au Canada, généralement, on a un coût de résidence, qui est vraiment gonflé, qui a des effets pervers sur l'économie. L'offre et la demande, c'est le facteur principal qui va affecter le prix du résidentiel. On a eu des taux d'intérêt qui étaient à 1,95 sur 5 ans, 2%, 2,5% pour des taux hypothécaires de 5 ans. On a eu ça pendant longtemps, là. Ça fait que ça c'est certainement un facteur qui a influencé la situation.
0: Robert-Yves Mazerolle, donc on entend ici, qui est conseiller principal en gestion de patrimoine chez Gestion de patrimoine Ascente. Et pour acheter une propriété, il faut être très préparé hein, maintenant, selon Estelle Géant, qui est agente immobilière. C'est un travail qui se fait longtemps d'avance.
2: Acheter une propriété, c'est déjà devenu compliqué un petit peu pour cette génération aujourd'hui, comme on en parlait. Mais c'est surtout que, généralement, je pense que les jeunes peuvent très bien s'informer, mais il faut être bien accompagné parce que acheter une propriété, c'est un engagement qu'on prend, même si ce sont des termes de 5 ans, c'est un engagement qu'on prend sur 25 ans, 30 ans. Donc, et puis c'est tout à leur avantage puisqu'ils sont jeunes, ils devraient le prendre le plus longtemps possible pour étaler les paiements et que ce soit le moins cher possible mensuellement. C'est pas tout. Il faut une mise de fonds. Au Canada, on a une mise de fonds pour les premiers acheteurs qui peut être à 5% au lieu d'un 20% classique.
0: Estelle Géant, qui est agente immobilière francophone à Red Door Realty. Donc, sur cet accès à la propriété pour les plus jeunes générations, c'est devenu quand même assez difficile, malgré quand même plusieurs incitatifs et aides. Il n'en reste pas moins que l'accès à la propriété. C'est pas donné à tout le monde. Il est 16h37 minutes. Notre tablier aujourd'hui, c'est Nathalie qui va nous guider à travers les questions.
3: Clare, Argyle, Halifax, Cap-Breton, Terre-Neuve.
4: Mont-Carmel, Summerside, Rollobé, Charlottetown, Rustico, Deblois.
0: Péninsule acadienne, Grand-Sault, Dieppe, Notre-Dame, Fredericton.
5: C'est la tablée du vendredi, notre beau rendez-vous entre collègues. Laurent Rigaud, vous, à la barre de l'émission Le Réveil, Île-du-Prince-Édouard, bonjour.
6: Bonjour Nathalie Guédry à Halifax pour La Mouvée sur l'île La Nouvelle-Écosse et Terre-Neuve.
5: Et avec nous, bien sûr, Amélie Gosselin de l'émission L'Heure de Pointe sur le Nouveau-Brunswick. Bonjour Amélie.
0: Bonjour Nathalie. Bonjour, et Laurent Amélie. Aussi. Ben oui.
5: Amélie, on commence chez vous parce qu'il y a une équipe acadienne qui participe cette année au Grand Défi Pierre Lavoie.
0: Oui, ça, c'est un grand défi annuel. C'est la 18e édition cette année dont l'objectif premier, si on veut, c'est de créer une culture en santé, autant chez les jeunes que chez les adultes, mais c'est vraiment dédié plus vers la jeunesse. 1000 kilomètres de vélo pour ce défi en particulier, un réel marathon cycliste, un relais aussi parce que c'est une équipe qui est composé d'Acadiens qui est sur place en ce moment. Et c'est déjà en cours parce que ça commençait hier. Ça se poursuit jusqu'au 14 juin sur plusieurs routes du Québec dans la région de Saint-Jean-sur-Richelieu. Alors, cette équipe, elle est de l'Île-la-Mecque et elle a voulu s'impliquer pour relever, bien sûr, un défi physique. On s'entend que c'est

0: quand même assez impressionnant comme défi, mais aussi pour amasser des sous pour deux écoles de la MEC. On peut entendre le capitaine de l'équipe, Gaétan Haché, sur le défi et aussi les raisons d'y participer.
1: Ben, ça consiste à parcourir le 1000 km en alterne par équipe, deux par équipe. Puis, qu'est-ce qui arrive? On fait à peu près comme 700 km, je dirais, par personne. Mais on va franchir 1000 km. Puis, qu'est-ce qui arrive? On peut parrainer deux écoles. On parraine deux écoles de l'île de la MEC. Ça fait l'école Sœur Saint-Alexandre puis l'école L'Étincelle de Sainte-Marie-Saint-Raphaël. Puis, toutes les dons qu'on ramasse, une grande partie là, va aller à l'école, aux deux écoles pour acheter de l'équipement sportif pour les écoles. Mmh. Mais qu'est-ce qui est beau, les deux écoles qu'on parraine, elles autres, ils ont participé au Cube Énergie. Mmh. Ça, chaque personne qui fait d'exercice, les jeunes, c'est pour initier les jeunes à faire d'exercice aussi. Puis le défi, c'est un exploit, oui, mais c'est pour montrer aux jeunes que tout est possible aussi, qu'on peut faire beaucoup d'exercices. Les autres, c'est peut-être excessif, là, mais peu importe la quantité, pourvu que tu bouges dans la journée, puis tu bouges une demi-heure, 15 minutes, tu peux marcher à ton rythme. Puis qu'est-ce qui est important, les autres, ils veulent pas seulement avoir des équipes élites, ils veulent que tout le monde participe. C'est ça qui est le but de Pierre Lavoie. C'est mm-hmm. pas seulement, ils veulent pas avoir des jeunes qui se spécialisent dans un sport. Ils veulent qu'ils fassent plusieurs sports pour qu'ils restent actifs beaucoup plus longtemps dans leur vie en vieillissant.
2: Gaétan Haché, capitaine de l'équipe qu'on entendait. Amélie, les membres de l'équipe de la MEC ont déjà cumulé des expériences de long de leur défi.
0: Exactement. C'est commencé, ça pédale déjà depuis hier. Il y a quand même plusieurs équipes. Hein. Ils sont près de 250 équipes pour parcourir ce 1000 km. Il y a 13 différentes étapes. Alors, on se relaie d'étape en étape. Ça roule de jour comme de nuit. Et d'ailleurs, ça, c'est pas mal sympathique. Ils documentent pas mal leur périple, cette équipe-là de l'île Lamec. Et à la fin du parcours hier soir, il y a un des membres de l'équipe, Bertin Haché, qui a publié une vidéo pour raconter l'expérience. On peut l'entendre.
3: Salut gang, 2h30 du matin, j'arrive de faire 75 km de vélo dans les chemins de campagne de Saint-Jean-sur-Richelieu. C'est assez féerique de voir 200 cyclistes avec 200 lumières dans les chemins de campagne parmi les champs de vaches. Il fait noir comme sous terre, puis tout ce que tu vois, c'est 200 cyclistes qui roulent à des vitesses assez folles. C'était une première pour moi, mais c'était assez excitant, c'était assez le fun. Mais là, la douche était bonne, on va aller se coucher parce qu'il y a d'autres kilomètres qui nous attendent demain.
0: Pouvez-vous vous imaginer hein, rouler la nuit, il fait noir comme sous terre, 200 autres personnes autour de soi qui pédalent toutes pour la même cause, hein, l'exercice, l'importance de montrer aux jeunes justement cet impact que ça peut avoir sur nous. Alors oui, c'est bien en cours et le défi qui va se terminer le 14 juin. Et comme je le disais, là, l'équipe qui met à jour quand même assez régulièrement sur sa page Facebook, les Acadiens de l'île Lamec, si vous êtes curieux d'aller voir, on documente, on montre qu'est-ce qu'on mange, qu'est-ce qu'on amène comme petit détail technique sur son vélo. On documente les parcours aussi.
2: J'apprécie beaucoup cet extrait vidéo que vous nous avez présenté, Amélie.
0: Ouais, vraiment, ça met dans le ton, hein, ouais. Exactement. Ouais. Comment ces gens font ce défi en ce moment. Laurent, le projet Pas à Pas, ça, c'est une initiative patrimoniale à l'île du Prince-Édouard, dont le but est de documenter la gigue acadienne traditionnelle de l'île. Et on va présenter ça officiellement demain.
4: Oui, on fait pas de vélo, mais on fait de la gigue, ça fait transpirer aussi.
0: Oui, c'est très actif.
4: Et Pas à Pas, donc c'est un projet mené par le Conseil scolaire communautaire Évangéline depuis de nombreux mois avec, je dirais, les expertes en gigue, Mégane Bergeron et Emmanuel Leblanc. Ce sera lancé officiellement demain en région Évangéline à 13h à la salle paroissiale de Mont-Carmel. La gigue, en fait, c'est une danse, ça se transmet oralement, il n'y a pas vraiment de partition, de vidéo de gigue. Et donc le projet Pas à Pas vise à remédier à cela, comme nous l'a expliqué Karine Galland, la directrice du Conseil scolaire communautaire Évangéline.
5: À un moment donné, on a réalisé au cours des dernières années, surtout après la pandémie, que la transmission semblait être vraiment difficile, surtout dans les régions où il y a peut-être un grand nombre de personnes qui ont le temps pour offrir des cours de danse ou même pour des gens qui font des spectacles qui chassent des gens. Il n'y avait plus vraiment beaucoup de monde disponible pour giguer, fait que on avait fait un peu une rencontre avec plein de gigueurs. Ça date d'un an ou deux, là. Puis on a demandé c'est quoi qui pourrait être des solutions pour faciliter cette transmission.

0: maintenant-là, parce qu'on voudrait pas non plus qu'il y ait une génération qui n'a pas eu accès à ça. Et puis, on avait pensé à plein d'idées, puis vraiment, celui-là qui a vraiment allumé tout le monde, c'était d'imaginer une bibliothèque de pas, où ce qu'on peut même entre nous autres, aller apprendre des nouveaux pas, puis si qu'on a des outils pédagogiques à développer, mais on a vraiment un outil de base, là, avec notre répertoire, puis avec nos danseurs, puis nos histoires à aider à soutenir cette transmission-là.
1: Et ça, c'est primordial, hein, mm-hmm. comme exercice, cette transmission du patrimoine. Est-ce qu'on était vraiment à la veille de perdre des pas de gigue uniques à l'île du Prince-Édouard?
2: Ça dépend de quoi on parle, en fait. Le vieux style de danse de la région évangéline, par exemple, comme on l'appelle, il y a peu de personnes qui le connaissent encore, et Mégane Bergeron travaille avec sa mère Hélène sur un projet spécifique lié à ce vieux style de danse. Pour le style plus récent, mm-hmm. il y a pas mal de danseurs encore, mais comme on l'a entendu, la transmission est, disons, un peu rouillée. Alors, comment Mégane Bergeron a-t-elle travaillé avec Emmanuel Leblanc pour collecter les données? Elle nous l'explique.
0: On a rencontré avec une vingtaine, je dirais, de danseurs de la région évangéline, puis d'autres communautés acadiennes à l'île aussi. Et puis, on s'est assis avec eux autres hein, à la fois. On a fait des entrevues avec tout le monde. On a eu des vraiment belles discussions. On a entendu des belles histoires de tout le monde. Puis, on les a filmés en train de faire des pas de danse aussi. Et puis, on a aussi eu la chance d'avoir accès à des archives qui avaient déjà été collectées dans des projets du passé. Ça fait qu'on a tout ramassé ça ensemble dans le but de mettre ça tout à une place pour que ça soit accessible.
1: Et donc, à quoi ça va ressembler, Laurent, cette plateforme?
2: Alors, je suis désolée, mais je sais pas. J'ai demandé et ce sera dévoilé demain. Mais ce que je peux vous dire, c'est que ce sera une bibliothèque numérique. Mmh. Voilà, ce sera en ligne avec des vidéos qui décortiquent chaque pas. On promet quelque chose de facile à utiliser, de numérique donc, et de pratique surtout.
1: Et donc, la gigue de Lille, c'est pas identique à la même gigue d'ailleurs en Acadie ou au Québec. Là, il y a des particularités.
2: Il y a des particularités. Je vais laisser Mégane Bergeron répondre sur ça.
0: C'est quelque chose qui peut être difficile à définir, mais le style de gigue à Lille, c'est sûr qu'il a changé beaucoup au fil du temps, mais c'est un style qui, c'est les pas sont faits pas mal plus proches du plancher. Et puis, il y a comme... c'est proche du plancher. Il y a des pas qui sont similaires d'une région à l'autre, mais l'exécution est un petit peu différente. Le style ressemble beaucoup au style du Cap-Breton puis dans d'autres régions de l'île. Mais c'est ça, c'est un style qui est pas mal proche du plancher, je dirais. Puis c'est dur à décrire, tu sais, si tu fais pas de la gigue ou tu connais pas beaucoup de la gigue, comme qu'est-ce que ça veut dire, proche du plancher.
3: Je peux pas te renchérir là-dessus. En fait, une chose que moi j'ai entendu souvent, c'est qu'il y a même du monde qui peuvent dire que quelqu'un est un gigueur de l'île. Il y a d'autres styles de l'île qui peuvent se faire reconnaître, mais on me dit que c'est la musicalité dans les pieds. Parce que même si les pas, c'est pas exactement la mélodie qui va peut-être être dans la toune, mais qu'il y a quand même une connexion vraiment forte entre le rythme des pas puis la musique.
2: Et là, c'était Karine Galland donc, qui complétait. On l'a entendu, c'est dur à décrire, mais c'est donc l'ambition du projet Pas à Pas de décomposer ces mouvements pour enseigner cette danse. Et l'objectif, surtout, c'est pas de mettre la gigue dans un livre d'histoire, d'en faire une bibliothèque, même numérique. C'est évidemment de ramener ça au milieu de la piste de danse que des gens se lancent. Donc l'événement, c'est demain à 13h à la salle paroissiale de Mont-Carmel. Il y aura la présentation du projet, la présentation du site, une table ronde et bien sûr, un jam communautaire où on espère que les gigueurs se lèveront.
1: Ouais, mais quel travail quand même, hein, presque ethnologique ou ethnographique d'aller
2: vous
1: chercher.
2: Vous faites de la gigue, vous autres?
1: Non. Vous, Laurent?
2: J'ai essayé, essayé. C'est dur, c'est très dur.
4: Mm-hmm. C'est vrai, je me souviens, c'était une émission que vous aviez fait,
2: une émission
4: spéciale. Oui, j'ai des images qui me reviennent.
2: Pas de vidéo.
4: Oh, il y en a.
2: Ouais, elles sont pirates, ces vidéos-là.
4: Vous voulez changer de sujet, Laurent?
2: Oui, vous nous emmenez, Nathalie, à Terre-Neuve, maintenant, où il y a une lueur d'espoir qui apparaît par rapport à l'avenir du festival folk de la province.
4: Oui, c'est ça. Les organisateurs de l'événement ont poussé cette semaine un grand soupir de soulagement. Un concert bénéfice organisé dimanche soir au Centre des congrès a permis de récolter plus de 45 000 $ grâce à la vente de billets, aux dons du public également. Une somme inattendue attendues, hein, le double des attentes. Et je vous ramène l'année dernière parce que la Société des arts folkloriques de Terre-Neuve-et-Labrador, qui gère le Festival Folk, avait fermé ses bureaux et la directrice générale avait démissionné de son poste. Le conseil d'administration luttait déjà pour retrouver le chemin

0: de la rentabilité, les dettes semblaient insurmontables et les réserves de la société étaient épuisées. Le festival est allé de l'avant l'été dernier, mais la tenue de l'édition 2026 semblait improbable. Triste situation, surtout que cette année serait le 50e anniversaire du Newfoundland and Labrador Folk Festival. Donc, il revient, mais petit bémol, l'événement ne durera qu'une seule journée au lieu des 3 jours habituels. Il va se tenir au parc Bannerman le 8 août. Écoutons la réaction de Jenna Maloney, une musicienne qui a à cœur le Folk Fest.
1: Je suis contente. Je pense que c'est une bonne situation en sachant ce qui est arrivé cette année avec le Folk Fest. Je sais que ça va être différent, mais on va être là quand même. Donc, je suis contente. C'est là où j'ai commencé à jouer professionnellement quand j'avais 7 ans sur la scène pour les enfants. Après ça, la première fois que j'ai joué en français, c'était au Folk Fest sur la scène francophone. Et puis la première fois que Paul Poutine a joué ensemble, c'était au Folk Fest sur la scène francophone en 2022. Donc c'est un festival qui m'a beaucoup marqué.
2: Jenna Maloney, du duo Port-au-Poutine de Terre-Neuve. Nathalie, depuis des années, il y a quand même une présence francophone au Folk Fest. Est-ce que ce sera toujours le cas cette année avec le format réduit?
0: Mais ça, c'est la grande question, surtout que l'événement a servi de tremplin pour des artistes comme Jenna, comme elle l'expliquait. On va l'écouter parler de l'importance du festival pour les artistes franco.
1: Ce n'est pas toujours qu'on a la chance de jouer en français devant un public si diversifié. Ce n'est pas toujours qu'on a l'espace de jouer avec, on va dire, la communauté musicale en général. Donc, c'est là au Folk Fest où on a la chance de partager notre musique avec plus de monde. Parce que d'habitude, c'est juste la communauté francophone.
2: Encore une fois, c'était Jenna Maloney du duo Port-au-Poutine de Terre-Neuve. On peut dire, Nathalie, que la partie est quand même loin d'être gagnée, là.
0: Oui, la somme recueillie dimanche va contribuer à assurer la pérennité de la société, par conséquent, celle du festival. Les organisateurs attendent toujours une enveloppe, notamment du provincial. Mais entre-temps, marquez vos calendriers pour le 50e Festival Folk de Terre-Neuve et Labrador au Parc Bannerman le samedi 8 août. Et aussi, les organisateurs souhaitent en faire un événement gratuit. Alors, à suivre.
2: Et on peut donc, cette fin de semaine ou dans les prochains jours, soit faire du vélo, soit faire de la gigue ou aller écouter du folk.
0: Oui. Tout en surveillant le foot.
2: Bien sûr. Évidemment, le soccer.
0: Merci.
3: Un peu tout l'air aussi quand même.
0: Absolument. Absolument.
3: Bonne fin de semaine à tous. Merci.
0: Bonne fin de semaine. Merci. Vous retournez à l'heure de pointe sur le Nouveau-Brunswick, Amélie Gosselin. Moi, je retourne à la Mouvée et Laurent Rigaud.
3: Bien sûr.
2: Il part en fin de semaine.
3: C'est ça.
0: Bonne fin de semaine tout le monde. À la prochaine.
3: Salut.

0: qu'on entend ici, c'est un extrait de ce nouvel album de l'artiste jazz Rance Rossi, René Rossignol, qui est un compositeur-guitariste originaire d'Edmundston. Il habite Moncton depuis déjà plusieurs années. Un troisième album qui s'intitule Halt à Frame. Premier album studio sous le nom de l'ensemble Rance Rossi, dans lequel on entend une esthétique jazz, les conversations musicales, l'écriture contemporaine aussi. C'est là-dessus qu'il a organisé tout ça. On peut l'entendre ici parler de ses inspirations qui ont mené à l'album.
1: Bien, ça peut venir de toutes sortes d'endroits, là, mais ça va beaucoup avec ce qui se passe sur le moment, dans les médias ou dans la vie de tous les jours. Fait qu'on prend un peu d'inspiration de partout. Pareil comme les autres artistes, dans le fond, c'est juste que peut-être que notre langage est différent, c'est peut-être plus le différent. Moi, c'est beaucoup l'imagerie. J'aime essayer de raconter une histoire à travers mes pièces. Aussi, mes pièces, c'est beaucoup un tableau qu'on va utiliser pour improviser avec. Fait que la pièce, la composition, est vraiment juste un médium pour aller plus loin par la suite.
0: René Rossignol, qui fait aussi partie de cette communauté jazz du sud-est de la province, qui, selon lui, est quand même en bonne santé.
1: Oui, ça va bien. Surtout à Moncton, on a quand même des belles options là, à chaque semaine. Ça fait que si vous voulez en voir, il y en a. C'est sûr que le Nouveau-Brunswick, en général, était un petit peu moins ouvert au jazz à l'extérieur des endroits plus urbains, disons, là. On est peut-être plus tourné vers la musique qu'on retrouve plus facilement à la radio, quand même. Mais je trouve quand même que ça se porte bien. Je veux dire, le jazz, ça fait longtemps que c'est plus les numéros un à la radio.
0: René Rossignol, donc avec son projet musical Rance Rossi, spectacle de lancement qui est prévu mardi prochain. Ça se passe au Landromat, donc à Moncton, pour découvrir ce troisième album, Halt à Frame. Il y a les informations qui nous seront présentées dans les prochains instants et encore beaucoup à venir. On va parler de cette fin de session de l'Assemblée législative au Nouveau-Brunswick, notamment, et de ce qui se passe en fin de semaine à la Maison-Blanche parmi nos sujets à venir.

0: d'ici 18h. Amélie Gosselin avec vous. Restez là.
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6: Bonsoir, voici les informations. Ici Marjorie Pedneau. La SND remporte une victoire en Cour suprême du Canada. Le plus haut tribunal du pays tranche que la personne qui occupe le poste de lieutenant-gouverneur du Nouveau-Brunswick doit être bilingue. Pascal Rechnog.
7: La Cour suprême du Canada tranche une fois pour toutes dans une décision rendue vendredi. La personne qui occupe le poste hautement symbolique de lieutenant-gouverneur du Nouveau-Brunswick, la seule province officiellement bilingue, doit pouvoir s'exprimer en français et en anglais. Les juges ne vont pas jusqu'à invalider la nomination de Brenda Murphy, une unilingue anglophone, en 2019. C'est cette nomination qui était au cœur de l'affaire. Il n'y aura donc pas de chaos législatif, comme le craignaient certains. Les lois proclamées par Brenda Murphy sont toujours valides. C'est une victoire importante que vient de remporter la SANB. Nicole Arsenault-Slater, présidente de l'organisme.
8: C'est une bonne journée. Nous avons obtenu un gain au niveau de la francophonie au Nouveau-Brunswick. Je suis extrêmement contente, fière.
7: L'expert en droit linguistique Michel Doucette croit que l'impact de cette décision ira au-delà du poste de lieutenant-gouverneur du Nouveau-Brunswick. Il explique que la Cour suprême a fait une interprétation très généreuse des droits linguistiques des francophones de la province.
9: C'est cette partie-là de la décision qui, à mon avis, est très importante et qui doit être utilisée par nos organismes dans leurs revendications auprès de la province.
7: La décision a aussi été saluée par des organismes francophones comme la Société nationale de l'Acadie et la Fédération des communautés francophones et acadiennes. Ici Pascal Reichner, Radio-Canada, Moncton.
6: Les producteurs d'huîtres du Nouveau-Brunswick auront une aide financière d'Ottawa. Le gouvernement fédéral versera jusqu'à 4,6 millions de dollars en soutien non remboursable sur 3 ans à la CBDC de Kent. Ce soutien aidera les producteurs du Nouveau-Brunswick touchés par les maladies MSX et Dermo à couvrir le coût des naissains d'huîtres résistantes aux maladies et à reconstituer les récoltes futures. Santé Île-du-Prince-Édouard suspend un projet visant à améliorer l'accès aux soins de santé virtuels pour les insulaires qui ont un médecin de famille. Pour le moment, le gouvernement provincial prend en charge ses coûts uniquement pour les citoyens sans médecin de famille. Pourtant, la province avait promis de financer un programme offrant un accès gratuit à l'ensemble de la population. Raphaël Caron.
10: Actuellement, les patients qui ont un médecin de famille doivent payer de leur propre poche afin d'utiliser la plateforme Maple, à moins d'être couverts par une assurance collective. Il y a près de 18 mois, Santé Île-du-Prince-Édouard a lancé un appel d'offres afin que ces patients puissent avoir 2 consultations virtuelles gratuites par année. Toutefois, après analyse des propositions reçues, l'organisme public a décidé de mettre le projet sur pause. Selon la directrice générale intérimaire de l'accès et de l'affiliation à Santé Île-du-Prince-Édouard, Kim Lawn, la situation a évolué. Plutôt que de superposer les technologies et les outils, nous devons prendre du recul pour évaluer quels sont nos atouts, soutient-elle. Une résidente de Charlottetown, Lindsay Ross, se dit quant à elle heureuse d'avoir un médecin de famille. Toutefois, elle apprécie également les soins virtuels pour leur accessibilité et le temps qu'ils lui permettent de gagner. Lorsqu'elle appelle son médecin de famille, les délais d'attente peuvent atteindre plusieurs semaines, voire plusieurs mois. Dans ces conditions, elle confie se tourner beaucoup plus souvent vers les soins virtuels. Ici Raphaël Caron, Radio-Canada, Charlottetown.
6: À Kentville, en Nouvelle-Écosse, des scientifiques étudient une méthode écologique pour réduire l'empreinte carbone des vergers de pommiers. Au lieu d'employer des tracteurs et des herbicides pour entretenir les allées entre les arbres, les chercheurs font appel à 4 moutons qui tondent l'herbe et fertilisent le sol naturellement avec leur fumier. Selon une spécialiste, cette approche

alternatives pourraient grandement aider les producteurs à préserver leurs terres. Les scientifiques vont maintenant comparer la santé du sol de ce verger avec celle des méthodes plus conventionnelles.

0: 555 millions d'actions, qui avait initialement été fixé au prix unitaire de 135 $ américains. Le record pour la plus grande introduction en bourse était détenu par Saudi Aramco en 2019 avec environ 29 milliards de dollars. La valorisation de SpaceX dépasse à la mi-journée les 2000 milliards de dollars. Selon Sébastien McMahon, économiste en chef de IA Group Financier, l'action de la société américaine est toutefois surévaluée.
1: Le consensus est que ça vaudra environ 63 $, mais c'est tellement spéculatif. On parle de compagnie qui va envoyer 1 million d'humains sur Mars, avoir une base lunaire, avoir des centaines de milliers de satellites autour de la Terre.
0: Et à son avis, il est normal de voir l'action grimper rapidement au début.
1: Historiquement, quand les grandes compagnies entrent en bourse, il y a un peu d'excitation au début. Après ça, il y a des prises de profit, là. Puis ça peut aller même jusqu'à 60% en moyenne pour des grandes entreprises qui rentrent en bourse. Puis après ça, le temps nous le dit si c'est un bon investissement. Donc,
0: Elon Musk, lui, devient le premier billionnaire de l'histoire. Ici Marc-Antoine Leblanc, Radio-Canada, Montréal.
2: L'Alberta fait officiellement appel du rejet de la pétition pour un référendum sur l'indépendance de la province. La Cour a conclu en mai que la pétition n'aurait pas dû être autorisée, notamment parce que le gouvernement n'avait pas respecté son obligation de consulter les Premières Nations. La première ministre Danielle Smith a critiqué cette décision judiciaire, la qualifiant d'antidémocratique. La province a l'intention de faire valoir que la juge au dossier a commis 14 erreurs dans son jugement. Voilà, c'était l'essentiel de nos informations. 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Bonne soirée.

À venir dans cette prochaine portion de notre émission, bilan de cette session parlementaire, en fait, qui prend fin aujourd'hui à Fredericton. Les élus qui siégeaient pour une dernière fois avant les vacances, donc c'est un peu plus tôt aujourd'hui. Et il y a Charles-Étienne qui est avec nous dans les prochaines minutes pour sortir les grandes lignes de cette session qui s'achève. Aussi, il y a quand même un événement assez contestable et contesté par plusieurs qui se passe aux États-Unis cette fin de semaine dans le cadre des célébrations du 250e anniversaire de l'indépendance. On parle de célébration de l'esprit combatif américain. C'est ce qui vient donc de l'administration américaine. Ce grand rendez-vous d'arts martiaux mixtes dans les jardins de la Maison-Blanche. J'aurai l'occasion d'en parler avec mon invité. Qu'est-ce que ça revêt comme symbole qui critique, en fait, au fond, cet événement. Et aussi, une grande décision qui était attendue aujourd'hui, la Cour suprême du Canada, qui tranche que la personne qui occupe le poste de lieutenant-gouverneur du Nouveau-Brunswick doit parler l'anglais et le français. Et il y a avec nous Serge Roussel qui pourra nous donner les grandes lignes de ce que ça revêt comme importance, un jugement comme celui-ci chez nous, mais aussi ailleurs au pays. J'espère que vous allez bien en ce vendredi après-midi, vendredi 12 juin, une journée quand même assez fraîche qui tranche avec ce qu'on a connu un petit peu plus tôt cette semaine avec des températures qui étaient bien au-delà du 26-27 degrés. Là, on est plutôt dans des valeurs autour du 17, 18, voire peut-être un peu plus frais à certains endroits au Nouveau-Brunswick. Il y a de la pluie d'ailleurs dans les prévisions du temps d'Environnement Canada pour ce soir, cette nuit également. Et la journée de demain semble quand même assez arrosée. Pas mal partout au Nouveau-Brunswick, il pourrait y avoir plusieurs millimètres de pluie qui vont s'accumuler. On parle de l'ordre de jusqu'à 15 millimètres sur la péninsule acadienne, la région Chaleur, Miramichi, le comté de Kent, de 5 à 10 millimètres sur le Madawaska et le Restigouche. Un peu moins sur les portions plus au sud du Nouveau-Brunswick, mais ça semble, dans l'ensemble, couvert pas mal partout, avec de bonnes probabilités d'averses aussi pour ce soir et cette nuit. Si je regarde dans l'ensemble demain et dimanche, deux journées qui vont quelque peu se ressembler, je vous dirais. Demain, des températures qui vont rester, somme toute, assez fraîches pour plusieurs

0: portion du Nouveau-Brunswick. Quoique je vois des humidex là, ici et là qui peuvent aller jusqu'à 30-31, mais ça peut être de l'ordre du 20-21 degrés pas mal partout. Mais oui, il y a des humidex quand même dans les prévisions du temps d'Environnement Canada. Demain, on parle de pluie, alternance soleil-nuages plus tard en journée pour plusieurs de nos régions. Et pour dimanche, ça semble surtout nuageux. Un peu de soleil sur les portions plus au sud du Nouveau-Brunswick et là aussi des températures entre 22 et 26 degrés. Ça, c'est pour dimanche. Alors, on va faire ce bilan parce que oui, c'était la dernière journée de l'Assemblée législative à Fredericton aujourd'hui. Deuxième session parlementaire du gouvernement Holt. Et donc, on se propose ce survol. Mettre un peu ce qui ressort de l'avant de cette session en compagnie de Charles-Étienne qui est là. Bonjour Charles-Étienne Drouin.
1: Bon après-midi, Amélie.
0: La première ministre Susan Holt qui croit avoir donc contribué à améliorer la vie des gens du Nouveau-Brunswick.
1: Oui, exactement. Donc, son gouvernement libéral qui se réjouit d'avoir adopté ce printemps une trentaine de nouvelles lois. Parmi celles-ci figure un texte qui oblige à afficher pour une offre d'emploi la fourchette salariale prévue. Aussi, une modernisation et un renforcement du registre des lobbyistes. Une mesure qui, selon le gouvernement, va accroître la transparence, l'obligation de rendre des comptes, ou encore une loi pour créer un poste de défenseur des consommateurs, des clients d'énergie NB, dans le contexte où on le sait, les Néo-Brunswickois ont connu plusieurs augmentations des tarifs d'électricité. D'après la province, ce défenseur des consommateurs qui remplace le poste d'intervenant public Néo-Brunswickois pourra notamment envoyer une plainte à la Commission d'énergie et défendre plus facilement les petites entreprises. La province, elle se félicite aussi des changements apportés aux soins virtuels. Une plateforme nommée simplement Soins virtuels NB, qui remplace donc e-visite NB, et qui sera opérée par l'entreprise Foundever, une société qui est basée au Luxembourg, dont le lancement doit être fait dans quelques jours. Là, on parle au plus tard le 30 juin. Ensuite, Susan Holt se réjouit également d'être arrivée à conclure une nouvelle convention collective avec le personnel enseignant de la province. Donc, on a appris il y a quelques jours que les enseignants du Nouveau-Brunswick recevront une augmentation salariale générale de 14,5% pour une période de 5 ans. Et ce matin, la première ministre, elle l'a répété à quelques reprises, elle est particulièrement fière de sa réforme de l'impôt foncier pour rendre les taux d'imposition moins dépendants du prix des maisons et donc plus liés au coût de la vie, ce qui pourrait contribuer à des économies de quelques centaines de dollars pour les propriétaires dès 2027, bien sûr dépendant de la valeur de votre maison et de plusieurs autres facteurs. Donc, je vous propose d'entendre un extrait de Susan Holt de ce matin qui dresse le bilan de sa session parlementaire.
2: Oh, mais je suis tellement fière qu'on a eu la session, un des plus productifs, avec 27 pièces de législation vraiment importantes. On a déjà parlé de la réforme sur les impôts fonciers, quelque chose que les Néo-Brunswickois nous demandaient de faire. Ils voulaient quelque chose de stable, prévisible, équitable. Et maintenant, on a un système de impôts fonciers où quand les évaluations montent, les impôts fonciers vont descendre. Alors, on va jamais voir les augmentations de 10% qu'on a vues anciennement. Ça, c'était important. Et je suis vraiment fière de le travail sur le projet de loi.
0: Donc, la première ministre Susan Holt qu'on entend ici, il y a l'opposition officielle, Charles-Étienne, qui n'a pas manqué de souligner aujourd'hui que la cote de popularité de la première ministre semble en chute libre auprès de l'électorat.
1: Oui, parce qu'Amélie, on en parlait hier aux nouvelles, selon un sondage de la firme Angus Reid. La première ministre du Nouveau-Brunswick a chuté de 13% en popularité, donc avec maintenant 41% de popularité. Ça représente son plus bas niveau depuis son entrée en poste à la tête de la province. C'est important à souligner, Amélie, le sondage a été mené auprès d'environ 1800 personnes et ça s'est déroulé du 7 au 11 mai et ça compte une marge d'erreur de 6%, 19 fois sur 20. Et ce matin, le chef par intérim du Parti progressiste conservateur, Glenn Savoie, a expliqué ses motifs, pourquoi il constate que les libéraux provinciaux ont, et je cite, « beaucoup de travail à faire pour rattraper la confiance, ravoir la confiance de la part des Néo-Brunswickois ». Donc, le chef progressiste conservateur a notamment rappelé qu'il y a des municipalités, de nombreuses municipalités qui s'inquiètent de la réforme de l'impôt foncier parce que les gouvernements locaux devront maintenant justifier des hausses d'impôts fonciers aux citoyens directement sur les factures lorsque les taux seront

0: seront plus élevés que ceux qui seront suggérés par la province. Donc, à ce sujet, je vous propose d'entendre un extrait de notre échange avec Glenn Savoie sur son bilan, justement, de la session parlementaire à Fredericton.
1: Il faut se souvenir que toutes les choses que la première ministre a dit justement, c'est seulement son opinion. Il faut savoir la réalité sur le terrain. Il faut savoir la réalité quotidienne de jour à jour pour les contribuables de notre province. Est-ce que les choses vont mieux ou est-ce que les choses vont de façon plus pire? Pour nous autres, c'est clair, la première ministre et son gouvernement a abaissé de 13 points dans un sondage. C'est clair que les Néo-Brunswickois ne sont pas un bénéfice, ne sont pas quelque chose de positif de ce gouvernement. Toutes les maires dans la province sont fâchés contre le travail que ce gouvernement fait. Le gouvernement provincial a essayé de blâmer les municipalités pour la situation financière dans toutes les régions. C'est pas acceptable. Et c'est, comme je dis, la première ministre dit quelque chose, la réalité est vraiment différente que ça.
2: Glenn Savoie, donc on entend ici, l'heure est également au bilan pour le Parti vert provincial où il y aura de gros changements quand même à venir.
0: Oui, des gros changements, on vous en parle dans quelques instants. Donc le chef des Verts, David Kuhn, il affirme que le gouvernement Holt et l'opposition officielle ont, et je vais le citer, bafoué le processus législatif et les travaux précieux pour lesquels les citoyens de la province les ont élus. Fin de la citation. Bref, en fait, le Parti vert accuse le gouvernement de couper l'herbe, de couper tout court le temps alloué à l'étude et les débats sur certains projets de loi. Par exemple, pour celui en lien avec la création d'un défenseur des consommateurs pour le secteur de l'énergie, et également celui pour la réforme de l'impôt foncier. Et en terminant, justement, vous l'avez dit, Amélie, là, ça va être assez intéressant la session à venir parce que, bon, c'est la pause estivale pour l'Assemblée législative, mais on se tourne vers l'avenir. La première ministre Susan Holt composera avec de nouveaux adversaires politiques cet automne, quelques temps après le début de la prochaine session, parce que les progressistes conservateurs doivent choisir leur prochain chef le 17 octobre, tandis que les Verts, eh bien, comptent tenir une course à la direction d'ici la fin de l'année. Donc, Susan Holt devrait avoir nouveaux adversaires là, d'ici la fin de l'année.
2: Effectivement, paysage politique qui va se transformer avec ces nouvelles personnes qui arriveront donc dans les chefferies des partis que vous avez mentionnés. Je vous remercie beaucoup, Charles-Étienne, pour ce bilan donc, de fin de session législative, session parlementaire à l'Assemblée législative. Merci beaucoup.
0: Merci, à très bientôt. Bon week-end.
2: Ah oui, à vous aussi. Bonne fin de semaine. Il est 17h17. Il y a ici Thierry Larose avec sa plus récente pièce et on parlera de ce qui se passe cette fin de semaine dans les jardins de la Maison-Blanche. On est loin d'y faire la culture des fleurs, je vous dirais.

0: Thierry Larose avec Si j'avais un clou à 17h22, vous écoutez l'heure de pointe. En tout cas, c'est certainement inusité et très étonnant ce qui va se passer à la Maison-Blanche cette fin de semaine, puisque dans les jardins, on va y accueillir le gala UFC Freedom 250. Alors, ce rendez-vous d'arts martiaux mixte s'inscrit dans les célébrations du 250e anniversaire de l'indépendance américaine, mais ça coïncide aussi avec l'anniversaire de Donald Trump, 80 ans, donc pour le président des États-Unis, l'administration qui parle déjà d'une célébration de l'esprit combatif américain. Mon invité, il est doctorant en communication politique. Il est également chargé de cours à l'Université de Montréal, Blaise Doré-Caillouette, qui est là. Bonjour.
1: Bonjour.
0: C'est intéressant peut-être de commencer par une explication en ce qui a trait à cette controverse, parce qu'on en parle comme étant un événement justement très peu habituel à se dérouler à la Maison-Blanche. Mm-hmm. Qu'est-ce qui en fait une controverse?
1: En fait, c'est d'organiser trois événements. Donc, comme vous l'avez dit, c'est les 80 ans de Donald Trump, c'est le 250e anniversaire de l'indépendance des États-Unis et c'est un gala de UFC, donc d'arts martiaux mix. Donc, c'est trois événements avec trois ambitions différentes qui se déroulent à un endroit assez symbolique, démocratiquement pour les États-Unis. Donc, c'est la Maison-Blanche, donc qui représente un peu le pouvoir exécutif des États-Unis. Mm-hmm. Pour rappel, il y a quatre ans, le 6 janvier 2021, le Capitole était pris d'assaut par un rassemblement pro-Trump, Stop the Steal, donc arrêter le vol. Et on parle pas de chewing-gum, on parle de vol d'élection, l'élection de Joe Biden. Donc, toutes ces institutions-là, ces monuments-là démocratiques sont très sensibles, surtout compte tenu du côté, je dirais, fragile de la démocratie américaine de nos jours. Donc, quand il y a des tels événements qui avec des ambitions très différentes, on vient nécessairement créer de la polarisation au sein de la population.
0: Est-ce qu'on en vient finalement à utiliser le sport pour instrumentaliser la politique, diriez-vous?
1: D'une certaine manière, il y a un peu cette interrelation-là entre le sport et la politique. Nécessairement, on n'invente rien. Ici, on parle beaucoup de diplomatie sportive. Donc, on peut penser aux Jeux olympiques de Berlin dans les années 1936. Donc, Berlin utilise les Jeux olympiques comme pour l'image de l'Allemagne moderne, disciplinée, puissante, unifiée. Donc, loin de moi l'idée de comparer le régime trumpien à celui nazi, mais c'est pour montrer que c'est pas une chose nouvelle, le fait d'utiliser le sport diplomatiquement, politiquement. On peut penser au Qatar qui achète des équipes françaises, européennes, ou la Coupe du Monde là qui va se dérouler aux États-Unis, mais qui s'est déroulée au Qatar, encore une fois. Donc,

0: la politique et le sport ont une relation, je dirais, historique très mouvementée. Et ici, je dirais, avec la UFC, ben on vient on vient chercher politiquement un culte de la personnalité autour de Trump qui s'incarne par ce sport-là. Donc, c'est pas n'importe quel sport à la UFC, le MMA. Je veux dire,
1: on est loin du croquet, là, disons.
0: non, exact. Ou des derniers sports qui se sont déroulés à la Maison Blanche, comme le patinage artistique,
1: ben oui.
0: Ou une partie de baseball par des enfants.
1: Mm-hmm.
0: Fait que là, on peut argumenter sur une définition de la violence, mais je dirais qu'assez ordinairement, on peut considérer les arts martiaux mixtes comme quelque chose de violent. Et il y a toute cette esthétique-là derrière les arts martiaux mixtes. C'est des personnes qui se plaignent pas, qui encaissent, qui attaquent, qui se relèvent, qui gagnent. Tu sais, vraiment, à la Trumpienne, c'est les vainqueurs et les perdants. C'est les héros et les ennemis. Donc, il y a une vision assez binaire, dichotomique de la chose. C'est très spectaculaire. Et donc, on va pas du tout d'une esthétique, je dirais, du compromis. C'est plus une esthétique de montrer le pouvoir qu'on a.
1: Et non pas le plaisir du jeu que peut susciter le sport, parfois.
0: Exactement, comme une inoffensive partie de baseball entre enfants.
1: Exact. Il y a cet autre élément qui est peut-être intéressant, Blaise Doré-Caillouette, à mettre de l'avant, c'est la structure, comme cette gigantesque cage métallique temporaire qu'on a aménagée donc sur la pelouse qu'on a appelée donc the claw. Il y a même Donald Trump qui a dit comme on pourrait la garder après. C'est un peu comme ça pourrait devenir un peu comme notre tour Eiffel. Qu'est-ce qu'il faut voir de ça?
0: Ça a laissé un goût amer chez beaucoup de personnes parce que on le voit, Donald Trump veut laisser sa marque, que ce soit sur des porte-avions, sur des bâtiments. Il aime retrouver son nom à beaucoup d'endroits. Et là, laisser sa marque, donc laisser cette marque-là sur un monument comme la Maison Blanche, ça vient vraiment galvaniser, je dirais, certaines personnes qui voient surtout, tu sais, c'est vraiment pas anodin, c'est un moment très précis, c'est les 250e anniversaire de l'indépendance américaine. Donc, on chercherait peut-être à quelque chose de fêter de moins partisan, puisqu'on sait que les États-Unis sont très polarisés par leur bipartisanerie. Donc, on chercherait peut-être à plus rassembler la population, de chercher des compromis. Mais là, on va totalement à l'opposé. On invite ses amis, donc Dana White, Joe Rogan, c'est les amis de Donald Trump qui ont tous deux un historique, un historique avec Donald Trump. Donc, on invite le Boys Club, on fait une fête à la Maison Blanche, on fait ça avec des donations privées, puis toutes les autres festivités qui se voulaient plus éducationnelles, historiques,
1: inclusives,
0: c'est autre chose. Nous, on se rassemble entre nous, les vrais Américains.
1: Voilà. Et cette idée de la garder après, donc cette cage métallique, est-ce que c'est quelque chose de réaliste?
0: Est-ce que Donald Trump a fait beaucoup de choses qu'on a cru qu'il ne ferait pas? Qu'il veuille, il y a deux choses. Il y a la garder et le dire de la garder.
1: Mmh, mmh.
0: Et à mon sens, c'est deux choses qui ont exactement le même objectif. C'est vraiment de créer une surabondation, de surabonder la population d'informations puis de choquer, de faire réagir. C'est ce que fait Trump depuis le début de son mandat. Donc, je tends à croire qu'il ne la garderait pas, mais qu'elle soit pérenne ou pas, cette infrastructure-là, ça vient chercher à titiller tout le monde, faire parler Donald Trump.
1: Voilà. Il sait toujours comment rester bien ancré dans l'actualité, le président des États-Unis. Je vous remercie beaucoup, Blaise Doré-Caillouette. D'ailleurs, il y a un Canadien qui fait partie des lutteurs qui vont s'affronter pendant ce combat. Voilà. Eh bien, merci. Je rappelle que vous êtes doctorant en communication politique, chargé de cours à l'Université de Montréal. Merci. Très éclairant comme réflexion cet après-midi. Merci beaucoup.
0: Passez une belle journée.
1: À vous aussi. Au revoir. Merci beaucoup. Vous serez peut-être curieux, justement.

0: de regarder ce qui va ressortir de cet événement à la Maison-Blanche dimanche, dans les jardins même, pour l'accueil de ce gala UFC Freedom 250 qui coïncide avec le 80e anniversaire du président américain. Jannick qui est là pour venir nous parler du téléjournal. Bonjour Jannick Godin.
1: Bonjour Amélie.
0: Alors, chez vous ce soir, qu'est-ce qui va retenir l'attention? Je crois
1: qu'il y a quelque chose... Pas de lutte comme à Washington.
0: Non, pas de lutte, non.
1: Mais une lutte remportée par...
0: La
1: SNB qui remporte cette victoire en Cour suprême du Canada, vous en avez parlé. C'est la fin de cette lutte qui avait commencé en 2019 alors qu'on avait nommé Brenda Murphy une unilingue anglophone au poste de lieutenant-gouverneur. C'était le gouvernement libéral de Justin Trudeau qui avait nommé Madame Murphy dans ce poste et ça avait créé du mécontentement chez les francophones, les Acadiens du Nouveau-Brunswick et puis la Cour, le plus haut tribunal du pays qui a tranché aujourd'hui. On va en parler. Les députés du Nouveau-Brunswick se sont dit au revoir aujourd'hui à l'Assemblée législative à Fredericton, dernière journée de cette séance parlementaire. Et puis, pendant que la première ministre Susan Holt dit que son bilan est plutôt positif, les Verts et les progressistes conservateurs ont un autre avis à ce sujet. Charles-Étienne Drouin va venir nous présenter qu'il a accueilli, puis à l'Assemblée générale annuelle de hockey Nouveau-Brunswick, qui a lieu à Edmundston en fin de semaine. On aura un petit peu de nouvelles, des échos de ce qui s'y est passé aujourd'hui avec Alison Dubé. Et puis, il y a un village des Nations qui a été érigé à Moncton en marge de la Coupe du Monde. Et c'est un organisme qui a à cœur l'inclusion communautaire à travers le sport, mélanger toutes les cultures ensemble grâce au sport. Et on profite évidemment de cette Coupe du Monde pour...
0: diffuser des matchs, j'imagine.
1: Ouais. Ouais, battre le fer pendant qu'il est chaud. C'est-à-dire qu'il y a un événement mondial qui se passe. Alors, on réunit toutes les cultures de la région de Moncton
0: qui
1: à travers
0: rassemble.
1: Des événements. Donc, Baba Tunde Lawani va nous présenter des images, un reportage à cet effet. Puis, bien d'autres choses, évidemment, les nouvelles nationales, internationales qu'on va vous livrer.
0: Merci beaucoup, Jannick. Je vous souhaite une belle émission ce soir en compagnie de l'équipe. Bonne fin de semaine aussi à vous. Merci d'être passé en studio pour nous donner un avant-goût de ce téléjournal.
1: Plaisir.
0: Le gouvernement provincial qui annonçait un nouveau service de soins virtuels, on en parlait hier, pour remplacer l'actuel E-Visite NB. Alors maintenant, on aura droit à Soins virtuels NB. Ce sera lancé d'ici la fin du mois de juin. Une transition qui ne fait pas le bonheur de tout le monde. Il y a Jean-Claude Basque, qui est coprésident de la Coalition de la santé du Nouveau-Brunswick, qu'on peut entendre ici.
2: Oui, il faut donner le soin aux gens qui n'ont pas de médecins ou d'infirmières praticiennes qui sont pas affiliés directement. C'est clair. La question est qui est-ce qui donne le soin? Comment ça coûte? Et est-ce qu'on a du retour du service par rapport à l'argent que le gouvernement, en particulier nous autres, on a investi? Et c'est clair que lorsqu'on regarde les rapports de vérificateur général sur d'autres contrats semblables, que ce soit par rapport au dossier médical, la carte d'assurance maladie, les frais de soins qui ont été donnés au privé, l'auditeur général soulève toujours trois questions. Il n'y a pas, d'abord en signe des mauvais contrats, il n'y a pas de suivi de qu'est-ce qui a été proposé et qui a été signé, et qu'on va toujours au-delà des montants qui ont été négociés. Oui, il faut donner des services, mais est-ce qu'on n'est pas mieux de donner ces services-là à l'intérieur de l'appareil public, en travers des réseaux comme Vitalité ou Horizon? Pourquoi on va au privé? Le problème, lorsqu'on donne au privé la gestion de nos services, à ce moment-là, on n'a pas de pogne, c'est-à-dire au niveau du gouvernement, de ce qui se fait. Parce que c'est prouvé dans tous les rapports d'auditeur général que le gouvernement ne suit pas. À ce moment-là, pour les citoyens, c'est une inquiétude. C'est clair que le service virtuel, maintenant, s'est intégré depuis la pandémie. Ça répond à un besoin, c'est clair. La question est, c'est comment on répond à ce besoin-là? Est-ce qu'on le répond à travers du privé ou est-ce qu'on peut répondre en travers du service public? Et c'est ça, certainement, nous autres, à la coalition, qu'on a toujours poussé.
0: Jean-Claude Basque, coprésident de la Coalition de la santé du Nouveau-Brunswick. De son côté, il y a le nouveau président de la Société médicale de la province,

0: Dr. Carl Boucher, qui lui voit ce projet et l'avènement du nouveau système d'un bon œil.
1: Si des évaluations ou des consultants, on a zéro parti pris là-dedans. Nous, les médecins, tout ce qu'on est content et on donne crédit au gouvernement, c'est qu'il va instaurer un système un peu plus de triage en amont lorsque les gens vont utiliser ce système-là. Pour l'instant, dans l'ancien système qui faisait sa job, le e-visit, dans le fond, tu appelais, tu avais un rendez-vous, tu avais automatiquement une personne, peu importe qu'est-ce qui était ta raison. De ce qu'on comprend du nouveau système, un peu comme le système 811, lorsque vous appelez là pour un rendez-vous, une plainte ou un symptôme, il y a quelqu'un ou quelque chose qui va évaluer votre symptôme et vous adresser à la bonne personne pour le bon soin que vous avez besoin. Nous, dans le nouveau système où ce qu'on vise une pratique plus collaborative, les médecins, on est conscient que dans un manque de système, un manque de ressources humaines dans le système, il faut s'assurer que les bonnes personnes sont vues par les bons travailleurs. Il faut mettre une chose au clair, par exemple. Peu importe le système de soins virtuels, le filet de sécurité, qu'on appelle e-visit ou soins virtuels ND, il n'y aura jamais rien qui va remplacer que vous pouvez appeler votre médecin de famille, le voir physiquement, dans son bureau, un médecin qui vous connaît comme le derrière de sa poche, puis qui a un dossier de longue date avec vous. Il n'y a rien qui va remplacer ça. Puis c'est pour ça qu'on croit que ce système ici est essentiel pour faire un pont, au moins pour nous rendre jusqu'à temps qu'on peut amener le système à avoir un médecin de famille pour tous, qui est le système idéal.
0: Donc, celui qu'on entendait ici, c'est le président de la Société médicale du Nouveau-Brunswick, Dr. Carl Boucher, sur l'avènement donc de ce nouveau système soins virtuels NB qui sera lancé d'ici le 30 juin prochain. 17h36, il y a Gaétan Roussel qu'on va entendre ici avec ta part à l'heure de pointe.
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0: La Cour suprême du Canada qui tranche que la personne qui occupe donc ce poste de lieutenant-gouverneur du Nouveau-Brunswick doit parler l'anglais et le français. Le plus haut tribunal du pays qui a rendu sa décision, c'était ce matin. Une lutte que menait déjà depuis longtemps la Société de l'Acadie du Nouveau-Brunswick, depuis donc 2019. Et on va s'intéresser à tout ce que ça peut impliquer, en compagnie du professeur à la Faculté de droit de l'Université de Moncton, Serge Roussel, qui est avec nous. Bonjour, merci d'être là.
1: Bonjour, ça me fait plaisir.
0: Serge Roussel, c'est une victoire pour la SANB. Plus largement, qu'est-ce qui est reconnu par cette décision aujourd'hui?
1: Donc, je pense que c'est vraiment, c'est rare que je dis ça parce que souvent vous me demandez est-ce que c'est une décision historique. Je dirais ici, c'est un bijou. La décision en tant que telle du fait que le lieutenant-gouverneur doit être bilingue, oui, c'est important. Donc, oui, il y a une seule et même personne qui peut occuper cette... C'est une institution, donc la Cour reconnaît que c'est une institution unipersonnelle et que les pouvoirs sont indélégables, autant les pouvoirs, par exemple, de discours du trône ou encore de signer des lois bilingues au Nouveau-Brunswick, et le rôle symbolique également, donc qui est important en termes d'image. Mais au-delà donc de la décision sur les faits propres, c'est vraiment d'un point de vue juridique que la décision est primordiale et a des conséquences politiques importantes également. Donc, très, très, très brièvement résumé, il y avait tout un débat sur l'article 16, le paragraphe 2 qui concerne le Nouveau-Brunswick, sur l'égalité de statut et d'usage des deux langues officielles au Nouveau-Brunswick. Donc, c'est ce qui est indiqué au paragraphe 16.2. Et certains pensaient que c'était simplement déclaratoire, donc, entre autres, la Cour d'appel du Nouveau-Brunswick, alors que d'autres, donc les avocats ici, par exemple, et la SANB, pensait qu'il y avait une force normative, donc que c'est une force normative, c'est-à-dire que ça contient des droits en tant que tel. Et ici, la Cour suprême prend fait et cause pour le fait que oui, effectivement, c'est des droits. Et ça nous amène au deuxième élément, c'est-à-dire que souvent les droits, lorsqu'on parle d'égalité, d'usage et de statut, eh bien, on fait référence au fait d'avoir un service, par exemple, dans notre langue. Mais la Cour dit non, non, c'est pas juste ça. C'est-à-dire que l'égalité d'usage, oui, vous avez droit à un service, mais à 16.2, on prévoit également une égalité de statut. Et là, c'est pas juste une dimension donc institutionnelle, c'est une dimension, la Cour appelle ça une dimension symbolique. C'est-à-dire que si on veut vraiment une égalité réelle entre les communautés francophones et anglophones, entre le français et l'anglais, eh bien, ça veut dire que nécessairement, le symbole que représente la lieutenant-gouverneur comme représentant de la couronne ici, eh bien, cette personne-là doit nécessairement être bilingue.
0: Donc, les motifs qui ont été évoqués par le juge en chef, Richard Wagner, qui s'appuie sur le fait que la nomination d'une personne unilingue mine l'égalité entre les deux communautés linguistiques. Et ça symbolise, aux yeux des citoyens, en fait, une sorte de subordination d'une langue officielle à l'autre. En quoi, vous diriez, Serge Roussel, que ce jugement vient amener sur le même pied d'égalité, en quelque sorte, l'anglais et le français?
1: Imaginez, on va prendre l'exemple avec les faits qui nous intéressent. Si une lieutenant-gouverneur qui ne comprend pas l'autre langue officielle qui est égale, donc elle doit signer, elle doit lire un discours du trône qu'elle ne comprend pas, elle doit signer des lois à titre de sanction royale qu'elle ne comprend pas. Imaginez le symbolisme, l'image que ça donne. C'est pour ça qu'on parle d'égalité de statut ici qui n'est pas respectée. Donc, vous voyez, c'était vraiment pour ceux qui pensaient que la décision était inconstitutionnelle, ça sautait aux yeux, c'est-à-dire comment imaginer que dans une province bilingue, officiellement bilingue, prévue dans la Constitution, on puisse accepter qu'une personne puisse, d'un point de vue symbolique, d'un statut, puisse être nominée comme étant unilingue. Et dans cette perspective-là, donc cette égalité de statut,

0: statut-là, c'est vraiment quelque chose qui avait été complètement évacué par la Cour d'appel du Nouveau-Brunswick. Pourtant, la Cour d'appel avait pris beaucoup de temps à dire l'importance du texte, mais en ne s'attardant pas pleinement à cette notion d'égalité de statut qui
1: Voilà.
0: est tellement importante parce que, vous savez, la Cour accorde beaucoup d'importance à l'objet réparateur des droits linguistiques. Et elle fait l'historique un peu pour rappeler, donc elle parle vraiment là, de 1604 en passant par 1755, la déportation, pour démontrer à quel point il y a un besoin de réparation et que le symbolisme de l'institution, le symbolisme de l'État est important et que ce n'est pas pour rien qu'à l'article 16, au paragraphe 2, on a prévu, oui, l'égalité d'usage des droits et privilèges égaux, mais également une question d'égalité de statut qui était ici violée par la nomination de cette lieutenant-gouverneur unilingue.
1: Petite particularité, Serge Aucel, ce n'est pas une décision unanime, c'est-à-dire qu'il y a trois juges qui ont signé les motifs dissidents. Est-ce que ça change quelque chose? Est-ce que ça vient peut-être teinter en quelque sorte cette décision?
0: Non, c'est rien d'extraordinaire. Donc, il y a souvent des jugements dissidents. Donc, ici, il y a quand même une forte majorité, 2/3. Donc, c'est ça la jurisprudence à partir de maintenant. La Cour d'appel, on lance, donc je disais tout à l'heure, c'est important aussi, non seulement au point de vue donc des principes que je viens de vous expliquer, mais le message qui est lancé ici et à la Cour d'appel et aux tribunaux du Nouveau-Brunswick dans leur interprétation des droits linguistiques, mais également le message qui est lancé au gouvernement de Nouveau-Brunswick. Ici, on se rappelle que le gouvernement n'avait pas besoin d'intervenir. Le gouvernement a fait le choix d'intervenir en prétendant que c'était une question de primauté du droit, donc il devait défendre la primauté du droit. Je vous signale que de l'arrêt Charlebois, qui était une question de règlement unilingue, et peu importe la couleur politique, là, en passant par l'addition de la SANB, encore une fois, sur la GRC qui offrait des services unilingues, en passant par des ambulances qui n'offraient pas un service d'égale qualité aux francophones, jusqu'à la lieutenant-gouverneure, ça fait de nombreuses fois que la province du Nouveau-Brunswick, qui pourtant plaide la primauté du droit, se fait un peu, excusez-moi l'expression, mais remettre à sa place, et reste à souhaiter que le message, cette fois-ci, va être clair. Les droits linguistiques doivent être interprétés de façon large, libérale, en vue de réparer une situation, de promouvoir les cultures qui sont en cause, donc la culture acadienne ici. Et il y a un aspect que la Cour appelle un peu unificateur, c'est-à-dire qu'on veut faire des deux communautés, des deux langues, des deux communautés linguistiques au Nouveau-Brunswick, des partenaires égaux. Donc, il y a un objectif qui est important ici. Et dans cette optique-ci, le message est lancé à la fois, selon moi, aux tribunaux de la province, mais également au gouvernement de la province.
1: Le plus haut tribunal du pays qui ne remet pas en question le modèle du bilinguisme néo-brunswickois, Serge Aucel, qui est institutionnel et pas individuel. Concrètement, donc, au niveau de l'appareil gouvernemental, il n'y a pas rien qui change concrètement avec ce jugement.
0: Exactement. Donc, on peut pas vraiment comparer, comme le rappelle la Cour, par exemple, un premier ministre élu, alors qu'ici, on parle d'une nomination, donc à partir d'un décret. Donc, c'est vraiment une question ici institutionnelle. Et donc, lorsqu'on a une élection, c'est très différent. Cela étant dit, certaines personnes pensaient que cette décision ici serait plus ou moins importante, mais finalement, elle l'est beaucoup, non pas sur les faits particuliers de l'espèce, mais beaucoup plus sur les principes, sur l'interprétation qui est donné à 16.2, mais également au paragraphe 16.1. Pour vous donner un exemple, à 16.1, dans cette décision, la Cour d'appel du Nouveau-Brunswick, ici, a tendance à croire que ça ne vise que les institutions non étatiques. Or, la Cour a pris le temps d'indiquer dans un passage que ça visait toute institution. Et donc, c'est intéressant, les messages également qui sont lancés, je pense, à nos tribunaux inférieurs et à la Cour d'appel du Nouveau-Brunswick.
1: Donc, croyez-vous que ce jugement pourrait ultimement quand même avoir une incidence sur certains postes, certaines fonctions ici dans la province?
0: Ce jugement va avoir beaucoup d'importance. Je vous donne un exemple parce que ceux qui prétendaient que l'article 16, le paragraphe 2, n'avait qu'une force déclaratoire, était tout simplement donc un peu juste une déclaration de principe, eh bien, étaient très clairement sur la fausse route. Et les gens qui pensaient qu'il y avait une norme autonome, une force autonome à 16.2, eh bien, prétendaient, entre autres, par exemple, que la langue de travail est protégée dans la Constitution par cette disposition-là. Donc, du moment qu'on reconnaît qu'il y a une force normative au paragraphe 16.2, il devient extrêmement plus facile de plaider qu'il devrait y avoir, il y a une

0: connaissance que, par exemple, les employés de la fonction publique ont le droit de travailler dans les deux langues. Donc, la question de la langue de travail dans les deux langues, par exemple, se retrouve, l'argument se retrouve d'autant plus renforcé.
1: Est-ce que vous pensez, en terminant, que ça peut jouer un certain rôle de précédent, ce jugement? C'est-à-dire que là, pour l'instant, on dit que ça ne va pas se transférer, par exemple, à ce qui se passe sur la scène fédérale, mais est-ce qu'on pourrait voir que on pourrait dire un jour, on pourrait faire le même exercice pour le poste de gouverneur général, par exemple, au pays?
0: Oui, je pense que faut se rappeler que la Cour précise tout de même dans la décision que, évidemment, lorsqu'on interprète une disposition, on l'interprète dans son contexte philosophique, textuel, historique, etc. Mais je pense que il est assez convaincant comme argument de prétendre que il y a à 16-1, qui est l'équivalent pour le fédéral, que des arguments pourraient être amenés également pour convaincre la Cour qu'une nomination unilingue au poste de gouverneur général est également inconstitutionnelle. Et je remarque, et comme je l'avais indiqué sur Facebook cette semaine, je remarque que lundi, le jour où l'ancienne gouverneure générale quittait, c'est la journée où on a annoncé que le jugement allait être rendu aujourd'hui. Donc, je ne sais pas si c'est une coïncidence, mais c'est certainement un fait à noter.
1: Certainement. En tout cas, chose certaine, c'est que les prochaines nominations de lieutenant-gouverneur du Nouveau-Brunswick, elles seront assurées par des personnes bilingues à l'issue de ce jugement qu'on reçoit aujourd'hui de la part de la Cour suprême du Canada. Serge Roussel, merci beaucoup. Un plaisir de vous parler cet après-midi.
0: Ça m'a fait plaisir. Bonne fin de semaine.
1: Au revoir. À vous aussi. Mon invité qui est professeur à la faculté de droit de l'Université de Moncton.
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0: Denis Duchesne qui est là pour nous parler de ce qui se passe demain à l'émission Votre Samedi. Salut Denis.
1: Bonjour.
0: Une discussion qui se poursuit parce que c'est déjà en cours depuis un petit moment chez vous. Discussion sur le vieillissement en Acadie.
1: Oui, et puis avec notre journaliste Jimena Vergara, on s'est rendu compte qu'on avait peut-être pas vider cette question du vieillissement, du mieux-être des aînés. Et justement, on va aller voir vraiment ce qui se passe chez nous. Et d'ailleurs, ma collègue a discuté avec Suzanne Dupuis-Blanchard, qui est l'une des figures incontournables là, au Nouveau-Brunswick, sur la question du vieillissement. Et on va parler bien sûr de ce qui se fait en Acadie, de la recherche aussi, qui permet de plus en plus d'améliorer les pratiques là, pour servir les personnes aînées.
0: Tout à fait. Aussi, on s'intéresse aux récessions, de quelle façon ces moments qui touchent l'économie nous atteignent.
1: Oui, parce qu'il y en a plusieurs qui ne se sentent pas très, très concernés par les récessions, hein, parce qu'on a beau avoir des trimestres économiques négatifs, il y en a qui se disent, oh, peu importe ce qui se passe, là, moi, je ne suis pas touché par la récession, là. Mais attention, hein, pas si vite.
0: Ouais.
1: Alors, on va en parler avec Pierre-Marcel Desjardins, qui est économiste à l'Université de Moncton. Et aussi, on va faire le bilan de cette tournée de la pièce « Parler mal », parce que ça se termine tout juste. Et puis, est-ce que ça a su éveiller les consciences? Mmh. Est-ce qu'on a été capable de sensibiliser les gens comme on le voudrait là, à l'insécurité linguistique? Ben, on va en discuter avec les co-créateurs de Parler mal, que vous connaissez bien d'ailleurs, Bianca Richard et Gabrielle Robichaud.
0: Ah, il y a sans doute beaucoup à dire, très certainement.
1: Oui, ça j'imagine. Hein. Mmh. Et puis aussi, Amélie, ce sera la chronique Place aux 50+, où on explore un petit peu ce qui se passe en matière d'activité pour les aînés, quelques enjeux aussi. Donc, on accueillera Norma Dubé, la présidente de l'Association francophone des aînés et aînés du Nouveau-Brunswick. On va parler aussi de la comparution de l'organisme là, au Comité sur les langues officielles. Il y a beaucoup d'enjeux politiques là, qui touchent nos aînés, donc on en parlera. Et aussi, on ne peut pas passer à côté, entre vous et moi...
0: Planète soccer, là, vous allez me sortir ça, vous, là.
1: Ben oui, la Coupe du monde de soccer. François Leblanc va nous faire un bilan de la rencontre et aussi on va parler des autres aspects touchant cette Coupe du monde, parce qu'au-delà de l'événement sportif, il y a l'événement social, il y a l'événement économique, l'événement même culturel, on pourrait dire. Alors, beaucoup de choses à discuter demain, à votre samedi.
0: Eh bien, merci beaucoup, Denis Duchesne. Rendez-vous demain matin, 7h, pour les auditeurs et auditrices. Menu bien garni, diversifié, comme on les aime. Bonne émission demain.
1: Merci, Amélie. Bonne fin de semaine.
0: Merci à vous aussi.
1: Bye-bye.

0: parlait Planète Soccer avec Denis à l'instant. Ben, le match contre qui opposait en fait le Canada à la Bosnie-Herzégovine vient de se terminer 1-1, match nul donc pour cette première participation du Canada dans le cadre de cette Coupe du Monde 2026 de soccer. Alors, c'est ainsi que se termine ce match, à peu près en même temps que notre édition du vendredi 12 juin de l'heure de pointe, du temps pas mal maussade qu'on va connaître cette fin de semaine au Nouveau-Brunswick. Il y a du soleil quand même et des températures là, un peu estivales ici et là, mais majoritairement, ce sera surtout gris, température qu'on va connaître. Au nom de toute l'équipe, merci de votre attention. Toujours un plaisir de vous retrouver pour ce moment de la journée. C'est Amélie Gosselin ici. À lundi. Salut.
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1: Bonsoir, voici les informations. Ici Marjorie Pedneau. Une augmentation importante du quota de morue du Nord à Terre-Neuve-et-Labrador a été annoncée aujourd'hui par Pêche et Océan Canada. Marie-Ève Dussablon explique.
2: Pour la première fois depuis le moratoire de 1992, les plus récentes données scientifiques du MPO indiquent que le stock de morue du Nord se situe désormais dans la zone saine. Les quotas passent donc de 38 000 à 59 000 tonnes dans la zone. La ministre des Pêches, Joanne Thompson.
3: To say the health of the stock is such that we can see increases across all aspects of northern cod fishery.
2: Trop tôt, trop vite, Madame Thompson, également députée de la circonscription de Saint-Jean-Est, affirme se souvenir très clairement des effets dévastateurs que le moratoire a eu sur l'économie de la province et ne compte pas ramener la province dans cette situation.
3: As I can tell you, I have no intentions of bringing us back there.
2: Qui recevra la plus grande part du gâteau? Les pêcheurs côtiers obtiendront la plus grande part, soit 70 % du quota, un total de 41 300 tonnes. 10 % seront réservés aux allocations autochtones et spéciales. Pour la FFAW, le syndicat des travailleurs de pêche qui représente les pêcheurs côtiers, cette annonce respecte leur entente. La présidente Duane Street.
4: Maintaining that 80-20 split with the offshore. Was very important to us. Always have issues.
2: Toutefois, elle dit être préoccupée par l'augmentation importante de l'accès accordé au secteur hauturier, soit les grands navires qui pêchent au large des côtes, qui se voient recevoir 20 % du quota, soit le double de 2025. Pour le MPO, les retombées économiques devraient continuer de croître au bénéfice des pêcheurs, des travailleurs d'usines et des communautés côtières grâce à ces décisions. Ici Marie-Ève Dussablon, Radio-Canada, Saint-Jean-de-Terre-Neuve.
1: Santé-Île-du-Prince-Édouard suspend un projet visant à améliorer l'accès aux soins de santé virtuels pour les insulaires qui ont un médecin de famille. Pour le moment, le gouvernement provincial prend en charge ses coûts uniquement pour les citoyens sans médecin de famille. Pourtant, la province avait promis de financer un programme offrant un accès gratuit à l'ensemble de la population. Raphaël Caron.
5: Actuellement, les patients qui ont un médecin de famille doivent payer de leur propre poche afin d'utiliser la plateforme Maple, à moins d'être couverts par une assurance collective. Il y a près de 18 mois, Santé-Île-du-Prince-Édouard a lancé un appel d'offres afin que ses patients puissent avoir deux consultations virtuelles gratuites par année. Toutefois, après analyse des propositions reçues, l'organisme public a décidé de mettre le projet sur pause. Selon la directrice générale intérimaire de l'accès et de l'affiliation à Santé-Île-du-Prince-Édouard, Kim Lawn, la situation a évolué.
6: Rather than layering on more technology and more tools,
5: plutôt que de superposer les technologies et les outils, nous devons prendre du recul pour évaluer quels sont nos atouts, soutient-elle. Une résidente de Charlottetown, Lindsay Ross, se dit quant à elle heureuse d'avoir un médecin de famille. Toutefois, elle apprécie également les soins virtuels pour leur accessibilité et le temps qu'ils lui permettent de gagner.
7: When I call my family doctor, I often have sometimes a multiple week wait or sometimes.
5: Lorsqu'elle appelle son médecin de famille, les délais d'attente peuvent atteindre plusieurs semaines, voire plusieurs mois. Dans ces conditions, elle confie se tourner beaucoup plus souvent vers les soins virtuels. Ici Raphaël Caron, Radio-Canada, Charlottetown.
1: Le gouvernement albertain porte en appel la décision d'une juge de la Cour du Bain-du-Roi qui a annulé la pétition citoyenne qui vise la séparation de l'Alberta. Bien que la première ministre Danielle Smith affirme privilégier une province souveraine au sein d'un Canada uni, son administration conteste l'ordonnance qui a bloqué le processus pour manque de consultation auprès des Premières Nations. Arzuma Kompaoré.
8: Le gouvernement de l'Alberta conteste officiellement la décision de la juge Shayna Leonard qui a annulé la pétition du groupe Stay Free Alberta visant à forcer un référendum sur la séparation de la province. La Cour a conclu que la pétition n'aurait pas dû être autorisée, notamment parce que le gouvernement n'avait pas consulté les Premières Nations. Dans son appel, la province soutient que la juge a commis 14 erreurs et dit vouloir défendre le droit démocratique des Albertains. Le gouvernement affirme que le simple fait d'autoriser une pétition ne déclenchait pas encore l'obligation de consulter les Premières Nations. Mais pour plusieurs chefs autochtones, cette décision rallume un feu déjà très sensible. Malgré l'appel, Danielle Smith maintient son référendum du 19 octobre. Elle a affirmé qu'elle votera pour rester au Canada, mais dans son propre parti, plusieurs organisateurs influents, membres du conseil d'administration et militants conservateurs ont déjà affiché leur sympathie pour l'indépendance de l'Alberta. Pour l'opposition néo-démocrate, cet appel est une perte de temps et d'argent public. Ici Arzuma Kompaoré, Radio-Canada, Calgary.
1: Le premier ministre Mark Carney a amorcé une tournée européenne de 6 jours

qui inclura notamment sa participation au sommet du G7 à Évian, dans les Alpes françaises, la semaine prochaine. Le chef libéral a tout d'abord été accueilli à l'Élysée à Paris par le président français Emmanuel Macron pour une rencontre

0: Les coupes dans l'aide internationale mettent en danger la lutte contre le VIH. Selon un rapport publié par l'ONU-SIDA, le financement international pour la distribution de préservatifs a chuté de 90 %, celui pour les programmes de prévention de 80 %.
1: Ici Isabelle Robichaud. Je vous invite à vous installer bien confortablement puisque c'est parti pour une autre Grande Jasette.

Bienvenue à ce nouvel épisode de La Grande Jasette. Très heureuse de vous retrouver encore une fois cette semaine. Aujourd'hui, notre invité est originaire de Memramcook. C'est un musicien qui a accompagné sur scène comme en studio un grand nombre d'artistes de chez nous et d'ailleurs. Pendant 5 saisons, il a aussi été musicien maison de l'émission Méchante Soirée, présentée à la télévision de Radio-Canada. En 2022, il sortait son premier album solo, puis un second album en 2024. Depuis quelques années, il est aussi agent immobilier. C'est parti pour une grande jasette avec Christian Béliveau.

0: Allô, Christian Béliveau.
1: Ben, allô, Isabelle.
0: Comment ça va?
1: Ça va bien. C'était une super belle intro, ça.
0: Ben, merci, merci. Yeah, j'essaie de faire de la belle ouvrage.
1: Ah, c'est super.
0: Merci d'avoir accepté l'invitation aujourd'hui.
1: Ça fait plaisir.
0: Contente que tu sois là. On va commencer par le début, ton enfance.
1: Mon enfance,
0: oui. Ouais, t'es originaire de la Belle-Vallée.
1: Mm-hmm.
0: Comment c'était grandir à Memramcook?
1: Comment c'était grandir? Ben, je veux dire, on a eu comme... vraiment, vraiment une belle enfance. Comme on était, moi, j'ai grandi sur le petit Dover Road.
0: Mm-hmm.
1: Puis, on était tous des gars à faire chez nous. Comme il y avait, en face, il y avait deux gars. En bas de la butte, deux gars. En l'autre bord du chemin, trois. On était tous des boys. So, c'était comme, c'était un petit brin. On était les plus jeunes, moi puis mon frère.
0: Ouais.
1: So, c'était un petit peu rough, but c'était vraiment de la fun. Puis, justement, c'est une, vraiment une bonne question parce que je me rends pas là souvent, mais en face de chez nous, eux les deux gars jouaient de la musique.
0: OK.
1: Puis je dirais que ça a quand même une grosse influence. Je me rappelle, on allait là les voir jammer, puis on les voyait comme « Oh my God, c'est monde, ils sont les coolest guys! »
0: Ouais, comme, je veux être avait, comme eux
1: ben
0: autres.
1: Ben oui, ils jammaient de la punk, puis il y avait des gars de Dieppe, puis Moncton qui descendaient, puis ils étaient tous beaucoup plus vieux que nous autres. Puis, tu sais, moi j'allais les voir jammer, puis je me rappelle, c'était vraiment comme...
0: Des étoiles dans les
1: huge,
0: yeux.
1: Un huge impact sur moi, tu sais, ouais. Étant jeune. Donc, il y avait ce côté-là, qui était vraiment inspirant. Puis il y avait le côté, tu sais, ils étaient vraiment bons en BMX, skateboard, tout ça. Il y avait le côté un petit brin plus rough aussi. Tu sais, on faisait des ramps.
0: C'était vos modèles.
1: Ben, c'est, oui, c'était, puis c'était pas toujours une bonne influence, mais on a eu du fun.
0: T'sais. Ouais.
1: So, puis, tu sais, beaucoup de maringouins. tu sais, mais c'était vraiment, ça sonne
0: un
1: petit peu.
0: Vous étiez beaucoup dehors.
1: Beaucoup dehors. C'est un petit peu... Des fois, je vois comme un film américain, là, puis je vois comme comment c'est les suburbs, la vie de suburbs, puis ça fait un petit peu penser à ça. Even though qu'on était dans la campagne, ça filait un petit peu comme des suburbs parce qu'on était, comme je dirais, 3-4 familles avec toutes des gars vraiment proches.
0: Ouais.
1: On pouvait tous se rendre chez nous en bicycle ou chez eux en bicycle. Puis, donc,
0: c'était... Il y avait l'influence de Moncton aussi, plus grosse
1: ouais,
0: ville qui
1: était pas loin.
0: Était pas loin.
1: Des fois, ouais. Il y avait des amis qui venaient. Mais c'était vraiment la mère ou le père qui sortait, qui rouvrait la porte, qui criait le souper est prêt.
0: Ouais.
1: C'était vraiment ça. Tu sais, comment souvent que j'ai attendu mon friend Phil, que son père criait Philippe, le souper est prêt. Puis là, ça prenait les bicycles, puis ça décollait, on allait manger.
0: C'était
1: puis on se rencontrait back après le souper. Tu sais, que ça soit comme je dis, tu sais, on faisait. L'hiver, c'était des forts, puis des GT Snow Racer. On avait une grosse butte sur le petit Dover Road qui descend à l'école.
0: Ouais.
1: Puis on slidait là, on s'en mâchait la face une couple de fois.
0: Mais t'as fait une chanson aussi, ton plus récent
1: oui.
0: Simple, single, où tu parles de la pite à Marc.
1: Oui.
0: Ça aussi, c'est un endroit qui a été pas mal important pour toi dans ton enfance.
1: Ben, justement.
0: C'était quoi la pite à Marc?
1: Ben, justement, ça taille un petit peu tout ça ensemble.
0: Mm-hmm.
1: La pite à Marc, c'était juste une carrière. Juste derrière...

0: literally derrière chez, de la maison chez Grandi. Donc, on dit, j'avais même pas besoin de prendre la route pour me rendre. C'était de chez nous, en arrière, il y avait des bois qui se rendaient sur le chemin de terre, qui se rendaient à la pipe.
1: Ouais.
0: So,
1: on avait ça par chez nous aussi.
0: Ah ouais.
1: Juste en arrière de chez nous, on appelait ça une gravel pit.
0: Gravel pit.
1: Ouais. Dans mais quel nous coin, autres, on disait gravel parce qu'on vient de la péninsule.
0: Péninsule,
1: c'était
0: à Popmouche. Ouais,
1: Popmouche, ouais.
0: OK. Ouais. Mais donc, t'as connu ça aussi. Puis, c'est quand même une place... Même en pensant à Sostur, c'est quand même une place créative qui change toujours parce que chaque fois que tu arrivais là, presque il y avait un truck qui avait passé, qui avait changé des broches de place. Sauf que tu recommences des fois comme nos ramps de BMX puis nos trails. Des fois, ça changeait. Des fois, tu aurais eu un ramp là, qui aurait duré tout un été. Puis l'été, tu arrives puis c'est gone.
1: Ouais.
0: So, c'est comme, OK, ben, où est-ce qu'il y a la next but qu'on peut passer ou où est-ce qu'on fait notre trail. Ou... Donc, c'était vraiment comme.
1: C'est vraiment un terrain de jeu
0: vivant.
1: Oui.
0: Parce que ça change toujours.
1: Oui.
0: Donc, moi, je trouve ça, c'était comme vraiment inspirant de ce côté-là. Tu sais, là.
1: Oui. Viens-tu d'une grande famille? As-tu des frères et sœurs?
0: J'ai un frère que vous connaissez peut-être, mais je vais name-dropper si c'est OK.
1: Oui, oui.
0: Marc-André Béliveau qui s'appelle, puis c'est un batteur incroyable.
1: Avec les Hey Babies, entre autres.
0: Exactement, les Hey Babies. Il joue avec moi quand je fais des spectacles.
1: Oui.
0: Il était avec Danger Cat dans le temps. T'sais, Kido, il joue avec Tom et Young. Mm-hmm. C'est vraiment, vraiment, tu sais. Il enregistre beaucoup aussi. Donc, c'est juste moi puis mon frère. Puis on a tous les deux NDA pour jouer de la musique. Je sais pas comment, mais c'est comme ça que ça se passe, I guess.
1: Mais il y avait pas, c'était pas une famille de musiciens chez vous quand vous alliez dans les parties de Noël du jour de l'an?
0: Non, vraiment pas.
1: Ah.
0: Mes parents jouent pas de musique, mais ils adoraient la musique.
1: Ah, il y avait beaucoup de musique qui jouait chez
0: toujours.
1: Vous, pareil.
0: Puis mon père aimait, tu sais, c'était vraiment un teenager qui écoutait la musique, puis il avait son système, puis tout, comme dans les 70s.
1: Mm.
0: So, on a grandi un petit peu avec ça à la maison, la musique forte, puis on dansait, puis tout ça, tu sais. Le Fleetwood Mac, Boston, Deep Purple, ça, c'était toutes les bands à mon père.
1: Puis tes voisins aussi, tu disais.
0: Oui, exactement, les voisins. Mais la génération, I guess, plus haute, comme les tantes, et on, à mon père, c'était tous des musiciens.
1: OK.
0: Donc, je pense que ça a peut-être skippé une génération, mais mon oncle, côté de ma mère, s'appelle Robert Leblanc, puis il a joué avec 1755, puis il a joué avec Expresso, s'il vous plaît, puis celui, c'est un bassiste incroyable aussi. Donc, je dis qu'il n'y a pas de musique, il y en a dans la famille.
1: La famille élargie.
0: Un
1: là.
0: Petit peu, ouais.
1: Ouais
0: mais
1: ouais,
0: nos
1: ouais.
0: parents, non.
1: Dans des villages comme Memramcook, justement, on parle de famille élargie. Ça arrive souvent qu'on a des oncles, pépères, mémères qui restent pas loin. Est-ce que c'était ton cas?
0: Oui, quand même. Moi, je me faisais souvent soigner par ma tante puis mon oncle qui avait une ferme laitière à Memramcook. Ça, c'était vraiment une belle partie de ma jeunesse aussi. Parce qu'on n'avait pas ça à la maison, mais quand on allait chez... Ma tante Félix, mon oncle Léon, on faisait du foin, on tirait les vaches.
1: Ouais.
0: Tu sais, tout ce stuff-là, puis c'était vraiment différent que chez nous. Tu sais, c'était un mode de vie différent, mais c'était de la famille. Puis justement, mon cousin, qui serait le garçon, Justin, lui, il jouait la guitare. Puis c'est la première place que j'ai attendu Metallica, c'était là.
1: Hey.
0: Puis je m'en rappelle, il y avait des grands cheveux, puis il headbangait, puis j'étais comme, wow! Donc, tu sais, ça, c'est toutes des influences. Puis il m'a vendu ma première guitare, justement. Lui, il avait acheté une guitare, puis je sais pas s'il voulait pas apprendre ou il avait pas appris. Puis il m'a vendu la guitare, puis ça, c'était la première guitare que j'ai ever achetée.
1: On parle de quel âge?
0: Là, j'avais 11 ou 12 ans, je crois.
1: OK.
0: Grade 6, je ne sais pas ce que ça donne, mais...
1: À peu près ça, oui.
0: Ouais,
1: 11-12 ans.
0: Je pense que j'aurais eu 11 ans.
1: Est-ce que la culture acadienne comme telle était présente chez vous? C'était quoi votre rapport avec la culture acadienne?
0: Ça, c'est vraiment une bonne question aussi. Je dirais que non. Comme à la maison, chez nous, pas beaucoup.
1: C'était une époque où on n'en parlait pas trop non plus. C'était moins...
0: Je pense pas que c'était fait... C'était definitely pas fait exprès de mes parents, mais c'était, je pense, juste comme... Tu sais, mes grands-parents, ils ont tellement eu d'enfants que je pense... Puis mon père est le plus jeune d'une famille de 9.
1: Okay.
0: Puis ma mère est dans les plus jeunes aussi. Je pense que rendu à Zeus, c'était plus le temps d'éduquer sur l'Acadie. Là. C'était comme survival mode un petit peu. Mais quand j'ai commencé à jouer de la musique, je vais dire professionnellement à faire la tournée, c'était avec Fayot. Mm. Puis c'est là que le switch pour moi a flippé. Là, je me rappelle, on faisait des shows, puis j'avais Fayot parler, puis j'avais les frissons, parce que j'étais comme, comment ça se fait que je connais même pas cette histoire ici? Je savais pas. Puis je sais qu'ils apprennent des choses à l'école, comme c'est sûr,
1: mais
0: j'écoutais pas tout le temps.
1: C'est ça. C'est moins personnel.
0: C'est ça, puis j'avais manqué des bouts. Mais là, mets la musique avec quelqu'un que je lookais up, tout comme Fayot, puis tout ça, ça venait d'une personne qui était passionnée de ça. Là, c'était comme, oh my God, comme... Puis chez nous, c'était... Pas malheureusement, mais la musique était anglaise, la télévision, tout ça était majoritairement anglaise. On watchait 100 watts, puis Watatatao, puis Passepartout. Mais vraiment, c'était la seule chose. À part ça, c'était tout anglais, les nouvelles en anglais et tout. Mais c'est juste, veux pas, même Room Cook, c'est les gens... Je sais pas si c'est l'influence proche de la Nouvelle-Écosse ou des États, mais il y a beaucoup d'anglais dans nos médias.
1: Ouais.
0: Puis on s'est jamais questionné. Tu sais, moi puis mon frère, on n'a jamais. C'était juste comme ça que c'était.
1: C'est ça. C'est ça. Exact.
0: Mais je dirais que la fierté a vraiment commencé à cette période-là.
1: Avec Fayot.
0: Ouais, ça a commencé là, puis là après ça, ça a snowballé un petit peu, puis j'ai été faire. Tu sais, je suis vraiment pas un historien orientement, mais j'ai été faire après ma propre recherche un peu, puis checker dans ça. Puis donc,
1: tu as commencé à t'intéresser à ça.
0: Oui, oui.
1: Chris, on va s'arrêter le temps d'écouter un extrait d'une chanson qui te rappelle ta jeunesse, qui te met de bonne humeur aussi. Et puis c'est The Traveling Wilburys.
0: Oui.
1: Pourquoi cette chanson-là? Parle-nous-en un petit peu.
0: Ben, cette chanson-là, c'était une de ces tunes-là qui jouait tout le temps sur la radio quand j'étais jeune. Puis je savais pas c'était quoi le nom, je savais pas c'était quoi la band. Mais chaque fois que ça jouait sur la radio, j'aimais assez ça. Puis plus tard dans ma vie, j'ai comme trouvé quoi ce que c'était, puis ça faisait tout du sens parce que t'avais George Harrison qui joue la guitare des Beatles, t'avais Tom Petty, Roy Orbison, tout du monde que j'aimais.
1: Ouais.
0: Mais
1: comme un super
0: group.
1: Band.
0: Oui. Puis c'est ça, comme j'avais pas ma fixe de cette tune là parce que je pouvais juste l'attendre sur la radio, donc elle venait pas comme on demand. Mais là quand j'ai trouver ce que c'était, puis j'ai pu avoir l'album. Là, je pouvais le mettre quand ce que je voulais, puis j'ai dû écouter de la tune. Puis j'écoute still the vinyl comme vraiment souvent.
1: La chanson qui s'appelle Handle with Care, oui. On va en entendre un extrait.

0: Un classique.
1: Ouais, c'est dur à pas aimer ça.
0: Ben, on dirait que c'est une chanson, là, j'avais aucune idée en regardant le titre, mais là, en l'écoutant, wow. Je veux dire, c'est une chanson.
1: OK, ça, tu savais pas laquelle c'était.
0: Ben, non, nice. C'est ça, moi, j'aime garder la surprise.
1: Oui, oui, oui.
0: Je rappelle pour ceux et celles qui viennent de joindre à nous qu'on est toujours en grande jasette avec l'auteur, compositeur, interprète, musicien Chris Béliveau. T'étais quel genre d'ado, Chris? Est-ce que t'étais un petit peu rebelle? Est-ce que t'étais studieux, timide, social? C'était quoi le Chris Béliveau de ado?
1: Un petit peu de tout, honnêtement. Quand j'étais vraiment... avant ado, j'étais vraiment esclave. Je ne sais pas si tu connais le mot. Esclave, au point que ma mère... J'étais job. Puis j'ai quasiment chaviré ma mère à un point. Puis elle m'a dit... Il y a une journée, il y a une switch. Je ne sais pas, elle a dit, je pense, vers 9 ou 10 ans... que ça a juste viré, j'ai devenu poli, puis j'ai devenu... So, je sais pas ce qui est arrivé, elle m'aura peut-être threatened, quoi. j'étais vraiment dans les sports.
0: OK. Puis ça focussait un peu ton énergie aussi, j'imagine.
1: Oui, comme j'étais dans le soccer, j'étais capitaine au hockey, j'étais joué au tennis dans les tournois, je pense, comme dans la province, le provincial, peut-être. Jouais au baseball, j'étais pitcher. Puis là, j'ai commencé à jouer de la guitare à 11 ans, puis j'ai tout quitté.
0: Ah ouais.
1: Mon père était découragé.

0: Qui est-ce qui t'a appris à jouer de la guitare? As-tu appris tout seul?
1: Non. Donc, c'était... C'est, comme je disais, ma première guitare venait de mon cousin, Justin.
0: Oui.
1: Puis, je savais pas trop quoi faire avec ça au début. Puis, mon ami à l'école, son père jouait de la guitare. Puis, il vivait sur le chemin, le petit Dover, où j'ai grandi.
0: Oui.
1: Donc, lui nous a appris nos premiers accords. Ça a commencé comme ça. Puis là, après ça, Steven Leblanc... Vous connaissez Steve Leblanc
0: ben oui.
1: On va name dropper encore, mais Acoustic Scene,
0: oui.
1: Tout ça. Lui, il a commencé à donner des cours à moi puis Phil, mon friend. Puis là, ça a commencé comme ça, puis là, ça a pas arrêté pour des années.
0: Ça n'a pas arrêté, mais ouais. J'ai lu quelque part que tu as commencé à être embauché par des artistes pour les accompagner dès l'âge de 15 ans.
1: Oui, ouais, je pense que j'ai commencé à donner des cours de guitare à 14 ou 15 ans.
0: Wow, ça veut dire, c'est ça, t'as tout laissé, ouais. Tes autres activités pour te consacrer à la guitare. Ça a été un coup de foudre instantané?
1: Ouais, je dirais pas mal vite. Donc, tu sais, j'étais très athlétique, social, tout ça, puis là, j'ai commencé à jouer la guitare, puis je pense que je m'étais un petit peu...
0: Isolé?
1: J'étais à la cave beaucoup.
0: Ah.
1: Tu sais, je m'en rappelle, mes parents disaient « So what? » de ta chambre, là. J'avais un petit studio. Puis j'avais un petit recording studio que tu pouvais enregistrer, puis brûler ton CD real time, puis aller dans le char, puis écouter ta propre musique.
0: Wow.
1: Ben, imagine-toi, à 14-15 ans, t'as une machine de même, c'était incroyable.
0: As-tu encore des CD de cette époque-là?
1: J'ai sauvé la machine parce que je pense que c'est encore sur le hard drive, mais je sais pas trop comment m'y prendre. Je suis pas trop bon avec...
0: C'est un trésor, ça.
1: Ouais, puis je pense que j'ai peut-être des vieux CD aussi. Mais en tout cas, c'était comme un outil incroyable, comme je dis à cet âge-là, d'avoir ça. Là. Je prenais le souper, puis je m'en rappelle, j'allais à la cave, puis je continuais mes petites affaires.
0: Ouais.
1: Donc ça, c'était comme début adolescence, mi-adolescence. Puis là, quand j'ai fait ça comme plus 16, 17, là, c'était un petit peu plus party.
0: Ouais.
1: Puis tu sais, high school, jouer de la musique, tu sais, on était un petit peu plus, je dirais, pas rebel, on était quand même des bons enfants, mais comme, tu sais, on...
0: Ado, là.
1: Tu sais,
0: ouais.
1: Comme...
0: Ils font des niaiseries une fois de temps en temps.
1: Ouais. Comme...
0: Te rappelles-tu ta première fois sur scène, c'était quand?
1: Oh, ça, c'est une bonne question. C'était vraiment tôt. On était, je pense, en grade 6. Ça faisait pas longtemps qu'on jouait. J'avais une band qui s'appelait Froth. Puis, je pense, c'était soit à la Legion, à Memorial. Tu sais ce qui est le pommier?
0: Oui.
1: Le verger?
0: Oui.
1: Je pense que c'était peut-être à la Legion, là, Club d'Âge d'Or, là. Je pense que c'était là... Je pense qu'on avait un spectacle dans la cave chez mes parents, notre premier spectacle,
0: okay.
1: Avec la famille.
0: Oui.
1: Mais après ça, là, je pense que c'était
0: au verger.
1: Je ne me rappelle pas si c'était comme dehors ou dans la... En tout cas, il y a eu une couple de shows dans la même période de temps que j'ai des photos. Là.
0: Huh.
1: On était jeunes, on avait 12, 13 ans. Là. C'est comique à regarder les photos. J'avais des dreadlocks, je pense. Puis Phil, mon friend, avait des tresses.
0: J'aimerais tellement voir des photos.
1: Je peux te noyer si tu veux, ça vaut la peine.
0: T'écoutais quoi comme genre de musique, ado?
1: C'était vraiment plus comme... Début ado, c'était comme country, Garth Brooks, puis tout ça. Puis
0: okay.
1: Là, ça switché à comme Metallica, Pantera, vraiment vite.
0: Ouais.
1: Ouais. Donc, ça t'aide comme ça. Puis tout d'un coup, je sais pas quoi ce qui arrive. On a décidé que c'était plus cool du country. Puis on a été straight à du metal, puis du rock.
0: Ouais.
1: Puis c'est bizarre parce que ça fait un sick. Puis dans ma vingtaine, ben là, j'étais back dans du country, puis du bluegrass avec les Backyard Devils, tout ça. Donc, c'est comique comment est-ce que... Je me rappelle, j'étais jeune, puis mon père écoutait... Je pense que c'était peut-être même CJSE, puis avec la banjo, puis j'ai dit, si t'étends pas ça, je saute en bas du char. Puis 10 ans après, ben, j'étais dans une band avec la banjo.
0: Avec la banjo. Est-ce que t'as vécu ta première peine d'amour à l'adolescence?
1: Mm-hmm.
0: Parce que t'as choisi une chanson, justement, qui est une chanson de peine d'amour.
1: Oui.
0: Est-ce que c'est cette peine d'amour-là ou c'en est un autre?
1: C'est quoi la tune? Je m'en rappelle même pas.
0: C'est J.J. Cale.
1: Oh, non, ça c'est un autre peine d'amour.
0: Okay.
1: Plus dans ma vingtaine.
0: Ouais.
1: Puis j'ai découvert cet album-là qui m'a beaucoup influencé aussi, à peu près dans le même temps. Mais cette tune ici était comme sur repeat quand que j'ai eu cette peine d'amour-là.
0: À cause de la musicalité ou des paroles?
1: Les deux. Je pense qu'il dit comme « you're the best thing » ou quelque chose de même dans la chanson. Puis ça me fait penser à ça, mais aussi comme la nostalgie, comme pas pour aller trop technical, mais...

0: Major Seven Chords, c'est comme un petit peu un accord vraiment mélancolique, couleuré, dramatique.
1: Ouais.
0: Donc, c'est comme la première accord, quand ça fait, c'est comme, oh my God, tu veux juste comme t'es paré dans une couch puis broyer, tu sais.
1: On va écouter un extrait.

0: Ça sent la chanson Magnolia de J.J. Cale, chanson de peine d'amour de Christian Béliveau, qui est toujours avec nous pour la Grande Jasette. Tu as été à quelle école secondaire?
1: À Mathieu Martin.
0: Mathieu Martin. Étais-tu quelqu'un qui aimait l'école en général? Comment, c'était quoi ton rapport avec...
1: J'aimais l'école parce que les enseignants ont fait... On avait vraiment des bons enseignants, puis... Il y avait, ben, c'est pas juste pour ça que j'aimais l'école, mais je pense que ça m'a aidé à aimer l'école. Il y avait les guerres des guitares. Puis ça, c'était comme une big deal pour nous autres dans le temps, tu sais.
0: Ouais.
1: Donc, ça, c'était, comme je dis, on pratiquait à l'école, on avait les boîtes à chansons aussi à Mathieu Martin dans le temps. Donc, c'était vraiment, ils nous encourageaient beaucoup à faire de la musique. Puis je pense que ça m'a aidé beaucoup à...
0: À garder l'intérêt. À
1: garder l'intérêt, puis aimer d'aller à l'école, pratiquer. Excuse-moi. Mais côté matière, j'étais pas très bon en français parce que, tu sais, on parlait chiac à la maison.
0: Ouais.
1: Puis, ça a toujours été difficile pour moi. Mais j'aimais beaucoup l'histoire, puis de la géographie. Donc, je dirais qu'il y avait des sujets que j'aimais beaucoup, puis des sujets que j'aimais un petit peu moins.
0: Ouais, mais, je peux comme tout le monde, ouais, je pense. Là.
1: Mais en général, je dirais que... Non, j'ai eu une belle expérience en Mathieu Martin.
0: Qu'est-ce que tu as fait en sortant de l'école? As-tu été étudié ou étais-tu déjà pas mal occupé par la musique, puis tu t'es lancé dans ta carrière musicale tout de suite?
1: On jouait de la musique comme, on va dire, part-time. Là. C'était quand même professionnel, entre guillemets, comme on jouait au Pays de la Sagouine, puis des choses comme ça.
0: Oui.
1: Puis là, j'ai été étudié en musique, en guitare. Guitare classique avec Michel Cardin.
0: À l'Université de Moncton.
1: L'Université de Moncton, ouais.
0: OK.
1: Puis ça a duré pas trop longtemps.
0: Non. C'était trop classique, dans une boîte pour toi?
1: Comme c'était juste... j'ai quand même appris des choses, puis j'ai aimé ça, mais moi, je voulais juste jouer la guitare. C'est tout ce que je carais pour. Puis dans le programme, c'était... Il y avait la théorie, il y avait le piano, il y avait le chant, il y avait le solfège, il y avait la dictée.
0: Trop général pour
1: puis
0: toi.
1: Puis c'était juste comme... À la fin de la semaine, je disais, je crois que j'ai joué 1 heure ou 2 heures de guitare. Puis je faisais ça tous les jours à high school.
0: C'est
1: une couple d'heures par jour au moins, tu sais, là. Puis là, j'arrive là, puis je suis après, apprendre que les moines chantaient dans le temps, c'est comme, no offense.
0: Non, non.
1: Mais c'est ça.
0: Ouais.
1: Ça a duré, je pense, 3 semestres, donc comme 1 an et demi. Puis là, j'ai commencé à travailler au Long McQuaid, le magasin de musique.
0: Oui.
1: Je peux pas trop m'en rappeler si c'était comme, si ça overlappé. Mais après ça, je prenais des cours de guitare de Steven Leblanc. Puis Steven jouait avec Fayot. Mm. Puis Steven pouvait plus faire des shows, donc il m'a recommandé à Fayot. Puis Fayot est venu chez nous, puis j'avais appris une couple de chansons, puis on a jammé. Puis il a dit, ouais, veux-tu venir sur le chemin avec moi? Puis c'est comme ça que ça a commencé. Je pense que j'avais 19 ans, puis j'ai lâché l'université.
0: Pour partir en tournée avec Fayot.
1: Ouais, il y avait, je pense, comme 45 shows en Ontario, dans les écoles, puis des salles. Puis
0: c'est une belle école, ça.
1: Wow, j'ai appris le métier là, veux pas, tu sais, on montait le pied tous les matins, on faisait des soundchecks tous les matins, c'était vraiment, tu sais...
0: La réalité de tournée.
1: Oui, 100%. Puis ça a commencé comme ça, puis ça a presque pas arrêté après.
0: Donc, on peut dire que Fayot a eu pas mal une grande influence
1: C'est lui qui m'a donné la chance. J'étais vraiment un jeune motte, on va dire. Là, j'avais 18, 19 ans, tu sais. Donc, ils m'ont accueilli à bras ouverts, puis ils m'appelaient le petit Chris, puis j'étais comme leur petit frère, tu sais.
0: Oui.
1: Donc, c'était vraiment une expérience incroyable de faire la tournée. Puis ça a duré quand même plusieurs années, tu sais.
0: Puis je veux dire, tu as eu beaucoup d'autres tournées après.
1: Oui.
0: Comment tu trouves ça, la vie de tournée en général? Parce que c'est pas, tu sais, le monde, on dirait qu'il fantasme un peu sur cette vie-là, mais ça doit pas être facile tous les jours non plus.
1: Non, ça, c'est vrai. Je te dirais que là, je suis quasiment plus capable. Je sais pas si c'est la vieillesse, mais j'ai besoin de ma routine.
0: Ta stabilité.
1: Mon café, tu sais, là, on a un petit à la maison, donc ça, c'est comme, ça met un autre layer de je veux pas m'en aller trop longtemps.
0: Ouais.
1: J'aime décoller 2-3 jours, tu sais, l'automne passé, on était au Yukon, c'était comme j'avais jamais été au Yukon, c'était 3 jours, c'était parfait.
0: Mais des longues tournées de plusieurs semaines.
1: Ça avait toujours été mon rêve quand j'étais jeune. Puis à un moment donné, après 10-15 ans, c'était comme, je suis pas sûr que ça vraiment en ligne avec tout ce que je veux, tu sais. Mais j'ai eu des super, super belles années, mais c'est sûr que c'est pas facile, tu sais, parce que t'as pas de routine. Puis.
0: Ça dépend avec qui t'es aussi.
1: 100%. Tu sais, on a fait des super belles tournées avec les Backyard Devils, tu sais. On a été en Suisse, en Irlande, en Écosse, tu sais. Mais c'était habituellement jamais beaucoup plus que 2-3 semaines, mais dans le temps, tu sais, j'avais pas d'enfants, j'avais pas
0: c'est
1: de
0: non, pas
1: like care in the world. Là. C'est comme ça qu'on vivait pour, tu sais.
0: Ouais.
1: Mais après, tu sais, maintenant, c'est plus comme ça. Je peux pas juste laisser tout pour 3 semaines puis aller peut-être faire un petit peu d'argent. Tu sais, comme...
0: Il y a ça aussi. On juste... vit pas dans le luxe quand on part en tournée non plus.
1: Non.
0: Je me semble que... Je t'avais vu à un moment donné, il y a plusieurs années de ça, tu revenais de tournée, puis tu m'avais dit que tu n'allais pas très bien parce que l'avion... qu'est-ce que tu avais, donc?
1: Je ne sais pas. On n'a jamais vraiment su exactement quoi c'était, mais c'était du liquide dans mon inner ear, là,
0: oui.
1: Mon oreille intérieure. Je pense que c'est comme ça.
0: Oui, puis ça te débalançait, ça te déséquilibrait.
1: J'avais le vertige.
0: Oh.
1: Ça, ça a duré... je pense presque un an.
0: Wow.
1: Puis ça, je souhaite pas ça à personne. Il y a eu des spells de comme 3 jours là, que j'étais sur le couch, puis je pouvais pas me lever, puis j'avais même la nausée, puis tout ça.
0: Donc, ça arrête un musicien un peu.
1: Ouf, on a fallu canceller des... J'avais le studio dans le temps chez nous à MRC, puis on a fallu canceller des full sessions parce que je pouvais pas travailler, tu sais.
0: Ah.
1: Mon docteur m'a donné des médicaments, puis j'ai arrêté de boire, puis fumer, puis ça a tout arrêté.
0: Ça a réglé le problème.
1: Ouais.
0: Là, maintenant, tu peux reprendre l'avion, puis...
1: Knock on wood, j'ai repris l'avion depuis ce temps-là en mars, puis j'ai pas eu de problème. Donc, tu sais, je sais pas si c'était un build-up de stress ou de quoi, mais en tout cas, j'ai plus besoin de prendre les médicaments, puis ça m'a pas arrivé de nouveau, donc... C'est vraiment bizarre. Je pense que ça s'appelle Meniere's disease.
0: Oui.
1: C'est ça qui était comme le titre que le docteur m'avait donné.
0: C'est ça.
1: Je pense que c'est dur à prouver que c'est ça que c'est parce que c'est dans ton oreille intérieure. Donc, tu sais, là, il y avait beaucoup de points de question dans ce temps-là dans ma vie parce que c'était comme, OK, ben, qu'est-ce que c'est? On peut pas vraiment dire. C'est plus un diagnosis général. Puis là, c'est comme, comment longtemps que ça va durer? Ben,
0: on sait pas.
1: Ça, c'était vraiment comme un, OK, ben, qu'est-ce que je fais? Ben, tu vas t'habituer. Ça, j'ai fallu accepter. C'est vraiment ça que le docteur m'a dit. Il dit, comme le ringing dans ton oreille, j'ai perdu des fréquences dans une de mes oreilles. Puis il dit que tu vas juste, ça va être ton nouveau normal. Puis j'ai fallu accepter ça, tu sais. Mais non, j'y pense presque plus, honnêtement, c'est sûr.
0: Ce serait quoi ton meilleur moment? Est-ce que tu as un moment de tournée ou un spectacle qui te revient en tête tout de suite? La première chose qui te vient?
1: Pas vraiment.
0: C'est un tout.
1: C'est vraiment un tout. Je dirais que une chose que je suis vraiment fier, c'est que j'ai appris à connaître mon pays. Ça, c'est quoi que je suis comme vraiment thankful pour, reconnaissant d'avoir eu la chance de connaître mon pays parce qu'on a joué de Vancouver à St. John's, Newfoundland, au territoire, à toutes les petites villes,
0: c'est
1: à Saskatchewan.
0: À
1: comme ça, c'est, pour moi, c'est un des plus beaux cadeaux que j'ai eu de la musique. C'était dire que j'ai, puis pas juste les grosses villes. Là. Oui, on a fait Winnipeg, puis Toronto, puis ces affaires-là. Mais moi, je parle des petites places francophones au nord de l'Alberta, des petites places au nord de l'Ontario. Tu sais, comme ça, c'est vraiment quelque chose que je suis fier de. Puis je sauve toutes mes petites lands de mes festivals, puis comme une fois par an, là, je vais puis je les regarde parce que c'est comme, on a fait ce festival-là. Puis là, si tu veux aller plus loin, ben, je dirais que même dans le monde, je suis vraiment content que j'ai pu faire beaucoup de pays, que ce soit en Europe, aux États, on s'est rendu jouer de la musique à la Côte d'Ivoire en Afrique.
0: Wow.
1: Comme ça, je dirais que c'est vraiment quelque chose que, quand ce que je pense à toute la tournée, c'est comme la chance d'avoir voyagé, tu sais.
0: Ouais.
1: La musique, c'est sûr que c'est au forefront de tout ça, Mais les souvenirs, c'est vraiment dans les pays, puis
0: les rencontres,
1: puis les gens qu'on a fait ça avec. Tu sais. Comme des fois, tu oublies ce que c'était comme sur scène, mais tu n'oublies jamais le voyage.
0: Exact.
1: C'est ce que je veux dire.
0: Exact. Je ne sais pas si c'est une anecdote de tournée, mais tu as choisi une chanson de Neil Young qui te rappelle une anecdote.
1: Ouais. C'est un petit peu bizarre que, comme choix. Ben, c'est une anecdote parce que. Quand que ma conjointe a accouché, elle voulait que cette chanson-là joue.
0: OK. OK, puis, c'est la chanson Harvest Moon.
1: Oui, oui. Puis je sais pas si tu veux que je compte l'histoire avant ou après la chanson.
0: Tu peux la compter tout de suite.
1: OK. Puis moi, j'adore la tune, mais ma conjointe adore la tune. Puis elle dit, je veux que ça joue quand que j'accouche. J'ai dit, ouais, pas de trouble. On emporte un speaker, puis on avait des chandelles. Puis la tune jouait sur comme loop. Mais là, elle avait vraiment mal. Puis, c'était, je peux pas attendre la chanson sans attendre. Ma conjointe dans ma tête criait, mais c'est pas possible, c'est de la torture. Puis, elle vient de la France, puis elle criait, mais c'est pas possible. Puis, en tout cas, donc, c'était une là comme ça dans le background.
0: Ben, je pense que tu vas t'en souvenir toute ta vie. Ouais.
1: Ouais, c'est
0: On écoute un extrait.

0: C'est pas possible!
1: Non, c'est la torture! Disons que c'était pas comme qu'on l'imaginait.
0: Ah non.
1: C'est comme, tu vois, comme reality versus Instagram, là, oui. Mais c'était vraiment pas comme qu'on l'imaginait.
0: Oui, mais, ouais. Mais heureusement, tout le monde était bien en santé. Après,
1: oui, oui, oui.
0: Et puis, oui. Ouais. Christian Béliveau, avant d'aller plus loin, on va écouter un petit extrait d'une chanson thème d'un projet qui a occupé quand même plusieurs années de ta vie.

0: C'est l'émission Méchante soirée. On vient d'entendre la chanson thème, une émission de télé qui a été diffusée à la télévision de Radio-Canada pendant 5 saisons. C'est animé par Samuel Chiasson. Comment ce projet-là, cette opportunité de projet-là est arrivée?
1: Donc, je pense que c'est comme ça que c'est arrivé. Je pense que Samuel Chiasson m'a vu jouer avec Marie-Philippe Bergeron.
0: OK.
1: Puis, je m'en rappelle pas exactement quoi ce qui va arriver, mais il y avait quelque chose que il y avait, je sais pas si elle prenait des requests ou quelque chose de la foule, puis elle jouait des chansons que moi j'avais jamais même entendu, comme des chansons françaises,
0: oui.
1: Jacques Brel, puis des choses comme ça. Moi, j'écoutais pas cette musique là, mais je l'accompagnais quand même. Puis je pense que Sam, il cherchait pour quelqu'un pour faire son émission, puis il a vu le spectacle, puis je pense qu'il a vu que je m'adaptais vite. C'est ça, lui m'a dit.
0: Ouais, donc j'étais capable d'improviser à
1: ouais,
0: travers tout ça.
1: Puis,
0: ouais.
1: Puis je pense que c'était un peu, il y avait besoin comme un petit peu ça, là, quelqu'un qui pouvait jouer un petit peu de tout, tu sais là.
0: Parce que t'accompagnais les artistes invités.
1: Ouais, exactement.
0: À l'émission.
1: Oui.
0: Puis c'était enregistré devant public aussi.
1: Oui.
0: C'était au Titan Bore.
1: Oui.
0: Quel genre de souvenir tu gardes de cette période-là?
1: Ben c'était vraiment une belle période de ma carrière de musique, si vous voulez, parce que tu sais, comme musicien, c'est pas facile parce qu'on joue beaucoup l'été, puis des fois l'hiver c'est un petit peu plus slack, mais ça c'était vraiment comme le rêve pour un musicien d'avoir cette gig-là, parce que on tapait, je pense, de septembre à mars.
0: Ouais.
1: Donc
0: c'est un horaire
1: c'était
0: fixe.
1: Comme parfait parce ouais. que on faisait notre été, on faisait de la tournée, on jouait les festivals. Après ça commence à slow down. L'automne, en allant dans Noël, ben là on avait ça une fois par semaine. Puis pour moi, un musicien, tu sais, on faisait pas tant d'argent, mais on s'entend que c'était quand même bien payé.
0: Oui.
1: C'était donc.
0: Mais c'était une stabilité.
1: Stabilité, tu sais, on était dans l'union puis tout ça. Donc c'était vraiment ça. Ça m'a donné la chance de continuer, je dirais, à faire de la musique à plein temps. Quand ce que j'ai eu des moments de pas sûr que j'allais continuer. Puis quand ça venu, ça m'a aidé à bâtir aussi le studio à la maison.
0: Ben j'allais dire parce que me semble que c'est à peu près dans la même période.
1: Ouais, c'est une couple d'années après. Je pense, si je me trompe pas, ça a commencé en 2012 ou 2013,
0: oui.
1: Méchante soirée.
0: Oui, jusqu'en 2018.
1: Ouais. Puis je pense que le studio a commencé comme en 2015-2016. Mais financièrement, ça m'a aidé à investir dans l'équipement. Puis,
0: le studio s'appelait MRC ou Memram Cook Recording Company.
1: Oui, oui.
0: T'avais mis ça sur pied avec Mike Trask, c'est
1: oui,
0: ça?
1: Oui, exactement.
0: Dans une vieille grange à Memram Cook?
1: Oui, ben c'était une grange garage qui était dans ma backyard. Puis elle était comme abandonnée. Puis on l'a toute refinie. On l'a isolée, spray foamée, tout ça, tu sais. Donc, comme je dis, à cause de Méchante soirée, c'était un petit peu comme j'ai pu investir un peu dans ce projet-là. Puis ça a duré pour un autre 7 ans. Donc, c'est un petit peu overlappé, mais...
0: Ouais. T'sais. Puis vous aviez quand même une signature particulière parce que tout était analogue aussi.
1: Oui.
0: Pour les gens qui ne savent pas ce que c'est analogue, explique-nous un petit peu
1: ben,
0: là, c'est quoi le...
1: C'est vraiment la méthode d'enregistrer, on va dire, vintage, comme que tous les albums qui existent avant les early 90s, on va dire, c'était tout enregistré sur ruban, comme
0: ouais,
1: reel to reel.
0: Reel to reel, ouais. Ouais.
1: Donc, c'était vraiment la technologie de ce temps-là.
0: Mais là, rendu en 2018, est-ce que ça ajoutait une couche de complexité des fois?
1: Ça dépend qui tu demandes.
0: Ah.
1: Il y a des gens qui vont dire que c'était plus complexe et des gens qui vont dire que c'était plus simple parce que tu es limité dans comment de pistes que tu enregistres.
0: Oui.
1: Tu as 16 pistes, mais avec un ordinateur, c'est infini. Donc, tu peux presque avoir trop d'options. Donc, avec l'analogue, il faut que tu t'apprennes à te discipliner.
0: Ouais.
1: C'est un petit peu comme... c'est ça, faut que tu acceptes ta décision, puis quand tu viens à mixer la semaine d'après, tu peux pas dire on va reprendre ça.
0: Aye.
1: Si t'as accepté la décision, donc quand tu viens
0: à laisser aller.
1: C'est ça, quand tu viens à mixer, tu acceptes tes décisions, puis à la place d'avoir 20 solos de guitare, puis il faut que t'en choisisses un ou tu en campes un, tu n'as juste un qui existe. Donc, t'as moins de choix. Donc, dans cette manière-là, ça simplifie, mais la maintenance peut être plus... peut ajouter des défis, on va dire.
0: Parce que est-ce qu'on trouve des équipements neufs mais vintage, ou est-ce que c'est des vieux, du vieux matériel, qu'il faut que tu l'entretiennes?
1: Comme le ruban itself, on l'achetait des États-Unis, il y avait une place qui les faisait. Mais sinon, toutes les cartes puis tout ça dans la machine, il faut que tu achètes basically une autre vieille machine.
0: Ouais.
1: Tu sais, puis moi, j'étais un petit peu moins côté technique. Mike s'occupait plus de ça. On avait un gars à Nashville qu'on pouvait appeler 24 heures sur 24. Mm. On le payait par année. Puis lui, il connaissait la machine d'un bout à l'autre qu'on avait.
0: Ouais.
1: Puis il pouvait dire comment si ça fait ça, check sur cette carte ici, puis check sur comme c'était fou comment est-ce qu'il connaissait la machine.
0: C'était l'entretien de l'équipement.
1: C'est ça qui était un petit peu plus. Mais ça, on faisait ça dans notre off-time.
0: Ouais.
1: On faisait sûr que quand quelqu'un arrivait pour enregistrer, la machine était calibrée, puis elle marchait bien, puis on avait un bon morceau de ruban pour pas qu'il y ait de tape drop-out, puis qu'il n'y ait rien comme ça. Donc, tu sais, mais... C'est juste une différente manière de travailler.
0: C'est ça, puis c'est une manière recherchée par quand même plusieurs artistes, parce qu'il y a pas mal d'artistes d'ici, et puis d'ailleurs aussi qui ont enregistré des albums chez vous.
1: Ouais.
0: Et justement, on va entendre un extrait d'une chanson qui a été enregistrée au studio MRC, sur laquelle tu as joué. C'est une de mes chansons préférées, fait que je suis contente que tu l'as mentionné. « Nager sur le dos » de Tommy Young.
1: Oui.
0: C'est quoi ton souvenir de studio
1: Ben ça c'était tellement spécial parce que Pascal ou Tommy c'est un écrivain que j'admire beaucoup, puis de l'avoir chez nous, puis d'avoir la chance de jouer avec et pour lui, puis de voir tout le monde travailler, je dirais que Mike aussi, c'est un autre artiste musicien que
0: t'as beaucoup de respect.
1: Beaucoup, énormément de respect pour. Donc, je me comptais vraiment chanceux d'être avec les deux là. Un petit peu, comme, pas comme imposter syndrome, mais je me disais comme, wow, qu'est-ce que je fais ici?
0: La chance.
1: La chance que j'ai d'être avec comme mon favorite songwriter en Acadie, puis probably un de mes artistes préférés. Période Mike, tu sais, comme donc c'était vraiment une traite. Puis Mike a réalisé l'album, puis il m'a poussé beaucoup as far as jouer des instruments, puis tout ça. Donc c'était vraiment on a appris à travailler bien ensemble aussi, moi puis Mike, parce que ça c'était au début de MRC, puis ça a vraiment développé notre complexité de lui réaliser puis moi jouer les instruments. Parce que souvent, il m'aidait à trouver un son ou un timing que je n'aurais pas nécessairement pensé à.
0: Donc vous êtes poussé un l'autre.
1: Oh, 100%. Il y a eu une couple d'arguments, mais ça finit tout le temps bien avec Mike.
0: On écoute un extrait, « Nager sur le dos » de Tommy Young.

0: Ah, ouais, l'écriture de cette chanson-là aussi, en plus de la musique, c'est super. Si vous venez de vous joindre à nous, vous écoutez l'émission La Grande Jazette. Notre invité cette semaine, c'est le musicien Chris Béliveau. En 2022, t'as finalement décidé de lancer ton premier album solo. Puis je dis finalement parce que ça trottait quand même dans la tête depuis plusieurs années. Pourquoi t'as attendu aussi longtemps? Puis qu'est-ce qui a été l'étincelle qui a fait en sorte que là, tu t'es dit c'est le bon moment?
1: Je pense que c'était... Tu sais, j'ai toujours, comme je disais plus tôt, j'avais une petite machine d'enregistrement quand j'étais jeune, tu sais, à 12, 13 ans. Ça a toujours été quelque chose que j'ai aimé de créer, de quoi, de zéro à,
0: ouais,
1: à, tu sais, avoir une chanson ou quelque chose, tu sais. Mais je pense que c'était un blend d'être trop occupé à être musicien pour d'autres artistes. Puis peut-être même aussi un manque de confiance de, OK, ben, j'ai plein d'idées musicales parce que j'étais vraiment à la base un guitar player, tu sais.
0: Ouais.
1: Je pensais, suis-tu capable d'écrire des tunes qui va tiennent, qui va faire, tu sais, qui va être bon assez pour le releaser, tu sais. Donc ça m'a pris.
0: Est-ce que le fait l'écriture, est-ce que ça t'intimidait aussi,
1: oui,
0: le fait d'écrire les chansons?
1: Oui, surtout ça, c'était surtout ça.
0: Ouais.
1: Parce que je m'avais essayé en anglais, je suis comme tout ce que je dis, je sentais comme si que ça avait déjà été dit. C'était vraiment, vraiment dur à trouver ma voix en anglais. Mm. Puis il y a assez de bons écrivains que j'étais comme, c'est pas d'être...
0: Décourageant
1: quand tu gardes, comme... Ouais. Tu sais, même mes amis autour, tu sais, comme Mike, c'est un exemple, mais tu gardes son écriture, puis c'est comme, tu sais, je peux même pas toucher ça, tu sais. Là. Puis là, j'essaie en français, puis je chantais comme du français standard, puis j'étais comme, oh my God, ça juste marche pas dans ma bouche, tu sais, comme physiquement, ça fait pas de sens. Puis je pense, quand ce que j'ai juste accepté que j'allais essayer d'écrire comme que je parlais, ça a juste rouvri vraiment un tunnel dans ma brain, puis c'était comme, OK, si je peux garder ça, je pense que je pourrais écrire de quoi qui sera OK, que je serais assez OK pour releaser.
0: Ouais.
1: Puis même si c'est pas de la grosse poésie toujours, au moins c'est quelque chose que je peux stand behind puis dire, ben, c'est moi.
0: Ben, puis je veux dire, c'est pas obligé d'être de la grosse poésie
1: non
0: plus.
1: Non, pas toujours.
0: Si on prend l'exemple de Tommy Young, des fois c'est des phrases super simples, mais ça prend dedans.
1: Oh, 100%.

0: 100%.
1: Ouais, ouais, ouais. On va, parce que là, il reste 8 minutes.
0: Oh,
1: ça passe vraiment vite. On a le temps d'entendre un dernier extrait d'une chanson que tu as choisie qui te fait pleurer à tout coup. Une chanson de
0: Guise. Oui.
1: Husband, pourquoi cette chanson-là?
0: Ben, ça, c'est arrivé dernièrement, justement. C'est pour ça que je pense que je l'ai choisie, parce que c'est quand même pas si souvent que j'écoute, que je découvre de la nouvelle musique. Quand je dis nouvelle, c'est comme c'est une nouvelle band.
1: Okay.
0: J'écoute beaucoup de vieille musique. Puis c'est pas souvent que j'écoute une nouvelle band, puis une nouvelle chanson que j'ai jamais entendue, puis que je pleure.
1: Mm.
0: Puis ça, j'avais vu quelque chose passer, puis j'étais comme, qu'est-ce que c'est de band ici? Guise, je vais aller écouter ça. Puis c'est la troisième chanson sur l'album, je pense. Puis les deux premières tunes, c'était vraiment bien. J'écoutais, ça allait bien. Je conduisais dans mon auto. Puis là, j'arrivais chez nous, puis cette tune-là a commencé. Puis ça m'a juste pogné comme... J'ai juste start à brailler. Puis je l'ai écouté 3 fois back-to-back.
1: Dans le char avant de sortir.
0: Puis là, tu sais, ma copine a gardé dans la vitre comme, qu'est-ce que tu fais avec le car on? Tu sais, je pense qu'il mouillait ou quoi. Donc, c'est juste une de ces chansons-là qui... Tu sais, je comprends même pas vraiment ce qu'il chante about. Je sais même pas, tu sais, comme, j'ai regardé les paroles et tout ça. Puis c'est pas même ça. C'est l'arrangement, c'est la vulnerability dans la manière qu'il chante. C'est son timing, sa voix craque.
1: Ouais.
0: C'est comme les accords, la production. C'est comme, je sais pas, ça m'a juste tout fessé en même temps, tu sais.
1: Ouais, des fois, on n'a pas besoin d'avoir de réponse non plus.
0: Exactement.
1: On écoute un extrait à Guise avec Husbands.

0: Wow, quel beau son. C'est rempli, là.
1: Puis
0: ça...
1: la fin, là, c'est un epic build-up. Ah, ouais. Il y a les backup vocals, puis c'est comme... Non, c'est vraiment quelque chose. C'est une trip. C'est une trip.
0: L'écouter au complet. Christian Béliveau, depuis quelques années, tu t'es lancé dans un autre domaine, tout autre domaine. Ça en a surpris plusieurs quand même quand on a appris la nouvelle. Tu es devenu agent immobilier.
1: Ouais.
0: Comment c'est arrivé, ça?
1: Ça arrivait, ben, j'ai bizarrement toujours aimé des maisons. Tu sais, j'ai toujours eu cette curiosité-là de comment les gens vivent.
0: Ouais.
1: Comme j'adorais passer la Halloween pour rentrer dans la maison des gens.
0: Voir comment c'est à l'intérieur.
1: Juste comme comment est-ce qu'ils ont leur furniture,
0: ouais.
1: Comment est-ce que le décor. J'adore le décor parce que c'est une forme d'art aussi.
0: Ouais.
1: J'adore les vieux, les antiques, le furniture, tu sais. J'ai une tante qui a fait ça pour sa toute sa vie. Elle avait un magasin d'antiquité. Ça m'inspire beaucoup. L'architecture, j'adore. J'adore du stuff vintage comme recordé sur des tape machines, mais des vieilles guitares, des vieux amps. Donc, j'aime des vieilles maisons aussi.
0: Ouais.
1: Ça, je dirais qu'à la base, c'était ça. Mais côté plus pratique, la pandémie avait commencé.
0: Ah.
1: Puis je me trouve avec pas de job.
0: Pas de job, c'est
1: comme
0: ça.
1: J'ai literally été d'avoir 100 gigs d'une année
0: La réflexion a été obligée, disons, à savoir comment continuer tes choses.
1: Exactement. Puis vu que j'avais déjà pensé à ça, quand ce que la pandémie a arrivé, c'était comme si je veux faire quelque chose, c'est sur le temps parce que j'ai pas de gigs. Je sais pas quand ça va arriver de nouveau. Puis je pense qu'il y avait comme le surb dans le temps là.
0: Ouais.
1: Donc il y avait de l'argent qui rentrait à rien faire. Donc j'ai pensé, now's the time, fais ton cours, tu sais.
0: Ouais.
1: Puis je savais pas si ça allait être quelque chose que j'allais aimer ou j'allais embarquer, mais j'adore vraiment ça.
0: Ben, t'as l'air d'avoir pas mal de succès. Il y a des bons commentaires que je vois passer.
1: Ouais,
0: t'es un bon agent. T'aimes ça?
1: Honnêtement, j'adore ça. C'est rare que... Tu sais, c'est comme n'importe quel job. Il y a des côtés qui sont un petit peu plus difficiles, un petit peu plus stressants quand les choses vont pas bien.
0: Ouais.
1: Tout le monde est très gentil quand ça va bien.
0: Ouais.
1: Mais honnêtement...
0: qui peut aller mal quand on est un agent immobilier?
1: Ben, il y a plein de choses. Ça peut être aussi simple que pas avoir... comme si, comment je pourrais dire? Si l'autre agent a promis quelque chose et que ça n'arrive pas, disons que tu fais un offre, l'offre a été acceptée, puis là, ils font une inspection, puis là, ils veulent baisser le prix. Ton client peut être... point press,
0: ouais.
1: Pas avoir le prix que tu veux, ou justement avoir une inscription, une listing, puis ça vend pas. Tu peux avoir des clients qui disent ben, pourquoi ça vend pas, mais
0: c'est des choses qui sont plus ou moins dans ton contrôle aussi.
1: C'est dealer avec ça, puis comment manager leurs expectations. Tu sais, moi j'essaie toujours de dire gentiment comme c'est le marché speaks for itself. Si ça vend pas, c'est probablement à cause du prix, c'est pas à cause des photos, c'est pas à cause de la couleur de tes murs. Tu peux vendre n'importe quoi, se vend. Tu sais, ça vient à ça, tu sais. Avec le bon prix, n'importe quoi se vend, tu sais.
0: Ouais.
1: Donc, c'est juste dealer avec ça. Tu peux avoir juste toutes sortes de surprises. Tu sais, tu peux arriver à ton closing. Ah, ben, bon exemple. Tu arrives à ton closing. Tu sais, tout le contrat est fini, l'argent est avec les avocats pour faire le transfert. Tu vas faire ton final walkthrough la dernière journée. T'as assuré que tout est bien. Puis la toilette lit à la cave.
0: Ah.
1: Qu'est-ce que tu fais? Ça m'est arrivé. Tu sais, soyez ni 8h30 le matin.
0: Faut que tu sois débrouillard, faut que tu
1: sois patient. Tu calls ton plumber, que tu as sur ton speed dial, puis il va t'arranger ça, puis après ça, ça peut causer des holdbacks. Tu peux quand même closer. Tu sais, il y a toute façon de choses peut arriver. Puis l'apprentissage n'arrête jamais. C'est un petit peu comme la musique.
0: Ouais.
1: Tu sais, tu peux être dedans, ça fait 10, 15, 20 ans, puis il y a des nouvelles choses qui arrivent toujours.
0: Oui, c'est sûr. Dernière question.
1: Oui.
0: Est-ce que justement, c'est difficile de balancer des fois vie de musicien avec vie d'agent immobilier?
1: Ça peut l'être, mais tu sais, surtout quand on part en tournée, c'est un petit peu plus difficile parce que faut que tu sois sur place.
0: Ouais.
1: Mais j'ai une équipe avec moi sur. On a une équipe d'agents.
0: Oui.
1: On est une dizaine. Donc, je peux facilement déléguer des tâches aussi si je suis parti. Mais. Tu sais, je tourne pas beaucoup, donc je dirais que j'essaye des fois de timer mes affaires faire en sorte
0: c'est
1: que
0: c'est faisable,
1: ça...
0: mais ça prend de l'organisation.
1: Puis j'ai toujours un backup plan. J'ai toujours une couple de collègues qui peut m'aider. Ils savent que je parte. Donc si j'ai des clients qui veulent absolument voir des maisons, ils peuvent le faire. Mais j'ai aussi perdu des listings puis perdu des contrats parce que j'étais parti. Mmh. Parce qu'ils voulaient voir, ils voulaient mettre leur maison à vendre la semaine là, puis tu sais, t'es parti, puis ils disent, ben, je dis, je t'appelle, mec, j'arrive, puis c'est comme, non, non, faut que ça arrive à ce tour.
0: On fait ce qu'on peut.
1: C'est ça, ça. Tu sais, tu peux pas toutes les gagner.
0: Non. Christian Béliveau, c'est déjà fini.
1: Holy jumping.
0: Merci beaucoup d'avoir pris cette,
1: ça fait plaisir.
0: Ce 53 minutes-là avec nous, puis on va te souhaiter bonne chance dans tous tes autres projets.
1: Merci, Isabelle. Fait plaisir.
0: Alors voilà, c'est tout pour l'émission La Grande Jazette de cette semaine. Merci beaucoup d'avoir été avec nous. Je vous rappelle qu'on est toujours disponible en rattrapage sur l'application audio aussi si vous voulez entendre nos autres Grandes Jazettes de cette saison. C'est Isabelle Robichaud qui vous dit ciao. Passez une excellente semaine. À la prochaine.

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6: Ici Madeleine Glemorin. À ça nous regarde ce soir.
7: Canada!
6: La glace est enfin brisée. Le Canada arrache le premier point de son histoire en Coupe du Monde grâce à un match nul contre la Bosnie-Herzégovine.
8: All I can say is LA, Canada.
6: On se rend sur place à Toronto. Aussi à l'émission, la fortune d'Elon Musk franchit le seuil de 1 000 milliards de dollars grâce à l'introduction de SpaceX en bourse.
9: C'est une des grandes inscriptions en bourse de la révolution technologique.
6: Puis, quelle place les femmes occupent-elles sur les scènes musicales de nos festivals?
10: Il semble que les équipes de programmation sous-estiment l'attractivité des vedettes féminines.
6: Et en cette semaine internationale des archives, on reçoit une collègue médiathécaire qui a déniché pour nous quelques pépites parmi les millions d'éléments visuels et sonores conservés à Radio-Canada. Bon vendredi soir à tous. Pour la toute première fois de son histoire, le Canada obtient un point en Coupe du Monde. Évidemment, les partisans du Canada auraient préféré une victoire, mais le match nul 1-1 contre la Bosnie-Herzégovine devient quand même historique. Je retrouve mon collègue Mathieu Massé à Toronto, qui est à Toronto justement pour l'occasion. Mathieu, bonsoir.
11: Bonsoir, Madeleine.
6: Mathieu, le Canada jouait devant ses partisans. La foule était vêtue de rouge au complet. Il y avait de l'ambiance.
11: Ah oui, j'ai passé la journée à Toronto, là, puis vraiment, hier on s'est parlé, Madeleine, et on disait qu'il y avait de l'ambiance, hein, que la ville commençait tranquillement à s'éveiller, mais aujourd'hui c'était sur une autre planète, on aurait dit, hein, une planète rouge presque à Toronto, et vraiment l'ambiance était superbe. J'ai participé au défilé avec des partisans du Canada ce matin, où on a pu parler avec plein de monde. C'était super intéressant d'entendre toute l'émotion qu'il y avait derrière le fait de voir une Coupe du Monde à Toronto, en terre canadienne, et vraiment dans la petite Italie où j'ai regardé le match avec des partisans tout à l'heure. Vraiment, quand la Bosnie-Herzégovine a marqué le but en début de match, bien, on s'était pas découragé, mais à mesure que le match avançait, on voyait que l'équipe défendait à presque 11 joueurs sur le terrain, et ça devenait de plus en plus difficile pour le Canada d'aller chercher ce but pour égaliser au moins. Et finalement, ça s'est fait, ça a explosé de joie, vous pouvez l'imaginer, Madeleine. J'ai parlé à des partisans un peu après, des partisans de Montréal même qui étaient montés pour l'occasion, et vraiment c'était un peu comme l'euphorie, hein, de simplement faire un point, comme vous l'avez dit, c'était vraiment très agréable.
6: Donc c'est quand même un tout premier point, c'est historique, c'est pas une victoire, mais c'est mieux que rien.
11: Ben oui, exactement. On attendait cette victoire, mais ce point-là, vous l'avez dit, c'est historique. En 2022, on avait terminé le tournoi en phase de groupe avec 3 défaites. Le même résultat en 1986, hein, on le rappelle, ça avait été 3 défaites. Donc là, une simple nulle, ben ça donne vraiment beaucoup d'espoir pour la suite du tournoi, justement. Donc ça sera intéressant de regarder l'équipe canadienne dans les prochains jours et prochaines semaines.
6: Parlez-nous justement de la suite pour l'équipe canadienne.
11: Voilà, donc le prochain match, ça sera contre le Qatar le 18 juin. Ça, donc, ça laisse quand même beaucoup de temps aux joueurs canadiens pour se remettre de ce match-là. Il y aura certainement des ajustements tactiques à faire, mais ça laisse aussi beaucoup de temps aux joueurs qui sont blessés pour l'équipe canadienne. On pense notamment à Alphonso Davies, qui n'était pas en uniforme aujourd'hui. Donc, de ce côté-là, il est dans son protocole de retour au jeu tranquillement, mais on l'attendait. Donc, on l'attend toujours. On verra s'il aura l'occasion de se remettre assez pour pour faire partie de l'alignement contre le Qatar. Et puis, eh bien, on pense aussi à Moïse Bonmito qui n'était pas nécessairement à 100%, suffisamment pour jouer. Mais là, on espère qu'il regagne sa vitesse et donne au Canada le plus de points possible. Et en attendant, ben, ce soir, c'est le troisième pays hôte, les États-Unis, qui commencent leur tournoi contre le Paraguay à 21h.
6: Mathieu Massé à Toronto, merci.
11: Merci Madeleine.

0: On se rend maintenant à Paris où Mark Carney a rencontré aujourd'hui le président Emmanuel Macron à l'Élysée. C'est la deuxième visite officielle du premier ministre canadien en France et l'occasion pour les deux dirigeants de préparer le sommet du G7 qui va avoir lieu à Évian en début de semaine prochaine. Laurence Martin, ma collègue, suit le premier ministre. Bonsoir Martin. Bonsoir Laurence.
1: Bonsoir Madeleine.
0: Bonsoir Madame Martin. Alors, on parle du G7, ça va commencer au début de la semaine prochaine et celui qui risque d'être au centre de l'attention, c'est le président américain, Donald Trump. À quoi s'attend Mark Carney?
2: Je vous dirais un peu comme tout le monde, c'est-à-dire qu'on se demande si M. Trump, parce qu'on sait qu'il a le potentiel de faire dérailler l'ordre du jour, et je vous dirais que déjà, la France, qui est le pays hôte, a signalé qu'il n'y aura pas de communiqué final conjoint, seulement des déclarations ciblées sur des sujets précis, comme c'était le cas d'ailleurs à Kananaskis, au sommet du G7 en Alberta l'an dernier, donc des déclarations que les pays peuvent choisir de signer ou non. Et beaucoup d'analystes

0: face de lui, M. Trump, au G7. Il ne veut pas le critiquer, disons. Alors, on écoute Stéphane Dion sur ce G6 plus 1 et la réponse de M. Carney aujourd'hui.
1: C'est un G6 plus 1 qui a un personnage différent des autres, qui a des approches complètement différentes sur le plan du multilatéralisme.
2: Au G7, c'est plus une discussion directe. J'ai aucune crainte que ce sera les États-Unis et les autres. Non, on cherche des solutions communes.
0: Et justement, sachez qu'il pourrait y avoir une rencontre bilatérale entre M. Trump et M. Carney. Évidemment, du côté canadien, on est très intéressé à parler de commerce avec la révision de la CEUM. Alors, selon nos informations, il y a une demande qui a été faite d'Ottawa à la Maison-Blanche, mais rien n'est coulé dans le béton, donc on ne sait pas là, si ça va avoir lieu en début de semaine prochaine, parce que faut comprendre, Madeleine, qu'il y a beaucoup de chefs de gouvernement ou chefs d'État qui souhaitent s'entretenir avec M. Trump à Évian.
3: Oui, Mark Carney, vous le dites, là, qui tente de réviser l'accord Canada-États-Unis-Mexique, ce que n'est pas en train de faire Stéphane Dion, soit dit en passant. Donc, peut-être que lui peut davantage se permettre des expressions comme G6 plus 1.
0: Il a la parole libérée, absolument.
3: Il n'est plus ambassadeur. Revenons à Mark Carney et Emmanuel Macron. Aujourd'hui, on voyait bien qu'ils s'entendaient bien. Hein? C'était une démonstration d'unité quand on les voyait comme ça à l'Élysée. Et on n'a vu aucune mésentente entre les deux leaders.
0: Non, et c'est drôle, Madeleine, parce que je posais la question à des journalistes français dans la salle de l'Élysée où M. Carney et M. Macron parlaient là, un peu plus tôt aujourd'hui. Et je leur demandais mais comment il est perçu, le premier ministre canadien en France. Et on me disait il est vu de plus en plus comme le dernier allié fiable en Amérique du Nord, justement pour des pays comme la France. Et c'est ce qu'on a senti dans les propos chaleureux d'Emmanuel Macron aujourd'hui quand il s'adressait à M. Carney en disant « mon très cher Marc », quand il parlait de la grande convergence de vision entre le Canada et la France, deux pays qui ont la même lecture du monde, un ordre, et qui font face à un ordre international de plus en plus fragmenté, a dit M. Macron. Je ne sais pas vous, Madeleine, mais moi, ça m'a rappelé le discours de M. Carney à Davos, là. Alors, on va écouter Emmanuel Macron et M. Carney un peu plus tôt aujourd'hui.
4: Le Canada est un pays politiquement et géostratégiquement profondément aligné avec l'Europe. Plus que jamais, nous avons une même lecture du monde.
2: Nous sommes plus que des alliés. Nous faisons partie de la même famille. Et dans le monde le plus dangereux et plus divisé, cette relation est plus importante que jamais.
0: Alors, le but de cette rencontre entre M. Macron et M. Carney, c'est aussi de préparer le G7. Mm-hmm. Les deux pays ont des priorités communes, par exemple, un meilleur encadrement des plateformes en ligne pour les jeunes. On a vu le Canada déposer un projet de loi en ce sens plus tôt cette semaine. La France aussi pousse beaucoup dans ce dossier. Mais comme on l'a dit un peu plus tôt, évidemment, avec M. Trump, l'ordre du jour peut facilement dérailler. Donc, on verra quel progrès est vraiment accompli lors de ce sommet.
3: À Évian, donc en France, mais Mark Carney ne reste pas en France jusqu'à lundi. Il va se rendre en Irlande en fin de semaine. Mm-hmm. Qu'est-ce qui motive sa visite là-bas?
0: Oui, première visite officielle du premier ministre Carney dans ce pays. Alors, je vous dirais, il y a trois raisons principales. La première, d'ordre politique, l'Irlande s'apprête à prendre la direction du Conseil de l'Union européenne. On sait que le Canada veut se rapprocher de l'Europe, donc c'est une destination stratégique en ce moment. Ensuite, il y a des raisons économiques et vous allez entendre la professeure Geneviève Dufour de l'Université d'Ottawa qui les explique très bien.
5: On échange beaucoup de biens, de services avec l'Irlande et parce que c'est un investisseur au Canada assez important, c'est le 8e investisseur en nombre dans le monde et le 4e européen. Donc, c'est important d'aller développer les liens avec l'Irlande. C'est ce qu'on dit depuis le début. Monsieur Carney doit se concentrer sur les pays avec lesquels on a déjà des accords de libre-échange et l'Irlande en fait partie.
0: Et la troisième raison, et non la moindre, et ça, M. Carney nous a moins habitués à ça dans ses voyages, elle est d'ordre plus personnel, je vous dirais. Le premier ministre canadien va se rendre dimanche dans le comté de Mayo, ça c'est dans l'ouest de l'Irlande, dans le village dont ses grands-parents paternels sont originaires, qu'ils ont quitté en 1925 pour se rendre au Canada. Vous savez qu'il y a environ 15% de la population canadienne qui a des racines irlandaises. Alors, inutile de vous dire que c'est le branle-bas de combat dans ce petit village d'Ogagower. Quelques centaines d'habitants, on a repeint le centre communautaire. Il y a des cousins éloignés de M. Carney qui doivent être sur place. Parce qu'évidemment, ce n'est pas tous les jours là, qu'un premier ministre débarque dans cette communauté.
3: Madame Martin, Laurence Martin, merci beaucoup. Bonne suite. Au revoir.
0: À lundi, bye-bye.

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1: C'est sûr qu'on a réduit la session parlementaire. Ça a créé certes un embouteillage, mais somme toute, sur 14 projets de loi, on en a 11 qui sont adoptés.
2: Vous venez d'entendre la première ministre du Québec, Christine Fréchette, en cette dernière journée de travaux parlementaires à l'Assemblée nationale avant l'élection du 5 octobre. Une session particulièrement intense avec des négociations jusqu'à la dernière minute pour faire adopter des projets de loi. Et comme le veut la tradition, tous les partis ont ensuite fait leur bilan aujourd'hui. J'en parle avec notre analyste politique, Véronique Prince. Bonsoir, Véronique.
3: Bonsoir, Madeleine.
2: Et c'est finalement le chef du Parti québécois, Paul Saint-Pierre Plamondon, qui a volé la vedette, enfin, qui a fait la manchette pour avoir associé le Parti libéral du Québec au crime organisé.
3: Oui, un bilan de fin de session, Madeleine, vous le savez, c'est toujours une occasion pour attaquer ses adversaires. Mais ce qui est un petit peu ironique dans tout ça, c'est que dans ce même point de presse, Paul Saint-Pierre Plamondon a reconnu qu'il crée lui-même ce qu'il appelle un cycle médiatique en raison de ses déclarations, que lui juge spontané et authentique, pas nécessairement controversé, là, alors que certains vont le voir comme ça. Il n'a pas l'intention de changer son style. Selon lui, le Parti libéral est toujours le même et fait encore face à des enjeux de corruption et d'éthique. Je vais vous laisser entendre la suite.
4: On a également fait du financement qui est à l'évidence illicite et ce sont des activités qui impliquaient des dizaines de personnes. Il y a des liens qui ont été faits avec un député fédéral. Est-ce qu'il y a des liens avec le crime organisé? Ce qu'on sait avec certitude, c'est qu'il y a un événement de financement pour créer une caisse occulte qui a eu lieu.
3: Et ensuite, il a dû préciser sa pensée en expliquant la définition du crime organisé, c'est-à-dire un groupe composé d'au moins 3 personnes dont un des objets principaux est de commettre ou faciliter une infraction. Il affirme qu'il n'avait pas une organisation criminelle précise en tête, parce qu'évidemment qu'on lui a demandé de qui veut-il parler exactement. Il a tout de même fait un lien avec la commission Charbonneau. Bref, il termine encore sa session en devant justifier l'une de ses déclarations et c'est pas la première fois. Rappelez-vous, en décembre, il avait reproché au milieu culturel son aplaventrisme. Et là, ça fait quelques déclarations de suite, justement, là, où il doit s'expliquer. Des déclarations qui n'auraient sûrement pas fait autant de bruit s'il ne dominait pas dans les sondages. Mais là, à chaque fois, c'est passé au crible. Ses actions sont minutieusement analysées. Peut-être que le chef péquiste comprend les codes de la politique. En fait, il les comprend certainement. Sinon, il n'aurait jamais réussi à redresser la barre d'un parti au bas-fond des sondages comme le PQ. Par contre, il s'aperçoit que la maîtrise de la communication politique, ça s'apprend. C'est même un art que tout aspirant premier ministre n'a plus le choix d'approfondir dans le contexte médiatique d'aujourd'hui. Et souvent, il va un peu trop loin, ce qui l'oblige après ça à recadrer son message pour tenter de nous expliquer le fond de sa pensée ou l'interprétation qu'on aurait dû en faire.
2: Ça va être encore plus vrai peut-être en campagne électorale. Oui. C'est la pré-campagne qui va commencer à partir de maintenant. Mais si on revient à ses propos, le chef libéral Charles Milliard lui a demandé de les retirer.
3: Oui, ces déclarations, dit-il, sont indignes d'une personne qui souhaite accéder aux plus hautes fonctions de l'État québécois. Certains propos aussi, selon lui, s'approchent dangereusement, et je le cite, de la diffamation. Je sais, Madeleine, que des membres du Parti libéral se questionnent à savoir si une mise en demeure doit lui être envoyée. Normalement, les élus jouissent d'une immunité en chambre, alors que là, ils se trouvaient dans le foyer de l'Assemblée nationale.
2: Revenons à Christine Fréchette qu'on entendait en introduction. Elle a profité de sa journée pour encore une fois se distancier de son prédécesseur François Legault.
3: Elle a réussi son pari dans une certaine mesure durant la session parlementaire. Là, elle a compté les jours depuis son arrivée en poste. 58 jours où elle a adopté une stratégie de déferlante. C'était comme le déluge d'annonces, là, ce qui a finalement donné la perception, c'est une impression, mais quand même, que François Legault est parti il y a une éternité, comme si c'était une autre époque. Et elle a quand même forcé la note en s'auto-proclamant un nouveau gouvernement après 8 ans de pouvoir, puis après un remaniement ministériel, somme toute mineure. Mais ça fait en sorte qu'aujourd'hui, on parle du gouvernement Fréchette. Et le nom de François Legault, les adversaires, on sent qu'ils l'évoquent de moins en moins. Voici comment elle se différencie de lui.
1: Le ton, l'approche, ça c'est sûr que c'est un élément qui est important. C'est lié à ma personne, à ma personnalité, donc ça vient avec moi, je vous dirais. Peut-être montrer qu'on peut avoir des résultats sans drama.
3: Mais elle a encore une progression à faire si elle veut continuer de monter dans les sondages.

0: d'âge, là, ce sera son défi finalement de maintenir ce rythme-là. Mm-hmm. Quant à Québec solidaire, toute la session, il faut reconnaître que Québec solidaire a toujours appuyé sur les bons boutons, coût de la vie, logement abordable, pouvoir d'achat. Les députés parlent de ce que bien des Québécois veulent entendre. Ils ont bien saisi leurs priorités, celles qui vont orienter leur vote, d'après un sondage léger d'ailleurs, qui est paru en mai dernier. Mais pourtant, ça se traduit pas justement dans les sondages, comme s'ils ne parvenaient pas davantage à maintenir l'intérêt ou l'écoute des gens. Et je vais faire le parallèle aussi avec Charles Milliard, qui est très présent à l'Assemblée nationale et partout, mais qui peine à imposer le débat politique, à lancer une idée qui va forcer ses adversaires à réagir. Tandis qu'Éric Duhaime, au contraire, il attire l'attention, mais ses positions manquent parfois de cohérence aux yeux des autres élus, qui continuent encore à le regarder de haut parce qu'il s'est servi d'une élue transfuge, Maïté Blanchette-Vézina, pour faire son entrée au Parlement. C'est un coup d'éclat que tout de même a augmenté sa visibilité puis sa légitimité aussi. Alors, ça promet pour cette campagne électorale et ça va être un été encore très actif probablement.
1: Assurément, donc, avec ces élections qui sont prévues le 5 octobre. Bonne pré-campagne et bonne fin de session aussi. Vous méritez bien votre pause s'il y en a une, Véronique, je ne sais pas.
0: Merci, Madeleine. Merci. Bientôt.
1: Au moins la fin de semaine. Bonne fin de semaine.
0: Merci.
1: Au revoir. Et on se rend maintenant au Nouveau-Brunswick où la société civile acadienne crie victoire. La personne qui occupe la fonction de lieutenant-gouverneur du Nouveau-Brunswick doit être bilingue. Elle doit parler l'anglais et le français. C'est la décision qu'ont rendue aujourd'hui les juges de la Cour suprême avec une majorité de 6-3 et qui donne ainsi raison à la société de l'Acadie du Nouveau-Brunswick. J'en parle avec mon collègue Nicolas Steinbach qui est à Moncton. Bonsoir Nicolas.
2: Bonsoir, Madeleine.
1: La Cour suprême a tranché la nomination d'un lieutenant-gouverneur au Nouveau-Brunswick n'ayant pas la capacité de comprendre, communiquer et d'exercer ses fonctions dans les deux langues officielles. Ça enfreint la Charte canadienne des droits et libertés.
2: Voilà, Madeleine, vous l'avez dit, la personne qui occupe ce poste de lieutenant-gouverneur, hautement symbolique, faut-il le dire, doit pouvoir s'exprimer désormais en français et en anglais. Le juge en chef de la Cour suprême, Richard Wagner, réaffirme que la charte consacre une garantie d'égalité réelle dans les deux langues officielles au sein des institutions du Nouveau-Brunswick. Je vous rappelle, Madeleine, que le Nouveau-Brunswick, bien, c'est la seule province officiellement bilingue au Canada, avec une population francophone majoritairement acadienne qui représente environ le tiers de la population. Alors, la Cour suprême dit cette égalité ne saurait être préservée lorsque le poste de lieutenant-gouverneur est occupé par une personne unilingue. Le juge en chef Wagner ajoute que la lieutenant-gouverneur ou qu'un lieutenant-gouverneur unilingue anglophone peut nourrir chez les francophones un sentiment que leur langue, leur identité, n'est pas reconnue dans les institutions publiques et raviver à leurs yeux, aux francophones, le sentiment persistant d'exclusion que la Constitution visait précisément à corriger. Fin des citations. Bref, Madeleine, nommer une personne unilingue, ça relègue le français au second plan et ça ne respecte pas l'égalité réelle. Alors, on va entendre là-dessus Gabriel Poliquin. C'est un avocat et il représentait les Appelants, donc la Société de l'Acadie du Nouveau-Brunswick, suivi de Nicole Arsenault-Slaughter. Elle est présidente sortante à la Société de l'Acadie du Nouveau-Brunswick.
3: La Cour suprême qui décide que désormais, la nomination d'un lieutenant-gouverneur unilingue au Nouveau-Brunswick est inconstitutionnelle. Donc, les institutions étatiques du Nouveau-Brunswick ne peuvent pas reproduire une hiérarchie entre les deux langues. Les deux langues sont égales. Elles doivent reproduire l'égalité réelle des deux langues officielles et des deux communautés.
4: Vie du Nouveau-Brunswick, et comme moi, acadienne, fière acadienne, c'est une bonne journée. Nous avons obtenu un gain au niveau de la francophonie au Nouveau-Brunswick. On n'aura plus jamais de lieutenant ou lieutenant-gouverneur au Nouveau-Brunswick qui ne pourra pas s'exprimer dans notre langue, le français. Alors,
1: donc, on n'aura plus jamais de lieutenant ou lieutenant-gouverneur qui ne parle pas français parce que, faut le dire, il faut le rappeler, ce n'est pas une question purement théorique pour la société civile acadienne. Il y a eu Brenda Murphy, l'ancienne lieutenant-gouverneur du Nouveau-Brunswick, qui ne parlait pas français. Donc, Nicolas, c'est une victoire pour l'organisme qui représente la société civile acadienne dans le litige.
2: Absolument. Et ça met fin à une longue lutte menée depuis 2019 par la société de l'Acadie du Nouveau-Brunswick. Elle argumentait que le gouvernement fédéral donc, avait violé les droits des francophones en nommant donc une unilingue anglophone à ce poste. Donc, je vous rappelle, 2019, lorsque la représentante de la couronne de la province, Jocelyne Roy-Viennot, meurt d'un cancer, eh bien, quelques semaines plus tard, le gouvernement fédéral qui nomme, vous l'avez dit, Brenda Murphy, afin de lui succéder, elle est unilingue anglophone.

0: anglophone, s'ensuit une bataille juridique à partir de 2022 qui nous amène jusqu'à aujourd'hui, donc avec la décision de la Cour suprême qui donne raison à la société de l'Acadie du Nouveau-Brunswick. Madeleine, ici, la Cour tranche que l'institution et la personne qui occupe le poste de lieutenant-gouverneur sont indissociables, étant donné que cette personne doit comprendre, par exemple, les deux versions des lois qu'elle signe, qu'elle doit comprendre le discours du trône qu'elle lit autant en français qu'en anglais. Aussi, c'est important de le dire, cette décision n'invalide pas la nomination de la lieutenant-gouverneur Brenda Murphy, ni tout ce qu'elle a fait pendant ses années en poste, ni toutes les lois qui ont reçu la sanction royale. Donc ça commence aujourd'hui, si vous voulez. Mais il y a plus, selon Michel Doucet, qui est spécialiste en droit linguistique et professeur émérite de l'Université de Moncton. Lui, il dit que la Cour suprême fait une interprétation très généreuse des droits de la communauté francophone du Nouveau-Brunswick et que ça pourrait aider à faire reconnaître d'autres droits. On va l'entendre.
1: La Cour suprême vient nous dire que ces droits-là, ce sont des droits fondamentaux, mais plus que ça, ce sont des droits qui portent des obligations sur la province d'agir et sur les gouvernements d'agir. Le paragraphe 16.2, on pourrait même aujourd'hui l'utiliser pour reconnaître le droit finalement constitutionnel des fonctionnaires de travailler dans leur langue.
0: Alors, donc, c'est donc Michel Doucet, Madeleine. Donc, la Cour suprême qui reconnaît en terminant qu'il y a des similitudes entre les droits des francophones du Nouveau-Brunswick et les francophones de l'ensemble du Canada, mais que la décision d'aujourd'hui se limite au cas très spécifique du Nouveau-Brunswick. Cette décision qui ne se prononce pas non plus sur les autres postes de lieutenant-gouverneur dans les provinces, ni sur la gouverneure générale, qui était jusqu'à tout récemment Mary Simon, qui ne parlait pas français, et que donc son interprétation d'aujourd'hui de cette décision ne peut pas nécessairement être transposée aux institutions fédérales.
2: Puisque ça portait sur le Nouveau-Brunswick, la seule province officiellement bilingue. Nicolas Steinbach à Moncton, merci beaucoup.
0: Avec grand plaisir.
2: Au revoir. Madame.

0: Elon Musk réussit son pari. Son entreprise SpaceX a soulevé l'engouement à son entrée en bourse aujourd'hui à New York. L'action a clôturé en hausse de 19 %. En fait, c'est une entrée spectaculaire en bourse pour le géant de la technologie qui bat le précédent record de capitalisation boursière. Pour comprendre tout ça, notre collègue Marie-Christine Bouillon a suivi le cours des actions toute la journée. Bonsoir Marie-Christine.
1: Bonsoir Madeleine.
0: Maintenant, c'est fermé là, les marchés. Qu'est-ce qu'on peut tirer comme conclusion de cette première journée en bourse pour SpaceX?
1: Que c'est le succès attendu, espéré pour l'entreprise, Madeleine, que les investisseurs ont été au rendez-vous et que la valeur initiale de l'action qu'on avait déterminée à 135 $ américains ce matin, c'était la bonne valeur, même que dès le début de la journée, dès l'ouverture des marchés, l'action a grimpé à 150 $ américains. Par la suite, toute la journée, vous l'avez dit, j'ai suivi tout ça, ça a oscillé entre 165 et 170. La valeur la plus élevée de l'action de SpaceX a atteint 176 $. Ça s'est stabilisé en fin de journée pour terminer à 161 $ américains l'action. Un bond, vous l'avez dit, de près de 20 %. C'est un record de capitalisation boursière lors d'une première journée d'introduction en bourse, 2 billions de $ américains. Ça, c'est 2000 milliards de $ américains. J'ouvre une parenthèse, Madeleine, vous avez peut-être entendu trillion aujourd'hui. En anglais, on dit million, billion, trillion, million, billion, trillion. En français, on dit million, milliard et billion. C'est la raison pour laquelle on parle de 2 billions de $ américains, 2 000 milliards de $. En français, en anglais, ça reste 1 000 milliards de $.
0: C'est moins mêlant, 1 000 milliards, mais c'est quand même gigantesque.
1: C'est gigantesque, exactement. Revenons à nos moutons. Le gestionnaire de portefeuille chez IA Gestion Mondiale d'Actifs, Maxime Houde, explique qu'il y avait en effet beaucoup, beaucoup d'engouement avant cette première journée en bourse de SpaceX.
2: Initialement, la compagnie offrait 75 milliards. C'était seulement 5 % de la compagnie qui devenait publique. Et la demande des investisseurs institutionnels était très près de 250 milliards. Et les investisseurs, appelons-les retail, étaient très près de 100 milliards. Donc, il y avait pratiquement 350 milliards de demandes pour seulement 75 milliards d'offres.
1: Donc, vous l'aurez compris, toutes les actions ont trouvé preneur aujourd'hui, ce qui fait que l'entreprise a récolté les fameux 75 milliards de $ américains qu'elle espérait, sommes investies dans l'entreprise par donc ses actionnaires extérieurs.
0: Ça vaut la peine de le rappeler. L'actionnaire majoritaire, c'est Elon Musk, qui était déjà l'homme le plus riche au monde, là.
1: Oui.
0: Il est encore plus riche aujourd'hui.
1: Il est encore plus riche. Il détient environ 42 % de SpaceX dans

0: laquelle il cumule plusieurs fonctions clés. Il détient aussi des super actions qui donnent en fait plusieurs votes à l'intérieur de l'entreprise. Bref, ce qui fait qu'il détient entre 82 et 85% des votes. C'est très majoritaire, ça. SpaceX, Madeleine, c'est lui, ce sont ses décisions, c'est sa vision et c'est ce qui attire les investisseurs, selon Maxime Houd, d'IA Gestion mondiale d'actifs. Mais l'ancien vice-président de la Bourse de New York, Georges Hugeux, lui, souligne que c'est pas tout d'être un bon entrepreneur. Écoutons Georges Hugeux.
1: Monsieur Musk a fait des opérations qu'il a eu tendance à surestimer, que ce soit Twitter qui est devenu X ou que ce soit également ce qu'il a fait sur Tesla qui a baissé considérablement ses revenus. Donc, ce n'est pas une garantie.
0: Garantie ou pas, Madeleine, vous l'avez dit, il est aujourd'hui plus riche que jamais. Sa fortune atteint un record, 1000 milliards de dollars. C'est donc le premier billionnaire de l'histoire de l'humanité.
2: SpaceX, bon, les actions sont parties en fusée, là, mais c'est pas SpaceX, ce n'est pas que la conquête de l'espace.
0: Non, en effet, il y a l'aérospatiale, les fusées dont vous venez de parler, les télécommunications aussi, avec cette constellation de satellites Starlink, la seule division rentable de SpaceX, Madeleine, qui offre une connexion Internet partout sur la planète, dans des endroits reclus. Et la troisième tête, si vous voulez, de SpaceX, c'est l'intelligence artificielle que commence à développer l'entreprise avec XIA, qui inclut aussi le réseau social X et son robot conversationnel Grok. Et selon Maxime Houd d'IA Gestion, c'est la combinaison de ces trois domaines qui fait que SpaceX détient plusieurs éléments importants à la réalisation de projets d'envergure immense. Écoutons Maxime Houd.
3: Ils ont beaucoup de leviers qu'ils peuvent tirer pour amener de la croissance future. Mais c'est encore une situation où c'est pour moi ce qu'on appelle un show me story. Ils doivent prouver qu'ils sont capables de générer tous ces revenus. Parce que les attentes, c'est que l'an passé, ils ont fait 17 milliards de dollars de revenus. Cette année, ils vont en faire à peu près 35. Les attentes, c'est que d'ici 3 à 4 ans, ils vont faire 10 fois ce qu'ils ont fait l'an passé. C'est une des croissances les plus rapides qu'on a vues.
0: Les bilans financiers seront surveillés, en fait, Madeleine, comme l'explique Georges Hugeux, ancien vice-président de la Bourse de New York.
1: Ceux qui aujourd'hui ont fait une évaluation de SpaceX disent l'évaluation actuelle est basée sur des espoirs. La réalité d'aujourd'hui, c'est la moitié de la valeur à laquelle la société est mise en bourse.
0: L'autre moitié, c'est l'espoir, Madeleine. À suivre dans les prochains mois, là, il y a deux autres géants de la tech, Anthropic et OpenAI, qui ont dit qu'ils veulent se lancer en bourse, eux autres aussi.
2: Marie-Christine Bouillon, merci.
0: Merci.
4: Tu vas les passer où, tes vacances, toi?
5: En ce moment, je vais aller chez moi. Ensuite, je vais retourner à la Valterie.
4: À la Valterie, c'est un endroit pour où on peut se baigner?
5: Ah oui, oui.
4: Bon, puis si tu passais tes vacances là, en entier, ici à la ville, est-ce que ça te ferait plaisir aussi?
5: Ah oui, parce que ça me ferait du bien, mais ça me parce que...
4: Ça te ferait du bien rester à la ville?
5: Oui.
4: Tu aimerais mieux rester à la ville que d'aller à la campagne?
5: Ah oui.
4: Pourquoi?
5: Parce que j'aime pas beaucoup ça, parce que des fois, je pars sans ma mère, puis j'aime pas ça, je m'ennuie, maman. J'aime aussi l'air de la ville.
2: S'ennuyer de sa mère. Il y a des choses qui ne changent pas. Donc, je vous ai ramené 60 ans en arrière. En juin 1966, un journaliste de Radio-Canada demandait à des jeunes quels étaient leurs plans de vacances. C'est tiré de nos archives. Et nos archives, un véritable coffre au trésor. Imaginez, elles contiennent 3,5 millions de segments vidéo, plus de 3 millions de fichiers audio. C'est l'une des 10 plus grandes collections d'archives audiovisuelles au monde. Et dans le cadre de la Semaine internationale des archives, on a voulu souligner l'importance de la conservation des documents du passé et des gens qui travaillent à préserver et à mettre en valeur ces traces de notre histoire. Et avec moi en studio, France Bonneau. Elle est médiathécaire à Radio-Canada depuis une vingtaine d'années. Bonsoir, France Bonneau.
6: Bonsoir.
2: D'abord, avant de vous questionner, je veux dire, mesdames et messieurs, que les médiathécaires de Radio-Canada sont d'une efficacité redoutable pour dénicher des archives sur soit un thème ou un moment de notre histoire. Mais France, il n'y a pas si longtemps, tout n'était pas encore répertorié.
6: Non, effectivement, on a commencé il y a 10 ans un projet de numérisation des archives en un premier temps. Donc, il y avait tout l'aspect technique de numériser, c'était à peu près 600 000 supports. Mais il y avait aussi, dans un deuxième volet, beaucoup de matériel, des supports de toutes sortes, là, des cassettes, des rubans, des disques, des vinyles, qui étaient entreposés dans des boîtes, mm-hmm. dans des locaux, et qu'on n'avait aucune idée de ce qu'il y avait dans les boîtes. Donc, il y a une équipe de médiathécaires qui a été en charge d'ouvrir ces boîtes-là, regarder, écouter les...

0: contenu. Et si c'était pertinent, mais je dirais que la plupart l'étaient, les ajouter à notre collection.
1: Donc, dire qu'est-ce qu'il y avait dans ces boîtes-là. Oui. Et vous, est-ce que vous étiez parmi ceux qui ouvriez les boîtes?
0: Oui.
1: Avez-vous trouvé des trésors?
0: Oui. On a trouvé beaucoup de matériel. C'était quand même très impressionnant de voir tout ce matériel-là, puis aussi valorisant de pouvoir les ajouter à la collection, parce qu'on se disait que si on n'avait pas ouvert ces boîtes-là, mais ce matériel-là se trouverait pas dans la collection.
1: Alors, une archive qui n'est pas répertoriée, finalement, ne sert pas à grand-chose?
0: Ben, exactement. Je dirais un peu comme un livre qui est mal placé dans une bibliothèque, on peut pas le retrouver.
1: Avant l'entrevue, France Bonneau, je vous ai demandé, est-ce qu'il y a des archives que... Vous étiez particulièrement fière d'avoir trouvé. Alors, on va écouter un extrait de Jean-Robert Blais de Saint-Pétronille. C'est sur l'île d'Orléans, il y a près de 50 ans, en 1977. Donc, il parlait de ses souvenirs.
2: Quand tu débarquais du bateau, là, tu disais, c'est fini. Là. On est tranquille, personne ne vient sur l'île, personne ne viendra. En tout, on est tranquille jusqu'à demain matin. C'était peut-être une drôle de mentalité, mais... Quand on est élevé sur une île comme ça, là, c'est un peu dur.
3: Mais quand vous vouliez rencontrer une agréable jeune fille, il fallait se promener avec le cheval et la voiture d'un six paroisses?
2: Oui. Ah oui, parce qu'à part de ça, je n'avais pas à penser de prendre le bateau. Je veux partir à 8 heures du matin pour rencontrer une fille puis revenir à Saint-Gave.
3: Les filles devaient être surveillées pas mal, là, ce temps-là.
2: Ah oui, c'était dur, dans ce temps-là. C'était dur, dans ce temps-là. On pouvait pas veiller jusqu'à minuit, hein.
1: France Bonneau, quelle est l'importance, selon vous, de conserver, de mettre en valeur ce genre d'archives-là, de savoir que ça existe?
0: Ben, en fait, c'est... le patrimoine québécois, je pense qu'on a dans nos voûtes, dans nos serveurs maintenant. Là. C'est du matériel inédit, c'est des témoignages. On a beaucoup de témoignages écrits et tout, mais je trouve que d'entendre quelqu'un raconter ses souvenirs comme ça, ça a une valeur ajoutée. Tu sais, ces personnes-là sont plus avec nous aujourd'hui. C'est tout un pan de notre histoire qui est parti un peu avec eux, mais nous, on en garde une trace dans nos archives.
1: Oui. Alors, comment courtiser des filles sur l'île d'Orléans, mesdames et messieurs? À l'époque, vous avez maintenant une meilleure idée de la façon dont ça se passait. On ne voulait pas nécessairement aller à Québec, visiblement. Et là, on entendait tout à l'heure de ces enfants-là et leur plan de vacances il y a 60 ans. C'était aussi votre suggestion. On peut en écouter un autre extrait.
4: Je vais passer à peu près 2 semaines, 3 semaines à la campagne, à Repentigny.
5: Tu peux te baigner, là?
4: Oui, il y a une piscine pas loin.
5: Oh, c'est ton bulletin, ça, qu'on t'a remis?
4: Oui.
5: Bon, est-ce que tu es contente de ton bulletin?
4: Oui, parce que j'ai de très bonnes notes.
5: Est-ce que tu pourrais nous les lire, ces notes-là, que tu as reçues?
4: J'ai eu pour la moyenne générale 85,8 dans le premier tiers.
5: Puis après ça, d'autres détails, là. En mathématiques, par exemple?
4: J'ai eu 190, les problèmes écrits. Dans l'histoire du Canada, j'ai eu 97. L'anglais, j'ai eu 63. Puis, autre matin, j'ai eu 84. Puis, total global, 859.
5: Bon, vous avez quel âge approximativement? Quel âge avez-vous environ, là?
4: 11 ans.
1: Je trouve ça drôle de demander quel âge approximativement on a. Qu'est-ce qui vous a incité à sélectionner cet extrait-là?
0: Ben d'abord, c'était un petit clin d'œil, étant donné que c'est la fin des classes bientôt. Puis au début, ce qui me fait rire un peu, c'était de voir les destinations vacances des enfants, la Valtrie, Repentigny, la campagne. Tu sais, aujourd'hui, c'est
1: la ville encore.
0: Oui, exactement. Puis aussi, je trouvais qu'on sentait un peu l'espèce de fierté des enfants d'être interviewés. Il y en a on voit qu'ils changent un peu leur accent, puis la question approximativement, l'âge approximatif, j'avais trouvé ça drôle.
1: 11 ans, oui. Approximativement. Qu'est-ce qui vous a incité, France Bonneau, à devenir médiathécaire?
0: Mais moi, à la base, comme la plupart de mes collègues, j'ai fait des études pour être bibliothécaire, donc en sciences de l'information. Puis, j'aimais beaucoup l'actualité internationale, la culture populaire. Quand j'ai vu cette offre d'emploi-là à Radio-Canada, je suis comme, on dirait que ça combine mes deux intérêts. Donc, j'ai appliqué, puis je me suis pas trompée parce que je suis encore là 20

0: ans plus tard.
1: 20 ans plus tard, est-ce que ça a beaucoup changé en 20 ans, le métier?
0: Ah oui. Oui, parce que quand j'ai commencé à Radio-Canada, il y avait essentiellement la télé, la radio. On avait des supports à l'époque CD, on avait des cassettes. Là, maintenant, on a une multitude de plateformes puis de différents formats qui sont produits par Radio-Canada, que ce soit, il y a encore télé-radio, mais il y a le web, il y a les balados, il y a des vidéos verticaux qui vont sur les médias sociaux. Puis, ça a beaucoup changé notre façon de recevoir tous ces archives-là et notre façon de l'archiver aussi, mm-hmm. parce qu'on n'archive pas...
1: Tout?
0: Non, on fait une sélection. Je dirais qu'on archive beaucoup.
1: Mmh. Encore ouais. une fois, pour préserver le présent qu'on vit, ce seront les archives du futur. On sait mieux qui on est quand on sait d'où on vient. Mmh. Vous y contribuez.
0: Ah oui, oui. Oui, je pense qu'on garde, c'est un peu la mémoire un peu du Québec. Et puis, je tiens à préciser que ça...
1: Du Canada
0: aussi.
1: Oui,
0: exactement. On a des médiathécaires pour Radio-Canada... De Vancouver à Moncton.
1: Vous êtes une centaine.
0: Oui, oui.
1: C'est impressionnant
0: quand
1: même. Dans
0: plusieurs stations régionales, oui.
1: Donc, une centaine au total à préserver comme ça les archives sonores et visuelles, maintenant provenant du web aussi, mm-hmm. et de mettre en valeur les archives du passé. France Bonneau, médiathécaire à Radio-Canada, merci beaucoup.
0: Merci à vous.
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0: On entend Lou-Adrianne Cassidy, qui était la tête d'affiche du Festival de la chanson de Tadoussac hier sur la Côte-Nord. Et elle sera aussi de la programmation des Franco de Montréal ce soir au MTELUS. L'été est pour ainsi dire commencé, les programmations de festivals sont sorties. Et on se pose la question ce soir, quelle place les femmes occupent-elles sur les scènes musicales? Bonsoir, Élise Jeté.
1: Bonsoir, Madeleine.
0: En fait, c'est une question qui revient souvent, mais on a enfin des données.
1: Oui, elle revient depuis longtemps. En 2017, il y avait eu une grosse mobilisation dans le milieu musical québécois, notamment parce que certaines programmations de festivals comptaient très, très peu de femmes. Mmh. Depuis, on a vu naître plusieurs initiatives, comme entre autres, Pas de filles sur la prog. C'est un groupe citoyen qui agit surtout sur les réseaux sociaux et qui lève des drapeaux rouges quand on voit peu ou pas de femmes sur les programmations.
0: Prog pour programmation, évidemment.
1: Exactement. Mm-hmm. Il y a aussi le réseau DIG. Donc, DIG, c'est l'Observatoire sur les différences et inégalités de genre en musique au Québec. La directrice scientifique de cet observatoire, c'est Vanessa Blais-Tremblay, qui est aussi professeure de musicologie à l'UQAM. Et Vanessa et son équipe ont analysé la place des femmes dans les programmations de 37 festivals québécois en 2025. Et en regardant plusieurs variables, la taille des festivals, les genres musicaux, la popularité des artistes, la région où se tiennent les événements, et c'est vraiment la première fois qu'on a accès à des données officielles sur le sujet.
2: À la grandeur du territoire, là, les hommes occupent environ les trois quarts de l'espace dans les programmations. Il y avait seulement deux festivals sur 37 qui étaient en zone paritaire. Il y a des festivals qui font des efforts concrets pour favoriser l'inclusion, puis ça marche, mais il y a aussi des festivals où la présence des femmes a nettement empiré au cours des 10 dernières années, incluant là, un pire taux tout à fait famélique de 2,5% dans un festival l'été dernier.
0: Le trois quarts de l'espace occupé par des hommes, bon, c'est loin d'être paritaire et j'entendais dans l'extrait que dans certains festivals, ça s'empire. Est-ce qu'il y a des endroits où ça s'améliore?
1: Bien, Vanessa nuance beaucoup, en fait, quand elle en parle. Elle dit qu'il y a des améliorations à certains endroits, mais pas partout. L'image qu'elle utilise est assez parlante. C'est comme un kaléidoscope. Des choses bougent, des couleurs changent, mais on peut pas dire que l'ensemble du milieu avance de façon claire et uniforme. Il y en a qui vont s'améliorer, puis ensuite, l'année suivante, ça va moins bien aller. Il y a une tendance encourageante. Donc, les festivals qui programment davantage d'artistes locaux ont tendance à faire plus de place aux femmes. Et quand on s'intéresse seulement aux artistes émergentes et émergents, l'écart est beaucoup moins grand entre les hommes et les femmes. Vanessa dit même qu'on est presque à l'équilibre dans cette catégorie-là, donc dans la catégorie de l'émergence.
0: Donc, on peut conclure que le problème, c'est pas qu'il n'y a pas assez de femmes.
1: Non, justement, le bassin existe, elles sont là, et c'est là que la discussion devient plus intéressante et je dirais même corsée, parce qu'on ne parle pas seulement du nombre de femmes présentes sur une affiche, on parle aussi de leur position dans la programmation. Est-ce qu'elles sont en tête d'affiche? Est-ce qu'elles sont écrites en gros caractères? Est-ce qu'on écrit leur nom en gros caractères sur les affiches? Est-ce qu'elles sont

0: programmés aux heures les plus visibles, ou bien on les fait jouer en début d'après-midi quand les festivaliers ne sont pas encore arrivés sur le site. Je vous laisse entendre ces observations.
1: Si on se fie aux indices de popularité là, comme celui de Spotify, où les artistes sont classés de 1 à 99 là, en fonction de leur popularité relative sur la plateforme, bien, il semble que les équipes de programmation sous-estiment l'attractivité des vedettes féminines par rapport aux vedettes masculines. Ça veut dire deux choses. Quand les affiches de programmation, elles ont un processus là, d'hiérarchisation visuelle, par exemple des gros caractères pour les vedettes puis des petits caractères pour les artistes de la relève, bien, les vedettes féminines sont moins bien visibilisées que pourrait. Et deux, les femmes qui ont des bons indices de popularité sont en fait plus populaires que les festivals le pensent. Ça veut dire qu'il y a plus de femmes qui, si on se fie à ces indices-là, pourraient être des headliners dans nos festivals.
0: Donc, ce n'est pas seulement est-ce qu'on programme des femmes, c'est aussi est-ce qu'on leur donne la même valeur symbolique. Ce que la professeure vient de nous dire aussi, c'est qu'il y a une forme de sous-estimation, si on veut, des femmes. Et ça touche directement à la perception du risque. Qui pense-t-on capable de vendre des billets?
2: Donc, une étude qui prenait en considération la taille des festivals, les genres musicaux, la popularité des artistes. Les genres musicaux, est-ce qu'il y a des genres où les femmes sont particulièrement absentes?
0: Oui, dans les données, les projets menés par des femmes sont surtout concentrés en pop. Elle dit, Vanessa, que les artistes féminines dans le rap, le trad, le jazz, d'autres scènes aussi, gagneraient à avoir un meilleur accès au festival. À l'inverse, la scène électronique se démarque positivement. Les données nous montrent aussi qu'il n'y a pas de lien direct entre la taille du festival, sa région et sa représentativité de genre. Il y a de petits festivals qui ont une très bonne représentativité. Et c'est important parce que ça évite de réduire le débat à « c'est compliqué, il n'y a pas assez d'artistes, les régions n'ont pas accès au même bassin d'artistes ». Les données montrent plutôt qu'il y a des pratiques qui fonctionnent et qu'elles peuvent exister facilement hors des grands centres.
2: Vous nous parliez là, des initiatives comme « Pas de filles sur la prog ». Ça s'inscrit où dans tout ça? Est-ce que ça a contribué à certains succès?
0: Oui, bon, c'est une initiative citoyenne qui a beaucoup contribué à garder la question dans l'espace public. Le collectif observe les programmations, il les épluche, là, vraiment, ils passent à travers et ils font ressortir les écarts. Ils organisent aussi leur propre festival « Plus de filles sur la prog » où il n'y a que des femmes sur la programmation. Cette année, l'événement est revenu pour une deuxième édition avec deux soirées au début du mois de juin, une à Québec et une à Montréal. Donc, d'un côté, il y a les données universitaires, de l'autre, les initiatives de terrain. Et les deux se répondent. Pas de filles sur la prog, ça montre concrètement que les talents existent. L'Observatoire des inégalités, de son côté, donne des outils pour mesurer les écarts et comprendre où ils se logent. Vanessa insiste beaucoup là-dessus. Les données permettent de sortir de la simple confrontation entre artistes et programmateurs.
1: Avoir des données comme celle-là, ça permet d'établir pour les personnes qui avaient encore besoin de l'entendre qu'il y a véritablement un problème systémique dans l'industrie de la musique, un problème qui est prononcé dans la scène festivalière. Au-delà de ça, moi, ce que j'espère surtout, c'est qu'une fois que ces données-là vont être accessibles, ça va être plus facile d'aller au-delà de la polarisation qu'on voit actuellement dans les grands médias où il y a les artistes fâchés d'un côté puis les équipes de prog qui sont tout aussi fâchées de l'autre côté. Ce que je vois, c'est beaucoup de gens qui veulent agir sur leur petit morceau de planète pour que les choses changent, mais qui ne savent pas nécessairement comment s'y prendre.
2: Donc, des données qui proviennent de cette étude-là de Vanessa Blais-Tremblay, est-ce que cette recherche-là aura une suite?
0: Oui, l'équipe de Vanessa veut élargir l'analyse. Elle va continuer à étudier la représentation de genre, mais aussi d'autres dimensions comme l'origine ethnique et l'autochtonie. Elle veut aussi développer des outils pour que les festivals puissent eux-mêmes mesurer leur performance en matière d'inclusion.
2: Donc, cet été, admettons que je vois une affiche de festival, qu'est-ce que je surveille?
0: Donc, pas seulement le nombre de femmes, il faut regarder où elles sont placées. Est-ce qu'elles sont sur les grandes scènes? Est-ce qu'elles sont en haut de l'affiche? Est-ce qu'elles sont programmées à des heures fortes? Est-ce qu'elles sont présentes dans tous les styles musicaux ou seulement dans certains créneaux? La parité, c'est une question de visibilité, de pouvoir et de reconnaissance.
2: Élise Jeté, merci. On va se laisser en musique avec Claude Pelgag, qui sera la tête d'affiche des Franco de Montréal vendredi prochain, le 19 juin, sur la grande scène extérieure. Bon festival!

c'est ce qui met fin à l'émission ce soir. L'équipe de Ça nous regarde cette semaine, à la technique Jacques Lebrun, à l'affectation en alternance David Savoie et Lisa-Marie Fleurant, adjoint à la réalisation Louis Garon, journaliste à la recherche Christophe Guillon et Étienne Perrault, à la réalisation de Ça nous regarde cette semaine Virginie Gagnon-Leduc et Mathieu Courchesne, notre rédacteur en chef et

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1: Bienvenue dans l'accent des autres, l'actualité de la semaine, c'est avec RFI, la radio-télévision suisse, avec aussi Radio-Canada, ici en France, et la RTBF. Et d'abord, cette condamnation inédite au Sénégal. Un maître coranique a été condamné lundi à 20 années de prison pour viol et actes pédocriminels, Nicolas Sûr.
2: C'est une condamnation historique dans un pays où le viol n'a été criminalisé qu'en 2020.
1: En Belgique, des violences policières pointées du doigt ces derniers jours, notamment par des enseignants et des étudiants qui manifestaient contre les économies qui leur sont imposées, Jacques Crémers.
3: Oui, des coups de matraque, des gaz lacrymogènes et des plaquages au sol. La Ligue des droits humains évoque une réaction policière disproportionnée. La police, elle, se défend et dénonce la présence de fauteurs de troubles parmi les manifestants.
1: Il était l'auteur de l'ouvrage « Un Suisse au-dessus de tout soupçon » qui a marqué les années 70. Le sociologue et politicien Jean Ziegler est décédé cette semaine. Pierre Anchoffa, il avait 92 ans.
4: Parlementaire socialiste et professeur d'université, c'est sur les injonctions de Che Guevara que Jean Ziegler a finalement mené son combat de l'intérieur des institutions helvétiques.
1: La disparition cette semaine aussi du skipper français Charlie Dalin, vainqueur du Vendée Globe début 2025. Il s'est éteint à 42 ans des suites d'un cancer. Nous reviendrons en particulier sur ses deux participations au Vendée Globe. Enfin, il sera question de la Coupe du Monde de football. Elle a débuté cette semaine au Mexique, aux États-Unis et chez vous au Canada, Marie-Christine Bouillon.
5: Et l'effervescence s'étend bien au-delà des deux villes canadiennes qui accueillent des matchs. Cela dit, Olivier, le prix élevé des billets et l'empreinte carbone de l'événement retiennent aussi l'attention.
1: L'affaire avait suscité une vive émotion au Sénégal au moment où elle avait été révélée. C'était il y a 3 ans. Un maître coranique était alors inquiété, puis poursuivi pour des viols et des actes pédocriminels sur 28 jeunes filles. Lundi dernier, Nicolas, il a été condamné à 20 années de prison.
2: L'affaire éclate dans un quartier pauvre de la ville de Touba. À l'époque, ce sont les parents de 28 jeunes filles qui donnent l'alerte et décident de saisir la justice. Les témoignages concordant des victimes âgées entre 7 et 16 ans au moment des faits sur des viols et attouchements répétés de la part de leur enseignant, mais aussi les certificats médicaux attestant de perte de virginité et de lésions laissent peu de place au doute. Une 50aine de victimes sont recensées, 28 se constituent partie civile malgré les pression de proches du maître coranique qui leur propose de l'argent contre leur silence.
1: Alors au départ, l'agresseur va prendre la fuite, mais il va finalement se livrer à la police, c'était en juin 2023.
2: Il s'appelle Serigne Radim Baké, il est issu de l'une des plus prestigieuses lignées maraboutiques du Sénégal. Jusqu'à son procès, il continue à nier les faits. Au final, le juge a prononcé la peine maximale, 20 ans de prison pour viol et pédophilie, un signal fort pour les parties civiles. Par le nombre de victimes et l'identité de l'accusé, il s'agit à ce jour de la plus importante affaire de pédocriminalité jamais jugée au Sénégal, un pays où le viol n'est criminalisé que depuis 2020.
1: En Belgique à présent, des violences policières pointées du doigt ces derniers jours, des violences policières lors de manifestations d'enseignants et d'étudiants contre les économies imposées dans l'enseignement. Pendant plusieurs jours, Jacques, il y avait de la tension à Bruxelles en particulier.
3: Des autopompes face à des enseignants et des élèves, des gaz lacrymogènes, des coups de matraque et finalement des profs qui font une chaîne humaine pour protéger les élèves. Les faits sont dénoncés notamment par la Ligue des droits humains. Celle-ci interroge la proportionnalité de la réponse des policiers suite à de très nombreux témoignages d'élèves et d'enseignants.
6: On est là en fait, prof en soutien pour essayer de, voilà, de calmer un petit peu les mouvements, même si on est totalement d'accord avec, avec leurs revendications.
7: Bah, la police a commencé à intervenir comme ça dès le début en fait. Il y a eu des coups de matraque dès le début. Ils nous courent après, ils nous lancent des gaz lacrymogènes, des camions d'eau, c'est juste super violent.
8: Les jeunes sont extrêmement en colère. Je les ai accompagnés hier, je les accompagne aussi aujourd'hui. Ce que j'observe, c'est des jeunes qui n'ont pas d'autres moyens en fait pour se faire entendre.
3: Outre des images circulant sur les réseaux sociaux montrant par exemple le plaquage au sol d'une enseignante, des témoignages font aussi état de propos sexistes ou transphobes, des insultes prononcées par les policiers, de quoi engendrer des tensions et d'autres rassemblements de jeunes pendant plusieurs jours consécutifs dans la capitale.
1: Oui, et ces faits sont aussi dénoncés par le délégué général aux droits de l'enfant. Il rappelle que les jeunes, Jacques, ont le droit de manifester et de faire entendre leur colère.
3: Oui, et il précise aussi, Souleymane Lagdim, que les interventions policières policières doivent tenir compte du statut spécifique des mineurs, notamment l'interdiction de les menotter. Pas si simple, dit ce syndicaliste de la police.
9: Vous vous retrouvez dans des mouvements de foule avec de nombreuses personnes qui se trouvent à l'intérieur de cette foule, avec des adolescents ou des post-adolescents qui sont présents et vous ne pouvez pas nécessairement faire la différence en une fraction de seconde.
3: Pour les autorités, des manifestations ont été infiltrées par des casseurs, mais une enquête est en cours concernant le comportement des policiers, leurs propos et la présence de symboles d'extrême droite, propos ou actes qui n'ont pas leur place dans la police, a dit le bourgmestre de Bruxelles.
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1: On disait de lui qu'il était l'un des Suisses les plus connus à l'étranger après Roger Federer. Le sociologue et politicien Jean Ziegler s'est éteint mercredi dernier. Il avait 92 ans, Pierron.
4: Auteur suisse le plus traduit après Max Frisch et Friedrich Dürrenmatt, Jean Ziegler a dénoncé le rôle de son pays dans ce qu'il qualifiait d'oligarchie financière. Une Suisse au-dessus de tout soupçon, la Suisse lave plus blanc, la Suisse l'or et les morts, pour ne citer que trois de ses ouvrages dans son viseur, les banques, les multinationales et le système capitaliste en général.
1: Alors Jean Ziegler, c'était une voix résolument de gauche dès ses plus jeunes années, Pierron.
4: Marxiste convaincu, cet enfant de bonne famille quitte très tôt sa Suisse alémanique natale pour étudier la sociologie et le droit à Genève et Paris. Il y rejoint la jeunesse communiste et fréquente Jean-Paul Sartre et Simone de Beauvoir. Mais c'est la rencontre de Che Guevara en 1964 à Genève qui le marquera le plus. Il a 30 ans et veut partir à Cuba, mais le Che refuse, comme Jean Ziegler l'a raconté des années plus tard.
10: Tu dérailles complètement, on n'a pas du tout besoin de toi à Cuba, hein ? Pas du tout. C'est du romantisme. Par contre, tu dois lutter ici, dans le cerveau du monstre. Dans le cerveau du monstre.
4: Un message qu'il comprend 5 sur 5.
10: Il m'a montré le chemin de l'intégration subversive. C'est-à-dire, entrer dans les institutions, utiliser les institutions pour ses propres buts.
4: Socialiste genevois comme lui, Carlos Omaruga estime que Jean Ziegler a parfaitement mis en pratique la leçon du Che.
11: Il a joué le rôle d'abord d'intellectuel qui a décrit les mécanismes, il a ensuite été l'homme politique et il a aussi été le mobilisateur. Et il a en même temps gardé ses contacts et avec les mouvements anticoloniaux africains, avec les mouvements révolutionnaires sud-américains, et il a été loyal dans ses amitiés vis-à-vis de toutes les personnes qui se sont engagées pour transformer le monde.
4: Il le tentera encore entre 2000 et 2008 comme rapporteur spécial de l'ONU sur le droit à l'alimentation, dénonçant la faim comme le scandale absolu. À défaut d'avoir pu changer le monde, Jean Ziegler a gardé l'espoir jusqu'au bout, un espoir qu'il plaçait dans la capacité de résistance des êtres humains.
1: Autre disparition cette semaine en France, celle de Charlie Dalin. Le skipper français a perdu la bataille contre le cancer. Il avait 42 ans à peine. Charlie Dalin avait remporté le Vendée Globe 2024-2025 alors qu'il souffrait déjà d'un cancer de l'intestin. Une double victoire pour celui qui sera consacré marin de l'année en décembre 2025 par la Fédération française de voile. Charlie Dalin compte plusieurs courses majeures à son palmarès, mais sur le Vendée Globe, en seulement deux participations. Il aura connu un coup du sort et bien sûr une immense joie. Nicolas Blanza.
12: Mardi 14 janvier 2025.
13: J'ai jamais vécu des émotions pareilles.
12: Aux premières lueurs du jour, Charlie Dalin est le roi du monde.
13: C'est la plus belle ligne d'arrivée de toute ma carrière, de loin. Quoi.
12: Il accomplit un rêve que le skipper évoque 4 ans plus tôt, à la veille du départ de l'édition 2020, la première pour lui à la barre d'Apivia.
13: C'est vraiment un rêve éveillé pour moi et j'ai vraiment hâte de me retrouver au milieu des mers du Sud pour vivre ce tour du monde pleinement.
12: Ce coup d'essai est quasiment un coup de maître quand il franchit la ligne d'arrivée le 27 janvier 2021.
13: Ce qu'on peut pas m'enlever, c'est que j'ai franchi la ligne d'arrivée en tête. Les honneurs de la ligne, elles sont pour moi.
12: En tête, mais sans être déclaré vainqueur, Yannick Bestaven bénéficiant alors d'une compensation de temps pour avoir participé au sauvetage de Kevin Escoffier, Charlie Dalin accepte.
13: Ça fait partie de la solidarité entre marins et c'est normal qu'il y ait des bonifs.
12: Un épisode qui lui sert alors de guide en vue de l'édition suivante. Et sur Massif, un bateau neuf, il revient en favori à l'automne 2024.
13: J'en rêve depuis le lendemain de l'arrivée du Vendée Globe.

0: 2020.
1: Charlie Dalin se bat alors contre le cancer et pulvérise le record 64 jours plus tard à son retour au port.
0: C'est 4 ans que je me suis battu avec l'équipe qu'on vit pour ça. Et ça y est, on a atteint l'objectif.
1: Cette fois, il entre dans la légende.
2: Nicolas Blanza pour ici Bresse-Isel, ici Basse-Bretagne. On va se quitter avec la Coupe du Monde de football. On n'y échappe pas dans l'accent des autres. Pour la première fois, elle se déroule dans 3 pays. Le Mexique, les États-Unis et chez vous au Canada, Marie-Christine.
3: Et au Canada, Olivier, les matchs ont lieu à Vancouver, en Colombie-Britannique, ça c'est sur la côte ouest, et à Toronto, en Ontario. Au total, dans les 3 pays, 16 villes différentes vont accueillir les équipes, ce qui pourrait faire de ce mondial le plus polluant de l'histoire. La professeure en écologie du sport à l'Université de Toronto, Madeleine Orr, indique que l'effet sur l'environnement est difficile à mesurer puisque plus de 80 % de l'empreinte carbone sera liée au déplacement des spectateurs.
2: Oui, les déplacements pointés du doigt et puis certains se plaignent, Marie-Christine, du prix des billets au Canada.
3: Par exemple, à Toronto, les prix dépassent le loyer moyen, entre 1370 $ et 3000 $ le billet, ce qui équivaut en euros de 850 à 1850 euros le billet. Voici le professeur au département de marketing de HEC Montréal, Sylvain Sénécal.
4: Les solutions technologiques font en sorte qu'on est plus proche du libre marché offre et demande. Puis il y a aussi ce phénomène-là de prix dynamique. Donc, encore une fois, selon l'offre et la demande, le prix peut augmenter. Bien, ici, on voit ça dans beaucoup plus de secteurs qu'avant.
3: Plusieurs amateurs vont donc se rassembler pour regarder les matchs à la télé. Gino Dini est propriétaire d'un café à Montréal, la Conca d'Oro, qui est le repère des partisans de l'Argentine.
5: C'est l'événement qu'on attend le plus longtemps, chaque 4 ans, pour avoir ce sentiment de fierté qu'on ne peut pas avoir ailleurs.
3: Quant aux Italiens très nombreux à Montréal et au Canada, ils ne cachent pas leur déception de voir leur pays absent pour un 3e mondial de suite.
2: Oui, pas d'équipe d'Italie, effectivement. Par contre, c'est la 3e participation du Canada à cette Coupe du Monde.
3: La première en 1986 au Mexique, la deuxième en 2022 au Qatar. D'ailleurs, la popularité du soccer ou du foot, comme vous dites, ne cesse d'augmenter au Canada. C'est maintenant le sport le plus pratiqué chez les jeunes devant le hockey.
2: Le football qui détrône donc le hockey au Canada. Merci Marie-Christine Bouillon qui referme l'accent des autres à Montréal. Merci à vous d'avoir été là comme chaque semaine et rendez-vous bien sûr dans 8 jours avec les partenaires des médias francophones publics.

0: quel est le premier animal sorti de l'eau?
1: À tout à l'heure.
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3: Bonsoir, ici Louis de Belval. Voici les informations. Les travaux parlementaires à Québec ont pris fin après l'adoption en rafale de 5 projets de loi, dont un sur les hospitalisations forcées et un autre sur la carte électorale. Christine Fréchette a terminé cette session en faisant l'autopsie de ses 58 jours comme première ministre. Elle a dressé une liste de toutes les interventions économiques et législatives de la CAQ au cours des dernières semaines, de la santé jusqu'à l'énergie.
4: La session, elle a été brève, mais elle a été intense, n'est-ce pas? Le moins qu'on puisse dire, c'est qu'au gouvernement, on a travaillé sans relâche. Et une chose est sûre, on a fait avancer des priorités des Québécois. Depuis le retour de Donald Trump à la Maison-Blanche, on le sait, le monde change à grande vitesse. Trop rapidement, en fait. La guerre tarifaire, ça fait très mal à notre économie. Les guerres en Ukraine, au Moyen-Orient, en Iran, tout ça, ça a des répercussions jusqu'ici.
3: Et puis la fin des travaux marque aussi le début non officiel de la campagne électorale qui devrait être déclenchée à la fin du mois d'août. Les factions politiques sont déjà prêtes à se battre pour le pouvoir en octobre prochain. Voici Charles Milliard du Parti libéral, suivi de Paul Saint-Pierre Plamondon du Parti québécois et de la solidaire Ruba Gazal.
5: Pour moi, c'est clair que ce sera une bataille entre nous et le Parti québécois, entre la séparation puis entre la réparation du Québec, de façon chronique, de façon claire.

0: clair. Les Québécois disent qu'ils ne veulent pas de référendum.
1: L'argent ne pousse pas dans les arbres. Il a fallu quelqu'un finance cette affaire-là. Et là, des sources de financement occultes, il y en a plusieurs. Et ça peut venir d'activités criminelles, mais ça peut venir aussi du fédéral, ça peut venir de je sais pas où.
2: On est les sous-estimés du Parlement. Et à chaque fois, on a causé la surprise. Et ça sera pas différent pour la prochaine campagne électorale.
3: Par ailleurs, le projet de loi sur la rédaction d'une constitution pour le Québec est mort au feuilleton. La Cour suprême du Canada tranche en faveur de la Société de l'Acadie du Nouveau-Brunswick qui réclamait que le lieutenant-gouverneur de l'unique province bilingue au pays soit en mesure de s'exprimer autant en français qu'en anglais. La Société avait saisi les tribunaux à la suite de la nomination par Ottawa de Brenda Murphy, qui ne pouvait comprendre et parler le français. Voici Pascal Rechnog.
4: La Cour suprême du Canada tranche une fois pour toutes dans une décision rendue vendredi. La personne qui occupe le poste hautement symbolique de lieutenant-gouverneur du Nouveau-Brunswick, la seule province officiellement bilingue, doit pouvoir s'exprimer en français et en anglais. Les juges ne vont pas jusqu'à invalider la nomination de Brenda Murphy, une unilingue anglophone, en 2019. C'est cette nomination qui était au cœur de l'affaire. Il n'y aura donc pas de chaos législatif, comme le craignaient certains. Les lois proclamées par Brenda Murphy sont toujours valides. C'est une victoire importante que vient de remporter la SANB. Nicole Arsenault-Slater, présidente de l'organisme.
5: C'est une bonne journée. Nous avons obtenu un gain au niveau de la francophonie au Nouveau-Brunswick. Je suis extrêmement contente, fière.
4: L'expert en droit linguistique Michel Doucette croit que l'impact de cette décision ira au-delà du poste de lieutenant-gouverneur du Nouveau-Brunswick. Il explique que la Cour suprême a fait une interprétation très généreuse des droits linguistiques des francophones de la province.
6: C'est cette partie-là de la décision qui, à mon avis, est très importante et qui doit être utilisée par nos organismes dans leurs revendications auprès de la province.
4: La décision a aussi été saluée par des organismes francophones comme la Société nationale de l'Acadie et la Fédération des communautés francophones et acadiennes. Ici Pascal Reichner, Radio-Canada, Moncton.
3: Sur la scène internationale, l'Iran et les médiateurs pakistanais se disent confiants de pouvoir finaliser au cours des prochains jours une entente cadre avec les États-Unis pour mettre fin à la guerre. Le président américain Donald Trump avait aussi affirmé hier que les parties étaient près d'un accord et évoqué une signature cette fin de semaine. Le conflit, déclenché le 28 février, a ébranlé l'économie mondiale, même si le chef de la Maison-Blanche ne semble pas se soucier de son impact sur l'inflation aux États-Unis. Il s'agit d'une position difficile à justifié, selon le chercheur en résidence à l'Observatoire sur les États-Unis de la chaire Raoul Dandurand, Julien Toureille.
7: Mais le président Trump, à travers les propos qu'il a tenus hier ou les propos qu'il tient depuis des semaines, semble complètement se désintéresser, complètement être déconnecté de cette réalité-là. Et donc, politiquement, ça place quand même les élus républicains dans une situation inconfortable, ouais. D'autant plus que ces élus, ils ont quand même énormément de mal à critiquer ouvertement leur leader, qui est le président Trump. Donc, on est dans une situation probablement assez délicate du point de vue du Parti républicain dans la perspective ouais. de ces élections.
3: L'inflation a atteint 4,2% en mai aux États-Unis. Il s'agit d'un sommet depuis 3 ans. Et puis enfin, le gouvernement Carney, lui, s'engage à verser une aide de 100 millions de dollars pour les Palestiniens de la Cisjordanie et de la bande de Gaza. La ministre canadienne des Affaires étrangères, Anita Anand, en a fait l'annonce à Paris, en marge d'une rencontre sur le conflit israélo-palestinien et la quête d'une solution à 2 États. Ottawa mentionne que les fonds seront versés à des agences des Nations Unies et de la Croix-Rouge et serviront à répondre à des besoins comme l'aide médicale, l'eau et la nourriture. Ce nouveau financement porte à 500 millions l'aide offerte par le Canada aux Palestiniens depuis la fin de l'année 2023. Voilà, c'est ce qui conclut ce bulletin d'information. 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

0: Non, mais cool, ici, il y a genre beaucoup de kiosques de science.
1: Ouais.
0: En tout cas, moi, ça me donne le goût de faire une émission ici. OK, on y va. Et aujourd'hui, à Moteur en Herbe, une émission qui répond à vos questions en sciences, santé, technologie, environnement, consommation. On est au festival Eureka, au parc Jean Drapeau, dans le

0: Bonjour tout le monde, c'est un très très grand plaisir d'être ici. C'est la première fois que je rencontre les jeunes de l'école Adélard Desrosiers. Très heureux de vous rencontrer, gang. Là, c'est quoi là? C'est un groupe de sixième année qu'on rencontre aujourd'hui? Ouais. Donc là, vous finissez votre sixième année. L'année prochaine, vous allez où? Secondaire. À quel endroit?
1: HB.
0: J'aime ça. Ça, c'est Henri Bourassa. On appelle ça HB. C'est comme beaucoup plus cool. Je vais l'intégrer dans mon vocabulaire maintenant. Alors, voilà, on parle à des futures étudiantes et étudiants de HB aujourd'hui. On a Zoé Joly-Lopez. Bonjour, Zoé.
2: Bonjour, Mathieu.
0: Avec nous, qui est sortie de son laboratoire de riz.
2: Yes.
0: Pour venir, hein, c'est oui. Ça. On a aussi Marie-Ève André. Bonsoir, Marie. Bonjour, je sais plus, là.
2: Bonjour,
0: Marie-Ève.
3: Je vais dire allô.
0: OK, salut, ouais, ça va être bien plus simple de même. C'est notre spécialiste des insectes. Elle est déjà passée ici à l'émission, d'ailleurs, déjà. On est contente de la réinviter.
3: Merci.
0: On a Annie Levasseur de l'École de technologie supérieure. Marie-Ève est à l'Insectarium, je sais pas si je l'avais dit. On a Zoé qui est à l'UQAM. On a Annie Levasseur. Bonjour, Annie.
4: Bonjour, Mathieu.
0: Qui est à l'École de technologie supérieure, spécialiste de l'impact des activités humaines sur notre planète. Ouais, et on a notre ami Gabriel Blouin-Demers. Bonjour, Gabriel.
5: Bonjour, mon cher Mathieu.
0: Spécialiste des reptiles.
5: Reptiles en général, oui.
0: Qui arrive d'un marais à côté d'une centrale nucléaire.
5: Exactement, à Chalk River. J'étais là hier pour faire du terrain avec des étudiants.
0: C'est-tu beau?
5: La zone industrielle est moins bucolique, mais la partie naturelle qui sert de zone tampon autour, c'est très joli.
0: Ouais. Donc, c'est sur le bord de la rivière des Outaouais.
5: Exactement. Ils utilisent les eaux de la rivière pour refroidir le réacteur, en fait. Donc, c'est pour ça que la plupart des réacteurs sont près de plans d'eau pour pouvoir les refroidir.
0: Donc, on étudie quoi, là?
5: La tortue mouchetée, puis on essaie de s'assurer que la population locale va persister.
0: Voilà. Comme vous le voyez, les gens dans la salle, nos invités aujourd'hui, c'est pas mal les plus grands spécialistes et les plus grandes spécialistes. Ils disent non, là, mais moi, je le dis, pour répondre à ces questions-là. Alors, on est très, très choyés de les avoir avec nous. Et on va commencer avec la première très bonne question que les jeunes de sixième année de l'école Adélard Desrosiers nous ont envoyée.
6: Quel est l'aliment le plus épicé ou le plus fort que tu aies pu manger?
7: Du piment?
8: Le piment.
9: Larissa?
10: Le jalapeno.
11: C'est un genre de piment qui est très très fort. On trouve ça genre dans les burgers, dans les sandwichs. Ça ressemble à un concombre, mais sauf que c'est épicé.
12: Ça ressemblait pas trop à un piment, parce que mon père m'avait dit que c'était une tomate.
6: Comment t'as réagi la première fois que t'as mangé ça?
12: Comme ça, choquée. Et toute rouge. Et ça piquait, j'avais envie de boire de l'eau.
13: J'ai vomi. J'étais un peu en colère, comme ça. Et j'avais un peu peur.
14: J'ai commencé à pleurer car c'était trop épicé.
15: J'ai commencé à avoir des larmes aux yeux.
16: J'ai crié dans toute la maison. J'ai commencé à courir partout.
17: J'ai craché.
18: J'avais envie d'aller aux toilettes.
6: Comment t'as fait pour calmer cet effet de piquant?
19: Juste avaler ma bave sans arrêt.
20: J'ai mangé du pain.
21: J'ai bu de l'eau, du jus.
22: Au début, j'ai bu de l'eau. Ça a juste empiré. Après, j'ai bu du lait. Après, ça s'est calmé.
0: Oh wow! Quel témoignage quand même! Est-ce qu'il y en a qui se sont entendus ici? Ah ouais, hein? C'est ça. Qui aime le piment à main levée ici? Ah quand même! On a bien... On est proche de 100%. Il y a peut-être 2-3 personnes qui aiment pas ça. Des fois, ça peut être vraiment, vraiment très fort. Hein? Zoé Lopez, je rappelle que tu es professeure au département de chimie à l'UQAM, titulaire de la chaire de recherche du Canada en génomique évolutive et de l'ADN non codant. On a une question. On va commencer avec notre ami Marvin. Bonjour, Marvin.
23: Bonjour.
0: Pour toi, tu fais partie de ceux qui aiment beaucoup le piment.
23: Oui.
0: Ah ouais, hein? T'avais une bonne question pour Zoé. C'est quoi ta question?
23: Quel est le piment le plus fort du monde?
0: Est-ce que t'aimerais ça éventuellement le goûter? Est-ce que c'est pour ça que tu poses la question?
23: Non.
0: Peut-être que c'est une très bonne manière d'aborder ça. Zoé?
2: Oui, c'est une excellente question. Le piment le plus fort en ce moment, qui détient le record depuis 2023, il s'appelle le Pepper X. Il a été développé en Caroline du Sud, aux États-Unis. Et il atteint une unité, on va parler un peu de c'est quoi l'unité, mais de 2 693 000 unités de Scoville.
0: Bon, ça a l'air un gros nombre comme ça.

0: Mais ça veut dire quoi?
1: Ça veut dire quoi? Scoville, je ne sais pas si vous avez entendu parler, c'était une façon de mesurer si un piment est fort ou pas. Et donc, avant, ce qu'on faisait, c'est qu'on diluait un extrait de piment dans de l'eau avec du sucre et on faisait goûter à des gens. Et au moment où est-ce que la dilution, donc quand on mettait beaucoup d'eau, on goûtait plus sur la langue, bien là, c'était l'unité. Donc, pour vous donner une idée, le poivron doux, c'est zéro. Le jalapeno qu'on a entendu dans l'extrait, quelqu'un en avait pris, c'est 3000 à 8000. Et donc là, le Pepper X à 2 693 000 unités. On s'entend, c'est très intense.
0: C'est vraiment, vraiment beaucoup, là. Mais le piment, ça pique beaucoup.
1: Oui, ça
0: pique. Fait mal.
1: Oui.
0: Qu'est-ce qui se passe quand ça fait ça? On a l'impression... Ça te fait quoi, ça, quand t'en prends qui est très fort, Marvin? Oui, c'est ça, hein? Ça pique.
1: Ça pique. Est-ce que ça brûle? Est-ce que tu sens de la brûlure? J'ai entendu pleurer, ça chauffait.
2: Ouais, pas trop.
1: Non?
2: Je vois juste de l'eau.
1: Tu bois de l'eau, ça, on pourra revenir rapidement après. Mais
0: pourquoi ça pique tant que ça?
1: La molécule qui fait que vous ressentez toutes ces émotions-là, ça s'appelle la capsaïcine. La capsaïcine, on la retrouve dans les poivrons, mais dans les piments. Et ce que ça va faire, ça brûle pas vraiment votre bouche, mais elle va déclencher une fausse alerte. Donc, ce qu'elle va faire, c'est que cette molécule-là, elle va venir se lier à un récepteur qu'on appelle le TRPV1. Et ce récepteur-là, qu'est-ce que ça va faire? C'est qu'il va envoyer un signal. Donc, il va capter la molécule, il va envoyer un signal à votre cerveau. Et ça, c'est le récepteur de la douleur. Donc, c'est généralement un récepteur qui s'active quand vous touchez quelque chose à plus de 43 degrés Celsius. Donc, si vous mettez votre main sur le rond, de l'eau chaude...
0: C'est incroyable. Ça veut dire que le piment... C'est comme s'il réussissait à tromper
1: notre cerveau.
0: Notre corps.
1: Exactement.
0: Ah ouais,
1: vous donner l'illusion que ça brûle. Donc, c'est pour ça que quand on dit ça brûle, votre cerveau, il pense vraiment, même si c'est pas une vraie brûlure. Voilà.
0: Ouais. Où est-ce que tu penses que le piquant se cache, Marvin, dans le piment? Est-ce qu'il est, c'est dans la peau? Est-ce que c'est à l'intérieur? Est-ce que c'est dans les graines? Où est-ce que tu penses qu'il est?
2: Je dirais à l'intérieur.
0: Est-ce que c'est une bonne réponse?
1: Oui, c'est une bonne réponse. Donc, souvent, on pense que c'est les graines qui causent le piquant, mais la capsaïcine, elle se retrouve, ce qu'on appelle dans le placenta, finalement. Donc, la paroi blanche, quand vous ouvrez votre piment, vous allez voir la paroi qui est blanche, c'est le placenta. Donc, souvent, c'est au contact. La graine, c'est vraiment au contact qu'on pense que c'est ça, mais c'est juste parce qu'elle touche le placenta.
0: Ouais. Mais le piquant, là, on se dit... Quand je goûte ça, je me dis, mais comment ça se fait que c'est là?
1: Ben, à la base, hein, nous, on mange beaucoup de choses que l'évolution a fait. Puis généralement, les plantes produisent des choses pour pouvoir empêcher certains animaux de les manger ou des fois favoriser la distribution des graines. Et dans le cas de la capsaïcine, c'est un peu ça. Finalement, le piquant, c'était une façon à la base de repousser des mammifères. Donc, il y a une étude qui est sortie en 2001 qui était vraiment fascinante. Ça nous a montré que les mammifères... n'aiment pas trop la capsaïcine, mais les oiseaux, ça les dérange moins. Donc, on pourrait se dire pourquoi, ça sert à quoi. Mais imaginez un mammifère. Donc, vous allez faire quoi? Vous allez manger, on est des mammifères, on va croquer dans le piment. Qu'est-ce qui va se passer à la graine? Vous risquez de la croquer et donc de l'endommager. Est-ce que vous pensez que c'est bon pour la plante d'avoir une graine endommagée si elle veut faire une prochaine plante après?
0: D'après toi, Marvin?
1: Est-ce que tu penses que ça marcherait?
2: Non.
1: Elle sera abîmée.
0: C'est ça,
1: exactement.
0: C'est ça.
1: Donc, l'oiseau, qu'est-ce qu'il va faire? Ben, l'oiseau, il va le prendre, puis là, elle va rester intacte, la graine, elle va se promener.
0: Mais l'oiseau,
1: voilà.
0: Il sent... Oui. OK, mais non, l'oiseau, là, il va pouvoir prendre le piment le plus fort au monde.
1: Oui.
0: Il va pas sentir
1: douleur. Ben, il y a un récepteur, le TRPV1. Donc, le récepteur, il est différent pour les oiseaux, ce qui fait qu'ils ne ressentent pas la brûlure que, finalement, nous, on va ressentir. Donc, ce qui va se passer, c'est que l'oiseau, il va manger le piment. Ça va sortir dans ses excréments, la graine, et elle va être intacte. Donc, non seulement il va avoir tous les nutriments pour pouvoir une plante va repousser, mais elle ne sera pas endommagée.
0: Voilà, ben merci beaucoup. Puis rapidement, le piment là, qui a été créé, là, en fait, il n'existait pas dans la nature. C'est véritablement quelqu'un qui a décidé de le faire, ce piment-là.
1: C'est un monsieur qui s'appelle Ed Curry. Il est très, très investi. C'est lui qui avait l'ancien record avant, pendant 12 ans. C'était le Carolina Reaper, si jamais vous l'avez entendu parler. C'était l'ancien... C'est ça.
0: Et toi, Zoé, est-ce que tu l'essaierais, son piment?
1: Diluer dans une grosse sauce.
0: Ouais, mais ça doit être... Il faut vraiment que tu le dilues beaucoup.
1: Exactement.
0: Beaucoup. Oui. Très bonne question, Marvin. Merci beaucoup d'avoir brisé la glace pour notre émission spéciale ici à la Biosphère. Maintenant, on va passer à ton ami, ton collègue. C'est Josué qui a une autre question pour Zoé. Josué, c'est... Bonjour, Josué.
3: Bonjour.
0: C'est difficile à dire Josué et Zoé. Je vais faire attention. c'est quoi ta question pour Zoé?
3: Ma question, c'est est-ce que les plantes bougent?
1: C'est une très bonne question. Donc, quand j'ai lu la question au début, je me suis dit, bon, bouger, oui, on peut déjà...

0: Je vais répondre que les plantes, elles vont bouger beaucoup, puis on va parler tout à l'heure de quelques petits mouvements, mais je me suis dit, est-ce que ta question, c'est est-ce qu'elles peuvent marcher? Je ne sais pas pourquoi j'ai pensé à ça.
1: As-tu déjà vu des plantes marcher dans des films?
2: Non.
0: Peut-être dans
1: Avatar. Il y avait le Seigneur des Anneaux.
0: Le Seigneur des Anneaux, oui. Les grands arbres.
1: Tu sais, les grands arbres, là, c'est les Ents, je pense.
0: Oui, ouais. Et honnêtement, c'est peut-être basé sur un arbre qui existe pour de vrai. Donc, je peux répondre déjà à la question que les plantes ne peuvent pas marcher, elles n'ont pas de pattes. Cependant, il y a quand même un arbre qui crée encore un peu de la controverse dans la science, qu'on appelle le Socratea exoriza. Donc, on va l'appeler le palmier à échasse ou à pied. C'est un palmier qu'on retrouve en Amérique centrale puis en Amérique du Sud. Et ce qui se passe, c'est qu'on dirait qu'il y a le tronc, puis il y a comme ses racines, elles remontent comme un cône. Je ne sais pas si vous avez déjà vu ça. C'est comme un palmier, puis on voit toutes ses racines. Donc, beaucoup de gens, dont des guides, quand on va se promener, par exemple, j'étais au Panama, puis il y avait un guide qui me disait vraiment que l'arbre peut faire 20 mètres, peut avancer 20 mètres par année. C'est quand même intense. Donc, l'idée, ce serait que, la théorie, c'est que le palmier marcherait vers le soleil en faisant pousser des racines d'un côté puis en faisant que les autres racines en arrière, elles meurent. Donc, ça ferait comme un mouvement. Il y a un
1: chercheur... Est-ce que ça a été observé?
0: Ben, il y a encore des gens... J'ai trouvé quelques revues scientifiques qui disent encore que c'est le cas, mais il y a quand même un expert au Costa Rica qui s'appelle Gerardo Alvalos, pardon, qui, lui, a fait... Non, on va regarder les troncs.
1: 20 mètres par année, c'est beaucoup, là.
0: 20 mètres par année, c'est beaucoup de mouvement. Donc, lui, ce qu'il a fait, c'est qu'il a regardé les troncs. Il a mesuré pendant des années des centaines d'arbres puis a réalisé que même si les racines, elles bougent, le tronc lui-même, il ne change pas d'emplacement. Donc, en théorie, il ne peut pas marcher.
1: Bon, est-ce qu'il y a des gens ici qui ont vu des plantes carnivores? Levez la main. Oui, hein, on en a vu des plantes carnivores. Josué, tu en as vu aussi, hein?
2: Oui. Oui.
1: C'est impressionnant, tu les vois véritablement...
0: Qui attrapent les insectes, hein, des fois.
1: Oui, se refermer sur des insectes. Est-ce que ça, on peut dire que c'est une plante qui bouge?
0: Bien, c'est ça, il y a plein de mouvements après. Donc, on s'est dit, ça marche pas, mais ça bouge beaucoup. Puis pour pouvoir attraper, donc certaines plantes carnivores, elles peuvent attraper. Hein, le mouvement pour refermer est d'un dixième de seconde. Imaginez, c'est plus rapide que moi qui clope dans mes mains. Et de la manière comment ça se fait, il y a plein de techniques, mais une qui est le fun, c'est que les feuilles, elles sont comme bombées vers l'extérieur de ces plantes-là. Puis ce qui va se passer, c'est que quand il va avoir le contact, puis qu'elle va se refermer. C'est comme, est-ce que vous avez déjà vu est-ce que ça existe encore, les bracelets slap, comme ils sont, puis là, vous tapez, puis là, wouh, ça s'enroule, mais c'est la même chose que la plante va faire. Le mouvement, ça va faire pouf, ça va être physique, ça va se refermer. Sauf que ça a un gros, gros coût énergétique. La plante, là, elle veut pas se refermer et faire son processus de digestion. Si, par exemple, c'était une fausse alerte, puis il y a juste eu... un petit morceau de pollen, quelque chose. Donc, selon le mouvement sur qu'elle va sentir sur ses feuilles ou à l'intérieur, bien, ça va déterminer si elle va activer sa digestion ou pas.
1: Donc, incroyable. On va parler d'une dernière plante que vous connaissez peut-être bien. Qui a déjà vu des tournesols ici? Des tournesols, c'est comme... Puis on aime ça, c'est tellement beau. Est-ce que vous avez déjà remarqué que ça bouge aussi dans la journée, un tournesol?
0: Oui, non.
1: Ben, Zoé,
0: c'est ça, les
1: plantes... Tu vas nous dire qu'il faudrait peut-être les regarder plus attentivement.
0: Ben oui, c'est ce qu'on appelle l'héliotropisme. Il y a plein d'autres mouvements qui peuvent bouger, là. Josué, l'héliotropisme, c'est suivre le soleil, finalement. Donc, les plantes, les tournesols juvéniles, ben, qu'est-ce qui se passe? C'est qu'au jour, ils vont suivre d'est en ouest. Donc, ils vont suivre le soleil durant la journée. Ce qu'ils vont faire, c'est qu'ils vont faire pousser leurs tiges du côté est. Donc, imaginez, si vous regardez, on va faire grandir notre tige, puis ça va faire que graduellement, en faisant juste une croissance d'un côté, ben, ça fait bouger la tige d'une journée à l'autre.
1: Ils vont suivre le soleil.
0: Comme ça. Puis la nuit, qu'est-ce qu'ils font? Ils sont rendus à l'ouest, mais ils trouvent une façon de revenir à l'est pour pouvoir maximiser le temps de soleil. Puis ça, c'est pour les pollinisateurs. Donc,
1: ça marche pas. Mais ça peut bouger.
0: Mais ça bouge, ça se referme pendant la nuit. Il y a plein de mouvements et vos plantes, elles suivent le soleil aussi. Vous avez peut-être déjà vu vos plantes d'intérieur, des fois qui s'orientent ou qui poussent un peu plus vers la fenêtre. Ça, c'est du mouvement aussi.
1: Voilà. Donc, ça bouge quand même. Ça peut bouger quand même pas mal. Parce qu'on penserait, a priori, que c'est pas le cas. Très bonne question, Josué. Merci beaucoup. Zoé Jolie-Lopez de l'UQAM, merci d'avoir répondu à cette question.
0: Merci, Mathieu.

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1: Avec Marie-Ève André, qui est responsable du service de renseignement entomologique à l'Insectarium de Montréal, un endroit où je pense que tout le monde aime bien aller. Êtes-vous déjà allé à l'Insectarium ici? Ouais, c'est le fun, hein? Quelle belle visite. Moi, je me tente pas. Et on a une question de Ziada. Puis ça, c'est vraiment une question que les scientifiques se posent de plus en plus. T'as une très bonne intuition, Ziada. Salut!
2: Salut!
1: Rapproche ton micro. Ouais. C'est quoi ta question pour Marie-Ève?
2: Est-ce que les insectes ressentent la douleur?
3: Bravo, vraiment pour ta question. Je suis impressionnée. Et avant d'y répondre, j'aimerais savoir pourquoi tu t'es posé cette question-là.
2: Parce que dans la vie de tous les jours, les humains peuvent se blesser et les animaux aussi. Mais je ne sais pas si les insectes peuvent se blesser ou pas.
1: Et ressentir la douleur quand, par exemple, il se casse une patte ou ce genre de choses. Très bonne question, ça. Hein?
3: Oui, ouais. Oui. Puis d'ailleurs, ça se peut que vous en ayez déjà vu des insectes qui sont blessés parce que, dans le fond, la vie, on va se le dire, là, elle est dangereuse pour un insecte. Ils sont petits, somme toute. Ça fait qu'ils ont beaucoup de prédateurs aussi et donc beaucoup d'occasions de se blesser.
1: C'est quoi la douleur?
3: Oui, la douleur, si on veut le dire simplement, tu sais, c'est un message que notre corps envoie à notre cerveau pour lui dire qu'il y a un problème. Fait qu'on peut le voir un peu comme un système d'alarme, tu sais, qui dit, ben, il y a quelque chose qui doit être réparé ici, là. Alors, si, mettons, je me casse une jambe, ben, la douleur va faire en sorte que je vais pas marcher sur ma jambe et, ben, ça va lui donner le temps de guérir, dans le fond. Donc, ça peut être utile de ressentir la douleur. Et même si j'en conviens, là, c'est pas agréable à ressentir.
1: Non, mais c'est important. C'est ça qui est bizarre, c'est que ça nous fait vraiment mal. On est plus capable, mais c'est important de sentir ça pareil.
3: Exact. J'ai envie de dire que ça fait exactement la job que ça doit faire, parce que ça va montrer aux animaux, ça va les aider à apprendre qu'est-ce que je peux faire, puis qu'est-ce que comme pour ma survie, c'est mieux que je fasse pas.
1: Le fameux rond de poil qui est chaud. Si tu as déjà mis ta main sur un brin de poil chaud, tu vas pas la mettre deux fois, là.
3: Non, c'est ça.
1: Tu vas t'en souvenir.
3: Tu vas peut-être changer ta façon de cuisiner ou peut-être que tu voudras plus cuisiner du tout. ça dépend des gens.
1: Un insecte, là, c'est vraiment une belle petite machine. Hein? À l'Insectarium, vous nous le montrez.
3: Oui. Puis d'ailleurs, pendant des années, là, même moi, quand je suis allée à l'université, moi, j'apprenais que les insectes, on pouvait les voir comme des petites machines ou un peu comme des petits robots qui perçoivent pas la douleur, finalement, puis qui, tu sais, qui agissent un peu juste sur l'instinct. Puis on avait des raisons de penser ça, mais on s'est questionné récemment de plus en plus pour essayer d'en apprendre un peu plus puis essayer de mieux comprendre comment ça fonctionne. Parce que, on l'a dit, c'est utile de ressentir la douleur. Donc, peut-être que les insectes aussi l'aperçoivent. Mais vous vous en doutez bien, là, les insectes, ils peuvent pas nous le dire s'ils ressentent de la douleur ou pas. Donc, il faut essayer de trouver sur leur corps ou dans leur façon d'agir, ben, peut-être des indices qui nous permettraient de déduire s'ils l'aperçoivent.
1: OK. Ah, c'est intéressant, ça. Donc, ouais. Ça veut dire qu'il faut faire des expériences pour être capable de dire, ah, OK, il a l'air de ressentir de la douleur. C'est ça là, qu'il faut faire.
3: C'est un peu ça. Alors, si on regarde le corps de l'insecte, on peut essayer de trouver, est-ce qu'il a ce système d'alarme-là? Donc, est-ce qu'il y a des récepteurs, des petits capteurs sur son corps qui vont percevoir les messages de douleur? Puis ensuite, est-ce que ces messages-là vont être relayés jusqu'à son cerveau? Puis on peut même regarder le cerveau d'un insecte. On s'entend... C'est pas gros, mais il y a peut-être une région dans son cerveau qui est dédiée au traitement de ces messages-là. Donc, ça, on peut l'observer.
1: Donc, est-ce qu'on... Là, donc, ce que tu nous dis, c'est intéressant, ça, la question de Ziada, parce que il y a beaucoup de scientifiques actuellement qui travaillent là-dessus. Et donc, est-ce qu'on a... On en est venu à trouver une réponse à ça ou pas?
3: Alors, on a fait beaucoup, beaucoup d'études. Vous savez que les insectes, ils sont très nombreux. Hein? Il y a beaucoup, beaucoup d'espèces dans le monde. Plus d'1 million d'espèces d'insectes qui sont connues. Donc, ça prend du temps pour obtenir des réponses qui sont complètes. J'ai envie de dire à ça qu'aujourd'hui, oui, on pense que les insectes, ils percevraient la douleur, mais on a encore beaucoup d'études à faire pour, t'sais, pour le confirmer hors de tout doute, puis aussi pour mieux comprendre comment ça fonctionne chez les différentes espèces. Puis entre autres, si un papillon ressent la douleur, est-ce que sa chenille ressent la douleur de la même façon aussi? Donc, tu sais, la question, Ziada, que tu poses, ben, en soulève, j'ai envie de dire, un million d'autres. Là.
1: Très intéressant tout ça. Wow! Peut-être une future carrière de scientifique, parce que faut poser des bonnes questions quand on est scientifique. Est-ce que ça t'intéresserait éventuellement, Ziada?
2: Oui, quand même.
1: Ouais. Ben, peut-être que tu pourras aller discuter avec Marie-Ève après l'émission. Merci beaucoup pour ta très bonne question, Ziada. Tu fais la sieste.

0: Notre ami Gabriel Blouin-Demers est arrivé ce matin. Il y a des piqûres, mais partout. Partout, partout. C'est les mouches noires, Gabriel?
1: C'est les mouches noires qui m'ont martyrisé hier sur le terrain.
0: C'est ça, hein? Il y en a vraiment beaucoup. Allô, Gianne?
2: Allô.
0: Est-ce que toi, tu t'es déjà fait vraiment beaucoup piquer par les mouches noires, les moustiques, tout ça?
2: Oui.
0: Ouais, hein? C'est désagréable, hein?
2: Très désagréable.
0: C'est comme ça que tu as pensé à ta question?
2: Oui.
0: C'est quoi ta question pour Marie-Ève?
2: Pourquoi les moustiques aiment tant nous embêter?
0: C'est vrai que ça serait... Non, mais ça serait tellement plus simple. Tu vas en forêt, il n'y a pas de moustiques. On serait bien mieux, hein?
3: Ça serait plus simple.
0: Ça serait plus simple.
3: Dans la position que j'occupe en ce moment, j'aurais peur, je pense.
0: Oui, parce que ça serait pas une bonne nouvelle.
3: Non,
0: hein?
3: Non, non.
0: Ça serait vraiment pas une bonne nouvelle pour l'environnement. Mais pourquoi est-ce que ils viennent, comme le dit Gianne, ils viennent nous embêter?
3: Bien, premièrement, j'aime beaucoup l'idée de répondre à cette question-là, alors qu'on vient de parler de la douleur chez les insectes. Là, peut-être qu'on va avoir un peu plus d'ouverture ou de compréhension pour les moustiques. Peut-être.
0: Peut-être.
3: Peut-être.
0: Gabriel n'est pas sûr. Hein?
1: Non, non, c'est ça.
3: Bien, premièrement, il faudrait savoir c'est quoi un moustique. Hein? Parce que là, on a parlé des mouches noires. C'est pas tout à fait la même chose, mais ils font quand même partie du même grand groupe qu'on appelle les diptères. Donc, qui comprennent les moustiques, les mouches, les
0: OK, fait que les petites mouches qui volent un peu partout là, autour de nous, qui nous piquent pas, c'est la même famille.
3: C'est pas la même famille, mais c'est comme un plus grand groupe qu'on appelle un ordre.
0: Un ordre.
3: Fait que c'est des diptères. Et leur nom officiel, c'est, en français, c'est vraiment moustique. Si on va en France ou on va en Guadeloupe, on va parler de moustiques. Au Québec, on a un petit nom affectueux pour eux aussi. Hein. Peut-être que vous avez déjà entendu le mot maringouin.
0: Ouais. Qui a entendu maringouin? Ouais, hein? Ben oui, hein?
3: On sait qu'on parle du même insecte.
0: OK, bref. Il faut comprendre un peu comment leur sexualité fonctionne pour savoir pourquoi ils nous piquent.
3: Exactement. Ben, il faut comprendre un peu c'est quoi leur cycle de vie. Alors, la vie d'un moustique, comme chez tous les insectes, va commencer avec un œuf et de l'œuf va sortir une petite larve qui vit dans l'eau stagnante. L'eau stagnante, c'est de l'eau qui bouge pas, là, au contraire, mettons, d'une rivière qui coule.
0: Fait que, mettons, si un vieux pneu, là, en arrière de chez nous, puis qu'il a plu, puis qu'il y a une petite flaque dans le fond, il y a beaucoup de chances qu'il y ait des larves de moustiques là-dedans.
3: Ah oui, oui. Et les pneus, d'ailleurs, ça crée un microclimat qui est hyper
0: chaud,
3: favorable.
0: Oui, c'est clair. Là.
3: Voilà, donc éventuellement, la larve va se métamorphoser en nymphe, puis en adulte. Je ne sais pas si vous avez déjà vu des adultes moustiques, peut-être que oui. Non!
0: Jamais!
3: Ah, ouais. Chanceux, mais les adultes moustiques, c'est ceux qui viennent nous voir, dans le fond. Donc, ils ont des ailes, ils peuvent se déplacer en volant. Puis, leur nourriture de prédilection, c'est vraiment le nectar des fleurs, un peu comme les papillons.
0: Ben là! Ben non, c'est pas vrai! Parce qu'ils nous mordent!
3: Ils nous piquent.
0: C'est pas le nectar. Moi, je suis désolé, j'ai pas de nectar dans mes veines. Malheureusement, j'aimerais ça. Ça cadre pas, là. Pourquoi le nectar puis le sang?
3: Alors,
0: il faut que tu nous expliques ça.
3: Alors, je vais répondre à cette question-là avec une histoire. On va suivre un moustique mâle. Et le moustique mâle aimerait beaucoup ça, s'accoupler avec une femelle. Mais il n'est pas tout seul, parce qu'il y a beaucoup d'autres mâles qui veulent s'accoupler aussi. Puis ils vont former une espèce de nuage qu'on appelle un essaim. Vous avez sûrement déjà vu ça dans des parcs. Là.
0: Donc, les espèces de nuages de moustiques qui volent ensemble, ça, c'est des mâles.
3: Oui, ça peut être des mâles moustiques. Il y a d'autres diptères aussi qui font ça, mais ça peut tout à fait être des moustiques. Et là, quand une femelle passe en plein cœur du nuage, bien là, les mâles, ils veulent s'accoupler avec elle. Alors, notre petit mâle qu'on avait au début, il doit se dépêcher, aller rapidement pour réussir à s'accoupler. Un accouplement qui va lui-même être aussi très rapide.
0: Par exemple?
3: On parle de 10-14 secondes environ.
0: Ah ouais, hein?
3: Donc,
0: faut être prêt. Hein?
3: Ça y va, j'ai envie de dire. Et après, c'est la fin de l'histoire du mâle. Mais pas tout à fait.
0: OK, donc c'est le mâle qui prend du nectar.
3: Le mâle et la femelle, ils boivent le nectar. Mais c'est-à-dire qu'une fois que l'accouplement est terminé, le mâle, il va peut-être s'accoupler avec d'autres femelles, mais éventuellement, il va mourir.
0: OK, donc les deux prennent du nectar jusqu'à ce que la femelle soit fécondée.
3: Ouais.
0: Et là, c'est là que la femelle a besoin d'autre chose que du nectar, c'est ça?
3: C'est ça. Alors, la femelle, une fois qu'elle est fécondée, elle veut produire ses œufs, elle veut devenir une maman, elle veut avoir une descendance, et il manque une dernière chose pour être capable de faire ça. C'est quoi, d'après toi?
4: Je sais pas.
3: un repas.
0: Qu'est-ce qu'elle vient chercher chez toi? Du bon sang.
3: Oui, c'est ça.
0: Du très bon sang.
3: Exact. Et donc, une fois que... Puis, tu sais, c'est impressionnant quand même, parce qu'elle a mis sa vie en danger pour être capable d'aller chercher le précieux sang. Il faut qu'elle s'approche dangereusement des autres animaux qui sont plus gros qu'elle. Et ensuite, elle va aller pondre ses œufs. Donc,
0: hier, Gabrielle, il y a... contribuer à la naissance de plein de petites larves, hein, c'est
3: voilà.
0: ça?
3: Voilà.
1: J'ai encouragé l'écosystème.
0: Ouais.
3: Bravo, c'est presque comme si vous étiez grand-père.
0: Bientôt!
1: Pas tout de suite.
0: Bientôt!
1: Pas tout de suite.
0: Alors voilà, ça a besoin de sang, mais on va quand même mentionner, puis ça, on le mentionne quand même pas souvent, Marie-Ève, les moustiques, c'est aussi des pollinisateurs. Hein?
3: Oui, ben ouais. C'est ça, ils sont importants dans les écosystèmes. Les mouches noires aussi... ils vont polliniser, dans le cas des moustiques, ils vont polliniser les plantes. La larve va servir de nourriture à plein d'animaux aquatiques, comme les poissons, par exemple. Les adultes, ils vont nourrir les oiseaux.
0: Voilà.
3: Donc, tu sais, ils ont un rôle important à jouer dans la nature quand même.
0: Même si des fois, c'est assez désagréable.
3: C'est ça.
0: Voilà.
3: Exactement.
0: Ben, on va servir à quelque chose cet été, entre
3: oui.
0: autres. Voilà. Hey, Gianne, merci beaucoup pour ta super bonne question. Merci, Marie-Ève André de l'Insectarium d'y
3: avec
0: avoir répondu.
3: Plaisir.
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0: Ah non, mais quelle bonne question des élèves de 6e année de l'école Adélard Desrosiers qui sont avec nous à la biosphère au Parc Jean Drapeau à Montréal. Franchement, là, les quatre premiers, c'était des très grandes questions. Puis vous allez voir, les quatre autres, c'est des questions extrêmement perspicaces aussi. Alors là, on a Tara avec nous. Allô, Tara?
5: Allô?
0: Alors, tu as une question pour Annie Levasseur, qui est à l'École de technologie supérieure, une question environnementale. Qu'est-ce que tu veux savoir?
5: Est-ce que la Terre peut guérir toute seule de la pollution?
6: Excellente wow. question. Merci beaucoup, Oups, Tara.
0: Oui, on va oui. t'entendre. Oui, allô, allô, allô. Voilà. Salut, Annie.
6: Salut.
0: Ah, c'est une très bonne question.
6: Oui, c'est une excellente question. Merci beaucoup, Tara, pour ta question. C'est sûr que c'est une question qui est très, très large parce qu'il y a beaucoup de mécanismes qui mènent aux problématiques environnementales qu'on a. Mais je dirais la réponse très générale, c'est ça dépend de la quantité de pollution.
0: Ah oui, hein?
6: Si on a des plus petites quantités de pollution, c'est sûr qu'il y a plein de mécanismes que la Terre a qui lui permet de récupérer de ça. Et ça va dépendre du type de polluant aussi.
0: Donc, on pourrait avoir, je ne sais pas, une petite flaque quelque part qui n'est pas, je ne sais pas...
6: Mais si on prend par exemple, je ne sais pas, des fois, les stations-service ont des réservoirs souterrains. Supposons qu'il y en a un qui fuit puis qui ouais. laisse aller de l'essence dans le sol. Mm-hmm. Ben, là, ces polluants-là, premièrement, ils peuvent se dégrader. Il y a différentes façons. Donc, on connaît la biodégradation. Donc, ça, c'est que dans le sol, on va retrouver, par exemple, plein de micro-organismes qui vont se nourrir des hydrocarbures qu'il y a dans l'essence. Et donc, ça va briser, en quelque sorte, les molécules. Ils vont s'en nourrir. Puis, ça va retirer un peu la contamination que ces polluants-là peuvent faire.
0: Vous êtes... c'est à Montréal-Nord, hein, l'école Adélard-des-Rosiers. Donc, il y a la rivière des Prairies qui est pas loin. Dans une rivière, là, quand il y a des polluants, est-ce que oui. si on les laisse aller, puis je sais que c'est pas nécessairement une bonne idée, là, mais est-ce qu'ils pourraient comme tomber au fond de la rivière puis rester là?
6: C'est
0: si
6: vraiment
0: on les dérange
6: très variable,
0: trop.
6: Exactement. Fait que donc, il y a des polluants qui vont être, ils peuvent avoir plein de propriétés. S'ils sont très volatiles, par exemple, ils pourraient s'évaporer dans l'air. Certains polluants pourraient être effectivement, par exemple, se coller sur des sédiments, dont des petites particules qu'il y a dans l'eau, puis pourraient venir effectivement décanter dans le fond de l'eau. Donc ça, c'est une façon aussi dont l'environnement arrive à éliminer. Ben c'est encore là.
0: Il faut pas les brasser.
6: Si tu vas brasser
0: ouais,
6: le fond.
0: C'est ça. Faut comme, pas brasser.
6: Je sais pas s'il y en a parmi vous qui êtes déjà allé au bord du canal de la Chine. Qu'il y a ici à Montréal. Il y a eu beaucoup d'activités industrielles au bord du canal de la Chine pendant longtemps. On a mis beaucoup de contamination. Aujourd'hui, l'eau est propre dans le canal de la Chine, mais c'est sûr que si on commence à creuser dans le fond,
0: on pourrait
6: avoir des mauvaises
0: choses. Faut pas brasser.
6: Ouais.
0: Il y a des contaminants aussi qu'on appelle les contaminants acides. Moi, je me souviens, j'ai connu ça, là, les pluies acides. On en parlait beaucoup il y a quelques années. Qu'est-ce qui se passe avec ça?
6: Oui. Dans le fond, c'est des polluants qui sont dans l'air et qui vont tomber avec la pluie et qui vont rendre la pluie pluie acide, donc avec un pH très bas. Puis ça, la pluie acide, ça peut libérer des métaux qui vont être toxiques. Quand ça va dans les lacs, bien, ça fait baisser le pH des lacs. Puis il y a beaucoup d'animaux aquatiques qui sont pas en mesure de survivre parce que
0: ça devient plus acide.
6: Oui. Par contre, ça, la Terre, elle a aussi une possibilité de s'en remettre. C'est ce qu'on appelle le pouvoir tampon. Donc, il y a toutes sortes d'autres substances dans les sols, par exemple. Quand la pluie qui est acide va tomber sur les sols, bien là, il va avoir une réaction de neutralisation de l'acide. Et là, ça va enlever, dans le fond, son impact potentiel. Donc, et là, selon où se trouve, bien là, il peut avoir des pouvoirs tampons qui vont être plus grands ou plus faibles. Donc, à partir du moment où on reste en bas de cette capacité tampon-là, bien, on va, dans le fond, s'en remettre de ces pluies acides.
0: Et on peut mettre aussi des plantes. Moi, j'avais vu ça. Je ne sais pas si tu as déjà vu, Tara, des plantes qu'on met dans des parcs pour remédier à la pollution. Est-ce que tu as déjà vu ça?
7: Oui, j'en ai déjà vu.
0: Oui.
6: Ouais. Oui, donc entre autres aussi, on peut retirer des contaminants dans les sols avec les plantes. Donc, il y a des gens qui font on appelle ça de la phytotechnologie. Donc, entre autres avec des saules. Donc, les saules, il y en a dans l'est de la ville de Montréal là, où on a eu beaucoup d'industries pétrochimiques, des raffineries. Donc, avec les racines, on va aller puiser dans les sols certains polluants, dont entre autres des métaux, tout ça, ça va permettre de retirer ces polluants-là de l'environnement puis d'assainir l'environnement.
0: Moi, j'aime beaucoup la question de Tara parce que ça nous permet aussi de comprendre que dans certains cas, on peut juste comme la nature, laisser la nature reprendre ses droits puis ça va aider. Mais je pense que ce qu'il faut dire aussi à Tara puis à tout le monde ici, c'est qu'arrive un moment, c'est qu'il y a tellement de pollution que là, la Terre elle-même est pas capable de revenir en arrière par elle-même.
6: C'est ça, exactement. Puis c'est ça le problème qu'on vit maintenant, puis c'est pour ça qu'on en entend beaucoup parler. Puis c'est le concept que les scientifiques ont nommé les limites planétaires. Donc, il y a des scientifiques qui vont regarder les différentes problématiques, que ce soit les changements climatiques, la perte de la biodiversité, l'épuisement de l'eau, les contaminants qu'on va envoyer dans l'eau ou dans l'air. Et ils regardent un peu jusqu'à quel point on est capable d'en mettre puis que ça dépasse pas la capacité de la Terre à régénérer ou à se remettre dans son état initial. Donc, ces limites planétaires-là, ils les ont divisées en 9 catégories. Puis présentement, malheureusement, ben, il y en a 7 qu'on a dépassées. Ça veut dire que avec nos activités de tous les jours, on émet trop de polluants et là, la Terre, vraiment, elle est plus capable puis on perd doucement des fonctions. Donc, ce qu'on cherche à faire avec toute la recherche puis les différentes... on entend beaucoup aussi parler au niveau des négociations internationales, on va mettre des protocoles en place, de la réglementation pour essayer de modifier nos activités pour émettre moins de ces polluants.
0: Parce qu'on n'a pas le choix d'émettre moins de polluants si on veut que la Terre soit capable, entre guillemets, de se réparer elle-même.
6: Bien, la bonne nouvelle, c'est que si on diminue drastiquement nos polluants, ça va revenir. Donc, un exemple que j'aime souvent donner, c'est au niveau d'un des grands lacs où il y avait beaucoup de polluants à une certaine époque qui provient de la fertilisation parce qu'il y a beaucoup d'activités agricoles. Puis c'est en train vraiment d'étouffer le lac. On entend ça parler des fois, les algues bleues, l'eutrophisation. Les poissons mouraient parce qu'il manquait d'oxygène.
0: Mais quand on a arrêté,
6: on a vraiment diminué les émissions de ces polluants-là, bien, le lac est redevenu en santé.
0: C'est ça, la nature est très résiliente. Hein. Quand on enlève un peu de pollution, là, généralement, là, ça reprend. Merci beaucoup pour ta super bonne question, Tara. Et là, Annie Levasseur, on va aller à une autre question. C'est celle d'André, qui a une question sur la valeur des métaux. Moi, j'aime bien ça. André, salut.
8: Allô.
0: C'est quoi ta question pour Annie?
8: Quel est le métal le plus précieux au monde?
0: Wow!
6: Mais merci pour ta question.
0: C'est vraiment vaste comme question.
6: Oui, en fait, je me suis demandé au début, qu'est-ce que tu voulais dire par précieux? Parce que j'ai dit, dans le fond, ça dépend de la définition qu'on donne. Donc, avais-tu déjà en tête précieux, qu'est-ce que tu entendais par là?
8: La valeur,
6: hein? C'est ça que j'ai pensé, ça a été mon premier réflexe.
0: Toi, c'est quoi les métaux auxquels tu penses quand on parle de la valeur? C'est quoi pour toi celui qui a le plus de valeur?
8: L'acier.
0: L'acier, ça coûte assez cher.
6: Ça coûte cher, mais il y en a qui coûtent vraiment plus cher que ça. J'ai trouvé c'est lesquels qui sont les plus chers. Mais avant d'expliquer c'est lesquels qui sont les plus chers, je vais expliquer un petit peu pourquoi. Donc, pourquoi il y a certains métaux qui sont vraiment plus chers que d'autres? Les grands critères qui décident ça, premièrement, c'est la rareté Donc, à quel point on en trouve beaucoup? Donc, je ne sais pas si tu sais, mais nos métaux, on va les puiser dans la croûte terrestre. Donc, avec les mines. Donc, avec les mines, on va chercher de la roche à certains endroits parce qu'on sait qu'on retrouve plus d'un certain métal dans la roche à cet endroit-là. Mais les

0: Mais tôt, c'est pas vraiment la même quantité qu'on va retrouver selon la nature du métal. Ensuite, on a aussi la difficulté des extraire, donc des enlever de la roche. Ça prend beaucoup de procédés. On appelle ça des procédés métallurgiques. Et il y en a qui sont plus compliqués que d'autres. Puis, il y a aussi la rareté économique. Donc, est-ce qu'il y a beaucoup, beaucoup de demandes pour un certain métaux parce qu'il y a plein d'utilisations vraiment pratiques qu'on va faire? Versus la quantité qui est disponible.
1: Fait que ça prend, il y a plein de facteurs dans le fond qui vont décider si ça vaut cher ou pas. Là, je vois ici, il y a Zoé qui a une belle petite bague, là. Je sais pas, est-ce que c'est en quoi ta petite bague, Zoé? C'est ce que c'est de l'or massif?
2: C'est un diamant canadien.
1: C'est un diamant canadien. Oh, là là.
0: Le diamant, je l'ai pas regardé parce que c'est plus une pierre.
1: C'est pas un métal.
0: C'est un métal, okay. Mais là, je suis
1: allée
0: voir
1: les prix. Zoé est peut-être super riche, puis elle ne me dit pas. Ouais.
0: Je suis allée voir les prix de différents métaux. Je suis allée le 28 mai. Pourquoi je nomme la date? Parce que c'est quelque chose qui varie super gros, un peu comme la bourse. Donc, je suis allée officiellement le 28 mai regarder les prix. Puis les prix sont donnés pour les métaux en 11-3. Donc, c'est un drôle d'unité.
1: Comment ça? Quoi?
0: L'11-3.
1: L'11-3.
0: T-R-O-Y.
1: OK. Ouais.
0: Une 11-3, c'est 31 grammes. Donc, OK. Et le métal le plus coûteux que j'ai trouvé le 28 mai, c'est le rhodium, qui coûtait 12 000 $ canadiens l'once 3.
1: OK, un instant là. Du rhodium. Qui connaît le rhodium ici? Ben, il y a personne qui connaît
0: personne
1: le rhodium.
0: Connaît ça, hein?
1: Je suis persuadé que les gens qui nous écoutent connaissent pas le rhodium non plus.
0: Non.
1: Pourquoi ça vaut si cher que ça?
0: Oui, ben, en fait, c'est un métal qui va pas s'oxyder. Très, très peu. Contrairement au fer, hein, le fer va rouiller, par exemple, fait qu'il se dégrade là, en fonction avec l'eau et tout ça. Le rhodium ne fera pas ça. D'ailleurs, beaucoup des métaux précieux, c'est une caractéristique super importante. Ils sont très stables, donc ils vont rester, un peu comme ma bague en or ici. Ça fait comme 30 ans que je l'ai. Elle est parfaite encore. Elle a pas bougé, elle a pas rouillé, rien. Donc, l'or est un métal précieux, le rhodium aussi.
1: Mais c'est vraiment beaucoup plus cher que l'or. Parce que là, le rhodium, Annie, t'as parlé de 12 000 $ pour l'once.
0: Oui.
1: L'or est à combien, là?
0: L'or était à 6 200 $ le 28 mai.
1: Fait que c'est deux fois plus cher que l'or.
0: Oui. L'or est aussi très utilisé. Pour les mêmes raisons, c'est stable. Aussi, ça a été historiquement utilisé beaucoup pour la bijouterie, là, justement, on le voit. C'est utilisé comme conducteur. Vous en avez dans vos téléphones cellulaires de l'or. Des petites quantités, mais vous en avez dans vos téléphones cellulaires.
1: OK. On va parler de la concentration. On va terminer là-dessus. Imaginez là, que vous allez dans une mine là, pour aller chercher soit du rhodium ou de l'or. Là. Si tu prends une très grosse roche là, dans cette mine-là, ça va être quoi la concentration de ces métaux-là dans la roche où on va aller la chercher?
0: Ouais. Ben, c'est sûr qu'on va aller la chercher souvent à un endroit où il y en a un peu plus. Moi, je vais donner des concentrations moyennes. Donc, dans la croûte terrestre, en moyenne, le rhodium, on en trouve 0,001 ppm, donc partie par million.
1: Ah mon Dieu, c'est vraiment
0: donc, c'est
1: pas beaucoup.
0: Vraiment une
1: 0,001 partie par million.
0: Ouais.
1: Fait qu'il faut aller chercher énormément de roche pour en avoir un petit peu.
0: Puis pour comparer, tu as parlé de l'acier. Je ne sais pas si tu sais, l'acier, c'est fait avec le fer. Bien, le fer dans la côte terrestre, c'est 50 000 ppm. Autrement dit, il y a 50 millions fois plus de fer que de rhodium dans la croûte terrestre. C'est vraiment beaucoup ça qui explique la différence.
1: Alors voilà, 12 000 $ l'once pour le rhodium, 6 200 pour l'or. Puis le fer, évidemment, c'est beaucoup moins que ça parce qu'il y en a vraiment beaucoup plus. Très bonne question, André. Merci beaucoup de l'avoir acheminé à notre spécialiste, Annie Levasseur de l'École de technologie supérieure, qu'on applaudit.

0: moteur en herbe, évolution.
1: Avec les élèves de sixième année de cette école qui posent vraiment de très, très bonnes questions. C'est l'école Adélard Desrosiers de Montréal qui est avec nous à la Biosphère au parc Jean-Drapeau. Et on a Jim maintenant qui a sa question pour Gabriel Blouin-Demers, notre biologiste en résidence. Alors, salut Jim.
2: Salut.
1: C'est quoi ta question pour Gabriel?
2: Quel est le premier animal sorti de l'eau?
1: Qu'est-ce que tu penses qui est sorti de l'eau en premier, toi?
2: La tortue.
1: Oh! C'est une bonne hypothèse, ça! Gabriel?
3: Ben, j'aime ça, ton imagination, Jim. C'est parce que j'aime beaucoup les tortues, surtout.
1: Puis, c'est vrai qu'une

0: tortue, ça, souvent c'est dans l'eau, puis ça va venir sur la terre.
1: Ça peut sortir de la terre, mais il y a plus loin que ça, Jim. On va voir qu'il y a des animaux qui sont sortis de l'eau avant la tortue. En fait, les premiers animaux à sortir de l'eau, c'était des arthropodes. Est-ce que tu sais c'est quoi un arthropode?
0: Arthropode?
2: Non.
1: Ben, en fait, on en a parlé beaucoup parce que les insectes, c'est le groupe majeur qui compose les arthropodes, mais il y a aussi d'autres choses comme les homards, les écrevisses qui sont dans cet immense groupe-là d'animaux. Donc,
0: généralement, quand ça a plusieurs pattes, c'est les arthropodes.
1: Ouais, c'est ça. En fait, ils n'ont pas de colonne vertébrale, puis ils ont des pattes segmentées, puis ils ont un exosquelette. Donc ça, c'est un immense groupe. Puis donc, les questions de Ziada et Jeanne portaient sur des insectes qui font partie de cet immense groupe-là. On a des fossiles partiels qui datent de 500 millions d'années. Puis ça, Jim, c'est avant l'apparition des reptiles. On va le voir un peu plus tard.
0: Ça, c'est vraiment avant les dinosaures.
1: Oui, ça,
0: là.
1: Ça fait pas mal longtemps. Puis donc, il y a 500 millions d'années, il y avait des centipèdes qui sont donc une espèce de bibite qui a beaucoup, beaucoup de pattes. Puis, il se déplaçait sur la terre ferme, mais sans doute de façon transiente. Fait qu'il n'était pas là de façon permanente.
0: Il partait de l'eau.
1: Il se promenait
0: un peu, il retournait dans l'eau.
1: Exactement.
0: Ah ouais.
1: Mais
0: hein.
1: Le plus vieux fossile d'un animal complet qui est définitivement terrestre, c'est celui de... Écoute bien ça. Pneumodesmus pneumanis, donc c'est le nom scientifique de ça, qui est un millipède dans ce cas-ci, donc on appelle un millipède des fois en français, d'environ 1 cm. Puis ce fossile-là date de 428 millions d'années, donc ça serait le tout premier animal à se promener sur la terre ferme, de façon constante.
0: Il y a 428 millions d'années, premier animal dont on sait, parce qu'il y en a peut-être d'autres, mais on le sait pas.
1: C'est ça,
0: faut trouver des fossiles.
1: Exactement, on se base sur les fossiles.
0: Ça fait vraiment, vraiment longtemps. Mais là, nous, là, les mammifères, Homo sapiens, là, on vient pas de ces bébites-là.
1: Exactement, ni la tortue d'ailleurs.
0: La tortue non plus. C'est qui nos ancêtres qui sont sortis de l'eau à un moment donné?
1: Donc nous, comme mammifères et la tortue comme reptile, ben nous, on fait partie d'un groupe qui s'appelle les vertébrés. Donc tous ceux qui ont une colonne vertébrale. Puis on va revenir à ça pour la prochaine question. Les vertébrés, ça va être important aussi. Donc les premiers vertébrés à sortir de l'eau, parce qu'il y a eu plusieurs conquêtes de la terre ferme, donc par les arthropodes, mais ensuite par les vertébrés, ben c'était des poissons dont les nageoires étaient scies au bout d'une espèce de lobe. Donc c'était pas une nageoire qui était directement attachée sur le corps, il y avait une espèce de lobe. Donc, des petits membres très courts. Puis ça, ces poissons-là sont sortis de l'eau il y a environ 375 à 390 millions d'années. Donc, à peu près 50 millions d'années après que les arthropodes aient déjà colonisé la terre ferme. Puis donc, ils pouvaient se promener sur la terre ferme avec leurs membres rudimentaires, mais ils pouvaient pas habiter là de façon permanente. C'était passager.
0: OK, mais là, t'es en train de nous dire que nos ancêtres, c'était des poissons.
1: Absolument.
0: Qui sortaient des fois sur la terre puis qui retournaient dans l'eau.
1: Qui retournaient se promener dans l'eau, mais... Est-ce que, Jim, tu peux penser peut-être pourquoi un poisson doit se retourner dans l'eau, même celui qui est capable de sortir un peu de l'eau? Il y a une raison importante. Ben,
0: c'est une bonne question.
1: C'est une question. Si tu l'as, là, je vais être vraiment impressionné.
2: Il doit respirer dans l'eau?
0: Oh!
1: C'est pas fou, mais c'est une excellente hypothèse, Jim. Mais les poissons qui sont sortis de l'eau, en fait, sont capables de respirer dans l'air. Là.
0: Il y avait les deux?
1: Oui, ils ont une vessie natatoire modifiée qui leur permet de respirer.
0: OK, mais... ils sortaient de l'eau, ils étaient capables de respirer.
1: Exactement.
0: Ils tournaient dans l'eau, puis ils étaient capables de respirer.
1: Exactement, ils avaient des branchies, donc ils avaient les deux. Mais donc, c'est une bonne hypothèse, mais en fait, les poissons doivent se reproduire dans l'eau. Ils ont des œufs qui sont gélatineux, qui doivent être fertilisés en dehors du corps de la femelle et doivent se développer dans l'eau. Donc, ces poissons-là devaient retourner dans l'eau pour se reproduire.
0: Est-ce que vous en connaissez des animaux qui sont capables de, aujourd'hui... Là, on a parlé de la tortue tout à l'heure. Tu sais, dans les marais, il y a des animaux qui réussissent à sortir de l'eau puis à rentrer dans l'eau. Oui?
3: Crocodile.
0: Oh, crocodile. Oui, c'est des reptiles, mais plus près d'ici. Oui? Comment? Axolotes, non, ça c'est au Mexique, mais des grenouilles. Qui connaît les grenouilles? Ouais, ah ben c'est ça. Les grenouilles, Gabriel, ça fait les deux?
1: Ça fait les deux exactement. Puis en fait, les grenouilles, ça fait partie d'un groupe qu'on appelle les amphibiens. Puis la racine grecque de ce mot-là, ça veut dire deux vies. Puis ça reflète exactement cette vie-là où ils ont un stade larvaire qui est aquatique. Vous avez peut-être déjà vu des têtards dans des étangs là qui ressemblent un peu à des petits poissons.
0: Oui, puis donc, des œufs de grenouilles, c'est très gélatineux.
1: C'est gélatineux,
0: hein,
1: ouais. Et ça aussi, ça doit être pondu dans l'eau. Donc, ils ont la partie reproduction et larvaire qui est dans l'eau et la partie adulte qui est terrestre. Donc, ils sont vraiment à cheval entre les deux mondes.
0: Mais moi, j'ai entendu quelqu'un qui a parlé du crocodile tout à l'heure. C'est qui, hein? Oui, c'est ici. C'est une bonne réponse quand même, parce que crocodile, ça vit dans l'eau, ça sort sur terre.
1: Exactement, puis ça rejoint un peu l'hypothèse de Jim avec sa tortue, parce que les premiers êtres qui sont les premiers vertébrés qui sont véritablement terrestres, ce sont les reptiles. Les reptiles, donc tortue, crocodile, serpent, lézard, ce sont les premiers vertébrés à avoir un œuf qui a une coquille qui permet à l'œuf de se développer sur la terre ferme. Ils sont aussi les premiers à avoir de la

0: utilisation interne, donc qui permet de s'accoupler sur la terre ferme, pas dans l'eau. Donc, c'est vraiment les premiers animaux vertébrés qui étaient complètement séparés. Il n'y a pas besoin de retourner au milieu aquatique, là, qui était véritablement terrestre. Puis les reptiles, ben, ils sont apparus à partir des amphibiens, donc c'est descendant des amphibiens, il y a 315 à 320 millions d'années, donc à peu près 50 millions d'années après l'apparition des amphibiens.
1: Quand même, hein, c'est fait longtemps qu'ils sont là. Ça fait quand même très, très longtemps. Super bonne question, Jim. Merci beaucoup de l'avoir posée. Puis on va terminer notre émission aujourd'hui avec une question de Keisha. Allô, Keisha?
2: Allô.
1: C'est quoi ta question pour Gabriel?
2: C'est pourquoi pourquoi la majorité des animaux ont-ils une queue?
1: C'est vrai.
0: Excellente question, Keisha. Et on va faire un petit détour avant d'y répondre parce que dans le fond, moi, ce que je pense que tu as en tête quand tu dis animaux, c'est vertébrés. Mais la réalité, c'est que le groupe des animaux, c'est beaucoup plus grand. Là, on a parlé des amphibiens, on a parlé des arthropodes, exactement. Donc, si on considère tous les animaux, ben en fait, la réalité, c'est que 99% de ces animaux-là n'ont pas de queue.
1: Okay.
0: Parce que si on pense aux animaux qui sont vraiment rudimentaires, là, donc les étoiles de mer, les éponges, tout ça, ils ont même pas une symétrie bilatérale. Là, c'est les étoiles de mer, ils ont cinq pattes.
1: Mais c'est vrai que les animaux qu'on a autour de nous, on regarde les chats, les chiens, quand on regarde les ratons laveurs, les écureuils dans les parcs, ça a plein de queues.
0: Exactement.
1: Mais 99% des animaux n'ont pas de queue.
0: Exactement. Donc, si on pense aux fourmis dont on a parlé, aux moustiques, tout ça, ce sont des insectes. Les insectes n'ont pas de queue non plus. En fait, chez les invertébrés, l'exception qui ont une queue, c'est quelques groupes comme les crevettes, les homards, les écrevisses ont une queue. Mais la grande majorité des invertébrés n'ont pas de queue.
1: Ouais, ouais. Donc, chez les vertébrés, maintenant, si on prend juste les vertébrés là auxquels peut-être Keisha faisait référence, est-ce qu'il y en a beaucoup?
0: J'imagine que c'est ce que tu avais en tête, Keisha, c'était plus les vertébrés, donc tu sais, mammifères, oiseaux, tout ça que tu avais en tête quand tu... Ouais, c'est ça. Donc, la définition, mais tu as raison, parce que dans le fond, la définition biologique formelle d'une queue, c'est une extension de la colonne vertébrale. Donc, techniquement, ce qu'il y a chez les invertébrés, c'est pas une queue. Et donc, c'est une extension qui dépasse l'anus ou le cloaque, dépendamment du groupe. Donc, au sens strict, il y a vraiment seulement les vertébrés qui peuvent en avoir une queue.
1: Quand on regarde, mettons, là, on se touche le dos, là, puis on descend dans le bas du dos, là, tu sais, le coccyx, là, tu sais, quand on tombe assis, là, des fois, on se fait vraiment mal là, sur le coccyx.
0: Mais en fait, on peut casser une affaire qu'on ne sait pas à quoi ça sert.
1: Ouais,
0: ouais, c'est ça. Ben...
1: Est-ce que ça vous est déjà arrivé? Ouais, hein, se faire mal au coccyx, ça fait vraiment mal. Ouais. Est-ce que le coccyx, il y avait une queue qui sortait?
0: Ben, en fait, c'est le vestige de notre queue ancestrale. Les grands singes, là, chimpanzés, orang-outans, gorilles, n'ont pas de queue, mais ils ont une vestige comme nous qui s'appelle le coccyx qui sont. Les vestiges de la queue que nos ancêtres avaient, même si elle est plus fonctionnelle, puis maintenant on peut juste la casser dans le fond.
1: Oui, c'est ça. Oui, oui. Mais les animaux qui ont une queue, là, ça veut dire que l'évolution a trouvé entre guillemets que c'était bien correct. C'est quoi l'avantage évolutif?
0: Ben c'est ça. Pour en revenir à la question de Keisha, c'est vrai que presque tous les vertébrés en ont une. Et la réponse un peu plate, c'est que ils en ont presque tous une parce que l'ancêtre commun c'était un poisson puis il se servait de cette queue là comme moyen de locomotion dans l'océan.
1: Ça veut dire que notre coccyx, si on remonte vraiment vraiment vraiment loin.
0: Très loin. C'est une queue de poisson. Oui.
1: C'est une queue de poisson
0: il y a très longtemps. Mais dans le fond, comme vous avez dit, Mathieu, la très grande majorité des vertébrés, ils ont gardé cette queue-là de cet ancêtre-là parce qu'elle est utile. Si elle n'était pas utile, elle aurait disparu. Mm-hmm. Comme chez nous, on ne l'utilisait pas, ben, elle est devenue un petit coccyx.
1: Mais là, c'est quoi? Pourquoi c'est utile?
0: Ben, chez beaucoup de vertébrés, c'est encore utile pour la marge. On a parlé des crocodiles, on a parlé des poissons, les têtards d'amphibiens, mais même les baleines. Donc, tous ces animaux-là utilisent encore leur queue pour la locomotion. Mais a été aussi modifié pour servir plusieurs autres fonctions importantes comme l'équilibre, les chats, les écureuils gris, vous avez peut-être vu dans les parcs, utilisent la queue comme contrepoids pour leurs manœuvres de haute voltige. Puis, ça a aussi été développé pour devenir préhensible, pour grimper, singes, caméléons, tout ça. Donc, ça sert à leur survie.
1: Parce que c'est ça, il y en a des animaux qui s'en servent vraiment bien. Qui a vu ici des singes dans les arbres qui utilisent leur queue? Tout le monde a vu ça.
0: Pour se pendre, oui.
1: Parce que là, c'est presque une autre main.
0: Exactement. Ça libère leurs mains pour s'alimenter. Ils vont utiliser leur queue pour se tenir avec leurs pattes. Ils vont utiliser leurs mains pour s'alimenter. Donc, ça devient préhensile.
1: Oui. Donc, en définitive, si on reprend la question de Keisha, si les vertébrés ont gardé leur queue dans l'évolution, c'est parce que ça s'est révélé vraiment vraiment pratique dans la vie de tous les jours.
0: C'est pour presque tous les vertébrés, à part les grands.

0: singe et nous, c'est un membre qui est encore très utile à leur survie, donc c'est encore présent.
1: Mais tu es un spécialiste des tortues, Gabriel. Les tortues, ils ont comme une petite queue. Est-ce que ça sert à quelque chose?
0: Ça sert pour l'accouplement parce que le cloaque est situé sur la queue. Et donc, les mâles et les femelles doivent réussir à aligner ces deux appendices-là pour pouvoir échanger, que le mâle passe son sperme à la femelle pour l'accouplement.
1: OK, et donc ça leur sert.
0: Ça leur sert.
1: Même si ça a l'air à...
0: Si c'est pas si long que ça. Ouais.
1: Même
0: si,
1: voilà. Ouais. Je voudrais remercier nos amis qui sont ici avec Gabriel, parce que Gabriel Blouin-Demers est biologiste à l'Université d'Ottawa. On a Annie Levasseur qui est ingénieure, professeur-chercheur à l'École de technologie supérieure. On a Marie-Ève André qui est à l'Insectarium, qui est spécialisée dans la vulgarisation des insectes. Et on a également Zoé Joly-Lopez qui est chimiste à l'UQAM, spécialiste des plantes en général. Voilà. Hey, je pense que on pourrait leur donner une très bonne main d'applaudissements parce que est-ce que vous les avez aimés?
2: Oui.
1: Quelle bonne réponse! Et en terminant, moi je veux vous entendre sur la qualité des questions qu'on a reçues, Zoé.
2: C'était excellent.
1: Non mais
2: j'ai envie de manger du piment.
1: Non. Non, mais quelle bonne question, n'est-ce pas, Marie-Ève?
3: Ah oui, j'ai tout aimé. Bravo, les filles.
1: Ouais, Annie.
4: Belle écoute aussi.
1: Belle écoute aussi. Ouais. Une heure, ouais, franchement. Je rappelle, et Gabriel, je pense que... Wow,
0: ouais, c'était d'excellentes questions.
1: Ça coule de source. Ouais. Hey, gang, merci beaucoup pour vos super bonnes questions. Je voudrais remercier tout le monde qui a été en onde. Marvin, Josué, Ziada, Gian, Tara, André, Jim et Keisha. Bravo, c'est votre première expérience de radio. Je pense que vous pouvez être très, très fiers. À bientôt tout le monde, on est là lundi 19h pour une autre émission. Bye bye!
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11: Bonsoir, ici Louis de Belval. Voici les informations. Les députés de l'Assemblée nationale ont débattu une dernière fois ce matin au Salon Rouge avant d'entamer officiellement leur pause estivale. Ils ont adopté en rafale 5 projets de loi, dont un sur les hospitalisations forcées et un autre sur la carte électorale. La fin des travaux marque le début non officiel de la campagne électorale qui devrait être déclenchée à la fin du mois d'août. Les politiciens avaient davantage la tête au slogan qu'au bilan. Valérie Gamache a préparé ce qui suit.
12: Le blitz des travaux parlementaires à peine terminé, les chefs de parti ont déjà la tête en campagne électorale. La solidaire Rouba Ghazal.
13: Je m'en vais à la guerre. Je m'en vais me battre pour améliorer le quotidien des Québécois.
12: Les premières attaques fusent de toutes parts. La première ministre Christine Fréchette.
14: Avec le parti de Charles Millard, c'est non à la protection du français. Avec le Parti québécois de Paul Saint-Pierre Plamondon, c'est oui à plus d'incertitudes économiques.
12: Les chefs libéraux et péquistes lancent aussi les hostilités.
15: Ce sera une bataille entre nous et le Parti québécois, entre la séparation puis entre la réparation.
16: On présente l'idée de réparer le Québec. Et le constat, c'est qu'ils n'ont pas été en mesure de réparer leur propre parti vis-à-vis les enjeux de corruption.
12: Et Paul Saint-Pierre Plamondon ajoute ceci.
16: Est-ce qu'il y a des liens avec le crime organisé?
12: Des propos qu'il tentera de nuancer plus tard. Mais il admet que ce genre de déclaration qu'il met sur le dos de sa spontanéité risque de lui jouer des tours en campagne.
16: La dernière chose qu'on peut me reprocher, c'est d'être une cassette puis d'être une langue de bois. Mais ça vient avec une part de risque un peu plus grand.
12: Chaque parti a ses défis. Chez les libéraux, c'est le déficit de notoriété du nouveau chef. Et Charles Millard en est conscient.
15: Je suis chef depuis 4 mois, pas depuis 14 ans.
12: Quant à Christine Fréchette qui parle d'une nouvelle CAQ depuis son élection à la tête du parti.
14: Monsieur Legault avait sa couleur. Moi, j'ai la mienne. On peut avoir des résultats.